revient à Jérusalem, eh bien là donc ce sera le lieu de la communion entre Dieu et l'homme. Ce qui est finalement le but ultime de l'histoire. L'histoire va vers ce temps où, que Paul décrit dans chapitre 15 de l'épître, le premier épître aux Corinthiens, où Dieu sera tout en tous. Et dire la Jérusalem du ciel se confondra avec la Jérusalem de la terre, c'est dire d'une autre manière ce que Paul dit dans cet épître aux Corinthiens, Dieu sera tout en tous. Bon, c'est intéressant de noter qu'à la fin de notre Apocalypse, nous voyons aussi sur la terre nouvelle, ou plus exactement sur la terre renouvelée. Sur le ciel renouvelé, ça veut dire débarrassé du péché et en même temps complètement transformé. Ça va encore beaucoup plus loin que le tikkun olam, c'est plus encore. Eh bien, s'établit un lieu de communion unique. Et comme le dit le voyant de Patmos, c'est ici mon sanctuaire, dit le Seigneur, j'habiterai au milieu des hommes. Et c'est tellement vrai qu'il n'y a plus de temple dans la ville. Parce que Dieu est tout en tous. Parce que c'est la ville elle-même qui est le temple. Parce que c'est l'humanité régénérée qui est la demeure du Seigneur. Il n'y a plus de distance. Comme le dit l'apôtre Paul, je connais comme j'ai été connu. Jusque maintenant, nous voyons d'une manière imparfaite dans un miroir, c'est-à-dire une plaque de métal poli à cette époque-là qui donne une image très approximative des choses. Mais dans ce temps-là, je verrai face à face, je connaîtrai comme j'ai été connu. Voilà le terme de l'histoire tel que le conçoit l'eschatologie juive et à notre sens, l'eschatologie du Nouveau Testament aussi, qui colle absolument avec ce schéma-là. Et alors, cette expression « Olam Haba », le monde qui vient, a été traduit, donc on trouve ça aussi dans la prière du Seigneur. Que ton royaume vienne et que ta volonté soit faite dans, sur la terre comme au ciel. Cette conjonction entre le ciel et la terre dont nous parlions tout à l'heure, la Jérusalem d'en haut et la Jérusalem d'en bas, pour que t'appartienne au siècle des siècles, les Olmé Olamim, on dit en hébreu. La puissance, la gloire, etc. Le règne, la puissance, la gloire. Les Olmé Olamim. Pour la plénitude, non plus des temps, mais la plénitude de l'éternité. Et c'est ça, justement, qu'on appelle le Olam Haba, en hébreu. Alors cette notion du Olam Haba, évidemment, c'est une notion juive. Et pour les lecteurs grecs du Nouveau Testament, c'était quelque chose qui n'aurait peut-être pas été tout à fait clair. Et c'est pourquoi les évangélistes ont traduit, n'est-ce pas, cette expression par Zoé Aionon, en grec, la vie éternelle. La vie éternelle, c'est rien d'autre que la traduction grecque de l'expression Olam Haba. Et quand on retraduit les évangiles en hébreu, là où les questions de la vie éternelle ont traduit par le monde Olam Haba, le monde qui vient, le monde à venir. Vous savez ça aussi dans la prière du Notre Père. Donne-nous aujourd'hui, Seigneur, le pain du monde à venir. Ça veut dire, aujourd'hui, dans ce monde-ci, Olam Hazé, le pain du monde à venir, le pain céleste, pas seulement le pain de la terre, mais le pain du ciel, le pain qui est toujours venant, parce qu'il vient d'une autre réalité, d'une autre dimension. Il descend du ciel, comme la Jérusalem descendra au dernier jour. La Jérusalem d'en haut descendra sur la terre au dernier jour. Alors, là, nous sommes à fond dans une eschatologie juive. Maintenant, ces jours du Messie portent un autre nom aussi, dans le judaïsme, bien sûr. C'est Amalchut, le royaume. Le royaume, c'est le royaume messianique. Le Messie, comme son nom l'indique, Melech HaMashiach, le roi Messie. Et en hébreu, il est très rare qu'on dise le Messie tout court. C'est toujours un Melech HaMashiach, le roi Messie.
le roi ouin. S'il y a un roi, il y a un royaume. Et somme toute, dans le judaïsme, la notion de royaume est presque encore première par rapport à la notion de roi. Et c'est la raison pour laquelle les Juifs disent « Nous ne pouvons pas reconnaître votre Messie. » Parce que votre Messie n'a pas réparé la brisure. Et c'était l'argumentation de Nachmanide à Barcelone, en 1263. Quand il s'adresse au roi, il dit « Mais toi, roi, tu passes l'essentiel de ton temps à quoi ? À deux choses. À faire la guerre et à faire régner la justice. Ça veut dire à juger les schnappants et à les corriger. » Eh bien, le fait que l'essentiel de tes activités soit ça, prouve que le royaume n'est pas établi sur la terre. Bon. Autre texte d'Ésaïe. « Il ne se fera plus ni tort ni dommage sur ma montagne sainte, car la terre entière sera remplie de la connaissance de l'Éternel, comme le fond de la mer l'est par les eaux qui la recouvrent. » Donc, il n'y aura plus de schnappants, il n'y aura plus de méchants, il n'y aura plus de péchés, etc. Donc, il n'y aura plus besoin de juges. Conclusion, le royaume messianique n'est pas venu. Le roi est peut-être venu. Finalement, pour nous juifs, ça, ce n'est pas tellement la chose importante. Mais le fait est que le royaume n'est pas venu. Alors, le Nouveau Testament répond à ça. Et ça, c'était l'objection qu'il y avait déjà du temps de Jésus. Ce n'est pas nouveau. Parce que finalement, quelle était la prédication de Jésus ? Ben, le royaume. Vous trouvez ça donc dans le début de l'évangile. D'ailleurs, Jean-Baptiste commence par ça. « Repentez-vous, car le royaume des cieux s'est approché. » Ah, qu'est-ce que dit Jean-Baptiste ici ? La même chose que Pierre le jour de la Pentecôte. Le temps est venu où le royaume de Dieu frappe à la porte, si j'ose dire. Le royaume de Dieu, le temps de l'établissement du royaume, le temps fixé est venu. Psaume 102. Temps fixé est venu. Bon, le royaume s'approche. Mais pour que le royaume vienne effectivement, il faut qu'Israël se repente, nous l'avons vu tout à l'heure. Donc repentez-vous. Et la fonction de Jean-Baptiste et de préparer un peuple bien disposé au Seigneur pour que le peuple soit prêt à recevoir le royaume. Mais voilà, Jésus dira plus tard, Jean est venu, vous êtes allé écouter au désert quoi ? Un roseau agité par le vent, non, le plus grand des prophètes. Mais vous avez été comme des enfants qui s'en prennent à d'autres, disant, nous avons joué des complaintes, vous n'êtes pas lamentés, puis nous avons joué des chants joyeux, vous n'êtes pas mis à danser. Parce que Jean est venu, vous n'êtes pas repentis. Et puis, quand moi je suis venu, le Fils de l'homme, mangeant et buvant, à l'inverse de Jean, vous n'êtes pas repentis non plus. Alors, eh bien alors, malheureusement, on ne va pas venir. Votre temple vous sera laissé désert et vous ne me verrez plus jusqu'à ce que vous disiez « Béni soit celui qui vient au nom du Seigneur. » Pourquoi le royaume n'est pas venu ? Parce qu'Israël ne s'est pas repenti. Bon. À la Pentecôte, Pierre dit exactement la même chose. Vous êtes les fils des prophètes, les fils de l'Alliance. C'est à vous premièrement que cette bonne nouvelle est adressée. Repentez-vous donc ! Et détournez-vous de vos péchés, pour que vienne les temps de rafraîchissement dont ont parlé les prophètes. Mais dans la mesure où Israël ne le fait pas, la manifestation du royaume est remise à un temps ultérieur. Voyez-vous ? Donc Jésus prêchait le royaume de Dieu, lui aussi. Et le résumé de la prédication de Jésus, tel que nous les rapportent les évangélistes au début de l'évangile, est la même que Jean-Baptiste. Repentez-vous car le royaume des cieux est proche. Trouvons ça aussi dans les reproches faits aux villes impénitentes. Vous vous souvenez dans l'évangile de Matthieu, malheur à toi Chorazine, malheur à toi Bethsaïda,
car si les miracles qui avaient été faits au milieu de toi avaient été faits dans Tyr et dans Sidon, il y a longtemps qu'elle se serait repentie. Et toi, Capernaum, est-ce que tu seras élevé jusqu'au séjour, jusqu'au ciel? Non, tu seras abaissé jusqu'au séjour de mort. Pourquoi? Parce que les miracles de Jésus étaient des signes que le royaume était à portée de la main, si j'ose dire. Il suffit qu'Israël se repente, le temps est venu. Et là, les signes que je fais sont la manifestation, c'est le doigt de Dieu. De la même manière que les signes que faisait Moïse en Égypte étaient des signes que la délivrance était proche. Voilà, je fais des signes aujourd'hui au milieu de vous. Les aveugles voient, les sourds entendent, les morts ressuscitent. Dites ça à Jean quand il doute aussi, n'est-ce pas, dans sa prison. Et la bonne nouvelle est annoncée, la bonne nouvelle du royaume. Et c'est pourquoi Jésus emploie souvent les expressions « le royaume des cieux est semblable à ». Mais en face de ces signes, il faut répondre par la repentance. Et s'il n'y a pas de repentance, il y a l'incrédulité. Le plan de Dieu est rendu nul. Et Jésus dit ça aux pharisiens. Les publicains et les prostituées, en se faisant baptiser par Jean, ont justifié Dieu. Mais vous, en refusant le baptême de Jean, vous avez rendu nul à votre égard le plan de Dieu, le dessein de Dieu. Et c'est là tout le drame, justement, d'Israël. Drame voulu par Dieu, nous dira l'apôtre Paul, pour permettre cette ouverture aux nations, dont nous parlions tout à l'heure. Mais la vérité, c'est que le royaume des cieux s'était approché. Le royaume des cieux, le royaume de Dieu, c'est la même chose. On ne va pas discuter là, sur... C'est la même chose. Je n'ai pas le temps d'expliquer pourquoi, mais c'est clair. Bien. Alors, est-ce à dire que le plan de Dieu est véritablement échoué? Non, non, pas du tout. Et Jésus explique. Et c'est toutes les paraboles du royaume. Ça ferait des heures et des heures pour les étudier. Mais... voyez-vous, Jésus ne vient pas, et c'est là, je crois, la grande erreur que fait le christianisme jusqu'à aujourd'hui. Jésus ne vient pas pour annoncer un salut individuel seulement. Ça aussi. Mais son œuvre est beaucoup plus large que cela. Il vient pour établir le royaume. Il vient vraiment pour être le Messie d'Israël, tel qu'Israël le conçoit, tel que la description de la disputation de Tortosa, juive, le dit. Et c'est pour ça que je dis que la controverse judéo-chrétienne n'a pas évolué d'un pouce depuis la disputation de Tortosa, parce qu'on reste encore dans le christianisme, dans cette vision. Jésus n'est venu que pour un salut individuel, c'est pas vrai. Il est venu pour réparer la brisure, rétablir le royaume. Et quand il faisait des miracles, c'était les signes du royaume, parce que dans le royaume, il n'y aura plus de maladie, il n'y aura plus de larmes, il n'y aura plus d'aveugles, il n'y aura plus de souffrance. Et les signes qu'il faisait étaient le signe que le royaume était là, à portée de la main, qu'il suffisait de le saisir par la foi et par la repentance. C'est la même chose, la foi et la repentance, finalement. Alors, eh bien, que se passe-t-il? Et c'est la parabole du grain de sève, ou la parabole de la moisson, etc. Le Fils de l'homme, le Messie, il sème. Il sème la bonne semence du royaume. Et cette bonne semence, elle tombe partout, dans toutes sortes de terrains. Mais il la sème, c'est tout. C'est tout ce qu'il a à faire. Et puis après, il y a le temps de semailles. C'est le ministère terrestre de Jésus. Puis un deuxième temps après, comme dans des semailles. Quand l'agriculteur a semé, eh bien, il n'a plus rien à faire. Pendant tout un temps, il n'a plus rien à faire. Ça ne lui appartient plus. La semence fait son œuvre. Caché dans la terre, on ne voit rien. Et Jésus dira ceci, qu'il veille ou qu'il dorme, ça ne change rien du tout. S'il se fait du souci pour la semence, ça ne la fera pas pousser plus vite. S'il ne se fait pas de souci, elle ne poussera pas non plus plus lentement. Il y a des lois,
des lois de la croissance. Et puis un jour, eh bien, il y a une troisième étape. Et puis un jour, eh bien, il y a une troisième étape.

deuxième temps où le Messie s'en va, il remonte au ciel. Et pendant tout ce temps-là, en apparence, rien ne se passe. Et c'est là que Nachmanide a ce truc de Benveniste et tous les rabbins qui étaient aux disputations ont manqué le coche cette fois-ci. Bien sûr, le roi d'Espagne, le roi d'Aragon, fait la guerre encore. Et il rend la justice. Parce que quand la graine a été semée pendant 6 mois, elle a complètement disparu, cette graine. On peut même douter qu'elle ait jamais existé. Et pendant 6 mois, rien ne se passe. Enfin, peut-être pas pendant 6 mois, mais pendant des semaines et des semaines, rien ne se passe, en apparence. Oh, tout au plus verra-t-on quelques timides pousses sortir par-ci et par-là. Mais rien de bien significatif. Et on peut se dire, mais somme toute, cet agriculteur, il a travaillé ou il n'a pas travaillé, il n'a rien fait. Et puis un jour, tiens, mais c'est mûr. Mais la moisson est mûre, mais ça a poussé. Alors j'ai un troisième temps, celui de la moisson. Alors il y a 3 temps dans le royaume. Le temps où le royaume a été semé à tout vent. Un temps où le Messie est reparti et où apparemment rien n'est changé. Et pourtant, la semence, elle se répand. Elle fait son œuvre souterrainement dans le cachet des cœurs. Mais ce n'est pas le dernier mot. Un jour, la moisson sera mûre. Et vous savez ça dans Apocalypse 19. Lance ta faucille, dit l'ange au Messie, car la moisson de la terre est mûre. Et ce jour-là, c'est le retour du Seigneur, c'est la parousie. La parousie, c'est la troisième étape de l'établissement du royaume. Et là, la réalité profonde de ce qu'est chacun apparaît. Les choses arrivent à maturité. Le mystère du mal arrive à maturité, mais le mystère du royaume aussi arrive à maturité. Et ça, c'est la parabole du bon grain livré. Ça, c'est un autre chapitre aussi qu'on trouve dans l'enseignement du Seigneur. Donc, le millénium, c'est le royaume. Et le royaume est caractérisé justement par ce que nous disions tout à l'heure, c'est-à-dire cette réalité extraordinaire du retour à l'Éden. On va lire quelques textes, si vous voulez, pour s'en convaincre. Ésaïe 11, du texte bien connu. Donc, un rameau sortira du tronc d'Ishaï, le rejeton de ses racines fructifiera, l'esprit de l'Éternel reposera sur lui, esprit de sagesse, d'intelligence, de conseil, de vaillance, esprit de connaissance et de crainte de l'Éternel, d'où le rôle de l'esprit aussi dans les choses dernières, et l'importance de l'esprit dans le Nouveau Testament. Il respirera la crainte de l'Éternel, ne jugera pas sur l'apparence, etc. Il jugera les pauvres de la terre, avec justice, avec droiture il sera l'arbitre des malheureux de la terre, il frappera la terre du sceptre de sa parole et du souffle de ses lèvres. Il fera périr le méchant, c'est-à-dire l'Antichrist. Texte cité dans 2 Thessaloniciens 2 par Paul, on l'a vu. Le sceptre de sa parole, c'est aussi Ésaïe 2. Tu les pèteras avec un sceptre de fer. Tu les briseras comme on brise un vase de potier. Et là, justement, nous voyons la différence entre ce temps-ci et le temps du millénium. Ce temps-ci, c'est un signe, c'est un temps où le Seigneur n'impose rien par la force. Son règne est un règne, prenez mon joug sur vous, celui qui prend sa croix. Mon fardeau est doux et léger, il est doux et humble de cœur. Mais lors de son retour, alors il agira par contrainte. Il pètera les nations avec une verge de fer, texte cité d'ailleurs dans l'Apocalypse également. La justice sera la ceinture de ses reins, la fidélité, bon, etc. Et voilà la suite maintenant. Le loup habitera avec l'agneau. La panthère se couchera avec le chevreau. Le veau, le lionceau et le bétail qu'on engraisse seront ensemble. Un petit garçon les conduira. La vache et l'ours auront le même pâturage. Leurs petits, une même couche. Et le lion, comme le bœuf, mangera de la paille. Le nourrisson s'ébattra dans l'antre de la vipère. Et l'enfant sevré mettra sa main dans le trou de la spie. Allusion au protévangile. Genèse 3,16. Le fils de la femme écrasera la tête du serpent. Il y aura une inimitié entre

0: la descendance du serpent et la descendance de la femme. Et voilà, dans le millénium, cette inimitié elle-même est ôtée. Et le serpent venimeux devient maintenant, au contraire, le jouet avec lequel le fils de la femme joue et s'amuse. Il ne se fera ni tort ni dommage sur la montagne sainte, car la connaissance d'Éternel remplira la terre, comme les eaux recouvrent le fond de la mer, etc. Bon. Alors on pourrait prendre d'autres textes très nombreux, le temps est passé, j'en prends juste un dernier, et on termine là-dessus. Ésaïe 66. Voilà. On a lu le texte, ferai des choses. Non, on l'a lu tout à l'heure, donc c'est pas la peine. Bon, il y a plein d'autres textes, évidemment, on pourrait prendre Ésaïe 60, Ésaïe 61, Ésaïe 62, la gloire, c'est pas. Bon, Ésaïe 60 qui sert de vision sous-jacente à Apocalypse 21 et 22 sur la nouvelle Jérusalem qui descend du ciel. On retrouve les mêmes pensées, les mêmes idées là, finalement. Hein. On trouve ça aussi dans Ésaïe 54, les remparts de Jérusalem, de la Jérusalem nouvelle, dans Ésaïe 54, qui sont faits de pierres précieuses. On trouve ça aussi dans Apocalypse. Hein. Je ferai de tes fondements des pierres précieuses, tous tes fils seront disciples de l'Éternel, etc. etc. Bon. Donc ici, condition totalement transformée. Tikkun Olam, la rédemption. C'est-à-dire les conséquences, non seulement les conséquences du péché d'Adam dans les cœurs, ce qui est le cas pour l'heure, n'est-ce pas, mais les conséquences cosmiques du péché d'Adam, terrestres, seront ôtées. Et l'harmonie entre les êtres qui a été brisée, l'harmonie entre l'homme et la nature, l'inimitié entre l'homme et la nature, parce que finalement, la nature qui était une amie, qui donnait naturellement aux hommes ses fruits sans contrainte, sans rien, a besoin maintenant qu'on lui fasse violence. Il faut la cultiver, c'est une violence que l'on fait à la terre. Et même comme ça, elle produit des épines et des chardons, ça veut dire qu'elle résiste à l'homme. Il y a une inimitié entre l'homme et la nature. Et dans le millénium, cette inimitié disparaît, l'harmonie est rétablie. Mais ce n'est pas encore une vision les choses dernières, c'est un temps intermédiaire, c'est un temps avant-dernier. Et ça, c'est exactement le témoignage de toute l'Écriture, Ancien et Nouveau Testament. Je crois qu'on l'a montré suffisamment abondamment qu'il soit nécessaire de ne pas y revenir. Et par conséquent, ici, vouloir spiritualiser ces choses-là est tout à fait erroné, parce que justement, ce qui fait la caractéristique de ce temps-ci, et ce qui bloque justement un certain nombre de choses ici dans le plan de Dieu, c'est l'endurcissement d'Israël, c'est l'incrédulité d'Israël. Parce que l'alliance faite avec Israël concerne non seulement le salut individuel, mais concerne aussi justement le Tikkun Olam. D'abord pour Israël même, son rassemblement dans son pays, la reconstruction de sa ville sainte, Jérusalem, mais également les conséquences que Paul appelle la résurrection, comme une résurrection d'entre les morts pour les nations, le loup qui habite avec l'agneau, etc. Je ne pense pas qu'il faille prendre ça au sens spirituel, c'est au sens profond, au sens viré du terme, n'est-ce pas? Et donc ici, il y a cette réconciliation aussi avec les animaux, ça c'est un autre thème aussi, très, qui parcourt toute la Bible, y compris dans le Nouveau Testament d'ailleurs, n'est-ce pas? Et donc ici, il y a ce rassemblement, mais à cause de l'endurcissement d'Israël, tout ce programme terrestre, si je veux dire cosmique, est suspendu. Parce que nous vivons, nous dit l'apôtre Paul, le temps de la souffrance des douleurs de l'enfantement messianique. Mais par contre, ce qui est déjà, c'est le salut individuel. Et ce salut individuel, il concerne les nations. Et les juifs aussi, qu'ils veulent d'ailleurs. Mais il concerne tout être humain. Et justement, le drame du christianisme, c'est qu'il oublie l'autre dimension, il oublie la dimension cosmique. Et c'est pourquoi, si vous voulez, beaucoup de juifs sont choqués par notre sotériologie et par notre eschatologie. Parce qu'ils considèrent que nous réduisons tout au salut individuel. Et finalement, de dire, mais la gloire de Dieu va bien au-delà de cela. Dieu pourrait-il supporter que le loup continue à manger l'agneau comme ça? Non. Dans une perspective juive, c'est impensable. Il faut qu'un jour, cette disharmonie-là soit réparée, soit... Il faut que quelque chose se passe pour la gloire de Dieu. Et finalement, ce que demande le juif, eh bien, c'est le salut global. Esprit, âme et corps, et le salut cosmique, la terre tout entière, la terre et le ciel. Que la terre et le ciel soient purifiés des conséquences de la chute. Ah oui, vous, il trouve notre sotériologie drôlement réductrice, et ils ont raison. Et un certain nombre de cantiques que nous chantons, par exemple, qui glorifie la mort, a l'impression que l'espérance du chrétien, c'est la mort. Hein, là-bas, plus de peur, etc. Bon, c'est vrai. Mais ça paraîtrait complètement incongru à un juif. C'est toute votre espérance. Votre espérance n'a pas au-delà. C'est trop de réducteur. Nous, notre espérance va beaucoup plus loin que ça. Notre espérance, c'est la résurrection des morts. On dira nous aussi. Oui, mais on n'en parle pas beaucoup. C'est ça la question. Et notre espérance, c'est pas seulement la résurrection des morts. Notre espérance, c'est la rédemption du monde. Et quand nous ne prions pas, Seigneur, sauve mon âme, d'une manière finalement qui pourrait paraître dans un certain domaine assez égoïste, mais rassemble les exilés d'Israël des quatre coins de la terre, établis Jérusalem, envoie le Messie, envoie la rédemption, donne, fait que tout soit changé sur cette terre, que l'harmonie, que la paix, que toute chose soit rétablie dans le ciel et sur la terre. Excusez-moi, mais quand je lis les paroles de Jésus, je trouve exactement la même chose. Je ne trouve pas Jésus disant « réjouissez-vous parce que quand vous allez mourir, vous irez dans le ciel, etc. » Bon, ça aussi. Il dit « il n'y a pas à avoir peur de la mort, c'est vrai. » Mais la mort n'est pas notre espérance. Notre espérance, c'est quoi? C'est ce que nous avons dit tout à l'heure. Que ta volonté soit faite sur la terre comme au ciel. C'est pas simplement ton salut individuel. Mais c'est la Jérusalem du ciel qui rejoint la Jérusalem de la terre. C'est le temps où Dieu est tout en tous. C'est le temps où, comme Paul le dit dans l'Épître aux Colossiens, le Seigneur cosmique, le Messie cosmique, récapitule toutes choses en lui-même, celles qui sont dans le ciel et celles qui sont sur la terre, et qu'il crée une réalité entièrement nouvelle. Et c'est ce que nous trouvons à la fin de l'Apocalypse. Je fais toutes choses nouvelles, c'est ça. Et c'est ça notre espérance. Pas simplement qu'après la mort, on va auprès du Seigneur. C'est extraordinaire, ça. Mais l'espérance qui nous est donnée, elle est infiniment plus grande que celle-là. Et finalement, ce qui est aussi le drame du christianisme, c'est qu'il a une vision uniquement sotériologique. Ça veut dire que pour les chrétiens, le but du Seigneur, c'est le salut des hommes. Désolé, je ne trouve pas ça dans la Bible. Le but du Seigneur, c'est sa gloire. C'est de manifester sa gloire. Et le salut des hommes est un aspect par lequel Dieu se glorifie. Mais ce n'est pas le seul. La gloire de Dieu va bien au-delà du salut de quelques individus. La gloire de Dieu, c'est de tout réconcilier avec lui-même, les choses qui sont dans le ciel et les choses qui sont sur la terre, pour qu'il soit tout en tous. De sorte que même les damnés, nous aurons l'occasion de le voir. Quand ils seront damnés, glorifieront Dieu. Parce qu'ils reconnaîtront que ce qui leur arrive est juste. Et ils seront à leur place dans l'harmonie de Dieu. Alors voilà ce qu'on peut dire. Voyez-vous que là, il y a des perspectives faussées dans le christianisme. Et que justement, quand nous parlions de la disputation de Tortosa l'autre jour, Maintenant, nous disons ni les uns ni les autres n'ont raison. C'est-à-dire les uns et les autres sont réducteurs. Alors il faut faire la synthèse entre les deux choses pour arriver à la vision biblique véritable.
1: Je suis née à Lausanne et j'ai été baptisée dans la foi catholique. En famille, nous allions tous les dimanches à la messe. L'église, la religion ont donc tenu une place importante dans mon enfance. Beaucoup de rites, d'habitudes, de symboles, de devoirs et des questions aussi. Pourquoi est-ce qu'on est obligé d'aller à la messe, de se confesser? Pourquoi est-ce que ma grand-mère doit demander si elle peut communier deux fois par jour? Pourquoi la Bible est-elle si compliquée et de ce fait, à part le Nouveau Testament peut-être, est-elle réservée à ceux qui l'ont étudiée? Pourquoi le curé, le prêtre, a-t-il cette position qui impressionne, qui fait que je le vois de loin supérieur à moi, même si parfois quand je les regarde vivre, j'en doute, puis ça me rend mal à l'aise? Voilà déjà pas mal de questions. À 13 ans, j'ai eu l'occasion de participer à un week-end avec un groupe de jeunes de la paroisse, animé par un prêtre missionnaire en Suisse. Cadre idyllique, maison tenue par des sœurs au visage rayonnant. Le thème du week-end, ton baptême. Et c'est là que pour la première fois, j'ai entendu parler de conversion, de vie nouvelle, d'engagement, de choix personnel. Et j'ai dit oui à Jésus avec l'enthousiasme de mes 13 ans. Redescente à la vie normale, confrontation de mes découvertes avec la vie de mes parents, la vie de la paroisse, et je m'essouffle. Car toutes mes questions n'ont pas de réponse, et je sentais bien qu'il y a des questions qu'on ne se pose pas. Je suis donc vite reprise par la routine, par toutes ces habitudes religieuses, entrecoupées de quelques temps plus forts, de réflexions, de tentatives pour lire ma Bible. C'est une période où je devais faire ou pas faire. Faire du bien, aller à l'église, à la messe, lire la Bible. Ça me demandait beaucoup d'efforts, tous ces devoirs, et ça me culpabilisait quand je m'apercevais que malgré tous mes efforts, je n'avançais pas. Mais je me laissais quand même pas trop déranger par ces luttes et j'ai eu une adolescence facile. Et je tiens à souligner que Dieu est bon, patient, qu'il écoute mes prières, qu'il me guidait et surtout me protégeait. À 18 ans, je me suis mariée. À 18 ans et demi, j'étais maman pour la première fois. À 20 pour la deuxième, et là j'ai craqué. Ma vie était pleine de devoirs que je n'arrivais plus à assumer. Je me sentais écrasée par mes charges d'épouse, de mère, de belle-fille et de chrétienne aussi. Fatigue morale, fatigue physique, due aux naissances rapprochées, je me culpabilisais de tout. J'ai crié vers le Seigneur. Il m'a écoutée et m'a répondu. J'ai commencé à comprendre qui il est et qu'il ne nous laisse pas nous débattre seuls. Un long cheminement a alors commencé pour moi. Le premier moyen que le Seigneur a utilisé fut un livre de Merlin Carrot, La puissance de la louange. Pour la première fois après la lecture de ce livre, j'osais demander des choses précises et personnelles à Dieu. Mon cheminement a continué au travers des petits déjeuners contact féminin, de tous ces témoignages vivants que j'ai pu entendre. Il y a eu aussi les rendez-vous avec la Bible, où par petits groupes, nous avons l'occasion d'approfondir la parole de Dieu. Lentement, le visage de Jésus, l'amour personnel qu'il a pour moi, ce cadeau immérité et gratuit qu'est la grâce, tout cela a commencé à descendre de mon intelligence jusque dans mon cœur. En février 1991, nous avons pu, en famille, participer à un camp de ski à Grimens. Ce camp, organisé par des chrétiens de tous milieux, fut pour nous un temps si fort qu'il marquera à jamais ma vie, celle de mon mari, de notre couple, de notre famille. En effet, le 15 février, j'ai pu renouveler l'engagement de mes 13 ans. Ce jour-là, j'ai aussi compris cette parole de la Bible, en Timothée 2, 5, car il y a un seul Dieu, un seul intermédiaire entre Dieu et les hommes, c'est Jésus. Ce 15 février fut doublement béni, puisque mon mari se convertit également. J'avais là la preuve que Dieu écoute et répond à mes prières. Eh bien, c'est vrai, depuis ce jour, ma vie a changé. Une nouvelle relation s'est installée entre mon Sauveur Jésus et moi. Comme je sais que Jésus m'aime, j'ai aussi envie de l'aimer, de lui faire plaisir, de le connaître toujours mieux. Moi, pour qui lire la Bible était depuis longtemps quelque chose de difficile, bien voilà que je la lis tous les jours, sans contrainte depuis. Et c'est qu'un exemple de tous ces changements. Dans ma vie maintenant, il n'y a plus de devoirs, de choses à faire ou à ne pas faire. Mais dans mon cœur, il y a ce désir de répondre à l'amour de mon Sauveur. Il y a cette marche joyeuse vers tous les trésors que Dieu a en réserve pour moi. Cet apprentissage aussi du don total de ma vie à Dieu. Il y a également cette puissance qu'est le Saint-Esprit qui habite en moi et que Dieu met à ma disposition pour me libérer, me renouveler, me fortifier, me guider, m'instruire, me guérir. Il y a aussi ses frères et sœurs dans la foi qui soutiennent, avec qui je peux prier et partager. C'est vrai que ce 15 février, je ne suis pas devenue parfaite, mais je sais vers qui me tourner pour être pardonnée et sanctifiée. C'est vrai que tout n'est pas facile, qu'il y a des luttes, car Satan cherche à nous faire tomber. Mais je sais que Dieu a la victoire, que je peux me placer sous la protection du sang de Jésus en m'appuyant sur cette parole de la Bible en Colossiens 2, 15. Par la croix du Christ, Dieu a enlevé leur puissance aux autorités et pouvoirs spirituels. C'est vrai, Jésus est le roi de la vie, il est le roi de ma vie. Il est le Dieu qui nous rend libres, il est le Dieu qui me rend libre. Il est le roi, à lui revient la gloire de toutes les victoires de ma vie.
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3: Lorsque quelqu'un ne nous dit pas merci pour un cadeau offert ou un service rendu, nous le trouvons mal élevé et perdons vite l'envie de faire quoi que ce soit de plus pour cette personne. D'une manière générale, nous aimons les marques de reconnaissance et nous considérons que la politesse fait partie du mode de fonctionnement normal dans nos rapports les uns avec les autres. Nous sommes donc facilement choqués de ne pas recevoir un simple merci pour un service rendu qui, parfois, nous a coûté vraiment quelque chose. Et pourtant, nous-mêmes, nous oublions très souvent de remercier Dieu qui nous a donné la vie. Rendre grâce fait partie des devoirs élémentaires de la créature envers le Créateur. La santé, la joie, le travail, les moyens d'existence et même l'air que nous respirons. Tout cela est un don du ciel que nous négligeons par notre manque de gratitude envers celui qui en est l'auteur absolu. Si vous voulez libérer votre conscience, je vous invite à remercier Dieu pour toutes ses bontés envers vous. En réfléchissant bien, vous trouverez des raisons de rendre grâce à Dieu pour ses bienfaits. Glorifier le Seigneur nous rend libres de nos doutes. Il y a sûrement une église chrétienne près de chez vous. Prenez donc le temps d'en franchir le seuil juste pour dire merci au Seigneur. Dites-lui merci de vous avoir donné Jésus-Christ pour Sauveur. Que le Saint-Esprit vous aide dans cette démarche de foi et que Dieu vous bénisse.
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1: Bonjour à tous, je suis Raphaël Mambou. Que Jésus vous bénisse, qui que vous soyez, où que vous soyez. Le nom de cette émission est Venez à Jésus. C'est une grâce, c'est un honneur, c'est un privilège de pouvoir vous retrouver encore aujourd'hui autour de la parole de Dieu pour partager quelques versets bibliques sur le thème « Le roi Saül ». Avant d'aller plus loin, je voudrais vous inviter à baisser la tête dans la prière pour dédier le reste des 30 minutes entre les mains du Seigneur. Prions. Père éternel, au nom de ton Fils Jésus-Christ, nous voici devant toi. Pour entendre ta parole, pour entendre ton amour, pour entendre ta grâce, pour entendre ta bonté, pour entendre ta miséricorde, Seigneur. Lorsque tu parles, tu ne parles pas en vain. Lorsque tu parles pour un but, tu parles pour nous faire du bien, Seigneur. Et nous croyons que ce message d'aujourd'hui va encore nous faire du bien. Merci pour le salut qui se trouve en Jésus-Christ. Merci pour la santé que tu nous as donnée. Merci pour cette opportunité que tu nous donnes d'entendre ta parole. Au nom de ton Fils Jésus-Christ, nous avons ainsi prié. Amen. Je vous invite à lire dans 1 Samuel 18, 1 Samuel 18, versets 5 jusqu'au verset 9. Nous sommes toujours en train de parler sur le roi Saül. Nous sommes en train de comprendre pourquoi Saül a échoué dans son ministère. Nous avons dit dans les émissions précédentes que Saül était la prière de l'homme, la volonté de l'homme, que Saül était désobéissant, que Saül faisait sa propre volonté. Lisons maintenant dans 1 Samuel 18, 5 à 9. David allait et réussissait partout où l'envoyait Saül. Il fut mis par Saül à la tête des gens de guerre, et il plaisait à tout le peuple, même aux serviteurs de Saül. Comme il revenait lors du champ de David, comme il revenait lors du retour de David après qu'il eut tué le Philistin, les femmes sortirent de toutes les villes d'Israël au devant du roi Saül en chantant et en dansant au son des tambourins et des triangles et en poussant des cris de joie. Les femmes qui chantaient se répondaient les unes aux autres et disaient « Saül a frappé ses 1000, David ses 10 000 ». Saül fut très irrité et cela lui déplut. Il dit « On en donne 10 000 à David et c'est à moi que l'on donne les 1000. Et il ne lui manque plus que la royauté. » Et Saül regardait David d'un mauvais œil à partir de ce jour et dans la suite. Saül est roi. Pendant son ministère, pendant sa royauté, il rencontre David. David va sauver Israël de la main des Philistins en tuant Goliath. Saül, ça va énormément le plaire. Saül va placer ce jeune homme à la tête de ses armées, va commencer à l'envoyer un peu partout dans toutes les guerres. David étant le roi de Dieu, David étant le choix de Dieu, Dieu donne à David des succès partout où il va. Je ne sais pas dire malheureusement ou heureusement pour David, le peuple commence à l'apprécier énormément. Ça devient un héros national. Ça devient un homme dont on parle à gauche, dont on parle à droite, dont les militaires combattant avec David racontent les exploits que David fait avec l'Éternel. Et ça se répand dans tout Israël. Ça se répand dans tout Israël. On en parle à Judas, on en parle à Benjamin, on en parle chez les Lévites, on en parle chez Éphraïm, on en parle partout. David devient célèbre. David devient un grand militaire. Il est en train de subir une forme de formation militaire pendant qu'il est en train d'exercer sous l'onction de Dieu. Alors un jour, revenant de la guerre avec son roi, des femmes se mettent à chanter. Oh, David en a tué 10 000. Saül en a tué 1000. David est un grand. Saül est un grand. David est beaucoup plus grand. Et à partir de là, le roi Saül commence à réfléchir, il se dit, mais qu'est-ce qui se passe? Apparemment, on aime plus David que moi. C'est moi qui suis le roi. C'est moi qui devrais être le héros national. Saül commence à être animé par un esprit de jalousie. Disons que l'esprit de Saül commence à donner comme fruit la jalousie. Comment peut-on définir la jalousie ? Dans le sens, dans la Bible, dans le dictionnaire biblique, la jalousie se définit comme ceci. Elle se caractérise par l'envie ou la haine lorsque l'on voit quelqu'un jouir d'un avantage que l'on ne possède pas ou que l'on aimerait posséder exclusivement. Elle est aussi l'inquiétude qui inspire la crainte de partager cet avantage ou de le perdre au profit d'autrui. Un sentiment de haine, un sentiment d'aversion envers une personne. Pourquoi ? Parce que on était le centre d'intérêt. On était le héros national. Maintenant, on se rend compte que ce privilège, on le partage à deux, on le partage à trois, on le partage à quatre, on le partage à dix, on le partage à cinquante. Et ça crée un sentiment de haine envers ces personnes. Saül est le type de père spirituel qui combat ses enfants. Saül est le style de pasteur qui gagne des âmes à Christ, qui affermit ses âmes et se rendant compte que ses âmes commencent à devenir beaucoup plus spirituelles, beaucoup plus intelligentes, beaucoup plus influentes, commencent à avoir un peu plus de succès dans leur vie et dans leur ministère. Ce type de pasteur commence à vouloir étouffer le ministère de ses enfants. Saül est le type de patron dans une entreprise qui recrute une personne, qu'il forme une personne, qui lui montre tous les rouages professionnels de leur métier. Et se rendant compte que maintenant ce monsieur commence à avoir plus de succès, plus de réussite, est invité à beaucoup plus de réunions que ce dernier, Saül commence à combattre cette personne, commence à calomnier cette personne, commence à tenter de l'incriminer, commence à inventer des histoires. Quand vous lisez la suite de l'histoire de David et du roi Saül, à partir du chapitre 18, vous allez vous rendre compte que plusieurs fois, je dis bien plusieurs fois, Saül a tenté de tuer David. Mais comme David était protégé par Dieu, comme David était le roi de Dieu, tout ce que Saül montait devenait un échec. Je suis tenté de dire à tous les David qui m'écoutent en ce moment, peu importe ce que Saül est en train de vous faire, vous, vous êtes de Dieu, vous avez reçu l'onction de Dieu, vous êtes sous la protection de Dieu. Respectez Saül, allez de l'avant et laissez Dieu combattre pour vous. Saül, malheureusement, va mal finir sa royauté, va mal finir son ministère. Pourquoi ? Parce que les symptômes de sa vie, les symptômes de cette maladie dans sa vie, sont aussi la jalousie, si je puis me permettre de parler de cette manière. David est celui que Dieu a choisi. Saül est celui que les hommes ont demandé à Dieu. Saül aurait dû comprendre ces choses. Je ne suis pas dans la volonté de Dieu. Je ne suis pas la volonté de Dieu. Je suis la volonté des hommes. C'est les hommes qui m'ont demandé à Dieu. Alors que Dieu voulait un roi selon son cœur. Mon frère, ma sœur, si nous sommes en train d'étudier un peu cette vie du roi Saül, c'est parce que quelque part, vous et moi, nous pouvons devenir des Saül. Ah oui. Essayez d'imaginer, je suis en train de vous parler de Jésus-Christ en ce moment, essayez d'imaginer que quelqu'un entende ce message, se convertisse et s'attache à notre ministère, le ministère Jésus pour tous. Demande qu'on le forme, demande qu'on l'encadre, demande qu'on lui montre comment faire. Nous peut-être commençons même à lui donner des lettres de recommandation pour certaines radios, que ce soit sur Internet, que ce soit sur FM. Et que ce monsieur commence maintenant à avoir plus de succès que moi. Si je suis animé par l'esprit de Saül, je vais devenir jaloux de cette personne. Je connais un frère à qui c'est arrivé par sa propre mère spirituelle. Sa mère spirituelle a refusé de lui donner des lettres de recommandation. Elle a dit, si tu ne travailles pas avec moi, jamais je ne te ferai des lettres de recommandation. Il était tellement choqué, tellement déçu, Mais il aime cette femme, il prie pour cette dame, il prie pour cette mère spirituelle. Et il veut que cette mère spirituelle se relève. Mais malheureusement, cette dame ne comprend pas qu'elle a en elle l'esprit de Saül. Attention mon frère, attention ma sœur. Vous pouvez être encadreur spirituel et être animé de l'esprit de Saül. C'est la jalousie. Cet honneur, ce privilège, ce succès, on le veut que pour soi. Regardez un peu dans l'histoire des hommes, et particulièrement l'histoire des chefs d'État africains. Dès que on est installé, on reçoit des acclamations de partout. Mais dès qu'une autre personne reçoit l'acclamation qui est due au chef d'État, il commence à se poser des problèmes. On commence à être jaloux. Des fois même, il y en a qui sont jaloux de leur premier ministre, qui sont jaloux de leur ministre, qui commencent même à être, des fois même à devenir jaloux de leur épouse, parce qu'ils commencent à avoir un peu plus de succès. On porte un peu plus attention à la femme du chef de l'État que plutôt au chef de l'État. Non, mon frère, non, ma sœur, il n'en doit pas en être ainsi parmi les enfants de Dieu. Jésus-Christ, qui est le leader par excellence, a dit à ses disciples, « Ceux qui ont cru en moi feront de plus grandes choses que moi. » Jésus n'a pas prêché sur Internet. Jésus n'a pas prêché à des millions d'hommes et de femmes au travers de campagnes d'évangélisation. Jésus n'a pas prêché en Europe. Jésus n'a pas prêché, n'est pas venu prêcher en Afrique. Jésus n'a pas prêché en Asie, en Amérique latine. Mais Jésus le fait par extension au travers de ses disciples. Voilà un bon leader. Il a formé des disciples et il a dit, moi je vais me partir. Mais vous, vous allez aller plus loin dans le travail que je vous ai montré. Vous allez faire de plus grandes choses que moi. On peut le lire très simplement, dans, par exemple dans Marc 16, un verset très connu. Je vous invite à lire dans Marc 16. Allons rapidement dans Marc 16. C'est l'ordre missionnaire. Jésus dit ceci, dans Marc 16, verset 15. « Allez par le monde entier et prêchez la bonne nouvelle à toute la création. » Jésus n'a pas prêché l'évangile à toute la création. Il a prêché aux Juifs, il a annoncé l'évangile à quelques personnes qui étaient non-juives. Mais il dit à ses disciples, « Vous, allez dans le monde entier. Allez en Amérique, allez en Europe, allez en Asie, allez en Afrique, allez en Amérique latine, allez dans les pays, dans les Océanies, prêchez la bonne nouvelle. » Chose que Jésus n'a pas fait. Donc, en cela, Jésus est le modèle du leader. Et vous et moi, nous devons devenir le modèle dans notre génération des types de leaders. Vous êtes père de famille. Vous devez vous arranger. Vous devez faire en sorte que vos enfants fassent mieux que vous. Vous ne pouvez pas vous réjouir du fait que vos enfants font moins que vous. Ce n'est pas ça un bon leader. Un bon leader doit s'arranger que ses enfants fassent mieux que lui-même. Si j'ai des enfants spirituels, je dois m'arranger que mes enfants spirituels prêchent l'évangile mieux que moi, à plus de personnes, en utilisant les meilleurs outils possibles. Et je dois mettre ça à leur disposition. Mon frère, ma sœur, la jalousie est une chose mauvaise. Lisons un peu dans Proverbe 6, verset 34. Juste la première partie du verset. Proverbe 6, vous y êtes, moi. J'y suis presque, Proverbe 6, verset 34. Proverbe 6, verset 34. La jalousie met un homme en fureur. La jalousie met un homme en fureur. La jalousie, nous parlons bien sûr de la jalousie du style Saül, parce que la Bible nous parle aussi de la jalousie de Dieu, que Dieu est jaloux de l'esprit qu'il a mis en nous. Nous ne parlons pas de ce style-là de jalousie, mais de celui qui se caractérise dans la vie de Saül. C'est celui qui se met en colère, qui se met en fureur. Fureur face à quoi? Parce qu'un autre partage les mêmes privilèges que nous. Parce qu'on voit dans l'autre, des choses meilleures que nous. C'est ce que Saül a vu en David. Il a vu, attendez, mais il ne manque plus que la royauté. Mais on chante pour lui, on danse pour lui. Et moi, on me donne que peu de choses. Mais tu es roi, Saül. C'est de ton devoir de t'arranger pour que d'autres héros naissent dans ta nation. Ceci me fait penser à une fois j'étais à l'université, un de nos profs à l'université qui nous donnait économie financière, si je me souviens bien, il se vantait de dire que dans toute la République démocratique du Congo, il était le seul spécialiste en économie financière. Personnellement, à cette époque-là, je ne priais pas, mais j'étais choqué. J'étais choqué et déçu. Je me disais, mais s'il meurt, ça veut dire que c'est terminé, on n'aura plus de spécialistes. Voilà le type de Saül que nous retrouvons aujourd'hui parmi beaucoup d'enfants de Dieu dans la société d'aujourd'hui. Ils veulent être les seuls et les uniques personnes à connaître et à maîtriser certaines choses. De telle sorte là, après moi, c'est le déluge. Ce n'est pas correct. Il ne doit pas en être ainsi. Pasteur, évangéliste, docteur, prophète, père de famille, vous devez vous arranger de manière à ce que quand vous n'êtes plus là, d'autres personnes font le travail que vous étiez en train de faire et font bien plus que vous. Vous devez vous réjouir lorsque vous choisissez quelqu'un pour faire votre intérim et qu'à votre retour, qu'on vous dise que cette personne a fait le même travail au niveau que vous et même allé au-delà. Cela prouve que vous avez l'œil de formation, que vous avez l'œil pour détecter les talents. Ce n'est pas comme ça qu'a compris les choses Saül. Saül a vu en David un ennemi, alors qu'il est son fils spirituel. Ils ont pour Dieu le Dieu d'Abraham, d'Isaac et de Jacob. Cela se retrouve même parmi les chrétiens, et c'est dangereux. Psaume 106, le psaume 106, verset 16. Le psaume 106, verset 16, nous dit ceci, le psaume 106, verset 16. Ils se montrèrent dans le camp jaloux contre Moïse, contre Aaron, le saint de l'Éternel. Moïse et Aaron sont en train d'exercer leur ministère. Subitement, des hommes commencent à se plaindre. Ils disent, non, mais pourquoi ce sont ces deux-là? Nous aussi, nous sommes des Lévites. Dieu nous parle aussi à nous. Pourquoi c'est seulement à eux de diriger le peuple? De la jalousie. Ils voulaient avoir la place de Moïse, ils voulaient avoir la place de Aaron. Non, mon frère, non, ma sœur. Vous voyez, dans le cas de Moïse, c'est ceux qui sont en bas qui envient ceux qui sont en haut. Dans le cas de Saül, c'est celui qui est en haut qui empêche celui qui est en bas de monter. Jalousie. On veut pour soi seul, certains privilèges. On veut être vu seul. C'est pour ça qu'il y aura des gens toujours, même dans l'église de Jésus-Christ, c'est pas normal, mais il y en aura quand même. Des gens qui sont en train de critiquer ceux qui sont à la tête. Non pas parce que ils ont des défauts, mais parce qu'ils veulent être à la place de ces personnes-là. Et ils seront prêts à les tuer par la langue, tuer par le poison, tuer par des faux témoignages pour les remplacer. Mon frère, ma sœur, il ne doit pas en être ainsi dans l'Église de Jésus. Vous qui m'écoutez en ce moment, si en vous, je n'ai pas besoin de savoir qui vous êtes, mais si en vous, vous sentez cet esprit de Saül, c'est maintenant qu'il faut être soigné. C'est maintenant que Jésus-Christ dit, « Venez à moi, vous tous qui êtes fatigués et chargés. » Chargés de quoi? Parce que la jalousie, du style Saül, c'est un péché. Vous êtes en train de vous charger de péché. Venez à Jésus-Christ afin qu'il vous guérisse. C'est normal que lorsque quelqu'un a plus de succès que vous, que vous puissiez ne pas toujours approuver. C'est normal. Mais vous devez vous ressaisir parce que nous ne sommes pas appelés à vivre de façon normale, nous sommes appelés à vivre de façon surnaturelle. Nous devons aimer ces hommes et ces femmes qui font plus d'exploits que nous. Ne cherchons pas à dire, non, voilà, celui-là, il a touché à l'occultisme, celui-là, il a touché à la magie, celui-là, il a touché à des sectes occultes, parce qu'il est en train de réussir. Non! S'il est de Dieu, il faut qu'il aille de l'avant. Écoutez, le ministère Jésus pour tous ne pourra pas ramener tout le monde à Jésus-Christ. Il faut que Dieu donne d'autres ministères qui vont commencer à évangéliser aussi au travers des médias. Donc s'il y a un ministère qui sort de notre ministère, le ministère Jésus pour tous, et qui fait plus de succès que nous, nous devons le soutenir, nous devons l'acclamer, nous devons prier, parce que nous avons comme but commun le salut des perdus. C'est la même chose, mon frère, c'est la même chose, ma sœur. Vous êtes dans une entreprise, votre sœur, votre frère en Christ, est en train d'avancer. Vous devez le soutenir spirituellement. Priez pour cette personne, pour qu'elle ne tombe pas, pour qu'elle aille le plus haut possible. Parce que qui sait, en allant au plus haut possible, certainement les bénédictions de Dieu qui vont reposer sur cette personne vont reposer aussi sur vous, vont aussi couler sur vous. David a tué Goliath, mais c'est Israël qui a été sauvé. Dans Israël, est-ce que le roi Saül ne se trouvait pas à l'intérieur? Si. Lorsque David allait faire ses combats face aux peuples étrangers qui voulaient combattre Israël, est-ce que Saül ne faisait pas partie de ce peuple qui était délivré par la main de David? Mais si. Mais alors, où est le problème? Le problème est qu'on veut être vu soi-même. On veut être la seule personne à être vue. Ce n'est pas correct. Ce n'est pas correct. Dans Acte 7, verset 9, lisons Acte 7, verset 9. Acte 7, verset 9, pour vous montrer que d'autres personnes ont vécu ce style de jalousie. Acte 7, verset 9. Les patriarches, jaloux de Joseph, le vendirent pour être menés en Égypte. Là, c'est le frère Étienne qui est en train de donner un résumé de la vie de Joseph. Quand Joseph a commencé à avoir des visions, quand Joseph a commencé à avoir des songes, pardon, de la part de Dieu, et disant que Dieu lui montrait qu'il deviendrait tellement grand que son père, sa mère, ses frères et soeurs vont se prosterner devant lui, ses frères ont commencé à ressentir de la jalousie. Ils auraient voulu que ça soit eux. Ils auraient voulu que ça soit eux. C'était de la jalousie et ils ont voulu le tuer. Mais ils se sont rendus compte, bon, c'est quand même notre frère, vendons-le. Donc, ils ont vendu Joseph par jalousie. Mon frère, ma sœur, lorsque votre sœur a une vision de Dieu, a un message de Dieu, et que Dieu est en train de l'élever, ne soyez pas jaloux. Pourquoi? Parce que plus il monte, plus la bénédiction de Dieu qui va reposer sur lui va aussi vous toucher, va forcément vous toucher, va forcément vous impacter. C'est pour cela que nous devons prier pour que à la tête de nos nations, à la tête de nos entreprises, à la tête de nos églises, à la tête de nos ministères, doit se retrouver de vrais chrétiens. Si on ne me choisit pas moi, ce n'est pas grave. Que l'essentiel est que Dieu choisisse, que Dieu mette de nos organisations des hommes et des femmes qui craignent Dieu. Parce que si à la tête de nos organisations se trouve un serviteur de Dieu, pas forcément un pasteur, mais un enfant de Dieu, la bénédiction de Dieu va couler sur nous. Regardez lorsque David va prendre la royauté en Israël, lorsque David va devenir un roi effectif, comment il y aura de belles réformes. David va se soucier du temple de Dieu. David va se soucier de la louange et de l'adoration. C'est lui qui va instituer, c'est vrai avec des piquets et une simple tente, mais il va instituer un système où les gens vont commencer à venir prier 24 heures sur 24. Vont venir commencer à adorer Dieu 24 heures sur 24. Des chants. Mais c'est David. David a composé 50% des psaumes. Vous imaginez? Cet homme que Saül tentait de tuer a composé 50% des psaumes. Il n'y a pas eu de plus grand roi que David, jusqu'à présent, nous attendons le retour de notre Seigneur Jésus-Christ qui sera le plus grand roi de tous les temps. Mais celui qu'on a tenté de David, celui qu'on a tenté de tuer David par Saül, vous voyez, Saül était jaloux d'un homme qui était son frère, qui était son fils spirituel, alors que Dieu avait l'intention d'utiliser ces personnes. Nous devons prier pour que à la tête de nos pays, de nos ministères, de nos églises, de nos organisations, de nos sociétés, que Dieu place des hommes et des femmes qui le craignent, lui et lui seul. Si Dieu ne nous choisit pas, nous, ça ne veut pas dire que Dieu nous a rejetés. Cela ne veut pas dire que Dieu ne nous aime pas. Cela ne veut pas dire que Dieu ne s'intéresse pas à nous. Cela ne veut pas dire que Dieu voit en nous forcément le péché. Non! Mais Dieu sait que là où je suis, je vais jouer un rôle meilleur dans mon pays. Là où Dieu m'a placé, il sait que je suis en train de placer, que je suis en train de jouer le rôle le plus important. Est-ce que David était le seul qui marchait dans la crainte de Dieu à l'époque? Non. Quand vous lisez l'histoire de la vie de David, il y a des hommes qui ont fait des exploits, je peux dire même plus grands que celui que David. Il y en a un monsieur qui a combattu du matin jusqu'au soir et au point que sa main et l'épée sont devenues collées l'une avec l'autre. Des exploits extraordinaires. Mais David n'était pas jaloux de ces personnes. Il comprenait qu'ils avaient tous, ils étaient tous des pièces dans un puzzle et qu'ils avaient chacun un rôle à jouer. Ne soyons pas jaloux de nos frères. Ne soyons pas jaloux de nos sœurs qui réussissent en Jésus-Christ. Et même s'ils ne réussissent pas en Jésus-Christ, c'est pas notre problème. L'essentiel est que moi je fasse ma part, que je me batte avec Dieu pour que j'aille au plus loin possible, le plus loin possible. Mon frère, ma sœur, l'esprit de jalousie est quelque chose de dangereux. L'esprit de Saül, qui se caractérise par la jalousie, est quelque chose de dangereux. Si vous sentez ça en vous, quand vous voyez les autres, c'est aujourd'hui le jour du pardon. C'est aujourd'hui le jour du salut. C'est aujourd'hui que Jésus-Christ veut vous dire, je veux vous soigner parce que vous risquez de finir comme Saül. Si c'est cela votre désir, si ce message vous a touché et que vous voulez demander pardon à Dieu, baissez simplement la tête dans la prière et répétez ces simples mots après moi. Dites, Père éternel, au nom de ton Fils Jésus-Christ, j'ai entendu ton message, j'ai entendu ton appel et je me reconnais dans ce message. Je reconnais ce symptôme dans ma vie, la jalousie du succès des autres. Père, je te demande pardon. Au nom de Jésus-Christ, purifie-moi avec le sang de Jésus-Christ, lave-moi avec le sang de Jésus-Christ, donne-moi un amour pour les autres, donne-moi un esprit disposé à bénir, à soutenir, à élever ceux et celles qui réussissent, même si ce n'est pas moi qui suis en avant, mais que je puisse au moins acclamer, que je puisse prier pour ceux qui sont en train de réussir, parce que nous sommes tous en train de rechercher le même but. Au nom de ton Fils Jésus-Christ, Père, j'ai ainsi prié. Amen. Si vous avez fait cette prière, croyez que par la foi, Dieu vous a entendu, mon frère, ma sœur. Je suis Raphaël Mambou, et le nom de cette émission est Venez à Jésus. Nous nous retrouvons la fois prochaine, toujours sur le même thème. Le roi Saül, que Jésus continue de vous bénir, que Jésus continue de vous garder à la fois prochaine. Amen.
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l'étude des ministères. La dernière fois, on avait vu une introduction générale pour ce qu'étaient les ministères. Et ce soir, nous allons aborder l'étude du premier des ministères qui nous est cité notamment dans le texte central d'Éphésiens 4, le ministère d'apôtre. La première remarque que nous pouvons faire lorsqu'il est question de l'apôtre, c'est que c'est une notion qui n'est pas si facile que ça à cerner. Il est clair que le mot apôtre, qui est une traduction du grec apostolos, est la traduction, n'est-ce pas, du mot hébreu shaliach, ce qui signifie littéralement un envoyé. Ça peut être un sens tout à fait laïque. C'est ainsi, par exemple, que c'est un mot qu'on emploie encore en hébreu moderne pour désigner un délégué. Par exemple, c'est un mot qu'on emploie beaucoup en relation avec les services d'immigration d'Israël, l'Israël moderne, qui envoie dans les différentes diasporas des shlichim pour stimuler l'intérêt des juifs à l'immigration en Israël. Donc ici, on emploie le mot « des apôtres ». L'agent juif envoie des apôtres. Il y a des apôtres de l'agence juive en France, il y en a en Amérique, il y en a en Angleterre, il y en a dans tous les pays où il y a des juifs. Bon, bien évident que ce sens-là est un sens tout à fait laïque. Bien. Non moins évident que dans la Bible, ça a un tout autre sens. Le chaliar, l'apostolos, c'est l'envoyé de Dieu. Ou plus exactement, l'envoyé du Messie, comme nous l'avons vu. On remarque que Jésus lui-même est qualifié d'apôtre dans l'Épître aux Hébreux. Considérez, frères, nous dit l'auteur de l'Épître aux Hébreux, le grand apôtre de notre salut. Ce qui est logique, dans la mesure où Jésus a été envoyé par le Père. Et vous savez comment le soir de Pâques, lorsque il se présente dans la chambre haute au milieu des apôtres, qui ne sont pas seulement des disciples, qui sont aussi des disciples, mais qui sont plus que des disciples, nous allons voir la nuance dans un instant, il leur dit « Comme le Père m'a envoyé », ça veut dire qu'il reconnaît qu'il a été envoyé par le Père, qu'il est donc le grand apôtre envoyé par le Père. Comme le Père m'a envoyé, moi aussi je vous envoie. Et les évangiles synoptiques, notamment, se terminent sur une scène grandiose, si l'on veut, majestueuse, où le Seigneur ressuscité envoie ses apôtres. Allez par tout le monde et prêchez la bonne nouvelle à toute la création. On a souvent tendance, évidemment, à prendre cette parole pour l'Église tout entière, et on a raison de le faire. Mais dans un sens restreint, c'est ici la base de l'apostolat des douze. Ils sont envoyés par le Seigneur pour être ses témoins jusqu'aux extrémités de la terre. Voilà. Bon, référence Jean 20, verset 21, essentiellement, c'est le texte auquel je faisais allusion tout à l'heure. Maintenant, ceci dit, il est certain que cette notion n'est pas facile à cerner. Parce que nous voyons l'institution des apôtres dans les évangiles. Quand Jésus, comme tout rabbin, rassemble autour de lui un certain nombre de disciples. Bon. Dans la tradition juive, comme dans l'Évangile, il y a différents types de disciples. Il y a les disciples occasionnels, ça veut dire ceux qui viennent de temps en temps écouter l'enseignement du rabbin, quand ils en ont l'occasion. Il y a les disciples réguliers, ceux qui participent d'une manière suivie à son enseignement. Et puis, il y a les disciples préférés,
c'est-à-dire ceux qui abandonnent tout et qui s'attachent au rabbin pour le suivre. Nous trouvons ces trois types de disciples dans l'entourage de Jésus. Il y a à la fois ceux qui viennent occasionnellement écouter son enseignement, il y a ceux qui le suivent régulièrement, et puis nous voyons un certain nombre, un cercle plus intime d'hommes qui abandonnent tout et qui suivent Jésus partout où il va. Ce ne sont pas encore des apôtres, ils sont appelés encore des disciples. Quel était le nombre de ces disciples qui s'étaient attachés à Jésus comme à leur rabbi? La Bible ne nous le dit pas. Mais il y a un épisode qui nous est rapporté dans l'Évangile où nous voyons Jésus envoyer 70 de ses disciples-là. Ce qui montre que ses disciples, ils étaient au moins 70. Et même vraisemblablement, pourrait-on dire, davantage. Puis vient un autre épisode dans l'Évangile où Jésus passe toute une nuit à prier sur la montagne seul. Et le lendemain, nous est-il dit, il appela à lui 12 d'entre ses disciples auxquels il donna le nom d'apôtre. Et la définition de ces apôtres est tout à fait intéressante. C'était pour qu'ils soient toujours avec lui. Ils étaient au nombre de 12, et même si les noms, les 12 noms qui nous sont donnés, ne coïncident pas toujours exactement, parce que vraisemblablement certains de ces apôtres étaient appelés de noms différents, qui nous ont été gardés par les différents évangélistes, notamment le cas de Barthélemy, peu importe, ils étaient 12. Puis nous voyons que, après la crucifixion, ce nombre se réduit à 11. Et il est question, à ce moment-là, non plus des 12, mais des 11. Puis, entre l'Ascension et la Pentecôte, nous voyons les apôtres réunis dans la chambre haute dire « il faut qu'il y ait un 12e qui soit associé, en quelque sorte, à ce collège des 12 » pour qu'en quelque sorte l'œuvre de Dieu puisse s'accomplir. Et alors, nous voyons quelles sont les conditions justement qui sont rapportées par le livre des Actes pour pouvoir faire partie de ce collège des 12. Voilà ce que dit Pierre. Il faut donc que parmi ceux qui nous ont accompagnés tout le temps que le Seigneur Jésus a vécu avec nous, depuis le baptême de Jean jusqu'au jour où il a été enlevé du milieu de nous, il y en est un qui nous soit associé comme témoin de la résurrection. » Donc, ici, nous voyons les conditions. Il fallait que ces gens-là aient été associés au ministère de Jésus depuis le commencement et qui plus est, qu'ils aient été témoins des événements essentiels, cruciaux, du message qui allait être prêché dans le monde entier et dont les apôtres avaient à être témoins comme Jésus le leur avait demandé, la mort et la résurrection de Jésus. Il est clair que les 12 ne sont pas seuls dans ce cas. Car après avoir délibéré, nous est-il dit, on présente deux personnages, un appelé Barsabbas et l'autre Matthias. Puis, après avoir prié, les apôtres jette le sort entre les deux qui sont ainsi pressentis, et le sort tombe sur Matthias, qui dès lors, nous dit le livre des Actes, est associé aux 11 apôtres qui redeviennent dès lors les 12. Voilà. Maintenant, comment interpréter ces différentes données bibliques? Tout d'abord, nous constatons qu'il était indispensable qu'il soit 12. Pourquoi? Associé à la, pour être témoin de la résurrection, certes, mais pourquoi 12, pourquoi pas 13, pourquoi pas 11?
bien et clair, qu'il y a une relation qui est faite ici avec les 12 tribus d'Israël. Et cette relation est d'autant plus claire que Jésus lui-même l'a fait. Il y a un épisode où les apôtres demandent à Jésus, par la bouche de Pierre, c'est Pierre qui dit cela, « Nous avons tout quitté pour te suivre. » C'est quand Jésus, vous savez, rappelle les conditions pour le suivre. Si quelqu'un veut être mon disciple, il doit abandonner, il doit haïr son père, sa mère, sa femme, ses enfants et me suivre. Alors Pierre dit, « Eh bien, nous avons tout quitté pour te suivre. Que nous arrivera-t-il au dernier jour ? Eh bien, je vous le dis en vérité, dit Jésus. Au jour où le Fils de l'homme viendra, vous serez assis sur 12 trônes pour juger les 12 tribus d'Israël. » Par conséquent, il est clair que ces 12 apôtres ont une fonction spéciale, un ministère spécial en relation avec Israël. Avec l'Église, certes, mais également avec Israël. C'était des gens qui s'étaient attachés volontairement au Seigneur depuis le début. Ils avaient tout quitté pour le suivre. Et le fait qu'il y ait un collège de 12 apôtres, et pas un de plus, ni un de moins, montre le caractère exceptionnel de leur ministère et de leur appel. Et là, précisément, se pose une question essentielle qui est une pierre de touche de, si vous voulez, l'interprétation catholique et celle de la Bible. Ces 12-là, ont-ils un ministère qui est transmissible ou pas ? Ont-ils des successeurs ? Car selon la doctrine catholique, vous le savez, les évêques sont les successeurs des apôtres. Le fait qu'ils soient 12 montre bien que les apôtres n'ont pas de successeurs. Car alors, au dernier jour, il y aurait plus que 12 trônes pour juger les 12 tribus d'Israël. Autre détail intéressant que nous trouvons cette fois-ci dans le livre de l'Apocalypse, dans la Nouvelle Jérusalem, il y a les 12 portes de la ville, et qui sont des perles. Et sous les portes, il y a des fondements. Les fondements sont des pierres précieuses. Et sur ces pierres sont écrites les noms des 12 apôtres, lesquels sont associés avec les 12 patriarches, les 12 fils de Jacob, qui sont les ancêtres des 12 tribus d'Israël. À nouveau, la relation est faite entre ces 12 apôtres et les 12 tribus d'Israël. Le fait que ce soit leur nom, et seulement leur nom, qui soit inscrit sur les pierres précieuses qui forment les fondements des portes de la Nouvelle Jérusalem, montre aussi que leur ministère n'est pas transmissible. Bien. Toujours dans la vision de la Nouvelle Jérusalem, faisons une autre marque. La nature des pierres précieuses nous est donnée minutieusement par l'auteur de l'Apocalypse, Jean. Et on constate une autre chose curieuse. C'est que ces pierres précieuses, chrysolite, topaz, émeraude, chalcédoine, que sais-je encore, correspondent exactement aux 12 pierres qui se trouvaient sur le pectoral du grand prêtre quand il était revêtu de tous ses habits sacerdotaux et qu'il entrait dans le lieu très saint pour faire l'expiation. Il était revêtu d'un éphod, c'est-à-dire d'une tunique, et puis sur sa poitrine, il portait le pectoral du jugement, c'est-à-dire une espèce de plaque qui était attachée par des lanières derrière le dos, et il y avait plusieurs rangées de pierres précieuses sur ce pectoral, sur lesquelles était inscrit le nom des 12 tribus d'Israël, donc des 12 patriarches. Et ce pectoral portait un nom, le pectoral du jugement.
Pourquoi du jugement ? Parce qu'outre les pierres précieuses, ils portaient les sorts sacrés, l'Urim et le Thummim, par lesquels Dieu faisait connaître ses oracles, ses décisions, c'est-à-dire ses jugements. Vous serez assis sur 12 trônes et vous jugerez les 12 tribus d'Israël. Tiens, tiens, étrange. Vous jugerez les tribus d'Israël et puis le pectoral du jugement. Donc là aussi, il est clair qu'il y a une tâche particulière, une fonction particulière qui est du ressort exclusif des 12 apôtres. Et qui n'est partagé avec absolument personne d'autre, pas plus, que ne l'était la fonction des 12 patriarches. Après les 12 patriarches, en Israël, il y a eu des prophètes, il y a eu des rois, il y a eu des grands hommes de Dieu. C'était fini, il n'y avait plus de patriarches. Quelle est cette fonction particulière et unique et intransmissible ? Là aussi, les textes nous renseignent. Si nous revenons à la vision de la Nouvelle Jérusalem, nous voyons que les 12 étaient les fondements. Fondements des portes. Cette vision de la Nouvelle Jérusalem s'inspire de différentes visions qu'on trouve dans le livre du prophète Ésaïe, Ésaïe 60 et surtout Ésaïe 54. Ésaïe 54, où il nous est dit « Malheureuse, battue par la tempête que nul ne consomme, voici « Je bâtirai tes murailles de pierres précieuses, tes créneaux d'escarboucle et tes fondements de saphir. » Les rabbins ont tenté d'expliquer cette vision du prophète, Ésaïe 54. Ils ont dit les fondements, les pierres précieuses de fondement. Ils ont fait le rapprochement, justement, que nous faisions tout à l'heure, avec le pectoral du jugement, ce sont les 12 patriarches. Les 12 patriarches sont les fondements du peuple d'Israël, car c'est sur eux qu'est bâti le peuple d'Israël. Peut-être y a-t-il d'ailleurs une allusion aussi à cela dans la parole que Jean-Baptiste adresse aux pharisiens, race de vipères, qui vous a appris à fuir la colère à venir. Ne dites pas en vous-même, nous avons Abraham pour père, car je vous dis que de ces pierres même, Dieu peut susciter des enfants à Abraham. Il y a une typologie de la pierre que nous trouvons dans le judaïsme de ce temps-là, que l'on retrouve dans le Nouveau Testament. La pierre, c'est le fondement de l'œuvre de Dieu. Et plus d'une fois, le Nouveau Testament cite le psaume 118, la pierre qui a été rejetée par ceux qui bâtissaient, est devenue la pierre principale, la pierre de fondement, roche pina. Cette pierre, évidemment, c'est le Messie. Mais, à côté du Messie, de Jésus lui-même, il y a d'autres pierres, des pierres précieuses. Et nous trouvons cette vision aussi chez Pierre, qui dit que les croyants forment une maison spirituelle comme des pierres vivantes, des pierres précieuses. Et précisément, c'est Pierre qui dit cela. Or, on sait que le nom de Pierre n'était pas son nom au départ. C'est Jésus qui lui donne ce nom. Et il lui donne ce nom dans un entretien célèbre, qui est d'ailleurs le cheval de bataille du catholicisme. Moi, je te dis que tu es Pierre, et que sur cette pierre, je bâtirai mon église. Je ne vais pas entrer dans la compréhension de ce texte sur lequel nous sommes déjà arrêtés, mais je le cite ce soir simplement pour montrer ici qu'il est question de pierre de fondement. Pierre de fondement du peuple d'Israël et pierre de fondement de l'Église. Et maintenant, nous voyons ici que la fonction des 12 ne concerne pas seulement Israël, mais concerne aussi l'Église. Je bâtirai mon Église. Moi. Il n'est pas dit tu bâtiras mon église ou vous bâtirez mon église, je bâtirai mon église. Ça, c'est très important par rapport à la polémique avec le catholicisme.
Mais il y a le fondement des apôtres. Et puis maintenant, nous arrivons au texte d'Éphésiens, Éphésiens 2, où l'apôtre dit, « Vous avez été, on va relire ce texte parce qu'il est très intéressant si vous le voulez, «

Ainsi, vous n'êtes plus des étrangers ni des gens du dehors, mais vous êtes des concitoyens des saints, des gens de la maison de Dieu. Vous avez été édifiés sur le fondement des apôtres et des prophètes, Jésus-Christ lui-même étant la pierre angulaire. Voilà. Nous retrouvons à nouveau cette idée de l'apôtre en tant que fondement. Là, aux apôtres sont associés les prophètes, bien sûr. Il ne faudrait pas voir ici les prophètes de l'Ancien Testament, comme le font la plupart des exégètes, mais bien, nous sommes ici dans l'ordre des choses de la Nouvelle Alliance. Les prophètes sont associés aux apôtres en tant que fondement. Mais l'apôtre vient d'abord. Et là, nous arrivons à cette conclusion du caractère fondamental du ministère d'apôtre pour l'Église. Ces 12 apôtres, nous l'avons vu, on connaît leur nom. Ils ont tous été appelés avant la Pentecôte. Ce qui exclut, entre parenthèses, du collège des 12, l'apôtre Paul. Et là, justement, nous allons voir pourquoi. Alors, je fais une parenthèse, certains prétendent ici que les apôtres ont eu tort de tirer au sort comme ils ont fait, et que la volonté du Seigneur, c'était de désigner l'apôtre Paul en remplacement de Judas. Je ne le crois pas. Je crois que les textes excluent absolument cette explication-là, car il nous est dit « il fallait qu'il y ait quelqu'un qui était avec nous dès le commencement ». Or, Paul n'était pas avec les 12 dès le commencement. Donc, Paul appartient à une autre réalité dont nous allons parler dans un instant. Donc, ils ont été liés à l'œuvre de Jésus, et le jour de la Pentecôte, ils ont été les témoins de la résurrection. Ça veut dire quoi? Ça veut dire qu'ils étaient les garants devant le peuple de la réalité des événements dont ils rendaient témoignage. Paul pouvait prétendre aussi à cela, jusqu'à un certain point. Il dira, je suis le moindre des apôtres, parce qu'il m'est apparu aussi à moi aussi, à la fin, comme à l'avortant. Ça veut dire que Jésus étant ressuscité, comme le dira l'apôtre Pierre quelques jours après la Pentecôte, dans un de ses discours, il n'est pas apparu vivant à tout le peuple, mais à des témoins choisis d'avance. Alors, parmi ces témoins, il n'y avait pas que les 12. Paul nous dit qu'il est apparu à plus de 500 frères à la fois, dont certains étaient encore vivants de son temps. Mais le peuple d'Israël, devant lequel les 12 se présentent au jour de la Pentecôte en disant « Ce Jésus qui a été crucifié, Dieu l'a ressuscité d'entre les morts. » Le peuple d'Israël était en droit de demander aux apôtres « Quelle preuve en avez-vous ?» Or, précisément, c'était ceci, nous en sommes témoins. Et la vocation des 12, c'était d'être devant le peuple d'Israël les témoins de la résurrection de Jésus. Les garants qui authentifiaient, par conséquent, la résurrection de Jésus, mais partant aussi tout l'évangile. Car quel est le fondement de la foi chrétienne? Paul le rappelle dans 1 Corinthiens 15. Christ est ressuscité selon les Écritures. Voilà. Ça, c'est le résumé de l'évangile. C'est le fondement de l'évangile. Et Paul dira, personne ne peut poser un autre fondement que celui qui a été posé, à savoir Jésus-Christ. Et parlant plus tard de son apostolat, il dira, moi, j'ai posé le fondement comme un sage architecte. Maintenant, que chacun construit sur ce fondement. Et il sera responsable, chacun sera responsable de la manière dont il construit sur ce fondement. Mais moi, en tant qu'apôtre, j'ai posé le fondement. Et ce fondement, c'est ça, Christ est ressuscité. Il rend témoignage de la résurrection de Jésus. Or, ce témoignage des 12 est important.
car il est le témoignage de la résurrection de Jésus pour les hommes de tous les lieux et de tous les temps. Pas seulement devant le peuple d'Israël, mais pour les hommes de tous les lieux et de tous les temps. Car somme toute, ni vous ni moi n'avons vu Jésus ressuscité. Or, nous sommes aussi appelés à être les témoins de la résurrection de Jésus. Qu'est-ce qui nous prouve que Jésus est ressuscité ? Le témoignage des 12. Et ces 12 n'étaient pas n'importe qui. C'étaient des hommes dignes de confiance, que Jésus avait choisis pour cela, pour qu'ils soient justement les garants de sa résurrection aux yeux de tous. Alors il pose le fondement. Mais non seulement il pose le fondement dans ce domaine-là, mais en même temps, ils seront associés à l'œuvre céleste du Seigneur au dernier jour, ainsi que nous l'avons vu. Et plus particulièrement en relation avec le peuple d'Israël. Vous serez sur 12 trônes assis pour juger les 12 tribus d'Israël. Et avant d'être les témoins de la résurrection devant les nations, les apôtres avaient à être les témoins de la résurrection devant le peuple d'Israël. Car cette bonne nouvelle avait été envoyée d'abord à eux. Et ils jugeront précisément les 12 tribus d'Israël en fonction de cette bonne nouvelle qui leur a été annoncée. Et en même temps, on peut étendre un petit peu leur vocation, si j'ose dire. C'est que non seulement ils sont les garants de la vérité de cet évangile et de tout ce qui touche à l'évangile. Et alors commence ce qu'on appelle l'âge apostolique, qui est un âge absolument unique dans l'histoire de l'Église. D'ailleurs, l'Église du IIe siècle l'a bien compris. Car après la disparition des 12, eh bien, l'Église du IIe siècle recueille un certain nombre d'écrits. Et ces écrits, elle le reconnaît une autorité souveraine. L'Église du IIe siècle pose un canon de l'Écriture, ce qui devient le Nouveau Testament. Ça veut dire que l'Église du IIe siècle fait un acte d'humilité. Elle dit, l'enseignement des apôtres, car c'est bien de cela qu'il s'agit. Nous voyons les premiers chrétiens de l'Église de Jérusalem, ils disaient, ils persévéraient dans l'enseignement des apôtres. Or, l'Église du IIe siècle dit, l'enseignement des apôtres, il est authentifié par le Saint-Esprit, parce qu'ils ont été les témoins de la résurrection de Jésus, parce qu'ils étaient appelés par Jésus à être les fondements de l'Église de tous les lieux et de tous les temps. Et par conséquent, cet enseignement des apôtres, il va être normatif pour l'Église de tous les temps et de tous les lieux. Ce qui ne veut pas dire que dans les siècles qui vont suivre, il n'y aura pas des hommes inspirés par le Saint-Esprit qui vont se lever. Mais l'enseignement que donneront ces gens-là ne pourra en aucune manière avoir la même valeur que l'enseignement des apôtres. L'enseignement des apôtres, parce qu'ils sont les fondements, est intemporel. L'enseignement des hommes qui vont se lever ensuite est temporel. Il ne peut pas être normatif en aucune manière et il doit être confronté à l'enseignement des apôtres pour savoir s'il est recevable ou non. Et nous avons ici un canon, ça veut dire une norme, une règle à mesurer. À partir de cet enseignement des apôtres normatif, on va mesurer tous les autres enseignements. Alors voyez-vous, ça exclut totalement cet acte de l'Église du IIe siècle, ça exclut totalement l'idée catholique d'une tradition, d'une deuxième source de la révélation qui serait la tradition. Non pas qu'il n'y ait pas une tradition en histoire de l'Église. C'est un fait historique qu'il y a une tradition. Il y a une tradition interprétative. Mais cette tradition qui n'est pas éventuellement dépourvue d'intérêt,
bien entendu, lire certaines prédications de tel ou tel père de l'Église, de Clément de Rome, ou bien d'hommes comme ça, peut-être édifiant, peut-être intéressant, tout comme peut-être intéressant le fait de lire les discours de Finet. Mais ça n'est pas normatif, comme l'est par exemple l'Évangile de Luc ou l'Épître aux Romains. Vous voyez la différence. Les apôtres ont cette charge d'être le fondement, ça veut dire de donner le canon. Ils sont les fondements. L'enseignement qui va être normatif. Et l'âge apostolique va être l'âge qui va être la norme pour l'Église de tous les lieux, de tous les temps. Et c'est alors que nous constatons que ça ne veut pas dire obligatoirement que les apôtres doivent être les auteurs obligés de tous les écrits du Nouveau Testament. Mais c'est eux qui en garantissent l'authenticité. Car nous savons bien qu'à l'âge apostolique, il a circulé d'autres écrits que ceux qui sont dans le Nouveau Testament. Nous avons une pléthore d'évangiles apocryphes, d'actes apocryphes, d'épîtres apocryphes. Mais elles n'ont pas été conservées dans le canon par l'Église du IIe siècle. Pourquoi ? Parce qu'elles n'avaient pas la confirmation, l'authenticité des apôtres. Nous savons par exemple que derrière les quatre évangiles, il y a l'autorité des apôtres. Si l'on en croit certains pères de l'Église, Marc était le disciple de Pierre et son évangile est en fait l'évangile de Pierre, que Pierre lui aurait dicté. Luc était un compagnon de Paul et il y a là, en quelque sorte, toute la vision paulinienne qui apparaît dans l'évangile de Luc. Sans compter que Luc dit qu'il a lui-même été aux sources les plus exactes dans le début de son évangile. Bon, Jean, c'était un des 12. Matthieu nous a dit que il a recueilli les paroles de Jésus, nous dit le père de l'Église, Papias. Il a recueilli les paroles de Jésus. Bon, Luc a écrit les actes, et puis les épîtres, évidemment, étaient aussi recueillis de ses apôtres directement. Donc ici, il y a un fondement qui est posé. Vous avez été édifiés sur le fondement des apôtres et des prophètes. Et c'est pourquoi, quoi qu'on en dise, les canons des conciles œcuméniques du IVe siècle et du Ve siècle ne sont pas une autre manière de traduire l'Évangile dans un autre temps. Le BEM n'est pas une manière de traduire l'Évangile dans notre temps. Il n'y a qu'une seule manière de traduire l'Évangile véritablement, c'est celui qui a été donné aux apôtres et aux prophètes de Christ, authentifié justement par ceux qui ont été les témoins de ces choses et qui ont amené à écarter tout ce qui était apocryphe. C'est pourquoi nous n'avons rien à ajouter et nous n'avons rien à retrancher. Et vous savez que c'est ainsi que se termine le Nouveau Testament. Malheur à celui qui ajoute ou malheur à celui qui retranche. Le fondement des apôtres et des prophètes. Maintenant, nous avons vu les apôtres, les 12 ici, sont à la charnière de deux réalités, Israël et l'Église. Et nous sommes ici à la charnière aussi d'un mouvement de la geste de Dieu dans l'histoire, celui où le salut n'est plus simplement confiné au peuple d'Israël, mais s'ouvre aux nations, au travers de l'Église. Et vous savez comment précisément les 12 sont eux qui vont inaugurer cette ouverture de la bonne nouvelle aux nations. Pierre notamment, le Seigneur le lui avait annoncé. Il aura les clés qui ouvriront. Bon, ces clés, ça ne veut pas dire qu'elles continuent à ouvrir aujourd'hui. Mais de fait, Pierre a ouvert
cette dispensation de la grâce aux païens. C'est lui qui est allé dans la maison de Corneille, poussé par le Saint-Esprit, pour amener les premiers païens à se tourner vers le Seigneur en tant que païens. Et d'autres rentrent dans ce champ qu'il ouvre, notamment l'apôtre Paul. Mais c'est Pierre qui inaugure, c'est Pierre qui ouvre. Il est la charnière. Ils sont la charnière, les douze, de cette ouverture de la grâce de Dieu aux nations. Donc, entre Israël et l'Église, il y a les douze. Et vous ? Et c'est pourquoi nous pouvons dire que les douze ont une place particulière. En ce sens, on peut les appeler les apôtres de l'agneau. Les apôtres de l'agneau. Ou encore, si vous le voulez, jusqu'à un certain point, les apôtres d'Israël. Ils introduisent dans cette dispensation, ce sont les apôtres du royaume, mais pas encore vraiment les apôtres de l'Église. Et on verra qu'un homme comme Pierre, par exemple, la difficulté qu'il a d'entrer en contact avec ces païens. Plus tard, il écrira, des années après, qu'il y a dans les épîtres de Paul des choses difficiles à comprendre. Difficiles à comprendre pour qui ? Pour ceux qui les lisent, dit-il, et qui en tordent le sens, mais pour lui aussi, Pierre. Pierre n'a pas toute la révélation qu'a Paul quant à cette ouverture aux païens. Pourquoi ? Parce qu'il n'en a pas besoin, ce n'est pas son ministère. Mais il a confiance, il sait que c'est de Dieu. Alors, nous sommes ici à la charnière de ce qu'on pourrait appeler deux dispensations. Apôtre de l'agneau, apôtre du royaume. Et puis nous voyons ensuite dans le reste du Nouveau Testament une deuxième catégorie d'apôtres. Car quand nous lisons le Nouveau Testament, notamment les Actes et surtout les Épîtres, nous nous rendons compte qu'il y a des apôtres en dehors des douze. Et ça aussi, c'est une chose qu'il faut affirmer. Contre précisément les affirmations catholiques, pour lesquelles on est bien d'accord que les douze ont une fonction unique, mais qu'ils ont des successeurs en la personne des évêques. Lesquels successeurs sont investis du même pouvoir et de la même autorité. Ça veut dire qu'ils ont le pouvoir de lier et de délier. Or, qu'est-ce que c'est justement ce pouvoir de lier et de délier ? Jésus investit Pierre, et pas seulement Pierre, mais dans un autre texte, les autres apôtres. C'est-à-dire autoriser et interdire, dans le langage hébraïque. Ça veut dire de légiférer. Et c'est ça leur rôle de fondement. Et nous voyons par exemple les apôtres qui accomplissent cette œuvre lors de la rencontre de Jérusalem, telle qu'elle est décrite dans Actes 15. Faut-il ou non circoncire les païens ? Ils décident de ne pas imposer aux païens la circoncision, ni les ordonnances juives. Ils délient les païens. Ils délient parce qu'ils en ont reçu le pouvoir du Seigneur. Ils décident de reconnaître l'apostolat de Paul vis-à-vis des païens en lui donnant la main d'association. Plus tard, ils décideront que les quatre évangiles reflètent justement et fidèlement les événements dont ils ont été les témoins qu'ils ont vécus et auxquels ils rendent témoignage, que ce témoignage est fidèle et qu'il va pouvoir servir de fondement pour l'Église de tous les lieux et de tous les temps. Il lit, on n'ajoute pas et on ne retranche pas. Et Jean, dans l'Apocalypse, il lit à ce niveau-là. Mais eux ont reçu ce pouvoir, eux seuls. Ce que tu liras dans le ciel, sur la terre sera lié dans le ciel, et vice-versa. Et personne d'autre ne peut faire cette œuvre-là. Et on voit la prétention extraordinaire
des évêques catholiques, se prétendant les successeurs de ces douze-là, et ayant aussi le pouvoir de légiférer, d'ajouter des nouveaux articles de foi, l'Assomption de la Vierge, l'Immaculée Conception, le dogme de l'Eucharistie, que sais-je. Ils continuent à lier, ils continuent à ajouter des choses, contrairement à ce qui est annoncé dans le livre de l'Apocalypse, alors qu'ils n'ont pas reçu ce pouvoir. Les douze seuls ont ce pouvoir. Et à côté de ça, l'Église catholique passe à côté d'un autre point, à savoir qu'à côté des douze, il y avait d'autres apôtres. Par exemple, sans parler de Paul, auquel nous faisions allusion tout à l'heure, les Épîtres nous parlent d'hommes comme Apollos. D'autres qui étaient moins connus, fait qu'ils le sont moins de nous toujours, Andronicus et Junias sont qualifiés d'apôtres, tout comme Apollos. Alors dira-t-on, mais le collège des apôtres ne se limitait-il donc pas aux douze ? Si. Pour ce qui est des apôtres de l'agneau, des apôtres du royaume. Mais à côté de cela, il y a les apôtres de l'Église. Et Éphésiens 4 le montre bien. Car Dieu a établi dans l'Église, premièrement, des apôtres. C'est le ministère premier, le ministère central. Premièrement, des apôtres. Or, précisément, ces apôtres de l'Église, qu'il ne faut pas confondre avec les apôtres du royaume, eh bien, sont en aussi grand nombre que le Seigneur les appelle. Et il y en avait certainement un bon nombre dans l'Église primitive. Quelques-uns, le nom de quelques-uns nous sont connus, nous en avons cité il y a un instant. Mais il est clair que parmi ces apôtres de l'Église, Paul est sans contredit le plus grand. Il est intéressant et caractéristique que Paul a reconnu ce caractère dans son propre ministère. Il n'a jamais cru devoir rien faire sans l'aval des apôtres de l'agneau. Et dans l'Épître aux Galates, nous le voyons, après avoir commencé son ministère d'apôtre, il monte à Jérusalem pour expliquer. Et il prend les principaux des apôtres. Et il dit « ceux qui sont considérés comme des colonnes dans l'Église ». Ça veut dire « ceux qui sont les fondements ». On retrouve ici cette notion de l'apôtre fondement. Ça veut dire « vous les douze, qui êtes les garants de la vérité évangélique ». Est-ce que vous reconnaissez que cette révélation que j'ai reçue du Seigneur d'aller vers les païens est vraie, est authentique et que je peux y aller ? Alors ils lui donnent la main d'association, ça veut dire qu'ils disent « d'accord, vas-y ». De par l'autorité qui est la nôtre de lier ou de délier, nous te disons « vas-y ». Nous avons reconnu que ce que tu as reçu vient de Dieu. Voyez-vous ? Et ça, c'est absolument fondamental. Donc, après l'ascension, Jésus ajoute d'autres apôtres à l'Église, en aussi grand nombre que c'est nécessaire. Ce sont les apôtres du corps, les apôtres de l'Église. Car maintenant, une œuvre nouvelle commence, l'édification du corps, comme dit l'apôtre, comme dit Paul dans Éphésiens 4. Et là, nous voyons que ces apôtres de l'Église, ils sont moins directement liés à Israël. Ils ne vont pas vers les brebis perdues de la maison d'Israël avec, je dirais, le même caractère exclusif que les douze. Car il semble bien que les douze aient limité l'essentiel, ou en tout cas, l'essentiel de leur ministère ait été consacré à Israël, à l'évangélisation d'Israël. En tout cas, c'était très, très, très clair pour Pierre, même si, bien sûr, ça ne s'est pas absolument borné à cela d'une manière mathématique. Bien, là, je crois qu'il y a une autre réalité tout à fait intéressante qu'il faut prendre en compte. C'est une révélation spéciale qui est donnée à ces apôtres de l'Église. Paul l'expose longuement dans l'Épître aux Éphésiens. Il dit voilà, il y a une révélation qui était cachée en Dieu, de tout temps, ce qu'il appelle un mystère. Un mystère, ce n'est pas du tout ce que les catholiques en font, ça veut dire un sacrement,
Ça veut dire un acte mystérieusement magique qui se produit quand le prêtre consacre les espèces ou quelque chose de semblable. Ou la nouvelle naissance magique du nouveau-né sur lequel on met quelques gouttes d'eau. Le mystère, c'est une révélation ou une vérité, plus exactement, qui n'avait pas encore été révélée, mais qui le devient à un certain moment. Je vous révèle un mystère, nous ne mourrons pas tous. Et c'est le mystère de l'enlèvement que l'apôtre expose. Dans les Thessaloniciens, il parle du mystère du mal, le mystère de l'iniquité. Puis il parle dans Romains du mystère d'Israël. Voici, je vous révèle un mystère, frère, pour que vous ne vous jugiez pas de sage à vos propres yeux. C'est qu'une partie seulement d'Israël est tombée dans l'endurcissement jusqu'à ce que la totalité des païens soit entrée. Le mystère d'Israël, Paul le révèle. Et puis il y a maintenant un autre mystère, le mystère de l'Église. Le mystère de l'Église, il était caché en Dieu de tout temps. Il n'avait pas été révélé aux hommes du passé, dit l'apôtre, aux prophètes de l'ancienne alliance, comme il l'a été maintenant aux saints apôtres et prophètes de Christ. Et il m'a été donné à moi, qui suis le moindre de tous les saints, le dernier des apôtres, l'avorton, comme il le dit, d'avoir la révélation de ce mystère. Quel est-il ? C'est que les païens sont aussi appelés à la même grâce que le peuple d'Israël. C'est que les païens sont associés à cette grâce. Et il termine tout ce long développement qu'il expose dans le deuxième chapitre de l'Épître aux Éphésiens par le texte que nous avons lu. Ainsi, vous n'êtes plus des étrangers ni des gens du dehors. Vous êtes concitoyens des saints, vous êtes gens de la maison de Dieu. Ça veut dire que vous êtes sur le même plan, sur le pied d'égalité avec Israël. Du moins ceux d'Israël qui ont cru pour former un seul corps. Et l'Église, c'est cette réalité. Les deux qui étaient séparés, qui étaient ennemis, comme on le voit dans l'épisode de Pierre et de Corneille, il les a réconciliés. Des deux, il n'en a fait qu'un. Il les a réconciliés par sa mort sur la croix. Alors maintenant, dans cette réalité nouvelle qu'est l'Église, il n'y a plus ni juif ni grec, ni homme ni femme, ni esclave ni libre. Devant les réalités du salut, devant les réalités de la grâce de Dieu, il y a le même accès au même Père par un même esprit. Ça, c'est Paul qui en a la révélation. Les 12, par l'intermédiaire de Paul, ils ouvrent la porte à cette réalité. Et c'est l'histoire de Corneille. Mais la pleine révélation du mystère de l'Église, c'est-à-dire de cette unité des Juifs et des Païens dans un même corps, c'est Paul qui en a la révélation. C'est ça l'Église. Et c'est pourquoi l'Église, eh bien, elle est aussi composée d'Israël, du moins de ceux d'Israël qui ont cru. Et si il n'y a pas d'Israël dans l'Église, elle n'est pas l'Église. Et c'est pourquoi dans l'Église de tous les temps, il y a toujours eu des Israélites qui ont cru, même si parfois ils étaient comme dans le pâté d'Alouette, l'Alouette, et puis les païens étaient le cheval. Mais ils étaient là. Il fallait qu'il y ait toujours cette réalité-là. Et c'est pourquoi maintenant il y a un nouveau type d'apôtres, les apôtres de cette réalité-là, de cette réalité nouvelle, les apôtres de ce corps qui vont contribuer à l'édification du corps. Ils ont la révélation de ce mystère. Alors quel est leur rôle? Quel est leur rang, ces apôtres? Qui sont le ministère clé, le ministère si important? Finalement, poser cette question revient à en poser une autre. Y a-t-il des apôtres aujourd'hui? Eh bien, la plupart des églises répondraient non, y compris l'Église catholique. L'Église catholique répondrait, il y a des successeurs, des apôtres, les évêques, et puis les églises de tradition protestante diraient non, il n'y a plus du tout d'apôtres. Mais la Bible dit autrement. La Bible nous montre qu'il y a des apôtres.
Alors évidemment, ça ne veut pas dire que il y a ce titre sur leur carte de visite. Mais peu importe, qu'il y soit ou qu'il n'y soit pas, ça ne veut pas dire que la réalité de l'apostolat n'existe pas. Car l'apostolat, nous l'avons vu, c'est le fondement de l'Église. Paul résume son ministère, j'ai posé le fondement comme un sage architecte. Et nous voyons précisément quel est le ministère d'apôtre. C'est le ministère de fondateur d'abord. Les églises étaient fondées par les apôtres. Et ça, c'est le ministère de l'apôtre Paul, partout où il allait. Vous allez me dire, mais il y a l'évangéliste aussi. Oui, c'est vrai. L'évangéliste, il évangélise, et à partir du moment où il y a des hommes et des femmes qui croient en l'évangile, il y a une église. Mais le ministère de l'évangéliste se borne à cela. Il a prêché l'évangile, il a constitué un groupe de gens qui croient en Jésus, il s'en va. C'est ce qui se passe à Philippe. À Samarie, quand Philippe a prêché l'évangile, il y a des gens qui ont cru les baptiser, mais c'est fini, il ne peut pas aller plus loin. Par contre, qu'est-ce qui se passe? Les apôtres qui sont à Jérusalem ont entendu que la Samarie a reçu l'évangile. Alors ils délèguent deux d'entre eux, Pierre et Jean. Ils vont structurer l'église. La fonction des apôtres est non seulement d'évangéliser ce qu'ils font aussi, comme nous le voyons dans le ministère de l'apôtre Paul, mais c'est surtout de structurer l'église. Nous voyons comment se comporte l'apôtre Paul. Il prêche l'évangile d'abord. Bon, il rassemble des gens qui croient en Jésus. Et puis après, eh bien, d'abord il les enseigne. Il leur donne les fondements de l'enseignement. Et par exemple, nous voyons enseigner dans l'école de Tyrannus pendant environ 3 ans. C'est-à-dire, il donne l'essentiel de l'enseignement. Ça veut dire, si vous voulez, le Nouveau Testament, quoi. Puis après, il établit des anciens. Les anciens sont établis par les apôtres. Voyez-vous combien on est loin dans les églises protestantes de cette vision biblique où ce qu'on appelle les anciens, ceux qui ont tient lieu, sont élus par l'assemblée générale de l'église qui se tient tous les ans dans le premier trimestre qui suit la fin de l'exercice, selon la loi de 1905 de la République française. Alors, il y a des partis là-dedans, on va chercher la mémé du coin, là, qui a plus mis les pieds à l'église depuis 30 ans, pour que ce jour-là, elle vote pour le candidat qui fait carrière, qui fait campagne. Non, c'est pas ça, l'évangile. Paul écrit à Tite, et dit, Tite, je t'ai laissé en Crète. Autrement dit, je t'ai laissé là avec une délégation apostolique. Je ne peux pas être moi sur place, je ne peux pas faire ce travail. Mais tu es mon assistant, je t'ai laissé en Crète pour que tu établisses des anciens. Si dans telle église, si dans les églises, il se trouve tel homme qui est comme ci, comme ça et comme ça, si dans telle église, si dans les églises, il se trouve tel homme qui est comme ci, comme ça et comme ça, alors voilà, tu

Mais il structure aussi l'Église universelle. Les apôtres sont le lien entre les communautés locales. Car Paul ne se contente pas de créer des églises, de les structurer. Mais nous le voyons qu'il revient, il les visite. Il donne des nouvelles les uns des autres, il leur écrit. Il écrit à l'église de Colosse, « Dès que vous aurez fini de lire cette lettre chez vous, vous la porterez à l'église voisine de Laodicée pour qu'elle leur soit lue, puis vous prendrez aussi la lettre que j'ai envoyée à cette église de Laodicée, vous la lirez chez vous. » Il y a un lien qui s'établit entre les églises locales. Puis Paul dit, voilà, il faut maintenant que les églises qui sont en quelque sorte issues de mon travail, de mon apostolat, de ma communion, soient en rapport avec l'église universelle. Alors voilà, je décide d'organiser une grande collecte pour l'église mère de Jérusalem, et puis je vais la porter comme un témoignage de l'unité, de l'affection fraternelle et de l'unité des églises que j'ai fondées, les églises qui sont issues de la gentilité. C'est un lien, c'est une union. Il y a les fondements qui se rassemblent pour traiter aussi des cas graves, des décisions qu'engage l'Église tout entière. Qu'est-ce qu'on va faire de ces pagains qui se convertissent là? Faut-il les concirconcire ou pas? Nous avons décidé, on envoie des lettres à toutes les églises par les apôtres. Les apôtres répercutent dans les églises dont ils ont la charge les décisions qui ont été prises à ce niveau-là. Voyez-vous, ils sont le lien d'unité. Et on cherche aujourd'hui l'œcuménisme, l'unité. Mais l'unité, elle est là, elle se fait par les apôtres. C'est les apôtres qui sont les liens de l'unité de l'Église universelle. Et c'est pour ça qu'on patine dans l'œcuménisme aussi longtemps qu'on n'aura pas retrouvé la vision des ministères. Et il avait raison, le père Réginbald, il y a une vingtaine d'années de cela, quand il disait qu'il faut absolument retrouver la vision des ministères dans l'Église. Mais on ne lui a pas laissé le temps de le faire. Ça, c'est autre chose. Alors, voyez-vous, nous avons véritablement ici un ministère absolument essentiel. C'est pourquoi, justement, il y a cette attaque, cette remise en question permanente du ministère d'apôtre. L'apôtre est l'homme qui a la vision. C'est un homme de vision. Pas obligatoirement qu'il voit des choses, mais il a la vision de l'œuvre, il sait ce qu'il veut faire, il sait où il doit aller. Dieu le lui a montré. Et nous voyons la vision qu'avait Paul. Il le dit. En lisant ces quelques mots que je vous écris aux Éphésiens, il leur dit, vous vous rendez compte de la révélation qui m'a été donnée, de la vision qui m'a été donnée. J'ai la vision de l'Église. Je sais ce qu'elle doit être, je sais comment elle doit être, et je sais comment elle ne doit pas être. Par conséquent, il est véritablement le garant de l'Église. Et c'est pourquoi il a l'autorité pour parler. Et Paul écrit, il dit, non, ça ne va plus, là, attention, là, vous sortez du plan de Dieu, là. À vous les Corinthiens, quand vous faites ceci, quand vous faites cela, quand vous laissez ici cet incestueux prendre la Sainte-Seine, etc., ça ne va pas. Vous allez me faire le plaisir de mettre ça en ordre le plus rapidement possible. Et là, moi, Paul, je vous parle avec l'autorité apostolique qui est la mienne. Et il attend de ces gens-là l'obéissance. Non pas au sens catholique du terme, mais au nom de l'autorité que le Seigneur m'a donnée, « Voici ce que j'ordonne, dit l'apôtre, que cet homme soit livré à Satan. Je l'ordonne. » C'est fort. « Au nom d'autorité que le Seigneur m'a donnée. » Autorité apostolique qui est la mienne. Autrement dit, bon, il y a une autre chose importante aussi, c'est que l'apôtre n'est pas seul. Il a une équipe avec lui. Et nous voyons l'équipe importante qui est autour de l'apôtre Paul. Je parlais de Tite tout à l'heure. Bon, nous connaissons Timothée, connaissons Aquilas et Priscille, nous connaissons Luc, nous connaissons Andronicus et Junias, auxquels on faisait allusion, qui étaient par ailleurs des apôtres. Bon, Paul était très très très attentif à ne pas être seul. Il montait à Jérusalem chaque fois qu'il en avait l'occasion pour saluer les apôtres. Ce n'est pas simplement leur présenter ses civilités, mais discuter avec eux, faire le point. Est-ce que nous sommes toujours dans la même vision? Est-ce qu'il n'y a pas des choses à corriger?

0: Parce que si l'apôtre est un homme qui a l'autorité, qui a la vision, il n'est pas infaillible. Et il a besoin de la correction des autres. Et nous voyons Paul reprendre Pierre. L'inverse aurait aussi pu avoir lieu, remarquez bien. Pourquoi pas? Mais ce qui montre bien qu'il n'y a pas cette infaillibilité. Et la vérité, elle est justement dans la communion. Dans la communion de ces apôtres entre eux. Bien, nous avons vu également qu'on ne s'improvise pas apôtre. On ne choisit pas de devenir. Celui qui m'a mis à part dès le sein de ma mère pour que je sois apôtre, eh bien, celui-là s'est révélé à moi. Alors à ce moment-là, bien dit Paul, j'ai consulté ni la chair ni le sang, mais je suis allé. Et enfin, la dernière tâche de l'apôtre, c'est qu'au retour de Jésus, nous dit l'apôtre Paul, il présentera cette église au Seigneur. Il la présentera comme une épouse sans tache ni ride ni rien de semblable. Et c'est ça qui sera, au ce jour-là, dit l'apôtre Paul, sa joie et sa couronne. Donc, si vous voulez en résumer, on pourrait dire que l'apôtre résume tous les autres ministères. Il est à la fois évangéliste, il est à la fois prophète, par la révélation de la vision qu'il a, il est à la fois docteur, il est à la fois pasteur, il a tous les ministères. Bien sûr, chez tel ou tel apôtre, il y aura tel et tel aspect qui dominera plus. Pour les uns, sera plus l'aspect évangélisation, pour d'autres, sera plus l'aspect prophétie, enfin, peu importe. Mais on retrouve ça. Ce qui ne veut pas dire. Il résume tous les autres ministères, si vous voulez. Les cinq ministères sont résumés dans le ministère d'apôtre. Alors évidemment, on pourrait dire, mais comment devient-on apôtre? Comment discerne-t-on des apôtres? Eh bien, tout simplement, le travail qu'ils effectuent. Si quelqu'un fonde des églises, si quelqu'un les structure, si quelqu'un les édifie, si quelqu'un les fortifie dans la foi, eh bien, il a les marques de l'apôtre. Alors, que ce soit inscrit sur sa carte de visite ou que ce soit pas inscrit, ça ne change rien à l'affaire. Et on comprend bien comment un homme, par exemple, comme Hudson Taylor, ben, c'était un apôtre. On appelle ça missionnaire, mais ça veut dire la même chose. Missionnaire, ça veut dire envoyé en mission. Une mission, c'est une œuvre envoyée. L'apôtre, ça veut dire envoyé. C'est la même chose. La plupart des missionnaires, les défricheurs, les pionniers sont des apôtres. Il n'y a rien qui se fait autrement. Adoniram Johnson était un apôtre. Clément le Cossèque, au milieu des Gitans, était un apôtre. C'est évident. Alors quand nous répondons à cette question, y a-t-il des apôtres aujourd'hui, nous pouvons dire oui. Ça ne veut pas dire qu'il faut leur reconnaître le titre, qu'il faut leur donner le titre. C'est indifférent. Qu'on les appelle comme on voudra. Mais ce qui est important, c'est d'en avoir la réalité, la substance. Et si vous prenez par exemple un homme comme le Cossèque, c'est exactement ce qu'il fait. Vous savez quel est son titre? Coordonnateur mondial. C'est exactement l'action que faisait l'apôtre Paul, coordonnateur. Il y a un problème à tel endroit, il y a un problème en Argentine. Paf, il prend l'avion en Argentine, il faut aller régler ce problème là-bas. On l'appelle, tu sais Cossèque, ça va pas, il faut que tu viennes, on n'arrive pas à nous. Il va, il a l'autorité, il tranche. Et Cossèque a dit, c'est fini. On obéit, ça y est, l'autorité apostolique. Chez les gitans, c'est clair. Alors voilà, il y a des apôtres aujourd'hui. On les reconnaît tout simplement à leur tâche, leur fonction, la fonction qu'ils exercent. Et c'est pourquoi il est important de prier pour qu'il y ait des apôtres, que Dieu suscite des apôtres, car, encore une fois, c'est le fondement de l'Église. Après ça, ils ont besoin du ministère des autres. Moi, j'ai posé le fondement, maintenant c'est fini, hein, dis pas moi maintenant, il y a d'autres, hein, que d'autres bâtissent. Et nous allons voir justement les autres ministères qui doivent bâtir sur ce fondement qui a été posé par les apôtres. Et puis aussi par les prophètes qui lui sont étroitement associés, comme le montre le texte d'Éphésiens 2 que nous avons lu. Voilà. Est-ce que vous avez des questions à poser là-dessus? Alors voyez-vous, il y a les apôtres de l'Église universelle, les 12 en quelque sorte, et puis les apôtres C'est-à-dire pas l'Église universelle de tous les temps, de tous les lieux, puis il y a les apôtres qui sont plus dans le temps, quoi. Les apôtres de l'Église, les apôtres actuels, quoi. Paul était un petit peu, si vous voulez, aussi, il était associé parce qu'il était très proche des apôtres du royaume. Il avait cette même autorité, mais qui lui était par délégation, qui lui était conférée par délégation des autres. Même s'il avait reçu directement son appel de Dieu et sa révélation de Dieu. Mais il l'avait confronté avec les autres. Bien. Bon, on va rester là.
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2: Bonjour à tous, je suis Raphaël Mambou, que Jésus vous bénisse, qui que vous soyez, où que vous soyez. Le nom de cette émission est Venez à Jésus. C'est une grâce, c'est un honneur, c'est un privilège de pouvoir vous retrouver encore aujourd'hui autour de la parole de Dieu pour partager quelques versets bibliques sur le pardon. C'est notre 8e émission. Mais avant d'aller plus loin, je voudrais que nous prions, que nous rendions gloire à Dieu, que nous lui dédions le reste des 30 minutes et que nous profitions pour qu'il nous enseigne le maximum de choses sur le pardon. Prions. Père éternel, au nom de ton Fils Jésus-Christ, nous venons devant toi. Nous te demandons pardon, Seigneur. Pardon premièrement parce que peut-être que nous avons été rebelles. Nous te demandons pardon, Seigneur, parce que nous n'avons peut-être pas compris c'est quoi le pardon. Et nous venons devant toi encore une fois pour que tu nous ouvres les yeux du cœur afin de comprendre c'est quoi ton pardon. Qu'est-ce que tu entends? Qu'est-ce que tu comprends par pardon, Père? Dirige-nous. Nous te remettons le reste de ces 30 minutes entre tes saintes mains. Que tu parles à chacun de nous, que tu nous guides, que tu nous diriges, que tu nous instruises, que tu nous fasses comprendre ton pardon. Au nom de ton Fils Jésus-Christ, nous avons ainsi prié. Amen. Le pardon. Je vous invite très rapidement à lire dans Matthieu 18. Matthieu 18, 21 à 27. Matthieu 18, 21 à 27. Alors Pierre s'approchant de lui, de Jésus, et dit, « Seigneur, combien de fois pardonnerai-je à mon frère lorsqu'il péchera contre moi? Serait-ce jusqu'à 7 fois ?» Jésus lui répondit, « Je ne te dis pas jusqu'à 7 fois, mais jusqu'à 70 fois 7 fois. » C'est pourquoi le royaume des cieux est semblable à un roi qui voulut faire rendre compte à ses serviteurs. Quand il se mit à compter, on lui emmena un qui devait 10 000 talents. Comme il n'avait pas de quoi payer, son maître ordonna qu'il fût vendu, lui, sa femme et ses enfants et tout ce qu'il avait, et que la dette fût acquittée. Le serviteur, se jetant à terre, se prosterna devant lui et dit, « Maître, aie pitié de moi. » Seigneur, aie patience envers moi. « Je te paierai tout. » Ému de compassion, le maître de ce serviteur le laissa aller et lui remit la dette. Ce que je voudrais partager avec vous aujourd'hui est sur le fait que le pardon de Dieu s'obtient par grâce. Le pardon s'obtient par grâce. La grâce, c'est une faveur que l'on ne mérite pas. Donc, le pardon est une faveur. Le pardon de Dieu est une bénédiction. Le pardon est une source de joie. Le pardon de Dieu est le chemin par lequel Dieu oublie nos fautes. Dieu oublie nos transgressions. Et Dieu nous le donne par grâce. Dans l'histoire que nous avons lue dans cette parabole, le monsieur qui devait 10 000 talents, soit à peu près 21 millions de dollars, à son maître, n'avait pas de quoi payer. Et ça, nous l'avons vu l'émission précédente, que ce que nous devons à Dieu est trop énorme. Dieu, ému de compassion. Cette histoire nous enseigne que Dieu souffre avec nous. Il sait dans quoi vous êtes en train de vivre. Il sait dans quoi vous êtes en train de tromper. Il sait ce que vous êtes en train de traverser. Il sait ce que vous êtes en train d'endurer. Il le sait. Mais ce n'est pas une raison pour continuer de vivre dans la rébellion. Ce n'est pas une raison pour continuer de vivre dans la méchanceté. ce n'est pas une raison pour continuer de vivre dans le péché. Alors, ému de compassion, le maître lui remet, efface et oublie la dette de 21 millions, de plus de 21 millions de dollars. Et c'est ça, l'amour de Dieu envers chacun d'entre nous. Je ne sais pas qui vous êtes. Je ne sais pas ce que vous êtes en train de traverser. Mais ce que je sais, c'est que Dieu, lui, est la solution à votre problème. Nous avons défini le pardon comme l'acte par lequel Dieu remet et oublie les fautes, les péchés de l'homme en réponse à sa foi, en l'œuvre expiatoire de Christ. Dieu oublie nos péchés, si seulement si nous exprimons de la foi envers ce que Jésus-Christ a fait pour nous à la croix. Donc, dans l'histoire que nous avons lue dans Matthieu 18, 21 à 27, c'est vrai qu'on a l'impression que Jésus-Christ n'intervient pas dans cette affaire. Le maître est son serviteur. Oui, ça donne cette impression. Mais en fait, lorsqu'on étudie à fond et qu'on lit la Bible ou qu'on lit le Nouveau Testament, il est impossible que Dieu pardonne à quelqu'un tant que l'œuvre de Christ n'intervient pas. Tant que Jésus-Christ n'est pas le pont entre Dieu et les hommes, le pardon est impossible. Vous allez me dire, mais dans l'Ancien Testament, comment ça se passait? Eh bien, dans l'Ancien Testament, il nous est dit que le sang des boucs n'effaçait pas les péchés des hommes, mais couvrait le péché des hommes. Parce qu'il est impossible, que le sang des animaux efface le péché des hommes. Il faut le sang d'un innocent pour effacer le péché des hommes. Et le seul sang qui a la possibilité d'effacer vos péchés, mes péchés, c'est celui de Jésus-Christ. En dehors de Jésus-Christ, il est impossible d'avoir le pardon de Dieu. Dans Hébreux 9, versets 13 à 14, il est dit ceci. Si le sang des taureaux et des boucs et la cendre d'une vache répandue sur ceux qui sont souillés, sanctifie et procure la pureté de la chair, combien plus le sang de Christ, qui est par un esprit éternel, s'est offert lui-même sans tache à Dieu, purifiera-t-il votre conscience des œuvres mortes, afin que vous serviez le Dieu vivant. En d'autres termes, si le sang des animaux a sanctifié, mais n'a pas pardonné, alors combien plus le sang de Christ vous obtiendra-t-il le pardon de Dieu? Hébreux 9, verset 22. Sans effusion de sang, il n'y a pas de pardon. Et presque tout, d'après la loi, est purifié avec du sang. Et sans effusion de sang, il n'y a pas de pardon. Vous voyez? Il n'y a pas de pardon si le sang de Jésus-Christ ne coule pas sur vous. Il n'y a pas de pardon de Dieu en dehors de Jésus-Christ. C'est ça que nous avons lu dans Éphésiens 4, verset 32. Et Dieu pardonne gratuitement. Dieu pardonne avec grâce. Dieu fait grâce aux hommes et aux femmes en Jésus-Christ pour l'obtention du pardon. La grâce est une faveur que l'on ne mérite pas. Ému de compassion, le maître de ce serviteur le laissa aller et lui remit la dette. Et en d'autres termes, il l'a effacé. Dieu pardonne le péché des hommes. C'est possible, mais c'est possible seulement en Jésus-Christ. Car sans le sang de Jésus-Christ couvert sur un individu, il n'y a pas de pardon sur votre vie. J'allais dire ceci que bibliquement parlant, le monde entier est virtuellement pardonné des péchés. C'est au monde maintenant d'accepter le pardon de Dieu qui se trouve en Jésus-Christ. C'est d'accepter le pardon de Dieu. Vous n'êtes pas obligé d'aller en enfer. Je ne suis pas en train d'encourager qui que ce soit à vivre dans le péché et puis quelques minutes avant de mourir, de donner sa vie à Christ. Ce n'est pas ça que j'encourage aux hommes de faire. Non, venez maintenant à Jésus-Christ. Qui que vous soyez, quelle que soit votre origine, quel que soit votre passé chargé et même votre présent chargé, venez à Jésus-Christ qui ne se lasse pas, nous a dit Ésaïe 55. Dieu ne se lasse pas de pardonner. Et j'ajoute, Dieu ne se lasse pas de pardonner en Jésus-Christ. Jamais vous ne lirez un jour dans les Écritures Dieu dire à un homme ou une femme, je suis fatigué, le quota de pardon est dépassé. Je n'ai plus d'énergie pour pardonner les hommes. Non, jamais vous ne le lirez. Jamais vous entendrez l'Esprit de Dieu vous dire ça. Si un jour l'Esprit de Dieu, si un jour un esprit vous dit ça, ce n'est pas l'Esprit de Dieu. Car la Bible dit dans Jean 3, verset 16, Dieu a tant aimé le monde, il a donné son Fils, Jésus-Christ, afin que quiconque croit en lui ait la vie éternelle. Je pourrais transformer ce verset en disant, Dieu a tant aimé le monde qu'il a donné Jésus-Christ, afin que quiconque croit en Jésus-Christ reçoive le pardon des péchés. Le pardon de ses péchés. Et c'est gratuit. C'est gratuit. Pourquoi? Parce que Jésus-Christ a payé le prix pour vous à la croix. Lorsque Jésus-Christ mourait, c'était pour nos péchés. Lorsque Jésus-Christ souffrait, c'était pour nos transgressions. Oui, c'était nos transgressions que Jésus-Christ était en train de subir. C'était nos transgressions. Lisons dans Ésaïe 53, verset, on ne va pas prendre tout le chapitre de Ésaïe 53, nous allons lire quelques versets pour prouver pourquoi nous recevons le pardon de Dieu en Jésus-Christ. Ésaïe 53, verset 3. Commençons au verset 2. Il s'est élevé devant lui comme une faible plante, comme un rejeton qui sort d'une terre desséchée. Il n'avait ni beauté ni éclat pour attirer nos regards, et son aspect n'avait rien pour nous plaire. Méprisé et abandonné des hommes, homme de douleur et habitué à la souffrance, semblable à celui dont on détourne le visage, nous l'avons dédaigné. Nous n'avons fait de lui aucun cas. Cependant, ce sont nos souffrances qu'il a portées, ce sont nos douleurs qu'il s'est chargé, et nous l'avons considéré comme puni, frappé de Dieu et humilié. Mais il était blessé pour nos péchés, brisé pour nos iniquités. Le châtiment qui nous donne la paix est tombé sur lui. Et c'est par ses meurtrissures que nous sommes guéris. Il a été blessé pour nos péchés, brisé pour nos iniquités. Le châtiment qui me donne la paix est tombé sur lui. Dieu m'a déclaré coupable depuis le jour où je suis venu au monde. Et le jour où j'ai donné ma vie à Jésus-Christ, le châtiment que je devais subir par la foi est tombé sur Christ il y a 2000 ans à la croix. Jésus-Christ a pris ma place à la croix. Voilà pourquoi le pardon de Dieu est sur moi. Ce n'est pas parce que nous avons fait des actes héroïques. Le châtiment qui nous donne la paix est tombé sur Christ. Si quelqu'un a fait une œuvre qui mérite d'être prêchée, qui mérite d'être exprimée, d'être parlée, d'être racontée, c'est l'œuvre expiatoire de Christ à la croix. C'est son sacrifice pour chacun d'entre nous. C'est notre place que Jésus-Christ a pris à la croix. Certaines religions dites chrétiennes prétendent que Jésus-Christ a échoué à la croix. C'est faux. Jésus-Christ n'a pas échoué à la croix. Au contraire, il s'est sacrifié pour vous, il s'est sacrifié pour moi. Il s'est sacrifié pour la prostituée, il s'est sacrifié pour l'homosexuel, il s'est sacrifié pour le menteur, il s'est sacrifié pour l'impudique, il s'est sacrifié pour l'idolâtre, le sorcier, l'occultiste, le propre juste. Pour que si cet homme ou cette femme met sa foi en Jésus-Christ aujourd'hui, ils reçoivent la paix de Dieu, le pardon de Dieu, le salut de Dieu qui se trouve en Jésus-Christ. Observez qu'il n'est pas parlé de religion. Il n'est même pas parlé de judaïsme. Il n'est pas parlé de catholicisme, du protestantisme, du pentecôtisme. Il n'est pas parlé de foi Baha'i. Il n'est pas parlé de foi témoin de Jéhovah. Il n'est pas parlé des Branhamistes. Il n'est pas parlé des Mormons. Mais il est dit. Il était blessé pour nos péchés, brisé pour nos iniquités. Le châtiment qui nous donne la paix est tombé sur lui. C'est tous les hommes, toutes les femmes. Nous, c'est tous ceux et toutes celles qui ont mis leur foi dans l'œuvre expiatoire de Christ. Vous n'avez pas besoin d'acheter votre salut. Il est offert gratuitement par Jésus-Christ. Il a été accompli, ce salut, pour vous et pour moi, gratuitement en Jésus-Christ. C'est Jésus-Christ qui a travaillé pour que nous soyons, pour que nous ayons la possibilité d'être sauvés. Pourquoi je dis la possibilité? Parce que ça dépend de vous. Moi, j'ai choisi Jésus-Christ comme Seigneur et Sauveur. Vous, qui choisissez-vous? La religion? Un prophète X, un prophète Y? Moi, je choisis Jésus-Christ. J'aime ce que Josué disait. Moi et ma maison, nous servirons l'Éternel. Josué aurait pu dire, moi et ma maison, nous servirons le judaïsme. Nous servirons le Dieu de Moïse. Nous servirons le Dieu d'Abraham. Non. Dans le cas où ces hommes et ces femmes n'ont pas servi fidèlement au Dieu, ils préfèrent prendre, je servirai le Dieu d'Israël. Je servirai l'Éternel. Qui choisissez-vous de servir? En Jésus-Christ se trouve le pardon de Dieu. Le châtiment qui nous donne la paix est tombé sur lui. Dieu nous pardonne. Dieu nous délivre du péché, nous pardonne du péché, mais en Jésus et en Jésus-Christ seul. Acte 10, verset 43. Tous les prophètes rendent de lui le témoignage que quiconque croit en lui reçoit par son nom le pardon des péchés. Tous ceux et toutes celles qui croient en Jésus-Christ reçoivent dans le nom de Jésus, le pardon des péchés. C'est gratuit. Il n'est pas dit d'abord d'aller faire un tour à Jérusalem, une fois toutes les 5 ans, une fois toutes les 15 ans, une fois durant votre vie. Non, il n'est pas dit ça. Il n'est pas dit de construire un temple à l'Éternel, de construire un temple à Jésus-Christ pour recevoir le pardon. Sinon, les pauvres n'auraient pas la possibilité. Sinon, moi, je n'aurais pas la possibilité de construire un temple de recevoir le pardon de Dieu parce que je n'ai pas pour l'instant la possibilité de construire un temple. Mais il nous est dit, quiconque croit en lui reçoit en Jésus-Christ le pardon des péchés. C'est gratuit. Il n'y a aucune œuvre à faire. Éphésiens 2, verset 8. C'est par grâce que vous êtes sauvés, par le moyen de la foi, et cela ne vient pas de vous, c'est le don de Dieu. Ce n'est point par les œuvres afin que personne ne se glorifie. C'est par grâce que vous avez été pardonnés, on peut traduire ça de cette manière. C'est par grâce que vous avez été pardonnés par le moyen de la foi, et cela ne vient pas de vous, c'est le don de Dieu. Ce n'est pas par les œuvres afin que personne ne se glorifie. Il n'y a pas d'œuvre à faire pour recevoir le pardon de Dieu. C'est gratuit. C'est gratuit. C'est gratuit. Ne nous compliquons pas la vie avec des rituels bizarres. On vous dit que non, si vous n'êtes pas passé par les eaux du baptême, vous ne pouvez pas recevoir le pardon de Dieu. Si vous n'êtes pas circoncis, si vous n'avez pas une marque sur votre corps, vous ne pouvez pas recevoir le pardon de Dieu. Ça, ce sont les œuvres. Ce sont les œuvres. Paul a été confronté à cette difficulté à son époque. Paul a été confronté à cela. Qu'est-ce qu'il dit? Voici seulement ce que je veux apprendre de vous. Galates 3, verset 2. Voici seulement ce que je veux apprendre de vous. Est-ce par les œuvres de la loi que vous avez reçu l'Esprit ou par la prédication de la foi? Ouais, à l'époque de Paul, il s'est glissé dans l'église de Galate une sorte de théorie qui disait que c'était bon de croire en Jésus-Christ, que c'était vrai qu'on pouvait être sauvé par la foi, mais que cela ne suffisait pas et qu'il fallait y ajouter des œuvres pour être sauvé. Ou plutôt, il fallait pratiquer des œuvres pour recevoir le pardon ou le salut de Dieu. Et Paul commence à faire réfléchir ces chrétiens de cette époque. Il dit, je veux seulement savoir, est-ce que c'est par les œuvres de la loi que vous avez reçu l'Esprit ou par la prédication de la foi? Rappelez-vous que pour recevoir l'Esprit de Dieu, il est nécessaire d'être né de nouveau. Il est nécessaire d'avoir reçu le pardon de Dieu. Alors il pose la question, votre nouvelle naissance, c'est parce que vous avez pratiqué les œuvres ou c'est parce que vous avez cru dans la prédication de la foi? Vous avez cru dans la prédication de l'œuvre de Christ accomplie à la croix. Voici la grande question que Paul pourrait nous poser encore aujourd'hui. Certaines religions enseignent qu'il faut être sauvé par les œuvres. Alors on pourrait poser la question. D'accord. Si c'est par les œuvres que vous êtes sauvé, donc la foi ne sert à rien. Puisque la foi, c'est l'enseignement. La foi vient de ce qu'on écoute et ce qu'on écoute vient de la parole de Dieu. Si vous êtes sauvé par les œuvres, alors vous avez sujet de vous glorifier. Si vous êtes pardonné par les œuvres, vous avez sujet de vous vanter. Galates 3, verset 5. Celui qui vous accorde l'Esprit et qui opère des miracles parmi vous, le fait-il donc par les œuvres de la loi ou par la prédication de la foi? Le pardon, la nouvelle naissance, le salut, qui est le plus grand des miracles, rappelons-nous. Il dit, Dieu qui a fait le plus grand miracle au travers de votre vie, la nouvelle naissance, l'a-t-il fait par les œuvres de la loi ou par la prédication de la foi? Avez-vous entendu la bonne nouvelle? Avez-vous été sauvé au travers de la bonne nouvelle en Jésus-Christ parce que on vous a enseigné la loi? Ou parce qu'on vous a enseigné la foi en Jésus-Christ. C'est vraiment merveilleux, mon frère. C'est vraiment merveilleux, ma sœur. Le salut de Jésus-Christ, le salut de Dieu en Jésus-Christ est gratuit. Oui, il est gratuit. Il est gratuit pour quiconque entend ce message maintenant. Je ne sais pas combien vous êtes. Je ne sais pas dans quel pays vous êtes. Je ne sais pas dans quelle situation vous êtes. Mais ce que je sais, c'est que vous n'avez pas besoin de vous torturer pour avoir le salut de Dieu en Jésus-Christ, puisque c'est gratuit et il est offert en Jésus-Christ. Dieu vous a pardonné en Jésus-Christ, nous dit Paul dans Éphésiens 4, verset 32. Voici seulement ce que je veux apprendre. Est-ce par les œuvres de la loi que vous avez reçu l'Esprit de Dieu ou par la prédication de la foi? C'est gratuit, mon frère. C'est gratuit, ma sœur. Galates 3, verset 11. Le juste vivra par la foi. Le juste vit par la foi. Pas par les œuvres de la loi, mais par la foi en Jésus-Christ. Je n'ai jamais vu Jésus-Christ avec mes yeux physiques. Je n'ai pu que le contempler avec l'esprit. Je n'étais pas là il y a 2000 ans quand Jésus-Christ est mort sur la croix. Mais je crois dans le message de la Bible. Je crois ce que la Bible dit au sujet de l'œuvre rédemptrice de Christ à mon égard. Je le crois, je le confesse et je le vis. Dans le salut se trouve le pardon de Dieu. Oui, le pardon de Dieu est gratuit seulement en Jésus-Christ. Mon frère, ma sœur, que décidez-vous aujourd'hui dans votre vie? Que décidez-vous? Il vous aime et il veut vous accorder son pardon. Il veut vous accorder son pardon en Jésus-Christ. C'est tant pour le noir, le blanc, le sud-américain, le nord-américain, le centre-américain, j'allais dire, l'arabe, l'indien, le pakistanais, le japonais, le chinois. Tout ça est gratuit en Jésus-Christ. ne résistez pas. Ne résistez pas. Ne résistez pas. Si c'est cela votre désir aujourd'hui, de donner votre vie à Jésus-Christ et de recevoir le pardon de Dieu dans votre vie, c'est très simple. Baissez la tête dans la prière et répétez ces simples mots après moi. Dites, Père éternel, au nom de ton Fils Jésus-Christ, je viens devant toi. Tu dis dans ta parole que tu ne mettras jamais dehors quiconque vient à toi. Voilà pourquoi aujourd'hui je viens à toi au travers de Jésus-Christ. J'accepte Jésus-Christ comme mon Sauveur et mon Seigneur personnel. J'accepte Jésus-Christ comme mon divin berger. J'accepte le sang de Jésus-Christ dans ma vie. J'invoque l'efficacité du sang de Jésus-Christ pour me purifier, pour me laver, pour me justifier, me sanctifier de toute forme de souillure et de péché. Je crois et je confesse que maintenant, je suis une nouvelle créature, que j'ai reçu le pardon de Dieu et que je suis devenu chrétien. Je prends l'engagement aujourd'hui de suivre Jésus-Christ tous les jours de ma vie. Au nom de Jésus-Christ, j'ai ainsi prié. Amen. Si vous avez fait cette prière, croyez que par la foi, Dieu vous a entendu, Dieu vous a exaucé, que vous êtes devenu une nouvelle créature et que vous avez reçu le pardon de Dieu dans votre vie. 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Je suis Raphaël Mambou et le nom de cette émission est Venez à Jésus. Nous nous retrouvons la fois prochaine pour un nouveau thème. Que Jésus continue de vous bénir, que Jésus continue de vous garder. À la fois prochaine. Amen.

de la théologie du remplacement, de la substitution, donc dans la théologie chrétienne vis-à-vis d'Israël, qui se résume finalement en une proposition un peu caricaturale, mais qui n'est quand même pas loin de la vérité, à savoir que les non-juifs ont tous les droits et les juifs aucun. Finalement, c'est ça. Or, cette théologie, aussi étrange que ça puisse paraître, est surtout basée sur les chapitres 8 et 9 de l'Épître aux Hébreux. L'Épître aux Hébreux, qui, comme son nom l'indique, ou plutôt comme on ne veut pas trop le prendre en compte, est une épître écrite pour des Juifs, et par conséquent, on a un peu de mal à comprendre comment l'auteur de l'Épître aux Hébreux pourrait avoir des sentiments anti-juifs. Et c'est justement cette épître-là qu'on utilise pour construire la théologie de la substitution. Alors, ces deux chapitres sont notamment ceux où il est fait mention de la Nouvelle Alliance. L'opposition entre l'Ancienne Alliance et la Nouvelle Alliance. Alors, évidemment, sur ce thème-là, il y a des variations multiples et très émouvantes qu'on lit dans tous les livres de théologie qui se sont succédés dans le christianisme depuis les origines jusqu'à nos jours et qui reprennent à peu près tous les mêmes anciennes, à savoir que l'Ancienne Alliance comprenait l'Ancien Testament, pour être un peu schématique, concerne les Juifs et est abolie par la Nouvelle Alliance, c'est-à-dire par le Nouveau Testament, qui lui concerne les non-Juifs, curieusement. Comme si les Hébreux n'étaient pas juifs, les Hébreux auxquels s'adressent ces fameux textes n'étaient pas juifs, le sont-ils d'ailleurs restés, puisque, ayant cru, ils sont devenus chrétiens, donc de toute façon, ils ne sont plus juifs, eux-mêmes sont passés de l'Ancienne Alliance à la Nouvelle Alliance. Donc, il y a abolition de l'Ancienne Alliance et abolition donc de toutes les prérogatives d'Israël, sa vocation, son appel, les promesses qui le concernaient, et tout donc est transféré maintenant à l'Église, qui est la réalité de la Nouvelle Alliance et qui est essentiellement, pour ne pas dire exclusivement, l'Église des non-juifs. Notamment, je lisais ces jours justement, dans le cadre de ces études aussi, une revue catholique qui mentionnait ça sans vergogne, n'est-ce pas ? On est passé de l'élection des juifs à l'élection des non-juifs, à l'élection des nations. Donc les nations ont remplacé totalement Israël. Les juifs n'ont plus rien à voir dans le plan de Dieu. Ils sont hors du plan de Dieu définitivement. Leur seul espoir, comme on l'a dit, étant de rejoindre à titre individuel l'Église. Mais ce faisant, bien sûr, ils cessent d'être juifs. Seulement, on oublie une seule chose. C'est que quand on lit l'Épître aux Hébreux, il y a une réalité qui est souligné et qui est aussi sous-jacente pendant toute l'Épître, c'est que le peuple d'Israël est le seul peuple avec lequel le Seigneur ait conclu des alliances. Désolé, mais nous n'avons ni dans l'Ancien ni dans le Nouveau Testament aucun texte qui nous montre que le Seigneur ait conclu d'alliance avec quelqu'un d'autre que son peuple d'Israël. Ah, mais il a la Nouvelle Alliance alors. Relisons Jérémie 31. Voici les jours viennent, dit le Seigneur, où je ferai avec la maison d'Israël et avec la maison de Juda une alliance nouvelle. Et le texte est cité in extenso dans l'Épître aux Hébreux, justement dans nos deux fameux chapitres. Voici les jours viennent, dit l'Éternel, où je ferai avec la maison d'Israël et la maison de Juda une alliance nouvelle. Alors évidemment, vont nous dire nos subtils théologiens, oui, mais ça c'est symbolique. La maison d'Israël et la maison de Juda, c'est pas les Juifs, c'est l'Église, c'est-à-dire c'est les goyim, c'est les non-Juifs. Avouez que c'est vraiment tirer le texte par les cheveux, pour le moins, c'est le moins qu'on puisse dire. Et en fait, on se rend compte, quand on lit justement et les textes de Jérémie 31 et les textes d'Hébreux 8 et 9, que la Nouvelle Alliance, eh bien, n'est finalement que la prolongation de l'Ancienne Alliance. Sa véritable signification, son véritable sens. D'ailleurs, quand on reprend l'hébreu, et il faut traduire non pas par Nouvelle Alliance, mais plutôt par Alliance renouvelée. C'est la même Alliance qui est renouvelée.
Oui, mais enfin, vous allez quand même bien admettre que les non-juifs... Oui, les non-juifs. Les non-juifs, ils entrent dans l'alliance faite avec Israël. Mais au départ, l'alliance, elle est faite avec Israël. Éphésiens 2, eh bien, le Seigneur, dans sa grâce, a permis que des non-juifs, pris individuellement, eh bien, puissent eux aussi entrer dans cette alliance qui a été conclue avec Israël. Ça, c'est le grand mystère de l'Église qui a été révélé à Paul. Mais l'alliance, y compris l'alliance nouvelle, elle est d'abord conclue avec le peuple d'Israël. Désolé, c'est pas moi qui le dis. Alors ça, à moins de prendre cette interprétation biscornue que Israël et Juda, ça veut dire l'Église, ça veut dire donc les païens. D'ailleurs, l'Église, c'est pas seulement, quand on lit le texte, c'est pas seulement les païens. Et quand on lit Éphésiens 2, on se rend compte que l'Église, c'est d'abord l'Église d'Israël. Et que les païens rejoignent l'Église d'Israël. Alors, à partir de là, à partir de cette interprétation erronée de ces deux chapitres de l'Épître aux Hébreux, l'Église a substitué des éléments totalement étrangers à la culture biblique et aux coutumes juives. Et ceci, contrairement à ce que nous lisons dans 2 Thessaloniciens 2, verset 15, où l'apôtre s'adresse justement à des païens, c'est très intéressant, ces deux épîtres aux Thessaloniciens, ce sont les deux plus anciennes de Paul. Donc, à une époque, les années 50, début des années 50, où l'Église est encore en majorité juive. Et que dit Paul à ces païens qui se sont détournés de leurs idoles, comme Paul le leur dit dans son introduction, pour adorer le Dieu vivant et unique et attendre du ciel la venue de son Fils. Bon. Se sont détournés de leurs idoles. C'est très intéressant, nous allons voir pourquoi dans un instant. Et à ces gens-là, Paul déclare ceci, donc chapitre 2, 2 Thessaloniciens 2, verset 15, « Tenez ferme dans les traditions que nous vous avons enseignées. Hein? » Et voilà justement que l'Église a évacué toutes ces traditions, soi-disant qu'elles étaient trop juives, et a substitué de nouvelles traditions de son cru. Et c'est ça, tout le processus, justement, de la théologie, de la substitution, qui part de cette interprétation erronée de ces deux chapitres, 8 et 9, de l'Épître aux Hébreux. Or, quand nous lisons le Nouveau Testament, nous nous rendons compte d'une chose, c'est qu'à l'inverse du peuple d'Israël, les païens n'ont pas d'identité propre. Et par conséquent, ils n'ont pas à y renoncer pour croire en Jésus. Et ils ont tout simplement à adopter quelque chose qui leur était totalement étranger jusqu'alors. Et précisément, le premier verset, l'introduction de la première aux Thessaloniciens est très éloquente à ce sujet. « Vous vous êtes détournés de vos idoles pour servir le Dieu vivant et vrai. » Ils n'avaient pas d'autres traditions, comment dirais-je, de type monothéiste. Ils n'avaient pas de tradition vétérotestamentaire, les Thessaloniciens. Ils venaient directement du paganisme. Par conséquent, ils entrent dans la tradition d'Israël. Et c'est ce que Paul leur rappelle. Quand ils se convertissent au Dieu vivant et vrai, et attendent le retour de son Fils, ils entrent dans la tradition d'Israël, après avoir tourné le dos à ce qu'était leur religion, ce qu'étaient leurs idoles. Et là, justement, nous voyons une chose très intéressante. C'est que Paul n'avait absolument pas le sentiment, j'allais dire en devenant chrétien, mais je pense que si on avait dit Paul qu'il était devenu chrétien, à la fin, il aurait... Mais enfin,
En recevant Jésus, disons, Paul n'avait absolument pas le sentiment qu'il abjurait son judaïsme en rien. C'est très intéressant que devant le roi Agrippa, il dit ceci, qu'il n'a fait, il n'a prêché rien d'autre, dit-il, que ce que les prophètes, Moïse et les prophètes ont annoncé, à savoir que le Messie souffrirait, ressusciterait le troisième jour, et que la repentance et le pardon des péchés seraient prêchés en son nom à toutes les nations. Par conséquent, pour Paul, l'Évangile, parce que c'est l'Évangile, c'est le résumé de l'Évangile, le Messie qui meurt, qui ressuscite, et la repentance et le pardon des péchés qui est prêché aux nations, justement. Non seulement cet Évangile-là, qu'il prêche, n'est pas contraire à ce qui est écrit dans l'Écriture, c'est-à-dire à ce que nous appelons l'Ancien Testament, mais même cet Évangile est contenu tout entier dans l'Écriture. Ça veut dire, finalement, l'Évangile n'apporte rien de nouveau. Il ne fait que mettre en évidence ce qui était déjà dans l'Ancien Testament, ce qui est déjà dans l'Écriture. Alors là, nos braves théologiens sont très embarrassés devant un texte de ce type-là. Et notamment, si vous lisez une note de la Taube sur ce verset, il y a cette idée, finalement, que là, Paul pousse quand même un peu, quoi. Pousse un peu parce que nulle part, justement, en particulier, il n'y a pas vraiment beaucoup de textes. D'abord, les textes, bon, sur la mort, ok. Le Messie qui doit mourir, ça va. Qui doit ressusciter quelques textes. Mais que la repentance et le pardon des péchés doivent être prêchés à son nom à toutes les nations. Pas beaucoup de textes qui disent ça. Et pourtant, quand nous lisons justement le livre des Actes, nous nous rendons compte que Paul, dans les synagogues, les discours que Paul prêche dans les synagogues reprennent ce thème. On retrouve ça aussi chez Pierre. On retrouve ça chez Pierre, dans la bouche de Pierre, après la guérison du boiteux de la Belle Porte. On retrouve ça chez Pierre dans la maison de Corneille. Et Pierre aussi dit c'est conforme aux Écritures. Comment déduisent-ils ça de l'Écriture? Ça, nos braves théologiens occidentaux, gros point d'interrogation. Or, la réponse, elle est claire, par le Midrash. J'ai donné quelques exemples ces jours derniers, par exemple, à partir d'un Midrash du livre de Ruth, on déduit, justement, la prédication de l'Évangile à toutes les nations. Et manifestement, ces Midrashim existaient à cette période-là, et les apôtres aussi les connaissaient. Jésus les connaissait, Jésus y fait souvent allusion, les apôtres aussi. Ça veut dire quoi? Que Paul a pensé que l'Évangile qu'il prêchait était en fait le vrai judaïsme, le véritable judaïsme. Et que, avec la mort et la résurrection de Jésus, un temps nouveau s'ouvrait dans le plan de Dieu. Et que, par conséquent, une réinterprétation de l'Écriture s'imposait. Et c'est en cela que l'on avait affaire à une alliance nouvelle, renouvelée. Ça ne voulait pas dire que l'autre était aboli, mais ça voulait dire que maintenant, il y avait une réalité nouvelle. Et par conséquent, un sens qui était resté caché jusqu'alors dans l'Écriture était maintenant mis pleinement en lumière. C'est ce qu'il appelle le mystère. Paul dira ceci dans l'Épître aux Éphésiens, notamment chapitre 2. Vous pouvez voir, dit l'apôtre, au travers des quelques lignes que je vous écris, la connaissance que j'ai du mystère du Messie. Ce mystère, il n'a pas été révélé dans les générations passées, donc ce qu'on appelle l'Ancienne Alliance, ce que l'Épître aux Hébreux appelle l'Ancienne Alliance, comme il l'a été maintenant aux saints apôtres et prophètes du Messie. Et notamment à moi, Paul, qui suis le moindre de tous les saints, il m'a été donné de comprendre mieux que n'importe qui d'autre ce qu'est ce mystère.
Bon, si vous traduisez cette expression en hébreu, c'est le mot sod. Mystère, c'est sod. Sod, c'est un des quatre modes d'exégèse que l'on trouve dans l'exégèse rabbinique. On n'a déjà pas entendu parler de ça. On a déjà parlé de ça. Il y a quatre. Chaque texte a quatre sens, selon la tradition. Et quand on prend ces quatre modes d'interprétation, ça donne le mot pardès en hébreu, le paradis, le jardin. Alors, le premier mot, c'est le pshat, pardès, donc p, pshat, ça veut dire le sens obvi, le sens qui tombe comme ça quand on lit le texte. Ensuite, le deuxième, c'est remez, ça veut dire des allusions. Par exemple, vous avez une lettre, une orthographe particulière de ce mot. Pourquoi dans ce texte-là, le mot est-il orthographié de cette manière et dans un autre texte est-il orthographié d'une autre manière? Il y a une raison. Et ça vous permet justement de découvrir des choses cachées à partir du texte. Par exemple, pourquoi dans Ésaïe 9, quand il est dit que le plan du Seigneur, à travers de l'enfant qui va naître de la Vierge, sera de donner une paix sans fin, un accroissement au royaume de David, une paix sans fin au royaume de David, hein, vous avez au milieu d'un mot un même fermé, ce qui est une faute d'orthographe en principe, parce que le même fermé n'intervient qu'à la fin d'un mot. Alors, l'explication des rabbins dit parce que le Messie doit naître d'une vierge. Donc, d'une femme fermée, exactement comme le même est fermé. Ça, c'est ce qu'on appelle le remez. Bien. Ensuite, vous avez le drash, d'où le mot midrash. Alors là, c'est creuser le texte, le tourner, le retourner dans tous les sens, le comparer avec d'autres textes du même type, etc., et pour justement en faire sortir toutes les richesses, vous avez le sod. Le sod, c'est le sens caché. Le sens qui ne peut absolument pas venir à l'esprit de l'homme. Même ces techniques d'exégèse les plus pointues ne parviendront jamais à pénétrer justement dans le mystère, dans le sod. Le sod, il ne peut être le résultat que d'une révélation de Dieu, une apocalypse en quelque sorte. Et le sod, il trouve essentiellement son sens, son expression dans la mystique juive. On en a déjà parlé. À l'époque de Paul, il y avait cette mystique de la Merkava, par exemple. Bon, plus tard, il y aura la Kabbale qui est un petit peu l'héritière de toutes les mystiques précédentes qui avaient été avant elle, et qui aboutit justement à la mise en évidence de choses qui, comme dira l'apôtre Paul, ne sont pas montés dans le cœur de l'homme, que l'œil n'a pas vu, que l'oreille n'a pas entendu, etc., que Dieu a préparé de toute éternité pour ceux qu'il aime, et il cite un texte d'Ésaïe. Dieu nous les a révélés par l'Esprit, car l'Esprit sonde de tout, même les profondeurs de Dieu. Et toujours dans l'Épître aux Éphésiens, qui est l'Épître fondamentale justement des relations entre les païens et les juifs, n'est-ce pas ? Paul déclare ceci, n'est-ce pas ? Que cet évangile, c'est dans les Galates, pardon, enfin, il y a la même idée dans les Éphésiens, c'est pas, cet évangile, je ne l'ai pas appris d'un homme, je ne l'ai pas reçu d'un homme. Mais c'est par une révélation.

séparer juifs et non-juifs. Le but de la Torah est là. Pourquoi la cacheroute? Justement pour que juifs et païens ne puissent pas manger ensemble. Alors pourquoi cette discrimination? Pourquoi ce racisme, diraient aujourd'hui ceux qui défilent, hein? Et d'ailleurs, c'est entre parenthèses, à partir de ce texte-là qu'on accuse aujourd'hui les juifs de racisme. Eh bien, parce que manger ensemble, à l'époque, dans l'Antiquité, c'était quelque chose de très profond. C'était là qu'on échangeait les idées. Et en mangeant avec des païens, les juifs pouvaient être gagnés par leur idolâtrie. Tu ne feras pas ce qui se fait dans le pays de Canaan. Donc, le but du Seigneur, c'était de garder son peuple pur de toute l'influence, justement, des nations païennes. Et pour cela, de le séparer. Tu seras pour moi, et c'est la vocation d'Israël au Sinaï, un peuple séparé, un peuple mis à part, un peuple saint, c'est-à-dire séparé, et un royaume de prêtres. Bon. Or, justement, nous dit l'apôtre Paul, cette séparation, elle était pour un temps. Un temps seulement. Ce n'était pas le dernier mot de Dieu pour son peuple. Car si ça avait été le dernier mot de Dieu pour son peuple, comment Israël aurait-il pu devenir source de bénédiction pour toutes les nations? Donc il y a eu un temps fixé. Quand les temps furent accomplis, Dieu envoya son fils, né d'une femme, né sous la Torah, pour acheter ce qui était sous la Torah. Et maintenant, justement, que le temps est venu, que le Messie est mort et ressuscité, eh bien, comme l'avait annoncé d'ailleurs aussi des textes prophétiques, notamment la naissance de Pérets, le fils de Tamar, n'est-ce pas, dont le nom signifie la brèche. Il y a un midrash qui explique pourquoi Tamar lui a donné le nom de Pérets, la brèche, parce qu'il est une image du Messie qui un jour fera la brèche. Ça veut dire qu'il sépare, qu'il enlèvera en quelque sorte ce mur qui sépare les païens et les juifs. Ça aussi c'était annoncé, mais il faut connaître le Midrash. Si on ne connaît pas le Midrash, on ne peut pas savoir que ce texte-là était une prophétie dont Paul voit l'accomplissement et qu'il décrit dans l'Épître aux Éphésiens, quand il dit, n'est-ce pas, le Messie, par sa mort et par sa résurrection, comme c'était annoncé, a détruit le mur de séparation. Il a fait une brèche dans le mur de séparation, dans l'inimitié. Ce mur des ordonnances, des prescriptions rituelles, et justement de ces ordonnances et de ces prescriptions rituelles qui avaient pour but de séparer juifs et non-juifs. De sorte que maintenant, les non-juifs, qui ont cru en Jésus, bien entendu, pas les autres, ne sont plus des étrangers par rapport à Israël, ni des gens du dehors. Et il dira, mais des concitoyens des saints, du peuple des saints, gens de la maison de Dieu. Et Paul continue, ou plutôt avant, toujours en Épître aux Éphésiens, il dit ceci, souvenez-vous, vous païens, autrefois incirconcis, appelés incirconcis, selon la chair, par ceux qu'on appelle circoncis, souvenez-vous qu'autrefois, vous étiez sans Torah, sans Messie, sans espérance, ça veut dire étranger aux promesses et aux alliances. Tiens, tiens. Les païens ont toujours été étrangers aux alliances. Romains 9, Paul confirme. J'éprouve une souffrance perpétuelle pour mes frères qui sont juifs, auxquels appartiennent l'élection. Les alliances au pluriel, y compris la nouvelle. Et vous, autrefois païens, vous étiez étrangers aux promesses, pour ça quand nous chantons au moment de période de l'Avent, nous avions depuis, les prophètes avaient parlé, nous attendions le Messie. On est en pleine théologie de la substitution.
Jamais, jamais les païens n'ont eu

0: l'espérance d'un Messie. Jamais. Ils étaient étrangers aux promesses. Parce qu'ils étaient étrangers aux alliances. Et vous, autrefois, qui étiez loin, vous avez été rapprochés maintenant. Et c'est le grand miracle de la grâce de Dieu en Jésus. C'est que ces réalités qui appartenaient à Israël, eh bien, vous êtes dans ce, et il emploie le mot que nous n'avons pas en français malheureusement, Commonwealth, hein, une richesse commune. Et les païens sont vis-à-vis d'Israël par l'Église dans la situation d'un Commonwealth. Ça veut dire qu'ils ne deviennent pas juifs pour autant, et certes, on a parfois des lecteurs très, très enthousiastes de Keren qui nous écrivent « J'aime beaucoup votre vue parce que je ne suis pas juif, mais je suis juif de cœur. » Bon, c'est très, très gentil, c'est très, ça nous fait beaucoup plaisir d'entendre ça, mais c'est théologiquement faux. Nous ne devenons pas juifs de cœur par la foi en Jésus, nous restons goyim, nous restons païens. Mais nous sommes dans un Commonwealth avec les Juifs. Qu'est-ce que c'est le Commonwealth ? Bon, ce sont toutes les nations qui sont liées à l'Empire britannique. Le Canada, l'Australie, la Nouvelle-Zélande, etc. Bon, un Australien ou un Canadien, il n'est pas anglais, il n'est pas citoyen britannique. Il est citoyen de l'Australie ou du Canada. Mais il n'est pas étranger en Angleterre. Un Français va être étranger en Angleterre. Un Canadien, pas. Un Australien, pas. D'abord, ils ont la même langue. Ils reconnaissent tous la reine d'Angleterre comme leur souveraine. Ce n'est pas la meilleure chose qu'ils font, entre parenthèses. Et ils ont la même culture. Ils ont, en gros, les mêmes lois. Ils ont des richesses communes, mais ce qu'on appelle les dominions ont aussi leur propre personnalité, leur propre évolution. Ce n'est pas l'uniformité. Eh bien, nous dit l'apôtre Paul, les païens, par rapport aux juifs, ceux qui ont cru en Jésus en tout cas, sont dans cette position vis-à-vis d'Israël. Ils ne deviennent pas juifs. La France, et encore moins l'Europe, ne deviennent Israël, n'en déplaise au drapeau avec les douze étoiles, mais ils deviennent concitoyens des saints, gens de la maison de Dieu. Ils sont plus étrangers ni gens du dehors, tout en gardant leur propre identité et leur propre personnalité. Et lorsque Paul prêchait l'évangile aux Juifs, il n'avait strictement pas l'impression qu'il les invitait à quitter le judaïsme. Il ne cherchait d'ailleurs pas à le faire en rien. Alors vous allez me dire l'incident d'Antioche, etc. Ben oui, mais justement, l'incident d'Antioche touchait justement à une de ses prescriptions, à une de ses lois qui rebâtissait le mur de séparation que le Seigneur avait aboli. C'était justement le fait de ne plus manger, de ne pas manger avec des païens. Parce que le païen était impur, par nature. C'était ça l'idée d'ailleurs, ce n'est pas une idée qui n'est même pas vétérotestamentaire. C'est une idée qui appartient au judaïsme, au bas-judaïsme de l'époque, de la fin du deuxième temple. Une idée pharisienne essentiellement. Donc, de toute façon, le païen était impur en soi, même s'il mangeait cachère. Hein, il était impur. Bon. Donc, on ne pouvait pas manger avec lui. Et alors, Paul dit, mais enfin, Pierre, en te séparant des croyants circoncis pour venir manger avec les circoncis, parce qu'il y a des gens qui viennent de l'entourage de Jacques, tu reconstruis ce mur. Ça veut dire qu'à ce moment-là... Jésus n'est pas mort ni ressuscité, que l'évangile n'est pas pour les païens, que ce que tu as vécu dans la maison de Corneille, qu'est-ce que c'est tout ça à ce moment-là? Tu en portes à faux, Pierre, par rapport à toi-même ce que tu as vécu. Et puis elle le savait bien, parce que ce n'était pas sa conviction, mais bon, c'était l'hypocrisie. Parce qu'il avait, il voulait pas se mettre mal avec ceux qui pensaient autrement que lui. Alors bon. Mais c'était pas. Alors on dit, voyez, toutes les ordonnances juives. Mais enfin, les ordonnances juives, c'est pas toutes les ordonnances juives. C'est les ordonnances juives que le Seigneur a crucifiées dans sa chair, nous dit l'apôtre. Et les épîtres aux Hébreux. Celles justement qui ont péché la communion entre juifs et païens. C'est ça que le Seigneur abolit. Ce qui est aboli, c'est ça. Mais le reste ne l'est pas. Pourquoi le serait-il? Pourquoi, par exemple, les juifs devraient-ils respecter le dimanche, les juifs qui ont cru en Jésus, plutôt que le Shabbat? Parce qu'il est écrit que Jean a été ravi en esprit au jour du Seigneur. Le jour du Seigneur, ça veut dire le jour du retour de Jésus, le jour de l'Éternel dont il est question des prophètes de l'Ancien Testament. C'est ça. Il a vu les dernières choses, le temps de la venue du Seigneur, de la rédemption. Ça n'a rien à voir avec le dimanche. Mais voyez-vous, on a rejeté les traditions qui avaient été enseignées par les apôtres et on a introduit des traditions qui étaient étrangères, qui étaient païennes. Parce que le dimanche était le dies domini, le jour du soleil, bon, le jour de l'empereur. On l'a introduit. Il y a eu au IVe siècle, nous allons en parler dans un instant, la fameuse querelle de Pâques. C'est Nicée qui a tranché. Bon. Et il a été interdit sous peine d'excommunication, voire de mort. De mort. Aux chrétiens de célébrer Pâques en même temps que la Pâque juive. C'était une abominable hérésie. Au nom d'Hébreux 8 et 9. C'est toujours ce texte-là qui servait d'assise théologique à de pareilles aberrations. Parce que le Seigneur ayant anéanti dans sa chair la loi et les ordonnances, on n'avait plus le droit de célébrer ces choses. Et en même temps, au moment où on disait que le Seigneur abolit la loi et les ordonnances, on réintroduisait une autre loi et une autre ordonnance, à savoir que si vous ne faisiez pas vos Pâques dans ce temps fixé, eh bien vous étiez excommunié aussi. Allez comprendre. Tant qu'à garder des traditions, des lois et des ordonnances, on aurait préféré garder celles qui étaient bibliques plutôt que d'autres qui ne l'étaient pas du tout. Mais enfin, voilà, comprenne qui pourra. C'est la théologie de la substitution. Pour Paul et pour les apôtres, l'évangile est la nouvelle forme du judaïsme qui est maintenant le résultat de la mort et de la résurrection de Jésus et qui peut aussi comprendre les goyims, les non-juifs, qui permet justement aux goyims, aux non-juifs, de s'y associer. Et là maintenant, je reviens à cette notion de sod dont nous avions parlé tout à l'heure. Le mystère. Très intéressant de noter aussi que Paul emploie le mot, je parlais tout à l'heure aux Thessaloniciens, paradosis en grec, c'est-à-dire ce qui a été transmis, la tradition. Bon. Nous avons ça aussi dans le texte sur la Sainte Cène qu'on lit tous les dimanches. J'ai reçu du Seigneur, sod, révélation, ce que je vous ai transmis. Le sod, le mystère, il est transmis. Il est transmis de génération en génération, en général oralement d'ailleurs. Il est assez mal vu de le mettre par écrit, on le met par écrit, on l'a mis par écrit quand on n'a pas pu faire autrement, mais le sod, il est transmis oralement, logiquement. Donc j'ai reçu du Seigneur ce que je vous ai transmis. Et là, ça se dit en hébreu, Kabbalah. La Kabbale. Bon. Nous avons étudié la Kabbale cet an dernier en histoire d'Israël. Et je ne sais pas si j'ai fait allusion à cette. Si j'ai fait allusion, mais j'y reviens, justement. C'est qu'on trouve dans la Kabbale du Moyen-Âge, la Kabbale, surtout la Kabbale castillane, c'est-à-dire le Zohar, etc., puis ensuite la Kabbale de Luria, mais surtout la Kabbale castillane, hein, Zohar. On trouve des traditions juives anciennes qu'on ne trouve nulle part ailleurs. Et qui ont donc été transmises oralement, de génération en génération, jusqu'au XIIIe siècle. Et dans les autres sources juives, ces traditions ont été totalement évacuées, où on a fait un silence total, un silence de mort sur ces choses. Or, ce qui est très intéressant, c'est que certaines de ces traditions, vous les retrouvez dans le Nouveau Testament. Et la Kabbale a gardé des traditions judéo-chrétiennes. Des thèmes qu'on retrouve dans la théologie chrétienne ancienne, dans la théologie judéo-chrétienne ancienne. Par exemple, l'idée du péché originel, de la Trinité, des trois parts soufim. Les trois parts soufim de la divinité. Parce que justement, avec la Kabbale, le processus s'inverse. On redécouvre des vérités qu'on avait évacuées du judaïsme traditionnel et qu'on avait évacuées pourquoi ? Par réaction antichrétienne, justement. Les rabbins s'étaient rendus compte qu'il y avait là des traditions qui justifiaient finalement le christianisme, certains dogmes chrétiens. Et la tradition rabbinique, officielle, talmudique, si vous voulez, a totalement aseptisé l'Ancien Testament, l'exégèse de l'Ancien Testament, de tout ce qui pouvait être utilisé justement par le christianisme pour asseoir justement finalement ce que faisaient les apôtres. Pierre de la Pentecôte. Ce que vous voyez là, c'est ce qui était écrit par le prophète Joël. Et finalement, ou ce que disait Paul, c'était tout à l'heure à Agrippas, je n'ai rien fait d'autre que prêcher tout ce qui a été écrit par Moïse et par les prophètes, à savoir que, et c'est l'Évangile, il résume l'Évangile. L'Évangile est tout entier contenu dans l'Ancien Testament. Et quand on lit le Zohar, on se rend compte que, eh bien, il y a là des éléments qui appuient de semblables affirmations. Et on retrouve au travers de cette Kabbale des motifs de la pensée juive qui étaient originellement juifs, qui ont été oubliés, ou même qui ont été carrément rejetés à cause de l'exil, mais qui ont été conservés dans un petit cercle de gens, comme l'avait bien vu notre frère Simcha. C'était la thèse même de Simcha, que une fraction du judaïsme a gardé des traditions oralement, d'une manière très, comment dirais-je, très secrète, sod. Hein, le sod, ça veut dire le secret, le mystère. Et ça a été transmis comme ça. Lorsque le Zohar est devenu disponible aux penseurs chrétiens, par exemple, un homme comme Pic de la Mirandole, qui a été un des promoteurs d'une Kabbale chrétienne, il y a eu une Kabbale chrétienne à côté de la Kabbale juive, et Pic de la Mirandole en particulier, a été absolument époustouflé de trouver dans le Zohar des notions qui confirmaient sa foi chrétienne, sa foi trinitaire, par exemple, ou sa foi dans l'incarnation. L'idée de la Shrina, en quelque sorte, d'un Dieu qui s'incarne, finalement, le Messie, et l'être dans lequel s'incarne la Shrina, le Messie kabbaliste, il est ça. Hein? Les souffrances du Messie, c'est quelque chose qu'on trouve aussi à fond dans la Kabbale. L'idée qu'il y aura une époque unique de l'histoire, hein, tout ça, c'est des choses qu'on trouve aussi dans le Zohar. Et il y a donc eu, si vous voulez, une période où il y avait des relations très étroites entre la pensée juive et la pensée, comment pourrait-on dire, j'allais dire chrétienne, mais c'est pas le mot, enfin, la pensée évangélique primitive, ou ancienne, disons, plutôt que primitive. Et par conséquent, le Zohar a gardé ses sources littéraires anciennes, des idées chrétiennes, avec des idées pré-chrétiennes, plus exactement, et que la tradition juive, la conception juive traditionnelle, a rejeté, a aseptisé, tout ce qui pouvait lui apporter un semblant d'appui aux thèses chrétiennes, et finalement les kabbalistes se sont sentis assez forts en Espagne pour réexhumer en quelque sorte ces traditions, les reprendre à leur compte, quitte à leur donner d'ailleurs un sens incompatible avec le catholicisme de leur temps, parce que le catholicisme de leur temps s'était tellement éloigné de ses propres sources qu'il n'y avait plus de danger. Ils pouvaient les ressortir, ces traditions-là. Elles étaient tellement éloignées du catholicisme. D'ailleurs, un homme comme Avner de Burgos, manifestement, était tiraillé entre son catholicisme, auquel il faisait ouvertement profession d'appartenir, et puis finalement ce qu'il pensait profondément au fond de lui-même. On voit bien que ce n'était pas exactement ce qu'il pensait. Et il y a donc, si vous voulez, dans la Kabbale, des éléments qui appartiennent au noyau primitif du christianisme ancien et qui réapparaissent. Et donc ici, il y a un processus de retour aux sources qui est très intéressant pour nous montrer, justement, eh bien, ce qu'était ce christianisme ancien, ce qu'était cet évangile ancien, qui avait le sentiment que finalement cet évangile était eh bien, absolument conforme à l'écriture, mais pas obligatoirement dans une lecture littérale, mais dans une lecture mystique, on pourrait dire, une lecture sodique, le sod, c'est-à-dire une révélation de Dieu sur l'écriture. Le sod et la Kabbale, ça n'a pas d'autre prétention que d'être une révélation de Dieu sur l'écriture, sur le sens caché de l'écriture. Il y a un sens caché de l'écriture. Et ce sens caché, c'est son véritable sens, finalement. Il est plus vrai que le sens littéral. Et quand nous lisons, justement, Hébreux 8 et 9, nous nous rendons compte que c'est exactement ça. En fin de compte, la nouvelle alliance est l'alliance véritable. C'était l'alliance qui était cachée en tout temps, et qui était la fin, le but final de la révélation divine. Mais ce sens véritable de l'Écriture ne pouvait être mis en évidence que dans les derniers temps. Et quand vous lisez l'Épître aux Hébreux, ça commence comme ça. Après avoir parlé à nos pères, en différents moments et de différentes manières, par les prophètes, dans ces temps qui sont les derniers, Dieu nous a parlé par son Fils, par conséquent celui avec lequel arrive la plénitude de la révélation, hein, parce qu'il est l'empreinte de sa personne. Ça, les kabbalistes auraient dit mot pour mot ça, hein, etc. Et voilà, tout est dit dans l'introduction. L'Épître aux Hébreux est le sod de l'Écriture. Alors, si vous aviez dit à un kabbaliste que le Zohar annule la Torah, il vous aurait rigolé au nez, il dit, mais enfin, au contraire, nous donnons le véritable sens de la Torah. Le Zohar, qu'est-ce que c'est? C'est un midrash de la Torah. Le Zohar ne se contente que de commenter la Torah, depuis Bereshit Bara Elohim et Shamayim Va'aretz, jusqu'à Kol Hanissim et Niflaot chez Asa Moshe, Beinei Kol Israël. Tous les miracles et les prodiges que Dieu a fait aux yeux de tout, que Moïse a fait aux yeux de tout Israël. C'est-à-dire la fin de la Torah, fin du Deutéronome. Bon, ensuite, vous avez le Midrash Hanelam qui commente le Shir HaShirim, le Cantique des Cantiques, Ruth, et le Echa, les Lamentations de Jérémie. Mais enfin, l'essentiel du Zohar, c'est quand même la Torah. Alors on va dire, mais quand même, le Zohar, c'est très différent de la Torah. Oui, c'est très différent de la Torah, mais c'en est le prolongement. C'est le prolongement de la Torah. Et qu'est-ce que nous dit Paul, Romains 3 ? Anéantissons-nous la Torah par la foi. Chas v'chalil. Mais absolument pas. C'est hors de question. Non seulement nous n'anéantissons pas la Torah, nous l'établissons. Ça veut dire, nous en donnons le vrai sens. Exactement ce que les kabbalistes auraient dit. Si on leur avait dit, mais votre Zohar, là, il annule pas un peu la Torah. Mais non, mais bien sûr que non. Il en donne le vrai sens. Eh bien, c'est exactement ce que dit Paul. L'évangile, c'est donc le vrai sens de l'Écriture, qui est communiqué aux apôtres et aux prophètes du Messie par une révélation de Dieu. Des choses qui ne sont pas montée au cœur de l'homme, que son œil n'a pas vu, que son oreille n'a pas entendu, que Dieu a préparé de toute éternité pour ceux qui le craignent. Et Dieu les a révélés par l'Esprit dans ce temps qui est le dernier, parce que l'Esprit sonde tout, même les profondeurs de Dieu. Alors des générations de chrétiens ont lu ça, sans en comprendre la portée. Et alors justement, ils se sont complètement fourvoyés, et ils ont opposé donc ancienne et nouvelle alliance. On dit abolition, ce que justement aussi bien Jésus que Paul ont essayé d'éviter. Dit, attention, l'évangile n'anéantit pas la Torah. Jésus aussi dit, ne croyez pas que je sois venu pour abolir la loi et les prophètes. Je suis venu non pas pour abolir, mais pour établir. Ça veut dire donner le vrai sens. Et quel est le vrai sens? C'est ce que Jésus dit. Vous avez entendu qu'il a été dit aux anciens, qui a ni Omer Lachem, et non pas, mais moi, je vous dis, on fait une opposition, en disant, donc voyez-vous, Jésus annule ce qui a été dit aux anciens, mais non. Jésus emploie la formule rabbinique, qui a ni Omer Lachem. C'est-à-dire, dans le langage rabbinique, dans le langage technique des rabbins, voici la véritable explication du commandement. D'ailleurs, c'est aberrant, parce que dans le même souffle, Jésus vient de dire qu'il n'est pas venu pour abolir, mais pour donner le vrai sens. Abolir, mais je vais vous raconter. Bon. Dans la grande commission, la finale de Matthieu, Jésus dit, allez, prêchez la bonne nouvelle à toute la création. Donc, faites de toutes les nations des disciples. Très intéressant, cette expression. Qu'est-ce que c'est qu'un disciple en tradition juive? C'est quelqu'un qui est bâti, hein, Talmid, qui est enseigné. Hein, ça vient de la racine l'ilmod, l'elamed, enseigné, qui est enseigné dans la tradition juste. Enseignez-leur à garder, c'est le mot technique des rabbins, garder la Torah, tout ce que je vous ai prescrit. Et si vous retraduisez en hébreu tout ce que je vous ai prescrit, on peut traduire « Enseignez-leur à garder toute ma Torah. » Les goyim doivent devenir des disciples de la Torah de Jésus. Alors la Torah de Jésus, c'est pas seulement... Ah oui, mais c'est pas la Torah de Moshe. Mais si, justement. C'est la Torah de Moshe interprétée, réinterprétée, actualisée par Jésus. Ça. Alors, si on prend le texte de Jean, la Torah a été donnée par Moshe, mais la grâce et la vérité sont venues par Jésus. Ah. Donc, quand la grâce et la vérité sont venues par Jésus, la Torah de Moshe a été annulée. Là aussi, traduction tout à fait tendancieuse, n'est-ce pas? La Torah a été donnée par Moshe. La grâce et la vérité, allusion à un psaume, la grâce et la vérité se sont rencontrées. Emet ve chesed mivgeshu, chesed ve shalom nashaku, la justice et la paix se sont embrassées, et même la vérité germe de la terre. Bon, qu'est-ce que ça veut dire ce texte? Ça veut dire que justement, la Torah est... la révélation de la grâce de Dieu et la venue de Jésus, parole faite chair, permet de mettre en évidence justement cet élément de grâce et de vérité qui n'était pas obligatoirement évident jusqu'à la venue de Jésus. Jésus n'annule pas la Torah de Moshe, il lui donne son plein sens, sa pleine signification, son épanouissement total. On peut soudain en découvrir toutes les richesses qui n'apparaissaient pas auparavant. Parce qu'il est justement celui qui est l'interprète véritable, celui qui connaît les mystères du Père. Si Paul a reçu une révélation du mystère, à plus forte raison Jésus, le Fils, lui, il met en évidence, il révèle les choses cachées. Et par exemple, la Kabbale dit, comment les trois pourraient-ils être un? Quand il parle des trois partsoufim, le Zohar. C'est impossible de comprendre à l'homme dit la Kabbale, à moins d'une révélation de la Shrina. Jésus ne dit rien d'autre. N'est-ce pas ? Moi et le Père, nous sommes un. N'est-ce pas ? Personne ne connaît le Fils si ce n'est le Père, et personne ne connaît le Père si ce n'est le Fils, et si ce n'est celui, aussi celui à qui le Fils veut bien le révéler. C'est le Sod. On est en plein dans le Sod ici, dans l'idée du Sod kabbalistique. N'est-ce pas ? Alors, l'Évangile n'est rien d'autre que cela. L'Évangile, c'est ce processus de dévoilement, apocalypse, si vous voulez, hein, des choses cachées qui sont dans le texte, qui ont été révélées au Seigneur, par le Seigneur en tout temps, mais qui n'apparaissaient pas à moins d'une révélation de Dieu. Hein. Alors, à partir de là, bon, que nous avons placé maintenant ici la perspective juste, nous allons voir comment justement l'Église des païens, eh bien, s'est complètement trompée sur le sens de l'Évangile, et notamment justement sur cette opposition entre les alliances, donc entre la loi et la grâce, comme on dit souvent, entre l'Ancien et le Nouveau Testament. Il vient, je vois que j'ai vu dernièrement qu'il vient de paraître un nouveau bouquin qui porte ce titre « Pourquoi lire l'Ancien Testament ?». Alors, c'est une exhortation à lire l'Ancien Testament, parce qu'on se rend compte que la majorité des chrétiens ne lisent pas l'Ancien Testament. Mais quelle raison voulez-vous qu'ils aient de lire l'Ancien Testament ? Puisqu'on n'arrête pas de leur seriner dimanche après dimanche, que l'Ancien Testament, c'est quelque chose qui est complètement dépassé. Quelle raison aurait-il de le faire ? Or, justement, quand nous comprenons les choses autrement, dans la perspective où le comprenaient les apôtres et où le comprenait Paul, eh bien, nous comprenons qu'au contraire, là, il y a un intérêt tout à fait renouvelé, et que là, justement, il y a des choses extrêmement profondes à découvrir, parce qu'il ne faut quand même pas oublier une chose, c'est que les apôtres et les premiers chrétiens, comme on les appelle, eh bien, leurs écritures, c'était quoi ? Moi, c'était l'Ancien Testament, c'est ce que nous appelons l'Ancien Testament. J'aime pas ce mot, j'aime pas l'Ancien Testament. L'Ancien Testament, ça veut dire c'est dépassé. Ça n'a plus. C'est caduc, comme disait Arafat. Hein ? Alors, justement, là, nous disons, mais non. Et le Nouveau Testament était oral, en tout cas en ce qui concerne les évangiles. Bien que, semble-t-il, quand même, ça a été mis en assez tôt par écrit. Mais enfin, quand même, la majorité des gens l'apprenaient par cœur, parce qu'ils n'avaient pas de quoi se payer un Nouveau Testament. Donc l'essentiel venait quand même par oral. Et la référence était toujours l'Écriture, c'était toujours l'Ancien Testament. Le Messie est mort pour nos péchés, selon les Écritures. Il est ressuscité pour notre justification, selon les Écritures. Et par conséquent, quelque chose qui n'est pas selon les Écritures est à rejeter. C'est tout simple. Et par conséquent, toutes les traditions qui ont été introduites au nom de la soi-disant nouvelle alliance et qui ne sont pas conformes aux Écritures, désolé, moi je les rejette. Enfin, du moins, celles qui sont les plus outrancières. Je transigerai sur des traditions qui sont plus anodines, sur le Noël, ça ne dérange pas de fêter Noël le 25 décembre, tout en sachant très bien que ça, c'est une tradition qui est absolument étrangère à l'Écriture. À la limite, ça ne me dérange pas de fêter Pâques à la date qui a été fixée par la tradition, même si je me souviens particulièrement de la résurrection de Jésus le jour où le peuple d'Israël célèbre la Pâque, parce que ça me parle bien plus, hein, avec le récit de Pessah, l'agneau de Pâques, la phycomane que l'on enfouit et qu'on fait ensuite reparaître comme une sorte de résurrection, etc. Ça me semble beaucoup plus parlant, mais bon. Comme je suis quelqu'un qui n'a pas envie d'être brûlé par l'Inquisition, eh bien je me soumets à ces traditions-là. Enfin, je constate qu'elles n'ont pas de fondement dans l'Écriture.
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2: L'apôtre Paul disait aux Philippiens « Je puis tout par celui qui me fortifie ». Cette déclaration nous confirme que nous pouvons aller jusqu'au bout de ce que nous nous sommes engagés de faire, pourvu que ce que nous sommes en train d'accomplir correspond à ce que nous sommes capables de faire. Certains sont manuels, d'autres intellectuels. L'un n'est pas plus que l'autre, et l'un et l'autre ont de l'importance et de la valeur dans ce monde. Si Dieu est avec vous, il vous fortifiera pour ce qu'il vous a demandé d'accomplir. Certains pensent qu'ils pourront tout faire, mais se trouvent face à un problème. Ils ne peuvent achever ce qui se trouve être au-dessus de leurs compétences. Ne cherchez donc pas à faire ce que vous n'êtes pas capable de faire, mais laissez plutôt ceux qui en ont le charisme et les capacités le faire pour vous. Et faites pour eux ce qu'ils ne sont pas en mesure de faire eux-mêmes. En agissant ainsi, vous éviterez deux problèmes. Le premier est que vous ne marcherez pas sur les pieds de celui qui a les capacités de faire ce que vous n'êtes pas capable de faire. Et le deuxième problème évité est que vous ne vous engagerez pas sur un chemin dont vous ne verrez jamais le bout et sur lequel vous serez humilié à cause de votre incompétence. Laissez-vous donc fortifier par Dieu pour accomplir absolument tout ce qui est à votre portée et que vous savez le mieux faire. Que Dieu vous bénisse dans cette voie d'excellence. Et n'oubliez pas, Dieu nous fortifie dans ce que nous savons faire de mieux.
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3: Bonjour à tous, je suis Raphaël Mambou, que Jésus vous bénisse, qui que vous soyez ou que vous soyez, le nom de cette émission est Venez à Jésus. C'est une grâce, c'est un honneur, c'est un privilège de pouvoir vous retrouver encore aujourd'hui autour de la parole de Dieu pour partager quelques versets bibliques sur l'identité du croyant en Christ. C'est notre 9e émission et nous bénissons le Seigneur pour cela. Ma prière est que le Saint-Esprit nous parle, le Saint-Esprit nous guide, que le Saint-Esprit nous montre qui nous sommes en Jésus-Christ et que nous puissions profiter de cette identité, de ces caractéristiques, de ces dons, de ces bénéfices, de ces grâces que Dieu a déposées en nous au travers de Jésus-Christ. Avant d'aller plus loin, de continuer sur le thème, je voudrais que nous prions, que nous remercions Dieu, que nous dédions ces 30 minutes qui nous parle, qui nous dirige, qui nous fasse du bien. Prions. Père éternel, merci. Merci pour le souffle de vie, merci pour l'amour, merci pour la bonté, merci pour la miséricorde, merci pour la vie, merci pour le Saint-Esprit, merci pour le salut qui se trouve en Jésus-Christ, merci pour la bénédiction que tu nous donnes à l'humanité qui est Jésus-Christ. Père, parle à chacun d'entre nous en ce moment. Nous voulons entendre ta parole, nous voulons que tu nous guides, nous voulons que tu nous diriges, nous voulons que tu nous fasses du bien. Au nom de ton Fils Jésus-Christ, nous avons ainsi prié. Amen. L'identité du croyant. Je vous invite à lire dans 1 Corinthiens 1, verset 13. Paul nous dit ceci. Commençons au verset 12. Rendez grâce au Père qui vous a rendu capable d'avoir part à l'héritage des saints dans la lumière. Verset 13. Qui nous a délivrés de la puissance des ténèbres et nous a transportés dans le royaume du Fils de son amour. Rendez grâce au Père qui nous a rendu capable d'avoir part à l'héritage des saints dans la lumière. Le Père nous a délivrés de la puissance des ténèbres et nous a transportés dans le royaume du Fils de son amour. Nous avons dit au début de cette étude que une identité est ce qui permet de différencier sans confusion possible une personne des autres personnes. C'est aussi la possibilité de regrouper plusieurs choses, plusieurs personnes, sous un même concept, une même idée ou une même valeur, ou de regrouper plusieurs personnes possédant les mêmes caractéristiques. Donc, l'identité du croyant doit être la même pour tous les croyants en Jésus-Christ. Il est impossible de faire une expérience avec Christ différente, unique, que celle des autres. Ce que je veux dire par là, c'est quoi? C'est que lorsque Jésus-Christ entre dans la vie d'une personne, lorsque Jésus-Christ devient le sauveur et le Seigneur personnel d'un homme ou d'une femme, cet homme ou cette femme vit les mêmes expériences avec les autres hommes qui ont rencontré Jésus-Christ dans tous les siècles passés. Donc, le chrétien européen, blanc, noir ou asiatique, bibliquement doit vivre les mêmes expériences que le chrétien africain, blanc, noir ou malgache. Le chrétien africain doit vivre les mêmes expériences que le chrétien sud-américain, doit posséder les mêmes choses, doit avoir les mêmes caractéristiques que les autres chrétiens. Et encore mieux, le chrétien des temps de la fin doit avoir les mêmes caractéristiques, possède les mêmes caractéristiques que le chrétien des premiers temps de la Bible. Il n'est bibliquement pas possible de dire que moi, chrétien d'Afrique, je suis moins béni que le chrétien européen. Et c'est pour ça que nous avons commencé par dire que le chrétien en Jésus-Christ est une personne bénie. La deuxième caractéristique que nous avons vue, c'est qu'en Jésus, nous sommes rachetés de la malédiction de la loi pour être au bénéfice de la loi, pour être sous la bénédiction de la loi. Donc le chrétien est béni, et c'est la Bible qui le dit. La troisième caractéristique que nous sommes en train de voir en tant que chrétien, c'est que nous sommes délivrés en Jésus-Christ. Rendrez grâce au Père, un qui vous a rendu capable d'avoir part à l'héritage des saints dans la lumière. Deux, qui nous a délivrés. Observez le temps du verbe. C'est dans le passé. En Jésus-Christ, Dieu nous a délivrés du royaume des ténèbres. En Jésus-Christ, Dieu nous a délivrés de Satan. Pourquoi est-ce que Dieu nous délivre ou nous a délivrés de Satan? C'est parce que avant notre nouvelle naissance, avant la nouvelle naissance, nous sommes esclaves de Satan. Dans ce bas monde, il n'y a que deux types d'esclaves. Soit vous êtes esclaves de Dieu, soit vous êtes esclaves de Satan. Il n'y a pas de troisième possibilité. Il n'y a pas de troisième voie. Comme pour dire, je suis de Dieu, mais de temps en temps, je sers Satan. Ou, je suis de Satan, mais j'approuve ce que Dieu fait. Non. Ou vous êtes de Dieu, ou vous êtes du diable. Ou vous êtes esclave de Dieu, ou vous êtes esclave de Satan. Et permettez-moi de vous dire que vous êtes esclave de quelqu'un qui a triomphé de vous. Celui qui n'a jamais triomphé de vous ne peut pas être votre maître. Ne peut être que mon esclave un homme ou une femme que j'ai battu, que j'ai vaincu. Quelqu'un dont je suis plus fort. C'est seulement celui-là que je peux rendre esclave. Et Adam et Ève dans le jardin d'Éden nous ont livrés à Satan. Oui, nous n'étions peut-être pas là, mais au travers d'Adam et Ève, nous sommes devenus esclaves de Satan. La Bible dit dans Ésaïe 8, verset 23. Mais les ténèbres ne régneront pas toujours. Sur la terre où il y a maintenant des angoisses, si les temps passés ont couvert d'opprobre, le pays de Zabulon et le pays de Nephtali, les temps à venir couvriront de gloire la contrée voisine de la mer au-delà du Jourdain, le territoire des gentils. La partie qui nous intéresse, c'est « Les ténèbres ne régneront pas toujours sur la terre où il y a maintenant des angoisses. » Les ténèbres ne régneront pas toujours sur l'homme. Mais laissez-moi dire que ça dépend de vous. Parce qu'en Jésus-Christ, vous êtes délivrés des ténèbres. C'est quoi les ténèbres? Eh bien, les ténèbres, c'est le royaume de Satan. Les ténèbres, ce sont les œuvres de Satan. L'alcoolisme, la prostitution, l'homosexualité, le vol, le meurtre, l'avortement, la fornication, la pornographie, les mensonges, les jalousies, l'idolâtrie, l'occultisme ne régneront pas toujours sur les hommes. Mais tant que l'homme permettra aux ténèbres de régner sur lui, ces choses-là existeront. La bonne nouvelle que je suis venu vous annoncer, c'est que les ténèbres ne régneront pas toujours sur vous. Mais cela dépend de vous. Pourquoi? Parce qu'il y a 2000 ans à la croix, Jésus-Christ a payé le prix pour votre liberté. Dieu délivre le croyant en Jésus, le croyant en Christ. Et il le fait passer des ténèbres à la lumière. Du royaume de Satan au royaume de Dieu. Cela dépend de vous. Dieu ne peut pas vous contraindre de prendre le chemin de la liberté. Être esclave de Dieu, c'est être libre, pleinement libre. Dieu délivre en Jésus-Christ de l'alcool. Dieu délivre en Jésus-Christ de la drogue, de la pornographie, de la fornication, du sexe illicite, du mensonge, de la schizophrénie, des maladies mentales. Dieu délivre en Jésus-Christ de tous les vices. Dieu délivre en Jésus-Christ de la malédiction. Dieu délivre en Jésus-Christ de l'échec, de la pauvreté, de la maladie, de la souffrance, des infirmités. Dieu délivre en Jésus-Christ les hommes qui sont sous la puissance des ténèbres. Les ténèbres, vous voyez, c'est toujours au pluriel. Il y en a plusieurs. Le royaume des ténèbres est composé de plusieurs démons, de plusieurs esprits méchants qui vous détestent. En Jésus-Christ, Dieu nous a délivrés des ténèbres. En Jésus-Christ, Dieu nous a libérés. Et gloire soit rendue à Dieu. Amos 5, verset 8. Amos 5, verset 8. Il a créé les Pléiades et l'Orient. Il change les ténèbres en aurore. Il obscurcit le jour pour en faire la nuit. Il appelle les eaux de la mer et les répand à la surface de la terre. L'Éternel est son nom. Il change les ténèbres en aurore. Celui qui le fait, c'est l'Éternel. En Jésus-Christ, Dieu change vos ténèbres en lumière. Dieu change vos maladies en santé divine. Dieu change vos échecs en réussite. Dieu change votre honte en gloire. Dieu change l'esclave de Satan et en fait l'esclave de Jésus-Christ au travers de Jésus. C'est une bonne nouvelle que je suis venu vous annoncer. Vous avez la possibilité de devenir libre aujourd'hui en Jésus-Christ. Parce que celui qui a donné sa vie à Jésus-Christ est libre. Libre de Satan. libre du royaume des ténèbres, libre du royaume de la pornographie, libre du royaume du mensonge, libre du royaume de l'alcoolisme, libre du royaume de la drogue, libre du royaume de la cigarette, du tabagisme, libre de tous ceux qui triomphent de vous, tous ceux que vous n'aimez pas, dont vous voulez vous débarrasser, mais dont vous n'avez pas la force. Dieu vous délivre de ça.

Si vous n'êtes pas avec Jésus-Christ, il vous est impossible d'être délivré. Si vous avez connu Jésus-Christ et que vous avez abandonné Jésus-Christ, eh bien, sachez que vous vous exposez à une nouvelle forme d'esclavagisme. Les hommes, à une certaine époque, ont revendiqué une certaine liberté. Non, nous ne voulons plus être sous le commandement des hommes. En Afrique, il y a eu ce qu'on appelait de l'indépendance. On voulait ne plus appartenir à... On ne voulait plus être des colonies, des pays européens. On ne voulait plus de ça. C'était une indépendance, très bien, et nous bénissons le Seigneur pour cela. Mais les hommes ne sont pas devenus plus libres d'eux-mêmes. Pourquoi ? Parce qu'il y a une puissance satanique qui dirige ce monde. Éphésiens 6, verset 12 dit... Éphésiens 6, verset 12... Éphésiens 6, verset 12. Car nous n'avons pas à lutter contre la chair et le sang, mais contre les dominations, contre les autorités, contre les princes de ce monde des ténèbres, contre les esprits méchants dans les lieux célestes. Nous n'avons pas à lutter. Nos ennemis ne sont pas les hommes. Quoique nous pouvons revendiquer nos droits devant les hommes. Mais au fait, notre vrai ennemi, ce sont des esprits qui dirigent ce monde. Des esprits méchants, des dominateurs, des autorités, des princes de ce monde des ténèbres. Satan est le prince de ce monde des ténèbres. Où il y a des pleurs, des lamentations, des échecs, des maladies. Et le plus drôle, c'est que Satan arrive à faire croire aux hommes que Dieu est insensible à ces choses, que Dieu est insensible à la souffrance des hommes. C'est faux! Je suis convaincu que s'il y a un être qui souffre plus que nous, les êtres humains, c'est Dieu. Parce qu'en Jésus-Christ, il nous délivre de tous les ténèbres de Satan. Il nous fait passer de la lumière, il nous fait passer des ténèbres à la lumière. Du royaume des ténèbres au royaume de Dieu. Et il a appelé cette porte, et il a donné la porte qui s'appelle Jésus-Christ. Il n'y a pas de salut possible en dehors de Jésus-Christ. Il n'y a pas de vie possible en dehors de Jésus-Christ. Seul Jésus-Christ délivre les hommes. Nos ennemis ne sont pas les Hutus, les Bantous, les Européens, les Allemands, les Français, les Sud-Américains, les Japonais, les Asiatiques, les Thaïlandais, les Pakistanais, les Indiens, les Iraniens, les Arméniens. Non, les Grecs, ce ne sont pas eux nos ennemis. Notre ennemi, c'est Satan. Et quoi que l'on puisse faire, tant que nous demeurons dans le royaume des ténèbres, nous ne pouvons pas le vaincre. Satan est vaincu lorsque un homme et une femme donnent sa vie à Jésus-Christ. Donc vous qui m'écoutez en ce moment, qui avez donné votre vie à Jésus-Christ, votre identité, et que vous avez vaincu Satan au travers de Jésus-Christ. Ce ne sont pas seulement les Européens qui doivent vivre cette victoire. Ce ne sont pas seulement les Américains, les Blancs, comme j'entends souvent dire. Parce que les Blancs aussi ont pratiqué des choses horribles dans leur vie. Leur grand-père, leur arrière-grand-père, regardez certaines sectes. Elles viennent de l'Europe. Certains mouvements sataniques viennent de l'Europe. Mais vous entendrez toujours les gens vous dire non. Le blanc est plus béni que le noir. Que le blanc, dès qu'il donne sa vie à Jésus-Christ, tout change automatiquement. C'est faux. La délivrance, elle est en Christ. Vous donnez votre vie à Jésus-Christ. Quelle que soit votre origine, quelle que soit votre race, quel que soit votre niveau social, vous donnez votre vie à Jésus-Christ, vous devenez libre. Libre et pleinement libre. Et cette caractéristique fait partie de votre identité en Jésus.

0: Je ne suis pas plus libre que vous. Je ne suis pas moins libre que l'Européen qui a donné sa vie à Jésus-Christ. Parce que la liberté, Dieu la donne en Jésus-Christ et il la donne à quiconque croit en Jésus-Christ. Elle est biblique. Elle est biblique. Elle est biblique. Apocalypse 1, verset 5. Apocalypse 1, verset 5. Commençons au verset 4. Jean, aux sept églises qui sont en Asie, que la grâce et la paix vous soient données de la part de celui qui est, qui était et qui vient, de la part des sept esprits qui sont devant son trône, de la part de Jésus-Christ, le témoin fidèle, le premier-né des morts et le prince des rois de la terre, à celui qui nous aime et qui nous a délivrés de nos péchés par son sang. Qui nous a délivrés de nos péchés par son sang. Jésus-Christ nous a délivrés du royaume des ténèbres par son sang. Il nous a délivrés du péché. Il nous a délivrés de la maladie. Il nous a délivrés de la drogue, de l'alcoolisme, du tabagisme, du sexe illicite, de l'occultisme. Il nous a délivrés des malédictions héréditaires. Il nous a délivrés du mensonge. Il nous a délivrés de Satan par son sang. Vous voyez ? Dieu ne nous a pas délivrés par Pierre, par Paul, par Marie, par Joseph, par l'Église catholique, par l'Église protestante, pentecôtiste ou toute autre Église. Non ! Dieu nous a délivrés du royaume des ténèbres par Jésus-Christ. Et Jésus-Christ a payé son sang, a payé de son sang à la croix pour chacun d'entre nous. Il est mort pour nos péchés. Il est mort pour que vous soyez libres. Si vous êtes chrétien, si vous avez donné votre vie à Jésus-Christ et que vous dites que vous êtes encore esclave, Satan est en train de vous mentir parce que le chrétien est libre. Le croyant en Jésus-Christ est libre. Revendiquez votre liberté. Dites, croyez et confessez dans votre vie de tous les jours que vous êtes libre en Jésus-Christ de ce qui vous fait la guerre. De ce qui vous fait la guerre. Ça peut être l'alcool, ça peut être le mensonge, ça peut être la colère, ça peut être la jalousie, ça peut être la haine, ça peut... Revendiquez votre liberté parce que vous êtes libre en Jésus-Christ. Vous n'êtes pas esclave. Vous êtes libre en Jésus-Christ. Je suis libre, libre du péché, libre du mensonge, libre de Satan, libre de la fornication, libre de l'impudicité. Je suis libre. Et il m'a libéré non pas pour vivre ma vie de libertinage, mais pour vivre la liberté qui se trouve en Dieu. Je suis devenu libre de Satan pour être esclave de Dieu. Libre pour être esclave de Dieu. Pas pour être encore esclave de la philosophie, pour être esclave de la médecine, pour être esclave de la modernité, pour être esclave de l'Internet. Non ! Libre de Satan pour être esclave de Dieu, servir Dieu. Parce qu'il m'a acheté, il m'a racheté. Je suis sa propriété. J'ai toujours été sa propriété. Mais j'ai été vendu au diable. Alors Jésus-Christ m'a racheté. Et je redeviens sa propriété. Je suis sous sa seigneurie. C'est-à-dire que je suis son serviteur. Et lui s'engage à me protéger, à me garder. Tant que je reste sous sa seigneurie. Vous ne trouverez pas dans l'histoire de l'humanité un Seigneur aussi bon, miséricordieux que Jésus-Christ. Mon frère, ma sœur, seul Jésus-Christ vous donne la vraie liberté. Seul Jésus-Christ vous donne la vraie vie. Seul Jésus-Christ vous donne la vraie bénédiction de Dieu. À celui qui nous aime, et qui nous a délivrés de nos péchés par son sang. Jésus-Christ délivre du péché. Jésus-Christ délivre du mensonge. Jésus-Christ délivre des ténèbres. Vous avez peut-être pactisé dans votre vie avec le diable. Et le diable vous réclame. Le diable veut votre mort. Vous vous rendez compte que Satan vous a menti. J'ai une solution pour vous. Elle s'appelle Jésus-Christ. J'ai une solution pour vous. Elle s'appelle Jésus-Christ. Sans lui, il n'y a pas de liberté possible. Vous êtes esclave de quelque chose? En Jésus-Christ, vous devenez libre. Vous êtes chrétien? Revendiquez votre liberté. Libre en Jésus-Christ pour servir Dieu au travers de Jésus-Christ. Si vous voulez être libre, si vous voulez vraiment devenir enfant de Dieu et être libéré de ces choses, c'est très simple. Il vous suffit simplement d'accepter Jésus-Christ comme votre sauveur et Seigneur personnel. Et pour l'accepter dans votre vie, il vous suffit de faire cette simple prière après moi. Prions et répétez ces simples mots avec confiance et Dieu vous entendra. Prions. Père éternel, au nom de ton Fils Jésus-Christ, je viens devant toi. J'ai entendu ton appel. J'ai entendu ton message. J'ai entendu ta parole. Je demande pardon. Pardon d'avoir tenté de me libérer seul de Satan. Pardon d'avoir marché avec Satan. Et je me suis rendu compte que c'était un menteur. J'invite Jésus-Christ dans ma vie comme sauveur et Seigneur personnel. J'invite Jésus-Christ comme mon Rédempteur, comme celui qui me délivre de Satan par son sang. Je crois et je confesse que maintenant, je suis une nouvelle créature, que je suis maintenant sauvé, que je suis maintenant délivré de toute forme de péché, délivré du royaume des ténèbres, que maintenant je suis un enfant de Dieu, un co-héritier de Christ. Et je te remercie et je te bénis pour cela. Au nom de ton Fils Jésus-Christ, j'ai ainsi prié. Amen. Si vous avez fait cette prière, croyez que par la foi, toutes choses sont devenues nouvelles. Vous êtes béni, vous êtes racheté de la malédiction de la loi, vous êtes délivré du royaume des ténèbres. Maintenant, vous êtes libre de servir Dieu pleinement. 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Je suis Raphaël Mambou. Le nom de cette émission est Venez à Jésus. Nous nous retrouvons la fois prochaine sur le même thème, l'identité du croyant en Christ. Que Jésus continue de vous bénir, que Jésus continue de vous garder. À la fois prochaine. Amen.
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2: Bonjour à tous, je suis Raphaël Mambou. Que Jésus vous bénisse, qui que vous soyez, où que vous soyez. Le nom de cette émission est Venez à Jésus. C'est une grâce, c'est un honneur, c'est un privilège de pouvoir vous retrouver encore aujourd'hui autour de la parole de Dieu pour partager quelques versets bibliques sur le thème, la parabole du Samaritain. Nous recevons encore Jonathan Junior Mambou. Bonjour frère.
3: Bonjour et bonjour à vous qui venez de nous rejoindre.
2: Merci pour ta disponibilité, merci pour ce temps de sacrifice. Amen. Avant d'aller plus loin, je voudrais t'inviter, frère, à baisser la tête dans la prière et à nous conduire dans la prière pour dédier le reste des 30 minutes entre les mains du Seigneur.
3: Prions. Seigneur notre Dieu, nous te disons merci pour ce temps. Sois avec nous, bénis ces instants, glorifie le nom de ton Fils, que la gloire te revienne, car sans toi, nous ne pouvons rien faire. Au nom de Jésus, nous avons ainsi prié. Amen.
2: Amen. Nous restons sur le thème, la parabole du Samaritain. Mais je voudrais que nous lisions dans Jean 14, verset 15. Jean 14, verset 15. Si vous m'aimez, gardez mes commandements. Jésus nous dit ceci, que celui qui l'aime, c'est celui qui garde ses commandements. Le texte que tu as lu la fois dernière dans 1 Jean,
3: chapitre 2, verset 15 à 17.
2: Tu peux le lire pour nous,
3: 1 Jean. Nous lisons la parole. N'aimez point le monde, ni les choses qui sont dans le monde. Si quelqu'un aime le monde, l'amour du Père n'est point en lui. Car tout ce qui est dans le monde, les convoitises de la chair, la convoitise des yeux et l'orgueil de la vie ne vient point du Père, mais vient du monde.
2: Et le monde passe sa convoitise aussi, mais celui qui fait la volonté de Dieu demeure éternel.
3: Amen.
2: Nous parlions de Jérusalem et de Jéricho. Et Jésus nous dit ceci, celui qui aime Dieu, c'est celui qui garde sa parole. Celui qui n'aime pas Dieu, c'est celui qui ne garde pas sa parole. N'aimez point Jéricho, ni les choses qui sont dans Jéricho. Si quelqu'un aime Jéricho, l'amour du Père n'est point en lui. Car tout ce qui est dans Jéricho, la convoitise de la chair, la convoitise des yeux et l'orgueil de la vie, ne vient point du Père, mais de Jéricho. Jonathan, si tu aimes Dieu, si tu aimes le Seigneur Jésus-Christ, l'amour du monde ne trouve pas place en toi. Tout ce qui est dans le monde n'est pas forcément mauvais. Avoir une voiture n'est pas quelque chose de mauvais, avoir un travail, se marier, avoir des enfants, avoir une promotion. Mais ce qui devient pervers et mauvais, c'est de aimer ces choses plus que Dieu. Cet homme qui quitte Jérusalem pour Jéricho avait certainement dans son cœur de l'amour pour Dieu. Mais son amour pour Jéricho était devenu beaucoup plus fort au point qu'il se disait certainement qu'il va tirer avantage d'habiter à Jéricho plutôt que d'habiter dans Jérusalem. L'amour que nous avons envers Dieu, c'est vrai que par moments on peut sentir des effets, des sentiments envers Dieu, mais l'amour pour Dieu ne consiste pas dans des sentiments, mais dans l'obéissance de la parole de Dieu. Nous ne pouvons pas servir deux maîtres, comme tu l'as dit une fois précédente, servir le monde et servir Christ. Non, nous ne pouvons pas aimer le monde et aimer Christ en même temps. C'est comme si on va dire on marchait sur deux chemins à la fois. Nous devons choisir qui nous devons servir. Soit c'est Dieu, soit c'est le monde. Soit c'est Dieu, soit c'est Jéricho.
3: Et cela est vrai. Je lis le texte de Matthieu 6, verset 24, qui montre clairement qu'on ne peut pas servir et Dieu et Satan, et Jéricho et Jérusalem. Du reste, cet homme, quand il était à Jérusalem, il était bien. Il n'avait pas eu de problème. Tant que vous serez à Jérusalem, vous ne serez jamais dérangé par des brigands. Non, c'est vrai, il y aura des problèmes, mais Dieu est là.
2: Des problèmes, il y en a partout.
3: Oui, même quand on est chrétien, on a toujours des épreuves, on est tenté et tout. Parce que moi, à l'époque, je pensais que c'était le contraire, mais oui. Quand on est chrétien, on est éprouvé et tout. Mais quand on traverse cette vallée de l'ombre de la mort, Dieu est avec nous. Il combat avec nous. Le malheur atteint souvent les justes, mais l'Éternel l'en délivre toujours.
2: Tout à fait.
3: L'ange de l'Éternel est près de ceux qui le craignent, et il les arrache au danger. Les dangers viendront, c'est bien aimé. Matthieu 6, 24 nous dit ceci. Nul ne peut servir deux maîtres. Ça, c'est Jésus qui dit ça. Il commence par dire nul.
2: C'est-à-dire, personne.
3: Tu peux être archi, c'est ce qui. Archi prophète. Archi-apôtre, archi-pape, si ça existait. En tout cas, n'ose pas de dire je suis à Jérusalem, je descends, je peux y arriver. Non, Jésus a dit nul. Ce qui veut dire nous ne pouvons pas nous croire plus sages que Dieu. Non, c'est vraiment. Ceci se marie clairement à ce texte de Proverbe 26 qui nous dit que. Celui qui se croit plus sage que Dieu, mais il se cherche des problèmes pour rien.
2: Proverbe 26.
3: Le verset 13, je crois. On va le lire rapidement avant de retourner dans notre... Un instant.
2: Proverbe se dit, il y a un lion sur le chemin, il y a un lion dans les rues.
3: Ce n'est pas celui-là, c'est le verset 12. Proverbe 26, 12 dit ceci. Si tu vois un homme qui se croit sage, il y a plus à espérer d'un insensé que de lui. Ça ne sert à rien de se croire sage. Tu te crois plus sage que Dieu. Ne te crois pas plus sage que Dieu. Quand Jésus-Christ dit, nul ne peut servir deux maîtres, il le sait.
2: Il sait que c'est impossible.
3: Oui. Ce qui veut dire que quand tu constates que l'endroit où je me dirige, c'est vraiment Jéricho, n'y va pas. Parce que tu vas te créer des problèmes. Et si tu te lances déjà ou tu t'es déjà lancé dans cette perspective, dans cette voie, en tout cas, je te demande, mon bien-aimé, d'implorer la grâce de Dieu pour revenir comme l'a fait l'enfant prodigue. Il était très loin avec les porcs. Tu sais, j'aime bien, Jésus-Christ disait des choses, on peut vraiment croire que c'était vraiment des porcs, mais il y avait des leçons. Le porc, c'est au fait l'image de la truie. La truie l'avait.
2: Tout à fait.
3: C'est-à-dire, il s'est retrouvé avec des hommes qui ont également rétrogradé. Quand tu rétrogrades, tu vas rencontrer aussi des chrétiens qui vont t'encourager, qui vont te dire non, ce sont des choses qui arrivent.
2: Ce sont les réalités de la vie.
3: Oui, mais n'oublie pas que toi tu es Pierre. Pierre, on l'a reconnu que toi tu étais aussi avec Jésus.
2: Tu es des disciples, tu es un des disciples de Jésus. Oui. Tu ne peux pas te fondre dans la masse, passer comme une personne inconnue. C'est impossible.
3: Oui.
2: Tu as le sceau de Dieu en toi.
3: Oui. Et toi-même, ta conscience, comme la Bible le dit, c'est-à-dire, grand que notre cœur. C'est-à-dire, notre cœur, ça c'est Jean qui a dit ça. Notre cœur nous condamne des fois, nous disant que ça c'est pas bien. Et encore pire encore, le Saint-Esprit. Tu sais, la Bible dit, l'Esprit rend témoignage à notre esprit que nous sommes enfants de Dieu. C'est-à-dire, même quand on descend vers Jéricho, l'Esprit vient te dire, non.
2: C'est pas ta place.
3: Tu es enfant de Dieu.
2: C'est pas ta place là-bas.
3: Donc, il y a quand même des signaux, des panneaux que Dieu met devant les enfants de Dieu pour qu'ils n'aillent pas à Jéricho. Alors, mon frère, si tu es déjà descendu à Jéricho, implore la grâce de Dieu. La Bible dit, il est un Dieu qui écoute les prières. Et tous les hommes, on a bien dit, tous les hommes viendront à lui. Nul ne peut servir deux maîtres. Matthieu 6, 24. Car, ou il haïra l'un et méprisera l'autre. Ou il s'attachera à l'un et méprisera l'autre. Vous ne pouvez servir Dieu et l'argent, c'est-à-dire maman. C'est-à-dire ici, Jésus est clair. Lorsque tu commences à aimer Jéricho, c'est-à-dire le monde, les plaisirs du monde, sans que tu ne fasses un effort, tu vas commencer à te gêner un peu des choses de Dieu. Les choses que tu aimais vont devenir quelque chose de bizarre à tes yeux. Tu vas commencer à sentir des sentiments de les mettre un peu de côté pour un moment seulement. Et puis tu t'occupes d'autres choses. Et pourtant, tu serais déjà en train de t'éloigner loin de ce qui est précieux. Parce qu'en réalité, aux yeux de Dieu, ce qui est précieux, ce n'est pas la voiture, ce n'est pas l'impudicité, ce n'est pas le voyage, ce n'est pas le mal. Mais ce qui est précieux aux yeux de Dieu, c'est Jésus. Jésus est plus précieux que tout. Et Jésus, même quand tu vas à l'église, tu ne le vois pas avec les yeux physiques. Jésus, c'est la parole. Jésus, ce n'est pas une image plaquée sur une photo. Jésus, c'est cette parole qui est dans ta Bible. Dieu veut que tu sois attaché à cette parole. Et alors, tu seras heureux. Nul ne peut servir Dieu et servir les ténèbres et servir le mal. Non. Mais beaucoup de chrétiens préfèrent le méli-mélo. Ils sont un peu comme l'église de Laodicée, l'église actuelle. Une église qui mélange, qui fait le mélange. Or, Dieu n'est pas le Dieu du mélange. C'est pour cela que beaucoup de chrétiens ne vivent pas la puissance de Dieu. Ils ne vivent plus les grâces de Dieu. Pourquoi? Parce qu'ils mélangent. Et il faudra faire attention. Peut-être tu pourrais croire, certaines personnes pourraient croire que la grâce de Dieu est synonyme de bien matériel. Tu vois, oui, je pêche, mais ça va, ça évolue. Non, ça c'est autre chose. Les lunettes de Dieu ne sont pas les lunettes des hommes. C'est la raison pour laquelle Jésus-Christ pouvait dire à un homme, laisser les morts, enterrer leurs morts. C'est-à-dire, les lunettes des dieux, ce sont les lunettes des dieux. Donc, si les gens te disent, non, ce n'est pas un problème, on peut le faire. Ça, c'est lui qui dit ça. C'est ton mari qui dit ça. C'est ta femme qui dit ça. Apocalypse chapitre 3, versets 14 à 15, nous présente encore les lunettes des dieux. Pour ceux-là qui ont choisi de quitter Jérusalem et descendre vers Jéricho. La Bible dit ceci, je prends le verset 15 surtout. Je connais tes œuvres. Je sais que tu n'es ni froid, ni bouillant. Puisses-tu être froid ou bouillant? Ainsi, parce que tu es tiède et que tu n'es ni froid, ni bouillant, je te vomirai de ma bouche. Parce que tu dis, je suis riche, je me suis enrichi, je n'ai besoin de rien. Et parce que tu ne sais pas que tu es malheureux, tu vois les lunettes des dieux,
2: misérable.
3: Tu es misérable.
2: Pauvre.
3: Tu es pauvre,
2: aveugle,
3: tu es aveugle
2: et nu.
3: Tu es nu. Voilà. Donc, un homme qui se croit riche, un homme qui s'est dit je suis délivré, comme on a lu le livre de Jérémie, des gens qui disaient, qui se vantaient du temple et qui disaient nous sommes délivrés. Mais les lunettes des dieux, bien aimés, les lunettes des dieux, c'est la parole. Donc tu veux connaître le miroir des dieux, c'est la parole. La parole des dieux, c'est aussi un miroir, comme l'a dit Jacques. Il a dit, celui qui met pas la parole de Dieu en pratique, il est semblable à un homme qui regarde son visage dans un miroir naturel. Et qui, après l'avoir regardé, il ne tient pas compte de tous les détails qu'il a vus dans le miroir. C'est la même chose. Ça, c'est écrit dans le livre de Jacques, pour ceux qui en ont besoin. C'est pour dire que c'est la même chose avec les chrétiens. Ils ont plus de valeur que le miroir qui est la parole. Non, mon frère. Dieu nous a donné un miroir. Il nous a donné sa parole. Pour qu'au travers de sa parole, nous ayons soin de regarder comment nous sommes aux yeux de Dieu.
2: Jacques 1, verset 22.
3: Okay.
2: Mettez en pratique la parole et ne vous bornez pas à l'écouter, en vous trompant vous-même par de faux raisonnements. Mmh. Car si quelqu'un écoute la parole et ne la met pas en pratique, il est semblable à un homme qui regarde dans un miroir son visage naturel et qui, après s'être regardé, s'en va et oublie aussitôt quel il était.
3: Il regarde son visage dans la parole, il découvre ses mots, mais comme ce sont des écrits, il s'est dit, bon, ça, ce sont des écrits. Ces écrits ont une portée éternelle. Elles ont une portée éternelle. Mais beaucoup de gens méprisent ce livre. C'est comme un témoignage. Mais beaucoup de gens méprisent ce livre. C'est comme un témoignage que j'avais appris d'un professeur d'université au Brésil qui s'est converti. Un jour, il est tombé sérieusement malade, il est entré en coma. Et là, au coma, le Seigneur a amené son esprit devant le paradis. Alors, il voulait entrer parce qu'il voyait les gens entrer, c'était très beau. Et il y avait des anges là. Ils lui disent, bon, présente-toi, donc il demande de se présenter. Alors ce monsieur dit, ben moi je suis professeur d'université, il a présenté ses grades. Alors les anges lui disent, en tout cas, on ne comprend pas tout ce que tu dis là. Il dit, mais comment vous pouvez me dire ça? J'ai formé des grandes personnalités au Brésil, j'ai formé tel, il est une autorité, j'ai formé tel, il a commencé à décrire ce qu'il était. On me consulte même par
2: le gouvernement
3: pour certains dossiers très importants et vous dites que vous ne me connaissez pas. Les anges disent, en tout cas tout ce que tu dis là, ici vraiment, c'est pas vraiment important. Est-ce que tu connais la Bible? Alors le monsieur dit, la Bible, c'est vieux livre. Alors les anges lui disent, non, toi tu dois rentrer d'abord. Tu dois rentrer parce que, tu vois ce vieux livre-là, si tu le consultes, c'est ce vieux livre-là qui te fera entrer
2: qui
3: ici.
2: Va te faire entrer.
3: Ce ne sont
2: ici.
3: Pas tous tes titres. Et cet homme est revenu, il était au coma. Il est revenu et depuis il est devenu un grand serviteur de Dieu. Pour dire quoi? Qu'est-ce que nous voulions dire? Nous voulions juste dire, ça c'est vrai, c'est un témoignage de quelqu'un que vous direz, non, ça c'est à vérifier. Mais en fait, ce qui est vrai, la parole des dieux que les gens méprisent aujourd'hui, elle nous jugera au dernier jour. Elle nous jugera. Et tous ceux qui méprisent cette parole parce qu'ils choisissent d'aller à Jéricho, eh bien ces gens-là s'en prendront à eux-mêmes. Ici, on peut faire tout ce qu'on peut faire. On peut se dire, non, bon, Jérusalem, c'est bon, mais

0: on descend un peu à Jéricho. Mais
1: juste Christ, pour faire un petit tour.
0: Un petit tour. Mais vous savez, bien aimé, le Seigneur Jésus reviendra comme un voleur. Le jour où il viendra, personne ne saura. Et la Bible dit même que le voleur, il ne prévient pas le jour où il revient.
1: Non, non, le jour où il vient voler.
0: Le jour où il vient, je voulais dire. Ainsi, veillez parce que vous ne connaissez ni le jour, ni l'heure. C'est Jésus qui a tous ces exemples-là. Il les a donnés pour qui, mon frère? C'est pour nous, non? Pour qu'on le prenne avec le sérieux possible.
1: Avec tout le sérieux possible.
0: Sans tenir compte de ce que nous sommes, des grades, de ce que les gens peuvent dire. Après tout, ce que les gens peuvent dire ne regarde que eux. Quand moi, est-ce que je mourrai avec quelqu'un? Non,
1: et puis
0: je
1: même,
0: mourrai seul.
1: Et puis même si tu meurs avec quelqu'un dans un crash, quand tu vas te tenir devant Dieu,
0: tu seras avec qui?
1: Tu seras seul.
0: Ça, ce sont des choses que beaucoup de gens oublient, mon frère. Je vais lire ce texte pour ceux qui ne croient pas beaucoup à la parole et qui accordent seulement trop d'importance aux choses de la terre, aux choses de Jéricho. Jean chapitre 12, on est au verset 47. Si quelqu'un entend mes paroles et ne les garde point, ce n'est pas moi qui le juge, car je suis venu non pour juger le monde, mais pour sauver le monde. Verset 48. Celui qui me rejette, qui ne reçoit pas mes paroles, a son juge. La parole que j'ai annoncée, c'est elle qui le jugera au dernier jour. Jésus est clair. Ici, ça devient, on dirait, quelque chose de différent. Donc, il y a Jésus, il y a aussi la parole. Donc, je suis là présent physiquement. Si vous ne me croyez pas, ce n'est pas un problème. Il y a la parole qui vous entend, qui vous attend au tournant. En fait, en réalité, la parole, là, c'est lui-même. Il veut seulement dire, là, je suis venu comme un agneau. Parce qu'un agneau, il ne fait rien. Je suis venu comme un agneau, je vous parle, vous ne croyez pas en moi. Mais je reviendrai cette fois-ci comme le lion de la tribu de Juda. Jésus, il est agneau, il est aussi un lion. Alors là, je serai la parole, je vais juger. La parole va nous juger. Ces écrits ici que vous voyez, ce jour-là, il se tiendra devant nous. Et il nous rappellera, tu avais entendu ça. Tu sais, mon frère, un jour, j'étais devant une personne, là, on faisait l'évangélisation. Alors cette personne me dit, non, non, non, tu vois, ne me prêche pas la parole parce que ce jour-là, quand je serai devant Dieu, je lui dirai, bon, Seigneur, je ne connaissais pas trop de la parole, hein. Donc, j'avais pas vraiment une grande connaissance de la parole, donc ne sois pas trop rigoureux à mon égard par rapport au pasteur, par rapport au prophète. Alors je lui ai dit, ah bon? Mais là, tu fais une grave erreur, parce qu'au fait, dans ton raisonnement, je constate que, un, tu sais que tu te tiendras devant le Seigneur. Ça, c'est un. Mais pour ce qui est de la connaissance, tu fais encore une très grande erreur. Parce qu'au fait, Dieu, même pour ceux qui ne connaissent pas assez sur la parole de Dieu, Dieu a placé dans ce monde des choses qui doivent attirer notre attention vers lui. Par exemple, quand on regarde le soleil, mon frère, est-ce qu'on ne peut pas penser à Dieu?
1: Que Dieu... Quelqu'un a forcément créé ces choses.
0: Je suis passé plusieurs fois sur bateau. Moi, je ne sais pas nager, malheureusement. Alors, là, je suis monté sur un bateau, je traversais un fleuve, le fleuve Congo. Alors, j'ai regardé le fleuve, je regarde, je dis, ouf, Dieu est grand. Seulement le fait de voir le fleuve et le fait que je me trouvais là, sur le fleuve, dans un bateau, je me suis exclamé en disant que Dieu est grand. Donc, le fleuve m'a amené à réaliser qu'il y a un créateur. Alors, quelle raison vraiment les hommes auront devant Dieu? Quand ils voient les tempêtes, quand ils voient les typhons, ils voient les tremblements de terre, ils voient les planètes au travers de la science, ne peuvent pas-ils se dire, sœur, ne retournez pas à Jéricho, car Dieu existe. Dieu existe et Dieu a besoin de nous. Je suis dans Apocalypse chapitre 3. Au verset 15, « Je connais tes œuvres, je sais que tu n'es ni froid ni bouillant. Puisses-tu être froid ou bouillant ?» Dieu veut que nous soyons positionnés. Et la position à laquelle il veut nous voir, mon frère, Raph, c'est juste Jérusalem. Jérusalem veut simplement dire la maison de paix. Une maison où il y a la paix. Je peux surtout m'appuyer sur ce verset de Hébreux. Hébreux chapitre 7, où on parle de Salem comme la maison de paix. comme le lieu de paix. Ce texte se rapporte surtout à Melchisédek qui était apparu à Abraham. Et c'est à Melchisédek que Abraham a donné la dîme de tout ce qu'il avait. Et Melchisédek est présenté comme le Seigneur qui s'est présenté sur terre. Mais je ne voudrais pas parler de cela. Je suis au verset 2. On parle d'Abraham, on dit ceci. Et à qui Abraham donna la dîme de tout, qui est d'abord roi de justice. On parle de Melchisédek. D'après la signification de son nom, ensuite roi de Salem, c'est-à-dire roi de paix. Voilà. C'est-à-dire Salem veut dire paix. Maintenant, vous voyez le mot Salem, si vous avez vos Bibles dans Hébreux 7, verset 2. Juste devant, on a juste ajouté Jéru. Jéru veut simplement dire maison de Salem, c'est-à-dire maison de paix, lorsque nous croyons en lui. Et il veut, mon frère, que nous puissions rester à Jérusalem, dans la maison de paix. Dans la maison se trouve le prince de la paix. Et cette paix, nous l'avons par le fait que autrefois nous étions ennemis des dieux. Mais venant au Seigneur Jésus-Christ, nous sommes réconciliés à lui. Mais voilà encore, nous sommes curieux. Nous nous disons, nous sommes à Jérusalem,
1: Allons voir ce qui se passe à Jéricho.
0: C'est vrai, j'ai fait le mensonge, mais je n'ai pas fait l'impudicité, essayons un peu. J'ai fait le vol, mais je ne suis pas allé un peu dans l'occultisme. Je vois seulement, je reviens. On ne blague pas avec Satan, mes frères. On ne blague pas. Dieu est tout puissant. Quand nous sommes avec Dieu, il ne peut même pas avancer, parce que tout genou de fléchit devant lui. Mais attention, on ne tente pas Dieu. Même Jésus-Christ, il avait dit, tu ne tenteras pas le Seigneur, ton Dieu. Pourquoi tenter Dieu alors que les meilleures choses sont auprès de lui à Jérusalem? Malheureusement, beaucoup des hommes préfèrent descendre et non rester à Jérusalem. Ils préfèrent laisser la maison de paix, la maison de gloire. Et ils y vont, ils font l'erreur de Samson. Vous savez, Samson a fait une grave erreur. Samson, il était en train de jouer. Moi, je peux dire ça, un jeu.
1: Il faisait du péché un jeu.
0: Oui, parce qu'il connaissait ce qui était en lui. Mais il faisait des blagues. Moi, je peux dire ça. Mais il faisait des blagues avec ce qu'on ne peut pas faire. Avec les choses précieuses. Des choses qu'il devait garder, comme Naboth. Qui a accepté de mourir pour sa vigne. Il n'a pas voulu de céder l'héritage de ses pères au roi Akab, parce que c'était plus précieux. Et pourtant, notre héritage à nous, c'est la parole de Dieu. Nous ne pouvons pas compromettre la parole de Dieu à cause de certaines propositions. Non, en tout cas, je veux seulement te connaître sexuellement. Non, mon frère, je ne peux pas. On va attendre jusqu'au mariage. Là, on va glorifier Dieu. Ainsi, si un jour on rencontre le Seigneur, nous aurons des récompenses. Dieu va nous récompenser, il va dire, vous étiez fort dans les fiançailles, vous êtes resté attaché, vous êtes abstenu. Prenez vos récompenses. Est-ce que c'est le cas pour tout le monde? Non, tout le monde veut goûter avant, c'est-à-dire tout le monde veut aller à Jéricho avant le mariage. Juges chapitre 16, on est en verset 20. Elle dit alors, les Philistins sont sur toi. Je m'en tirerai comme les autres fois. Et je me dégagerai. Il ne savait pas que l'Éternel s'était retiré de lui. Quelle phrase! L'Éternel, il ne savait pas.
1: L'Éternel s'était retiré de Samson. Et certainement, c'est le cas pour ce monsieur qui quitte Jérusalem pour Jéricho. Il pense que peut-être il se dit, bon, la grâce de Dieu est là, je peux descendre, il n'y a pas de problème. Mais tu ne sais pas. Si Dieu est encore avec toi. C'est un peu comme on a dit. On peut voir des gens, des chrétiens dans l'église de Jésus-Christ, faire des allers-retours entre Jérusalem et Jéricho. Ils font des allers-retours. Il leur arrive aucun mal apparent.
0: Vraiment.
1: Mais le jour où vous, moi ou Jonathan, nous descendons à Jéricho, soit on se retrouve prisonnier, soit on meurt.
0: Voilà.
1: Cette grâce, il ne faut pas en abuser. Il ne faut pas marcher sur cette grâce. Il ne faut pas jouer avec la grâce. Il y a un verset qui dit dans le livre des Proverbes, si je me souviens bien, que l'insensé fait du péché un jeu.
0: Oui.
1: Pour lui, c'est un jeu.
0: Oui,
1: mais ce jeu-là peut te conduire et t'emmener dans la mort. Mon frère, ma sœur, vous qui nous écoutez en ce moment, ce message n'est pas pour vous condamner. Ce message n'est pas pour vous faire peur. Ce message n'est pas pour vous pour vous affoler, mais c'est pour vous réveiller. C'est comme des sonnettes d'alarme. Si vous êtes en train de faire du péché un jeu, attention. Parce que combien d'hommes et de femmes se sont retrouvés dans le jeu du péché et se sont retrouvés dans le cycle ou en prison et ils ne savent plus s'en sortir. Si Dieu a permis que vous écoutiez ce message, c'est parce qu'il veut que vous arrêtiez cette descente vers Jéricho. Et au moment où nous sommes en train de parler, peut-être ce message vous a touché. Et le frère Jonathan va vous conduire dans une prière de pardon, de repentance et d'acceptation de Christ.
0: Bien-aimés, prions ensemble et suivez la prière. Seigneur Jésus, j'ai écouté ta parole. J'ai conduit ma vie seul. Sans toi, je ne peux rien faire. Aujourd'hui, Seigneur, je donne ma vie entre tes mains. Entre dans mon cœur. Entre dans ma vie. Règne dans ma vie. Sois le maître de ma vie, au nom puissant de Jésus. Vous, Satan, tout ce qui est des ténèbres, je vous éloigne de ma vie, au nom puissant de Jésus. Ma vie est entre les mains de Dieu. Je suis sauvé grâce à Jésus. Merci Seigneur Jésus, parce que tu es entré dans ma vie. Amen.
1: Amen. Si vous avez fait cette prière, croyez que par la foi, Dieu vous a entendu. Je suis Raphaël Mambou et le nom de cette émission est Venez à Jésus. Nous nous retrouvons la fois prochaine, toujours sur le même thème, avec le frère Jonathan Junior Mambou. Que Jésus continue de vous bénir, que Jésus continue de vous garder. À la fois prochaine.
0: À la fois prochaine et que Dieu vous bénisse.
1: Amen.
0: Amen.
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2: Bonjour à tous, je suis Raphaël Mambou, que Jésus vous bénisse, qui que vous soyez, où que vous soyez. Le nom de cette émission est Venez à Jésus. C'est une grâce, c'est un honneur, c'est un privilège de pouvoir vous retrouver encore une fois aujourd'hui autour de la parole de Dieu pour partager toujours sur le thème le veau d'or. Avant d'aller plus loin, je voudrais vous inviter à baisser la tête dans la prière pour dédier le reste des 30 minutes entre les mains du Seigneur. Prions. Père éternel, au nom de ton Fils Jésus-Christ, nous voici devant toi pour partager ta parole, pour entendre ta parole, pour entendre ton message, pour entendre ton appel. Dispose nos cœurs, Père éternel. Bénis ce message. Bénis ces hommes et ces femmes qui nous écoutent de par le monde, sur des radios FM, sur des radios Internet, sur les supports informatiques. Bénis ces hommes, bénis ces femmes. Au nom de ton Fils Jésus-Christ, nous avons ainsi prié. Amen. Le veau d'or. Je vous invite encore à lire dans Exode 32. Exode 32, premier verset jusqu'au sixième verset. Le peuple, voyant que Moïse tardait à descendre de la montagne, s'assembla autour d'Aaron et lui dit « Allons, fais-nous un Dieu qui marche devant nous, car ce Moïse, cet homme qui nous a fait sortir du pays d'Égypte, nous ne savons ce qu'il est devenu. » Aaron leur dit « Ôtez les anneaux d'or qui sont aux oreilles de vos femmes, de vos fils et de vos filles, et apportez-les-moi. » Et tous ôtèrent les anneaux d'or qui étaient à leurs oreilles et les apportèrent à Aaron. Il les reçut de leurs mains, jeta l'or dans un moule et fit un veau en fente. Et ils dirent, Israël, voici ton Dieu qui t'a fait sortir du pays d'Égypte. Lorsque Aaron vit cela, il bâtit un autel devant lui et il s'écria, demain il y aura fête en l'honneur de l'Éternel. Le lendemain, ils se levèrent de bon matin et ils offrirent des holocaustes et des sacrifices d'action de grâce. Le peuple s'assit pour manger et pour boire, puis ils se levèrent pour se divertir. Comme je l'ai dit dans les émissions précédentes, c'est une triste histoire, mais qui nous enseigne beaucoup de choses sur notre marche chrétienne. Vous savez, disons que Dieu nous a fait cette grâce d'avoir un livre par lequel nous pouvons voir des hommes et des femmes qui ont marché avec Dieu et comment ils ont fini. Nous pouvons aussi voir des hommes et des femmes qui n'ont pas marché avec Dieu et comment ils ont fini. Cette histoire du veau d'or que nous sommes en train de partager, laissez-moi vous dire, c'est d'actualité. Peut-être vous allez me dire, mais nous ne sommes ni Israël de l'époque, nous n'avons pas de culte païen de l'époque. C'est vrai, mais on peut retrouver soit des veaux d'or dans notre vie, soit des hommes et des femmes qui nous encouragent à faire des veaux d'or. L'histoire du veau d'or, c'est vrai que quand nous le lisons, commence au chapitre 32. Mais ce que j'aime dans cette histoire, c'est que ça nous montre certaines choses qui étaient cachées. On ne se lève pas un matin et puis on commence, on voit son souverain sacrificateur de l'époque, Aaron, pour dire, écoute, fais-nous un veau d'or, fais-nous un dieu, une statue qui va marcher devant nous. Et c'est celui-là que nous allons considéré comme étant le libérateur de notre vie par rapport à l'Égypte. Non, ce sont des choses qui étaient à l'intérieur d'eux, qui mijotaient, des choses qui bouillonnaient au plus profond d'eux. Et Dieu a permis que ces choses sortent pour que vous et moi, qui sommes arrivés dans les temps de la fin, nous puissions ne pas commettre les mêmes erreurs. Paul dira dans 1 Corinthiens 10, mais nous allons revenir dans notre très beau thème, j'allais dire. 1 Corinthiens 10, verset 6. Je voudrais qu'on commence au verset premier. Frères, je ne veux pas que vous ignoriez que nos pères ont tous été sous la nuée et qu'ils ont tous passé au travers de la mer et qu'ils ont tous été baptisés en Moïse dans la nuée et dans la mer, qu'ils ont tous mangé le même aliment spirituel, qu'ils ont tous bu le même breuvage spirituel, car ils buvaient un rocher spirituel qui les suivait, et ce rocher était Christ. Mais la plupart d'entre eux ne furent point agréables à Dieu, puisqu'ils périrent dans le désert. Or, ces choses sont arrivées pour nous servir d'exemple, afin que nous n'ayons pas de mauvais désirs comme ils en ont eu. Allons au verset 11. Ces choses leur sont arrivées pour servir d'exemple, et elles ont été écrites pour notre instruction à nous qui sommes parvenus à la fin des siècles. Vous voyez? Donc, quelqu'un pourrait se dire, mais l'histoire du Vaudor, ça ne m'intéresse pas, c'est passé. Non. C'est vrai que c'est passé, mais ça a des enseignements par rapport à notre marche chrétienne d'aujourd'hui. Moïse représente Jésus, qui est monté à la droite du Père et qui va revenir. Vous allez voir que dans les textes de Exode 32, il est dit « ce Moïse ». Mais vous allez dans Acte 1, versets 9 à 11, il est parlé de « ce Jésus ». De la même manière qu'il est monté, c'est de la même manière qu'il va descendre. Aujourd'hui, ça fait 2000 ans que nous prêchons cela. Jésus revient bientôt. Et il y a de ces hommes et il y a de ces femmes qui se moquent de nous en disant « mais depuis des siècles, depuis des années, vous prêchez que Jésus revient, mais rien ne change ». Paul répond, ces choses sont arrivées pour nous servir d'exemple. Parce que quand vous lisez Exode 32, Moïse va redescendre de la montagne. Moïse n'est pas mort. Et lorsque Moïse va descendre, il va exercer un jugement de Dieu. Il y aura à peu près 3000 personnes qui vont mourir ce même jour-là. C'est pour nous servir d'exemple que ceux qui marchent avec Jésus et qui ne sont pas patients dans leur marche chrétienne, qui ne sont pas persévérants dans les instructions que Dieu leur a données, vont périr. Oui, vous allez périr. Dieu est amour et il ne veut que personne ne périsse, mais il use de patience envers nous afin que nous tous nous puissions parvenir à la repentance et au salut. Mais laissez-moi vous dire que malheureusement, tout le monde ne veut pas du salut de Dieu. Tout le monde ne veut pas du salut de Dieu en Jésus-Christ. Comment est-ce que des hommes qui ont vu la gloire de Dieu en Égypte, la puissance de Dieu en Égypte, le jugement de Dieu en Égypte, ils ont vu la mer rouge se séparer en deux, ils ont mangé de la nourriture qui descendait du ciel, ils ont bu, comme Paul est en train de le dire, un rocher qui faisait sortir de l'eau de qualité. Mais, parce que Moïse est juste absent 40 jours seulement, voilà, on retombe dans l'idolâtrie, et une idolâtrie qui avait été prévenue et défendue quelques chapitres plus tôt, dans Exode 20, verset 23. « Ne me faites ni une statue en or, ni une statue en bronze, ni en argent. Vous m'avez entendu, vous m'avez vu que je vous ai parlé. Vous n'avez pas vu le visage, alors ne faites pas un dieu. » Mais malheureusement, ils retombent dans des choses que Dieu leur interdit. Ces choses sont arrivés pour nous servir d'exemple, afin que nous n'ayons pas de mauvais désirs comme ils en ont eu. Et ces choses ont été écrites pour notre instruction. Vraiment, je bénis le Seigneur de ce qu'il a permis que la Bible nous parvienne dans nos vies. Vraiment, il faut lire la Bible, de Genèse à Apocalypse. Vous n'avez pas besoin d'être un spécialiste en théologie pour lire la Bible. Et vous allez des fois découvrir des merveilleuses leçons que le Seigneur veut nous apprendre. Ces choses ont été écrites pour nous servir d'instruction, parce qu'il n'y a rien de nouveau, il n'y a rien de nouveau sous le soleil. Il n'y a rien de nouveau. Et nous avons commencé à parler de Aaron, qui est un type de chrétien qui a peur des hommes et qui s'évite des problèmes, alors il s'associe à la masse, au péché, pour faire plaisir aux hommes. Aaron connaît la parole de Dieu. Aaron n'est pas un ignorant de la parole de Dieu. Il sait que ces choses sont interdites. Mais il fait les choses pour faire plaisir aux hommes. En Proverbe 29, que nous avons commencé à étudier, Proverbe 29, verset 25, je voudrais que nous le lisions, que nous le relisions, si je puis me permettre. Proverbe 29, verset 25. La crainte des hommes tend un piège, mais celui qui se confie en l'Éternel est protégé. Israël vient auprès de Aaron et ils disent à Aaron, écoute, Moïse, on ne sait plus ce qu'il est devenu. Toi, fabrique-nous un dieu. Et lui, automatiquement, emmenez tout ce qui est en or. tous les bijoux en or. Et il fait une grande statue qui représente un veau en or. Et ils disent, voilà Israël, ton Dieu qui t'a fait sortir d'Égypte. Il nous est dit que Aaron, voyant cela, a décrété le lendemain qu'il y aura fête. Mais qu'est-ce qu'il y a eu le lendemain? Ils ont mangé, ils ont bu, ils ont commencé à se divertir. D'autres versions parlent de commencer à vivre dans la débauche. Il a commencé à avoir des orgies sexuelles. Et Aaron a toléré cela parce qu'il ne voulait pas s'opposer à la volonté du peuple, si je puis dire ça comme ça. Dieu nous dit, la crainte des hommes tend un piège. Nous devons avoir la crainte de l'Éternel et non pas la crainte des hommes. Un homme de Dieu a dit, un homme avec Dieu, c'est la majorité. Si 6 milliards d'hommes et de femmes aujourd'hui s'entendent pour dire que Jésus n'est pas Dieu, ce n'est pas parce qu'ils sont 6 milliards qu'ils ont raison. Si 6 milliards d'hommes et de femmes s'unissent dans une forme de mondialisation, ça ne veut pas dire que forcément ils ont raison. Si 6 milliards de personnes s'unissent pour un culte commun, ils disent nous allons fabriquer ou nous allons fabriquer une religion commune à nous tous. Nous allons tous avoir un seul Dieu, une seule religion. Il n'y a pas de problème. Mais il faut que ça respecte les principes bibliques. Or, vous voyez, dans Exode 32, cette unification n'est pas quelque chose de spirituellement bon. Pourquoi? Parce que ça a attiré des malédictions sur Israël dans ce chapitre. Aaron ne s'est pas opposé. Combien de chrétiens avons-nous dans nos églises, dans les sociétés, dans nos familles, dans nos entreprises, même dans l'église? Ils savent ce qui est bien et ils savent ce qui est mauvais. Mais pour faire plaisir, ils veulent faire plaisir aux gens, ils se taisent. Quand nous lisons Exode 32, quand nous lisons tout le chapitre, lorsque Moïse va revenir, Moïse va appeler les Lévites. Il va appeler que tous ceux qui s'opposent viennent de mon côté. Mais la question que je pose, où est-ce qu'ils étaient lorsque Aaron faisait ces choses-là? Attention mon frère, attention ma sœur. Nous ne devons pas nous associer au péché. Non, ne nous associons pas au péché. Même si l'ensemble de notre famille nous dit que ça, c'est ce que nous allons faire. Voilà pourquoi vous allez des fois retrouver des chrétiens qui sont encore attachés à des coutumes. Et des coutumes dites païennes. Des coutumes païennes. Mariés. Avec des enfants. Mais on lui propose une autre femme parce que cette femme-là est de leur tribu. Vous allez même retrouver des communautés dites chrétiennes. L'homme est marié. Mais on lui propose encore de prendre une deuxième, une troisième, une quatrième, une cinquième, une sixième femme. Parce que ça fait partie de leur coutume. Et ils acceptent. Et ils vont accepter pourquoi? Parce qu'ils se disent, je ne veux des problèmes avec personne. Je connais même un chrétien qui, dans les problèmes de famille, il ne dit rien, ni oui, ni non, il n'est nulle part. Pourquoi? Parce qu'il ne veut pas de problème avec qui que ce soit. Mais il oublie une chose, le fait qu'il ne donne pas sa voix, le fait qu'il ne fasse pas connaître sa volonté, il est en train de donner sa voix à des hommes et à des femmes qui sont contre la parole de Dieu. En d'autres termes, il est en train de s'associer à ce péché. Il est en train de participer à ce péché sans le vouloir. Mais c'est quand même un péché. Parce qu'il dit, moi je ne vais rien dire, moi je prends toujours le parti de tel. Ah, c'est le type de chrétien dont nous sommes en train de parler sur Aaron. Attention mon frère, ne faisons pas les choses pour faire plaisir aux gens. Non. On peut être dans un milieu politique, on parle de beaucoup de choses, mais nous sommes appelés à être des lumières de ce monde, le sel de la terre. Ils peuvent parler de beaucoup de choses, mais nous, nous devons représenter Jésus-Christ. Nous ne sommes pas là pour faire plaisir aux gens. C'est vrai que la personne peut s'énerver. Vous savez, un des grands points positifs de celui qui marche dans la vérité, c'est que même si on le déteste par tout le monde, ils seront toujours d'accord pour dire que celui-là, il marche dans la vérité. Et un jour ou l'autre, on viendra toujours se référer à vous pour ce qui est de la vérité, parce que vous êtes dans la vérité. On va vous détester, on va vous persécuter, ça arrive. Mais au fond d'eux, ils savent que vous êtes dans la vérité et le jour où ils auront besoin de connaître la vérité, ils viendront vers vous. C'est inévitable, indiscutable, je l'ai vu dans ma propre vie. Combien de fois m'a-t-on déjà posé la question ? Toi, tu es chrétien, dis-nous la vérité sur cette situation-là. Mais pourtant, ils me critiquent, ils m'insultent, ils me rejettent. Mais le jour où ils ont besoin de vérité, parce que la vérité ne se trouve pas dans le mensonge, la vérité ne se trouve pas dans le royaume des ténèbres, le jour où ils ont besoin de vérité, ils viennent me voir. Ils viendront vous consulter. Ne soyons pas comme Aaron dans cette histoire de Exode 32, qui fait les choses pour faire plaisir aux hommes. Aaron aurait dû s'opposer. Aaron aurait dû s'opposer. Écoutez un peu, lisons un peu une des conséquences. Je ne sais pas si je suis en train de devancer le thème, parce que j'aurais voulu parler de ça un peu plus tard, mais lisons un peu Exode 32. Exode 32, allons au verset 27. Non, commençons au verset 25. Moïse vit que le peuple était livré au désordre. Voilà. Le fait que Aaron a voulu faire plaisir, ça a emmené le désordre dans le camp de Dieu. Et que Aaron l'avait laissé dans ce désordre exposé à l'opprobre parmi ses ennemis. Qu'est-ce que la Bible est en train de nous dire? La Bible est en train de nous dire ceci. Le fait que Aaron n'a pas fait connaître la volonté de Dieu, mais s'est associé, et que je m'excuse, aux bêtises du peuple, aux péchés du peuple, la Bible nous dit que le peuple de Dieu a été exposé aux opprobres de ses ennemis. En d'autres termes, Satan, maintenant, a un droit légal d'attaquer Israël. Moïse se plaça à la porte du camp et dit « À moi ceux qui sont pour l'Éternel ». Et tous les fils de, et tous les enfants de Lévi s'assemblèrent auprès de lui. Et il leur dit, ainsi par l'Éternel, le Dieu d'Israël, que chacun de vous mette son épée au côté. Transpercez et parcourez le camp d'une porte à l'autre. Et que chacun tue son frère, son parent. Les enfants de Lévi firent ce qu'ordonnait Moïse. Et environ 3000 hommes parmi le peuple périrent en cette journée-là. Parce que Aaron avait la crainte des hommes, 3000 personnes sont mortes.

par la faute de Aaron, 3000 hommes sont morts le même jour. Il y avait certainement des pères de famille. Il y avait certainement des maris. Il y avait certainement des enfants. Si Aaron s'était comporté avec conséquence, il dit non. Moïse est parti, c'est vrai. Prions Dieu que Dieu nous dise ce que nous devons faire. Si Aaron avait pris la bonne décision, il n'y aurait pas eu 3000 morts ce jour-là. Le désordre est entré en Israël. Vous imaginez? Parce que lorsqu'on parle de désordre, on ne parle pas seulement des tables, on ne parle pas seulement des chèvres qui allaient à gauche, à droite, des enfants qui ne se lavaient pas. Non, non, non, non. On parle aussi du désordre sexuel. On parle du désordre économique. Chacun commençait à voler. Commençait à voler son voisin. Commençait à prendre la femme de son voisin. Commençait à insulter, commençait à injurier, commençait à se bagarrer. Le désordre est entré dans le camp de Dieu. Aaron représente, s'il est vrai, un type de chrétien qui s'associe au péché. Mais vous pouvez être ce Aaron en tant que chef de famille. Vous pouvez être ce Aaron en tant que pasteur d'église. Vous pouvez être ce Aaron en tant que responsable de département de l'église. Vous pouvez être ce Aaron en tant que responsable de département d'une entreprise. En tant que responsable dans la nation. Peut-être simplement une commune, un quartier, une rue, une ville, un pays. En tant que Aaron, vous ne devez pas vous associer au péché. Si Aaron avait refusé, on ne l'aurait pas tué. C'est ce que nous avons lu dans Proverbe 29, verset 25. Celui qui se confie en l'Éternel, Dieu le protège. Aaron aurait toujours bénéficié de la grâce de Dieu et de la protection de Dieu. Mais il a refusé cela parce qu'il voulait faire plaisir aux hommes. Dans Jean 9, verset 20, lisons un peu, Jean 9, verset 20. Jean 9, à partir du verset 20 jusqu'au verset 22, il nous est dit ceci. Vous y êtes? Commençons au verset 19. C'est l'histoire de l'aveugle né qui a été guéri par Jésus. Et ils les interrogèrent disant, est-ce là votre fils que vous dites être né aveugle? Comment voit-il maintenant? Ses parents répondirent, nous savons que c'est notre fils et qu'il est né aveugle. Mais comment il voit maintenant? Ou qui lui a ouvert les yeux? C'est ce que nous ne savons. Interrogez-le, il a de l'âge. Il parlera de ce qui le concerne. Ses parents dirent cela parce qu'ils craignaient les Juifs, car les Juifs étaient déjà convenus que si quelqu'un reconnaissait Jésus pour le Christ, il serait exclu de la synagogue. Voilà. Un miracle a été fait. Tout le monde est étonné. Mais ce garçon, est-ce qu'il n'était pas né aveugle? Oui. Mais qui lui a ouvert les yeux? Ils sont tous d'accord qu'un miracle a été fait. Mais le problème, c'est qu'on ne veut pas à Jésus. Non, ce n'était pas un aveugle. Vous êtes en train de mentir. Appelons les parents. Monsieur, dame, qui est ce monsieur? Oh, c'est notre fils. Vous avez toujours dit que ce fils était aveugle? Oui. Qui a ouvert les yeux? Oh, nous ne savons pas. Les parents ont eu peur. Peur de quoi? De témoigner que Dieu leur a fait grâce et que Jésus-Christ a guéri leur enfant. Pourquoi? Parce qu'ils préféraient la gloire des hommes. Il est écrit que quiconque reconnaîtrait Jésus pour le Christ, il serait exclu de la synagogue. Quiconque. C'est ce que nous dit, c'est ce qu'il nous est dit aussi dans Jean 12, 42 à 43. Il s'était mis d'accord. Toute la synagogue s'est mise d'accord. Celui qui va reconnaître Jésus comme étant le Christ, comme étant le Fils de Dieu, comme étant le Sauveur des hommes. On le chasse de la communauté. On lui coupe les frais missionnaires. On lui coupe les allocations familiales. On va déchirer ses diplômes, on va le chasser. Et il nous est dit que les gens se sont mis d'accord avec les religieux de l'époque parce que ils aimaient plus la gloire des hommes plutôt que la gloire de Dieu. En d'autres termes, ils ont été des types d'Aaron dans le Nouveau Testament, dans les évangiles. Des hommes et des femmes qui veulent faire plaisir aux autres, alors qu'ils savent que c'est faux. Combien est-ce qu'il y a des innocents aujourd'hui, dans des prisons? Combien est-ce qu'il y a des innocents

0: aujourd'hui, dans des situations compliquées, mais parce qu'on cherche à faire plaisir à quelqu'un, alors on fait des choses qui ne sont pas conformes à la parole de Dieu. Acte 25, verset 9. L'histoire de notre grand frère en Christ, Paul. Acte 25, verset 9. Festus, désiré plaire aux Juifs, répondit à Paul, « Veux-tu monter à Jérusalem et y être jugé sur ces choses en ma présence ?» Parce que le monsieur voulait faire plaisir aux Juifs, il n'a pas rendu un jugement juste. Mais il a fait des choses pour faire plaisir aux Juifs, parce que les Juifs voulaient que Paul soit tué, soit mis en prison, soit éloigné de Jérusalem, parce que Paul témoignait Jésus-Christ. Acte 24, verset 27. Deux ans s'écoulèrent ainsi, et Félix eut pour successeur Proconsus Fétus. Dans le désir de plaire aux Juifs, Félix laissa Paul en prison. Un innocent. Pourquoi il a été en prison? Il n'a pas tué quelqu'un. Pourquoi il a été en prison? Il n'a pas volé quelqu'un. Pourquoi il a été en prison? Il n'a pas commis l'adultère. Il n'est pas sorti avec la femme d'un homme marié. Il n'a rien fait de mal si ce n'est que de témoigner que Jésus-Christ est bien le Christ que les Juifs attendaient. Et c'est pour cela qu'on le met en prison. La liberté d'opinion et de religion n'existait pas. Du moins, elle existait sur papier, mais dans le fond, elle n'existait pas. Paul est injustement mis en prison parce que quelqu'un cherche à faire plaisir aux hommes. En d'autres termes, il a la crainte des religieux de son époque. Combien d'hommes et de femmes aujourd'hui font des choses pour faire plaisir à des religieux? Combien d'hommes et de femmes ont des relations sexuelles, non pas parce qu'ils ne le veulent pas, mais parce qu'ils veulent plaire à la communauté? Dieu leur a dit que par les enseignements, par la Bible, par des prédications, que ce n'est pas bien. Et ils savent. Mais parce qu'ils veulent faire plaisir à leur communauté, ils font des choses qui sont contraires à la parole de Dieu. Êtes-vous ce type d'Aaron? N'oubliez pas, par la faute d'Aaron, le même jour, 3000 personnes sont mortes. Quand nous faisons des actes pour plaire aux hommes, est-ce que nous nous rendons compte que spirituellement, il y a des gens qui meurent? Il y a des familles qui sont éclatées. Vous imaginez, vous savez que cet homme, c'est un homme marié. Mais parce que vous voulez faire plaisir à votre famille, on vous pousse à devenir la deuxième, la troisième, la quatrième femme de ce monsieur. Et sa famille première, sa femme légitime, commence à avoir des problèmes. Ses enfants auront des problèmes. Mais parce que vous vouliez faire plaisir aux autres, ou peut-être vous faire plaisir à vous-même, vous avez créé le désordre dans un foyer. Et spirituellement, des hommes sont en train de mourir. Mon frère, ma sœur, vous allez peut-être dire, ah, mes frères, ce message est trop dur. Je vous demande pardon. Mais le but n'est pas de vous blesser, le but est de vous réveiller. Ne soyons pas ces Aarons qui font plaisir aux hommes. Si vous voulez demander pardon à Dieu, parce que vous avez été un instrument qui faisait plaisir aux hommes, et que maintenant vous voulez plaire seulement à Dieu, c'est très simple. Demandez pardon. Et prenez l'engagement de vivre conformément à la parole de Dieu. Répétez ces simples mots après moi. Père éternel, au nom de ton Fils Jésus-Christ, j'ai entendu ta voix et je viens à toi. Je te demande pardon parce que j'ai été Aaron, parce que j'ai encouragé les gens dans le péché, parce que j'ai innové dans le péché. Purifie-moi avec le sang de Jésus-Christ. Lave-moi avec le sang de Jésus-Christ. Je prends l'engagement aujourd'hui et jusqu'à la fin de ma vie de suivre Jésus-Christ tous les jours de ma vie et dans tous les domaines de ma vie. Peu importe l'influence du monde, je m'engage avec Jésus-Christ. Au nom de ton Fils Jésus-Christ, j'ai ainsi prié. Amen. Si vous avez fait cette prière, croyez que par la foi, Dieu vous a entendu. Je suis Raphaël Mambou, le nom de cette émission est Venez à Jésus. Nous nous retrouvons la fois prochaine, toujours sur le même thème, le veau d'or. Que Jésus continue de vous bénir, que Jésus continue de vous garder. À la fois prochaine. Amen.
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2: Un acte ou des actes se pose une question qui a souvent été débattue dans l'histoire de l'Église, c'est la question du péché originel. La première remarque que nous ferons à ce sujet, c'est que cette expression ne se trouve pas dans la Bible. Nulle part, il n'est question du péché originel. C'est une de ces doctrines théologiques qui a été élaborée par les pères de l'Église à partir de tout un ensemble de déductions par une théologie déductive et qui demande donc de ce fait à être remise en question. Comment, dans la théologie catholique, se présente la doctrine du péché originel? La doctrine du péché originel part de l'idée que l'homme pécheur transmet son péché à sa descendance au moment où il engendre, où il donne la vie. Et on fait grand cas notamment de ce texte, justement dans le même psaume 51, où David déclare « Ma mère m'a conçu dans le péché et je suis né dans les liens de l'iniquité. » En réalité, la théologie catholique considère que l'enfant qui naît est pécheur non seulement dans sa nature, mais aussi qu'il encourt la culpabilité du péché. Et par conséquent, il est considéré comme un transgresseur, et s'il meurt sans la grâce de Dieu, tel que l'Église catholique le conçoit, eh bien, il ne peut en aucune manière aller dans le paradis. Bien évidemment, l'Église catholique a compris que envoyer de tels enfants en enfer serait tout de même un peu trop dur. Alors, comme elle l'a fait pour le purgatoire, l'Église catholique s'est ingéniée à trouver un lieu intermédiaire. Et le lieu intermédiaire, c'est ce qu'on appelle les limbes, c'est-à-dire un lieu où vont les enfants qui meurent sans baptême, car dans la théologie catholique, le baptême efface le péché originel, d'où la nécessité de l'accorder aux petits-enfants, le plus tôt possible, et notamment in articulo morte, en cas de danger de mort, où un simple laïc, dans ce cas-là, peut lui-même pratiquer le baptême, alors qu'autrement, c'est évidemment le ressort du prêtre seul. Donc, ces limbes sont un endroit où l'enfant n'est pas heureux, mais il ne souffre pas. Ce n'est pas d'ailleurs une perspective bien réjouissante, bien sûr, que d'être dans cet état intermédiaire. Bon, inutile de dire que la Bible ne nous parle de rien de semblable, pas plus qu'elle ne nous parle du purgatoire, elle ne nous parle des limbes. Nous avons là donc une de ces hérésies catholiques, comme il y en a tant. Que dit la Bible? La Bible nous dit, il est vrai, que l'homme pécheur transmet à ses descendants quelque chose de son péché, c'est-à-dire la nature pécheresse. La nature déchue est pécheresse, mais il ne transmet pas le péché en soi, il ne transmet pas le péché objectif. C'est-à-dire que l'enfant qui naît n'est pas pécheur. Ça veut dire qu'il n'a pas encouru la culpabilité ni la peine du péché. Mais dans sa nature, il a une nature pécheresse. Et au fur et à mesure que l'enfant va grandir, cette nature pécheresse va manifester ses effets pervers et l'enfant péchera. Il est impossible qu'il ne pêche pas. Il péchera parce que ses parents étaient des pécheurs. Et de la même manière que les parents transmettent la couleur de la peau, la couleur des yeux, des cheveux, que sais-je encore, tous les caractères héréditaires. Les parents transmettent aussi la tendance au péché, la nature pécheresse. Maintenant, il était évidemment faux d'affirmer que le jeune enfant est coupable du péché qu'il n'a pas encore commis. Toute la Bible s'inscrit contre cette affirmation, parce que ce n'est qu'à partir du moment où il y a transgression de la loi que la culpabilité du péché est encourue. L'enfant qui naît, évidemment, n'a pas eu encore l'occasion de violer la loi de Dieu. Car qui dit violer la loi de Dieu implique un certain degré de compréhension, de conscience, autrement il n'y a pas de responsabilité. Il est bien évident, par exemple, que un animal qui accomplit un acte d'agression contre un autre ou contre une personne, contre un être humain, n'est pas coupable dans le sens où est coupable un être humain qui s'en prend à un autre être humain. Car l'animal n'a pas conscience de la nature de son acte, de la gravité de son acte. Il agit par instinct, il est inconscient. Alors il sera dangereux, bien sûr, il faudra le neutraliser, mais il ne sera pas coupable, dans le sens où un être humain est coupable. Par conséquent, l'enfant ne peut être coupable que dans la mesure où il est conscient de la responsabilité de son acte. Le jeune enfant, donc, n'est pas coupable du péché. Et par conséquent, toute cette histoire de baptême au moment de la naissance, comme si d'ailleurs le baptême enlevait le péché, ce qui est antibiblique profondément, nous avons l'occasion de le revoir, eh bien, ne tient pas. Et c'est pourquoi nous éviterons de parler de péché originel, mais de transmission de la nature pécheresse. Maintenant, le péché, la nature pécheresse, est une nature qui va privilégier le moi, qui va privilégier ce que l'apôtre Paul appelle la nature charnelle, mais en même temps qui est une division intérieure de l'être humain. Ça veut dire le pécheur, quel qu'il soit, qu'il connaisse Dieu ou qu'il ne connaisse pas, est un homme déchiré en lui-même. Et là, il nous faut retourner au texte de Romains 7, bien connu, où Paul décrit ce qu'est l'état de l'homme pécheur. Je ne fais pas le bien que je voudrais faire, et je fais le mal que je ne voudrais pas faire. Je me plais à ce qui est juste, ce qui est bien, dans mon intelligence, selon mon homme intérieur. Mais quand je veux faire ce qui est bien, je trouve en moi cette autre loi qui lutte contre la loi de mon intelligence et qui me rend captif de la loi du péché de la mort qui est en moi, qui combat dans mes membres. Et Paul s'écrit « Malheureux, misérable que je suis, qui me délivrera de ce corps de mort ?» Le péché devient donc un tyran. Ça veut dire une nature, une réalité qui contrôle l'être tout entier. Il y a des moments où l'être pécheur prend conscience de la gravité de son péché, prend conscience de la déchéance dans laquelle l'entraîne le péché. Il y a des moments où le pécheur voudrait réagir contre cela, mais il prend conscience alors qu'il est captif du péché, qu'il est vendu au péché, comme dit l'apôtre Paul. Et que, alors même qu'il voudrait se dégager de cette réalité, il en est incapable. Telle est donc la situation dramatique du pécheur, en guerre contre lui-même. Et alors, le péché entraîne trois types de châtiments positifs. Et ces trois types de châtiments positifs sont les trois aspects de ce que la Bible appelle la mort. Le jour où tu pécheras, dit le Seigneur, Adam et Ève, tu mourras. Et Paul ajoute, le salaire du péché, c'est la mort. La mort, c'est d'abord la mort physique. L'homme, en tant qu'animal, était susceptible d'être atteint par la mort. Mais, dans son être spirituel, il avait reçu de Dieu la possibilité d'échapper à la condition animale qui était celle de la mort physique. À partir du moment où l'homme pêche, il y a, nous l'avons vu, une division. La nature céleste et la nature terrestre sont séparées. L'homme, qui était à la fois, comme nous l'avons vu, du ciel et de la terre, redevient uniquement de la terre. Et comme le Seigneur lui avait dit, bien, tu retourneras à la terre. Par conséquent, les germes de mort ne sont plus contrebalancés par l'esprit de vie, l'esprit vivifiant qui lui venait d'en haut. Et l'homme va connaître la mort physique. Pas tout de suite. Mais il y a un processus de dégénérescence, un processus de vieillissement qui se met alors en marche, que rien ne vient plus enrayer, et qui inéluctablement, après un temps, va conduire à la mort. On a pu dire, c'est des biologistes qui ont dit, et Olivier me corrigera si je dis une bêtise, que l'homme est un être pour la mort. Le vieillissement commence finalement très tôt, même au moment de la croissance, il y a déjà un processus de vieillissement qui commence, n'est-ce pas Olivier, ça voulait assez tôt, oui. Ça, c'est la conséquence du péché. Deuxième conséquence du péché, la mort spirituelle. L'apôtre Paul nous déclare qu'il y a des gens qui peuvent être vivants quoique morts. Et la même chose, qu'il y en a des gens qui sont morts quoique vivants. Qu'est-ce à dire, morts quoique vivants ? Paul nous dit, parlant de certaines veuves qui vivent dans des plaisirs, qu'elles sont dans cet état. Ça veut dire une séparation d'avec les réalités spirituelles. L'homme pécheur, le péché, introduit en quelque sorte une barrière entre l'homme qui est terrestre et les réalités spirituelles. Et c'est pourquoi Jésus pourra dire à Nicodème, si quelqu'un ne naît de nouveau, il ne peut pas voir le royaume de Dieu. Ça veut dire que pour lui, les choses célestes sont cachées. Elles sont voilées, il ne les perçoit pas. De la même manière qu'un poisson qui a toujours vécu dans l'eau, qui vivra toujours dans l'eau, ignore tout de ce qui se passe sur la terre. De la même manière, l'homme irrégénéré vit dans un certain milieu et il ne peut pas voir les réalités qui sont au-delà de la terre, les réalités spirituelles. Et c'est pourquoi cet homme que le livre des psaumes qualifie d'insensé dit dans son cœur, il n'y a pas de Dieu. Parce que précisément, il est captif dans la mort spirituelle. Et l'acte de la nouvelle naissance, nous dit l'apôtre Paul, est une recréation. Celui qui est dans le Messie, nous dit l'apôtre Paul, est une création nouvelle. Les choses anciennes sont passées et toutes choses sont devenues nouvelles, en sorte que maintenant des choses que l'œil n'a pas vues, que l'oreille n'a pas entendues, lui sont devenues accessibles, car Dieu nous les révèle par l'Esprit. L'Esprit sonde en tout, nous dit l'apôtre, même les profondeurs de Dieu. Et enfin, troisième type de mort, c'est la mort éternelle, que le livre de l'Apocalypse appelle la seconde mort, qui alors, elle, est la séparation éternelle d'avec Dieu. Dans un état de souffrance et de tourment éternel, que rien, absolument rien, ne peut venir remettre en cause. Alors nous aurons l'occasion de revenir sur cette doctrine des peines éternelles. C'est un gros sujet qui a été souvent contredit. Parce que l'homme naturel a du mal à concevoir que, comment dirais-je, une conduite qui n'est pas juste, qui n'est pas droite, mais qui est tellement répandue sur cette terre qu'elle en devient naturelle à ses yeux, et qui s'étend sur seulement plusieurs dizaines d'années, puisse connaître un châtiment aussi rigoureux pour l'éternité. Et l'on a souvent essayé d'atténuer la rigueur de cette doctrine, mais hélas, quand nous voulons nous tenir strictement, comme nous aurons l'occasion de le voir, au texte biblique, nous rendons compte que la Bible est absolument affirmative sur ce sujet-là. Or, si l'homme parle ainsi, disant « un Dieu d'amour ne peut pas condamner des créatures à un châtiment aussi horrible », c'est parce que cet homme-là n'a pas conscience de la gravité du péché. Et quand un jour nous aurons conscience de la gravité du péché, eh bien nous aurons conscience aussi que le châtiment de Dieu sur le pécheur est juste. Mais en même temps, la Bible nous affirme que le Seigneur ne veut pas la mort du pécheur, mais qu'il se repente et qu'il vive. Et c'est pourquoi le Seigneur a fait tout ce qui était en son pouvoir pour que le pécheur échappe à ce sort, et que ce faisant, il est allé jusqu'à donner son propre Fils. Et en même temps, précisément, le don du Fils de Dieu, pour connaître précisément la croix, ce châtiment, nous montre combien était grave le péché aux yeux de Dieu. Car s'il n'y avait absolument aucun autre moyen pour Dieu de sauver le pécheur que de donner son Fils unique, eh bien c'est que vraiment le péché était quelque chose de grave qui encourait un châtiment de ce type-là. Car si le péché n'avait pas été aussi grave, croyez-vous que Dieu aurait livré ainsi son propre Fils? S'il avait pu faire autrement, bien sûr qu'il ne l'aurait pas fait. Mais il n'y avait aucun autre moyen. Et en même temps, cela nous montre la profondeur de l'amour de Dieu qui ne veut pas la mort du pécheur, mais qui l'invite, qui l'exhorte, aussi longtemps qu'on peut dire aujourd'hui, pour que précisément il échappe ainsi à la mort éternelle. La mort, cette mort, qu'est-ce que c'est? Ça n'est pas l'anéantissement, ça n'est pas la perte de conscience. Nous voyons de nombreux exemples où il nous est dit que ceux qui connaissent les tourments éternels sont parfaitement conscients. Ésaïe 66, d'abord, on verra le sort des méchants, là où leur ver ne meurt pas, c'est-à-dire leur ver, c'est leur existence réduite, mais qui se poursuit dans les tourments éternels. Jésus reprend cette idée exactement quand il parle du feu de la Géhenne. Et puis, il y a notamment un texte très intéressant où Jésus nous parle de cet homme riche qui avait ce pauvre Lazare couché à sa porte, vous vous souvenez, et qui est mort. C'était un impie et il est allé dans le lieu de tourment. Or, dans ce lieu de tourment, il était parfaitement conscient. Il leva les yeux, il vit au loin Lazare qu'il avait connu sur la terre, il l'a reconnu parfaitement, qui était dans le sein d'Abraham. Il peut lui parler, Abraham lui répond. Il se souvient de sa vie antérieure. Abraham lui dit « Souviens-toi, mon enfant, que tu as eu tes biens pendant ta vie et que Lazare a souffert. » Il se souvient qu'il a des frères, 5 frères. Il souhaite que Lazare leur soit envoyé. Par conséquent, sa personnalité dans le séjour des morts est parfaitement intacte. Mais il souffre, dit-il, cruellement dans cette flamme. Donc il y a une existence qui se poursuit, mais qui est une existence mauvaise, misérable, dégradée. Et la Bible emploie à ce sujet un autre mot, une autre expression, destruction, être ruiné, dans le sens où on dira, par exemple, ma vie ruinée. Ça veut dire réduite à quelque chose qui n'est plus que l'ombre d'elle-même, n'est-ce pas ? telle est l'existence des impies dans l'AGN, dans le jugement de Dieu. Alors on comprend que le péché soit véritablement le problème numéro un de l'homme. Et par conséquent, le problème numéro un de la Bible. L'intention essentielle de la Bible, c'est de solutionner le problème du péché. Or, comment le problème du péché peut-il être solutionné? La réponse tient en un mot, l'expiation, en hébreu « kapara ». Toute doctrine, toute explication qui ne tient pas compte de la notion d'expiation en ce qui concerne la mort de Jésus est antiscripturaire. Maintenant, la première remarque que nous ferons au sujet de l'expiation, c'est que la mort de Jésus est décrite dans le langage sacrificiel de l'Ancienne Alliance. Ésaïe 53. Il y a la possibilité de mettre en évidence dans ce chapitre de très très nombreux termes qui ont référence avec le langage sacrificiel de la Torah. D'autre part, nous voyons que il y a dans les épîtres de Paul, quand il parle de la mort de Jésus, une référence constante à la notion de sacrifice. Enfin, lorsque Jean-Baptiste va rendre témoignage de Jésus, il le présentera comme l'agneau de Dieu, l'agneau de Pessah, c'est-à-dire l'agneau du sacrifice. Donc, avant de parler de la mort de Jésus, de la mort sacrificielle de Jésus, il nous faut parler du sacrifice dans l'Ancienne Alliance. Premier point, origine du sacrifice. La première chose qu'il nous faut dire quand nous parlons du sacrifice, c'est qu'il a son origine dans le ciel même. Le péché de l'homme n'a pas pris Dieu au dépourvu. Et Dieu n'a pas été contraint de trouver une mesure rapide pour remédier au péché qui l'a surpris. Mais le livre d'Apocalypse, chapitre 13, verset 8, nous dit que Jésus, l'agneau de Dieu, a été immolé avant la fondation du monde. Qu'est-ce que cela veut dire? Cela veut dire qu'avant que Dieu ne crée le monde, il avait prévu ce qui allait se passer. Et en même temps, il avait prévu le don de son Fils, le sacrifice de son Fils, avant même que l'homme ne soit créé. Il y a dans le Midrash un texte qui illustre cela, comme le fait toujours le Midrash, au travers de quelque chose d'assez naïf en apparence, c'est pas, mais très profond quand on y réfléchit. C'est un Midrash sur le premier verset de la Genèse. Il y avait des ténèbres à la lumière à la surface de l'abîme, et l'Esprit de Dieu se mouvait au-dessus des eaux. Et ce Midrash nous dit que lorsque Dieu a voulu créer le monde, il a vu soudain les ténèbres qui venaient sur le monde. Et ces ténèbres, c'était les ténèbres du péché. Et en un instant, dans sa prescience, Dieu a vu tout le mal qu'il allait y avoir sur la terre depuis le commencement du monde jusqu'à la fin. Il a vu le péché d'Adam et d'Ève, il a vu Caïn tuant Abel, il a vu le péché des hommes du déluge, il a vu le péché de la tour de Babel, il a vu le péché de Lot, le péché de Sodome, je veux dire, etc., etc. Et devant toute cette étendue du mal, de souffrance qui s'étendait sur la terre, Dieu s'est crié, non, c'est trop horrible, je ne veux pas créer un monde comme ça. Si c'est ça le monde que je vais créer, je ne vais pas le créer. Et voilà que, soudain, du sein des ténèbres, sont sorties des figures lumineuses. Et ces figures lumineuses, c'était celles des patriarches, et c'était celles du Messie. Et quand il a vu ces figures lumineuses qui sortaient des ténèbres comme des toutes petites lumières, Dieu s'est écrié que la lumière soit. Et comme le dit le texte biblique, la lumière fut. Qu'est-ce que veut dire ce texte? Eh bien que Dieu, dès le commencement, avait prévu la réponse au problème du péché, au problème du mal et au problème de la souffrance. Dieu n'a pas été pris au dépourvu de cette manière-là. Et lorsque le texte d'Apocalypse nous parle de l'agneau immolé avant la fondation du monde, bien sûr, il nous parle de l'agneau de Pessah. Nous avons souvent pratiqué le céder et nous avons vu précisément combien était riche cette image de l'agneau de Pessah. L'agneau de Pessah était donc cet agneau par lequel le peuple d'Israël avait la rédemption hors du pays d'Égypte. Et cet agneau de Pâques devait être donc un agneau mâle d'un an sans défaut, sans aucun défaut, c'était très important. Et cet agneau qui avait été choisi devait être mis à part. Dans le langage biblique, il était sanctifié. Sanctifié signifie mis à part. Et lorsque les enfants demandaient au père de famille qu'est-ce que c'est que cet agneau, la réponse était c'est l'agneau de Dieu. C'est l'agneau qui appartient à Dieu. C'est l'agneau qui est consacré à Dieu, qui va être offert à Dieu. Et cet agneau était sanctifié pendant 3 jours. Les 3 jours du salut. Et le 3e jour, il était sacrifié, et vous savez comment on prenait son sang. Et puis ensuite, il y a tout le rituel de Pessah sur lequel je ne reviens pas. Pierre nous dit que Jésus a été prédestiné, chapitre 1, verset 19, comme un agneau sans tache avant la fondation du monde. Jésus était l'agneau de Dieu, et de la même manière que l'agneau de Dieu était sans tache, sans défaut, Jésus était sans défaut, sans tâche. L'agneau de Dieu était sanctifié pendant 3 jours. L'agneau de Dieu, Jésus, a été sanctifié pendant 3 ans. Comme c'est souvent le cas dans la parole de Dieu, un an égale un jour, n'est-ce pas? Et au bout des 3 ans, Jésus, l'agneau de Dieu, a été sacrifié. Et Jean, notamment, dans son récit de la mort de Jésus, fait ce parallèle entre l'agneau de Dieu et le sacrifice de Jésus. Et notamment, il nous est dit que lorsque Pilate envoie les soldats pour rompre les jambes des condamnés pour hâter la mort, car il faut descendre les corps de la croix avant la tombée du Shabbat, et surtout du Shabbat qui est en même temps le Shabbat de Pessah cette année-là, n'est-ce pas ? Eh bien, il arrive donc au premier, il lui rend les jambes, au deuxième, il lui rend les jambes, arrive à Jésus, donc Jésus, lui, était déjà mort, donc il n'est pas nécessaire de lui rompre les jambes. Et Jean dit, ceci arriva afin que s'accomplisse ce qui avait été écrit, aucun de ses os, c'est-à-dire l'agneau de Pessah, aucun de ses os ne sera brisé. Donc c'est une allusion directe au rituel de Pessah. Alors nous avons là un certain nombre de types, d'annonces, par lesquels l'Israélite savait que l'agneau qu'il consommait à Pessah, cet agneau-là, était l'image d'un agneau véritable qui viendrait ensuite. Et vous vous souvenez comment, au travers donc de la matzah, du pain sans levain, central notamment, eh bien, il y a aussi l'image de la mort de Jésus, le pain brisé, qui est ensuite mangé, tandis que le deuxième morceau est enveloppé dans un linge blanc, puis enseveli dans des coussins jusqu'à la fin du repas où il ressort. Image de la mort de Jésus, ceci est mon corps qui est brisé pour vous, enseveli donc comme l'est la matzah dans les coussins et ressuscite le 3e jour. Maintenant, nous voyons dans Tite 1, verset 2, que la vie éternelle avait été promise dès les anciens temps. Dès les anciens temps, ça veut dire dès avant la fondation du monde. Dieu avait prévu toutes choses en ce qui concernait ses élus. Quant à Pierre, le jour de la Pentecôte, il déclare que Jésus a été livré selon le dessein arrêté par Dieu et selon la prescience de Dieu. Ce qui est d'ailleurs très intéressant. Car ici, Pierre n'accuse pas le peuple d'Israël en disant « C'est vous qui l'avez tué, vous les Juifs abominables, etc. » Non. Il dit « Ben oui, vos chefs l'ont livré, mais bon, je sais que vous avez agi par ignorance parce que c'était le dessein de Dieu. » C'était ce que Dieu avait décrété de toute éternité avant la fondation du monde. Il fallait qu'il meure. Et vos chefs, en le livrant, n'ont fait que finalement exécuter ce que sa main avait préparé d'avance. Ce que son dessein avait arrêté d'avance. Donc il y avait déjà dans le ciel cette idée du sacrifice pour le péché avant même la fondation du monde. Et comme nous l'avons vu tout à l'heure dans le livre de l'Apocalypse, nous le retrouvons aussi à la fin. Car au dernier jour, quand le livre est ouvert et que Jean est dans la présence du Seigneur, il voit le Seigneur Jésus comme un agneau immolé. C'est-à-dire que dans sa gloire céleste, dans son éternité, le Seigneur porte les marques de son sacrifice. Il garde les marques de son sacrifice. D'ailleurs, vous savez que quand il est apparu aux siens, après la résurrection, il y avait les marques des clous, il y avait les marques des blessures dans son côté, pour rappeler en quelque sorte aux élus, aux rachetés, que s'ils sont aujourd'hui là où ils sont, c'est à cause du sacrifice de l'agneau de Dieu. Donc ce sacrifice établi dans le ciel, il a ensuite été institué par Dieu sur la terre. Maintenant, le véritable sacrifice ne devait intervenir, nous dit l'apôtre Paul, que lorsque la plénitude des temps serait venue. Il y avait un temps, comme toujours dans le plan de Dieu, il n'était pas possible de précéder le temps. Mais en attendant cette plénitude des temps, quand les temps furent accomplis, dira l'apôtre Paul, Dieu envoya son Fils, né d'une femme, né sous la Torah. Mais en attendant, eh bien Dieu a institué, a donné à Israël le rituel des sacrifices. En fait, ça remonte encore beaucoup plus loin. Nous voyons que déjà Abel, le juste, avait offert à Dieu le sacrifice d'un agneau. C'est-à-dire que très vite, l'homme a pris conscience de son péché et il a pris conscience de la nécessité d'une propitiation, d'une expiation pour son péché. Nous voyons aussi Noé qui, sorti de l'arche, offre à Dieu un sacrifice des animaux purs qui étaient avec lui dans l'arche, dont il avait pris soin de prendre 7 couples, alors que les animaux impurs n'étaient qu'un seul couple, car précisément, le but des animaux purs, c'est qu'ils soient ensuite offerts en sacrifice. Il y avait donc 7 couples des animaux purs. Maintenant, on peut se demander comment l'homme a-t-il appris que les sacrifices détournent la colère de Dieu. C'est très intéressant de constater que même les populations païennes, les civilisations païennes, qui n'ont pas eu la révélation biblique, ont la notion du sacrifice substitutif pour le péché. La réponse se trouve dans Romains 1, verset 21, où il nous est dit que dans le cœur de tout homme, du païen même, de l'idolâtre, il y a les traces de la révélation originelle de Dieu. Et vous vous souvenez comment Don Richardson, ce missionnaire qui était allé prêcher l'Évangile en Nouvelle-Guinée, a écrit ce livre remarquable, « L'éternité dans leur cœur », dans lequel il montre comment des populations qui étaient coupées de toute la révélation biblique ont reçu par des moyens tout à fait étonnants, étranges, une sorte de révélation sur des choses, parfois des vérités bibliques très profondes. Notamment la venue de messagers qui leur apporteraient la vérité au temps de la fin, préparant ainsi le chemin des missionnaires qui venaient vers eux. Ou bien, justement, la notion de l'expiation par les sacrifices. Nous voyons aussi que la religion des patriarches, qui était une religion très simple, était basée sur les sacrifices. La première chose que faisaient les patriarches quand ils arrivaient quelque part, c'est qu'ils dressaient des autels et ils offraient des sacrifices. Enfin, dans la Torah, dans les 5 livres de Moïse, le centre de la Torah est occupé par les chapitres 1 à 7 du livre du Lévitique, qui traite justement du rituel des sacrifices. Ça veut dire qu'il y a comme une ascension, si vous le voulez, une ascension vers Dieu qui culmine au travers du sacrifice. C'est-à-dire que déjà le Saint-Esprit montrait qu'on ne peut s'approcher de Dieu autrement que par le sacrifice. Et c'est intéressant quand nous parlons par exemple de Pessah, la cérémonie de Pessah, qui sera célébrée dans quelques temps, c'est qu'aujourd'hui, bien évidemment, l'élément essentiel du repas de Pessah a disparu. L'agneau. Il n'y a plus d'agneau. Pourquoi ? Parce qu'il n'y a plus de temple. Et dans le judaïsme, le problème, c'est qu'il n'y a plus de sacrifice pour le péché. Et là, dans Talmud, cette parole qui dit « Le jour où le temple a été détruit, les portes de la prière furent fermées. » Ça veut dire que quand le temple a été détruit, les sacrifices sont devenus impossibles. Et par conséquent, l'accès à Dieu par la prière est devenu impossible. Dieu n'écoute plus les prières parce que Dieu ne peut écouter les prières que s'il y a le sacrifice. On ne peut s'approcher de Dieu que s'il y a le sacrifice. Le Talmud ajoute, je suis complètement idiot, mais les portes des larmes n'ont pas été fermées. Ça veut dire que les larmes, bon. Seulement, quand on réfléchit un petit peu à cette parole, elle est complètement fausse. Car le peuple d'Israël a continué à prier pendant l'exil. Il a continué à être exaucé. C'est tellement vrai que quand tous les jours, le matin, on fait la prière du matin et que l'on prie, sonne le grand chauffard de notre libération. Ramène-nous des 4 extrémités de la terre, dans Jérusalem, que tu rebâtiras de notre temps et dans nos jours. Rebâtis le temple et envoie le Messie, notre justice. Or, il est évident pour le monde entier que cette prière est exaucée, est en cours d'exaucement. Le Seigneur amène son peuple des 4 extrémités de la terre. Donc Dieu écoute, exauce les prières de son peuple. Pourquoi ? Parce qu'il y a un sacrifice. Et ça, c'est une conclusion à laquelle il est impossible d'échapper pour un juif. Si Dieu exauce ses prières, et il le fait, c'est parce que quelque part il y a un sacrifice. Et ce sacrifice, d'où vient-il ? Eh bien, c'est le sacrifice du Messie, c'est le sacrifice de Jésus. Et c'est très intéressant de voir que dans la tradition juive, il y a cette idée qu'il y aura deux Messies. Ce qu'on appelle le Messie fils de Joseph et le Messie fils de David. Le Messie fils de David, qui viendra le deuxième, c'est celui qui viendra rétablir le royaume d'Israël, rebâtir le temple, rassembler les exilés d'Israël et instaurer la paix universelle. Il sera précédé par le Messie fils de Joseph. Pourquoi fils de Joseph ? Parce que dans le livre d'Amos, il est écrit, dans ce temps-là, « Je relèverai la tente de David, la tente de Joseph qui est tombée et j'en réparerai les ruines. » Joseph, c'est Éphraïm, n'est-ce pas, la tribu du Nord. Et qu'est-ce que cela veut dire ? Eh bien, à partir de ça, on appelle le Messie Barnaflé, le fils de la chute, celui qui est tombé, parce que la tente est tombée. Et le fait de tomber est assimilé à la mort. Messie, fils de Joseph, sera mis à mort. Et c'est de lui qu'il est dit, ils tourneront les regards vers celui qu'ils ont percé. Ça, c'est écrit dans le Talmud. Rashi aussi dit cela. Et la mort du Messie, fils de Joseph, qui ressuscitera, préparera la voie à l'avenue du fils de David. C'est parce qu'il y aura eu le sacrifice du Messie, fils de Joseph, que le Messie, fils de David pourra venir. Bien sûr, nous savons, nous, que c'est le même qui vient deux fois, Mais c'est pas deux messies comme le pensent les juifs. Ça, c'est le même qui est venu une première fois pour mourir, pour ensuite ressusciter, et qui reviendra une deuxième fois pour établir son règne de gloire. Donc ici, le fait que Dieu exauce les prières de son peuple montre à ce peuple qu'il y a un sacrifice. Car le but du sacrifice, c'est d'atteindre la communion avec Dieu. C'est d'ôter les obstacles à la communion avec Dieu. Et c'est pourquoi le rituel des sacrifices du Lévitique, chapitre 1, 7, nous parle d'un certain nombre de types de sacrifices. Nous avons d'abord ce qu'on appelle en hébreu « Ola », c'est-à-dire ce qui monte littéralement, ce qui monte vers Dieu, ce qui monte sous forme de fumée. C'est ce qu'on appelle le sacrifice d'expiation pour le péché. Ensuite, nous avons un autre type de sacrifice qui s'appelle le chata. On traduit généralement par sacrifice de culpabilité. C'est un sacrifice que l'on offre si l'on a fait du tort à son prochain, pour être pardonné. Et il doit, bien évidemment, être précédé, comme nous lisons dans Lévitique 5, versets 20 à 26, d'une restitution des biens qui ont été mal acquis s'il s'agit précisément d'un vol. Si quelqu'un donc a dérobé à son prochain, il fera une restitution, il ajoutera un cinquième, nous est-il dit. Et à ce moment-là, il apportera au Seigneur son chata, le sacrificateur offrira, etc., et il lui sera pardonné. Ensuite, quand on s'est mis en règle avec Dieu, il y a un autre type de sacrifice qui s'appelle le sacrifice d'adoration. Lévitique 1, verset 11, c'est pas ? Et qui correspond, si vous voulez, à la prière, qui porte en quelque sorte la prière, si j'ose dire. Et puis enfin, chapitre 3, il est question du sacrifice d'action de grâce, qui est en même temps, nous dit, un sacrifice de communion. Donc nous voyons ici l'importance du sacrifice pour expier le péché entre l'homme et Dieu, pour expier le péché entre l'homme et son prochain, pour rendre possible l'intercession et l'adoration, et enfin pour rendre possible la communion avec Dieu. Alors bien sûr, ces différents types de sacrifices dans le livre du Lévitique étaient très soigneusement codifiés, mais ils évoquaient chacun différentes facettes de l'unique sacrifice que devait être le sacrifice de Jésus. Or, là où la mort de Jésus est présentée comme un sacrifice, nous nous rendons compte qu'il y a les quatre aspects qui sont également évoqués. 2 Corinthiens 5, verset 21, la mort de Jésus est présentée comme un sacrifice pour le péché. Ésaïe 53, verset 10, il nous est dit que le Messie livre son âme à la mort pour la culpabilité. Il le fait volontairement. Donc, le chata. Hébreux 9, verset 14, le sacrifice de Jésus nous est présenté comme un sacrifice d'adoration. Et enfin, Éphésiens 5, verset 2, sous la forme d'un sacrifice d'action de grâce. Donc, nous retrouvons les quatre aspects sacrificiels du livre du Lévitique dans la mort de Jésus. Troisième point, je vais terminer par là. Comment le sacrifice peut-il être efficace ? Bon. Première remarque, l'Épître aux Hébreux nous dit que la nouvelle alliance est supérieure à l'ancienne en ce que précisément le sacrifice de la nouvelle alliance qui est au centre de cette alliance est un sacrifice qui est efficace. Et l'Épître aux Hébreux nous montre que les autres sacrifices d'animaux étaient des sacrifices qui n'étaient pas efficaces, ou plus exactement, dont l'efficacité ne faisait en fait que dépendre de l'unique sacrifice du Messie. Alors il nous faut dire ceci, c'est que les sacrifices de l'ancienne alliance étaient bons. On a tendance à interpréter ce texte de l'Épître aux Hébreux d'une manière négative en disant, bah oui, bah ceux qui se sont amusés à offrir des sacrifices sous l'Ancienne Alliance, c'était, ils ont perdu leur temps, c'était quelque chose de vain, c'était quelque chose de... Non, Dieu l'avait demandé. Donc c'était de Dieu, c'était bon. Quel était le but de ces sacrifices? Être des moyens de grâce pour les Israélites qui avaient péché. Il nous est dit, Lévitique 4, verset 26, « Le prêtre fera pour lui l'expiation et il lui sera pardonné. » Donc il y avait véritablement, dans les sacrifices de l'Ancienne Alliance, une puissance de pardon. Et là c'est très intéressant parce que Hébreux 9, verset 22 nous montre que la repentance qui est indispensable pour le pardon est insuffisante en elle-même pour obtenir le pardon. Si la repentance n'est pas accompagnée du sacrifice, elle est insuffisante. Maintenant, bien évidemment, s'il y a le sacrifice tout seul et qu'il n'y a pas la repentance, eh bien le sacrifice lui aussi est inefficace, il est insuffisant. Maintenant, pourquoi le sacrifice de l'Ancienne Alliance, en quoi, comment pouvait-il être efficace? L'Épître aux Hébreux ne nous dit-il pas, que le fait que les sacrifices devaient être répétés, que d'autre part le fait que les sacrificateurs se succédaient de génération en génération parce que la mort agissait en eux, ils étaient donc pécheurs, ils devaient d'abord offrir des péchés pour des sacrifices pour leurs propres péchés, montre l'insuffisance de ces sacrifices. Oui, ils étaient insuffisants, ça ne veut pas dire qu'ils étaient pour autant inutiles. Ça veut dire qu'ils étaient des signes, des points de repère pour la foi de l'Israélite. L'Israélite prenait conscience de son péché au travers de la Torah, la lecture de la Torah, qui lui disait, voici ce que Dieu demande. L'Israélite disait, ben, j'ai pas fait ce que tu demandes, Seigneur. J'ai fait ce qui est mal à tes yeux. Et alors, comme le dit l'apôtre Paul dans l'Épître aux Romains, cette constatation pouvait conduire au désespoir. Il lui dit, bon, tu peux sortir de cette situation. Tu confesseras ton péché et tu offriras le sacrifice. Et il sera pardonné. L'expiation sera faite et tu seras pardonné. Bien sûr, le sang du bouc ou le sang de l'agneau ou du taureau est insuffisant pour obtenir le pardon. Mais si vous voulez, Dieu accepte d'enlever le péché de celui qui offre le sacrifice parce qu'en offrant le sacrifice, il fait un acte de foi. Il fait un acte de foi, non pas dans la valeur actuelle du sacrifice de l'animal qu'il offre, mais dans la valeur du sacrifice qui viendra ensuite et dont le sacrifice qu'il offre n'est que l'image. Ça veut dire que les hommes de l'Ancienne Alliance ont été sauvés de la même manière que nous, par la foi en Jésus. Ils ont été sauvés dans la foi en celui qui devait venir, tandis que nous sommes sauvés, nous, par la foi en celui qui est venu. C'est une différence de perspective, mais le salut est le même. Celui qui offrait un agneau à Pâques, eh bien, disait, un jour viendra le véritable agneau de Dieu. Et ce jour-là, eh bien, la valeur du sacrifice que j'offre sera totale. Et en quelque sorte, sur le compte de ce sacrifice à venir, si j'ose dire, Dieu ouvre un crédit. Hein? Dieu ouvre un crédit comme dans une banque. Le prix n'est pas encore payé, mais il le sera un jour. Et finalement, tout ce qui a été inscrit au crédit, quand viendra le temps, sera couvert par l'unique sacrifice qui sera le sacrifice du Messie. Maintenant, l'Épître aux Hébreux nous dit très clairement que le sacrifice de Jésus était infiniment supérieur à celui des animaux et des boucs, des agneaux et des boucs, plus exactement. D'abord, parce que les animaux étaient irresponsables. Ils ne s'offraient pas volontairement, ni consciemment, c'est bien évident. Donc, il n'y avait pas de communion entre la victime et le bénéficiaire. Qu'un animal n'était pas comparable à un être humain. Et surtout, que ce sacrifice n'avait aucune puissance pour changer l'homme intérieur. Le sacrifice donnait à l'homme l'assurance qu'il était pardonné, mais ne le transformez pas, n'ôtez pas la puissance du péché. Et c'est pourquoi les sacrifices devaient être offerts constamment, parce que l'homme continuait à pécher. Tandis que la grande différence entre le sacrifice des animaux

0: Car si on a besoin de réeffectuer le sacrifice de Jésus, c'est que ce sacrifice-là n'est pas efficace. Il n'est pas efficace pour ôter le péché. Alors, nous voyons ici combien était important, fondamental, capital, la notion de sacrifice dans la parole de Dieu. Que ce soit dans la première ou que ce soit dans la nouvelle alliance, n'est-ce pas ? Le sacrifice était véritablement au centre du culte. Et c'est pourquoi le centre de l'histoire humaine, est véritablement le sacrifice de Jésus, le sacrifice du Messie qui offre son sang, comme cette victime expiatoire étant à la fois le sacrifice, le grand prêtre et le temple, dans lequel s'effectuent toutes ces choses. En sorte que si le temple de Jérusalem a disparu aujourd'hui, eh bien, il y a toutes ces choses. Il y a toutes ces choses pour ceux qui s'approchent de lui, par israélite ou non, pour recevoir tout ce qui était annoncé prophétiquement au travers de la Torah. Et c'est pourquoi la Torah est prophétique. On n'oppose pas la Torah et la prophétie. La Torah, elle est prophétique. Elle annonçait les choses à venir. Hein? Jésus le dit d'ailleurs. Il ne disparaîtra pas rien que tout ne soit accompli. Donc il y a quelque chose qui est en accomplissement. Voilà, si vous voulez, en gros, ce que je voulais dire ce soir au sujet de cette introduction à la notion d'expiation. Est-ce que vous avez rapidement quelques questions à poser là-dessus ?
1: Bonjour à tous, je suis Raphaël Mambou. Que Jésus vous bénisse, qui que vous soyez, où que vous soyez. Le nom de cette émission est Venez à Jésus. C'est une grâce, c'est un privilège, c'est un honneur de pouvoir vous retrouver encore aujourd'hui autour de la parole de Dieu pour partager quelques versets bibliques. Le thème que nous sommes en train d'exploiter depuis quelques semaines est le sang de Jésus. Aujourd'hui, nous en sommes à notre 9e émission. Avant de pouvoir continuer, je voudrais remercier Dieu, le bénir, car sans lui, sans sa grâce qui se trouve en Jésus-Christ, nous ne serions pas aujourd'hui présents pour partager quelques versets bibliques. Prions. Père éternel, merci pour ta parole, merci pour ton amour, merci pour ta grâce. Merci pour ton salut qui se trouve dans la personne de Jésus-Christ. Merci pour les différents partenaires du ministère Jésus pour tous. Merci pour ces hommes et ces femmes qui nous soutiennent dans la prière, financièrement, matériellement, qui nous appellent et qui nous donnent des conseils, qui nous disent que ces émissions leur font du bien aussi. En ce moment, nous voulons encore partager sur le sang de ton Fils. C'est notre 9e émission, Seigneur. Je voudrais que tu parles à chacun d'entre nous. Que tu nous fasses du bien. Que tu fasses tomber les écailles des yeux de quelqu'un. Que tu fasses du bien, en bref, au nom de ton Fils Jésus-Christ. Nous avons ainsi prié. Amen. Le sang de Jésus. Notre 9e émission. Je vous invite très rapidement à lire Colossiens 1, verset 20. Colossiens 1, verset 20. Il a voulu, Dieu, il a voulu par lui réconcilier tout avec lui-même, tant ce qui est sur la terre que ce qui est dans les cieux, en faisant la paix par lui, par le sang de sa croix. Il a voulu, je m'excuse, Jésus, par lui réconcilier tout avec lui-même, tant ce qui est sur la terre que ce qui est dans les cieux, en faisant la paix par lui, par le sang de sa croix. Nous avons dit dans les émissions précédentes que le sang de Jésus, délivré du péché, que le sang de Jésus lavait du péché, que le sang de Jésus donnait la victoire dans tous les domaines. Permettez-moi un peu de me répéter. Ce n'est pas les églises qui sauvent les hommes. Ce n'est pas les églises qui délivrent les gens. Ce n'est pas l'église qui purifie les hommes du péché. C'est Jésus-Christ, c'est le sang de Jésus-Christ. Si vous lisez la Bible d'un bout à l'autre, et plus particulièrement le Nouveau Testament, puisque c'est dans le Nouveau Testament qu'on parle clairement du nom de Jésus. Jésus apparaît dans l'Ancien Testament, on parle de lui. Mais vous allez vous rendre compte que la Bible est centrée sur la personne de Jésus-Christ. Elle n'est pas centrée sur le judaïsme.

0: elle n'est pas centrée sur une religion, elle n'est pas centrée sur une philosophie, elle est centrée sur la personne de Jésus-Christ. La Bible est christocentrique, c'est-à-dire qu'elle est centrée sur la personne de Jésus-Christ. Et l'apôtre Paul le dit encore dans le livre de Colossiens, 1:20. En faisant la paix par lui, par le sang de sa croix. Paul aurait pu dire, et le thème que nous sommes en train d'exploiter est la réconciliation par le sang de Jésus. Donc le sang de Jésus donne, nous permet de nous réconcilier avec Dieu. Paul aurait pu dire ceci. Puisque maintenant vous êtes de ma communauté, vous êtes membre des églises que j'ai implantées, puisque vous êtes des hommes et des femmes qui avez suivi mes enseignements, qui avez suivi les enseignements de Christ au travers de moi, vous êtes sauvés, vous êtes réconciliés avec Dieu, vous êtes purifiés de vos péchés. Paul aurait pu dire ça. Comme pour dire que si vous êtes membre d'une autre église, vous n'êtes pas sauvés. Voilà pourquoi nous devons faire attention au type de message qui dit « Venez dans mon église, vous serez sauvés ». Venez dans notre religion et vous connaîtrez la paix de Dieu. Venez dans notre communauté et vous serez réconciliés avec Dieu. C'est faux. Il n'y a que le sang de Jésus-Christ qui réconcilie les hommes avec Dieu. Il n'y a que le sang de Jésus-Christ qui délivre du péché. Il n'y a que le sang de Jésus-Christ qui purifie du péché. Et il n'y a que le sang de Jésus-Christ qui donne la victoire. Tout se fait par Jésus-Christ. Jésus-Christ a dit, allez dans le monde entier, faites des disciples. Enseignez-leur ce que je vous ai appris. Un disciple de Christ est celui qui suit Jésus-Christ et qui applique dans sa vie de tous les jours les enseignements de Jésus-Christ. C'est vrai que Jésus-Christ est passé au travers, des apôtres, passe au travers des hommes. Mais ces hommes doivent enseigner Jésus-Christ. Et non pas une religion, et non pas une philosophie. Et le moyen de détecter le vrai du faux, c'est de connaître la Bible, d'un bout à l'autre. Mon frère, ma sœur, seul le sang de Jésus-Christ réconcilie les hommes avec Dieu. Dans Romains 3, verset 23, il nous est dit ceci de l'état des hommes. Romains 3, verset 23. Tous ont péché et sont privés de la gloire de Dieu. Tous les hommes sont en rébellion naturellement par leur naissance face à Dieu. Le bébé qui vient de naître, c'est vrai, n'a pas encore commis le péché, mais est déjà programmé à vivre dans le péché. Ce programme n'attendra que les circonstances adéquate pour commencer à exprimer sa vie de péché. C'est un virus qui existe en chacun d'entre nous. Tous les hommes, le blanc, le noir, l'africain, l'européen, l'américain, le sud-américain, l'asiatique, tous les hommes, depuis Adam jusqu'à vous et à moi. Il n'y a qu'un seul homme qui n'a jamais commis le péché, c'est Jésus-Christ. L'apôtre Pierre a péché, a été privé de la gloire de Dieu. L'apôtre Paul est un pécheur et a été privé de la gloire de Dieu, de la présence de Dieu, de la puissance de Dieu, de l'amour de Dieu, de la richesse de Dieu, de la bonté de Dieu. Tous les hommes et seul le sang de Jésus-Christ nous réconcilie avec Dieu. Ce n'est pas les eaux du baptême. Ce n'est pas la carte de membre d'église, bien que je sois pour ces choses. Ce n'est pas le fait de donner ses dîmes. Ce n'est pas le fait de donner ses offrandes, quoique je suis aussi pour ces choses. À une certaine époque, dans une certaine religion, on prétendait que le salut pouvait s'acheter. Il fallait donner de l'argent. Aujourd'hui, il y a encore des gens qui pensent cela. Je vous ai parlé dans les émissions précédentes d'une dame qui avait reçu une soi-disant révélation lui demandant de revenir dans les sacrifices lévitiques pour le pardon des péchés. C'est faux. Seul le sang de Jésus-Christ peut et a la puissance de vous réconcilier avec Dieu. Le sang de Jésus-Christ vous délivre du péché. Le sang de Jésus-Christ vous lave du péché. Le sang de Jésus-Christ vous donne la victoire sur le péché. Et le sang de Jésus-Christ vous réconcilie avec Dieu. C'est quoi réconcilier? Le dictionnaire définit réconcilier comme faire en sorte que des personnes qui étaient en désaccord ou embrouillées se remettent d'accord. En d'autres termes, réconcilier, c'est réavoir, si je puis dire, une relation amicale avec quelqu'un. Réavoir de bonnes relations avec quelqu'un. On l'avait au départ, elles ont été brisées pour quelque chose. Voilà pourquoi Jésus-Christ est le seul médiateur entre Dieu et les hommes. Ce n'est pas la religion. Ce n'est pas la philosophie, ce n'est pas les bonnes intentions que nous prenons, les bonnes résolutions que nous prenons chaque fin d'année pour le début de la nouvelle année. Ce n'est pas un homme de Dieu, ce n'est pas un pasteur, ce n'est pas un évangéliste, ce n'est pas un docteur, ce n'est pas un prophète, ce n'est pas un apôtre, ce n'est pas un prêtre, et permettez-moi de le dire aussi, ce n'est même pas le pape qui est médiateur entre Dieu et les hommes. Ce n'est ni Marie, ni Joseph, ni Jacques, ni Pierre, ni Paul qui sont des médiateurs entre Dieu et les hommes. Le seul médiateur, c'est Jésus-Christ. Tous ont péché et sont privés de la gloire de Dieu. Tous ont péché et tous sont privés de la gloire de Dieu. Nous sommes tous pécheurs de naissance. Il n'y a personne qui puisse dire qu'il n'a jamais péché. Si vous n'avez jamais volé, vous avez menti une fois. Si vous n'avez jamais menti, vous avez au moins convoité dans votre cœur. Vous avez au moins été adultère. Vous avez au moins été meurtrier. Tous ont péché et tous sont privés de la gloire de Dieu. Mais gloire soit rendue à Dieu de ce que. Le verset ne se limite pas là. 24. Ils sont gratuitement justifiés par sa grâce, par le moyen de la rédemption qui est en Jésus-Christ. Justifiés, sauvés, réconciliés par grâce. Par grâce. Tous les hommes peuvent être justifiés, peuvent être réconciliés avec Dieu par grâce. Pas par n'importe quel moyen, par le moyen qui se trouve dans la rédemption qui se trouve en Jésus-Christ. En d'autres termes, nous sommes réconciliés avec Dieu, nous sommes sauvés par Dieu au travers du sang de Jésus-Christ. Tant que Jésus-Christ était sur terre, pendant ses 33 ans, tant qu'il était mort, le salut n'était pas encore possible. Ah oui, Jésus a fait de grandes choses, Jésus a guéri des malades, Jésus a ressuscité des morts, mais le péché, le problème du péché n'avait pas encore été résolu parce que Jésus-Christ n'était pas encore mort. Dans l'Ancien Testament, il nous est dit que le sang des animaux couvrait le péché. Nous l'avons lu dans Hébreux 9, verset 22. Relisons-le encore pour être plus précis. Hébreux 9, verset 22. Non, Hébreux 9, verset 13, je m'excuse. Si le sang des taureaux et des boucs et la cendre d'une vache répandue sur ceux qui sont souillés sanctifie et procure la pureté de la chair, combien plus le sang de Christ, qui par un esprit éternel s'est offert lui-même sans tache à Dieu, purifiera-t-il votre conscience des œuvres mortes afin que vous serviez le Dieu vivant? Seul, je le répète encore, le sang de Jésus-Christ réconcilie les hommes avec Dieu. Seul le sang de Jésus-Christ, rappelez-vous la définition, c'est remettre de bonnes relations, c'est réavoir de bonnes relations entre deux groupes. Le péché a brisé la relation entre Dieu et les hommes. Le péché d'Adam a brisé la relation entre Dieu et les hommes. Vous êtes descendant d'Adam, donc le péché d'Adam vous poursuit. Et Dieu, lorsqu'il vous regarde, il voit la rébellion d'Adam. Mais si vous passez par Jésus-Christ, si vous acceptez le sang de Jésus-Christ, si vous acceptez Jésus-Christ comme votre sauveur et votre Seigneur personnel dans votre vie, Dieu voit en vous l'obéissance de son Fils. Dieu voit en vous le sang de Jésus-Christ couvert sur vous par la foi, et Dieu voit que vous êtes juste. Voilà pourquoi, mon frère, voilà pourquoi, ma sœur, je le répète encore une fois, le salut ne se trouve qu'en Jésus-Christ. Il n'y a pas un nom autre qui a été donné par lequel les hommes puissent être sauvés, si ce n'est que le sang, si ce n'est que le nom de Jésus-Christ. Acte 4, verset 12. Si Jésus-Christ n'est pas votre sauveur, si Jésus-Christ n'est pas votre Seigneur, son sang n'a pas d'efficacité pour vous. Tous les hommes sont rebelles. Même s'ils ont la plus bonne éducation du monde, je voulais dire. Une éducation stricte. Vous pouvez avoir la meilleure alimentation, vivre dans le meilleur des pays. Peut-être même que vous ne faites de mal à personne. Peut-être même que vous pouvez même vous acheter une île et vous y habiter seul. Vous ne rencontrez personne, vous ne faites de mal à personne. C'est vrai. Mais le péché est en vous, parce que vous êtes descendant de votre père et de votre mère, et que eux aussi sont descendants d'Adam et d'Ève. Tous ont péché, et tous sont privés de la gloire de Dieu. Romains 5, verset 19, nous dit: par la désobéissance d'un seul homme, beaucoup ont été rendus pécheurs. De même, par l'obéissance d'un seul, beaucoup seront rendus justes. Un homme a péché, c'est Adam. Il a brisé la relation entre Dieu et les hommes. Un seul homme peut rendre cette communion, cette relation, cette amitié possible, c'est Jésus-Christ. Comment ? Par le sang qu'il a versé à la croix. Vous voulez être réconcilié avec Dieu ? Venez à Jésus-Christ. Quand on parle de réconcilier, ça veut dire faire la paix avec Dieu. C'est une manière de faire la paix avec Dieu. Nous traiterons aussi de cet aspect du sang de Jésus-Christ. Comprenez que le sang de Jésus-Christ vous remet des bonnes relations, vous redonne des bonnes relations avec Dieu. Ce ne sont pas les anges qui le font. L'archange Raphaël, l'ange Michael, l'ange Gabriel, ce sont des messagers, ces gens. Ce sont des serviteurs. Mais ils n'ont pas la possibilité de vous réconcilier avec Dieu. Le seul, c'est Jésus-Christ. Il n'y a qu'un seul médiateur entre Dieu et les hommes, c'est Christ. Vos péchés ne sont pardonnés que en Jésus-Christ. Vos péchés ne sont oubliés que en Jésus-Christ. Vos péchés ne sont séparés de vous que en Jésus-Christ. Je le dis encore et je le dirai encore, la religion ne sauve personne. Le catholicisme ne sauve personne. Le protestantisme ne sauve personne. Le pentecôtisme ne sauve personne. Citez toutes les religions dites chrétiennes et non chrétiennes que vous connaissez, elles ne sauvent personne. Du reste, l'homme définit lui-même la religion comme l'effort de l'homme vers Dieu. Regardez l'effort d'Adam dans le jardin d'Éden. Lorsqu'il entend la voix de Dieu, lorsqu'il entend que Dieu vient le chercher, son effort est de fuir Dieu. Alors si c'est ça la religion, elle ne m'intéresse même pas. Mais regardez Jésus-Christ. Il a quitté sa gloire. Il a quitté les louanges des anges. Il a quitté sa puissance, il a quitté sa richesse, il est venu, il a pris la forme d'un homme, la forme d'un serviteur. pour moi. Le christianisme n'est pas une religion. Le christianisme est un style de vie, est un mode de vie. La religion est un ensemble de rites. Oh, je suis chrétien, mais non pratiquant. En fait, tu es pécheur. Non, nous devons être des hommes et des femmes qui suivent Jésus-Christ dans notre vie de tous les jours. La religion ne sauve personne. La religion ne délivre personne. La religion n'accorde le pardon à personne. La religion ne réconcilie pas les hommes. Regardez dans ces pays européens où deux tendances dites chrétiennes se disputent. En Irlande. C'est ça la religion. Catholiques et protestants sont en train de se faire des coups bas, des petites guerres. Et ne parlons pas dans les siècles passés ce que les catholiques et les protestants se sont fait. C'est ça la religion. Jésus-Christ n'a jamais demandé ça. Tu aimeras ton prochain comme toi-même. Voilà pourquoi la seule personne qui doit compter dans nos vies, c'est la personne de Jésus-Christ. Il est le seul qui puisse nous réconcilier avec Dieu. Dieu réconcilie le monde par le sang de Jésus. Romains 5, verset 10. Lorsque nous étions ennemis, nous avons été réconciliés avec Dieu par la mort de son Fils. Paul nous dit, lorsque moi, Raphaël, j'étais ennemi de Dieu, je vivais comme un ennemi de Dieu, Dieu, du haut du ciel, se disait, je me suis déjà réconcilié avec grâce par le sang de Jésus-Christ. Il ne le sait pas. Voilà pourquoi nous devons prêcher l'Évangile. Voilà pourquoi nous devons annoncer la bonne nouvelle aux hommes. Que quelqu'un a payé le prix pour que vous soyez en paix, pour que vous soyez réconciliés avec Dieu, pour que vous ayez des bonnes relations avec Dieu. Certains sont culpabilisés à cause de leur vie passée. Certains ont peur de Dieu. Vous savez qu'il y a des religions qui prêchent un Dieu sans amour. Un Dieu de colère seulement, un Dieu de haine, un Dieu qui ne s'intéresse pas aux problèmes des hommes. Dieu s'intéresse à vos problèmes. Dieu veut résoudre vos problèmes, mais vous devez être réconcilié avec lui par le sang de Jésus-Christ. Continuons le verset. Plutôt reprenons. Lorsque nous étions ennemis, nous avons été réconciliés avec Dieu par la mort de son Fils. À plus forte raison, étant réconciliés, serons-nous sauvés par sa vie. 11. Et non seulement cela, mais encore, nous nous glorifions en Dieu par notre Seigneur Jésus-Christ, par qui maintenant nous avons obtenu la réconciliation. Paul dit, le chrétien a obtenu la réconciliation avec Dieu par Jésus-Christ. C'est déjà quelque chose d'acquis qui se trouve en Jésus-Christ, pour lequel nous n'avons pas besoin de travailler, pour lequel nous n'avons pas besoin de pratiquer des œuvres. La réconciliation avec Dieu, c'est par grâce au travers du sang de Jésus-Christ. Pas besoin de se flageller, pas besoin de se meurtrir, pas besoin de se faire des entailles sur le corps, de jeûner 40 jours, 50 jours pour obtenir le pardon, pour obtenir la réconciliation avec Dieu. Paul dit, et la Bible dit, que cela se trouve en Jésus-Christ. Tout s'obtient par grâce. En fait, Dieu a tout donné à Christ. Et si Christ vit en nous, nous avons tout ce qui appartient à Christ en nous. Dieu a tout donné. Dieu a béni Jésus-Christ. De tout reste, il a toujours été béni. Dieu aime Jésus-Christ. Celui qui accepte Jésus-Christ dans sa vie comme sauveur et Seigneur personnel reçoit la bénédiction de Christ, reçoit l'amour de Dieu dans sa vie et est réconcilié avec Dieu. Rappelez-vous, la réconciliation, c'est remettre d'accord des hommes qui étaient embrouillés. C'est briser le mur de désaccord entre Dieu et les hommes. C'est ça que fait le sang de Jésus-Christ. Il n'y a rien d'autre. Le baptême d'eau ne le fait pas. Les longues prières ne le font pas. Je suis tenté de dire que la seule prière que Dieu écoute du pécheur est la prière d'acceptation, d'accepter Jésus-Christ comme son sauveur et Seigneur personnel. Je pense que c'est la seule prière que Dieu écoute. Vous voulez être réconcilié avec Dieu dans votre vie de tous les jours. Vous reconnaissez. Mais pour reconnaître, il faut accepter l'idée qu'on a été pécheur, qu'on a été loin de Christ, qu'on a été loin de Dieu, qu'on a mené une vie qui n'a pas été correcte. Voilà pourquoi l'homosexuel peut être réconcilié avec Dieu. Le voleur peut être réconcilié avec Dieu. L'idolâtre, le meurtrier, l'impudique, l'adultère, le fornicateur, le sorcier, l'occultiste peuvent être réconciliés avec Dieu, mais la condition, c'est d'accepter le sang de Jésus-Christ. Pas le sang des animaux. Nous acceptons le sang de Jésus-Christ sur nos vies par la foi. Nous reconnaissons que le monde a été créé par la parole de Dieu, par la foi. Nous n'étions pas là, mais nous reconnaissons que la Bible nous dit. Je reconnais aussi par la foi que Christ est mort sur la croix il y a 2000 ans. Après, au bout de 3 jours, il est ressuscité, il est monté et il s'est assis à la droite de Dieu. Et je crois aussi que par la foi, il viendra chercher son Église. Donc, si j'accepte tout ça par la foi, je peux aussi accepter que par la foi, son sang versé sur moi me réconcilie avec mon Père céleste. Mon frère, ma sœur. Si c'est votre désir ce matin, si c'est votre désir aujourd'hui d'être réconcilié avec Christ, avec Dieu, au travers de Christ, faites cette simple prière après moi. Baissez la tête et dites, Père éternel, au nom de ton Fils Jésus-Christ, je viens devant toi. Je demande pardon pour mes péchés. Je demande pardon pour mes transgressions. J'invite Jésus-Christ comme mon Sauveur et mon Seigneur personnel. J'invite Jésus-Christ comme celui qui peut me sauver de tout péché, me réconcilier avec toi, Père éternel. Je dis non aux œuvres de l'ennemi, je dis non aux œuvres des ténèbres. Je dis oui au Saint-Esprit, je dis oui à la vie chrétienne. Je m'engage maintenant et pour la suite des temps à marcher avec Christ tous les jours de ma vie. Amen. Si vous avez fait cette prière, croyez que par le sang de Jésus-Christ, maintenant, vous êtes réconcilié avec Dieu. Vous êtes un enfant de Dieu, vous êtes un chrétien et Dieu a oublié votre vie passée. Si Satan vient vous rappeler cette vie-là, dites à Satan, n'ayez pas peur, dites-lui que cette vie est oubliée, est effacée dans le sang de Jésus-Christ. Si vous avez besoin de conseils, si vous avez besoin de prières, si vous avez besoin de réécouter ce message, si vous avez besoin que nous puissions vous diriger vers une église vivante, basée sur la parole de Dieu, basée sur la Bible, si vous voulez connaître les différentes heures de diffusion de l'émission « Venez à Jésus » sur votre chaîne préférée, vous pouvez joindre notre ministère, le ministère Jésus pour tous, au plus de 243 819 910 910. Je le répète, au plus 243 819 910 910. Le nom de cette émission est « Venez à Jésus ». Je suis Raphaël Mambou. Nous nous retrouvons la fois prochaine sur le même thème, le sang de Jésus. Que Jésus continue de vous bénir, que Jésus continue de vous garder. Amen.
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2: Des unions d'église, des œuvres, des institutions et des mouvements. Et puis depuis quelque temps, des églises isolées, comme la nôtre. Et ce qui est une des marques aussi du protestantisme, c'est la multiplicité des œuvres. Pour un petit protestantisme comme le protestantisme français, c'est assez remarquable de voir combien d'œuvres nombreuses à caractère social, œuvres de jeunesse, œuvres par la littérature, etc., etc., eh bien, ces œuvres ont été extrêmement nombreuses. Il faut dire que beaucoup d'entre elles datent du siècle dernier. Le siècle dernier, en effet, le 19e siècle, a été une période de renouveau pour le protestantisme français. D'abord parce que, avec l'avènement de la Troisième République, le protestantisme français, enfin, connaissait une sorte de légitimisation. Après la Révolution, bien sûr, il y avait déjà eu une possibilité de travail qui n'existait pas jusqu'alors, même si dans les dernières décennies de l'Ancien Régime, les choses s'étaient considérablement assouplies, et l'infortuné Louis XVI en particulier avait promulgué un peu avant la Révolution un décret qui pratiquement permettait aux protestants de pratiquer librement leur religion. Mais en fait, officiellement, le protestantisme n'était pas une religion licite, et en particulier le catholicisme restait religion d'État, avec tous les privilèges qui étaient attachés avec cette notion de religion d'État. Avec la Révolution française, bien sûr, les choses changent quelque peu dans ce sens qu'il n'existe plus de religion d'État, et le protestantisme, en tant que religion nouvelle, en religion en tout cas qui a fait un certain nombre de preuves dans le passé, eh bien, est reconnu comme licite avec, par exemple, le judaïsme. Avec Napoléon, il y a une nouvelle étape, dans ce sens que Napoléon établit avec les cultes en France un régime de concordat, au terme desquels l'État reconnaît et subventionne un certain nombre de cultes qui sont déclarés cultes officiels. Ces cultes sont au nombre de trois, le culte catholique, le culte protestant et le culte juif. Pour ce faire, Napoléon, par exemple, crée le consistoire central du judaïsme. Le concordat, évidemment, avait des avantages d'un côté comme de l'autre. Le premier de ces avantages pour les églises qui étaient concordataires, c'est qu'elles étaient donc reconnues officiellement, elles avaient le droit de travailler, et en même temps, elles avaient la possibilité d'être subventionnées par l'État, donc elles étaient à l'abri du besoin sur le plan financier. À côté de cela, il y avait un certain nombre de restrictions, et en particulier, il y avait aussi le désir pour le pouvoir de contrôler ce qui pouvait se faire dans ce domaine-là. Donc c'était une situation qui était quelque peu ambiguë, et dès cette époque-là, un certain nombre d'églises protestantes ont refusé le système concordataire et ont rompu avec le protestantisme officiel. C'était le cas en particulier de ce qu'on appelle jusqu'à aujourd'hui les églises libres. Elles étaient dites libres, tout simplement parce qu'elles étaient libres par rapport à l'État, elles se suffisaient à elles-mêmes, elles étaient subventionnées par les dons de leurs membres, de leurs fidèles. Bien entendu, en 1905, après la séparation de l'Église et de l'État, donc la remise en cause du concordat, ceci n'est plus... cette appellation d'Église libre n'avait plus grande signification, puisque toutes les églises, finalement, se retrouvaient dans la même situation. Mais les libristes sont restés une des composantes importantes du protestantisme évangélique en France. Ils étaient parmi les plus anciennes églises évangéliques qui ont gardé donc la ligne évangélique au moment de toutes les querelles théologiques sur le modernisme qui ont marqué le libéralisme, qui ont marqué le siècle dernier et le début de siècle. Alors, avec l'avènement de la Troisième République, eh bien, le protestantisme connaît un essor certain. Pourquoi ? Tout simplement parce que beaucoup de protestants sont républicains, les catholiques sont royalistes, et parce que justement la droite catholique s'identifie avec les ennemis du régime républicain, les protestants, eux, bien entendu, ont plus tendance à se situer dans la gauche républicaine de l'époque. Ceci se traduit par différentes, sur le plan pratique, par un certain nombre de réalités. Premièrement, la part importante que les protestants prennent dans la nouvelle république. On compte un nombre important, proportionnellement, de ministres protestants au XIXe siècle dans les différents gouvernements qui vont constituer les gouvernements de la Troisième République. Un certain nombre d'entre eux iront jusqu'à participer à l'élaboration des institutions de la Troisième République. Ils en seront les farouches défenseurs et les farouches gardiens contre toutes les tentatives de restauration monarchique qui marqueront le XIXe siècle. Et un deuxième plan sur lequel va s'exercer justement cet esprit républicain du protestantisme français du XIXe siècle, ce sera le domaine de l'enseignement laïque qui sera créé par Jules Ferry, comme on le sait, et qui va se trouver avoir l'appui du protestantisme français, tellement l'appui du protestantisme français que le protestantisme français va fournir une partie importante des cadres de l'enseignement laïque. C'est le début de la querelle scolaire que l'on connaît bien en Bretagne, et l'Église catholique conserve ses propres écoles. En face de cette Église confessionnelle, nous trouvons l'enseignement laïque, mais qui est fortement, n'est-ce pas, constitué par des cadres protestants. Et cette influence du protestantisme dans l'enseignement laïque du XIXe siècle et du début du XXe siècle se traduit par l'émergence de ce que l'on appelle à l'époque la morale laïque. Qu'est-ce que c'est que la morale laïque? C'est tout simplement la morale évangélique, mais qui est, comme son nom l'indique, laïcisée, c'est-à-dire qu'il n'y a plus de référence à Dieu. Mais en fait, cette morale laïque qui fera que finalement les laïcs auront à cette époque-là un degré de moralité relativement important est due essentiellement à l'influence du protestantisme au sein de l'enseignement laïque. Évidemment, de nos jours, ils ont quelque peu évolué, d'abord parce que les protestants eux-mêmes ne savent plus trop bien où ils en sont dans le domaine politique, et puis deuxièmement parce que sur le plan des mœurs aussi, la société civile et laïque a beaucoup évolué, et qu'aujourd'hui il est difficile de trouver beaucoup de rigueur morale dans la plupart de ceux qui se réclament justement de la laïcité. Mais à cette époque-là, évidemment, c'était très très fort. Alors, il est évident que la République sera tout à fait reconnaissante au protestantisme d'adopter cette attitude-là. Et la République appréciera beaucoup la contribution du protestantisme à cette évolution qui est la sienne. Et c'est la raison pour laquelle les institutions nationales, les institutions républicaines, vont souvent d'ailleurs favoriser le protestantisme, souvent au détriment du catholicisme. Selon le vieil adage, n'est-ce pas, les ennemis de mes ennemis sont mes amis. Et les républicains, évidemment, pour les républicains, la bête noire, c'était l'Église catholique, donc automatiquement, puisque les protestants étaient la bête noire des catholiques, eh bien, il fallait les favoriser contre les catholiques. Bon, c'était peut-être pas évidemment très très formidable comme démarche, ni comme motivation, mais il est certain qu'à cette époque-là, le protestantisme en a beaucoup profité. Et c'est l'époque où il y a, comme nous disions tout à l'heure, une renaissance du protestantisme. Bon, la première époque, évidemment, c'était la Réforme, le XVIe siècle, un peu moins le XVIIe, il y a un essoufflement certain du protestantisme. Une timide tentative de renaissance après la Révolution et sous le Concordat napoléonien. Et puis ensuite, évidemment, sous la Troisième République, ça a été le grand essor du protestantisme. Et là, le protestantisme s'est répandu d'une manière très importante au sein de la société française. Il y a eu une reconquête, finalement, des positions qui avaient été perdues à la suite de la révocation du dit de Nantes et tout ce qui en avait suivi, reconstitution d'une, d'un mouvement d'évangélisation protestante très important qui a permis l'implantation de nouvelles églises en dehors des régions qui étaient restées traditionnellement protestantes depuis la Réforme, notamment dans les grandes villes et dans les grands centres urbains, et puis ensuite, donc, création d'une multiplicité d'œuvres, d'institutions et de mouvements. La première de ces œuvres, de ces institutions, qui a son origine à cette période-là, c'est la Société Centrale d'Évangélisation. Il y a eu, à cette période-là, et il faut le dire aussi, ça a contribué aussi pour une part très importante dans l'expansion du protestantisme au XIXe siècle, car les circonstances politiques étaient favorables, nous l'avons vu, au développement du protestantisme. L'état d'esprit aussi était favorable, dans ce sens que les laïcs, qui étaient quand même des gens encore moraux, avaient une sympathie naturelle pour le protestantisme, et non seulement une sympathie comme l'ont aujourd'hui beaucoup de laïcs d'ailleurs, mais en tout cas une ouverture d'esprit qui faisait qu'ils étaient des gens dont on pouvait penser qu'ils pourraient se convertir au protestantisme. Et il y a eu des gens, des protestants au XIXe siècle, pour penser que le moment était venu de voir des millions de Français se tourner vers le protestantisme. Ce n'était pas utopique de penser cela. Et pour ajouter à ces conditions politiques favorables, il y a aussi des conditions spirituelles qui étaient favorables. C'était l'époque des réveils. Des réveils au sein du protestantisme, notamment du protestantisme anglo-saxon. C'était l'époque où il y avait donc le réveil méthodiste, et puis ensuite les réveils qui en ont résulté, les réveils en Amérique avec Finney et Moody, ensuite en Angleterre le mouvement d'armée du salut et l'extraordinaire réveil qui a marqué finalement l'évangélisation du monde ouvrier, car le XIXe siècle est aussi le siècle où se pose d'une manière très très aiguë la question ouvrière, c'est aussi le siècle de l'essor du marxisme et du socialisme, et les protestants, n'est-ce pas, sont très concernés justement par ce problème du monde ouvrier et celui de l'évangélisation du monde ouvrier. En Angleterre, c'est l'époque de tout l'effort de l'armée du salut qui était au départ un mouvement d'évangélisation populaire, avec la création, comme disait William Booth, le fondateur de l'armée, qui s'était nommé général, de ce qu'il appelait les boutiques de salut, c'est-à-dire que dans les quartiers populaires de Londres, au milieu là où il y avait le péché le plus noir, l'ivrognerie, la prostitution, les bagarres, etc., eh bien, on envoyait une équipe de soldats et d'officiers, comme on disait, qui créaient un poste avancé, en première ligne. Ils étaient en première ligne, avec tout le vocabulaire militaire qui était employé. Et alors, on louait une espèce d'arrière-boutique quelconque, pas chère, et puis qui était en général assez miteuse. Et puis, alors là, avec les instruments de musique, comme il y avait les salutistes, eh bien, on rameutait le monde, n'est-ce pas, en jouant des airs entraînants sur la fanfare, en défilant en grand uniforme, bannière déployée au vent, avec le grand drapeau sang et feu, comme disaient les salutistes, et puis ensuite, ils prêchaient l'évangile. Et là, c'était un véritable authentique réveil, qui se manifestait également par les baptêmes du Saint-Esprit, qui n'étaient pas reconnus comme tels, parce que la théologie du baptême du Saint-Esprit n'avait pas encore été redécouverte, mais qui étaient des manifestations charismatiques certaines. Et c'est ce qui a permis d'ailleurs, par exemple, ces délivrances instantanées de buveurs, de gens pêcheurs de tout poil, n'est-ce pas, qui étaient instantanément délivrés, instantanément convertis, et qui, presque du jour au lendemain, se mettaient à leur tour à prêcher l'évangile à leurs anciens camarades de péché. Et donc, ces différents mouvements ont eu un impact certain sur la France à deux niveaux. D'abord parce que, finalement, l'Angleterre était quand même proche de la France et qu'il y avait des contacts nombreux. Et puis, deuxièmement, parce que d'Angleterre aussi venaient des missionnaires qui considéraient que le Seigneur les appelait à partager ce qu'il vivait en Angleterre sur le continent, et d'évangéliser en particulier le peuple de France. Si bien que le protestantisme français a vu influer en son sein un sang chaud, si j'ose dire, venu justement de ces réveils anglo-saxons, en particulier des réveils anglais. C'est aussi l'époque où est né le mouvement d'Arbiste, donc avec le mouvement des frères de Plymouth, la redécouverte justement de ces grandes réalités de la marche avec Dieu, de la sanctification, puis alors évidemment les controverses qui en avaient découlé sur justement la question de l'Église. Et en particulier parmi les frères de Plymouth, c'était surgi un certain Darby qui lui enseignait que la division de l'Église faisait qu'il fallait conclure que, puisqu'on n'avait jamais réussi à unifier l'Église tout entière, eh bien le temps de l'Église était terminé. C'était fini. Et maintenant, ce qu'il fallait, c'était créer, sortir de toutes les églises pour créer l'Assemblée du Seigneur, les véritables brebis du Seigneur, qui n'auraient plus de sacrements, qui n'auraient plus de ministère, mais qui se mettraient à part des autres églises uniquement pour attendre le Seigneur. Et le mouvement d'Arbiste avait connu un grand essor, et les réveils qui avaient marqué justement le mouvement de Plymouth en Angleterre avait eu un impact en particulier en Suisse. Et la Suisse romande, avait été visitée par de puissants réveils, justement, à partir de ce qui s'est passé en Angleterre. Darby était lui-même venu s'installer là, et ensuite, lui-même avait essayé de créer un mouvement d'arbistes en France. Pour ce faire, il avait traduit en français la Bible, qui existe aujourd'hui encore, qui est la version d'Arby. Bon, qui était une version extrêmement littérale, dans un français qui n'était pas toujours très très facile, d'abord parce que le français n'était pas la langue maternelle de Darby, et puis deuxièmement parce que dans son souci de coller au littéralisme biblique, eh bien, il employait parfois des formules et des tournures qui étaient un petit peu difficiles à comprendre, et qui le sont encore plus aujourd'hui pour les gens du XXe siècle qui parlent un français qui a quelque peu évolué depuis l'époque de Darby. Mais il est certain que la conjonction de ces différents mouvements, eh bien, a provoqué un essor important du protestantisme en France, parce que ces réveils ont eu un impact dans toutes les églises qui représentaient le protestantisme français. Le protestantisme français qui était resté relativement monolithique à cette époque-là et qui, au XIXe siècle, va se diversifier davantage, parce que en dehors de l'Église réformée, justement, par l'apport des réveils anglo-saxons, il va y avoir création justement d'églises nouvelles. Au début du siècle, ce sont d'abord les églises baptistes. Les églises baptistes qui sont un mouvement anglo-saxon à l'origine et qui vont s'implanter dans le nord de la France après la bataille de Waterloo et la fin de l'aventure napoléonienne, donc dans la fin des années 1815 à 1820, lorsque des soldats de l'armée anglaise qui sont des troupes d'occupation, donc dans la région de Waterloo et puis la région du nord de la France, vont rendre témoignage de l'Évangile. Certains d'entre eux sont des baptistes et ils vont amener la conversion d'un certain nombre de Français et de Belges et vont se créer donc des églises de type baptiste, qui vont faire appel à des pasteurs anglais au départ pour les structurer, pour les créer. Et c'est ainsi que les églises baptistes vont, dans un premier temps, être circonscrites géographiquement dans la région du nord de la France. C'était vrai jusqu'à une époque encore relativement récente. Le réveil méthodiste va envoyer également ses missionnaires en France. Le réveil méthodiste mordra peu sur la France, n'est-ce pas ? Et finalement, le centralisme français reprend le dessus, et le rêve d'un certain nombre de leaders du protestantisme français de voir plusieurs millions de Français se tourner vers le protestantisme n'aura pas lieu, parce que joueront en fin de compte les vieux réflexes anti-protestants qui sont profondément ancrés dans l'esprit du peuple français. Mais malgré cela, bien entendu, il n'y aura pas des millions de personnes qui se convertiront, mais il y aura quand même des milliers. Et donc vont se créer un certain nombre d'églises méthodistes, peu nombreuses, mais finalement qui vont réussir à créer une implantation relativement importante en France, dans la région du Midi, surtout du Midi qui est traditionnellement protestant. Les églises donc de frères, comme on les appelle, d'arbistes, bon, vont aussi se créer d'abord au contact médial de la Suisse, et puis essayer aussi dans le Midi de la France. Donc il va y avoir une grande diversité du protestantisme qui va apparaître à partir de ce moment-là. Puis ensuite, il y aura des mouvements d'évangélisation populaire qui vont intervenir dans les grandes villes de France, notamment dans la région parisienne. Je faisais allusion tout à l'heure à l'Armée du Salut qui va créer une branche française, avec d'ailleurs la générale elle-même, Madame Catherine Booth, qui lancera le mouvement d'évangélisation et qui ensuite passera le flambeau à l'une de ses filles qui aura à superviser l'ensemble de l'armée en France. Là aussi, l'impact en France sera bien moindre que en Angleterre, et ceci pour les mêmes raisons. Mais jusqu'à nos jours, l'armée du salut, dans la région parisienne, fait un petit peu partie du paysage. Et on rencontre notamment la période de Noël, n'est-ce pas, les officiers casqués, les dames avec leur chapeau tout à fait caractéristique, on appelle le chapeau à l'église. Je crois qu'il a été changé d'ailleurs depuis quelque temps, parce qu'il était un petit peu trop vieillot. Puis alors ensuite, il va y avoir, après l'affaire de la Commune, vous savez, dans les années 70 du siècle, la révolte qui a suivi la défaite française et la victoire de la Prusse en 1870 et l'élimination du Troisième Empire, il va y avoir un certain Mac Hall qui va venir évangéliser justement les milieux populaires de Paris, ces milieux sur lesquels s'était abattue la répression versaillaise après l'échec de la Commune et qui était dans un état évidemment à la fois psychique et matériel extrêmement difficile. Et un missionnaire anglais, le nom de Mac Hall, va avoir le fardeau de ces gens qui se sont révoltés au moment de l'affaire de la Commune, qui ont été durement réprimés, et il va avoir à cœur de leur apporter l'évangile, non seulement l'évangile, mais également aussi ce qui est nécessaire, le pain, etc. Vous savez que la devise des salutistes, ce sont les trois S, soupe, savon, salut. Avant de parler du salut, il faut d'abord donner aux gens à manger. Ces gens qui meurent de faim, on va leur donner de la soupe. Puis avant de les évangéliser, il vaut mieux quand même qu'on leur fasse un petit brin de toilette, savon, et puis après on leur parle du salut. Bon, c'est un petit peu le principe aussi de la mission Mac Hall, qui existe encore aujourd'hui sous le nom de mission populaire. Hélas, depuis Mac Hall, évidemment, la trajectoire a été quelque peu, pas tellement dans le bon sens. Mac Hall était très très évangélique, il appelait les gens vraiment à une conversion radicale. Hein. C'était un petit peu comme l'armée du salut, c'était bien avant, c'était un peu avant l'armée du salut, mais c'était un petit peu la même démarche en fin de compte. Aujourd'hui, la mission populaire, nous allons voir dans un instant pour quelle raison, est bien complètement déviée dans l'action politique, le marxisme et tout ce qu'on veut. Alors, il y a au milieu du 19e siècle, un foisonnement d'œuvres d'évangélisation protestantes, dont certaines sont le fruit du protestantisme local, qui aussi à ce moment-là est très évangélique, et qui annonce la conversion, y compris d'ailleurs, ce qui est extraordinaire, les libéraux. Les libéraux qui sont des gens qui ne croient pas à l'inspiration de l'Écriture, mais ça ne les empêche pas de prêcher l'Évangile, d'évangéliser comme s'ils étaient parfaitement orthodoxes, d'appeler les gens à la conversion et à la nouvelle naissance, etc. Alors il est évident que ça progresse dans tous les domaines. Et c'est alors que les responsables du protestantisme français se disent, tiens, c'est un petit peu dommage qu'il y ait finalement tous ces efforts qui se fassent sans que ces efforts soient finalement coordonnés. Il faudrait qu'il y ait un organisme qui mette un petit peu d'ordre dans tout ça pour éviter qu'il y ait des choses qui fassent double emploi. et qu'ensuite les gens se marchent sur les pieds. Ce serait mieux que finalement tout le monde travaille de la main dans la main, et puis que finalement ces efforts soient coordonnés par un organisme central où chacun de ceux qui travaillent en France dans le domaine de l'évangélisation aurait la possibilité de se faire entendre. C'est ainsi qu'est créée la Société Centrale d'Évangélisation, qui a pour fonction justement de coordonner ces différents efforts d'évangélisation, et qui s'en acquittera d'ailleurs avec plus ou moins de bonheur, jusqu'au moment où elle deviendra, en fin de compte, un organisme de l'Église réformée. Et au lendemain de mai 68, des gauchistes vont prendre le contrôle de la Société Centrale d'Évangélisation, qui depuis lors n'aura d'évangélisation que le nom et n'évangélisera plus. Bien qu'aujourd'hui, la Société Centrale d'Évangélisation évangélise pratiquement plus. La Bretagne, par exemple, qui était évidemment une région tout à fait catholique, va être réévangélisée à cette période-là. Et la Société Centrale d'Évangélisation en viendra justement à prendre en charge les différentes œuvres qui vont être créées. En effet, c'est exactement le processus que nous avons évoqué qui se produit. L'évangélisation vient de l'Angleterre, parce que bon, géographiquement, c'est quand même la région de France qui est pratiquement la plus proche de l'Angleterre. Deuxièmement, il y a parmi les peuples britanniques un peuple qui est proche au point de vue linguistique et ethnique des Bretons, c'est le peuple gallois. Et les Gallois vont prendre à cœur de manière tout à fait particulière l'évangélisation de la Bretagne. C'est ainsi que des missionnaires gallois viennent prêcher l'évangile au XIXe siècle, profitant justement des conditions politiques favorables dont nous avons parlé, et en même temps vont profiter de cette vague de réveil qui secoue le pays de Galles. Alors, les Gallois, vous le savez, sont d'une part presbytériens, c'est-à-dire réformés, et d'autre part évangéliques de type baptiste essentiellement. Si bien que, en même temps, les deux tendances du protestantisme gallois vont se trouver répercutées en Bretagne. Bien, l'évangélisation de la Bretagne se fait sur les côtes, parce que les missionnaires gallois abordent sur les côtes, et c'est ainsi qu'ils créent, avec l'aide des anglo-saxons, un certain nombre d'institutions, très nombreuses d'ailleurs, pour le tout petit protestantisme gallois qui agit à ce moment-là, enfin disons le petit protestantisme breton qui se trouve alors là. Bien entendu, ce protestantisme-là est uniquement soutenu de l'extérieur. Si l'Angleterre avait coupé les villes du jour au lendemain, le protestantisme breton disparaissait, ça va de soi. Et tout ce qui se faisait justement à partir de l'Angleterre. Alors, d'abord, œuvres d'évangélisation nombreuses dans la région de la côte sud, la région de Quimper, la région de Morlaix, puis ensuite la région nord, avec un prêtre catholique qui s'était converti au protestantisme, le Couat, qui est devenu pasteur le Couat, et qui était évidemment soutenu aussi depuis l'Angleterre dans son œuvre d'évangélisation nouvelle. Et alors, les pasteurs bretons créent des écoles, créent toute une littérature bretonne, se mettent à militer pour ce qui est un petit peu l'autonomie bretonne, et évidemment sont aussi très très marqués politiquement du côté républicain. Évidemment, il y a des réactions très vives du clergé catholique breton, et des luttes épiques alors qui ont lieu les vitres des églises, des temples, des écoles sont brisées à coups de pierre au moment des processions, etc. Les missionnaires qui font l'évangélisation en plein air sont aussi vilipendés, lapidés, dénoncés à la police, etc. On essaie d'interdire leurs réunions, et puis malgré tout, n'est-ce pas, les choses progressent. Et en même temps, se créent des œuvres à caractère social. Bon, j'ai fait allusion aux écoles tout à l'heure, aux écoles qui deviendront ensuite des écoles laïques au bout d'un temps. Comme la plupart des écoles protestantes, Car au bout d'un temps, et c'est une des caractéristiques des œuvres protestantes, c'est que ces œuvres-là, qui sont protestantes au départ, ont tendance ensuite à se laïciser. Soit parce que justement, le protestantisme étant minoritaire, finalement, des non-protestants accèdent aux leviers de commande, soit parce que les protestants accèdent aux leviers de commande, soit parce que les protestants, de

époque-là est vraiment pionnier dans le domaine justement des œuvres sociales. Le protestantisme occupe des créneaux qui n'ont jamais été occupés. Par exemple, nous parlions tout à l'heure du souci des couches populaires, la mission Macaulay, par exemple, qui va s'occuper des ouvriers, à une époque où c'est le dernier souci de l'Église catholique. C'est aussi le dernier souci des pouvoirs publics, en fin de compte. Et le protestantisme se présente à ce moment-là comme une sorte d'alternative au marxisme. Bien entendu, ça aura un impact certain sur de nombreux ouvriers qui vont se convertir. Mais ça n'a pas changé quand même l'évolution générale des choses. Autre œuvre extrêmement importante qui naît à ce moment-là, c'est la Croix Bleue. L'aide aux buveurs. Bon, la plupart de ces gens qui travaillent dans le milieu populaire sont confrontés avec ce fléau de l'alcoolisme, vers lequel justement le milieu populaire se tourne pour oublier un petit peu leur situation difficile. À cette époque-là, vous le savez, à la fin du Second Empire, un protestant suisse, Henri Dunant, crée la Croix-Rouge. Après la bataille de Sadova, si ma mémoire est bonne, une bataille qui avait eu lieu en Italie du Nord, où ce chrétien convaincu qui était Henri Dunant, voyant les blessés, les morts qui gisaient sur le champ de bataille après le combat, a été pris de compassion pour ces gens dont personne ne s'occupait, et avait donc créé la Croix-Rouge, c'est-à-dire une œuvre qui au départ était chrétienne, était protestante, n'est-ce pas, pour porter secours aux victimes des conflits humains. À défaut de pouvoir empêcher les conflits, au moins secourir ceux qui en étaient les victimes. Et c'est tout à fait intéressant de voir justement que là aussi, c'est une œuvre protestante qui prend ce fardeau en charge. À une époque où finalement il y avait un service de santé et des armées qui prenaient les choses plus ou moins à la légère, et souvent on laissait mourir les blessés dans des conditions extrêmement terribles, n'est-ce pas ? Il suffit de voir par exemple les récits de la retraite de Russie à l'époque de Napoléon pour voir comment étaient traités les blessés qu'on pouvait encore ramener quand on les abandonnait pas sur place, tout simplement. Et alors, donc, un ami de Dunant, qui s'appelle Roser, qui est un protestant français, est inspiré par cette création donc, de la Croix-Rouge par Henri Dunant, qui a pour mission de venir, au nom de l'Évangile, en aide aux blessés. Et il ne s'agit pas simplement de venir en aide aux blessés au nom de l'Évangile, mais il s'agit aussi de les évangéliser, leur parler de Jésus-Christ. Car toutes ces œuvres au XIXe siècle ont une visée d'évangélisation certaine. Ce n'est pas simplement des œuvres sociales en soi, mais c'est en même temps, n'est-ce pas, venir en aide aux défavorisés tout en leur annonçant Jésus-Christ. Pour les amener à une décision pour Jésus-Christ. Et donc, Roser crée la Croix Bleue. Ce qui est le pendant de la Croix-Rouge, si vous voulez. Et qui, alors que la Croix-Rouge s'occupe des victimes des conflits, s'occupe, lui, et la Croix-Bleue, des victimes de la Croix. Et se crée un peu partout en France, là où il y a, dans les milieux populaires essentiellement, c'est-à-dire la région parisienne, et puis surtout les ports, les grandes villes portuaires, où évidemment les marins en goguette sont nombreux et ils ont tendance à taquiner pas mal la dite bouteille. Et c'est la raison pour laquelle, justement, dans ces endroits se crée un véritable mouvement d'évangélisation, parce que la Croix Bleue est un mouvement d'évangélisation, en fin de compte, qui s'adresse plus spécifiquement aux buveurs. Il n'y a pas de thérapeutique particulière, il n'y a pas de médicament, on annonce l'évangile aux buveurs. Et se fait un petit peu ce qui se fait au niveau de l'armée du salut, parce que finalement, tout ça, les méthodes sont les mêmes. La mission Macaulay, l'armée du salut, la Croix Bleue, tout ça, c'est finalement la même chose. Sur le plan des méthodes. Et ces buveurs qu'on ramasse dans les ruisseaux, eh bien, on les amène dans une salle où, dans ce qui se crée à ce moment-là un peu partout, des bars sans alcool, un petit peu les ancêtres de nos coffee bars modernes. Et là, eh bien, on les soigne, on les ranime, etc. Et puis on

Et ensuite, on les amène à militer dans la Croix-Bleue pour aller vers les autres, justement, ceux qui se trouvent dans la situation. Et les réunions de Croix-Bleue sont essentiellement des réunions où des anciens buveurs, eh bien, rendent témoignage, disent comment ils ont été délivrés par Jésus-Christ de leur alcool et invitent leurs camarades à s'engager avec eux sur ce chemin d'une abstinence garantie justement par la rencontre avec Jésus-Christ. On trouve aussi à cette époque-là des mouvements de jeunesse. Le protestantisme prend conscience que l'avenir c'est les jeunes et que par conséquent il faut s'occuper des jeunes. Bon. Alors, encore une fois, la situation politique s'y prête à merveille, et en particulier l'instauration de la laïcité s'y prête. En effet, la laïcité, telle qu'elle a été conçue par les promoteurs de cette idée, eh bien, n'était pas quelque chose qui était anti-chrétien, mais qui était neutre par rapport à l'Évangile. Et il était prévu qu'en dehors des heures de classe officielles où était enseigné tout ce qui était matière profane, il y avait un jour qui était spécialement réservé pour l'enseignement religieux, pour ceux qui le souhaitaient, c'était le jeudi. C'est devenu le mercredi depuis quelques années, mais qui au départ avait pour but, non pas de permettre aux enfants d'avoir une coupure dans la semaine, mais uniquement d'avoir un jour qui était consacré à l'enseignement religieux, à tout ce qui pouvait être religieux, activité religieuse. Alors il est évident que pour le protestantisme, c'était idéal, cette institution du jeudi, et c'est ainsi que se sont créées, pour les enfants, les écoles du jeudi et les écoles du dimanche. C'est-à-dire, pour les plus petits, un enseignement de base de la Bible, pour les plus âgés, le catéchisme, et pour coordonner justement tous ces mouvements, s'est créée la Société des écoles du dimanche, qui mettait à la disposition des églises un matériel pédagogique, qui réfléchissait sur les moyens d'évangéliser les enfants, qui organisait des rencontres, des sorties, des camps, enfin bref, tout un ensemble de choses, mais qui avait une visée profondément évangélique, celle justement d'amener les enfants à rencontrer Jésus-Christ. Par la suite, se sont créées des œuvres qui se sont adressées aux plus anciens, et parmi ces œuvres, évidemment, il y a en 1911, un mouvement que nous connaissons bien, le mouvement unioniste, c'est-à-dire le mouvement scout, qui venait d'Angleterre aussi. Encore une fois, on retrouve, n'est-ce pas, cette influence des pays anglo-saxons par l'intermédiaire de Baden-Powell. Et donc, Samuel Williamson voit tout de suite le parti qu'on peut tirer de ce qui vient d'être créé en Angleterre avec un tel succès, et il lance en France, avant qui que ce soit, les catholiques, le mouvement des éclaireurs unionistes de France. Il sera imité peu de temps après par les catholiques, parce que c'est remarquable de voir que les catholiques, à cette époque-là, ne créent rien, n'inventent rien, se contentent de copier d'une manière tout ce qu'il y a de plus, de plagier, n'est-ce pas, avec le suivisme le plus lamentable, ce qui se fait au milieu protestant. Au moment où se crée la croix bleue, les catholiques créent la croix d'or. Au moment où se crée le scoutisme unioniste, il crée les scouts de France. Et on pourrait multiplier les exemples à l'infini. Tout ce qui se fait à cette époque-là est immédiatement copié par le catholicisme, qui lui-même n'invente rien. Alors, le mouvement des éclaireurs unionistes a un succès extraordinaire en France, dans les églises protestantes. Et en même temps, il a ceci d'extraordinaire, c'est que justement, il transcende les différentes dénominations. On peut aussi bien trouver, n'est-ce pas, des troupes scouts dans des églises réformées, que dans des églises baptistes, que dans des églises méthodistes. Enfin bref, dans tout ce qui constitue le protestantisme français à cette période-là. Et les rencontres entre justement troupes scouts sont très nombreuses, soit que deux troupes, n'est-ce pas, décident souvent de camper ensemble pour un camp d'été, soit qu'il y a des rencontres plus épisodiques qui se créent, soit des rassemblements régionaux, voire des rassemblements nationaux, qui font qu'il y a là un grand brassage qui se fait au niveau des jeunes, avec une annonce de l'Évangile très très forte, et très très nette, très affirmée.
Et le mouvement des écarménonistes devient un mouvement d'évangélisation, dans ce sens que nombreux sont les non-protestants qui se joignent aux troupes unionistes et qui rencontrent Jésus-Christ. Et au début du siècle, n'est-ce pas, si vous voulez, entre les deux guerres, en fin de compte, jusqu'à la fin de la Deuxième Guerre mondiale et au début des années de l'après-guerre, eh bien, la plupart des pasteurs protestants, toutes tendances confondues, avaient reçu leur vocation à l'intérieur du scoutisme. Étaient la plupart d'entre eux pratiquement tous d'anciens scouts, scouts unionistes. C'est-à-dire l'extraordinaire impact qu'a eu le scoutisme unioniste à cette période-là. Puis, il faut ensuite voir plus loin, car les jeunes grandissent, et lorsqu'ils ont dépassé l'âge du scoutisme, eh bien, il y a aussi un certain nombre de choses à faire avec eux. Et c'est ainsi que se crée ce que l'on appelle les unions chrétiennes de jeunes gens, qui est aussi un mouvement à l'origine anglo-saxon, qui porte un anglais, Lumen Christian International Association, qui devient en France les unions chrétiennes de jeunes gens. Et ces unions chrétiennes de jeunes gens sont aussi un groupe qui, au-delà de toutes les dénominations, a pour but d'évangéliser les jeunes qui, en général, ont dépassé l'âge du scoutisme, donc qui sont rentrés dans l'âge adulte. Et cela se fait un petit peu, justement, comme un prolongement du scoutisme, par des camps d'été, qui sont mixtes, mais dans le bon sens du terme, n'est-ce pas, et qui sont centrés sur une réflexion biblique profonde. Sur ensuite des activités dans l'année au niveau des jeunes, et qui permet à la fois, n'est-ce pas, aux jeunes des églises de se convertir, et puis aux jeunes de l'extérieur aussi de se tourner vers Jésus-Christ. Alors on voit que nous avons là un protestantisme extrêmement dynamique, extrêmement sain à partir de cette période-là, qui a, à cause de cela, un très très grand impact sur la population, en sorte que l'Église catholique prend peur. Parce que la progression du protestantisme au XIXe siècle est absolument indiscutable. Et un certain nombre de mesures sont prises pour essayer d'enrayer la progression du protestantisme. D'abord, immédiatement, quand le protestantisme crée quelque chose de nouveau, on crée le pendant catholique de la chose, nous l'avons vu tout à l'heure, Croix d'Or, Scout de France, etc., pour empêcher la progression du protestantisme. Et puis en même temps, eh bien, on essaye de mettre tous les bâtons dans les roues qu'on peut sur le plan politique, au besoin, comme c'est le cas en Bretagne, en employant la force. Alors, les choses évoluent aussi sur un autre plan, sur le plan des missions extérieures. Le protestantisme français éprouve le besoin d'évangéliser à l'extérieur. Le XIXe siècle, c'est aussi l'époque de l'expansion coloniale, la création des empires coloniaux. C'est peut-être pas la meilleure chose qui ait jamais été faite, mais enfin, c'est un fait avec lequel les protestants français se trouvent confrontés, qu'on le veuille ou non. Et ces gens-là prennent à cœur le sort de ce qu'on appelle à l'époque les indigènes, et on va les évangéliser. Le mouvement des missions avait commencé aussi en Angleterre, un siècle auparavant, notamment avec les grands pionniers de la mission, William Carey et autres, et le petit protestantisme français, qui souvent reçoit des missionnaires anglo-saxons, lui aussi ne veut pas être en reste, et il entreprend, dans les pays de langue française, les pays qui font partie de l'empire colonial français en particulier, un effort d'évangélisation important. Et cet effort se trouve regroupé au bout d'un temps, pour que les choses ne soient pas non plus faites sur un plan isolé, au sein de ce qu'on appelle la Société des Missions de Paris. La Société des Missions de Paris, qui collecte les fonds dans toutes les églises, et qui ensuite répartit au prorata, n'est-ce pas, de l'importance des églises, des différents champs missionnaires qui sont ouverts, les fonds, en fonction, justement, respectant l'individualité de chaque église qui compose la Société des Missions de Paris. Et c'est ainsi qu'un certain nombre de champs missionnaires très importants sont ouverts dans certains pays d'Afrique d'abord, notamment au Lesotho, qui est aujourd'hui, si ma mémoire est bonne, ça doit s'appeler aujourd'hui le Bénin.
Ensuite, au Cameroun, où le champ missionnaire est le fait essentiellement des baptistes, c'est le grand champ missionnaire des baptistes français, le Cameroun, jusqu'à aujourd'hui, ça l'est resté. Même si aujourd'hui les baptistes ne font plus partie de la Société de Mission de Paris, parce que malheureusement la Société de Mission de Paris, comme bien des institutions donc, qui étaient évangéliques au XIXe siècle, n'est plus évangélique, et souvent les évangéliques se sont retirés de la plupart justement de ces mouvements donc, qu'ils avaient contribué, la plupart d'entre eux, à créer d'ailleurs. C'est pas ? Par exemple, la mission Bacol, qui était une mission évangélique, foncièrement évangélique au départ, aujourd'hui n'a plus rien d'évangélique, les évangéliques en sont totalement séparés, c'est devenu, comme je disais, une œuvre politico-marxiste, crypto-marxiste, marxiste, etc. Alors, la Société des Missions de Paris évangélise ces régions de l'Afrique, l'Afrique équatoriale française et l'Afrique occidentale française, comme on les appelle à ce moment-là, c'est-à-dire ce qui correspond en gros au Sénégal de nos jours, la Haute-Volta, le Mali, etc. Le Gabon qui est un grand champ missionnaire, qui est marqué en particulier par l'influence du docteur Schweitzer, le fameux docteur Schweitzer. Après la guerre de 1870, Schweitzer qui est en principe qui est allemand, puisqu'il est alsacien, et opte pour la nationalité française et part évangéliser le Gabon. Et alors, cette évangélisation, bien entendu, se fait par l'intermédiaire de ce qu'on appelle des stations missionnaires. Les missionnaires créent des stations. Une station missionnaire est un endroit où il y a bien sûr une chapelle, où l'évangile est annoncé. On invite les indigènes à se tourner vers Jésus-Christ, se détourner de leurs idoles. Il y a un dispensaire, quand on peut se le permettre, un hôpital, avec donc un personnel médical qui est spécialement formé, avec une spécialisation pour les maladies tropicales. Bon, le docteur Schweitzer était à la fois un prédicateur et ensuite un médecin. Il avait créé donc le fameux hôpital de l'Embaréné au Gabon. Il y a ensuite des écoles, avec aussi un personnel qui est formé pour se faire au sein, justement, avec des instituteurs missionnaires, comme on l'appelle. Et alors, il y a au sein du protestantisme français des appels permanents qui sont faits pour que des jeunes partent pour les pays d'outre-mer, soit comme pasteur, soit comme médecin missionnaire, soit comme instituteur et institutrice missionnaire. Voilà les trois directions possibles pour ceux qui sont intéressés justement par, qui sentent l'appel de Dieu pour la mission. À côté de l'Afrique, il y a aussi un champ missionnaire qui est très très important, c'est la Polynésie française, en particulier l'île de Tahiti, qui est évangélisée par les missions de Paris, en sorte que la majorité finalement de la population de ces îles va se tourner peu ou prou vers le protestantisme, plus ou moins bien, avec souvent d'ailleurs un arrière-fond fétichiste et idolâtre du cru. Mais, en principe, le protestantisme est dans ces îles la religion dominante. Et il en va de même dans les îles comme la Réunion, comme l'île Maurice, qui à l'époque est aussi sous domination française, et enfin Madagascar. Madagascar, qui est le fleuron, si j'ose dire, de la mission, des missions évangéliques de Paris, parce que, après les débuts extrêmement difficiles, qui tiennent au fait qu'il y a une reine là-bas qui est très très hostile à l'évangile, qui chasse tous les missionnaires qui sont implantés, qui fait massacrer tous les chrétiens indigènes qui n'apostasient pas, eh bien, un extraordinaire réveil a lieu dans cette île de Madagascar, où des milliers de personnes se tournent vers Jésus-Christ, où des églises extrêmement florissantes ont lieu, et chose aussi extraordinaire, à une époque où on ne parle pas encore de la théologie des charismes, il y a là-bas des manifestations charismatiques certaines. Des guérisons, des baptêmes du Saint-Esprit, des prophéties, des parlers en langue, etc., etc. Et un certain nombre de pasteurs maintenant qui font partie de l'union de prière de charme, c'est-à-dire ce qui est charismatique dans l'Église réformée, sont des gens qui ont connu justement ces choses à l'occasion du réveil de Madagascar, soit par leurs parents, soit s'ils sont âgés directement, alors qu'à l'époque, évidemment, ils étaient très jeunes, ils étaient enfants.
Alors, voilà, si vous voulez, les différentes œuvres, parmi les plus importantes, qui ont été créées par le protestantisme. Il y a aussi une œuvre par la littérature. La littérature était évidemment très très importante pour le protestantisme à cette époque-là, puisque le protestantisme, c'est quand même la religion du livre au départ. Elle est née au moment de l'imprimerie, avec donc la diffusion de l'écrit, et le protestantisme considéré comme une de ses missions essentielles, la diffusion de la parole de Dieu. Alors là aussi, se créent un certain nombre d'organismes qui sont spécialisés dans cette diffusion de la parole de Dieu, d'abord sur le plan aussi anglo-saxon, où se crée donc l'Alliance biblique universelle à Londres, qui existe encore aujourd'hui, et qui édite, qui a pour charge d'éditer la Bible et de la diffuser dans le monde entier. Pour cela, eh bien, on va rassembler des fonds d'abord, parce qu'évidemment, il en faut, pour imprimer ainsi des Bibles dans toutes sortes de langues. Et puis ensuite, on va traduire la Bible dans d'abord des langues européennes, de façon à pouvoir diffuser la Bible dans les pays qui sont relativement proches. Et puis ensuite, poursuivre l'expansion missionnaire, c'est qu'il faut ensuite fournir à ces champs de mission des Bibles dans leur langue. Et alors, on va former des traducteurs qui vont apprendre les langues indigènes pour pouvoir ensuite traduire la Bible dans ces langues. Et c'est ainsi que l'Alliance biblique universelle a accompli un travail absolument extraordinaire, puisque la Bible est aujourd'hui le livre le plus lu, le plus diffusé dans le monde, le plus imprimé, grâce essentiellement à cette Alliance biblique universelle. Et à l'heure actuelle, elle est traduite dans près de 2000 langues, n'est-ce pas, en totalité ou en partie, quelquefois sur le Nouveau Testament, voire parfois un évangile, etc., seulement ou deux. Mais en tout cas, il y a ce prodigieux effort qui est fait de diffusion de la Bible, dans toutes les langues. Alors, il se crée bien entendu en France une branche de l'Alliance biblique qui a pour charge, justement, grâce à des fonds venus d'Angleterre, d'imprimer la Bible et de la mettre sur le marché à des prix extrêmement bas, de façon à ce que les Français puissent avoir la Bible dans leur langue. Les Bibles sont vendues à perte en France, n'est-ce pas ? Parce que si elles étaient vendues au prix coûtant, elles dépasseraient les possibilités du français moyen à cette époque-là, et notamment des milieux ouvriers où l'on cherche à la diffuser essentiellement. Et à côté de la Bible proprement dite, il y a aussi création de tout un foisonnement de littérature diverse, n'est-ce pas ? Que ce soit pour les adultes, que ce soit pour les enfants, puis des journaux évangéliques, très très très très nombreux, des journaux protestants. Alors se créent à cette époque-là les grands organes d'expression du protestantisme français, qui sont en même temps des journaux d'information générale, pas simplement des journaux religieux, mais c'est l'époque aussi de l'expansion de la presse sur le plan français, sur le plan mondial. La radio n'existe pas, la télévision n'en parlons pas, et les médias les plus importants sont les journaux. Et vous avez un foisonnement de journaux de tout poil en France, n'est-ce pas ? Il y a des dizaines et des dizaines de titres, alors qu'aujourd'hui, les grands quotidiens français se réduisent à une poignée, si on nommait les quotidiens régionaux. À cette époque-là, vous avez toutes sortes de feuilles de choux qui sont lancées sur le marché. Alors, le protestantisme profite de cette grande expansion de la presse écrite, et en particulier à deux journaux qui sont officiels et qui expriment la voix du protestantisme dans tout ce concert de la presse nationale. C'est le christianisme au XIXe siècle, qui deviendra évidemment à partir de l'année 1900 le christianisme au XXe siècle, pour une raison facile à comprendre, qui existe encore aujourd'hui et qui est encore aujourd'hui le journal d'expression de l'Église réformée, enfin, ainsi que l'Église réformée, qui aujourd'hui, hélas, est tombé dans un tirage ridiculement bas, mais qui à l'époque tirait des milliers et des milliers d'exemplaires. Ensuite, il y avait le journal Réforme, et puis à côté de cela, il y avait une foule de journaux, soit des journaux régionaux, qui étaient l'expression d'un consistoire, qui étaient l'expression d'une région ecclésiastique, ou bien des journaux plus spécialisés. Les salutistes avaient leur journal En Avant, qui était un journal d'évangélisation. Les éclaireurs unionistes avaient leur journal,
la Croix-Bleue avait son journal, etc., etc. Enfin, il y avait tout un foisonnement, n'est-ce pas, de journaux divers qui répandaient ainsi la parole de Dieu au sein du peuple français. Et non seulement les églises étaient les relais, n'est-ce pas, par lesquels était diffusée cette littérature, mais également il y avait les colporteurs bibliques. Et les colporteurs bibliques ont joué dans l'expansion du christianisme du protestantisme au XIXe siècle un rôle essentiel. Les colporteurs bibliques étaient les gens qui allaient de lieu en lieu en proposant la parole de Dieu aux gens. Le soir, d'ailleurs, il les invitait à des réunions et les exhortait à se tourner vers Jésus-Christ. De nombreuses églises, à cette époque-là, ont été fondées par l'œuvre des colporteurs. Alors, les colporteurs, évidemment, diffusaient la Bible, diffusaient de la littérature évangélique, diffusaient aussi, chose très importante, des calendriers évangéliques, des calendriers à effluer qu'on appelait à l'époque des almanachs, qui contenaient non seulement donc, le calendrier proprement dit, mais une foule de renseignements sur ce qui concernait les lunes, ce qui concernait les saisons, ce qui concernait les grandes saisons agricoles, quand est-ce qu'il fallait semer, quand est-ce qu'il fallait moissonner, etc. Enfin bref, tout un ensemble de renseignements pratiques sur le plan aussi de la santé, de l'hygiène, qu'est-ce qu'il fallait faire en cas de ceci, en cas de cela, etc. Une époque où donc forcément les communications étaient beaucoup plus restreintes qu'aujourd'hui, eh bien les gens achetaient ça parce que ça les intéressait. Alors ils avaient soit tout simplement une besace dans laquelle ils avaient leur littérature, soit ils avaient carrément une espèce de charrette, une roulotte tirée par des chevaux, etc. Et ils allaient de ville en ville, de village en village, pour proposer ainsi la parole de Dieu. Et en Bretagne, par exemple, il y a eu des colporteurs qui sont restés célèbres jusqu'à aujourd'hui, dans la région justement des Côtes du Nord en particulier, où ils ont agi d'une manière tout à fait importante. Alors, aujourd'hui, évidemment, que reste-t-il de tout cela? Eh bien, la plupart de ces œuvres-là demeurent, souvent d'ailleurs récupérées par l'Église réformée. Pourquoi? Parce que tout ce protestantisme qui était si divers, eh bien, entre les deux guerres, a connu un grand tournant. D'abord, il y a eu toute la grande crise libérale que nous avons étudiée, et le conflit entre orthodoxes et libéraux. Un conflit qui traversait bien des églises et qui aboutissait à des positions extrêmement figées, extrêmement fermes. Et entre les deux guerres, on a cherché à dépasser ce conflit, en particulier au niveau des facultés de théologie, j'ai oublié de noter les instituts de théologie qui ont aussi joué un très grand rôle au XIXe siècle. Alors il y avait différents instituts de théologie, celui de Paris, l'Université d'Aragon, la faculté de théologie de Montpellier, et puis il y avait également une faculté de théologie à Montauban. Et enfin, il y avait la faculté de théologie de Strasbourg, mais qui, évidemment, entre 1870 et 1914, ne faisait plus partie de la France, était allemande. Alors, ces facultés de théologie ont été le théâtre, évidemment, des grands affrontements entre libéraux et orthodoxes, en sorte qu'un certain nombre de gens ont répudié les facultés de théologie. Et alors, on a dit, bien, à côté de cela, il faut permettre aux laïcs, comme on les appelait, aux gens qui veulent s'engager dans l'œuvre de Dieu, d'avoir une formation biblique de base. Par exemple, les colporteurs, les institutrices et les instituteurs missionnaires qui partaient en Afrique ou en Polynésie ou ailleurs, tous les gens qui étaient engagés en œuvre de Dieu au niveau du scoutisme, les cadres du scoutisme, les cadres de la Croix-Bleue, etc., et gens qui n'étaient pas destinés au pastorat, alors on a créé pour eux ce qu'on appelait des instituts bibliques, qui, sur un temps plus court, 2 ans en moyenne, 2-3 ans, n'est-ce pas, donnaient une formation biblique de base, et en même temps, qui était une réaction aussi contre le libéralisme qu'il y avait dans la plupart des grandes facultés de théologie. Parmi les principaux instituts, les instituts bibliques qui se sont créés à cette époque-là, eh bien, on note l'Institut de Nogent, l'Institut de la Morlaix, à côté de Paris, l'Institut de Chatou, l'Institut de Lausanne, pour ce qui concernait la Suisse francophone, l'Institut de Bruxelles, pour ce qui concernait la Belgique, voilà pour les principaux. Et ces instituts, donc, ont joué un rôle très très important aussi, en particulier aussi même sur le plan missionnaire. Et alors, entre les deux guerres, on s'est dit, bon, dans le fond, il faut
La tendance était à l'unification du protestantisme. Il faut qu'on dépasse cette querelle entre libéraux et orthodoxes. Et en particulier, on a proposé, au sein de la Fédération protestante de France, un regroupement de toutes les églises dans une grande église unie. C'était en 1938 qu'a eu lieu cette fusion. Et à partir d'une formule où, au moment de l'ordination, le pasteur prêtait le serment suivant, lui demandait « Êtes-vous donc déterminé, avec la grâce de Dieu, de prêcher l'Évangile tel que...

Bonjour à tous, je suis Raphaël Mambou, que Jésus vous bénisse, qui que vous soyez, où que vous soyez. Le nom de cette émission est Venez à Jésus. C'est une grâce, c'est un honneur, c'est un privilège de pouvoir vous retrouver encore aujourd'hui autour de la parole de Dieu pour partager quelques versets bibliques sur le pardon. Aujourd'hui, c'est notre troisième émission et nous bénissons grandement le Seigneur pour cela. Avant d'aller plus loin, je voudrais vous inviter à prier, à dédier, à remettre le reste de ces 30 minutes entre les mains du Seigneur, afin qu'il nous fasse grâce, qu'il ouvre les yeux de notre cœur, qu'il nous fasse comprendre que ceux et celles qui n'ont pas encore reçu Jésus-Christ ont besoin du pardon de Dieu, et que nous comprenions c'est quoi le pardon de Dieu. Prions. Père éternel, nous venons te dire merci. Merci pour le souffle de vie. Merci pour l'amour, merci pour la grâce, merci pour la bonté, merci pour ta miséricorde, merci pour ton pardon qui se trouve en Jésus-Christ. Nous te disons merci, Père. Nous voulons te dédier le reste de ces émissions, le reste de ces 30 minutes entre tes saintes mains. Parle-nous, fais-nous du bien, Seigneur. Au nom de ton Fils Jésus-Christ, nous avons ainsi prié. Amen. Le pardon. Comme je le disais, c'est notre troisième émission. Nous avons défini le pardon comme étant l'acte par lequel Dieu remet et oublie les péchés de l'homme en réponse à sa foi en l'œuvre expiatoire de Christ. Je reprends la définition. Nous avons défini, ou nous nous sommes mis d'accord sur le pardon en disant que le pardon est un acte par lequel Dieu remet ou oublie les péchés de l'homme en repense à sa foi en l'œuvre expiatoire de Christ. Je vous invite à relire le psaume 130, psaume 130 de 1 à 4. Cantique des degrés. Du fond de l'abîme, je t'invoque, ô Éternel. Seigneur, écoute ma voix, que tes oreilles soient attentives à la voix de mes supplications. Si tu gardais le souvenir des iniquités, Éternel, Seigneur, qui pourrait subsister? Mais le pardon se trouve auprès de toi, afin qu'on te craigne. Si tu gardais le souvenir de mes péchés, si tu gardais le souvenir des péchés des hommes, qui pourrait continuer à vivre? Qui pourrait être admis dans ta présence. Voilà ce que veut dire le psaume 130, versets 3 à 4. Le pardon se trouve auprès de Dieu afin que l'on le craigne, afin que qu'on le respecte, afin que qu'on le serve, qu'on le suive, parce qu'il est le seul qui pardonne réellement. Dernièrement, j'ai appris une histoire assez étrange, assez triste, qui m'a vraiment fait mal au cœur. C'est l'histoire d'un ami qui, avant de se marier, a malheureusement connu sa femme et elle est tombée enceinte. Alors, ils ont, si je puis dire, réparé. Il s'est remis en règle. Il a officialisé, il s'est marié avec la dame et tout est revenu en ordre. Bien sûr, il a demandé pardon au Seigneur. Il a demandé pardon à l'Église, il s'est humilié. Mais 5 ans plus tard, étant serviteur de Dieu, 5 ans plus tard, voulant commencer son ministère, eh bien son Église locale lui rappelle sa faute passée. Lui rappelle que, il y a 5 ans, tu as mis enceinte ta fiancée. Et pour cela, nous ne te voulons pas, comme pasteur parmi nous ne voulons pas te faire une recommandation. Nous ne voulons pas, en d'autres termes, que tu commences un ministère d'enseignant, de docteur. Et ceci m'a rappelé que, en fait, il n'y a que Dieu réellement qui pardonne. En fait, nous devons être à son image et à sa ressemblance, mais malheureusement, nous gardons les souvenirs des fautes passées. La définition du pardon de Dieu, c'est
l'acte par lequel Dieu remet et oublie les péchés de l'homme. Dieu oublie les péchés de l'homme. Vraiment, je bénis le Seigneur de ce que réellement, en fait, il n'y a que Dieu qui nous aime réellement. Mais malheureusement, nous devons nous rendre compte que nos frères, prédicateurs ou pas, nous gardons le souvenir des péchés des autres, alors que ces péchés sont oubliés et effacés en Jésus-Christ. Oui, Dieu pardonne nos péchés. Nous avons dit que Dieu est la source du pardon. Nous avons dit que en Jésus-Christ, Jésus-Christ qui était Dieu, pardonnait aussi les péchés des hommes. Dieu pardonne les péchés en Jésus-Christ. Éphésiens 4, verset 32. Éphésiens 4, verset 32. Éphésiens 4, verset 32. Soyons bons les uns envers les autres, compatissants, vous pardonnant réciproquement comme Dieu vous a pardonné en Christ. Dieu vous a pardonné en Jésus-Christ. Paul ne dit pas que Dieu nous a pardonné parce que nous sommes devenus membres d'une église, parce que nous sommes devenus catholiques, que nous sommes devenus protestants, que nous sommes membres de la communauté des témoins de Jéhovah, que nous sommes membres de la communauté Foi Baha'i, Mormon, Kimbanguiste. Non, Dieu pardonne ceux et celles qui ont donné leur vie à Jésus-Christ. C'est une recommandation que Paul fait à l'Église. Il dit, nous devons nous pardonner. Nous allons voir ça dans les prochaines émissions. Il dit, nous devons nous pardonner les uns les autres. Nous ne sommes pas parfaits. Je ne suis pas parfait. Vous n'êtes pas parfaits. Il se peut que je vous fasse du mal, que je fasse quelque chose qui va vous blesser. Dieu demande à ce que nous puissions, que vous puissiez me pardonner. Et vous aussi, au courant de votre vie, de notre marche, dans nos fréquentations, vous allez certainement me faire du mal. Pas forcément involontaire ou volontaire, peu importe. Mais vous allez me blesser. Et Dieu demande à ce que je vous pardonne. Et il dit pourquoi? Parce que nous sommes pardonnés en Jésus-Christ. Vous voyez? Nous sommes pardonnés en Jésus-Christ. Qui ça? Le voleur qui a donné sa vie à Jésus-Christ est pardonné. Ça veut dire que Dieu lui a remis ses péchés, Dieu lui a effacé ses péchés. Le psaume 103, verset 23, nous l'avons lu, « Autant l'Orient est séparé de l'Occident, autant Dieu nous sépare de nos péchés, de nos transgressions. » Dieu ne garde pas le souvenir des péchés pour ceux et celles qui ont donné leur vie à Jésus-Christ. Voilà pourquoi nous parlons de nouveauté de vie, une nouvelle vie en Jésus-Christ, une nouvelle naissance. Nous sommes pardonnés en Jésus-Christ. J'aimerais que les hommes comprennent et acceptent ce verset, le croient et le confessent. Ceux et celles qui ont donné leur vie à Jésus-Christ peuvent se lever le matin et dire « Mes péchés sont pardonnés en Jésus-Christ ». Si nous confessons nos péchés, donc vous tombez, vous faites quelque chose qui transgresse la parole de Dieu. Vous confessez. Vous êtes pardonné en Jésus-Christ. Si le diable vient vous rappeler ce péché-là, dites que en Jésus-Christ, ce péché-là est pardonné, est oublié, est effacé en Jésus-Christ. C'est ça l'évangile. L'évangile est une bonne nouvelle. Donc je suis venu vous annoncer une bonne nouvelle, mon frère. Je suis venu vous annoncer une bonne nouvelle, ma sœur. Vos péchés sont pardonnés en Jésus-Christ. Pas parce que vous avez pris les eaux du baptême, pas parce que vous prêchez l'Évangile, pas parce que vous avez épousé un pasteur, pas parce que vous avez réparé votre faute envers votre frère, non, mais parce que vous avez demandé pardon à Dieu au travers de Jésus-Christ. Dieu vous pardonne en Jésus-Christ. C'est vraiment très beau. Dieu ne veut pas que l'homme vive dans le péché. Dieu ne veut pas que l'homme vive dans la séparation avec son Créateur. Dans Ésaïe 33,
Ésaïe 33, versets 10 à 11. Ésaïe 33, 10 à 11. Toi, fils de l'homme, dis à la maison d'Israël, vous dites, nos transgressions et nos péchés sont sur nous, et c'est à cause d'eux que nous sommes frappés de langueur. Comment pourrions-nous vivre? Dis-leur, je suis vivant, dit le Seigneur, l'Éternel. Ce que je désire, ce n'est pas que le méchant meure, c'est qu'il change de conduite et qu'il vive. Revenez, revenez de votre mauvaise voie, et pourquoi mourriez-vous, maison d'Israël? Dieu pose la question. Il dit, vous êtes en train de vous dire que tous les malheurs qui nous arrivent, c'est parce que nous vivons dans le péché. Oui, d'accord, il n'y a pas de problème. Vous vivez dans le péché, vous êtes loin de moi, d'accord. Et c'est normal. J'ai dit dans ma parole, dans Deutéronome 28, si vous ne marchez pas selon mes commandements, voici les malédictions qui vont frapper sur vous, qui vont tomber sur vous, qui vont vous arriver. Mais gloire à Dieu, Dieu ne s'arrête pas là. Qu'est-ce qu'il dit? Il dit, je suis vivant. Est-ce que ce que je désire, c'est que le pécheur meure? Est-ce que ce que je désire, c'est que le pécheur vive dans la défaite, vive dans la pauvreté, vive dans la culpabilité, dans la séparation avec son Créateur? Dieu dit non. Ce n'est pas ce que je désire. En d'autres termes, Dieu n'aime pas le péché. Dieu n'aime pas le péché, pardon. Mais il aime le pécheur. Dieu ne veut pas que le pécheur continue à vivre dans le péché. Mais qu'est-ce qu'il veut? Il veut qu'il se convertisse. Il veut qu'il se détourne de son péché. Il veut pardonner le péché du pécheur en Jésus-Christ. Voilà pourquoi il faut venir à Jésus-Christ. Voilà pourquoi il faut donner sa vie à Jésus-Christ. Parce que c'est seulement en Jésus-Christ que vous recevrez le pardon de Dieu. Revenez, revenez de votre mauvaise voie. Le verset 11, dit le Seigneur, je suis vivant, dit l'Éternel. Ce que je désire, ce n'est pas que le méchant meure. C'est qui le méchant? Le méchant, c'est celui qui va à l'église, mais qui vit dans le péché. Le méchant, c'est celui qui prêche l'évangile, mais qui vit encore dans le péché. Le méchant, c'est celui qui se prétend être chrétien, mais qui, au fait, a des idoles avec lui. Il vit encore dans le fétiche. Il est dans le fétiche. Dans le fétiche pour se protéger, pour avoir de l'argent. Mais il va à l'église. Il vient à l'église. Il lève les mains, il dit, Seigneur, je te bénis. Mais son cœur n'est pas droit. Son cœur n'est pas tout entier au Seigneur. Son cœur ne suit pas totalement Jésus-Christ. Ou quand il est à l'église, ses pensées sont ailleurs. En fait, c'est pour la forme qu'il vient à l'église. Et Dieu dit, je ne veux pas qu'il meure. Ce que je désire, c'est qu'il abandonne sa vie de péché, qu'il se retourne, qu'il se détourne du péché et qu'il se retourne totalement à moi, qui est riche en bonté, lent à la colère, auprès de qui le pardon se trouve. C'est ça que Dieu dit pour chacun d'entre nous. Et permettez-moi d'ouvrir une parenthèse. Nous qui avons donné notre vie à Jésus-Christ, nous devons refléter l'amour de Dieu autour de nous. Nous devons parler de l'amour et du pardon de Dieu autour de nous. Il y a vraiment des hommes qui ont du mal à croire que Dieu les aime. Il y a vraiment des hommes qui ont du mal à croire que Dieu s'intéresse à eux. Jésus a dit, venez à moi vous tous qui êtes fatigués et chargés. Chargés de quoi? Du péché. Et ils ont du mal à dire, Dieu s'intéresse à moi. Il y a même d'autres qui ont du mal à aller à l'église parce qu'ils savent que leur vie est tellement sale que Dieu va les rejeter. Pourquoi? Parce que rien que les regards de leurs frères leur montrent qu'ils sont des gens sales. Et alors ils se disent certainement, Dieu ne peut pas s'intéresser à moi. Non, mon frère, non, ma sœur. Nous devons parler de l'amour de Dieu. Nous devons parler du pardon de Dieu qui se trouve en Jésus-Christ. Je ferme cette parenthèse. Dieu
nous a pardonnés en Jésus-Christ, nous dit Éphésiens 4, verset 32. Le texte que nous avons lu dans Ésaïe 33, 10 à 11, n'est pas la première fois que Dieu prononce ces paroles. Dans le même livre de Ésaïe, mais au chapitre 38, au chapitre 18, au verset 23, Dieu dit encore à Ésaïe, « Ce que je désire, est-ce que le méchant meure ?» dit l'Éternel, dit le Seigneur l'Éternel. « N'est-ce pas qu'il change de conduite et qu'il vive ?» Dieu désire que le païen, que le méchant, que le pécheur se convertisse et qu'il vive. En d'autres termes, Dieu désire pardonner les nombreux péchés du pécheur. Dieu désire pardonner les nombreux péchés des païens. Il veut que les païens se convertissent. Il veut que les nombreux péchés de la prostituée, de l'impudique, du menteur, de l'idolâtre, de l'occultiste, du magicien, du sorcier, soient pardonnés en Jésus-Christ. Ceci vient de me faire penser à une histoire que racontait un pasteur qui est mort il y a quelques temps en arrière, pardon. Lorsqu'il était missionnaire au Gabon, dans des forêts, il parlait de Jésus-Christ à un sorcier et ce monsieur-là ne voulait pas se convertir. Il ne voulait pas donner sa vie à Jésus-Christ, il ne voulait pas du pardon de Dieu qui se trouve en Jésus. Alors, il lui a été rapporté les événements qui ont précédé la mort de ce sorcier. Lorsqu'il mourait, ce monsieur a eu une vision de l'enfer. Et pendant qu'il voyait l'enfer, il voyait les démons sortir de l'enfer venir le chercher. Et ce pasteur racontait ça dans son église du haut de la chaire. Et pendant qu'il racontait ça, il s'est arrêté. Pourquoi il s'est arrêté? Les gens dans son église commençaient à rire. Commençaient à trouver cette histoire drôle. Et il s'est arrêté, choqué, il a dit, « Pourquoi vous rigolez? Pourquoi vous rigolez? C'est une âme pour laquelle Jésus est mort et ce monsieur est allé en enfer et ça faisait rire les gens dans l'église. Et moi, ça m'a interpellé. Et pourquoi je parle de cette histoire maintenant? C'est parce que ce monsieur qui est allé en enfer n'avait pas saisi l'opportunité du pardon. Et ceux et celles à qui le pasteur racontait cette histoire-là n'ont pas compris que le pardon est utile, que nous ne sommes pas meilleurs. Moi qui vous parle en ce moment de l'amour de Dieu, du pardon de Dieu en Jésus-Christ, je ne suis pas meilleur que les autres. Si je suis quelque chose, si je peux faire quelque chose, c'est parce que Dieu m'a fait grâce en Jésus-Christ. Depuis l'âge de, je crois, 6 ou 7 ans, une jeune dame me parlait de Jésus-Christ. Je refusais, je ne m'intéressais pas, je faisais le têtu. Elle me parlait de l'amour de Dieu, du pardon de Dieu, du plan de Dieu. Elle me parlait du sacrifice de Jésus-Christ à la croix pour moi. Et je refusais ça. Aujourd'hui, au moment où je suis en train d'enregistrer cette émission, j'ai 35 ans. Eh bien, figurez-vous qu'il y a à peu près 10 ans que j'ai donné ma vie à Jésus-Christ. Ceci me montre que Dieu a été patient envers moi. Et aujourd'hui, je profite de cette grâce, de son amour et de son pardon qui se trouve en Jésus-Christ. Mais ces hommes et ces femmes qui rigolaient n'avaient pas compris qu'en fait, c'est par grâce que nous sommes sauvés. C'est par grâce que nous sommes pardonnés en Jésus-Christ. Ce n'est pas que nous sommes meilleurs, nous qui servons Christ aujourd'hui. Nous qui sommes avec Jésus-Christ, nous qui avons donné notre vie à Jésus-Christ, nous ne sommes pas meilleurs. Nous ne sommes pas plus excellents que les autres. En fait, nous ne méritons pas non plus l'amour de Dieu et le pardon de Dieu. C'est simplement que Dieu a fait grâce. Alors, si j'ai profité de cette grâce, pourquoi est-ce que les autres ne devraient pas aussi profiter de cette grâce? Si Dieu m'a pardonné, mais
mes centaines de milliards de péchés. Pourquoi est-ce que je devrais être trop exigeant pour l'autre qui ne connaît pas encore le Seigneur? Au contraire, je devrais prier, je devrais jeûner, je devrais pleurer pour que l'amour de Dieu saisisse le païen. Et vous qui m'écoutez en ce moment, qui n'avez pas encore donné votre vie à Jésus-Christ, ou qui avez donné votre vie à Jésus-Christ et vous avez été rétrogradé, vous avez rétrogradé et vous hésitez à venir à Jésus-Christ. Vous hésitez à reprendre votre vie à Jésus-Christ. Je suis venu vous dire que Dieu vous aime. Que Dieu vous pardonne vos péchés en Jésus-Christ. Il n'est nullement question d'être meilleur. Il n'est nullement question de s'améliorer. Il n'est nullement question d'être plus spirituel, si je puis dire, avant que Dieu vous pardonne. Non, c'est maintenant dans cet état de péché qu'il faut venir à Jésus-Christ pour que Jésus-Christ vous pardonne vos péchés. Il faut venir maintenant. Dans Ézéchiel 38, Ézéchiel 18, verset 30, Dieu ajoute: C'est pourquoi je vous jugerai chacun selon vos voies, maison d'Israël, dit le Seigneur l'Éternel. La partie qui nous intéresse. Revenez et détournez-vous de toutes vos transgressions, afin que l'iniquité ne cause pas votre ruine. En d'autres termes, revenez et détournez-vous de vos péchés. Venez à Jésus-Christ pour que Dieu vous pardonne vos péchés et que vos péchés ne vous détruisent pas. C'est le péché qui emmène l'homme en enfer. C'est le péché qui sépare Dieu de sa créature. Dieu n'aime pas le péché, mais il aime le pécheur. Il veut sauver le pécheur. Il veut pardonner le pécheur. Mais il faut que le pécheur vienne à Jésus-Christ. C'est l'appel que Dieu vous lance aujourd'hui. Il vous aime. Le pardon est l'acte par lequel Dieu remet. Donc, c'est-à-dire, il y a remission des péchés et il y a oubli de ce péché de la part de Dieu. Mais la condition, c'est d'avoir foi dans ce que Jésus-Christ a fait pour vous à la croix il y a 2000 ans. Il n'y a pas un péché que Dieu ne pardonne pas. Il y a de ces communautés dites chrétiennes qui prétendent que Dieu ne pardonne pas tous les péchés. Dieu pardonne tous les péchés. Le psaume 103, verset 3 nous a dit, il pardonne toutes tes iniquités. Il n'y a pas un péché que Dieu ne pardonne pas. Quel que soit le péché que vous ayez pratiqué, Dieu peut vous le pardonner en Jésus-Christ. Et même si vous retombez encore, Dieu va vous pardonner encore en Jésus-Christ si vous demandez pardon. Je ne suis pas en train d'encourager les hommes à vivre dans le péché. Non. Je ne suis pas en train de vous encourager à vivre dans le péché, mais je suis en train de vous montrer que Dieu vous aime tellement que tous vos péchés ne suffisent pas à l'empêcher de vous pardonner en Jésus-Christ. Ésaïe 18, verset 32. Je ne désire pas la mort de celui qui meurt, dit le Seigneur, l'Éternel. Convertissez-vous donc et vivez. Je ne désire pas la mort de celui qui meurt. Comment est-ce que quelqu'un qui est mort peut encore mourir? Ben justement, c'est parce que la première mort, c'est la séparation de Dieu avec sa créature. Tous ceux qui ne sont pas en Jésus-Christ sont morts. Et ils vivent dans la mort. Et s'ils continuent à vivre dans cet état de péché, de cet état de séparation, ils vont aller dans la seconde mort, qui est la séparation éternelle avec Dieu. Mais Dieu vous dit aujourd'hui, je vous aime, je veux que vous viviez. Je connais votre vie, je connais votre péché, je connais vos transgressions, je connais votre rébellion. Mais je veux que vous viviez et je veux que vous vous convertissiez afin que en Jésus-Christ, je vous pardonne de vos péchés. C'est seulement en Jésus-Christ. C'est ce que nous a dit Éphésiens 4, verset 32. C'est en Jésus-Christ que Dieu pardonne les péchés. C'est seulement en Jésus-Christ. Ce n'est pas le fait d'être catholique, d'être protestant, d'être kimbanguiste, d'être pentecôtiste, d'être de la foi bahaï, d'être mormon, d'être musulman, d'être bouddhiste ou je ne sais pas quoi. Non! La religion ne sauve personne. La religion ne pardonne les péchés de personne. Celui qui pardonne,
c'est Dieu. Et il pardonne à une seule condition, que vous soyez en Jésus-Christ. Et c'est très simple pour être en Jésus-Christ. Il suffit de l'accepter comme Seigneur et Sauveur personnel. Mon frère, ma sœur, c'est une opportunité que Dieu vous donne aujourd'hui. Acceptez Jésus-Christ comme Seigneur et Sauveur. Venez à lui avec vos multiplicités de péchés et de faux dieux. Demandez-le avec vos multiplicités de péchés et de faux dieux. Demandez pardon. Abandonnez la voie de péché.

0: faire. Et peut-être que vous réalisez, vous dites, Seigneur, mais j'ai fait trop de péchés. Seigneur, j'étais trop loin de toi. Seigneur, est-ce que tu pourras m'aimer? Il dit, oui, je vous aime et je suis prêt à pardonner vos péchés. Mais seulement si vous venez à Jésus-Christ. Éphésiens 4, verset 32. Dieu pardonne tous les péchés en Jésus-Christ. Si c'est cela votre désir d'accepter Jésus-Christ et de recevoir le pardon de Dieu, c'est très simple. Baissez la tête dans la prière et répétez ces simples mots après moi. Dites, Père éternel, au nom de Jésus-Christ, je viens devant toi. Je te demande pardon pour ma rébellion. Je te demande pardon pour mon péché. J'accepte Jésus-Christ comme Seigneur et Sauveur personnel. J'accepte le pardon qui se trouve en Jésus-Christ. J'accepte que j'ai été rebelle et que j'ai été méchant. Aujourd'hui, je viens m'humilier devant toi et je te demande pardon. Père, tu as dit dans ta parole que tu ne rejetteras pas quiconque viendra à toi. Et je suis venu à toi au nom de ton Fils Jésus-Christ. J'invoque le sang de Jésus-Christ. J'invoque l'efficacité du sang de Jésus-Christ sur ma vie. Pour me pardonner, pour me purifier, pour me laver et me sanctifier pour Dieu. Père, je crois que maintenant je suis une nouvelle créature. Je crois que maintenant je suis pardonné. Je crois que maintenant je suis un chrétien né de nouveau. Merci. Au nom de ton Fils Jésus-Christ, j'ai ainsi prié. Amen. Si vous avez fait cette prière, croyez que par la foi, Dieu vous a réellement pardonné et qu'il vous a donné la nature de Christ en vous. Pour toute question spirituelle, vous pouvez joindre notre ministère, le ministère Jésus pour tous, au plus 243 819 910 910. Je répète, au plus 243 819 910 910. Ou vous pouvez visiter notre site internet www.jesuspourtous.org. Je répète, vous pouvez visiter notre site internet www.jesuspourtous.org. Le nom de cette émission est Venez à Jésus. Je suis Raphaël Mambre. Nous nous retrouvons la fois prochaine, toujours sur le même thème, le pardon. Que Jésus continue de vous bénir, que Jésus continue de vous garder. À la fois prochaine. Amen.
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Nous avons vu que le processus de canonisation s'était par étapes qui correspondent grosso modo aux divisions au niveau de l'Ancien Testament, en tout cas de la division de l'Ancien Testament dans la tradition juive, c'est-à-dire d'abord la Torah, les cinq livres de Moïse, qui ont été pleinement reconnus comme inspirés à la dernière limite au retour de l'exil, puisque nous y voyons Ezra faire la lecture publique de la Torah, de toute entière, devant tout le peuple qui est rassemblé pour longtemps. Nous avons vu que déjà, il y avait un processus qui avait été engagé longtemps auparavant, à l'époque de Josias, nous trouvons un processus du même genre, et puis nous trouvons finalement une canonisation primitive qui est pratiquement contemporaine des textes eux-mêmes, puisque même lorsque ces textes sont scandaleux par rapport à la pensée religieuse des gens de cette époque-là, ils ne se permettent pas de retoucher le texte, vis-à-vis duquel, par conséquent, ils ont le plus grand respect. Il y avait déjà une canonisation très, même si elle n'était pas encore officialisée comme elle sera à l'époque d'Ezra, une canonisation qui était très importante dès le départ. Alors, le deuxième groupe de livres qui ont été canonisés ensuite, c'est ce qu'on appelle sont les livres des prophètes. Bon, il y a dans le livre des prophètes deux grandes catégories. Il y a ce qu'on appelle les premiers prophètes et les derniers prophètes. Les premiers prophètes, c'est ce qui correspond grosso modo à ce que nous appelons nous les livres historiques, c'est-à-dire Josué, Juge, le livre de Samuel, le livre des rois, tandis que les derniers prophètes, c'est ce que nous appelons tout simplement nous les prophètes, c'est-à-dire Ésaïe, Jérémie, Ézéchiel et puis les 12 petits prophètes qui, jusqu'à une époque relativement récente, étaient groupés en un seul livre. Il y avait le livre des petits prophètes, et non pas, comme aujourd'hui, dans la plupart de nos livres, 12 livres des petits prophètes. Alors, comment ces livres ont-ils été considérés comme saints? Eh bien, il est clair qu'au retour de l'exil, quand nous lisons les livres de cette époque-là, les livres d'Ezra, etc., il n'y avait pas encore le canon des livres prophétiques qui était clos, ne serait-ce que pour une raison très simple, c'est qu'il y avait encore à cette époque-là des prophètes en exercice, si je veux dire, et nous voyons notamment les derniers prophètes de l'exil, Malachie, Zacharie, Agée, qui agissaient à cette période de l'histoire d'Israël. Mais nous lisons, par exemple, à l'époque des Maccabées, que, dans le Talmud aussi, on dit ça à plusieurs endroits, que après la fin de l'époque perse, c'est-à-dire après le ministère de Malachie en particulier, l'Esprit Saint a été retiré d'Israël, c'est-à-dire l'Esprit de prophétie. Donc, à partir du moment où l'Esprit Saint a été retiré d'Israël, il n'est plus pas le prophète d'Israël. Et l'Esprit prophétique ne réapparaîtra, d'après la tradition juive, que au moment de la venue du Messie. Je suis en train justement d'étudier là-dessus tout à fait récent, des choses tout à fait intéressantes à ce niveau, notamment que l'esprit prophétique ne peut pas être répandu chez les païens. Il peut y avoir de prophètes qu'en Israël. Si bien que ce que nous expérimentons, nous, dans le domaine des choses de l'esprit, eh bien, c'est quelque chose qui, selon la tradition juive, est une chose impossible. Et d'ailleurs, là, on voit vraiment s'accomplir ce que Paul disait dans l'Épître aux Romains, chapitre 11, qui dit « J'exciterai la jalousie de ce peuple par un autre peuple qui n'est pas vraiment un peuple. » Je crois que c'est très important que nous puissions, vis-à-vis du peuple d'Israël, être vraiment charismatiques, parce que finalement, c'est une réalité qui peut vraiment les interpeller. Bon, je vais faire la parenthèse pour venir à notre propos. Donc, l'Esprit Saint de l'Israël, plus de prophète à partir de ce moment-là. Et c'est ce qui va donner aussi une grande importance à la Torah. Car si on ne peut plus compter sur un ministère prophétique pour conduire le peuple dans les voies du Seigneur, alors on est obligé, évidemment, d'avoir recours à un texte écrit. Et la Torah, à partir du moment où ne paraît plus de prophète, va occuper une place centrale dans la vie spirituelle du peuple.
c'est d'elle qu'on va chercher les directions pour la vie quotidienne, et notamment de la part de ceux qui vont être capables de l'interpréter, justement les scribes, les docteurs de la loi, les gens qui, comme Ezra, vont être les interprètes de cette loi. Et après les prophètes, nous allons avoir maintenant les sages qui vont devenir les leaders spirituels du peuple d'Israël, et ceci jusqu'à nos jours. Les sages sont les successeurs des prophètes comme leaders du peuple, mais à l'inverse de ce qu'étaient les prophètes, qui étaient des hommes directement inspirés par le Saint-Esprit, les sages, eux, sont des gens qui interprètent, qui actualisent la parole éternelle de Dieu contenue dans la Torah. Donc, ce phénomène au sein du peuple d'Israël accentue encore le phénomène de canonisation qui était déjà engagé, comme nous l'avons vu, canonisation de la Torah. Mais dès que l'on croit aussi, n'est-ce pas, que l'Esprit Saint s'est retiré d'Israël, qu'il ne faut donc plus attendre aujourd'hui de révélations prophétiques, on est aussi amené, bien sûr, à accorder une grande importance aux écrits prophétiques du passé. D'où le fait qu'à partir de cette période-là, on va recueillir avec soin les écrits des prophètes de l'époque du premier temps, d'autant que ces écrits prophétiques se sont révélés vrais. Les prophètes ont annoncé la catastrophe que serait la destruction du temple de Jérusalem, de Jérusalem elle-même. Les prophètes ont annoncé l'exil et les prophètes ont annoncé le retour de l'exil. Ces choses se sont accomplies. Donc, on a là une preuve que ces hommes étaient véritablement inspirés de Dieu, et l'on conclut que ce qui n'est pas encore accompli dans leurs écrits, eh bien, va aussi s'accomplir. Donc, on scrute avec soin la parole prophétique pour y trouver des consolations, des directions, des exhortations pour le temps présent et une espérance pour l'avenir. C'est ainsi qu'a lieu le phénomène des écrits prophétiques. Les écrits prophétiques qui, pour certains d'entre eux, sont écrits directement par le prophète, mais dont certains, la plupart d'ailleurs, sont des recueils, en fait, d'oracles prophétiques recueillis par les disciples du prophète. Bien, nous savons qu'il y avait autour du prophète Ésaïe un certain nombre de disciples qui les citent, n'est-ce pas ? Et le Seigneur lui dit dans un texte, dans le 8e chapitre du livre d'Ésaïe, écrit ces choses dans un livre. Scelle la vision au milieu de mes disciples. Donc, Ésaïe, qui était un homme instruit, écrivait lui-même ses prophéties et ensuite les confiait à ses disciples. Jérémie, lui aussi, écrivait en partie ses prophéties, mais aussi nous savons qu'il les dictait à son secrétaire qui se nommait Baruch. Ézéchiel était un prêtre et donc aussi un homme lettré qui certainement a écrit lui-même la plupart de ses prophéties, lesquelles aussi ont été recueillies par des disciples. Par contre, il est fort probable que des hommes comme Amos devait être un homme qui n'était pas tellement lettré, peut-être même totalement illettré, et il est probable que les prophéties d'Amos, elles, ont été recueillies par des disciples qui les ont mises par écrit. À partir du moment où un oracle prophétique est mis par écrit, ce qui n'a pas toujours été le cas, puisque la Bible nous parle d'un certain nombre de prophètes dont les prophéties ne nous ont pas été conservées. Si on met par écrit un certain nombre de prophéties, c'est qu'on a l'intention de les conserver, et c'est qu'on leur reconnaît une autorité divine. Donc à partir du moment où il y a prophétie mise par écrit, il y a reconnaissance, en tout cas par certaines catégories du peuple, de leur origine divine, de leur inspiration donc, et de leur autorité. Bien sûr, nous savons, quand nous lisons les écrits des prophètes eux-mêmes, que de leur vivant, l'inspiration prophétique
qui était la leur, n'a pas fait l'unanimité parmi le peuple. Il y avait des gens qui contestaient la véracité de leur prophétie. Il y avait des faux prophètes, notamment, nous lisons cela en relation avec Jérémie, qui a eu affaire à un certain nombre de faux prophètes qui prophétisaient exactement le contraire de ce que lui, Jérémie, disait. Donc, de leur vivant, il n'y a pas eu unanimité sur la réalité de l'inspiration de leur prophétie. Mais, comme je disais tout à l'heure, après l'accomplissement des événements qu'ils ont annoncés, c'est-à-dire la destruction de Jérusalem, du temple, l'exil, puis le retour de l'exil, la preuve a été faite pour tous que ces hommes étaient bien des hommes de l'esprit inspiré. Et c'est pourquoi les écrits prophétiques qui avaient fait autorité jusqu'alors uniquement dans un cercle assez restreint du peuple d'Israël font désormais l'unanimité. Et il y a donc à ce moment-là une canonisation qui s'opère, en sorte que ces écrits sont placés avec la Torah par au nombre des écrits qui sont inspirés et qui font autorité pour la vie du peuple maintenant. Et dans le culte de la synagogue qui commence à se faire jour à partir de cette époque-là, puisque la synagogue est une institution qui naît dans l'exil, qui revient ensuite en Israël avec le retour du peuple de l'exil, eh bien, le culte de la synagogue comprend dès cette époque-là, donc dès la fin de l'époque perse, deux grandes parties. Une partie qui est la lecture de la Torah, donc des cinq livres de Moïse, et ensuite une lecture qui lui est équivalente, qui va dans le même sens, et qui est tirée, elle, des prophètes, la Torah. Ce qui prouve qu'il y a une officialisation, n'est-ce pas, des livres prophétiques qui se fait à partir de la fin de l'époque perse. En tout cas, quand nous arrivons à l'époque des manuscrits de la Mer Morte, donc la secte de Qumran qui apparaît au moins un siècle avant Jésus-Christ, un siècle et demi avant Jésus-Christ, eh bien nous trouvons parmi les écrits de Qumran tous les livres des prophètes, ce qui nous montre qu'à cette époque-là, la canonisation des écrits prophétiques était accomplie, était terminée. Et ce qui est tout à fait intéressant, c'est de voir que nous avons exactement le même nombre de livres prophétiques que ce que nous avons aujourd'hui dans nos Bibles. Maintenant, il est certain que ce sont les écrits qui ont été canonisés, qui ont été reconnus, qui ont fait l'unanimité malgré tout un petit peu plus tard que les écrits de la Torah. Et ceci aussi dans un sens, je dirais, parce que certaines prophéties ne s'étaient pas accomplies et semblaient contredites par un certain nombre d'événements. Je citerai par exemple le cas d'une prophétie d'Ézéchiel où le prophète annonce la destruction de Tyr, la ville de Tyr. Et nous connaissons cette prophétie, c'est une prophétie qui déborde beaucoup le cadre de la seule ville de Tyr, puisqu'il est question aussi du roi de Tyr qui est alors l'image de Satan. Mais il est certain que si l'on prend cette prophétie au sens strict, bien là, il y a un problème. Il y a un problème parce que on pensait, à l'époque du prophète, que cette prophétie se référait à la campagne de Nebuchadnezzar, que ce dernier se proposait d'entreprendre contre Tyr. Le prophète cite lui-même cette tentative, n'est-ce pas, de Nebuchadnezzar de s'emparer de la ville de Tyr. Or, il y a eu là un accomplissement premier partiel, dans ce sens que la ville de Tyr était double, il y avait une langue de terre qui s'avançait dans la mer, qui faisait une espèce de presqu'île sur laquelle la ville était bâtie, puis en face de cette presqu'île, il y avait une île. Et il y avait donc, la ville avait débordé sur l'île. Nebuchadnezzar a réussi à s'emparer de la partie terrestre de la ville, mais il n'a pas réussi à s'emparer de la ville. Et le prophète annonçait tout le temps que la ville insulaire serait prise. Or, comme Nebuchadnezzar ne s'est pas emparé de cette partie insulaire de l'île, un certain nombre de gens ont conclu que, sur ce plan-là, Ézéchiel s'était trompé. Or, justement, ce qui est extraordinaire ici, c'est que malgré, n'est-ce pas, ce démenti apparent des événements, eh bien, on ne s'est pas permis, à cette époque-là déjà, de retoucher la prophétie d'Ézéchiel à ce niveau-là. Car si, effectivement,
les hommes, les Israélites de cette époque-là, étaient des faussaires, comme essaie de nous le faire prendre une certaine critique aujourd'hui. Vous savez, on entend ça à toutes les sources aujourd'hui, que dans le fond, à l'époque biblique, à l'époque du Nouveau Testament aussi, on n'avait pas de la vérité la même conception que nos jours, et que, dans le fond, les copistes, les compilateurs des textes bibliques, de temps en temps, n'hésitez pas à retoucher, à donner un petit coup de pouce aux manuscrits qu'ils avaient devant les yeux quand ça n'entrait pas dans leur vue théologique, quand ça n'entrait pas dans leur. Ça ne coïncidait pas avec les événements, etc. Or, justement, nous voyons que cette hypothèse-là, qui est finalement celle de faussaire, qui projette sur les hommes du temps passé, ce qu'aurait été, ce que sont leurs propres pensées, eux, car si eux s'étaient trouvés à la place de ces gens-là, c'est ce qu'ils auraient fait. C'est eux qui n'ont pas de la vérité une vision juste, n'est-ce pas? Et s'ils avaient été à la place de ces gens-là, eux, ils auraient retouché le texte, ils auraient supprimé cette histoire de la prise de tir par un roi venu. Mais les hommes de ce temps-là avaient un tel respect pour la parole de Dieu que même lorsqu'elle semblait contredite par les faits, ils ne se sont pas permis de la retoucher. Parce que pour eux, elle était vraiment parole de Dieu. Ils ont bien fait de ne pas retoucher ce texte. Sa prophétie était vraie. Et c'est à Rome qu'on dit deux siècles plus tard, quand Alexandre le Grand est venu, lui, et s'est emparé justement de la ville de Tyr, la ville insulaire de Tyr, qui n'a plus jamais été rebâtie depuis, comme l'avait annoncé exactement le prophète. Mais j'attends qu'à l'époque du retour de l'exil, cette prophétie faisait problème. Alors donc, il y a une canonisation très ancienne. Et en même temps, une grande fidélité dans la transmission de ces prophéties-là. Alors ensuite, on a canonisé aussi ce qu'on appelle les premiers prophètes, c'est-à-dire justement ce que nous appelons, nous, les livres historiques. Bon, en quoi ces livres-là étaient-ils inspirés? Bien tout simplement parce que les Juifs ont vu dans ce récit, dans ces récits, qui pour les Occidentaux que nous sommes à leur place n'auraient pas eu beaucoup d'importance, ils ont vu une dimension prophétique. Parce que, au travers de ces récits, le Saint-Esprit dégage une signification, un sens de l'histoire d'Israël. Dieu conduit l'histoire d'Israël vers un but, et les événements ont une signification. Et une signification à caractère prophétique. C'est pourquoi les Juifs, jusqu'à aujourd'hui, n'appellent pas ces livres des livres historiques comme nous faisons, parce que nous ne comprenons rien, nous, en tout cas les Occidentaux, à l'inspiration prophétique. Mais ils appellent ça les livres des premiers prophètes. Car au travers de ces livres, qui se réfèrent au passé, on peut comprendre pourquoi aujourd'hui les choses sont ce qu'elles sont. Et finalement, ce qui sera demain. On peut faire une projection dans l'avenir à partir de ces choses du passé. Parce que la manière dont Dieu a agi dans le passé est encore la manière dont il agit aujourd'hui. Et sera aussi la manière dont il agira demain. Donc nous avons là une dimension prophétique. D'autre part, lorsque nous arrivons à l'époque du Nouveau Testament, l'époque de Jésus, eh bien, l'Ancien Testament, nous apercevons que l'Ancien Testament est pratiquement complet. Il y a, en effet, depuis l'époque maccabéenne, où il semble que l'époque maccabéenne soit le tournant où l'on a reconnu l'autorité des livres prophétiques et que le canon des livres prophétiques, disons, a été fixé. Il n'y a pas eu de discussion sur cette question-là. Par contre, il y a une troisième catégorie de livres qui a été un peu plus problématique. C'est ce qu'on appelle les écrits, Ketuvim en hébreu. On classe dans cette catégorie de livres les livres qui n'appartiennent ni à la Torah ni aux prophètes, que Jésus appelle les psaumes, et qui
comprennent effectivement les psaumes, les proverbes, Job, les petits rouleaux comme Ruth, les lamentations Jérémie, Esther, Daniel aussi, qui n'est pas considéré comme un prophète, mais comme un apocalypticien, qui est un petit peu différent. Et puis les deux livres des chroniques. Les deux livres des chroniques. Donc ce sont les derniers écrits. D'abord, ils occupent un canon à part, si j'ose dire, parce qu'ils sont d'une date beaucoup plus récente que les autres livres. La plupart d'entre eux ont été au moins achevés de rédiger au moment de retour d'exil, c'est-à-dire des psaumes. Les plus récents datent de cette période-là, le psaume 137 en particulier, sur les bords des fleuves de Babylone, nous étions assis et nous pleurions. Donc, les livres des psaumes commencent avec l'époque de David et se terminent au moment du retour de l'exil. Donc, date récente pour la plupart de ces écrits-là. Les proverbes aussi, n'est-ce pas, ont été recueillis par les gens d'Ézéchias, nous dit le livre des proverbes lui-même, bien que les plus anciens ont été écrits par Salomon, mais les plus récents s'y datent finalement du retour de l'exil, etc. Donc une date relativement récente pour la plupart de ces écrits-là. Et puis deuxièmement, ils appartiennent à un genre littéraire tout à fait différent, qui n'est pas prophétique à proprement parler, parce que la Torah est prophétique. Mais nous avons affaire à plutôt une réflexion humaine sur les choses de Dieu, sur les choses de la vie. Mais une réflexion humaine, donc le résultat d'une sagesse, le résultat de l'expérience de l'homme, mais d'un homme dont l'esprit est éclairé par l'esprit de Dieu. Donc c'est une sagesse qui n'est pas seulement une sagesse humaine, mais qui est la sagesse de Dieu communiquée à l'homme pieux, à l'homme juste, au croyant. Et c'est pourquoi nous avons là un genre littéraire tout à fait intéressant, car les hommes qui ont canonisé, qui ont reconnu l'inspiration de ces textes, ont dit « là, il y a une inspiration ». Dans ce sens que ces choses ont été écrites comme Dieu voulait qu'elles soient écrites. Mais contrairement aux deux autres groupes de livres, Torah et Prophètes, il n'y a pas de révélation. Il y a tout simplement une inspiration. C'est-à-dire que ces hommes ont été poussés par l'Esprit à écrire. On va parler parfois, ensuite ce qu'ils ont dit a été mis par écrit. C'est typique au niveau des psaumes. D'ailleurs, c'est pourquoi, à l'époque de Jésus, le mot psaume englobait tous les autres livres qu'on appelle aujourd'hui les écrits, c'est-à-dire les proverbes, Job et tout ça. Qu'est-ce que c'est les psaumes? Ce sont des prières. Bon, une prière contient finalement simplement l'expression de la pensée de l'homme. Ce n'est plus comme dans la prophétie, Dieu qui parle à l'homme, mais c'est l'homme qui parle à Dieu. Et c'est donc la démarche inverse. Seulement, il peut y avoir, nous connaissons ça dans le domaine de la vie d'esprit, il peut y avoir une prière qui est une prière inspirée. Nous connaissons tous, peut-être dans notre propre vie, dans nos propres expériences, ces moments où, soudain, n'est-ce pas, le cœur est transporté dans la présence du Seigneur, et où, comme le dit la Bible, de l'abondance du cœur, la bouche parle. Un petit peu comme lorsque Zacharie, n'est-ce pas, avait prophétisé au moment de la naissance de son fils Jean. Dans la joie de son cœur, il avait besoin de s'exprimer. Il exprimait finalement ce que l'Esprit de Dieu mettait sur son cœur. C'était ses sentiments, c'est vrai, les sentiments de reconnaissance, les sentiments de joie qui étaient les siens,
mais en même temps exprimer son onction d'esprit. Donc il y avait une inspiration, mais il n'y avait pas de révélation, parce qu'il exprimait ce qu'il ressentait seulement. Et c'est cela le type de la prière inspirée. Maintenant, il y a aussi les cas où la prière peut contenir les éléments de révélation. Et vous avez peut-être expérimenté vous-même ce phénomène où, surtout ceux qui ont quelque expérience dans le domaine de la prophétie, où parfois on se dit, mais j'ai prié tout à l'heure, mais plutôt que de prier, j'aurais pu prophétiser. Ou parfois, quand on entend telle et telle prière, on dit, tiens, celui-là, il est en train de prier, en fait, il pourrait prophétiser. Parce qu'il y a justement un élément d'inspiration extrêmement fort. Et insensiblement, selon l'importance justement de l'inspiration qui repose, n'est-ce pas, selon l'importance de l'onction de l'esprit qui repose sur l'individu qui prie, on peut passer insensiblement du domaine de la prière inspirée à celui de la prophétie. Et c'est ce qui se passe en particulier dans les psaumes. Vous avez les psaumes qui sont simplement l'expression du cœur de l'homme, de ses sentiments, de ses besoins. Et c'est pourquoi, d'ailleurs, justement, les psaumes sont quelque chose qui sont tellement, comment dirais-je, que la plupart des croyants affectionnent tellement. Pourquoi ? Parce qu'on sent qu'il y a une dimension de vérité profonde. Finalement, on peut toujours se retrouver dans les psaumes, dans tel ou tel psaume. Psaume dans la détresse, en face d'un besoin, en face d'une bénédiction, d'un exaucement, d'une joie, d'une louange. Pas finalement, on trouve dans les psaumes toutes les situations dans lesquelles l'homme peut se trouver, le croyant peut se trouver. On trouve tous les sentiments que nous pouvons goûter, que nous pouvons expérimenter, à la fois sur le plan négatif, sur le plan positif, à la fois dans la tristesse et dans la joie. Et finalement, eh bien, on peut toujours prier avec les psaumes. Et c'est dans cela qu'il y a une inspiration extraordinaire, au niveau de ce livre en particulier. Et puis, évidemment, vous le savez fort bien, il y a des psaumes qui ont un caractère prophétique. Il y a des psaumes qui soudain contiennent des éléments de révélation. Par exemple, le psaume 22, lorsqu'il annonce les souffrances du Messie. Mon Dieu, pourquoi m'as-tu abandonné, etc. Et vous savez comment les évangiles se réfèrent souvent aux psaumes pour dire, eh bien, ceci arriva afin que s'accomplisse ce qui avait été écrit par David, etc. C'est bien la citation tirée du psaume. Il est tout à fait intéressant de voir aussi la place qu'ont les psaumes dans la vie de Jésus. Le nombre de psaumes ou de versets tirés des psaumes que Jésus cite dans certains moments de son existence. Jésus était un homme qui était vraiment familier des psaumes et qui souvent discernait dans les psaumes des réalités qui avaient été dites de lui. Bon, il y a les psaumes messianiques, le psaume 2, pourquoi cette agitation parmi les nations, parmi les peuples, les rois de la terre se lient contre le Seigneur et contre son Messie, puis l'annonce, n'est-ce pas, de cette victoire de Dieu. Le psaume 110, le Seigneur a dit à mon Seigneur, assieds-toi à ma droite jusqu'à ce que je fasse de tes ennemis ton marchepied. Le psaume 45, on pourrait citer comme ça de très nombreux psaumes qui ont un caractère de révélation prophétique. Mais il est certain que cette dimension de révélation peut parfois être absente des psaumes. Et en tout cas, elle est beaucoup moins forte que dans les écrits prophétiques proprement dits. Même si, effectivement, si dans les écrits prophétiques, parfois, il y a des passages où il n'y a pas de révélation. Il y a des passages prophétiques, il y a des passages historiques chez les prophètes. Par exemple, le récit de la campagne de Saint-Frédéric dans le livre d'Ésaïe, le récit des mésaventures de Jérémie avec le roi Sédécias, qui sont des passages historiques et non pas prophétiques. Là, nous retombons sur ce que nous avons dit des écrits historiques, c'est-à-dire la dimension, n'est-ce pas,
de connaître le secret de Dieu caché dans l'histoire. C'est là qu'intervient l'inspiration. Et puis alors, évidemment, nous avons des textes comme les proverbes. Les proverbes, alors, qui, eux, plus on arrive à cela, si vous voulez, moins il y a d'éléments de révélation. Mais il y a toujours l'élément d'inspiration. C'est-à-dire, cette direction de l'esprit qui fait que des hommes ont parlé de la part de Dieu. Même si, en fin de compte, ils exprimaient ce qui était le fruit de leur propre réflexion. Ce qui était le fruit de leur expérience, d'une expérience qui avait été nourrie dans la présence de Dieu. Une expérience qui avait été celle d'hommes qui avaient marché avec Dieu et qui finalement résumaient ce qu'était pour eux justement la marche avec Dieu. Des sentences qui étaient comme autant de perles, de pierres précieuses, qui étaient transmises aux générations futures pour savoir comment il s'agissait de se comporter justement dans ce qui était finalement un certain nombre de lois éternelles de Dieu, à la pour les hommes de tous les temps, de tous les lieux, et qui avaient été découvertes dans la réflexion, dans l'expérience. Alors même chose avec le livre suivant, qui... Oui, c'est, de, pardon, c'est avec un cœur de poisson. Oui, c'est un cœur de poisson qui a été moulu finement, etc., qui chasse le démon. Alors je passe sur les invraisemblances historiques et géographiques aussi que contient ce livre. On est en pleine légende, en pleine fiction. Alors ensuite on trouve le livre de Judith. Alors, le livre de Judith, c'est un livre aussi un peu du même style. Cette brave Judith est une veuve, une jeune veuve, qui a une femme extrêmement pieuse, qui après la mort de son mari, a vécu dans les jeûnes, dans la prière, etc. Et qui habite une ville qui s'appelle Béthulie, une ville tout à fait imaginaire, on ne connaît absolument pas de ville qui, dans l'Antiquité, portait ce nom. Et puis, cette ville est assiégée par le roi d'Assyrie, Nebuchadnezzar. Chacun sait que Nebuchadnezzar n'était pas le roi d'Assyrie, mais était le roi de Babylone. Enfin, ce livre de Judith n'est pas une invraisemblance près. Et à la tête de l'armée du roi se trouve un général qui s'appelle Holoferne. Et Holoferne met le siège devant la ville de Béthulie, et ça va très mal pour les habitants de Béthulie, qui risquent d'être massacrés par Holoferne. C'est alors que Judith se présente aux anciennes de Béthulie pour dire, eh bien moi, je vais vous délivrer de l'Holoferne. Alors on lui donne carte blanche pour ce faire. Alors Judith quitte ses habits de veuve, elle s'habille au contraire tout ce qu'il y a de plus attrayant, séduisant, etc. Elle se rend dans la tente de l'Holoferne pour le séduire. Alors l'Holoferne succombe au charme de Judith, et Judith en profite pour lui faire boire plus que de raison. Et puis Holoferne roule sous la table, et quand il est complètement ivre, Judith tire son épée, lui coupe la tête, ramène la tête d'Holoferne dans la ville, et c'est ainsi que la ville de Béthulie est délivrée. Vous voyez aussi le niveau auquel ça vole. Donc c'est ça le livre de Judith. Ensuite nous trouvons les deux livres des Maccabées. Alors les deux livres des Maccabées, le premier a un intérêt historique certain, puisqu'il évoque les événements de l'époque asmonéenne. Mais nous trouvons alors là un certain nombre d'éléments qui sont en contradiction avec le reste de la révélation de Dieu. Pas dans le premier livre des Maccabées. Le premier livre des Maccabées, tout simplement, c'est un livre historique. Mais où on ne trouve pas cette dimension prophétique qu'il y a dans les autres livres historiques de la Bible. Maintenant, le deuxième livre des Maccabées est beaucoup plus douteux. Le deuxième livre des Maccabées, d'abord, évoque un certain nombre d'éléments miraculeux, merveilleux. C'est là qu'on trouve, par exemple, l'histoire, vous savez, de la petite fiole de Hanouka, qui a servi pour... etc. Bon, ça, admettons, c'est encore possible. On trouve aussi la description du jour de Nicanor, comme on l'appelle, quand Nicanor, le général syrien, est venu rentrer dans le temple. Et là, soudain, eh bien, un ange puissant du Seigneur l'avait expulsé de force du Dieu Saint, puis finalement, Nicanor était tombé de mort sur du temple, puni pour sa tentative de profaner ainsi le lieu saint. Bon, admettons, c'est encore possible aussi. Mais alors là où ça va plus du tout, c'est qu'après une bataille au cours de laquelle un certain nombre de soldats juifs ont été tués, Judas Maccabée et ses compagnons offrent des prières pour le repos de l'âme de ces soldats qui ont été tués au combat. On comprend aussi évidemment
le parti que les catholiques ont pu tirer de ce livre-là. Alors, la conclusion est tout à fait étonnante de ce livre des Maccabées. L'auteur écrit, ben voilà, maintenant j'ai arrivé là, ben j'ai fini mon propos, j'ai fini d'écrire ce que je voulais vous dire. Alors, ben, je ne sais pas si, dans le fond, j'ai réussi à faire quelque chose d'intéressant ou pas. Finalement, c'est à vous d'en juger, les lecteurs. Alors évidemment, celui-là, il est modeste, il n'a pas tellement un sentiment très très important d'avoir été conduit et d'inspiré par...

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2: Dieu, c'était essentiellement un Dieu gendarme. C'est-à-dire qu'on avait le droit de faire certaines choses qu'on m'avait appris. Et il y a certaines choses qui étaient interdites. Et je croyais personnellement que pour gagner la vie éternelle, parce que j'étais toujours interrogé, malgré mon jeune âge, par ça, qu'est-ce qu'il faut faire pour avoir la vie éternelle, qu'est-ce qu'il faut faire pour avoir le paradis, je m'interrogeais, je me disais, il faut avoir des bonnes actions, il faut sans doute avoir des bonnes actions, et puis je m'efforçais de faire des bonnes actions. Et je m'efforçais, si vous voulez, de gagner ces bonnes actions un petit peu comme des tickets cadeaux. Alors là aussi, j'ai une autre image. Vous savez qu'il y a quelques années, dans les stations-service, quand vous y êtes plein de super, on vous donne un ticket, et puis au bout de 12, vous avez une assiette en arcopale. Ben pour moi, le paradis, c'est un peu ça, quoi. Simplement, je ne savais pas combien de tickets cadeaux il fallait pour avoir le paradis. Donc, j'étais toujours interrogé par ça. Qu'est-ce qui va devenir de moi si je meurs demain, par exemple? Ça peut vous paraître bizarre pour un adolescent, mais enfin, j'avais ce type de pensée. Et j'étais absolument sûr de rien, parce que je savais pas où j'en étais dans mon compteur de tickets. Et puis, j'ai cheminé comme ça, et je dirais que Dieu m'a béni quand même, bien sûr, puisque je crois qu'il bénit tous les hommes, même les hommes qui ne le connaissent pas. Il est écrit dans la parole de Dieu qu'il fait briller son soleil sur les bons et sur les méchants. Et ça, je crois, c'est extrêmement important, parce qu'on a tous été méchants un jour, on l'est peut-être encore maintenant, et malgré ça, Dieu nous aime. Et moi, je cheminais, et j'ai eu quand même quelques moments de communion extrêmement intimes, quelques moments spirituels très forts. Je pense à l'époque où je préparais mes examens, où vraiment, j'avais confié ça à Dieu comme un fardeau, comme vraiment quelque chose qui m'enlève, et j'avais vu sa main à travers cette réussite que j'avais eue. Après notre mariage, moi j'ai continué, si vous voulez, à aller à la messe, parce que j'avais vraiment une foi très forte. Josette y allait de temps en temps pour me faire plaisir. Et c'est là où j'ai commencé à faire une rencontre qui, pour moi, a changé beaucoup de choses. J'étais tellement, à la recherche de Dieu que je le cherchais à travers un petit peu tout. À travers toutes sortes d'expériences un petit peu surnaturelles, un petit peu miraculeuses en quelque sorte. Et je le cherchais spécialement aussi à travers les ovnis, à travers tous les phénomènes supranaturels m'intéressaient. Il me semblait que là-dedans, il y avait une part de vérité, une part de miracle, une part de quelque chose. Et l'usine où je travaillais devait embaucher donc un jeune ingénieur qui devait venir travailler avec nous, et il n'est pas venu la semaine, il est venu un samedi matin. Et quand nous étions à la maison, prêts à partir à la plage, et quand le concierge de l'usine a voulu téléphoner à quelques câbles de l'usine, il n'a trouvé personne sauf nous. Et il nous a téléphoné en nous disant, le candidat qui devait venir hier a raté son train, il est là ce matin. Est-ce que vous pouvez le recevoir? Ma première réaction n'était pas très charitable, était de dire, nous on part à la plage. Je n'ai pas dit qu'il aille se faire voir, mais enfin, je le pensais un peu. Et puis il a insisté, on est allé le chercher. Et puis je passe sur les circonstances. On a commencé à sympathiser, on a commencé à parler, puis on l'a gardé à déjeuner, puis on a continué à discuter. Et puis le soir venu, on était vraiment tombés amis, alors qu'on ne se connaissait pas du tout le matin même. On lui a dit, il était avec sa femme, écoutez, c'est quand même idiot que vous ayez couché à l'hôtel, puisqu'il devait rester jusqu'au lundi, donc pour voir un petit peu la place qu'on lui offrait. Allez donc chercher votre valise, vous coucherez à la maison. Et donc ils sont restés à la maison. Puis le soir, moi j'étais tellement passionné par mes ovnis que j'avais un numéro de l'Express qui traînait, dans lequel on parlait donc de l'enlèvement d'un jeune homme dans la région parisienne qui avait été reposé une trentaine de kilomètres plus loin par une soucoupe volante. Alors moi, ça me passionnait littéralement. D'abord j'enviais ce gars, parce qu'il me disait enfin, il en a vu, comment ils sont. Ça me faisait pas mal vibrer. Et je me souviens avoir ouvert cette revue pour leur parler de ça. En leur disant, vous qui habitez Paris, vous n'auriez pas des nouvelles là-dessus, est-ce qu'on a vu des soucoupes, enfin, tout ce qu'on peut imaginer. Et ça les laissait complètement indifférents. Puis avant de fermer le livre, quand même, sur la page d'en face, il y avait un article qui s'appelait « Il parle en d'autres langues ». C'était donc le compte-rendu de la réception à Rome par Paul VI d'un groupe de charismatiques. Alors ça, j'avoue, j'avais trouvé ça complètement farfelu, complètement bizarre. Je me disais qu'à notre époque, on est quand même sorti du Moyen-Âge, il y a des gens qui parlent en langue... Je sais pas, je me disais, ils sont malades, quoi. Juste avant de fermer, je leur dis, vous avez vu ça? C'est complètement irrationnel. Enfin, il y a des phénomènes de masse qu'on ne s'explique pas. Ils sont un petit peu fêlés, quoi. Et là, ils ont échangé un regard tous les deux. Et puis, Elisabeth, donc l'épouse de notre ami, nous a dit, ben nous on parle en langue. Alors là, c'était vraiment la douche froide, le rendez-vous du Seigneur. Et bon, tout ne s'est pas fait ce soir-là, bien entendu, mais ils ont commencé, donc c'était la porte ouverte, si vous voulez, ils ont commencé à nous partager un petit peu tout ce qu'ils avaient vécu. Ça me semblait tellement merveilleux, ce Dieu d'amour qui remplaçait mon Dieu gendarme, que j'en oubliais mes ovnis, j'en oubliais ma télépathie, la lévitation et tout ce que vous voulez. Tout ça ne m'intéressait plus, j'avais soif d'en connaître plus. Et je me souviens qu'un jour, ils m'ont emmené dans un culte avec eux. Et là, j'ai vécu une expérience absolument extraordinaire. Parce que pour la première fois, j'entendais parler d'un Dieu qui sauve, d'un Dieu qui aime, mais tout ça gratuitement. C'était plus question de tickets cadeaux, il n'y avait plus question de, je dirais, des bonnes actions. C'était vraiment gratuit. Et je me souviens de phrases que le pasteur avait dites à cette époque, c'est par la grâce que vous êtes sauvés, c'est par le moyen de la foi, ce n'est pas par les œuvres, afin que personne ne se glorifie. Ça, moi qui toute, je dirais, mon adolescence avait essayé de collectionner des œuvres, c'était une révélation pour moi. Et j'ai fait vraiment je dirais, cette rencontre d'un Dieu d'amour, hein, un Dieu qui s'intéresse à chacun d'entre nous, un Dieu qui a envoyé son Fils unique, Jésus-Christ, donc pour mourir à notre place sur la croix. Ça aussi, ça me semblait, mais alors, un cadeau extraordinaire qu'un homme ait payé à notre place, ça me semblait vraiment, vraiment quelque chose de sublime. Et tout de suite, bien sûr, j'ai adhéré à ça. Je me disais, mais enfin, le salut, c'est ça, c'est cet amour de Dieu à travers son Fils. Et ça a changé énormément, énormément.

la théologie dogmatique, puisque la scatologie fait partie du dernier chapitre de la théologie systématique classique. Nous allons-nous, comme je le disais la dernière fois, rajouter un autre chapitre après, mais enfin bon, n'anticipons pas. Donc ce soir, nous allons voir ce qui concerne le ciel. Après avoir vu ce qui concernait l'enfer, nous allons voir ce qui concerne le ciel. Dans le texte de l'Apocalypse, je vous ai dit chapitre 21, « Je vis un nouveau ciel et une nouvelle terre, car le premier ciel et la première terre avaient disparu et la mer n'était plus. Et je vis descendre du ciel d'auprès de Dieu la cité sainte, la nouvelle Jérusalem, prête comme une épouse qui s'est parée pour son époux. Et j'entendis le trône, du trône une voix forte qui disait, « Voici le tabernacle de Dieu avec les hommes, il habitera avec eux, ils seront son peuple, et Dieu lui-même sera avec eux. Il essuiera toute larme de leurs yeux, la mort ne sera plus, il n'y aura plus ni deuil, ni cri, ni douleur, car les premières choses ont disparu. » Et celui qui était sur le trône dit, « Voici, je fais toutes choses nouvelles. » Bien. Alors, le ciel, c'est une réalité, évidemment, qui est très vaste. Pour la cerner, il faut... s'arrêter sur différents aspects et différents points. On peut dire que, d'une certaine manière, reprenant 2 Corinthiens 2, verset 12 et verset 4, le ciel, ce sont les choses que l'œil n'a pas vues. C'est ce qui est au-delà de la perception sensible qui est la nôtre sur la terre et qui, ce faisant, justement, s'oppose avec ce qui est de la terre. Évidemment, quand nous disons le ciel, c'est une métaphore, c'est une image. Ce n'est pas, évidemment, la stratosphère ou que ce pauvre Gagarine, le premier homme de l'espace, quand il est revenu d'avoir fait son petit saut de puce, trois tours autour de la Terre, eh bien, il a dit « Je n'ai pas vu Dieu dans l'espace, je n'ai pas vu Dieu dans le ciel est vide. » Bon, le pauvre garçon, comme lui ont répondu un certain nombre de chrétiens à cette époque-là, pour... s'élever jusqu'à Dieu, il faut s'élever un petit peu plus haut que ce que tu as fait. Bon, mais enfin, ce n'est pas encore tellement dans ce sens-là qu'il faut prendre les choses. Gagarine faisait une erreur, à la limite compréhensible, dans une parfois conception un peu naïve ou un peu, comment dirais-je, si j'allais dire à ras de terre du ciel. Mais non, le ciel, c'est finalement tout ce qui est... au-delà du sensible. Et finalement, la tradition juive a une expression pour désigner aussi cette réalité. Aolam Hazé contre Aolam Haba. Aolam Hazé, ce monde-ci, la terre. Aolam Haba, le monde qui vient, le monde qui est au-delà. L'au-delà, d'une manière, pourrait-on dire, générale. Le ciel... C'est donc une réalité qui, dans laquelle un jour, justement, le chrétien entrera. C'est finalement le but. Et aujourd'hui, disons ça à quelques-uns il y a quelques jours, il y a dans les milieux chrétiens, y compris dans les milieux évangéliques, une crise majeure de l'eschatologie. Non seulement en ce qui concerne le millénium, sur lequel nous sommes beaucoup arrêtés, justement, parce qu'il y a une telle confusion aujourd'hui dans ce domaine-là qu'il était important qu'on s'y arrête longuement, mais également sur les fins dernières d'une manière générale. Ne parlons pas d'Israël, mais simplement sur les fins dernières. Mais il est certain que le but de la création est celui-là. D'ailleurs, le texte suivant nous dit, le verset suivant nous dit « Je suis l'alpha et l'oméga ». Ça veut dire... L'alpha, un commencement, il y a eu un commencement, il y aura une fin. Le ciel a une histoire, le ciel n'est pas éternel. Il a eu un commencement et il aura une fin. Et le psalmiste le dit, et c'est un texte qui est repris dans l'épître aux Hébreux, quand il est question des cieux, ils disparaîtront, mais toi tu subsisteras. Un jour tu les rouleras comme un livre, c'est-à-dire comme un rouleau, un livre, c'est pas un codex, comme c'est le cas aujourd'hui. Ça, c'est le genre de choses qui nous aident aussi à ne pas comprendre un petit peu les textes bibliques. Tu les rouleras comme un livre. Quand on a fini de lire, hein, on a déroulé le rouleau, on le roule. Et ainsi on sera-t-il des cieux, dit le psalmiste. Et pour cette raison même, il y a là quelque chose.

Oh, bien sûr, une temporalité qui nous semble très longue à nous, qui sommes si limités dans le temps, mais une temporalité quand même. Et les savants aujourd'hui sont arrivés à la même conclusion, que l'univers a eu un commencement, mais qu'il aura une fin. Les scientifiques nous parlent pour cette fin de millions d'années, de milliards d'années même, n'est-ce pas, avant que le ciel et la terre passent, comme dit Jésus, le ciel et la terre passeront, mais mes paroles ne passeront pas. Nous avons aussi une autre confirmation dans ce texte du caractère limité du ciel quant à sa durée. N'est-ce pas? Le ciel, il a été créé en même temps que la terre, ou peut-être pas en même temps, mais enfin, disons, en conformité avec la terre. Au commencement, Dieu créa le ciel et la terre. Donc non seulement il a une fin, mais il a eu un commencement. Et le ciel est une créature de Dieu, une création de Dieu, au même titre que la terre. Le ciel est tout ce qu'il contient, les êtres angéliques. Et même le temps, l'éternité. L'éternité est une création de Dieu. Dieu est en dehors du temps, il est en dehors de l'éternité. Et un cantique qui dit, n'est-ce pas, l'éternité, les temps sont en sa main. Et ce cantique a bien vu la réalité des choses. L'éternité, c'est une création de Dieu aussi. Et Dieu lui-même n'est pas soumis au temps. Et ça, c'est quelque chose aussi. Il est en dehors du temps, c'est quelque chose qui est spécifique au judéo-christianisme. Les dieux des nations, les idoles, sont toujours insérés dans le temps. Et par conséquent, un temps viendra où le ciel et la terre passeront. À mon sens, le ciel passera plus vite que ce que ne pensent les savants. Et l'apôtre Pierre nous dit cela aussi dans sa deuxième épître. Il dit, qu'elle ne devez-vous pas être en sainteté, parce que justement, viendra un temps où le ciel lui-même disparaîtra, et la terre avec toutes les œuvres qu'elle renferme. Mais nous attendons, selon sa promesse, une terre nouvelle et un ciel nouveau où la justice habitera. C'est-à-dire, de toute manière, la création de Dieu, sans même parler du péché, avait un caractère temporaire. Elle était conçue pour autre chose, pour un au-delà. Elle était conçue pour une autre réalité, justement, que les différents textes que nous avons évoqués appellent le ciel nouveau et la terre nouvelle. Et dans cette expression, ciel nouveau et terre nouvelle, il y a deux sens, deux points qu'il faut souligner. D'abord, nouveau, je fais toute chose nouvelle. Donc, c'est quelque chose de radicalement différent de ce que nous connaissons jusque maintenant. C'est quelque chose, c'est une terre radicalement autre que celle que nous connaissons, et même que cette terre qui sera renouvelée pendant le millénium, c'est pas? Mais c'est aussi un ciel nouveau, radicalement différent de ce ciel que nous connaissons jusque maintenant, y compris dans cet au-delà dont nous parlions tout à l'heure, et que nous ne connaissons que par le témoignage de l'Écriture. Ou alors, par ceux qui, comme l'apôtre Paul, ont eu le privilège d'être élevés. Ce ciel, la Bible ne nous en parle pas beaucoup, finalement, ce ciel tel qu'il est pour l'heure. Mais nous savons, par exemple, qu'il y a une hiérarchie céleste. Paul nous dit qu'il a été enlevé jusqu'au troisième ciel. Et de fait, dans la tradition juive, et notamment dans la Kabbale, nous avons vu ça quand on a étudié la Kabbale castillane, en particulier, c'est le Zohar, n'est-ce pas? L'idée, qui est une vieille idée, qui a été reprise depuis la mystique des Echalotes, qui date de l'époque intertestamentaire, eh bien, il y a une hiérarchie de sept cieux. Et le Seigneur habite
le septième ciel, une demeure inaccessible, nous dira l'apôtre Paul. Apparemment, l'apôtre Paul connaissait cette tradition-là, il la faisait sienne, n'est-ce pas? Et quand il parle du troisième ciel, c'est justement à cette hiérarchie des cieux, n'est-ce pas, qu'il fait allusion. Salomon, au moment où il consacre le temple au Seigneur, dit ceci, « Voici les cieux des cieux ne peuvent te contenir. » Donc il y a, au-delà finalement du ciel visible, pourrait-on dire, justement celui dans lequel Gagarine s'était gargarisé, si j'ose dire, d'être monté, n'est-ce pas? Et au-delà du ciel que les plus puissants télescopes, radiotélescopes et tout ce que vous voudrez sondent, jusqu'aux extrêmes banlieues de l'univers, eh bien, il y a d'autres réalités qui sont totalement inaccessibles, totalement invisibles, pas seulement invisibles aux yeux de chair, mais inaccessibles à l'être humain. Et comme le disaient les deux savants qui dialoguaient avec... eh bien, il y a un stade, si vous voulez, où on ne peut plus observer. Il y a une barrière. Et ça n'a rien à voir avec l'état actuel de la science. Ça n'a rien à voir avec les capacités d'analyse de nos instruments de mesure. Ça. Il y a un moment où on ne peut pas aller plus loin, on ne peut pas aller au-delà. Une barrière. Voilà. Au-delà de cette barrière, il y a les cieux des cieux. Les cieux qui ne peuvent pas même contenir le Seigneur tant il est grand. Donc, ces cieux-là, quelque majestueux qu'ils soient, ils sont destinés à disparaître. Ils ont une existence temporaire. Et ils sont destinés à être remplacés par une réalité nouvelle. Je fais toutes choses nouvelles, y compris le ciel. Et c'est pourquoi, justement, je disais tout à l'heure, notre eschatologie est rabougrie, nous avons une eschatologie misérable dans la plupart de nos mouvements évangéliques. Parce que le ciel, pour nous, c'est là où nous allons après la mort. Puis c'est fini. Alors on parle de résurrection, parce que ça, la Bible en parle et qu'on ne peut pas en faire l'économie. Paul est tellement catégorique sur ce plan-là dans la première aux Corinthiens. Mais finalement, quand on examine la foi d'un certain nombre de gens, de théologiens, n'est-ce pas, même évangéliques, qu'est-ce que c'est pour eux, justement, la résurrection? Ben, vous vous rendez compte que c'est... Entre leur conception qu'ils ont de la résurrection et puis la conception de l'immortalité de l'âme de Platon, il n'y a pas grande différence. Une eschatologie rabougrie. Mais nous attendons, l'apôtre Pierre nous dit que les chrétiens de son temps avaient une eschatologie infiniment plus grande que celle-là. Nous attendons, selon sa promesse, un ciel nouveau et une nouvelle terre où la justice habitera. Voilà. Voilà vers ce quoi on va. Alors il faut élargir un peu la vision. Donc, nouveau. Je fais toutes choses nouvelles. Et en même temps, c'est un ciel et c'est une terre. Ça veut dire il y a rupture, tout est nouveau, et en même temps, il y a continuité. C'est quand même un ciel et c'est quand même une terre. Et c'est tellement une terre et c'est tellement un ciel que de ce ciel, là, descend une Jérusalem nouvelle. Là aussi, toute chose nouvelle. Elle n'a rien à voir avec les villes terrestres. Et pourtant, c'est Jérusalem. La même que celle que nous connaissons actuellement. C'est cette ville dans laquelle il y a les noms des 12 apôtres de l'agneau, des 12 patriarches qui en sont les fondements. C'est cette ville dans laquelle on apporte la gloire des nations. Ça veut dire tout comme ce qui a été, comme l'avons dit la dernière fois, jugé digne d'être récapitulé en ce qui concerne l'œuvre de l'homme. C'est une ville entièrement nouvelle, mais que Dieu a construite avec les matériaux que l'homme lui a fournis, si j'ose dire. Matériaux qu'il a transfigurés. Et c'est ça, finalement, le ciel nouveau et la nouvelle terre. C'est finalement les mêmes cieux et la même terre, mais transfigurés. Complètement renouvelés. Il y a continuité et rupture, et c'est exactement
comme pour la résurrection. C'est un corps nouveau, c'est un corps glorifié, c'est un corps spirituel. Ce qui ne veut pas dire, encore une fois, immatériel, comme je l'ai souvent souligné, et ce qui est la faute qu'on fait pratiquement toujours dans notre culture occidentale. Donc c'est tout à fait nouveau, et pourtant c'est le même corps. C'est le même corps transfiguré. Alors, tout sera transformé en gloire. Tout sera récapitulé dans l'éternité. C'est la fin de l'histoire. Car justement, l'histoire va vers une fin. C'est si on veut parler ce langage apocalyptique qui n'est pas d'ailleurs exactement celui de l'Évangile, la fin du monde. C'est là qu'elle se situe, la fin du monde. Mais pas une fin catastrophique pour ne pas être remplacée par rien. Bien au contraire. Pour entrer dans un état parfait. C'est toute l'œuvre de Dieu qui a atteint la perfection. Voilà ce que c'est le nouveau ciel. La perfection achevée. Et pour employer un mot hébreu, c'est le shalom. Shalom, ça veut dire justement la perfection. Shlema, shlemut, la perfection. La paix véritable. Le repos dont nous parle l'épître aux Hébreux. Et voici ce que nous dit l'apôtre Paul. Et dans l'épître aux Éphésiens, aux Corinthiens, chapitre 15. « Maintenant le Messie est ressuscité d'entre les morts, il est les prémices de ceux qui sont morts, car puisque la mort est venue par un homme, c'est aussi par un mort, un homme qui est venu la résurrection des morts. Et comme tous meurent en Adam, de même aussi tous revivront dans le Messie, mais chacun en son rang. Le Messie comme prémice, puis ceux qui appartiennent au Messie lors de son avènement. » Et voilà maintenant notre texte important, verset 24. « Ensuite viendra la fin. » Ah, voilà la fin. La fin, c'est un mot grec qui se dit en grec « telos » et qui a deux sens. Celui de fin, ça veut dire cessation d'un état, d'une action, quelque chose. Mais aussi un but. Hein? Comme nous disons dans notre expression française, « à quelle fin fais-tu cela ? Quel est ton but ? Quel est le projet que tu poursuis en agissant de cette manière ?» Et quand le but a été atteint, ben on s'arrête. Et c'est dans cela que les deux sens se retrouvent. Ensuite viendra la fin, le but vers lequel toute la création est en marche. Et quel est ce but? Quand il remettra le royaume à celui qui est Dieu son Père, après avoir aboli toute principauté, tout pouvoir et toute puissance, car il faut qu'il règne jusqu'à ce qu'il ait mis tous ses ennemis sous ses pieds, citation du psaume 110. Bon, le dernier ennemi qui sera détruit, c'est la mort, Dieu en effet tout mis sous ses pieds, bon, et, etc. Et lorsque toutes choses lui auront été soumises, alors le Fils lui-même, et voilà justement ici, sera soumis à celui qui a soumis toutes choses, afin, ah, voilà le mot important, le but, le telos, quel est le telos ? Afin que Dieu soit tout en tous. Voilà, c'est ça le ciel. Et c'est le but. Afin que Dieu soit tout en tous. Alors évidemment, on pourrait aussi ajouter à ce texte, celui de Romains 8. Et où il est question de la liberté glorieuse des enfants de Dieu. C'est aussi cela. Donc, Dieu tout en tous, c'est ça le ciel. Alors, ce qui a été commencé à la création par l'alpha sera achevé à ce moment-là, quand il remettra le royaume à son Père, et qu'il sera lui-même éternellement soumis au Père. Ici, il y a une dichotomie. Le ciel et la terre. Le ciel et la terre, au commencement, étaient séparés, même sans le péché. Et maintenant, nous arrivons dans une autre réalité, où Dieu est tout en tous. Ça veut dire qu'il n'y a plus véritablement de séparation entre le ciel et la terre. Comme disent les braves gens quand ils connaissent un moment de joie, c'est le ciel sur la terre. Eh bien, ce sera le ciel sur la terre.
au sens fort du terme. Le ciel, dans le langage biblique, c'est aussi le Dieu où Dieu réside. Le Seigneur habite un ciel inaccessible, nous dit le livre des Psaumes. Et l'Apocalypse nous dit ceci, quand il est question de la Nouvelle Jérusalem qui descend du ciel. C'est ici le tabernacle de Dieu au milieu des hommes. Il habitera au milieu d'eux. Dieu n'habitera plus une lumière inaccessible pour l'homme, de telle sorte que même dans l'état paradisiaque, eh bien, Dieu visitait l'homme, mais sur la terre, et ensuite repartait vers son ciel de gloire. Là, justement, la nouveauté, c'est que l'homme habitera éternellement dans la présence de Dieu. Il jouira alors, disent les mystiques, ce qu'ils appellent la vision béatifique, voir Dieu, ce qui est impossible aujourd'hui, car nul ne peut voir Dieu et vivre. Mais comme l'avait dit Job au chapitre 19, je le verrai dans ma chair, je le verrai, et il me sera favorable. Voir Dieu, c'est le comble du bonheur. C'est ce à quoi aspirent déjà les mystiques, avoir déjà une petite partie de la vision béatifique. Et là, justement, nous nous rassasirons pour l'éternité de sa vision céleste, de sa gloire, de sa splendeur. Et il ne peut pas y avoir de plus grande joie, de plus grand bonheur que celui-là. C'est pourquoi ce sera la joie éternelle. Dieu habitera au milieu des hommes. Et ce sera quelque chose qui durera l'éternité. L'éternité, c'est-à-dire le temps sans fin. Pas l'éternité de Platon. Là, c'est pareil, on est conditionné par le néoplatonicisme des pères de l'Église, de Thomas d'Aquin, d'Augustin, de tous ces gens-là. De Luther et de Calvin, qui étaient des thomistes aussi jusqu'à un certain point, les augustiniens en tout cas. L'éternité, pour Platon, c'était quelque chose de statique, d'immobile. Mais l'éternité biblique, c'est tout à fait autre chose. C'est vrai que c'est aussi qualifié d'un temps de repos. Mais c'est un temps de profonde activité. D'intense activité. Le mot éternité, c'est le mot olam en hébreu. Léolam adolam, d'éternité en éternité. Ça veut dire dans la plénitude de l'éternité. Olam, c'est aussi ce qui est caché, ce qui est enfermé, ce qui est le contraire justement de ce monde-ci. Et qui à ce moment-là sera accessible, sera ouvert, sera dévoilé. Et par conséquent, même s'il est vrai qu'en Dieu, il n'y a pas l'ombre d'une variation, eh bien, il est clair que dans l'éternité, il y a une profonde activité. Alors, cette activité se traduira par quoi? Eh bien, par la contemplation, nous en parlions tout à l'heure. L'action de grâce, la louange. Nous voyons ce qui se passe dans le ciel. Et tout ce que Dieu a créé sera alors à la disposition de l'homme pour qu'il en jouisse, dans l'éternité et pour l'éternité. Et ces réalités qui seront transfigurées, justement, seront à sa disposition. Ce se passera alors ce qui s'est passé au moment où Jésus est remonté dans la gloire, si j'ose dire. Quand Jésus est remonté dans la gloire sur les nuées du ciel, comme le Fils de l'homme, ça veut dire il a connu ce qu'aurait dû être le sort d'Adam, le premier Adam. Le premier Adam, s'il n'avait pas péché, n'était pas destiné à vivre pour toujours sur la terre, sinon il n'aurait pas reçu l'ordre de se reproduire. Donc, de toute manière, son temps sur la terre était limité. Mais au lieu de sortir de la terre par la mort,
il en serait sorti comme Jésus, par une espèce d'ascension. Le Seigneur fut reçu au ciel, nous dit notre texte, sur les nuées du ciel. Et c'est exactement ce qui se passera quand, justement, à la résurrection, les rachetés iront à sa rencontre, justement, sur les nuées du ciel. Par conséquent, pour nous résumer, là, arrivé à ce stade de notre réflexion, nous disons, pour ce qui concerne les cieux, ils ont un commencement et une fin. Ce qui implique justement cette séparation des deux réalités. Et ce ciel nouveau, il existe, il va exister par une action nouvelle de Dieu, une nouvelle création. Et non pas par une évolution naturelle des choses. Dieu crée toute chose nouvelle. Mais c'est une histoire qui progresse. C'est une histoire qui va vers un but. C'est une histoire qui va vers un terme. Et qui sera marquée par justement cette communion éternelle entre Dieu et les hommes, qui est le but même et la finalité de la création. Et c'est l'état de perfection vers lequel marche justement toute la création de Dieu. Et pour reprendre l'expression de l'Épître aux Hébreux, c'est le grand Shabbat dans lequel Dieu invite l'homme. Dieu se reposa de ses œuvres. Et l'homme aussi se reposera de ses œuvres. Sur la terre, l'essentiel des activités de l'homme, du chrétien du moins, et finalement de l'homme, c'est de lutter contre le péché et ses conséquences. Passons notre temps à ça. Si nous ne luttons pas directement toujours contre le péché, nous en luttons contre ses conséquences. Nous luttons contre les dangers potentiels qui menacent notre existence, y compris notre existence physique, et qui sont la conséquence du péché. Par conséquent, tout notre temps, toutes nos énergies sont absorbées justement par cela. C'est pour ça que nous ne trouvons pas de repos. Ce lieu n'est pas un lieu de repos, disait le prophète Michée. Mais dans le ciel, nous serons justement libérés de cette servitude du péché. Le mal n'existera plus. Et toute l'énergie qui sera la nôtre, nous pourrons la consacrer justement au service de Dieu, à ces activités justement dont nous parlions. Bien sûr, la Bible nous montre que ce passage de la réalité ancienne à la réalité nouvelle se fera par une formidable secousse et une formidable rupture. Les cieux disparaîtront avec fracas et la terre, avec tout ce qu'elle renferme, sera consumée. De même que l'ancien monde périt par l'eau, le ciel et la terre d'à présent, le ciel aussi, sont réservés pour le jugement par le feu. Le feu se dissoudront, les cieux se dissoudront sous l'intensité de ce feu. Bon, quand on sait ce qu'a été le Big Bang, eh bien on peut penser qu'il y aura alors une espèce de nouveau Big Bang qui remplira tout l'univers. Et de ce nouveau Big Bang, eh bien, sortira une réalité nouvelle, un univers nouveau. Or, justement, ce qui est extraordinaire, c'est que par la résurrection de Jésus, quelque chose de ce ciel déjà est venu sur la terre. Et ceux qui sont des créatures nouvelles, eh bien, sont déjà mis à part, scellés pour cette réalité nouvelle, pour cet état parfait. Car finalement, l'homme a été créé dans la perspective du ciel. L'homme a été créé pour avoir part à cette réalité-là. Et c'est pourquoi, justement, quand nous arrivons à la fin de cette étude, et finalement de toutes les études que nous avons faites sur l'eschatologie, mais finalement toutes les études que nous avons faites sur la théologie systématique, nous arrivons à une réflexion qui sera la conclusion de ce chapitre sur le ciel, de ce chapitre sur l'eschatologie et de toutes nos études
de doctrine ou de théologie systématique, si vous préférez. C'est justement que le temps qui nous est donné sur la terre, le temps de l'homme, n'est finalement rien d'autre qu'un temps probatoire. Temps tout à fait spécial où rien n'est irrévocable. Tout change constamment et tout peut changer constamment. Tout peut être remis en question à chaque instant. Et c'est ce qui fait justement le caractère de ce monde-ci en opposition au monde qui vient. Le temps probatoire dans lequel nous sommes, parce qu'il est justement un temps probatoire, parce qu'il est un temps où tout change, est un lieu où Dieu ne se révèle pas d'une manière indiscutable. Ça aussi, c'est la grande différence entre ce monde-ci et le monde qui vient. Et la gloire de Dieu dans ce monde-ci est en partie voilée. Pourquoi ? Parce que Dieu ne veut pas influencer la liberté des hommes. Dieu ne veut pas obliger l'homme à se tourner vers lui, à croire en lui, par une révélation indiscutable qui fasse que finalement, intellectuellement parlant, l'homme soit obligé de se rendre à l'évidence. Un jour, ça sera. Mais alors, et c'est justement ce qui fait le caractère redoutable du monde qui vient, c'est que les choses qui sont actuellement dans un état non figé, rien n'est figé dans ce monde. Comme disent les braves gens, tant qu'il y a de la vie, il y a de l'espoir. C'est vrai, c'est exactement ça. Mais quand la gloire du Seigneur sera révélée, les choses seront figées, définitivement figées. Et aucun changement ne sera possible. Et alors, justement, dans ce temps-ci, dans ce monde-ci, l'homme est appelé par Dieu à manifester sa confiance, son amour, d'une manière non imposée d'avance, d'une manière qui n'est pas immédiate. Et c'est aussi la raison pour laquelle ce lieu, ce monde-ci, ce monde d'en bas, est un lieu d'insécurité fondamentale. Parce que il offre à la fois une possibilité de salut et une possibilité de perdition. C'est un passage périlleux où tout peut arriver, toujours à tout instant, le meilleur et le pire. Où rien n'est définitivement acquis, où rien n'est définitivement gagné. Tout peut être remis en question à tout instant. Et Paul lui-même rappelle cela, il dit « j'ai pas atteint le but, j'ai pas atteint le télos. Et je veille sur moi-même, de peur d'être rejeté. » Paul est conscient de ce caractère périlleux de la couronne, jusqu'au moment où il arrive au but, maintenant ça y est, dit, la couronne de gloire m'est réservée. J'atteins le but. N'est-ce pas ? Rien n'est joué, rien n'est irrémédiable, ni dans un sens, ni dans un autre. Jusqu'au dernier moment, le pécheur le plus endurci peut se tourner vers le Seigneur et avoir la vie. Exemple brigand sur la croix. Alors, c'est à la fois un temps d'une grande richesse, parce qu'encore une fois, le meilleur est possible, et un temps extrêmement redoutable, parce que le pire aussi est aussi possible. Et il n'y a aucune sécurité, certitude qui puisse être acquise de façon absolue dans ce monde. C'est un temps où le bien et le mal sont imbriqués. Ça aussi, c'est une autre de ses caractéristiques. Et par conséquent, un temps qui est réversible. Et en cela, il diffère radicalement du temps éternel. Le Olam Abba, c'est un temps définitif. C'est un temps où tout est figé. Ce qui était en germe
dans ce temps-ci, ce qui était en évolution, maintenant, acquiert son état définitif dans un sens ou dans un autre. Ou bien la perfection dont nous parlions tout à l'heure, ou bien l'imperfection dont nous parlions la dernière fois avec l'enfer, une situation où la justice de Dieu se manifeste parce que la gloire de Dieu, eh bien, les damnés vont donner gloire à Dieu. Donner gloire à Dieu. La bouche nous dit qu'ils auront la bouche, la Bible nous dit qu'ils auront la bouche fermée. Ça veut dire quoi? Ça veut dire qu'ils ne contesteront pas leur jugement. Tu es juste, Seigneur. Nous avons ce que nous méritons. Nous avons ce que nous avons librement choisi quand nous étions sur la terre. Et l'éternité nous a saisis dans cet état. Mais maintenant, c'est juste, c'est normal. Et en agissant de cette manière-là, en disant « Seigneur, tu es juste », il donne gloire à Dieu. Et voyez-vous, c'est faux de dire que l'enfer s'oppose à la gloire de Dieu. Au contraire, l'enfer est indispensable à la gloire de Dieu. Alors, que restera-t-il de ces gens-là? Eh bien, il leur restera une existence rabougrie, ce qu'ils ont été, c'est-à-dire ce qu'ils ont été qui sera figé pour l'éternité. Et ça, justement, c'est quelque chose qui est un corps qui est le contraire de la gloire, l'opprobre éternel. Et finalement, l'éternité, c'est le temps où l'homme est enfermé dans son choix, où sa liberté a atteint un point de non-retour. Dans un temps comme celui-ci, la profession de foi de l'homme reste fragile, vulnérable, susceptible de corruption, de refroidissement, d'assoupissement. Et c'est la raison pour laquelle le livre de l'Apocalypse, notamment, se termine par un appel à la vigilance et à la persévérance. Persévérance qu'on trouve déjà à la fin du livre de Daniel, celui qui persévérera jusqu'à la fin sera sauvé, heureux celui qui persévérera, car il arrivera au but, il atteindra le but, dit Daniel. C'est comme ça que se termine le livre. Ouais. Bon, celui qui attendra tant de jours, etc. Bon, mais l'idée est celle-ci. Hein. Celui qui persévérera pendant ce temps d'épreuve, il arrivera, il atteindra le but. Et au contraire, celui qui se relâchera, bien, il n'atteindra pas le but. Et les paraboles de Jésus sur son retour sont toutes centrées justement sur cet appel à la vigilance. Ça veut dire que ce temps-ci est un lieu d'une formidable espérance, mais qui doit s'accompagner d'une formidable vigilance, et d'une vigilance d'autant plus grande justement que le temps approche. L'homme n'a qu'une vie. Et ça, c'est l'Épître aux Hébreux qui nous le dit. Contrairement à ce qu'on veut nous faire croire aujourd'hui avec la réincarnation orientale qu'on retrouve un peu dans c'est un mouvement du Nouvel Âge, n'est-ce pas? L'homme n'a qu'une vie. Et sur cette vie se joue toute son éternité. Et nous comprenons mieux, justement, maintenant, la patience de Dieu dans ce contexte. Cette patience de Dieu qui nous étonne, qui nous scandalise parfois. Pourquoi Dieu n'intervient-il pas contre les méchants? Pourquoi Dieu permet-il que les épines livrées croissent avec le bon grain? Pourquoi Dieu ne veut-il pas que ses serviteurs aillent arracher cet ivraie? Pourquoi même le juste en vient-il à souffrir injustement des mains des méchants sans que Dieu n'intervienne? C'est tout le problème du juste des psaumes, le problème du livre de Job, le juste qui souffre injustement. Pourquoi? Pourquoi? Alors nous comprenons un petit peu mieux
comme le dit l'apôtre Pierre, croyez que la patience de Dieu est votre salut. Cette grande patience de Dieu sur laquelle il insiste aussi quand il parle de l'arche. Parce que Dieu ne veut pas mettre en péril la moindre possibilité. Tant qu'il y a l'ombre d'une espérance de voir le méchant se repentir, échapper donc à ce sort terrible que Dieu connaît, alors Dieu lui laisse jusqu'à l'ultime chance, l'ombre d'une chance. Et c'est ça la patience de Dieu. Dieu veut donner à l'homme toutes ses chances. De telle manière, justement, qu'au dernier jour, comme nous le rappelions tout à l'heure, cet homme-là ait la bouche fermée. Et puisse-tu dire, mais Seigneur, tu aurais dû, si tu avais attendu. Ben oui, mais Dieu, non, tu as eu toutes tes chances. Tu les as gâchées. Aussi bien à l'homme individuel qu'à l'humanité tout entière. Alors il y a deux limites. Il y a deux limites à la patience de Dieu. La première, c'est justement lorsque l'endurcissement du cœur de l'homme est tel que tout espoir de revenir est perdu. Et la Bible nous montre que ce sera le phénomène qui donnera le signal au déclenchement des choses dernières. Quand le bon grain est livré, nous dit la parabole, auront atteint leur maturité. Ça veut dire qu'il y a déjà un état où sur cette terre les choses se figent. Le méchant se fige dans sa méchanceté, il s'endurcit et... Voilà. Puis une autre limite à la patience de Dieu. C'est le salut des élus eux-mêmes. La patience de Dieu, l'amour de Dieu pour le méchant n'ira pas jusqu'à mettre en péril le salut des élus eux-mêmes. Et Jésus nous dit que si Dieu n'abrégeait pas ses jours, c'est ce qui se passerait. Si ses jours n'étaient abrégés, personne ne serait sauvé. Mais à cause des élus, ils seront abrégés. Un jour viendra où la pression justement de l'adversaire, du péché, sera tel que les élus eux-mêmes seront en danger. Alors là, le Seigneur interviendra. Et par conséquent, là, il y aura une réalité tout à fait nouvelle. Alors, nous est-il dit dans le texte que nous avons lu tout à l'heure, vous pourrez citer 1 Pierre 2, verset 18-20 aussi, n'est-ce pas ? Il essuiera les larmes de tous leurs yeux. Les choses anciennes seront oubliées et chacun sera transformé à l'image de ce qu'il a adoré, de ce qui a été son idéal. Ceux qui ont été abominables seront abominables comme l'objet de leur amour. Ils seront transformés en l'image de ce qu'ils ont adoré. Par contre, les justes, eux, seront transformés dans le corps glorieux dont nous parlions. Et alors nous comprendrons ce qui nous trouble encore dans les jugements de Dieu. D'ailleurs, comme l'a dit un homme de Dieu, les réprouvés seraient malheureux dans le ciel. Ils ne supporteraient pas. Ils ne supporteraient pas cette gloire qu'ils ont haïe. Et c'est pourquoi justement la négation de l'enfer est le premier pas vers l'incrédulité, vers l'infidélité. S'il n'y a pas d'enfer, s'il n'y a pas de jugement dans l'au-delà, il n'y a pas besoin de sauveur, il n'y a pas besoin de salut. La Bible est inutile, le péché n'est pas si grave que cela, et c'est une motivation pour pécher. Mais par contre, le tabernacle de Dieu au milieu des hommes, eh bien, c'est quelque chose de tout à fait différent. Alors, tout sera gloire, sainteté, beauté, immortalité, clarté. La Bible nous parle aussi de l'image du festin des noces de l'agneau, le banquet eschatologique qui est souvent évoqué aussi dans l'eschatologie juive et qui sera le plein épanouissement de la personnalité de chaque individu. Là régneront l'amour,
1 Corinthiens 13 sera pleinement vécu. La joie, la consolation, le bonheur parfait pour l'éternité, le revoir dans le ciel, bien entendu, là aussi. Le repos, mais aussi le service, le règne. Tu as été fidèle en peu de choses, reçois le gouvernement de 10 villes, de 5 villes, etc. Y aura-t-il beaucoup de gens qui seront sauvés? Oui, heureusement, nous dit la Bible, des multitudes et des multitudes. Et nous voyons cela justement dans les textes de l'Apocalypse, ce sont des multitudes innombrables, n'est-ce pas? Eh bien, finalement, qu'il y en ait peu ou qu'il n'y en ait pas beaucoup, la chose n'est pas si importante. L'important, c'est de savoir si nous y serons, nous, n'est-ce pas? Et par conséquent, d'avoir cette vigilance dont nous parlions tout à l'heure. Voilà, nous avons terminé donc ici ce chapitre sur le ciel, sur l'eschatologie. Est-ce que vous avez des questions à poser? On a 10 minutes là. Sur le ciel d'abord. Comment? Oui, parce qu'il y aura toujours des choses à attendre. Il y aura toujours des choses nouvelles. C'est une histoire qui se poursuit. Ce n'est pas un état statique. On n'est pas ici dans la vision platonicienne du Dieu hiératique, éternel, qui est insensible à tout ce qui se passe autour de lui, qui est là, qui... Bon, hein, ça, c'est la conception occidentale erronée. Et l'hébreu n'a pas peur de l'antinomie, hein, c'est-à-dire de l'apparente contradiction. Bon, il y a 4 évangiles. Les occidentaux, cartésiens, disent « mais c'est pas normal, il y a des contradictions dans d'un évangile à l'autre, n'est-ce pas? Bon, il y avait de l'air par ici, il n'y en avait pas là, ça nous pose des problèmes, etc. » L'hébreu, ça ne lui pose pas de problème. Ça ne pose pas de problème. Les deux ont raison. Dans les deux choses, il y a quelque chose à comprendre. Bon. Alors c'est pareil, on dit l'éternité, ah, c'est figé. On a dit tout à l'heure, il y a un instant. Donc plus rien ne bouge, plus rien ne change, etc. On devient des statues de pierre. Ben, joyeuse perspective. Non! Mais pas du tout, mais pas du tout. C'est figé dans ce sens que les choses essentielles sont acquises. La perfection est atteinte. Mais il y a assez débordant d'activité dans le ciel. Débordant d'activité. Hein? Il y aura tellement de choses à apprendre, à découvrir, à voir. Toujours des choses nouvelles. Je fais toutes choses nouvelles. Ça continue. Dieu est tout en tous, mais justement, Dieu est mouvement, c'est son nom. Celui qui est, qui était, qui vient, qui est en mouvement. C'est le char d'Ézéchiel, les roues qui sont là, en mouvement constamment, tout est mouvement. Et en même temps, tout est parfait, tout est harmonieux, c'est pas le mouvement perpétuel pour le mouvement perpétuel. On a du mal à comprendre ça, mais c'est ça, c'est les deux choses, quoi.

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2: Bonjour à tous, je suis Raphaël Mambou, que Jésus vous bénisse, qui que vous soyez, où que vous soyez. Le nom de cette émission est Venez à Jésus. C'est une grâce, c'est un honneur, c'est un privilège de pouvoir vous retrouver encore aujourd'hui autour de la parole de Dieu pour partager quelques versets bibliques sur le thème Jésus dans le Temple. Avant d'aller plus loin, je voudrais vous inviter à baisser la tête dans la prière pour dédier le reste des 30 minutes entre les mains du Seigneur. Prions. Père éternel, au nom de ton Fils Jésus-Christ, nous voici devant toi pour entendre ta parole. Seigneur, tu as beaucoup à nous dire sur ce thème, Jésus dans le Temple. Oui, tu as beaucoup à nous dire. Dispose nos cœurs, Seigneur, parle à chacun d'entre nous. Parle à chacun d'entre nous, parle à ces millions d'hommes et de femmes de par le monde qui nous écoutent sur des supports informatiques, sur la radio Internet, sur des radios FM. Parle à chacun d'entre nous, car tu as toujours une parole pour chacun d'entre nous. Et lorsque tu parles, Père, tu ne parles pas en vain, tu parles pour un but, que ce but soit atteint encore une fois aujourd'hui. Au nom de ton Fils Jésus-Christ, nous avons ainsi prié. Amen. Jésus dans le Temple. Je vous invite à lire dans Matthieu 21, à partir du verset 12. On peut commencer au verset 10, mais ce qui nous intéresse plus, c'est à partir du verset 12. Jésus entra dans le temple de Dieu. Il chassa tous ceux qui vendaient et qui achetaient dans le temple. Il renversa les tables des changeurs et les sièges des vendeurs de pigeons. Et il leur dit, « Il est écrit, ma maison sera appelée une maison de prière, mais vous, vous en faites une caverne de voleurs. » Des aveugles et des boiteux s'approchèrent de lui dans le temple et il les guérit. Mais les principaux sacrificateurs et les scribes furent indignés à la vue des choses merveilleuses qu'il avait faites, et des enfants qui criaient dans le temple « Hosanna au fils de David ». Ils lui dirent « Entends-tu ce qu'ils disent ?»« Oui, leur répondit Jésus. N'avez-vous jamais lu ces paroles ? Tu as tiré des louanges de la bouche des enfants et de ceux qui sont à la mamelle. » Et les ayant laissés, il sortit de la ville pour aller à Béthanie où il passa la nuit. Je suis tenté de dire que ces versets bibliques sont à la fois les plus beaux, sont aussi à la fois les plus tristes. Pourquoi? Parce que le temple de Dieu a reçu le roi des rois, a reçu le seigneur des seigneurs, a reçu le créateur du ciel et de la terre, mais ce même temple a laissé ce roi repartir, a laissé ce roi aller passer la nuit ailleurs. Ce roi est venu dans le temple de Dieu. Il a guéri les malades. Il a guéri des aveugles. Il a guéri des boiteux. Il a certainement guéri aussi des gens qui avaient des différents problèmes. Il a restauré. Il a commencé un processus de restauration dans le temple de Dieu. Il a chassé les magouilleurs. Il a chassé les escrocs. Il a chassé les voleurs. Il a chassé l'homosexualité. Il a chassé ce qui n'était pas conforme à la parole de Dieu. Et il a même enseigné. Et il a même dit le but pour lequel ce temple avait été créé. Mais malheureusement, ce temple, les locataires, les autres locataires de ce temple ont préféré laisser partir le roi des rois, le seigneur des seigneurs. C'est un peu comme l'image. Je ne sais pas si ça serait adéquat, mais c'est comme l'image de recevoir dans sa maison le président de la République, le premier ministre, le roi de votre pays. Il désire habiter avec vous. Il vous fait du bien. Il vous apporte des cadeaux. Il vous apporte des dons. Et puis quand le soir vient, vous le laissez partir. Alors que lui n'a pas l'intention de partir. Lui ne veut pas partir. Lui veut demeurer et habiter avec vous parce qu'il vous a choisi. Mon frère, ma sœur, je ne sais pas si cette image pourrait correspondre, mais pour moi, c'est la meilleure image que je puisse trouver. Mais l'homme a préféré les sacrificateurs, les scribes, les pharisiens, les chefs religieux de l'époque, ceux qui conduisaient le culte du temple de Jérusalem à cette époque-là, On préférait dire à Jésus, va-t'en, laisse, pars, pars. D'ailleurs, ils ont même rouspété en disant, mais ces gens qui sont en train de t'aduler, ces gens qui sont en train de te louer, tu vois pas que c'est pas correct. Et Jésus leur rappelle ce que l'Ancien Testament, ce que les Écritures disent, que Dieu a tiré louange de la bouche des enfants et de ceux qui sont encore au niveau du sein maternel. Ils auraient dû comprendre, mais cet homme parle comme si c'était lui Dieu. Ça aurait dû les interroger. Mais malheureusement, ils étaient jaloux. Malheureusement, le temple de Dieu a reçu le roi des rois, le seigneur des seigneurs. Mais le temple de Dieu a laissé cet hôte de marque partir. Ce roi

que vous avez reçu de Dieu et que vous ne vous appartenez point à vous-même. Moi, je suis de ceux qui pensent que le Saint-Esprit est une personne. J'aime ce que Paul dit. Vous avez reçu le Saint-Esprit. Vous l'avez reçu, vous l'avez, mon frère. Il est biblique, ma sœur, de recevoir Jésus-Christ dans sa vie. Paul nous fait comprendre que le corps d'un être humain est un temple de Dieu. Vous êtes le temple de Dieu. Je suis le temple de Dieu. Vous allez me dire, mais finalement, Dieu a beaucoup de temples. Oui et non. Parce que à la fois, nous sommes des temples individuels, mais nous sommes aussi un ensemble de temples, nous sommes un ensemble du temple de Dieu pour ceux et celles qui ont donné leur vie à Jésus-Christ. Parce que Christ habite dans l'Église. Mais individuellement, nous sommes un temple de Dieu. Même la prostituée que vous voyez, que vous croisez dans la rue, le voleur, le menteur, l'impudique, l'escroc, l'homosexuel, le meurtrier, ce soldat que vous croisez à gauche, ce policier que vous croisez à droite, ce gendarme que vous croisez au centre ou je ne sais pas où, ce premier ministre, même ce chef religieux, d'une religion qui n'est pas chrétienne, qui n'est pas d'une religion dite chrétienne. Ce monsieur est aussi un temple de Dieu. Mais le temple de Dieu peut abriter l'Esprit de Dieu ou un tout autre esprit qui n'est pas l'Esprit de Dieu. Mon frère, ma sœur, quel genre de temple vous êtes? Quel genre de temple? Dans Matthieu 21 que nous avons lu, le temple de Dieu a reçu Jésus-Christ. C'est vrai que c'était le temple qu'avait bâti Hérode, mais c'était l'image de la présence de Dieu en Israël. Vous imaginez un temple de Dieu sans Dieu? Combien il y a des églises aujourd'hui dites chrétiennes sur lesquelles il est écrit « Église de Jésus-Christ », mais Jésus-Christ n'est pas dedans. Attention mon frère, attention ma sœur, combien d'églises, de communautés dites religieuses chrétiennes dont le nom, on a écrit « Église de Jésus-Christ ». Cette église appartient à Jésus-Christ. C'est la communauté des disciples de Jésus-Christ. Mais Jésus-Christ n'est pas dans cette communauté-là. Jésus-Christ a été mis dehors, et c'est biblique. Dans Apocalypse 3, verset 20, il nous est parlé de Jésus qui vient frapper à la porte de l'église de Laodicée. C'est une église, c'est écrit « Église de Jésus-Christ de Laodicée ». Mais Jésus-Christ est dehors. Donc, il est possible d'être le temple de Dieu, mais ne pas avoir en soi, comme locataire, l'Esprit de Dieu. Ne pas recevoir Jésus-Christ. Jésus-Christ est entré dans le temple de Jérusalem. Il a fait des choses merveilleuses. Il a guéri des malades. Il a guéri des aveugles, des boiteux, des infirmes. Celui-ci avait le cancer, on l'a guéri. Celui-ci avait un problème au niveau de la prostate, on l'a guéri. Celui-ci avait un problème de leucémie, on l'a guéri. Celui-ci avait un problème de cécité, on l'a guéri. Peut-être même il y avait des problèmes de stérilité, il a trouvé des solutions. Peut-être même qu'il y avait des lépreux qui sont venus en cachette. Jésus a trouvé des solutions. Mais quand Jésus part, on le laisse partir. On le laisse partir. Le temple de Dieu a reçu Christ et à laisser Christ partir. Combien de chrétiens laissent Christ entrer dans leur vie et laissent Christ partir? Je suis encore en train d'insister. Il est possible de recevoir Jésus-Christ dans sa vie. C'est biblique. Permettez-moi encore de rappeler cette histoire. Pendant que j'étais en évangélisation dans un campus universitaire ici dans la ville de Kinshasa, un homme m'a posé la question. Il m'a dit, mais tu prétends que c'est biblique de recevoir Jésus-Christ? Vous, les évangéliques, vous prétendez que c'est biblique, mais la Bible ne le dit pas. Nous n'avons vu nulle part où quelqu'un avoir fait la prière de repentance, avoir fait une prière d'acceptation. C'est vrai. Mais nous avons des versets comme Colossiens 2. Colossiens 2, verset 6. Lisez avec moi. Colossiens 2. Vous y êtes? Colossiens 2, verset 6. J'y suis presque, je suis en train de le chercher, Colossiens 2, verset 6. La Bible dit, j'y suis, voilà, Colossiens 2, merci pour votre patience, Colossiens 2, verset 6. Ainsi donc, comme vous avez reçu le Seigneur Jésus-Christ, marchez en lui.

0: comme vous avez reçu Jésus-Christ. C'est Paul, le grand apôtre, si je peux me permettre de parler ainsi, l'homme qui a découvert les mystères de la foi, l'homme qui a mis sur papier les grandes vérités de la doctrine, de la sainte doctrine, nous dit que vous, les Colossiens, les chrétiens de Colosse, vous avez reçu Jésus-Christ dans votre vie. Marchez en lui. Comment peut-on marcher en Christ, avec Christ, par Christ, si on ne l'a pas encore reçu dans sa vie? Si ce n'était pas biblique de recevoir Jésus-Christ, pourquoi Paul parle d'accueillir Jésus-Christ, d'inviter Jésus-Christ dans sa vie? S'il n'était pas biblique de recevoir Jésus-Christ dans sa vie, pourquoi est-ce que Christ frappe à la porte de l'église de Laodicée et il dit « Ouvrez-moi les portes, ouvrez-moi la porte. J'entrerai, j'aurai communion avec vous et nous serons un » s'il n'est pas biblique de recevoir Jésus-Christ. Mon frère, ma sœur, si vous êtes dans une communauté où on vous enseigne qu'il n'est pas biblique, que c'est faux, c'est un enseignement de Satan que de recevoir Jésus-Christ, alors que signifient ces versets? Pourtant, ils sont dans la Bible. Dans le livre des psaumes, chapitre 24, psaume 24, verset 7, psaume 24, verset 7, il est dit ceci, « Portes, élevez vos linteaux, élevez-vous, porte éternelle, que le roi de gloire fasse son entrée. Qui est ce roi de gloire? L'Éternel fort et puissant, l'Éternel puissant dans les combats. » Il revient encore, verset 9. Porte, élevez vos linteaux, élevez-vous, porte éternelle, que le roi de gloire fasse son entrée. Qui est donc ce roi de gloire? L'Éternel des armées, voilà le roi de gloire. Pause. Porte, ouvrez-vous, élevez vos linteaux, ouvrez-vous, que le roi de gloire, le Seigneur des seigneurs, le roi créateur du ciel et de la terre, fasse son entrée. C'est ça que le psalmiste est en train de vous dire. C'est biblique d'ouvrir les portes de son cœur afin que Jésus entre dans votre vie. C'est biblique. C'est biblique. Il n'est nullement question de passer par les eaux du baptême. Les eaux du baptême sont le témoignage de ce qui s'est fait à l'intérieur de vous avec Christ. Mais ce témoignage-là, c'est ce que nous sommes en train de partager aujourd'hui. Ouvrez la porte de votre cœur à Jésus-Christ. Pas à la religion, pas au pasteur, pas au prophète, pas à la philosophie. Non, ouvrez la porte de votre cœur à Jésus-Christ. Je reviens encore, Apocalypse 3, verset 20. « Je me tiens derrière la porte, je frappe. Si on entend ma voix et qu'on ouvre, j'entrerai, je souperai avec ce monsieur, avec cette dame, et lui avec moi. » Bref, nous serons en communion. Le roi de gloire est à l'extérieur de l'église. Un commentaire biblique dit que on peut prendre les sept églises du livre d'Apocalypse comme étant la représentation de sept types de chrétiens, de sept hommes ou de sept femmes qui prétendent servir Jésus-Christ. Et il y a une catégorie d'hommes et de femmes qui croient servir Jésus-Christ, mais en fait, ils ont mis Jésus-Christ à l'extérieur de leur vie. Et une des caractéristiques de ces personnes-là, c'est qu'elles sont ignorantes, elles sont trompées. Mais ce que j'aime, c'est que Jésus-Christ ne les abandonne pas. Jésus-Christ vient frapper à la porte et il dit « Si on entend ma voix, et vous êtes en train d'entendre la voix de Jésus-Christ aujourd'hui, au-delà de la personne que je suis, c'est Jésus-Christ qui vous parle, mon frère. C'est Jésus-Christ qui vous parle, ma sœur. » Il vous dit, au verset 7 du chapitre 24 des psaumes, « Porte, élevez vos linteaux. Élevez-vous, porte éternelle, que le roi de gloire fasse son entrée. » Ça veut dire qu'il est à l'extérieur, il n'est pas à l'intérieur. Jésus est entré dans le temple de Dieu parce qu'il était à l'extérieur. Il a guéri des malades, il a restauré, Il a mis de l'ordre, mais on l'a laissé partir. Ça veut dire qu'il est sorti. Mon frère, ma sœur, Jésus-Christ est le plus gentleman de tous les hommes. C'est un homme qui respecte. C'est un homme qui ne force pas les choses. Il veut être invité. Puisque vous avez reçu Jésus-Christ, marchez en lui. C'est biblique de recevoir leur personnel. Que l'on ne vous trompe pas. Les psaumes disent, ouvrez les portes. Porte éternelle, ouvrez-vous. Que le roi de gloire fasse son entrée. Qui est ce roi de gloire? L'Éternel fort et puissant. L'Éternel puissant dans les combats. Porte, élevez vos linteaux. Élevez-les, porte éternelle. Que le roi de gloire fasse son entrée. Qui est donc ce roi de gloire? L'Éternel des armées. Voilà le roi de gloire. Porte, ouvrez-vous, que Jésus-Christ entre. Mon frère, ma sœur, vous qui m'écoutez, vous êtes à Bunia, à Kisangani, vous êtes à Chicapa, vous êtes à Paris, vous êtes à Bruxelles, vous êtes aux États-Unis, vous êtes en Chine, vous êtes au Japon, vous êtes en Afrique du Sud, vous êtes à Kinshasa, au Bandundu, vous êtes à Matadi, à Lubumbashi. Dieu vous dit, porte, élevez-vous. Dieu vous dit, ouvrez la porte de votre cœur à Jésus-Christ. Recevez-le comme Seigneur et Sauveur de votre vie. Vous savez, quand Jésus est entré dans le temple de Jérusalem, en tant que roi de gloire, en tant que Seigneur des seigneurs, en tant que roi des rois, en tant que Dieu vivant, il a voulu mettre de l'ordre. Mais on n'a pas voulu de cet ordre. Lorsque vous recevrez Jésus-Christ dans votre vie, n'en faites pas un invité passif. Faites-en un invité actif dans votre vie. C'est lui qui doit conduire votre vie. C'est lui qui doit diriger votre vie. Il ne vient pas seulement pour le plaisir de venir et puis s'asseoir. Non, impliquez-le dans votre vie de tous les jours, dans le commerce que vous faites, dans le mariage, dans les affaires, dans le domaine politique dans lequel vous êtes. Vous êtes militaire, dans votre domaine médical. Impliquez Jésus dans votre vie. C'est pour ça que Paul dit, marchez en lui. Comportez-vous comme il se serait comporté. Est-ce que vous êtes en train d'écouter la voix de Jésus-Christ aujourd'hui? Est-ce que vous êtes en train d'écouter la voix de Jésus-Christ en ce moment qui dit, ouvrez les portes de votre vie à Jésus-Christ? Je suis même tenté de dire que la République démocratique du Congo représente ce type d'église. Jésus-Christ est à l'extérieur. Jésus-Christ est à l'extérieur et il frappe. Des hommes disent que le Congo, la République démocratique du Congo, est un pays chrétien à 95%. Non, non, c'est faux. Beaucoup d'hommes et de femmes, ces 95%, ont des cartes de membres d'église, mais ne sont pas des chrétiens qui marchent avec Jésus-Christ. Parce que si c'était le cas, on verrait réellement l'amour de Jésus-Christ dans notre vie de tous les jours. Si nous marchions réellement en Jésus-Christ, nous serions le peuple, le pays le plus fort au monde. Et quand je parle de fort, c'est pas forcément militairement. Du point de vue économique, du point de vue social, regardez la ville de Kinshasa, les églises sont partout. Mais les scandales sont toujours dans notre ville. Jésus-Christ est à l'extérieur, Jésus-Christ n'est pas à l'intérieur. Mon frère, ma sœur, le Congo doit recevoir Jésus-Christ dans tous les domaines de notre vie. Que ce soit dans le domaine politique, militaire, économique, social. Regardez ces injustices. Regardez ces injustices au niveau des tribunaux. Regardez ces injustices. Mon frère, ma sœur, le Congo doit recevoir Jésus-Christ. Pourquoi le recevoir? Parce que c'est lui qui est le seul Seigneur, le seul roi, le seul capable de sortir ce pays de toute sa situation. Je suis tenté de dire au Congo, reviens à Jésus-Christ, ouvre les portes de ta vie à Jésus-Christ. Et cela est valable aussi pour tous les chrétiens des autres pays. Ouvrez les portes de votre vie à Jésus-Christ. Il ne vous suffit pas simplement d'aller à l'église, de battre des mains et dire, voilà, je suis chrétien. Non, recevez-le et faites-lui Seigneur de votre vie. de votre vie et de tous les domaines de votre vie. Ne lui dites pas, Jésus, toi, entre, assis-toi ici, gère seulement ce problème, tout le reste, c'est moi qui vais m'en occuper. Non, parce que cela voudrait dire que à la fois Jésus-Christ est à l'intérieur et les démons aussi sont à l'intérieur. Parce que si ce n'est pas Jésus-Christ qui influence, alors qui d'autre vous influence? Mon frère, ma sœur, qui d'autre vous influence? Jean chapitre 1, Jean chapitre 1, versets 1 à 10, il est dit, de 1 à 12, il est dit ceci. Au commencement était la parole, et la parole était avec Dieu, et la parole était Dieu. Elle était au commencement avec Dieu. Toutes choses ont été faites par elle, et rien de ce qui n'a été fait sans elle. En elle était la vie, et la vie était la lumière des hommes. La lumière luit dans les ténèbres, et les ténèbres ne l'ont point reçue. Qui est la lumière? Jésus-Christ. Jésus-Christ est la parole de Dieu. Écoutez, verset 5. La lumière luit dans les ténèbres, et les ténèbres ne l'ont pas reçue. Donc, les ténèbres n'ont pas voulu recevoir Jésus-Christ pour sortir de ces ténèbres. Ils ont préféré les ténèbres, ils ont préféré rester ténèbres. Vous voyez que c'est biblique de recevoir Jésus-Christ. Verset 6. Il y eut un homme envoyé de Dieu. Son nom était Jean. Il vint pour servir de témoignage, pour rendre témoignage à la lumière, afin que tous crûent par lui. Il n'était pas la lumière, mais il parut pour rendre témoignage à la lumière. Cette lumière était la véritable lumière, qui, en venant dans le monde, éclaire tous les hommes. Elle était dans le monde et le monde a été fait par elle, et le monde ne l'a point connue. Elle est venue chez les siens, et les siens ne l'ont point reçue. Mais à tous ceux qui l'ont reçue, à ceux qui croient en son nom, elle a donné le pouvoir de devenir enfants de Dieu, lesquels sont nés, non du sang, ni de la volonté de la chair, ni de la volonté de l'homme, mais de Dieu. Mon frère, vous voyez ma sœur. Ces versets que nous avons lus parlent de deux personnes, de Jésus-Christ et de Jean-Baptiste. Jean-Baptiste qui devait rendre témoignage de Jésus-Christ. Et il est dit que quand Jésus-Christ est venu dans le monde, les siens, Israël, a voulu l'accepter comme le sauveur et le Seigneur personnel. Mais celui qui reçoit Jésus-Christ, on parle de la parole, elle a donné le pouvoir de devenir enfant de Dieu. Il faut recevoir Jésus-Christ pour devenir enfant de Dieu. Ce n'est pas le baptême d'eau qui fait de vous un enfant de Dieu. Ce n'est pas une carte de membre qui fait de vous un enfant de Dieu. Ce n'est pas parce que vous allez à l'église que vous êtes devenu un enfant de Dieu. Ce n'est pas parce que vous payez vos dîmes que vous êtes devenu un enfant de Dieu. Ce n'est pas parce que vous levez les mains vers le ciel que vous avez une croix, que vous avez des habits qui font de vous, qui vous distingue des autres, qui font de vous un enfant de Dieu. Ce qui fait de vous un enfant de Dieu, c'est le fait que vous avez reçu Jésus-Christ. Vous voyez? Le temple de Dieu sans Christ est une caverne de voleurs, un abri de démons. Le temple de Dieu sans Jésus-Christ n'est pas le vrai temple de Dieu. On peut écrire dessus « temple de Dieu », « temple de Jésus-Christ », Église de Jésus-Christ, communauté de Jésus-Christ. Mais si Jésus-Christ n'est pas dedans, ce n'est pas la maison de Dieu. C'est un repère de démons, c'est un repère de voleurs, c'est un repère du diable. Et combien d'hommes et de femmes aujourd'hui vont à l'église, mais tout en étant des repères de démons, des abris de démons. Mon frère, ma sœur, je suis tenté même de dire que beaucoup d'entre nous sont des temples ambulants traînant des démons avec eux. Voilà pourquoi je vous demande de ne jamais avoir des relations sexuelles en dehors du mariage. Parce que vous allez vous unir avec des démons. Vous imaginez peut-être que vous n'aviez pas de démons. Vous avoir des relations sexuelles avec une femme remplie de démons, elle vous transmet ces démons. Puisque vous devenez une seule chair, mon frère, ma sœur, attention. La parole de Dieu, qui est la personne de Christ, donne le pouvoir à quiconque croit, à quiconque a reçu Jésus-Christ, de devenir un enfant de Dieu. Et c'est l'opportunité que Dieu vous donne aujourd'hui. Saisissez cette opportunité de devenir un enfant de Dieu. Oh Congo, si tu pouvais écouter ce message, Dieu te donne l'opportunité aujourd'hui de devenir une nation qui appartient à Dieu. Mon frère, ma sœur, devenez des enfants de Dieu. C'est très simple. Baissez la tête dans la prière et répétez ces simples mots après moi. Père éternel, au nom de ton Fils Jésus-Christ, je viens à toi parce que j'ai entendu ton appel, parce que j'ai entendu ton message. J'ai entendu Jésus-Christ frapper à ma porte aujourd'hui. Je ouvre la porte de mon cœur et je reçois Jésus-Christ comme Seigneur et Sauveur personnel. Je prends l'engagement aujourd'hui que Jésus-Christ sera le roi des rois et le Seigneur des seigneurs de ma vie et dans tous les domaines de ma vie. Cher Seigneur Jésus-Christ, dirige ma vie, conduis ma vie. Tu es le Seigneur des seigneurs, le roi des rois. Et je suis le temple de Dieu. Aujourd'hui, je suis devenu un enfant de Dieu. Merci pour ton amour. Merci pour ton pardon, Père éternel. Merci pour le sang de Jésus-Christ qui m'a purifié. Au nom de ton Fils Jésus-Christ, j'ai ainsi prié. Amen. Si vous avez fait cette prière, croyez que par la foi, Dieu vous a entendu. Je suis Raphaël Mambou, le nom de cette émission est Venez à Jésus. Nous nous retrouvons la fois prochaine, toujours sur le même thème, Jésus dans le temple. Que Jésus continue de vous bénir, que Jésus continue de vous garder. À la fois prochaine. Amen.
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2: Je suis Raphaël Mambou, que Jésus vous bénisse, qui que vous soyez, où que vous soyez. Le nom de cette émission est Venez à Jésus. C'est une grâce, c'est un honneur, c'est un privilège de pouvoir vous retrouver encore aujourd'hui autour de la parole de Dieu pour partager quelques versets bibliques sur le bon berger. Et c'est notre troisième émission. Avant d'aller plus loin, je voudrais vous inviter à prier quelques instants, quelques secondes, afin de dédier le reste des 30 minutes entre les mains du Seigneur. Pourquoi ? Parce que moi, je pense que comme c'est quelque chose de spirituel, comme c'est quelque chose de biblique, permettons à Dieu de nous parler, de nous inspirer, de nous instruire, de nous guider, de nous relever sur le bon berger, nous instruire sur le bon berger. Prions. Père éternel, au nom de ton Fils Jésus-Christ, nous te disons d'abord merci. Merci pour le souffle de vie, merci pour ton amour, merci pour ta grâce, merci pour ton pardon. Merci pour ton salut qui se trouve en Jésus-Christ, Père. Merci pour ces hommes et ces femmes qui nous écoutent en ce moment, qui écoutent cette émission en ce moment. Père, c'est toi qui as permis que ces hommes soient attirés à Christ. C'est toi qui as permis que cette émission existe. C'est toi qui as permis que nos différents partenaires acceptent de diffuser ce message aujourd'hui. Père, sois au milieu de nous. Parle. Dirige-nous, guide-nous, fais tomber ce voile qui nous empêche de mieux comprendre le divin berger, le bon berger. Père, nous avons ainsi prié au nom de ton Fils Jésus-Christ. Amen. Je vous invite à lire avec moi dans le psaume 23, versets 1 à 2, le très célèbre psaume 23. Cantique de David. L'Éternel est mon berger. Je ne manquerai de rien. Il me fait reposer dans de verts pâturages. Il me dirige près des eaux paisibles. Jésus dira dans Jean 10, verset 11, « Je suis le bon berger. » David chante. L'Éternel est mon berger. Je ne manquerai de rien. Lorsque Jésus dit à ses interlocuteurs, lorsque Jésus parle à ses auditeurs et qu'il dit que je suis le bon berger, je suis le divin berger, je suis le bon pasteur, je suis le divin pasteur, ses auditeurs comprennent qu'il est en train de parler du psaume 23, du très célèbre psaume 23. Et que par cette liaison, si je peux dire, il s'identifie à Dieu. Jésus-Christ nous fait comprendre qu'il est Dieu. Et qu'en tant que Dieu, il est le pasteur d'hommes et de femmes qui le suivent. Nous avons dit qu'il fallait avoir une relation personnelle afin de devenir la brebis, une des brebis du Seigneur. Faire partie de son troupeau, car c'est lui seul qui peut nous racheter. Et il l'a fait il y a 2000 ans en mourant à la croix. David ajoute, « Je ne manquerai de rien. » Et j'aimerais un peu m'attarder sur cette phrase. « Je ne manquerai de rien. Dieu est mon berger. Jésus-Christ est mon berger et je ne manquerai de rien dans ma vie de tous les jours. » Permettez-moi de vous dire que ce sont le type de versets que nous devons confesser dans notre vie de tous les jours. Que nous soyons au vert dans notre compte bancaire ou au rouge, voilà le genre de versets que nous devons prononcer. « L'Éternel est mon berger, je ne manquerai de rien. » Moi, j'aime bien dire souvent, « En Jésus-Christ, l'Éternel est mon berger et je ne manquerai de rien. » Manquer de rien signifie quoi? Absolument manquer de rien. Vous êtes célibataire, votre mariage se trouve en Jésus-Christ. Vous avez besoin de travail, votre travail se trouve en Jésus-Christ. Vous avez besoin d'argent, cet argent se trouve en Jésus-Christ. Vous avez besoin de victoire, cette victoire se trouve en Jésus-Christ. Vous avez besoin de succès, ce succès se trouve en Jésus-Christ. Vous avez besoin de prospérité, cette prospérité se trouve en Jésus-Christ. Il ne faut pas qu'on se voile la face. Tant que nous serons dans ce monde, tant que nous serons dans ce corps, tant qu'il y aura ce système, j'aurai besoin d'argent pour payer mes factures d'eau, pour payer mes factures d'électricité, pour payer le Minerval des enfants, les frais scolaires, pour payer le matériel, par exemple, le matériel que nous utilisons au ministère Jésus pour tous, dans notre studio Genèse. Nous avons dû dépenser de l'argent. On a dû sortir de l'argent. Et même pour s'acheter une Bible, aujourd'hui, pour avoir une Bible, quelquefois, il faut acheter. Donc, ne nous voilons pas la face. La Bible dit que l'argent répond à tout. Bien sûr, tout dans le temps, dans le sens matériel. Pour être sauvé, on n'a pas besoin d'argent. Mais nous avons besoin d'argent pour payer certaines choses dont nous avons besoin ici sur terre. Jésus-Christ, en tant que divin berger, s'engage à prendre soin de nous dans tous les domaines. Dans tous les domaines. Dans Marc 16, verset 15, quand Jésus donne l'ordre missionnaire, il ne parle pas d'argent. Il dit « Allez dans le monde entier, prêcher la bonne nouvelle. » Mais écoutez, aujourd'hui, pour que nous puissions aller dans le monde entier, il faut faire un plan. Il faut de l'argent pour payer le billet, les frais de logement, même pour bâtir une église, il faut acheter un terrain, avoir l'argent pour acheter les matériaux. Il faut de l'argent. Mais Jésus dit qu'il est notre berger et qu'il prendra soin de nous. « Je suis le bon berger », nous dit Jésus dans Jean 10, verset 11. Il est le bon berger. Et David chante en disant que je ne manquerai de rien. Vous ne manquerez de rien si Jésus-Christ est votre Seigneur et votre Sauveur personnel. Si vous prenez l'engagement de le suivre dans votre vie de tous les jours. Philippiens 4, verset 19, nous dit. Philippiens 4, verset 19. David dit, mon Dieu pourvoira à tous vos besoins selon sa richesse avec gloire en Jésus-Christ. Dieu pourvoira à tous nos besoins selon sa richesse avec gloire en Jésus-Christ. En d'autres termes, Dieu va prendre soin de nous lorsque nous avons reçu Jésus-Christ comme Seigneur et comme Sauveur personnel. Nous n'avons pas besoin de nous inquiéter. C'est vrai que l'inquiétude peut venir. C'est vrai que les difficultés peuvent venir. Mais nous devons croire que Dieu est celui qui prend soin de nous au travers de Jésus-Christ. Et que Jésus-Christ étant un bon berger, je ne manquerai de rien. Je ne manquerai de rien parce que Jésus-Christ est celui qui dirige ma vie. C'est vrai que je peux passer par le désert. C'est normal en tant qu'enfant de Dieu que des fois nous passions par le désert. C'est vrai que je peux passer par le rouge au niveau de la banque. C'est vrai que je peux passer par des difficultés, par des tempêtes, par des nuits obscures, par des difficultés. Mais je ne manquerai de rien. Le secours de Dieu viendra toujours au bon moment. Même si on me chasse de ma maison, même si je perds mon travail, je ne manquerai de rien parce que en Jésus-Christ, Dieu prend soin de moi. Dieu prend soin de moi. Permettez-moi de vous raconter ce petit témoignage. Quelque temps après que j'ai perdu mon premier emploi, j'étais surpris. J'étais un tout petit peu inquiet. Il y a à peu près cela 3 ou 4 ans. J'étais quand même un tout petit peu inquiet. Le premier mois, je me demandais comment j'allais faire. Le deuxième mois, quelqu'un a pensé à moi. On m'a donné de l'argent. Je n'ai pas demandé de l'argent. Le deuxième mois, le troisième mois, le quatrième, le cinquième, le sixième, le septième, jusqu'à ce que j'ai repris du travail. Je ne demandais de l'argent à personne. Mais il y avait toujours quelqu'un qui pensait à moi, qui m'appelait, qui me disait, « Frère, passe tel jour à telle agence et prends telle somme d'argent. » Je préfère garder secret le nom de cette personne. Mais cette personne pensait toujours à moi. Je ne manquerai de rien parce que Dieu a promis de prendre soin de nous. Mon Dieu pourvoira à tous vos besoins selon sa richesse avec gloire en Jésus-Christ. Dieu a promis, par les promesses, j'allais dire, Dieu a promis. Dieu a promis au travers des Écritures qu'il prendra soin de nous. Le psaume 34, verset 10. Revenons au psaume 34, verset 10. Craignez l'Éternel, vous ses saints, car rien ne manque à ceux qui le craignent. Deux fois, c'est David qui le chante. Au psaume 23, au psaume 34. Craignez l'Éternel, vous ses saints. Qui sont saints? Ceux et celles qui ont accepté de faire partie de la bergerie de Jésus-Christ. Parce que Jésus-Christ est l'Éternel. Parce que Jésus-Christ est le divin berger. Parce que Jésus-Christ est le bon pasteur. Et il dit, ceux qui suivent Jésus-Christ sont saints. Saints par grâce, parce que l'œuvre rédemptrice a été accomplie par Jésus-Christ pour chacun d'entre nous. Ceux qui ont accepté de devenir des serviteurs de Christ, ceux qui ont accepté de devenir des enfants de Dieu au travers de Jésus-Christ, le sont par grâce. Et David chante, rien ne manque à ceux qui le craignent. Le travail, le mariage, les enfants, les factures à payer, les entreprises, la prospérité, la santé, les directives. Parce que des fois, nous avons besoin que le Seigneur nous dise si nous devons aller à gauche ou devons aller à droite. Invoque-moi, je te répondrai et je te montrerai des choses que tu ne connais pas, nous dit la Bible. Rien ne manque à ceux qui craignent l'Éternel des armées. Rien ne manque à ceux qui suivent Jésus-Christ. Rien ne manque aux brebis du Seigneur. Ceux qui appartiennent à Jésus-Christ ont des besoins et leurs besoins seront toujours satisfaits au moment opportun. Craignez l'Éternel, car rien ne manque à ceux qui servent l'Éternel. Pourquoi craindre d'abord? Vous savez qu'il y a un groupe d'hommes et de femmes, si je puis dire un groupe d'hommes et de femmes. Ils connaissent le Seigneur, ils aiment le Seigneur, mais face à des difficultés, ils emploient des techniques et des méthodes d'une autre bergerie. Ils ont besoin d'argent pour payer des factures, et bien des fois ils volent. Ils ont besoin d'argent pour vivre, des fois ils se prostituent. Ils sortent avec des hommes mariés. Ils sortent avec des femmes mariées. Elles sortent avec des hommes mariés et des femmes mariées. Ils n'en ont pas envie, mais parce qu'ils n'ont pas compris que Dieu a promis de prendre soin d'eux. Ce n'est pas parce que vous passez par des difficultés que Dieu n'est plus là. Dieu a promis, je prendrai soin de vous. Il a promis. Dans Luc 22, verset 35, Jésus posera une question. Verset 35. Luc 22, verset 35. Il leur dit encore, quand je vous ai envoyé sans bourse, sans sac et sans souliers. Avez-vous manqué de quelque chose ? Ils répondirent, de rien. C'est vrai qu'il y a le verset 36 qui suit, mais essayez d'imaginer la scène. Jésus envoie ses disciples dans une mission assez courte. Il leur dit, allez, prêchez l'évangile, guérissez les malades et puis revenez me voir. Je ne sais pas combien de temps il s'est passé, mais Jésus leur pose la question. Quand vous êtes partis, est-ce que vous avez manqué de quelque chose? Donc, il peut arriver dans notre marche chrétienne que lorsque nous sommes en train d'exécuter le plan de Dieu dans notre vie, Dieu prend soin de nous de façon directe, dans l'instant. Mais il peut aussi arriver que parce que le Seigneur nous a envoyés, dans les moments qui suivent, nous manquons de tout. Vous manquez d'argent pour payer le loyer, l'électricité, l'eau, le téléphone, l'internet, le carburant pour le véhicule. Vous manquez. Ça peut arriver pendant une période de temps. Mais ça ne dit pas que Dieu n'est pas avec vous. Ça ne dit pas que le psaume 23, verset 1, « L'Éternel est mon berger, je ne manquerai de rien » est devenu faux. Non ! C'est dans ces moments-là qu'il faut confesser que l'Éternel est mon berger, je ne manquerai de rien. David, lorsqu'il est oint, lorsque Samuel, le prophète Samuel vient le oindre, David a à peu près 17 ans. Mais lorsqu'il devient un roi effectif, lorsqu'il est roi sur tout Israël, David a l'âge de 30 ans. Entre 17 ans et 30 ans, on peut dire que David pouvait manquer de beaucoup de choses. Mais c'est lui-même qui chante. L'Éternel est mon berger, je ne manquerai de rien. Il analyse certainement sa vie. Il se rend compte qu'en fait, ce n'est pas parce qu'il a passé une nuit dans le froid qu'il devait dire que Dieu n'était pas avec lui. Parce qu'il a vu que Dieu l'a protégé. C'est vrai. On dort à l'extérieur. On est chassé de sa maison. Mais Dieu prendra toujours soin de nous. Dieu prendra toujours soin de nous. Je me rappelle du témoignage de ce défunt pasteur qui disait que lorsque la mission qu'il avait envoyée dans une ville à Brazzaville ne prenait plus soin de lui et que lui, Dieu lui montrait la vision de venir travailler dans la ville de Kinshasa, pendant une période de 7 ans, il ne recevait plus d'argent de l'organisation qu'il avait envoyée. Et il était toujours surpris. Il y avait toujours quelqu'un qui pensait à lui chaque fin de mois. Ce n'était pas toujours la même personne. Et ses enfants ont étudié dans des bonnes conditions. Il disait, je ne peux pas vous dire le nombre de fois qu'on a menacé de chasser nos enfants de l'école. Mais il y avait toujours quelqu'un qui venait, qui payait. Pas forcément quelqu'un qu'il connaissait, mais quelqu'un venait payer. Pourquoi? Parce que l'Éternel était son berger, parce qu'il est enfin, l'Éternel est toujours son berger, et que l'Éternel prenait soin de lui. Si vous suivez Jésus-Christ, il y aura des hauts, il y aura des bas, mais vous direz avec force, avec foi, que l'Éternel est votre berger et que vous n'avez manqué de rien, parce qu'il prendra toujours soin de vous. Notre propre ministère, le ministère Jésus pour tous, nous voyons la grâce et la main de Dieu dans ce ministère. Il a ouvert des portes extraordinaires que l'on ne pouvait pas imaginer. Dieu nous donne des partenaires que nous ne pouvions pas imaginer. Dieu est en train de faire des choses extraordinaires au travers de cette petite émission de 30 minutes que nous ne pouvions pas imaginer au départ. Et pourtant, c'était une vision qu'il nous avait donnée il y a quelques années en arrière. Il prend soin de nous. Il ouvre des portes. Et je suis convaincu que dans les jours qui viennent, il ouvrira aussi les portes pour la télévision. J'en suis pleinement convaincu. Je n'en doute même plus. C'est juste question d'être patient. Je le crois et je le confesse que Dieu ouvre encore d'autres portes afin que l'Évangile parvienne au monde francophone, Je le crois. Je le crois et je le confesse. Je voudrais vous donner un exemple biblique d'un homme qui n'a manqué de rien. Genèse 26, versets 1 à 5. Genèse, le premier livre de la Bible, 26. Genèse 26, l'histoire de Isaac. Il y eut une famine dans le pays, outre la première famine qui eut lieu au temps d'Abraham. Et Isaac alla vers Abimélec, roi des Philistins, à Guéra. L'Éternel lui apparut et dit, « Ne descends pas en Égypte, demeure dans le pays que je te dirai. Séjourne dans ce pays-ci, je serai avec toi, et je te bénirai, car je donnerai toutes ces contrées à toi et à ta postérité. Et je tiendrai le serment que j'ai fait à Abraham ton père. Je multiplierai ta postérité comme les étoiles du ciel. Je donnerai à ta postérité toutes ces contrées, et toutes les nations de la terre seront bénies en ta postérité, parce qu'Abraham a obéi à ma voix et qu'il a observé mes ordres, mes commandements, mes statuts et mes lois. » Il y a une difficulté, il y a une tempête, il y a un désert, il y a une famine, il y a une sécheresse qu'Isaac est en train de traverser. Dieu lui dit, « Je suis avec toi. » En d'autres termes, « Je suis ton berger. » »« Je suis avec toi, je marche avec toi. » C'est moi qui t'ai emmené jusqu'ici. Et il lui donne des recommandations. Ne va pas ailleurs. Toujours comme en lui disant, « Je suis ton berger. Je prends soin de toi. Je prends soin de ta femme. Je prends soin de tes enfants. Je prends soin de tes brebis, de tes serviteurs, des femmes de tes serviteurs, des enfants de tes serviteurs. Reste dans ce pays. Séjourne dans ce pays. Vis dans ce pays. Ne va pas en Égypte. » Et vous savez que l'Égypte, c'est l'image du monde. « Ne retourne pas aux vieilles méthodes. Reste dans ma bergerie. Continue à marcher avec moi. Comme ton père Abraham a fait. Je te bénirai parce que tu es descendant d'Abraham. » Écoutez, en Jésus-Christ, nous sommes aussi descendants d'Abraham. Si Abraham, si Isaac a été béni parce que Abraham a marché avec Dieu, nous, en Jésus-Christ, nous sommes bénis parce que Abraham aussi a marché avec Dieu. Toutes les nations de la terre seront bénies en toi, en Abraham. Et cette promesse est accomplie dans la personne de Jésus-Christ. Maintenant, allons au verset 12, à partir du verset 12. Isaac sema dans ce pays, et il recueillit cette année le centuple, car l'Éternel le bénit. Cet homme devint riche, et il alla s'enrichissant de plus en plus, jusqu'à ce qu'il devint fort riche. Il avait des troupeaux de menu bétail et des troupeaux de gros bétail et un grand nombre de serviteurs. Aussi, les Philistins lui portèrent envie. Vous imaginez? La jalousie a commencé parce que Isaac a commencé à prospérer, à avoir tellement de richesses, tellement de biens. Pourquoi? Parce que l'Éternel était son berger. Parce que l'Éternel est le berger d'Isaac. Qui est votre berger? Qui est celui qui dirige votre vie? Ne retournons pas aux méthodes anciennes. Ne retournons pas à l'Égypte. Ne retournons pas au péché pour satisfaire nos besoins. C'est vrai qu'aujourd'hui, on peut manquer de chaussures. C'est vrai qu'aujourd'hui, on peut manquer d'un costume. Je connais même des histoires d'hommes et de femmes qui ont servi le Seigneur, qui n'avaient qu'une seule chemise, qu'un seul pantalon. Je me rappelle moi-même à une certaine époque, Voulant vraiment m'attacher davantage au Seigneur, je ne voulais rien demander à qui que ce soit. J'avais une paire de babouches. J'allais à l'église avec une paire de babouches. Je me souviens encore de cette histoire. Une fois à 23 heures, je suis sorti, je marchais dans la rue, je pleurais, je disais, Seigneur, est-ce que j'ai mal fait de te servir? Pourquoi autant de difficultés? Dieu est mon berger. Jésus-Christ est mon berger. Et aujourd'hui, je peux dire, je ne manquerai de rien, parce que l'Éternel est mon berger. L'Éternel est mon berger, et je ne manquerai de rien. Il a pris soin de moi. Je passais par une école. Il m'apprenait à avoir davantage confiance en lui. Ayons davantage confiance en Dieu, en Jésus-Christ. Je connais mes brebis, et elles me connaissent. C'est ça que Jésus-Christ nous dit. Je connais mes brebis. Êtes-vous parmi les brebis du Seigneur? La plus grande bénédiction que Dieu nous donne, la bénédiction ultime, la bénédiction finale, la plus grande, c'est d'abord d'être brebis dans le troupeau de Jésus-Christ. La Bible dit dans le livre de Proverbes, Proverbes 10, verset 6. Proverbe 10, verset 6. Il y a des bénédictions sur la tête du juste Jésus-Christ est le juste par excellence. Nous sommes, en tant que chrétiens, en tant qu'enfants de Dieu, nous sommes membres de ce corps. Si la tête fait une expérience de bénédiction, une expérience de succès, une expérience de prospérité, le reste du corps le fait aussi. Si la tête est malade, le corps est malade. Si le corps est malade, la tête est malade aussi. Jésus-Christ est la tête de l'Église. Et si Dieu dit, si Jésus-Christ nous dit au travers de la Bible qu'il y a des bénédictions sur sa tête, alors nous aussi nous sommes bénis. Il y a des bénédictions sur la tête du juste. Le juste, c'est celui aussi qui croit en Jésus-Christ, qui s'attache en Jésus-Christ, qui vit avec Jésus-Christ, qui s'engage à suivre Jésus-Christ dans tous les domaines de sa vie. Le juste, c'est celui qui a accepté Jésus-Christ comme Seigneur et Sauveur personnel. Et la Bible dit, il y a des bénédictions. Il n'y a pas qu'une seule. Il y en a plusieurs. Il y a des bénédictions sur la tête du juste. Proverbe 10, verset 22. C'est la bénédiction de l'Éternel qui enrichit et qui ne la fait suivre d'aucun chagrin. En Jésus-Christ, nous sommes bénis de toutes sortes de bénédictions, nous dit le livre d'Éphésiens 1, verset 3. Nous sommes bénis de toutes sortes de bénédictions en Jésus-Christ. Celui qui écrit ça, l'apôtre Paul, est passé de prison en prison, de fouet en fouet. Il dit même qu'il a été retrouvé presque mort, il a failli mourir, qu'il était en péril. Quand il est en Israël, en péril face aux païens, en péril face à des situations difficiles. Mais il dit que nous sommes bénis en Jésus-Christ. Et aujourd'hui, Paul est considéré comme étant le champion de l'évangélisation. Ne regardez pas les difficultés pour dire que Dieu n'est pas avec vous. Ne regardez pas les difficultés pour dire que Dieu vous a abandonné. Non, Dieu n'abandonne personne. Dieu ne délaisse personne. En Jésus-Christ, l'Éternel est mon berger et je ne manquerai de rien. Il y a des bénédictions sur la tête de tous ceux et de toutes celles qui ont donné leur vie à Jésus-Christ. Ce sont des versets bibliques que nous devons confesser dans notre vie de tous les jours. Je ne manque de rien. Je ne manque de rien. J'ai de quoi payer les factures. J'ai de quoi honorer mes factures, mes engagements. Parce qu'en Jésus-Christ, Dieu a promis de prendre soin de moi. J'ai de quoi payer, j'ai de quoi honorer mes factures parce qu'en Jésus-Christ, Dieu pourvoit à tous mes besoins. Dieu pourvoit à vos besoins, aujourd'hui encore, mais en Jésus-Christ et en Jésus-Christ seul. Jésus-Christ a dit, je suis le bon berger. Est-ce que Jésus-Christ est le berger de votre vie? Est-ce que Jésus-Christ vous connaît comme étant une de ses brebis? Jésus-Christ connaît tout le monde, il est Dieu. Mais en tant que son serviteur, en tant que son enfant, en tant que son soldat, en tant que son ambassadeur, en tant que son témoin, est-ce que vous êtes connu par Jésus-Christ? Si ce n'est pas le cas, ce verset ne s'applique pas à vous. Elle ne s'applique pas à vous parce que ce verset s'applique seulement à ceux et celles qui ont donné leur vie à Jésus-Christ. Mais Jésus-Christ vous dit aujourd'hui qu'il y a d'autres brebis qui ne sont pas encore rentrées dans sa bergerie. Et peut-être que vous êtes parmi ces hommes et ces femmes. Et aujourd'hui, vous voulez dire, je veux rentrer à la bergerie de Dieu. Je veux rentrer dans la bergerie de Jésus-Christ. Je veux faire partie de son troupeau. C'est très simple. C'est très simple. L'invitation est encore valable. Il a dit, venez à moi, vous tous qui êtes fatigués et chargés, et je vous donnerai du repos. En d'autres termes, vous ne manquerez de rien. Si c'est votre cas, et que vous voulez dire, Seigneur Jésus-Christ, je te veux comme Seigneur et Sauveur. C'est très simple. Baissons la tête dans la prière et répétez ces simples mots après moi. Dites, Père éternel, au nom de ton Fils Jésus-Christ, je viens devant toi. J'accepte Jésus-Christ comme mon Seigneur et mon Sauveur personnel. J'accepte Jésus-Christ comme le berger de ma vie. Je prends l'engagement aujourd'hui et jusqu'à la fin de ma vie de toujours suivre Jésus-Christ, tous les jours de ma vie et dans tous les domaines de ma vie. Je demande pardon pour mes péchés. Je demande pardon parce que j'ai suivi un autre berger, autre que Jésus-Christ. Mais aujourd'hui, je prends l'engagement de suivre Jésus-Christ dans tous les domaines de ma vie. J'ai ainsi prié au nom de Jésus-Christ. Amen. Si vous avez fait cette prière, croyez par la foi que vous êtes maintenant membre de la famille de Dieu. Vous êtes un chrétien. Vous êtes un disciple de Christ. 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Je suis Raphaël Mambou et le nom de cette émission était « Venez à Jésus ». Nous nous retrouvons la fois prochaine, toujours sous le même thème, le bon berger. Que Jésus continue de vous bénir, que Jésus continue de vous garder. À la fois prochaine. Amen.

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2: Le prophète Isaïe, au chapitre 55, verset 7, dit ceci, « Que le méchant abandonne son chemin, et l'homme perfide ses pensées. Qu'il revienne vers le Seigneur, qui lui montrera sa miséricorde, vers notre Dieu, qui est riche en pardon. » C'est facile de dénoncer les méchants. Mais si nous aussi, nous essayons de convertir ce qu'il y a de méchant en nous, ça vaut la peine, car comme le rappelait ce verset, Dieu est riche en pardon, sa miséricorde est infinie. Cessons donc de dénoncer, mais convertissons nos cœurs.
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4: Bonjour à tous, je suis Raphaël Manvou, que Jésus vous bénisse, qui que vous soyez, où que vous soyez. Le nom de cette émission est Venez à Jésus, c'est une grâce, c'est un honneur, c'est un privilège de pouvoir vous retrouver encore une fois aujourd'hui autour de la parole de Dieu pour partager quelques versets bibliques sur le thème Jésus dans le Temple. Avant d'aller plus loin, je voudrais vous inviter à baisser la tête dans la prière pour dédier le reste des 30 minutes entre les mains du Seigneur. Prions. Père éternel, au nom de ton Fils Jésus-Christ, nous voici devant toi pour entendre ta parole, pour entendre ton message, pour entendre ton cri, pour entendre ton appel. Père céleste, dispose nos cœurs, Seigneur, touche nos cœurs. Bénis ces hommes, bénis ces femmes qui nous écoutent de par le monde sur différents moyens, radio FM, radio sur Internet, support informatique, sur le site Internet, Seigneur, bénis ces hommes, bénis ces femmes. Que ce message que tu vas donner aujourd'hui, par lequel tu vas toucher des hommes et des femmes, Seigneur, au nom de ton Fils Jésus-Christ, nous avons ainsi prié. Amen. Jésus dans le Temple. Je vous invite à lire dans Matthieu 21, à partir du verset 10. « Lorsque Jésus entra dans Jérusalem, toute la ville fut émue et l'on disait, « Qui est celui-ci ? » La foule répondait, « C'est Jésus, le prophète de Nazareth en Galilée. » Jésus entra dans le temple de Dieu. Il chassa tous ceux qui vendaient et qui achetaient dans le temple. Il renversa les tables des changeurs et les sièges des vendeurs de pigeons. Et il leur dit, « Il est écrit, ma maison sera appelée une maison de prière, mais vous, vous en faites une caverne de voleurs. » Des aveugles et des boiteux s'approchèrent de lui dans le temple et il les guérit. Mais les principaux sacrificateurs et les scribes furent indignés à la vue des choses merveilleuses qu'il avait faites, et des enfants qui criaient dans le temple, « Hosanna au fils de David !» Ils lui dirent, « Entends-tu ce qu'ils disent ?»« Oui, leur répondit Jésus. N'avez-vous jamais lu ces paroles ?»« Tu as tiré des louanges de la bouche des enfants et de ceux qui sont à la mamelle. » Et, les ayant laissés, il sortit de la ville pour aller à Béthanie, où il passa la nuit. Comme je l'ai dit dans les émissions précédentes, ces quelques versets bibliques sont à la fois beaux, sont à la fois merveilleux et sont à la fois aussi tristes. Beau pourquoi ? Parce que nous voyons notre Seigneur Jésus-Christ entrer dans le temple de Dieu et faire des choses merveilleuses, remettre de l'ordre. Il chasse des vendeurs de pigeons, il chasse des acheteurs de pigeons, des magouilleurs, des escrocs. Mais c'est aussi triste parce que malgré les choses merveilleuses que Jésus fait, les autorités du temple, les responsables du temple, ne se réjouissent pas de cela. Et une deuxième fois, c'est triste parce que les autorités du temple vont laisser Jésus quitter le temple. Nous avons défini le temple comme étant un lieu de culte. Paul nous dit dans 1 Corinthiens 6, verset 19, que nous sommes individuellement tels que nous sommes un temple du Saint-Esprit, un temple de Dieu, et que nous avons reçu l'Esprit de Dieu. Que vous soyez une femme qui vendiez dans la rue, dans un supermarché, que vous soyez un

du bâtiment physique, mais il parlait de son corps, comme pour dire que son temple aussi était le temple de Dieu. Il est Dieu. Mon frère, ma sœur, le message que vous entendez aujourd'hui n'a pas pour but de vous condamner, mais de vous faire comprendre qui vous êtes, de vous mettre face à vos responsabilités, parce que vous n'êtes pas n'importe qui. Peut-être dans votre famille, on vous considère comme étant n'importe qui. Mais lorsque Dieu vous regarde, Dieu voit son temple en train de se promener. Nous sommes des temples mobiles. Oui, des temples qui mangent, des temples qui vont au travail, des temples qui dorment, des temples qui vont aux études, des temples qui nagent, qui voyagent, qui se marient. Nous sommes individuellement un temple de Dieu. Mais lorsque Jésus entre dans le temple, Jésus n'est pas content de voir ce qu'il trouve dans le temple. Nous avons dit dans les émissions précédentes qu'il était biblique de recevoir Jésus-Christ. Puisque vous avez reçu Jésus-Christ, marchez en lui. Mais lorsque Jésus entre dans le temple, Jésus entre dans sa maison, Jésus est déçu, Jésus n'apprécie pas les choses qu'il voit dans son temple. Dieu merci, il ne se décourage pas, il met de l'ordre. Beaucoup d'hommes et de femmes aujourd'hui ne veulent pas de Jésus-Christ dans leur vie à cause des œuvres des ténèbres qu'ils ont logées dans leur cœur. Jésus dira dans Matthieu 21, verset 13, « Ma maison sera appelée une maison de prière, mais vous en avez fait une caverne de voleurs. » Maison, caverne. Caverne est un lieu d'habitation dans lequel nous retrouvons des militaires. Bon, c'est vrai qu'on parle aussi de caverne de pompiers. Donc, on retrouve une catégorie de personnes qui ont pour commun les mêmes objectifs. Jésus dit, le diable est venu pour voler, égorger et détruire. Lorsque Jésus dit, que ma maison, vous en avez fait une caverne de voleurs, vous avez logé à l'intérieur des esprits qui ont pour but de voler, qui ont pour but de détruire, qui ont pour but d'égorger. Le diable n'a qu'un seul objectif dans votre vie, mon frère, n'a qu'un seul objectif dans votre vie, ma sœur. Vous voler, vous tuer et vous détruire. Peut-être qu'aujourd'hui, oui, il vous donne de l'argent. Peut-être qu'aujourd'hui, il vous donne des promotions. Peut-être qu'aujourd'hui, il vous donne des femmes. Peut-être qu'aujourd'hui, il vous donne du succès, de la gloire, de l'élévation. Il vous donne aujourd'hui des entrées dans les hautes instances de la République, du royaume de votre pays. Vous voulez la paix, vous voulez l'amour, vous voulez le sommeil, vous voulez la tranquillité. Il veut vous tuer et il veut vous détruire. Peu importe ce qu'il vous donne, oui. Il veut vous détruire. Vous savez, on peut mettre du poison dans la nourriture, mais c'est bon, on mange. On ne ressent pas tout de suite le goût du poison, mais il y a du poison, il y a de la mort dedans. C'est ce que Satan fait avec nous. C'est ce qu'il cherche avec nous. Il cherche à nous détruire en nous donnant les séductions de ce monde. Jésus dit, ma maison, une maison de prière, vous êtes le temple de Dieu, vous êtes censé être un lieu de prière, un lieu dans lequel des louanges, de l'adoration, des intercessions montent de votre vie vers Dieu. Mais Dieu dit, j'entre dans ma maison et qu'est-ce que je me rends compte? Qu'est-ce que je trouve exactement? Je trouve de la musique profane. Je trouve de l'homosexualité. Je trouve le péché. Je trouve la magouille. Je trouve l'adultère. Je trouve la fornication. Je trouve la pornographie. Je trouve la pédophilie. Je trouve des choses qui ne sont pas conformes à la parole de Dieu. Mon frère, ma sœur. Ésaïe 7, Dieu parlant à Ésaïe. Ésaïe 7, vous y êtes. Pardon, Jérémie 7, pas Ésaïe 7. Jérémie 7. Jérémie 7. En fait, c'est tout le chapitre 7. Mais nous allons lire juste quelques versets. Et vos voies et vos œuvres, si vous pratiquez la justice envers les uns et les autres, si vous ne repentez pas

0: en ce lieu le sang innocent, et si vous n'allez pas auprès d'autres dieux, pour votre malheur, vous voyez ce qu'il est dit. Verset 11. Est-ce à vos yeux une caverne de voleurs, cette maison sur laquelle mon nom est invoqué? Je le vois moi-même, dit l'Éternel. Allez donc au lieu qui m'était consacré à Silo, où j'avais fait autrefois résider mon nom, et voyez comment je l'ai traité à cause de la méchanceté de mon peuple d'Israël. Mon frère, ma sœur, Dieu parle au travers du prophète Jérémie, vous dit ceci. Les pratiques de péché dans votre vie va faire que Dieu va vous détruire. Va faire que Dieu va vous rejeter. En fait, ce n'est pas vraiment Dieu qui détruit. Mais puisqu'il n'est plus dans ce lieu-là, Satan a le droit légal de commencer à y habiter et à faire son œuvre. C'est comme cela que Dieu dit, regardez la ville de Silo, regardez là où il y avait mon nom qui résidait là-bas, regardez ce qui est arrivé, ne croyez pas. Vous savez, il y a beaucoup d'hommes et de femmes qui se trompent aujourd'hui. Ils se disent, oh, bah, écoutez, Dieu a changé. Non, Dieu n'a pas changé, il est le même hier, aujourd'hui et éternellement. Aujourd'hui, nous vivons sous la période de la grâce. Et la grâce ne veut pas dire qu'on doit faire ce qu'on veut. C'est une grande responsabilité de vivre aujourd'hui. Parce qu'à l'époque de la loi, dès que l'homme péchait, bah, c'était les sanctions qui s'en suivaient. Essayez d'imaginer maintenant une période de grâce où l'homme peut faire ce qu'il veut. Et Dieu va rester les bras croisés et dire non, c'est pas grave. Non, leur responsabilité est encore plus grande. Leur châtiment sera encore plus grand. Dieu dit, ce n'est pas parce que cette maison, ce n'est pas parce que vous allez à l'église, ce n'est pas parce que vous invoquez le nom de Jésus, ce n'est pas parce que nous sommes une nation dite chrétienne à 95% que nous pouvons nous permettre de faire ce que nous voulons et Dieu va rien faire, Dieu va quand même nous protéger. Non ! Au verset 8 de Jérémie 7, Dieu dit ceci. Mais voici, vous vous livrez à des espérances trompeuses qui ne servent à rien. Quoi ? Dérober ? Tuer ? Commettre des adultères ? Jurer faussement ? Offrir de l'encens à Baal ? Baal, le dieu du sexe. Aller auprès d'autres dieux que vous ne connaissez pas. L'horoscope, la magie, la fornication, la musique profane. X ou Y. Vous êtes devenus, vos célébrités sont devenues vos idoles. Regardez certains dans le monde. Certains musiciens sont morts, mais ils continuent à aimer tellement cette personne qu'ils commencent à s'habiller comme cette personne, à chercher à avoir la voix de cette personne, à faire des opérations chirurgicales pour ressembler à cette personne, tellement cette personne est devenue son Dieu. Voilà. Allez auprès d'autres dieux que vous ne connaissez pas. Puis, vous venez vous présenter devant moi, dans cette maison sur laquelle mon nom est invoqué. Et vous dites, nous sommes délivrés. Si là, dans ce cas-ci, c'est Israël, les êtres humains qui quittent un lieu pour se présenter au temple, nous pouvons le voir dans un autre sens. Nous ouvrons les portes de notre cœur à des esprits qui pratiquent ces choses-là et qui entrent en nous. Et ensuite, nous levons les mains vers Dieu pour dire, Seigneur, nous te bénissons, Seigneur, nous te louons grâce, Seigneur, nous te disons merci, Seigneur, nous t'appartenons. Dieu dit non. Non, il dit, au verset 10, il continue vers la fin. C'est ainsi, c'est afin de commettre des abominations. Vous êtes en train de commettre des abominations. Mon frère, ma sœur, faisons attention. On ne se moque pas de Dieu. Si nous sommes le temple de Dieu, puisque nous sommes le temple de Dieu, on doit retrouver en nous que le Saint-Esprit. Et non pas l'esprit de vol, l'esprit de mensonge, l'esprit d'adultère, de fornication, l'esprit de pornographie, l'esprit de pédophilie, l'esprit de calomnie, l'esprit d'occultisme, l'esprit de religiosité. Non, non mon frère, non ma sœur. On doit sentir en nous une démarcation. Mais le chrétien, le temple de Dieu ne prend pas plaisir à vivre dans le péché. Lorsqu'il tombe, il se relève. Lorsqu'il se salit, il va se nettoyer. Dieu nous demande une séparation. Lisons un peu Apocalypse 22. Allons, Apocalypse 22. Le dernier chapitre de la Bible, c'est Apocalypse 22, verset 11. Que celui qui est injuste soit encore injuste. Que celui qui se souille encore. Et que celui qui pratique la justice, que le juste, pardon, pratique encore la justice, et que celui qui est saint se sanctifie encore. Que celui qui est injuste soit davantage injuste, qui continue à aller dans l'injustice. Que celui qui se souille continue de vivre dans la souillure et qui progresse dans la souillure. Et que le juste pratique la justice. Que celui qui est juste continue à progresser dans la justice. Et que celui qui est saint se sanctifie encore. En d'autres termes, Jésus souhaite qu'il y ait une ligne de démarcation et des progressions dans notre vie. Si vous voulez vivre dans le péché, alors progressez grandement dans le péché. Si vous voulez vivre dans la sanctification, progressez dans la sanctification. En d'autres termes, puisque vous êtes le temple de Dieu, que ça soit clairement écrit dans votre vie, vous appartenez à Jésus-Christ. Il ne faut pas que l'on retrouve dans votre temple. Vous savez, il y a certaines sœurs, il y a certains, j'allais même dire certains frères, qui ont besoin de recevoir Jésus-Christ dans leur vie, jusque dans leur garde-robe. Parce que leurs vêtements ne témoignent en rien qu'ils sont chrétiens. Leur lecture ne témoigne en rien qu'ils sont chrétiens. Leurs paroles ne témoignent en rien qu'ils sont chrétiens. Oui, le dimanche, il va à l'église. Oui, il a une Bible dans la main. Mais sa vie ne reflète en rien Jésus-Christ. Mon frère, ma sœur, nous sommes censés être chrétiens partout et tout le temps. Chrétiens au travail, chrétiens dans les postes ministériels, chrétiens au gouvernement. Un chrétien, c'est quelqu'un qui suit Jésus-Christ, qui applique dans sa vie les instructions, les commandements, les enseignements de Jésus-Christ. Jésus-Christ n'a jamais enseigné à voler. Jésus-Christ n'a jamais enseigné la magouille. Jésus-Christ n'a jamais enseigné le vol, de vivre dans l'adultère, de vivre dans la fornication, de vivre dans l'homosexualité, de vivre dans le lesbiennage, de vivre dans le divorce, de vivre dans les fausses prophéties. Jésus n'a jamais enseigné cela. Aujourd'hui, le monde va à la dérive. Non seulement parce que le diable est le Dieu de ce monde, mais parce que les chrétiens, pas tous, gloire à Dieu, mais beaucoup de chrétiens se laissent influencer par les choses de ce monde. En fait, ils sont le temple de Dieu, mais ils ont logé dans leur vie des divinités, des esprits qui n'ont rien à voir avec Jésus-Christ, qui n'ont rien à voir avec le Saint-Esprit. Attention, mon frère, attention. Dans Jérémie 7 que nous avons vu, on ne parle pas d'hommes et de femmes qui ne connaissent pas le Dieu de la Bible, qui ne connaissent pas l'Éternel des armées. Si, ils le connaissent. Mais ils vivent dans l'adultère, ils vivent dans le mensonge, ils vivent dans la magouille, ils vivent dans le péché. Mais ils vont aussi au temple pour dire, Seigneur, tu nous connais, Seigneur, délivre-nous du péché, ou délivre-nous, pardon, de nos ennemis physiques. Mais ils vivent dans le péché. C'est possible de retrouver ce mélange, séparer ce qui est vil de ce qui est saint. Jésus le dit ici dans Apocalypse 22, que celui qui est saint se sanctifie encore, que celui qui se souille continue à vivre dans la souillure, qui progresse dans la souillure. Mon frère, ma sœur, Dieu ne veut pas vous perdre. Dieu veut que vous l'appartenez totalement. Parce qu'il a de grandes choses à faire avec vous. Il a de grandes choses pour vous. Revenons dans Ézéchiel 8. Revenons dans Ézéchiel 8, verset... Ézéchiel 8, commençons au verset 10. J'entrai et je regardai, il y avait toutes sortes de figures, de reptiles et de bêtes abominables, et toutes les idoles de la maison d'Israël peintes sur la muraille tout autour. 70 hommes des anciens de la maison d'Israël, au milieu desquels était Jaazania, se tenaient devant ces idoles, chacun l'encensoir à la main, et il se levait une épaisse nuée d'encens. Donc c'était, ils faisaient monter des prières. Dans l'Ancien Testament, c'était leur manière de faire des prières, c'était leur manière de pratiquer les prières. Ils priaient des divinités païennes dans la maison de Dieu. Vous voyez, c'est l'image du chrétien qui accepte d'ouvrir les portes de son cœur à des démons, à des esprits des ténèbres. À partir du verset 14, Dieu continue avec Ézéchiel. Il me conduisit à l'entrée de la porte de la maison de l'Éternel, du côté du septentrion, et voici là, il y avait des femmes assises qui pleuraient Tammuz, Tammuz ou Tammuz. Il me dit, « Vois-tu, fils de l'homme, tu verras encore d'autres abominations plus grandes que celles-là. » Verset 16, « Il me conduisit dans le parvis intérieur. » Vous voyez que nous sommes dans le temple de Dieu, dans le temple de Jérusalem. « Dans le parvis intérieur de la maison de l'Éternel, et voici, à l'entrée du temple de l'Éternel, entre le portique et l'autel, il y avait environ 25 hommes tournant le dos au temple de l'Éternel et le visage vers l'Orient, et ils se prosternaient à l'Orient devant le soleil. Ils priaient le soleil, une créature, dans le cœur de l'homme, dans le temple que vous êtes. Il y a de divinités qui n'ont rien à voir avec Jésus-Christ. Vous voyez, dans le temple de Jérusalem, des sacrificateurs, des responsables du temple, du culte de Jérusalem, du culte du Dieu d'Israël. Ils sont en train de faire des prières au Dieu soleil. Que ce soit des divinités égyptiennes, que ce soit des divinités phéniciennes, des divinités grecques. Ils sont en train de louer, ils sont en train d'adresser des prières. Alors que la Bible dit, tu n'auras qu'un seul Dieu. Tu l'aimeras de tout ton cœur, de toute ton âme, de toute ta force, de toute ta pensée. Nous avons été créés pour Dieu, par Dieu, pour vivre avec lui. Nous sommes le temple de Dieu et nous devons faire habiter qu'un seul esprit, le Saint-Esprit. Il ne doit avoir qu'un seul Dieu dans notre vie, le Dieu de la Bible. Mais les responsables du temple passaient leur temps à se prosterner devant toute forme d'animaux, toute forme de figure, toute forme de divinité païenne, parce que ces divinités-là leur donnaient du succès. Je ne dis pas que ces esprits maléfiques ne répondaient pas à leurs prières, si. Mais le diable n'a pour seul but que de vous détruire. Il fera tout ce qu'il fera, il vous donnera tout ce qu'il peut vous donner. Jésus dit, à quoi sert-il à un homme de gagner le monde s'il devait perdre son âme? Vous pouvez recevoir toutes les richesses de ce monde, de ce pays, toutes les richesses de la République démocratique du Congo, le coltan, l'or, l'argent, le diamant, l'uranium, le cuivre, toutes les femmes de ce pays, toutes les belles femmes de l'Europe, vous pouvez toutes les avoir. Tous les beaux hommes de ce monde, vous pouvez les avoir. Mais est-ce que ça en vaut la peine si vous deviez perdre votre âme pour l'éternité? Jouir de ce monde pendant une centaine d'années, mais souffrir éternellement et 1 milliard d'années n'est rien du tout par rapport à ce que Dieu veut que nous vivions avec lui jusqu'à l'infini et dans la joie, dans le bonheur. Vous seriez prêt à renoncer à ça parce que vous voulez juste jouir d'une centaine d'années de femmes, d'hommes, d'argent, de succès. Et pourtant, il y a des hommes et des femmes qui le font. Mais ce qui est grave, c'est quand le diable arrive à introduire dans le temple de Dieu que vous êtes des choses qui n'ont rien à voir avec Dieu. Le mensonge, le vol. Réveillons-nous, mon frère. Réveillons-nous, ma sœur. Attention à ce que nous logeons dans notre cœur. La Bible dit, garde ton cœur plus que toute autre chose, car de elle viennent et source de la vie. Jésus-Christ se tient à la porte de votre cœur et frappe. Il dit, si vous entendez ma voix et que vous ouvrez, j'entrerai et j'aurai communion avec vous. Mon frère, ma sœur, ne soyons pas comme ces responsables du temple à l'époque de Ézéchiel ou à l'époque de Ésaïe ou à l'époque de Jérémie, où ils se laissaient influencer par des fausses divinités, par des esprits démoniaques. En fait, ce sont des esprits démoniaques. C'est le diable. Ce ne sont pas des divinités. Ce ne sont pas des dieux. Ce que nous appelons Dieu aujourd'hui, ce sont des esprits de démons. Que ce soit dans l'Antiquité grecque, dans la mythologie grecque, dans les mythologies romaines, dans les mythologies phéniciennes ou babyloniennes, ce sont des démons. Il n'y a qu'un seul Dieu, le Dieu de la Bible. Et il n'a envoyé qu'un seul Sauveur, Jésus-Christ. Et il n'y a qu'un seul Saint-Esprit, il n'y en a qu'un seul. Mon frère, ma sœur, Apocalypse 3, verset 20 dit, « Je me tiens à la porte et je frappe. Si quelqu'un entend ma voix et ouvre, j'entrerai chez lui. J'aurai communion avec lui. » Et c'est ce qu'il veut faire aujourd'hui dans votre vie. Il frappe à la porte de votre cœur. Mais vous devez choisir Jésus ou le monde, Jésus ou les esprits des ténèbres, Jésus ou Satan. Si c'est Jésus, mettez Satan dehors. Mon frère, ma sœur, je vous en supplie. Comme dit l'apôtre Paul, soyez réconciliés avec Dieu au travers de Jésus-Christ. Si c'est votre désir, si c'est votre prière, baissez simplement la tête et répétez ces simples mots après moi. Père éternel, au nom de ton Fils Jésus-Christ, j'ai entendu ta voix, j'ai entendu ton message. J'ouvre la porte de mon cœur à Jésus. Je reçois Jésus comme Sauveur et Seigneur personnel. Je mets dehors tout ce qui est des ténèbres, le vol, le péché. Toutes ces choses qui ne te glorifient pas, je mets dehors de mon temple. Et je prends l'engagement aujourd'hui, avec ta grâce, de suivre Jésus-Christ tous les jours de ma vie et dans tous les domaines de ma vie. Au nom de ton Fils Jésus-Christ, j'ai ainsi prié. Amen. Si vous avez fait cette prière, croyez que par la foi, Dieu vous a entendu. Je suis Raphaël Mambou. Le nom de cette émission est Venez à Jésus. Nous nous retrouvons la fois prochaine, toujours sur le même thème, Jésus dans le Temple. Que Jésus continue de vous bénir, que Jésus continue de vous garder. À la fois prochaine. Amen.
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2: Bien, eh bien, ce soir, on va faire de la doctrine et notre sujet sera la résurrection de Jésus. Il est bien évident que sans la résurrection, la croix, dont nous avons parlé ensemble la dernière fois, est un échec. Sans la résurrection, pire, c'est un énorme scandale. À ce moment-là, les Juifs ont raison de dire que Jésus n'est pas le Messie et Moun a raison de dire que Jésus a échoué dans sa mission. Sans la résurrection, l'Évangile ne peut pas subsister un seul jour. En fait, si l'Évangile a réussi à traverser 2000 ans d'histoire et connaître les vicissitudes que l'on sait, c'est justement parce que la résurrection était une telle certitude dans le cœur et dans l'esprit des disciples qu'elle a changé tout à fait leur position, leur attitude, justement après la croix. Car la situation des disciples après la croix était loin d'être brillante, c'est moins qu'on puisse dire. Ils étaient affolés, apeurés, terrés dans la chambre haute, doutant et se demandant s'ils n'avaient pas fait fausse route complètement. Et voilà que, en l'espace de quelques jours, cette bande de gens timorés se met à remplir Jérusalem de leur enseignement au sujet de Jésus. Quelle est la raison d'être de ce revirement étonnant? Eh bien, l'absolue certitude qu'ils ont vu Jésus vivant. L'absolue certitude que celui dont ils ont constaté la mort sur la croix est réellement ressuscité. Car les disciples ne croyaient pas à la résurrection de Jésus. L'Évangile nous en donne plusieurs témoignages. Ils n'y croyaient pas quand Jésus a annoncé sa résurrection, avant sa mort. Quand il a dit « le troisième jour, je ressusciterai, je précéderai en Galilée », les disciples craignaient de l'interroger et ne croyaient pas. Quand les femmes sont venues le matin de Pâques annoncer aux disciples qu'elles avaient vu Jésus vivant, ils ont pris ces choses pour des rêveries, vous est-il dit. Lorsque les deux disciples qui allaient à Emmaüs sont venus leur annoncer que Jésus était ressuscité, c'est pareil, il y avait du scepticisme. Et puis, nous avons l'exemple de Thomas, qui lui avait eu la malchance de ne pas être là avec les 11, les 10 autres plutôt, lorsque Jésus était ressuscité, et plutôt que Jésus s'était présenté vivant au milieu d'eux, et qui avait eu finalement ce qui était certainement l'attitude de la majorité des disciples. Si je ne mets pas, je ne vois pas de mes yeux en quelque sorte, si je ne peux pas toucher les marques de son supplice, je ne croirai pas. On ne peut pas dire que les disciples étaient des gens particulièrement crédules. On ne peut pas dire qu'ils étaient dans un état psychique qui faisait qu'ils étaient prêts à voir Jésus ressuscité et qu'ils auraient eu des hallucinations. Pas du tout. Mais les évangiles sont unanimes à reconnaître que les disciples ont été durs à convaincre. Et même lorsque Jésus apparaît sur la montagne de Galilée, selon ce qui nous était rapporté dans l'évangile de Matthieu, le dernier chapitre de l'évangile de Matthieu, et qu'il les envoie, il nous a dit, même là encore quelques-uns eurent des doutes. Alors vraiment, à ce stade-là, c'est sûr que ce sont des douteurs professionnels, pourrait-on dire. Or, ces gens qui étaient durs à convaincre, les voilà, qui vont prêcher la résurrection de Jésus. La première prédication des apôtres, c'est la prédication que Jésus est ressuscité. Si vous prenez les premières prédications qui nous sont rapportées dans le livre des Actes, chapitre 2, chapitre 4, etc., ce qui est mis en exergue, c'est ceci. Ce Jésus que vous avez crucifié, Dieu l'a ressuscité. Nous en sommes les témoins. Or, précisément, la fonction d'apôtre, telle qu'elle est définie dans le Nouveau Testament, disons, d'apôtre de l'agneau, d'apôtre de l'Église, autre chose, mais les apôtres, les 12, ou encore ce qu'on appelle les apôtres de l'agneau, une de leurs fonctions essentielles, c'était d'être auprès du peuple juif, et partant devant toutes les nations également, les témoins et les garants de la réalité de la résurrection du Messie. Lorsqu'il faudra remplacer Judas, qui est mort, suicidé, ou bien qui a eu un accident alors qu'il allait se pendre, il ne semble pas qu'il se soit finalement pendu, il a eu un accident avant d'arriver à ses fins, si l'on en croit ce qui est écrit dans le livre des Actes. Toujours est-il, il a fallu le remplacer puisqu'il était mort, et puis non seulement parce qu'il était mort, mais parce qu'il avait complètement dévié. Et une des conditions qui a été mise, c'est qu'il fallait que celui qui remplacerait Judas ait été associé aux événements de la vie de Jésus depuis le commencement jusqu'au moment de sa résurrection. Et Paul, quand il défendra son apostolat, dira ceci, « N'ai-je pas vu Jésus vivant ?» Donc, le fait d'être apôtre était lié au fait d'avoir vu Jésus vivant. Par conséquent, les apôtres sont les témoins et les garants pour l'Église de tous les lieux et de tous les temps, et pour les hommes de tous les lieux et de tous les temps, de la réalité et de l'authenticité de la résurrection de Jésus. Dans le premier chapitre, la première épître aux Corinthiens, chapitre 15, l'apôtre Paul rappelle l'importance qu'a la résurrection de Jésus. Si le Messie n'est pas ressuscité, dit-il aux Corinthiens, votre foi est vaine et vous êtes encore dans vos péchés. Et ceux qui ont espéré en lui, ceux qui ont cru en lui, ont cru en vain. Mais, dit-il, heureusement, Christ est ressuscité des morts, il est prémisse de ceux qui sont morts, et puis il rappelle justement les faits. Comment il a été vu par les apôtres, puis même par 500 frères à la fois. Et enfin, dernier, lui, Paul, en a été témoin, dit-il, comme l'avortant, comme le moindre des apôtres, mais celui auquel quand même la grâce a été donnée d'être un des témoins et un des garants de la résurrection de Jésus. Dieu l'a ressuscité. C'est donc autour de ce fait central que tourne la première prédication chrétienne. Dieu l'a ressuscité, nous en sommes témoins. Et la résurrection de Jésus est une preuve que Jésus était le saint serviteur de Dieu, qui avait été annoncé dans les prophètes, notamment dans les chants du serviteur du livre du prophète Ésaïe. Et en même temps, il a été, par la résurrection, dira l'apôtre Paul, proclamé fils de Dieu avec puissance. Ce verset a souvent été employé par les tenants de l'hérésie adoptionniste, qui disent que Jésus n'est devenu fils de Dieu qu'à la résurrection. Ce n'est pas évidemment du tout ce que Paul veut dire dans ce verset. Il veut simplement dire ceci, que la dignité de fils de Dieu est devenue indiscutable pour tous à partir du moment où Jésus a été ressuscité. À partir du moment où Jésus a été ressuscité, on ne pouvait plus douter qu'il était réellement le saint serviteur de Dieu, l'élu de Dieu, celui dans lequel il trouvait son plaisir, parce qu'il avait été dit de lui, comme le cite Pierre le jour de la Pentecôte, « Tu ne permettras pas que ton bien-aimé voie la corruption. » C'était l'annonce de la résurrection, dit Pierre, qui était annoncée ici par David. Et le Messie n'a pas vu la corruption, signe qu'il est le Messie, la preuve qu'il est le Messie. La résurrection de Jésus aussi a un autre sens, une autre signification. La résurrection des morts est un événement eschatologique. Ça veut dire qu'il y a un rapport avec les choses dernières, avec les temps de la fin. Le peuple juif, le peuple d'Israël, attendait la résurrection des morts et jusqu'à aujourd'hui attend la résurrection des morts. Sauf, évidemment, les Sadducéens. Mais, dans sa majorité, le peuple juif attendait la résurrection des morts. Or, si Jésus est ressuscité, un seul homme, on dira, mais c'est infime sur l'ensemble de tous ceux qui sont morts et de tous ceux qui meurent. Peut-être. Mais déjà, un homme a échappé à l'emprise de la mort. Ça veut dire que déjà la mort est potentiellement vaincue, et ça veut dire que déjà les temps de la fin sont arrivés. Et c'est pourquoi l'apôtre Pierre, le jour de la Pentecôte, quand il proclame la résurrection de Jésus, dit ceci, c'est ce qui a été annoncé par le prophète Joël, dans les derniers temps, dit Dieu. Comment sait-il qu'on est entré dans les derniers temps? Parce que Jésus ressuscité des morts. La résurrection ouvre les derniers temps. Et Paul peut dire, dans la première aux Corinthiens, De la même manière que tous sont morts en Adam, quand Adam est mort, eh bien, ça voulait dire que tous les hommes allaient mourir comme lui. De la même manière, tous revivront dans le Messie. Ça veut dire que tout le monde est potentiellement ressuscité dans le Messie. Donc déjà, en quelque sorte, potentiellement, les temps de la fin sont arrivés. Le temps du triomphe. Donc, une victoire eschatologique, garantie de la résurrection à venir. En même temps, accomplissement des promesses faites au Père. Accomplissement de ce qu'ils avaient espéré. Et dans la foi qui avait été la leur, eh bien, ils avaient salué ce temps où la mort ainsi serait vaincue. Avant de revenir sur les conséquences de la résurrection, il nous faut étudier maintenant le phénomène lui-même. Ça veut dire d'abord, Jésus est-il vraiment ressuscité? Quelles sont les preuves que nous avons de la résurrection? Et en même temps, nous allons examiner les objections qui ont été présentées contre la résurrection. Deuxième point, comment Jésus est-il ressuscité, c'est-à-dire avec quel corps? Et puis troisièmement, justement, quelles sont les conséquences de cette résurrection de Jésus. Jésus, donc, premier point, Jésus est-il véritablement ressuscité? La résurrection de Jésus est aussi une preuve de sa divinité. Car Jésus est mort comme un simple homme. Mais le fait que la mort n'avait pas de pouvoir sur lui, n'avait pas en tout cas le pouvoir de le retenir captif dans ses liens, montre que Jésus était d'une autre nature que ce qui est la nature du commun des mortels, si l'on peut dire. Les adversaires de Jésus, contrairement aux disciples, se sont souvenus que Jésus avait annoncé sa résurrection. Et le jour de la mise au tombeau, nous voyons quelques-uns des adversaires de Jésus aller vers Pilate et lui tenir à peu près ce discours. Nous nous souvenons que cet imposteur, disent-ils, avait annoncé que le troisième jour, il allait ressusciter. C'est quand même un peu fort et un peu extraordinaire que ce soit les adversaires de Jésus qui se souviennent de cette annonce-là. Alors que les disciples de Jésus, pour eux, ça c'est complètement de côté. Alors, il y a un risque, disent les adversaires de Jésus, c'est que les disciples de cet imposteur viennent voler son corps et ensuite fassent courir le bruit qu'il est ressuscité. Bien. Ici, nous nous trouvons devant une évidence qui est indiscutable. Le troisième jour, le tombeau dans lequel Jésus avait été déposé était vide. Et toutes les recherches pour retrouver le corps de Jésus ont été vaines. Et les adversaires de Jésus eux-mêmes ont été embarrassés par cette situation-là. Le tombeau était bel et bien vide. Fallait expliquer comment, pourquoi il était vide. Alors ils ont trouvé une explication. Les disciples de Jésus sont venus le voler. Voilà. Comme ça, on pouvait faire taire les bruits qui commençaient à courir dans Jérusalem que Jésus était ressuscité. Et ces bruits étaient d'autant plus persistants, si j'ose dire, qu'effectivement, une foule nombreuse avait entendu Jésus annoncer qu'il allait être crucifié et qu'il allait ressusciter. Bon, Quelle est la valeur de cette hypothèse? Les disciples sont-ils réellement venus voler le corps de Jésus? Bon, première chose, première remarque, quand on voit l'état spirituel, moral et psychologique dans lequel étaient les disciples après la crucifixion, ils n'avaient pas du tout l'allure d'homme qui était capable de voler le corps de Jésus pour ensuite aller raconter qu'il était ressuscité. C'était des gens brisés, c'était des gens désespérés, c'était des gens qui avaient perdu toute vision, qui étaient désorientés, qui avaient tellement peur qu'ils n'osaient pas même mettre le nez dehors. Et on les voit mal psychologiquement, ces gens-là, aller voler le corps de Jésus et ensuite aller raconter qu'il était ressuscité. D'autre part, ces mêmes disciples, quelques temps plus tard, n'hésiteront pas à mourir pour proclamer que Jésus est ressuscité. Ils affronteront les lions, ils affronteront les tortures, ils affronteront tout ce que l'on sait pour pouvoir affirmer que Jésus est ressuscité. Imagine-t-on vraiment ces hommes étant prêts à payer de leur vie un mensonge, ce qu'ils savaient délibérément être un mensonge, ce qu'ils savaient délibérément être une fraude forgée de toutes pièces par eux? C'est quand même psychologiquement assez difficile à concevoir. S'ils étaient prêts eux-mêmes à mourir, à affronter la mort, eh bien c'est parce qu'ils avaient une raison de le faire. D'ailleurs, Paul le rappelle dans la première Corinthiens chapitre 15. C'est parce que justement ils savaient que quelqu'un avait vaincu la mort et que par conséquent la mort vaincue ne les effrayait plus, ne leur faisait pas peur. Et j'ai toujours été frappé par cette question qu'on avait posée au grand philosophe Bertrand Russell, qui est mort maintenant déjà un certain nombre d'années. Et on lui demandait ceci: est-ce que vous seriez prêt à mourir pour vos idées? Et Bertrand Russell a réfléchi un instant, puis il a dit non. Très honnêtement, non, non. Vraiment pas, il dit, parce que d'abord, je ne suis pas sûr d'avoir raison. Alors, si un homme comme ça n'était pas prêt à mourir pour des idées qu'il croyait quand même à peu près justes, tout en n'étant pas sûr à 100% qu'il avait raison, des hommes qui auraient su pertinemment qu'il y avait une fraude, on imagine mal qu'ils auraient accepté de se laisser mettre à mort dans des conditions aussi horribles que celles qui nous sont rapportées par non seulement les évangiles, mais également les sources extérieures. Maintenant, continuons dans cette hypothèse que les disciples soient venus voler le corps de Jésus. Nous avons vu que les adversaires de Jésus avaient envisagé cette hypothèse. Et ils avaient pris leurs précautions contre. Ils s'étaient arrangés de rouler une grosse pierre devant l'entrée du sépulcre de Jésus. Ceux qui connaissent le Garden Tomb à Jérusalem, même s'il n'est pas authentique, en tout cas il est de la même époque, et on voit que encore la trace, n'est-ce pas, l'espèce de rail en pierre dans lequel on roulait cette pierre, bon, ben, ça ne devait pas être un petit morceau, cette pierre-là. Il fallait sûrement être à plusieurs pour la bouger. Et on comprend l'embarras des femmes dans l'Évangile qui disent « Qui nous roulera la pierre ?» Mais non seulement cette pierre était très lourde, mais en plus de ça, elle était scellée. Elle était scellée par le pouvoir romain pour que si jamais quelqu'un s'était avisé de pénétrer par effraction dans le tombeau, on sache que quelqu'un était entré. Quelqu'un était entré par effraction. Et puis troisièmement, il y avait des soldats. Des soldats qui gardaient l'entrée du tombeau. Des soldats romains. Oh, soldats romains, vous savez, le pouvoir romain ne plaisantait pas avec ceux qui étaient de garde. Et le code militaire romain prévoyait que pour le soldat qui s'était endormi à son poste pendant qu'il montait la garde, c'était la mort, ni plus ni moins. Il ne faisait pas de détails. Et on imagine mal des soldats romains s'endormant pendant qu'ils étaient en train de garder le tombeau de Jésus et s'endormant tellement profondément qu'ils seraient restés profondément endormis pendant que Quand même, un groupe important de disciples s'amusait à rouler la pierre. J'imagine que rouler une pierre, ça fait un certain bruit. Et qu'ils prennent le corps de Jésus, tout ça, et tous ces gens-là, donc, auraient dormi pendant ce temps-là, à point fermé, risquant leur peau. Alors, c'est pas concevable. C'est pas concevable. Alors, après, on leur a donné de l'argent pour qu'ils disent « on dormait » pendant que les disciples sont venus voler. Il aurait fallu que les disciples arrivent juste au moment où les soldats étaient en train de dormir. Or encore aurait-il fallu savoir qu'ils avaient envie de dormir et que enfin, c'est... Donc c'est invraisemblable. Invraisemblable. Et quand bien même un soldat, admettons, se soit endormi, brisé de fatigue après des marches ou des choses comme ça, il y était plusieurs, que toutes les sentinelles se soient endormies ensemble, c'était quand même un peu extraordinaire. D'autre part, admettons qu'ils se soient endormis, poussant les choses au maximum. Ils étaient endormis, ils étaient devant la porte. Il aurait fallu donc que les disciples qui venaient rouler la pierre et voler le corps passent sur leur corps, ou les bougent, etc. Et ils se seraient vraisemblablement réveillés à ce moment-là. Et puis enfin, s'ils dormaient, comment ont-ils su que les disciples sont venus voler le corps pendant qu'ils dormaient? S'ils l'ont su, s'ils ont vu ça, c'est qu'ils ne dormaient pas tant que ça. Non, on est en plein délire. Alors, les adversaires de la résurrection, qui étaient très nombreux au siècle dernier, en particulier dans les milieux chrétiens, dans les milieux de la rationaliste chrétien plutôt, disons, la critique rationaliste du 19e siècle a essayé d'attaquer la résurrection tant qu'elle a pu. Et alors, il y a une autre hypothèse qui a été avancée, c'est que finalement Jésus n'était pas vraiment mort. Et on part de la constatation que la mort de Jésus sur la croix est extrêmement rapide, beaucoup plus rapide que ce n'était le cas normalement. Et un certain nombre d'exégètes rationalistes au siècle dernier ont supposé que Jésus avait dû s'évanouir sur la croix, que comme c'était la préparation du Shabbat, il fallait faire vite et qu'on avait hâté la mort des autres condamnés, mais comme Jésus était déjà inanimé, bon, on n'avait pas cru devoir lui rompre les jambes. Donc Jésus a été descendu de la croix, pas vraiment mort. Et la fraîcheur de la tombe l'a ranimé. Jésus est sorti du tombeau, il a réussi à ouvrir son tombeau, à sortir. Il a rencontré Marie-Madeleine, il a rencontré quelques disciples, il a réussi à dire qu'il était ressuscité, puis il est allé mourir un peu plus loin, tranquillement, sans que personne jamais sache qu'il était devenu. Il y en a même qui vont plus loin. Alors là, ça c'est déjà... Il y en a qui disent qu'il est allé en Inde, et puis qu'il est devenu là-bas initié par des gourous indiens, et etc., etc., et que bon... Enfin, il y a toutes sortes de légendes tout à fait farfelues, alors là, vraiment, à partir de cette hypothèse-là. Bien, qu'est-ce qu'il faut penser de cette affirmation-là? D'abord, que Jésus, ce n'était pas l'habitude des Romains de descendre quelqu'un de la croix, un condamné à mort, sans s'assurer qu'il était mort. L'Évangile en témoigne, car s'il est vrai que Jésus est mort beaucoup plus vite que ne le faisaient la plupart des condamnés, ce qui d'ailleurs n'est pas étonnant, Jésus avait été avant la croix soumis à un supplice tellement sévère, sans parler de l'agonie du jardin de Gethsémané, que, après tout, qu'il soit mort plus rapidement qu'il n'aurait dû, n'a rien pour surprendre quand on fait une analyse médicale du supplice de Jésus, comme l'ont fait plusieurs médecins. Et donc il y a eu chez Jésus, à suite de tous les traumatismes qu'il a subis pendant son procès, il y a eu une défaillance cardiaque, vraisemblablement, qui a fait que la mort a été hâtée. Toujours est-il que quand les Romains sont venus pour hâter la mort des condamnés pour les descendre de la croix avant le coucher du soleil, donc avant la Pâque, qu'ils ont constaté que Jésus était déjà mort, un des soldats nous était dit à percer son cœur d'un coup de lance pour être sûr qu'il était bien mort, justement. Et en admettant que Jésus se soit évanoui, comme le disent les théologiens rationalistes, il est évident qu'un coup de lance dans le cœur, ça ne pardonne pas. D'autre part, l'évangéliste Jean qui nous rapporte cet épisode, cet incident, rapporte qu'alors est sorti du cœur de Jésus de l'eau et du sang. De l'eau et du sang, à partir de cette constatation, les médecins ont pu établir donc la réalité de cette défaillance cardiaque qui faisait que, en quelque sorte, le péricarde s'était engorgé de liquide à cause de l'émotion violente qui avait été la sienne, et notamment celle qu'on trouve dans le jardin de Gethsémané, vous savez, que nous est dit que sa sueur devint comme des grumeaux de sang. Et là, ce sont décrits médicalement, n'est-ce pas, les symptômes d'une défaillance cardiaque caractérisée par d'intenses émotions. Et médicalement, on connaît des gens qui meurent dans des conditions de ce type-là, n'est-ce pas? Par conséquent, cette constatation montre qu'effectivement Jésus était mort. Il est bien évident qu'un homme comme Jean, qui évidemment n'avait pas les connaissances médicales que nous avons aujourd'hui, n'aurait pas inventé ce détail-là, simplement pour accréditer l'idée que Jésus était véritablement mort. Mais supposons toujours que Jésus n'était pas véritablement mort. J'ai dit qu'il a été enseveli selon la manière d'ensevelir qui était celle des Juifs, avec des aromates. Et sont rapportés les kilos et les kilos d'aromates avec lesquels Jésus a été enseveli. Bon, dans le tombeau, il est évident que la pierre étant fermée, l'arrivée d'air était en général assez restreinte. Si Jésus avait été simplement évanoui, la fraîcheur du tombeau, comme disent les théologiens modernes, bien loin de le ranimer, l'aurait achevé. D'abord, le manque d'air aurait provoqué une asphyxie. Et le dégagement du parfum des aromates mélangé à ce manque d'air l'aurait empoisonné, l'aurait tué. Ça, il n'y a aucun doute. Par conséquent, si Jésus n'était pas véritablement mort sur la croix, il serait mort dans le tombeau. Mais supposons toujours, poussons les choses, les raisonnements jusqu'à l'absurde, supposons toujours que Jésus n'était pas véritablement mort et que la fraîcheur du tombeau, comme disent ces messieurs, l'a réveillé. Vous imaginez un homme affaibli comme l'était Jésus, affaibli par l'agonie de Gethsémané, affaibli par les affres du procès, les allées et venues de Caïphe à Pilate, à Hérode, etc. La flagellation, le couronnement d'épines, le trajet jusqu'au Golgotha, où il a chancelé sous la croix en sorte qu'il a fallu réquisitionner quelqu'un pour porter sa croix. Puis ensuite, les souffrances et l'agonie de la crucifixion elle-même. Et vous imaginez cet homme, ensuite, se débarrassant des bandelettes dans lesquelles il était enveloppé. Je ne sais pas si vous avez déjà vu quelqu'un enveloppé dans des bandelettes comme ce l'était à ce moment-là. Ben, vous savez, pour se détacher soi-même, il faut y aller. Et vous le voyez se détachant de ces bandelettes, à lui seul, poussant et roulant la pierre du tombeau, et puis les gardes, là, certainement, s'ils avaient entendu bouger la pierre en question et puis du bruit dans le tombeau, certainement qu'ils ne seraient pas restés sans réagir. Ils étaient à l'entrée. Et puis ensuite, ayant encore la force de se faire passer pour ressusciter à Marie-Madeleine, qui, etc., etc. C'est du délire. C'est du délire. Et il faut, je dirais, une incrédulité ou une dose de foi dans l'incrédulité beaucoup plus forte que pour accepter tout simplement ce que dit l'Écriture. Troisième hypothèse, les adversaires de la résurrection, les témoins de la résurrection ont eu des hallucinations. Ils ont eu des hallucinations parce que ils avaient tellement aimé Jésus. Ils avaient eu tellement d'espoir en lui qu'ils n'ont pas pu se résoudre à le voir mort. Alors ils ont cru vraiment qu'il était ressuscité. Et par exemple, les femmes qui sont allées tôt le matin, au jardin, enterrer Jésus, Or, s'il ne faisait pas encore jour, nous dit la Bible, alors on ne voyait pas très bien, quoi, dans le noir. Et ces femmes, elles étaient là, elles vivaient tellement dans le souvenir de Jésus, elles étaient tellement impressionnées par sa personne, n'est-ce pas ? Eh bien oui, elles sont tombées sur le jardinier, puis elles ont cru que c'était Jésus. Ou bien, elles ont vu deux jeunes garçons, là, les anges, qui étaient là, enfin, ce que la Bible appelle les anges, et qui étaient simplement des aides du jardinier, qui étaient venus là faire un peu de service tôt le matin. Pourquoi ? Ça, l'histoire ne dit pas pourquoi ils auraient été là si tôt le matin, mais enfin, ils étaient là, quoi. Alors, ils les ont pris pour des anges. Et puis, ensuite, les disciples ont cru à ça. Et puis, ils ont dit qu'ils étaient ressuscités. Alors, là, évidemment, je crois que nous sommes encore dans un délire assez étonnant. Parce qu'encore une fois, ni les disciples, ni même les femmes, étaient dans un état où elles s'attendaient à voir du tout Jésus vivant. Elles étaient désespérées, aussi bien que les disciples, psychologiquement, elles n'étaient pas du tout prêtes à ça. Deuxièmement, il est bien certain que lorsque les disciples ont entendu parler de ces choses, ils n'ont pas cru. Ils n'ont pas cru, et il a fallu que Jésus leur apparaisse directement et leur donne des preuves de sa résurrection. Parce que justement, ils croyaient voir une apparition. Jésus dit, non, c'est bien moi. Voyez mes mains et mes pieds, un esprit n'a ni chair ni os, comme vous voyez que j'ai. Et comme dans leur joie, nous dit l'évangéliste, lui qu'il doutait encore, il leur demanda, avez-vous quelque chose à manger ? Et il mangea devant eux, pour leur prouver et pour leur montrer qu'il était véritablement ressuscité, comme on dirait aujourd'hui, en chair et en os. Et seulement à ce moment-là, les disciples ont accepté de croire. Il est certain que les apparitions du ressuscité ont été diverses et ont été nombreuses. Les apparitions du ressuscité ont été réalisées par un grand nombre de gens extrêmement différents. Les disciples, les 12, Marie-Madeleine, Pierre lui-même a été gratifié d'une apparition particulière. Et puis, nous dit l'apôtre Paul, 500 frères à la fois. Alors, qu'un homme ou une femme ait une hallucination, passe encore. Mais que des gens si divers, à des moments divers, dans des endroits divers, et tous ensemble eu la même hallucination, c'est quand même un peu difficile à croire psychologiquement. Et surtout que 500 personnes ensemble aient la même hallucination, c'est un peu fort. 500 personnes, ça commence à faire du monde. Or, l'hallucination collective, ça touche quand même un petit nombre de personnes. Et ces gens-là ont vu Jésus vivant, ressuscité, ça a changé, ça a bouleversé leur vie. Et comme nous disions tout à l'heure, eh bien, ils ont ensuite été prêts à mourir pour proclamer ce qu'ils avaient véritablement réalisé, expérimenté. Quatrième argument contre la résurrection, plus proche de nous celui-là, puisque c'est au XXe siècle, que ça a été suggéré par Bultmann, l'adepte de la démythologisation, pour lequel la résurrection de Jésus était un mythe, le mythe du Dieu qui ressuscite, qu'on trouve dans certains mythes païens, mais sous une forme bien évidemment très très différente. Et Bultmann disait, la résurrection de Jésus est ressuscité, mais Jésus est ressuscité dans la foi des disciples. Autrement dit, il n'est pas ressuscité. Mais les disciples ont cru qu'il était ressuscité, ils étaient tellement hagards, ils étaient tellement ébranlés psychiquement que sans avoir d'hallucination. Il a abandonné cette histoire d'hallucination qui ne tenait pas. Mais dans leur foi, ils ont cru qu'il était ressuscité. Encore une fois, on retombe sur la même objection de base, toujours. Les disciples étaient-ils vraiment dans une situation psychologique, dans un état psychologique, où ils étaient prêts à croire comme ça que Jésus était ressuscité? Alors que le témoignage de l'Écriture est tout à fait à la... comme ça que Jésus était ressuscité? Alors que le témoignage de l'Écriture est tout à fait à l'inverse, que

véritablement ressuscité. Il y a un détail tout à fait intéressant dans la description que nous fait Jean du tombeau vide, qu'il a lui-même visité avec Pierre. Et cette description est tout à fait précise, tout à fait minutieuse. Elle nous est dit qu'il y avait l'emplacement où était couché le corps de Jésus, et puis que les linges qui avaient servi à envelopper le corps de Jésus, les bandelettes, le drap, toutes ces choses étaient là, pliées dans un lieu à part, sans être déroulées, quelque sorte. Et ce détail est tout à fait intéressant. À deux niveaux. Premièrement, il est manifestement clair que celui qui a rangé ces choses-là a pris son temps pour le faire. Imaginez que ce soit les disciples de Jésus qui soient venus voler le corps. Vous les voyez, prenant même 2 minutes supplémentaires pour bien ranger ça, pour faire le ménage dans le tombeau avant de partir. Croyez pas qu'ils auraient eu qu'une seule hâte, c'est de prendre ce qu'ils avaient à prendre et de filer en prenant leurs jambes à leur cou le plus vite possible. Imaginez Jésus lui-même, donc pas vraiment mort comme le disent les... Lui aussi, il aurait pris le temps de ranger tout ça avant de sortir. Non. Ici, Jésus est ressuscité et il a rangé les choses, lui, avant de partir, parce qu'il savait qu'il avait tout son temps. Il a pris son temps. Et puis, le terme grec montre aussi un autre détail tout à fait intéressant. C'est que ces bandelettes-là n'avaient pas été déroulées. Elles étaient pliées sans être déroulées. Ça veut dire que le corps de Jésus est passé au travers de ces choses-là. Et si vous voulez, c'était comme l'enveloppe qui était restée, telle qu'elle. Et ça, c'est ce qui a frappé Jean. Il nous a dit, quand il a vu ça, Jean, il a cru. Jusqu'alors, il ne croyait pas, mais quand il a vu ça, il a cru. Parce qu'il s'est dit, c'est pas possible que quelqu'un soit sorti de là comme ça. Logiquement, il aurait fallu dérouler. Il est passé au travers des choses. Comme l'ont montré les savants de l'Institut Moody à Chicago qui ont étudié ce détail-là de très près. Et là, évidemment, Jean, quand il a vu cela, n'était plus dans une situation où il pouvait douter de la réalité de la résurrection. Et par conséquent, il vit et il crut. Et l'affirmation des apôtres, alors, c'est que celui... Si Jésus est véritablement ressuscité, il est véritablement le Fils de Dieu, proclamé Seigneur avec puissance par la résurrection d'entre les morts, et par conséquent, son sacrifice a véritablement une valeur de salut. Dieu a accepté son sacrifice, et son sacrifice montre que par là, le salut est possible pour ceux qui croient. Si tu crois dans ton cœur, dira l'apôtre Paul, que Dieu a ressuscité Jésus d'entre les morts, tu seras sauvé. Pourquoi ? Parce que si tu crois dans ton cœur que Jésus a été ressuscité par Dieu, ça veut dire que tu crois que son sacrifice peut effectivement laver tes péchés et transformer ta vie. Troisième point, avec quel corps Jésus est-il donc ressuscité ? Eh bien, nous pourrons dire qu'il est ressuscité avec un corps semblable à celui qu'il avait avant sa résurrection, et pourtant un corps différent. On peut dire que les témoignages qui tournent autour de la résurrection, c'est vrai, sont un petit peu difficiles à comprendre. Ce Jésus qu'on ne reconnaît pas tout de suite. Ce Jésus qui vient comme un étranger, Marie-Madeleine croit que c'est le cas, le jardinier, les deux disciples d'Emmaüs le prennent pour un inconnu. Et puis, au bout d'un temps, on le reconnaît. Quand il est là, sur les bords du lac de Tibériade, Pierre ne le reconnaît pas non plus.

0: du premier coup. Ce n'est qu'au bout d'un temps qu'on le reconnaît. Et là, on constate aussi qu'il disparaît brusquement. Il entre dans les chambres hautes alors que toutes les portes sont fermées. Il en sort tout aussi brusquement. C'est particulier. Et là, il y a, n'est-ce pas, des... Comment dirais-je, dans les témoignages, les récits de la résurrection, il y a, je ne dirais pas des contradictions, enfin, des petites divergences entre les évangiles. Et bien entendu, les théologiens incrédules, auxquels nous faisions tout à l'heure, ont essayé d'exploiter ces petites divergences-là en les faisant passer pour des contradictions, montrer que la résurrection n'était pas valable. En fait, ce qui est intéressant, c'est de constater que les chrétiens qui ont recueilli ces témoignages n'ont pas cru devoir harmoniser entre eux ces divergences minimes. Ça veut dire que ça ne les gênait pas, eux. Et un juriste a essayé d'étudier ces témoignages-là comme le ferait quelqu'un qui instruirait un procès et qui écoute des témoins. Des témoins qui ont été témoins du même événement et qui le rapportent. Or, disait ce juriste, il est extrêmement rare que les témoignages de témoins qui ne se sont pas concertés concordent en tout point. D'ailleurs, une des règles de notre métier, disait-il, c'est que si les témoignages sont trop concordants, ils deviennent suspects. Ça veut dire que les gens se sont concertés. Mais l'être humain est ainsi fait que tel remarquera tel détail que l'autre n'aura pas noté. Et c'est en cela que l'on voit si un témoignage est authentique, c'est-à-dire qu'il s'accorde sur l'essentiel, mais que sur des détails seconds, ils divergent. Quand on a ce phénomène-là, disait-il, alors on commence à prêter attention à ces témoignages. Or, les témoignages des évangiles sur la résurrection sont exactement de ce type-là, c'est-à-dire qu'ils sont d'accord sur l'essentiel, savoir le troisième jour, quand les femmes et les apôtres sont allés au tombeau, le tombeau était vide, les linges étaient comme on l'a dit, et ensuite Jésus est apparu vivant à ses disciples, en plusieurs endroits, à plusieurs reprises et dans plusieurs circonstances, jusqu'au moment où il a cessé d'apparaître. Donc il y a eu tout un temps intermédiaire entre la résurrection de Jésus et le moment où les apparitions ont cessé. Et c'est alors que le corps de Jésus apparaît comme quelque chose d'assez particulier, c'est-à-dire pouvons dire que c'était un état intermédiaire. Premièrement, le corps de Jésus était véritablement le corps qui avait été déposé dans le tombeau. Il n'y a aucun doute. Ce corps qui n'a jamais pu être retrouvé, est bien évident que les autorités juives et romaines ont essayé de retrouver ce corps-là, et s'ils l'avaient trouvé, quel triomphe, quelle victoire, de l'exhiber pour faire taire, n'est-ce pas ? Cette fable qui commençait à remplir Jérusalem et qui commençait à les inquiéter tellement. Nous sommes témoins de sa résurrection. Bon, ça a été facile de sortir le corps de Jésus, dire ces gens-là mentent. Voilà, le corps de Jésus, ils ont été incapables de le faire. Donc c'était bien le même corps. Il y a une continuité entre le corps qui est apparu aux disciples le jour de Pâques, et puis le corps qui avait été déposé le vendredi saint dans le tombeau, aucun doute. Ce corps, il était tellement la continuité qu'il y avait encore les marques de son supplice. Thomas a pu mettre ses mains dans la marque des clous, dans les mains, dans le pied, dans le côté, etc. D'autre part, c'était un corps de chair et d'os, comme Jésus le dit. Ce n'était pas une réalité immatérielle que le corps de Jésus, pas du tout. C'est un corps véritablement matériel. Et Jésus même mangeait, avons-nous vu. Ce n'est pas dire qu'il mangeait pour se nourrir, et le corps de Jésus n'avait plus besoin de manger à ce niveau-là. Mais il mangeait pour montrer aux disciples qu'il pouvait manger, ça veut dire qu'il avait véritablement un corps matériel. Donc c'était véritablement un corps humain. Il y avait donc une ressemblance entre ce corps-là et le corps qu'avait Jésus avant sa mort. Et on le reconnaissait au bout d'un temps. Donc il devait encore avoir les traits qu'il avait lorsqu'il était sur la terre. Et pourtant, il y avait une rupture. Pourtant, disons-nous tout à l'heure, dans un premier temps, on ne le reconnaissait pas. Pourtant, il avait ce corps, bien que matériel, des possibilités étranges, celle d'apparaître, de disparaître comme ça, brusquement, celle de passer entre les objets, à commencer par les linges dans lesquels il avait été enveloppé au moment de sa mise au tombeau, puis ensuite au travers des portes qui étaient fermées dans la chambre haute, etc. Ou bien de la maison de Cléopas à Emmaüs, dans laquelle Jésus avait rompu le pain. Alors, qu'est-ce que nous voyons? Qu'est-ce que nous concluons de ce corps-là? Nous concluons que ce corps-là était un corps qui était encore un état intermédiaire. Paul, dans la première épître aux Corinthiens, chapitre 15, parlant de la résurrection des justes, dit « De la même manière qu'il y a un corps terrestre, il y a aussi un corps spirituel. » Et de la même manière que nous avons porté l'image du corps terrestre, nous porterons aussi l'image du corps céleste. Or, ce corps céleste et ce corps spirituel, il faut faire très attention. Parce que nous raisonnons automatiquement avec les catégories grecques. Et quand nous disons spirituel, nous disons immatériel. Et quand la Bible dit spirituel, elle ne veut pas dire ça du tout. Spirituel, ça veut dire qu'il vient d'en haut. Et terrestre, ça veut dire ce qui vient d'en bas, c'est tout. Mais ça ne veut pas dire qu'il s'agit de quelque chose d'immatériel. Seulement, cet immatériel-là, il est d'une autre nature. Et Paul montre qu'il y a effectivement cette rupture entre le corps spirituel et le corps terrestre. Jésus ici avait ce corps céleste et qui manifestement n'était pas immatériel. Encore une fois, ça ne veut pas dire qu'il était, comment dirais-je, exactement semblable au corps qui avait été posé dans le tombeau. Il était profondément différent, nous l'avons vu. Certains pensent qu'il était même, quand Jésus est remonté au ciel lors de son ascension, son corps aurait encore subi une autre transformation, peut-être, je ne sais pas. Là, je n'irai pas personnellement obligatoirement jusque-là, sans en exclure la possibilité. En tout cas, je crois qu'il nous faut faire très attention lorsque nous parlons de corps spirituel. Le corps spirituel n'est pas un corps immatériel. Or, c'était justement ce qui faisait la difficulté pour les Corinthiens. Les Corinthiens en étaient venus à douter même de la résurrection du corps. Non pas qu'ils doutaient de la survie de l'âme, mais ils doutaient de la résurrection du corps. Ils se seraient fort bien contentés, comme le faisaient les Grecs, simplement de la survie de l'âme. Et Paul dit « Non, non, non, ça c'est pas une doctrine biblique. » Si l'on dit que les corps ne ressuscitent pas, alors Christ non plus n'est pas ressuscité. Si Christ n'est pas ressuscité, la foi est vaine et vous êtes dans vos péchés. Mais la victoire totale de Dieu, la victoire totale de son salut, implique la victoire totale sur la mort et implique que cette partie de l'être humain qui est son corps échappe à la puissance de la mort, échappe à la puissance du mal, à la puissance du péché, sinon la victoire de Dieu n'est pas complète et n'est pas totale. Et aujourd'hui, même dans les milieux chrétiens, on voit ressurgir cette vieille hérésie avec laquelle les Corinthiens étaient confrontés. Et nombreux sont ceux aujourd'hui qui croient dans une résurrection spirituelle, y compris les milieux évangéliques. Ça veut dire qu'ils ne croient pas que les corps reprennent vie. Qu'ils ne croient pas qu'il y aura, à ce niveau-là, une résurrection au sens plein du terme. Et là, c'est parce que nous sommes conditionnés par la philosophie grecque, la philosophie de Platon et d'Aristote. Et souvenez-vous, lorsque les philosophes grecs à Athènes ont entendu parler de la résurrection, ils ont écouté Paul jusque-là, mais quand Paul a parlé de résurrection, ils se sont mis à se moquer. Parce que leur philosophie leur présentait cela comme quelque chose non seulement d'impossible, mais quelque chose de stupide. À quoi bon ? Quelle utilité ? Et la vision biblique, elle, dit cette utilité, c'est la gloire de Dieu. La gloire de Dieu exige la résurrection des corps. La gloire de Dieu ne peut être totale, la victoire de Dieu ne peut être totale si la mort ne rend pas gorge de tout ce qu'elle a pris, y compris justement les corps. Bien sûr, dit l'apôtre Paul, ce que tu vas récolter n'est pas ce que tu as semé. Et il y a une rupture, il y a quelque chose de profondément différent. Mais c'est quand même le même corps. De la même manière que la plante qui est récoltée est différente de la graine qui a été semée, mais il y a une continuité entre les deux. Et la résurrection de Jésus, telle qu'elle est dépeinte ici, nous montre qu'il en est bien ainsi. Dernier point, la signification de la résurrection de Jésus. Bon, quelle est la signification et la conséquence de la résurrection de Jésus ? Ce sont des choses que nous avons déjà effleurées au commencement de cette étude. D'abord, nous avons dit que Jésus a été proclamé Fils de Dieu avec puissance. Ça veut dire que sa divinité, son appel, son caractère messianique est clairement souligné. Sa mort expiatoire est une réalité dans laquelle on peut se confier. La résurrection des justes est aussi affirmée avec certitude. Mais on pourrait dire aussi que le jugement futur est aussi affirmé avec certitude. Et les apôtres citent en particulier un verset en relation avec la résurrection. C'est le psaume 110. Le Seigneur a dit à mon Seigneur, « Assieds-toi à ma droite jusqu'à ce que je fasse de tes ennemis ton marchepied. » Et les apôtres ont vu dans ce texte, dans ce verset du psaume 110, une annonce prophétique de la résurrection. La résurrection de Jésus fait qu'il est en quelque sorte établi Seigneur aux yeux de tous. Et Dieu peut lui dire, « Assieds-toi à ma droite jusqu'à ce que je fasse de tes ennemis ton marchepied. » Et la droite de Dieu, la droite d'un roi, c'était la place d'autorité. Et en particulier la place du jugement. Les rois étaient ceux qui exerçaient le jugement, la justice. D'où le titre de juge qui était donné dans l'Ancien Testament aux leaders charismatiques qui avaient été suscité après Josué, les juges, c'était non seulement ceux qui exerçaient la fonction juridique, mais ceux qui exerçaient aussi une fonction de direction au sein du peuple. Or, par la résurrection, Jésus est établi juge de toute chair. Vous verrez le Fils de l'homme venant sur les nuées du ciel, dit Jésus devant ses juges. Et le prophète Daniel, dans le chapitre 7, avait vu aussi le Messie s'asseoir à la droite de l'Ancien des Jours, et le jugement lui est donné. Et la résurrection de Jésus fait donc de lui le juge. Dans la première aux Corinthiens, chapitre 15, Paul aussi dit cela. Car il faut qu'il règne jusqu'à ce qu'il ait mis tous ses ennemis sous ses pieds, jusqu'à ce qu'il fasse de tes ennemis ton marchepied. Il reprend presque textuellement les paroles du psaume. Et par conséquent, entre sa résurrection et son retour, Jésus exerce cette autorité de juge, cette autorité, cette position d'autorité. Et c'est pourquoi la résurrection de Jésus est un sujet de joie pour le croyant, parce que c'est la réalité de son salut qui est affirmée, qui est son salut dès à présent, mais son salut au dernier jour aussi par la résurrection d'entre les morts, par transformation du corps, comme Paul le dit, si nous sommes vivants quand le Seigneur viendra. Mais c'est également pour l'incroyant quelque chose de redoutable, parce que c'est aussi la certitude du jugement. Et c'est pourquoi Satan s'acharne à détruire la doctrine de la résurrection. La doctrine de la résurrection est une des doctrines qui a été les plus attaquées par les critiques. Nous l'avons vu il y a un instant. Et c'est cette doctrine de la résurrection qui aboutit aussi à cette vision qu'a Paul du deuxième Adam. Jésus est le deuxième Adam par la résurrection. C'est la résurrection qui fait de lui le deuxième Adam. En quoi est-il le deuxième Adam ? Le premier Adam est celui qui a introduit la mort dans le monde. Et à cause de la mort d'un seul, tous sont morts. Et Jésus, le deuxième Adam, ceci qu'il est le prototype d'une humanité nouvelle, il est le premier qui introduit dans le monde le principe de la résurrection des morts. Et parce que un seul est ressuscité des morts, tous aussi ont la certitude de ressusciter. Mais chacun en son rang, il y a un temps, dit l'apôtre. Le premier, c'est Jésus. Il est le premier à être ressuscité. Puis, quand il viendra, avant le millénium, ceux qui auront cru en lui ressusciteront. La résurrection d'entre les morts, qui avait déjà été annoncée par Daniel. Pas tous les morts ressusciteront, uniquement ceux qui ont cru en lui. Et après les 1000 ans, Paul ne le dit pas, mais c'est ça qu'il sous-entend, quand on lit l'Apocalypse, c'est très cohérent, hein, après les 1000 ans, juste au temps de la fin, alors tous les morts ressusciteront, mais ils ressusciteront cette fois-ci pour le jugement. Alors, ici, il y a une cohérence très grande qui est évoquée de cette manière-là. Et comment pouvons-nous conclure ? Finalement, ce qu'avait dit le Concile de Chalcédoine en 451, nous l'avons étudié dans l'histoire de l'Église, sur les deux natures de Jésus. L'homme sur la terre fait l'apprentissage douloureux de sa liberté. Jésus, comme tout homme, connaît l'épreuve qui a été celle d'Adam. Et là où tous les autres hommes, vous et moi, échouons, lui, Jésus, n'a pas échoué. Et c'est pourquoi, jusqu'à la fin, nous trouvons maintenant deux principes, celui du Messie, du Christ, si l'on peut dire, et de l'Antichrist. Et à partir de là, ces deux principes qui sont à l'œuvre dans le monde divisent l'humanité entre deux camps, deux catégories, les vainqueurs et les apostats. Les perdus, les réprouvés et les sauvés. En fait, la résurrection de Jésus est le premier pas de cette victoire qui s'achèvera au dernier jour, quand la mort sera totalement vaincue. Il nous est dit à ce moment-là par l'apôtre Paul que Jésus remettra à son Père le royaume, celui qui lui a soumis toutes choses, et lui-même sera soumis au Père. Et là, le plan de Dieu aura trouvé son accomplissement. C'est pourquoi la résurrection de Jésus apparaît comme un des éléments, comme l'élément central de l'histoire de l'homme. L'élément central parce que il est ce cet élément où la mort, l'empire de la mort, la puissance de la mort et de Satan commence à chanceler. Il y a une défaite de la mort qui est une défaite de facto et en même temps de juré, mais qui devient effective par étapes, qui s'opère par étapes, mais qui un jour, n'est-ce pas, sera total. Et ce qui est déjà en germe potentiellement comme une plante, n'est-ce pas, quand le temps sera mûr, arrivera à maturité, et à ce moment-là, eh bien, ce sera l'Éden retrouvé, ce sera le retour au plan de Dieu initial, pour que ce plan de Dieu ne soit plus jamais compromis.
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2: Bonjour à tous, je suis Raphaël Mambou. Que Jésus vous bénisse, qui que vous soyez, où que vous soyez. Le nom de cette émission est Venez à Jésus. C'est une grâce, c'est un privilège, c'est un honneur de pouvoir vous retrouver encore aujourd'hui autour de la parole de Dieu. Nous sommes en train d'exploiter depuis quelques émissions la seconde venue de Jésus. Aujourd'hui, c'est notre troisième émission. Et avant d'aller plus loin, je voudrais que nous remercions Dieu le Père pour cette opportunité qu'il vous donne, qu'il nous donne à vous et à moi de pouvoir encore entendre sa parole pour préparer la seconde venue de son Fils. Prions. Père éternel, merci pour ta grâce, merci pour ta miséricorde, merci pour ton pardon, merci pour ton amour, merci pour ta parole, merci pour le souffle de vie, car nous ne sommes pas meilleurs que les autres. Nous ne sommes pas plus spirituels. C'est simplement que tu nous fais grâce encore une fois, aujourd'hui en Jésus, et nous voulons profiter de cette grâce au maximum. Nous voulons encore étudier sur la seconde venue de Jésus, Père, et je te demande de parler au travers de cet instrument que je suis, que je disparaisse, que tu paraisses, que tu parles, que tu nous édifies, que tu nous encourages, que tu nous redresses, que tu fasses tomber les voiles de nos yeux, afin que nous puissions comprendre ton plan, au nom de ton Fils Jésus-Christ. Nous avons ainsi prié. Amen. La seconde venue de Jésus. C'est notre troisième émission, comme je le disais. Lisez avec moi dans Actes 1, versets 9 à 10. Actes 1, versets 9 à 10. Actes, c'est juste après le livre de Jean, l'évangile de Jean. Après avoir dit cela, il fut enlevé pendant qu'il les regardait, et une nuée le déroba à leurs yeux. Et comme ils avaient les regards fixés vers le ciel pendant qu'ils s'en allaient, voici deux hommes vêtus de blanc leur apparurent et dirent « Hommes galiléens, pourquoi vous arrêtez-vous à regarder au ciel? Ce Jésus qui a été enlevé au milieu de vous reviendra de la même manière que vous l'avez vu allant au ciel. » Jésus revient bientôt. Ce Jésus qui a été enlevé au milieu de vous reviendra de la même manière que vous l'avez vu allant au ciel. La seconde venue de Jésus. Nous avons dit dans les émissions précédentes pourquoi ce sujet nous devions l'étudier. Parce que, premièrement, l'Église primitive l'enseignait, le vivait, le croyait. Plus de 300 passages, rien que dans le Nouveau Testament, nous annonce sa seconde venue. Nous avons aussi dit que ne pas croire à la seconde venue de Jésus, c'est refuser, c'est obscurcir certains versets dans l'Ancien Testament comme dans le Nouveau Testament. Donc certains versets dans l'Ancien Testament comme dans le Nouveau Testament, dans la Bible, ne s'interprètent mieux que à la lumière de la seconde venue de Jésus-Christ. Si on ne croit pas, si on enlève cette seconde venue, cette doctrine, cet enseignement de l'Église, de la Bible, certains versets n'ont plus de sens. Certains versets, on aura du mal à les comprendre. Des promesses comme celles que Dieu fait à David, ta postérité sera toujours sur ton trône. Aujourd'hui, David n'est plus. Tous les descendants biologiques de David qui étaient rois ne sont plus rois. Du reste, en Israël, aujourd'hui, il n'y a plus de monarchie. Il y a un président, un premier ministre et un parlement. Donc, si nous ne croyons pas à la venue de Jésus-Christ, à la seconde venue de Jésus-Christ, ce verset-là, par exemple 2 Samuel 7, 12 à 16, ou bien le psaume 89, 4 à 5, où Dieu fait la promesse à David, si on refuse de croire à la seconde venue de Jésus, ces deux versets, par exemple, n'ont pas d'importance, n'ont plus de raison d'être. Nous avons dit que la seconde venue de Jésus était considérée par l'Église primitive comme étant une espérance, l'espérance. C'était considéré comme étant l'espérance de l'Église. Et cette espérance devait forcément conduire. Quelqu'un qui croit à la seconde venue de Jésus doit se conduire différemment des autres. Ça va le pousser à un christianisme biblique. Je suis tenté de dire, ce ne serait pas correct, mais je suis tenté de dire qu'il existe un christianisme catholique, un christianisme protestant, un christianisme pentecôtiste, qui ne sont pas toujours conformes au christianisme biblique. Le christianisme est un style de vie. Et être conforme à la Bible, c'est être conforme à la volonté de Dieu. Et cette seconde venue nous pousse, nous encourage, nous prépare à attendre cette seconde venue de Jésus. Forcément, ça nous pousse à une vigilance, à une persévérance dans notre marche chrétienne. Ça nous encourage, ça nous soutient lors des adversités et dans le deuil, c'est ce que nous avons dit. Et ça relève celui qui est tombé dans le péché. Romains 13, verset 11. Romains 13, verset 11 nous dit ceci. Nous avons fini la dernière émission par ce verset. J'aimerais que nous le lisions encore un peu. Romains 13, verset 11. Cela importe d'autant plus que vous savez en quel temps nous sommes. C'est l'heure de vous réveiller enfin du sommeil, car maintenant le salut est plus près de nous que lorsque nous avions cru. Verset 12, la nuit est avancée, le jour approche. Dépouillons-nous donc des œuvres des ténèbres et revêtons les armes de lumière. 13, marchons honnêtement, comme en plein jour, loin des ivresses, loin des excès, de l'ivrognerie, de la luxure, de l'impudicité, des querelles, des jalousies. Mais revêtez-vous du Seigneur Jésus et n'ayez pas soin de la chair pour en satisfaire les convoitises. Celui qui ne croit pas à un retour imminent du Seigneur finit par s'endormir, finit par s'assoupir. Mais il peut aussi arriver qu'à cause de la longue attente du Seigneur Jésus, parce que c'est quand même depuis 2000 ans que nous prêchons que Jésus-Christ revient. Et certains, à cause de cette longue attente, ont commencé à rétrograder, ont commencé à s'endormir, ont commencé à tolérer certaines choses dans leur vie qui ne sont pas conformes à la marche chrétienne. L'impudicité, les querelles, les jalousies, les excès de table, l'ivrognerie. On aime plus l'argent que Dieu. La luxure. On veut posséder toutes les choses du monde à n'importe quel prix, de n'importe quelle manière. Mais on oublie que le Seigneur Jésus revient bientôt prendre ceux et celles qui l'ont rencontré un jour. Mais Jésus ne prendra pas tout le monde. Jésus ne va pas prouver la vie de tout le monde lors de son retour. Nous allons voir. Lors de son retour, il y a deux phases. Nous allons étudier cela. Là, nous sommes en train de poser des bases pour prouver que le retour de Jésus est bien biblique. Parce qu'il y a des gens, il y a des communautés qui n'y croient plus. Il y a des communautés qui n'y croient pas. Il y a d'autres communautés qui l'ont carrément banni. On enseigne beaucoup de choses, mais on ne veut plus enseigner le retour, on ne veut pas enseigner la seconde venue de Jésus. Ça ne fait pas partie de certaines doctrines majeures de certaines églises, pardon. Et pourtant, plus de 300 passages nous parlent de la seconde venue de Jésus. Donc, c'est le temps de nous réveiller. Qui que nous soyons, C'est le temps de nous examiner. Quel que soit notre niveau social, quel que soit notre rang, quelle que soit notre éducation, quel que soit notre coefficient intellectuel, quel que soit notre niveau spirituel, nous devons nous examiner pour savoir si nous sommes prêts à recevoir Jésus-Christ. Lors de sa première venue, le monde n'était pas prêt. Le monde a rejeté Christ. Lorsque Jésus reviendra une deuxième fois, le monde ne sera pas aussi prêt. Mais vous qui m'écoutez, mais moi qui vous parle, est-ce que nous sommes prêts à cette seconde venue de Jésus? Certains prétendent que Jésus est déjà venu, que la seconde venue de Jésus s'est déjà faite lors de la descente du Saint-Esprit. Pour d'autres, il y a une théorie qui dit que Jésus revient au fur et à mesure que le monde se convertit. D'autres disent que Jésus est venu, la seconde venue de Jésus, c'est lorsque une personne se convertit et qu'elle descend et que Jésus entre dans le cœur de cette personne. C'est ça la seconde venue. D'autres parlent que la seconde venue de Jésus, c'est quand le chrétien meurt. C'est quand une personne meurt. Toutes ces théories ne sont pas vraies. Je vais peut-être choquer, je vais peut-être faire mal, mais c'est la vérité, elles ne sont pas vraies. La Bible dit ceci. Dans Jean 4, dans Jean 14, verset 3, Jean 14, verset 3, « Lorsque je m'en serai allé et que je vous aurai préparé une place, je reviendrai et je vous prendrai avec moi afin que là où je suis, vous soyez aussi. » La seconde venue de Jésus se fera physiquement, c'est Jésus qui revient personnellement. Donc, ça exclut que la descente du Saint-Esprit, le jour de la Pentecôte, est la seconde venue de Jésus. Ça exclut ça, parce que Jésus dit, « Lorsque je m'en serai allé et que je vous aurai préparé une place, je reviendrai et je vous prendrai avec moi, afin que là où je suis, vous soyez aussi. » Donc, ça exclut aussi la mort d'un individu qui est le retour de Jésus. Ça exclut ça. Jésus reviendra personnellement. Ce n'est pas un ange qui viendra à la place de Jésus. Ce n'est pas le Saint-Esprit qui viendra à la place de Jésus. Quoique le Saint-Esprit soit Dieu, quoique le Saint-Esprit soit descendu le jour de la Pentecôte, quoique le Saint-Esprit est avec nous en entendant le retour de Jésus. Mais Jésus parle ici dans Jean 14, verset 3, de son retour personnel. Philippiens 3, verset 20. Philippiens 3, verset 20. Il nous est dit ceci. Mais notre cité à nous est dans les cieux, d'où nous attendons aussi comme sauveur le Seigneur Jésus. Paul dit, notre demeure, notre cité, notre maison, notre origine, c'est dans les cieux. Et c'est des cieux que nous attendons notre sauveur. Donc, Paul croit au retour personnel de Jésus-Christ. Si on vous enseigne que Jésus ne revient pas personnellement, attention. Commencez à demander à Dieu de vous éclairer sur ces choses. Jésus reviendra personnellement. C'est ce que disaient les anges dans Actes 1, 9 à 11. Tel qu'il est monté, il reviendra de cette même manière. Sur le mont des Oliviers. Il posera ses pieds sur le mont des Oliviers. Il ne va pas déléguer des gens. Parce que la venue du Saint-Esprit est comme une délégation. Il envoie son Saint-Esprit pour rester avec nous, son ami fidèle, pour nous garder, pour rester avec nous, pour nous enseigner, pour nous rappeler ses paroles, pour nous préparer à sa seconde venue. Mais Jésus reviendra personnellement dans ce monde. Hébreux 9, verset 28, nous dit, toujours pour prouver que Jésus reviendra personnellement, Hébreux 9, verset 28, De même, Christ, qui s'est offert une seule fois pour porter les péchés de plusieurs, apparaîtra sans péché une seconde fois à ceux qui l'attendent pour leur salut. Apparaîtra sans péché une seconde fois à ceux qui l'attendent pour leur salut. Ça veut dire qu'il est déjà venu une première fois. C'était un tout petit bébé qui est né dans une étable, né en pleine nuit. C'était sa première venue. Sa seconde venue est pour bientôt. Oh mon frère, oh ma sœur, Jésus n'est pas encore revenu une deuxième fois. Les théories qui disent qu'il est déjà venu au travers du Saint-Esprit lors de la Pentecôte, c'est faux. Que non, il vient prendre sa seconde venue, c'est lors de la mort d'un individu, où Jésus revient bientôt au fur et à mesure que le monde se convertit. C'est faux. Non, le monde ne se convertira pas. Voilà pourquoi il est dit « fuyez, sortez du milieu d'eux ». Parce qu'ils ne vont pas se convertir. Le monde ne veut pas de Dieu. Le monde ne veut pas de Christ. Le monde a déjà rejeté Christ une première fois. Jacques 5, l'épître de Jacques, chapitre 5, verset 7. Soyez donc patients, frères, jusqu'à l'avènement du Seigneur. Voici le laboureur attend le précieux fruit de la terre, prenant patience à son égard, jusqu'à ce qu'il ait reçu les pluies de la première et de l'arrière-saison. Soyez donc patients, frères et sœurs, jusqu'à l'avènement du Seigneur, donc jusqu'à la seconde venue de Jésus. Si Jésus était déjà venu une deuxième fois, Jacques, l'apôtre Jacques, qui est un de ses frères biologiques, n'aurait pas écrit ce verset. Il aurait dû dire, Jésus est déjà revenu lors de la Pentecôte, ou Jésus vient quand l'un de vous meurt, ou quand le monde se convertira, alors Jésus viendra. Non, soyez patients dans les épreuves, soyez patients dans les difficultés, soyez patients dans l'adversité, soyez patients jusqu'à l'avènement du Seigneur, résistez au péché. Fuyez le péché. Dénoncez le péché. Faites preuve d'ouvrier fidèle dans ce monde jusqu'à l'avènement du Seigneur, jusqu'à la seconde venue de Jésus. Ô mon frère, ô ma sœur, je suis venu comme pour vous réveiller, comme pour vous dire attention, examinant notre conduite dans la vie de tous les jours. C'est vrai que personne n'est parfait. C'est vrai qu'il nous arrive de broncher, de tomber d'une manière ou d'une autre. Mais relevons-nous. Ne tolérons plus le péché dans notre vie. Ne tolérons plus le péché dans nos églises. Ne tolérons plus le péché dans nos familles. Ne tolérons plus le péché dans notre nation. Pourquoi ? Parce que Jésus revient bientôt. Lorsqu'il reviendra, comment vous trouvera-t-il ? Comment me trouvera-t-il ? Voilà pourquoi il envoie ses messagers de par le monde, pour dire « Attention, je viens bientôt, ma seconde venue est proche. » Ne vous laissez pas distraire par les choses du monde, ne vous laissez pas distraire par le sexe, ne vous laissez pas distraire par l'argent, ne vous laissez pas distraire par la religion, ne vous laissez pas distraire par vos carrières professionnelles, ne vous laissez pas distraire par la politique, ne vous laissez pas distraire par le mariage, par les enfants, ne vous laissez pas distraire. Ma seconde venue, la seconde venue de Jésus est pour bientôt. Mon frère, ma sœur, attention, Jésus vient bientôt. Dans la première épître de Jean, au chapitre 2, verset 28, Jean nous dit ceci. 1 Jean 2, 28. Et maintenant, petit enfant, demeurez en lui. Ne demeurez pas dans l'Église catholique, ne demeurez pas dans l'Église protestante, pentecôtiste, kimbanguiste, témoin de Jéhovah, foi. Demeurez en lui, c'est-à-dire en Jésus. afin que lorsqu'il apparaîtra, nous ayons de l'assurance et qu'à son avènement, nous ne soyons pas confus et éloignés de lui. L'apôtre Jean s'adresse à une communauté chrétienne. Il dit, demeurez, demeurons en Jésus-Christ. De sorte que lorsqu'il apparaîtra, parce qu'il vient, que nous ayons de l'assurance et non que nous soyons dans la confusion. C'est-à-dire, les gens vont commencer à vous regarder, mais toi, tu prêchais que Jésus revenait bientôt. Des millions de personnes ont disparu dans le monde. Pourquoi est-ce que tu n'as pas été pris? Ça sera la honte pour, entre guillemets, les chrétiens de nom. Des chrétiens qui allaient à l'église mais sans réellement donner leur vie à Jésus-Christ. Des chrétiens qui allaient dans des ministères, qui allaient dans des cellules de prière, mais dont leur vie n'était pas conforme à la Bible. Ah, aujourd'hui on a de très belles églises. Aujourd'hui on a de très grandes églises. On y va par la mode. Ah, ça fait bien d'aller dans cette église. On chante bien, on tape bien des mains. Le pasteur prêche très bien, c'est beau. Mais dès qu'on sort de cette église, on reprend sa vie du monde. On continue à coucher avec les filles, on continue à coucher avec les garçons, on continue à être un voleur, on continue à être un menteur, on continue à être un escroc parce qu'on se dit la vie est dure et nous devons être durs avec le monde, nous devons être durs avec la vie. On cherche à profiter de toutes les situations, mais on a sa Bible dans la main. On a une carte de membre, on a été baptisé d'eau. Ce jour-là, ce type d'individu sera dans la confusion. Pourquoi ? Parce qu'ils ne sont pas conformes, ils ne marchent pas conformément à la Bible. Et Jésus ne vient que pour ceux et celles qui l'attendent. Attendre Jésus, c'est marcher conformément à ses enseignements. Aimer Jésus, c'est marcher conformément à ses enseignements. Ce n'est pas être réaliste, comme disait un ami. Sois réaliste. Ces choses-là, c'est la théorie. Non, ce n'est pas la théorie, c'est la vérité. Je ne condamne personne. Au contraire, je suis venu réveiller les gens. Si vous vivez dans ce genre de style, si vous vivez dans ce genre de choses, aujourd'hui est le jour pour abandonner ces choses-là. Réveillez-vous. Réveillons-nous. Examinons notre marche chrétienne. Qu'avons-nous commencé à tolérer dans notre vie que nous refusions lorsque nous avons accepté Jésus-Christ comme Sauveur et Seigneur? Regardez votre marche chrétienne au début et votre marche chrétienne aujourd'hui. Observons notre marche chrétienne au début et notre marche chrétienne aujourd'hui. Faisons un check-up de notre marche chrétienne, de notre vie spirituelle. S'il y a quelque chose qui ne va pas, c'est aujourd'hui qu'il faut abandonner ces choses. Prenons la décision de vivre pour Jésus-Christ. Prenons la décision de mourir pour Jésus-Christ. Que tout en nous reflète la personne de Jésus-Christ. Ayons de l'assurance le jour de son avènement et non que nous soyons dans la confusion et éloignés de lui. Non seulement nous serons honteux, mais nous serons loin de Jésus-Christ. Parce que nous serons proches et heureux. Que ayons de l'assurance que ceux et celles qui attendent son avènement. Mon frère, ma sœur, c'est très important. C'est très important. Si vous êtes dans une église, on ne vous a jamais enseigné ces choses, alors faites attention. On ne vous prépare pas à la seconde venue de Jésus. Je suis même tenté de dire, fuyez cette communauté. Cherchez une église, une communauté qui est basée sur la Bible, qui enseigne aussi la seconde venue de Jésus. Parce que pour moi, elle doit faire partie des doctrines principales d'une communauté. Toute personne qui entre dans cette église doit entendre parler de la seconde venue de Jésus. Elle est plus importante que la prospérité, elle est plus importante que la guérison, elle est plus importante que la victoire sur les ennemis, que la victoire sur les sorciers ou quoi que ce soit. Elle doit faire partie des doctrines principales que l'on doit enseigner dans l'Église. Mon frère, ma sœur, Jésus est proche. Je me rappelle, il y a quelques années en arrière, alors que je ne marchais pas encore avec le Seigneur, une amie me disait « cette génération ne passera pas ». Ça doit faire aujourd'hui plus de, je pense, plus de 15 ans, plus de 15, 16 ou 17 ans. J'étais encore assez jeune. Je crois que j'avais aux alentours de 15 ans, de 20 ans. Ça doit faire plus de 20 ans. Il y avait comme un mouvement de réveil dans la ville de Kinshasa. Dans certaines écoles, les gens se convertissaient en masse. Et deux amies particulièrement m'impressionnaient. Et lorsqu'elle me parlait de Jésus, elle disait « Jésus, viens bientôt, Raphaël, tu dois te préparer. » Aujourd'hui, ces amies, je ne sais pas dans quel état spirituel elles sont particulièrement. Mais ma prière est qu'elles reviennent au Seigneur et qu'elles marchent avec le Seigneur de tout leur cœur. Et elle disait que cette génération ne passera pas. Et ça me faisait peur. Peur pourquoi ? Parce que je n'étais pas prêt. Si vous avez peur, c'est parce que vous n'êtes peut-être pas prêt. Mais aujourd'hui, Jésus vous dit, vous pouvez commencer avec lui une préparation à sa seconde venue. Il vous aime et il ne veut pas vous perdre. Il ne veut pas que vous soyez dans la honte et dans la confusion lors de son avènement, lors de son apparition, lorsqu'il viendra physiquement une seconde fois dans le monde. Mon frère, ma sœur, il est bien monté il y a 2000 ans, mais bientôt, il revient physiquement sur terre. Si vous n'êtes pas prêt à le recevoir, si votre vie n'est pas conforme, je ne suis pas venu vous condamner, mais je suis venu vous dire réveillez-vous. Si vous voulez vous réveiller, faites cette simple prière avec moi. Baissez la tête et répétez ces simples mots. Dites, Père éternel, au nom de ton Fils Jésus-Christ, je viens devant toi. J'ai entendu ta parole. J'ai entendu ton message. Et je reconnais que je me suis endormi et je te demande pardon. Je me réveille aujourd'hui au son de ta parole. Et je m'engage aujourd'hui à marcher en nouveauté de vie, conformément aux engagements que j'avais pris il y a quelque temps en arrière, de suivre Jésus-Christ. J'abandonne ma vie de péché. J'abandonne ma vie de désordre. Et je veux suivre Jésus-Christ. Je veux que Jésus-Christ et moi nous préparerons aujourd'hui, à partir d'aujourd'hui, sa seconde venue. Je veux être prêt le jour de son avènement. Et je dis non aux œuvres des ténèbres. Au nom de Jésus-Christ, j'ai prié. Amen. Si vous avez fait cette prière, croyez que par la foi, maintenant, vous avez pris un nouveau départ avec Jésus-Christ et que vous commencez les préparatifs de sa seconde venue. Si vous avez besoin de prières, de conseils, si vous avez besoin de réécouter ce message, si vous avez besoin de connaître les différentes heures de diffusion de l'émission « Venez à Jésus » sur votre radio préférée, si vous avez besoin d'être dirigé vers une église vivante, basée sur la Bible, qui enseigne la seconde venue de Jésus, vous pouvez joindre notre ministère, le ministère Jésus pour 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Je répète, au plus 243 819 910 910. Le nom de cette émission est « Venez à Jésus ». Nous nous retrouvons la fois prochaine sur le même thème, la seconde venue de Jésus. Que Jésus continue de vous bénir, que Jésus continue de vous garder. Nous nous retrouvons la fois prochaine. Amen.

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1: Nous avons souvent des scrupules et des complexes à être différents. Pourtant, ce sont nos différences qui permettent au monde d'avancer. Nous n'avons pas besoin d'être le clone de quelqu'un pour exister. Il suffit d'exister par nous-mêmes. Sachons que nos différences de personnalité contribuent à la réussite collective. Condition naturellement que nos personnalités soient lavées de leurs mauvais comportements. Si nous réfléchissons bien et que nous regardons autour de nous, nous verrons que nos valeurs sont marquées par nos différences. Dieu aime la diversité, c'est pourquoi il nous a créés tous différents. Pourquoi voulons-nous ressembler absolument à des stéréotypes? C'est la question qui pose problème. Serons-nous certains de réussir là où d'autres ont réussi, tout simplement parce que on les a imités? Et qui peut dire que nous échouerons forcément là où d'autres ont échoué? Chacun doit suivre sa voie car il possède un talent qui lui est propre et il doit l'exprimer dans ce qu'il sait faire de mieux. La Bible dit dans Romains 12, 6, « Nous avons des dons différents selon la grâce qui nous a été accordée. » Arrêtons donc de vouloir faire ce que l'autre fait mieux que nous et faisons ce que nous pouvons et savons faire de mieux sans en avoir honte. Car il est un fait établi, c'est que nous avons tous besoin les uns des autres. Si nous voulons tous faire la même chose, le monde cessera de tourner et nous serons perdants. Que Dieu nous aide à comprendre cela.
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4: Bonjour.

miséricorde. Merci pour ton salut. Merci pour cette grâce, cette opportunité que tu nous fais d'entendre encore aujourd'hui ta parole. Seigneur, parle à nos cœurs. Parle-nous de ton amour, de ta puissance, de ton autorité. Parle-nous du fait que même si nous sommes en Égypte, tu es avec nous et tu ne nous abandonnes pas. Tu es là pour faire des miracles. Tu vas faire des miracles dans nos vies, car tu es le Dieu grand, redoutable, le vivant. Au nom de ton Fils Jésus-Christ, nous avons ainsi prié. Amen. Joseph en Égypte, la quatrième émission. Je vous invite à relire encore dans Genèse 39, versets 1 à 6. On fit descendre Joseph en Égypte, et Potiphar, officier de Pharaon, chef des gardes, égyptien, l'acheta des Ismaélites qu'il avait fait descendre. Joseph n'a pas été acheté par Potiphar des mains de ses frères, mais ses frères ont vendu Joseph à des Ismaélites qui à leur tour l'ont vendu à Potiphar. Comme pour dire que Joseph devait se mettre en tête, que c'est fini. Je suis éloigné de ma famille, je suis abandonné de ma famille. Quoique abandonné de sa famille, Dieu est avec lui. Verset 2. L'Éternel fut avec lui, et la prospérité l'accompagna. Il habitait dans la maison de son maître, l'Égyptien. Son maître vit que l'Éternel était avec lui et que l'Éternel faisait prospérer entre ses mains tout ce qu'il entreprenait. Joseph trouvera grâce aux yeux de son maître, qui l'employa à son service, l'établit sur sa maison et lui confia tout ce qu'il possédait. Dès que Potiphar l'eut établi sur sa maison et sur tout ce qu'il possédait, l'Éternel bénit la maison de l'Égyptien à cause de Joseph, et la bénédiction de l'Éternel fut sur tout ce qui lui appartenait, soit à la maison, soit au champ. Il abandonna aux mains de Joseph tout ce qui lui appartenait. Il n'avait avec lui d'autre soin que celui de prendre sa nourriture. Or, Joseph était beau de taille et beau de figure. Joseph est vendu comme esclave. Joseph n'a pas signé un contrat de travail avec Potiphar. Non, c'est un esclave. Un esclave ne décide même pas de qui sera son prochain maître. Il ne décide pas. Il est vendu sans qu'on demande son avis. Par ses propres frères. Par ses nouveaux maîtres ismaélites qui le vendent à Potiphar. Il n'a aucun avis à donner. Il est vendu et c'est terminé. Mon frère, ma sœur, les hommes peuvent vous rejeter. Les hommes peuvent vous abandonner. Mais il y a un qui n'abandonne personne. C'est Jésus-Christ de Nazareth. Qui connaît le nombre de vos cheveux sur la tête. Qui connaît votre vie. Qui connaît le nombre de cellules qu'il y a dans votre corps. Qu'il vous connaît mieux que vous-même. Il n'abandonne personne. Il ne rejette personne. Joseph se retrouve vendu dans un pays où il y a une multiplicité de dieux. Il existe des dieux du ciel, des dieux de la terre, des dieux de la mer, des dieux de la forêt, des dieux de je ne sais quoi, des dieux de je ne sais quoi. Joseph est le seul qui croit en un seul Dieu, le Dieu d'Abraham, d'Isaac et de Jacob. C'est le seul. Face à cette multiplicité de dieux, Joseph aurait pu dire à un moment de sa vie, puisque je suis vendu comme esclave dans une terre païenne, peut-être que c'est la volonté de Dieu que je devienne aussi idolâtre, que j'adapte ma croyance à celle des Égyptiens. C'est ce que nous retrouvons aujourd'hui avec les chrétiens des temps de la fin. Ils croient en un seul Dieu, mais ils vous disent, pourquoi est-ce que Jésus-Christ devrait être le seul Seigneur et le seul Sauveur? En fait, leur croyance en Jésus-Christ est du fait qu'ils sont issus d'une famille dite chrétienne. Mais au fond d'eux, ils ne croient pas que Jésus-Christ est le seul Seigneur et le seul Sauveur. Joseph, lui, c'est différent. Joseph représente un type de croyant, ne l'oublions pas, qui travaille au milieu d'hommes et de femmes qui croient.

0: travaille en d'autres dieux que le Dieu d'Abraham, d'Isaac et de Jacob. Aujourd'hui, nous travaillons avec des hommes et des femmes qui ne croient pas forcément en Jésus-Christ, qui croient en de multiplicités de choses et de dieux. Et même, nous avons parmi nous des hommes qui sont, entre guillemets, des chrétiens, mais qui se disent des chrétiens non pratiquants, bref, des païens. Comment peut-on être chrétien et ne pas pratiquer la foi chrétienne? C'est qu'on est un païen. Quoique l'on va à l'église tous les dimanches, on assiste peut-être aux études bibliques tous les mercredis, on va peut-être dans les intercessions tous les vendredis, on va peut-être assister à des réunions de prière d'un ministère peut-être chaque mois. Mais au fond de soi, Jésus-Christ n'est pas Seigneur, n'est pas Sauveur. Mon frère, ma sœur, il n'en doit pas en être ainsi. Joseph, vendu en Égypte comme esclave, ne va pas abandonner le Dieu de son père, ne va pas abandonner le Dieu d'Abraham, d'Isaac et de Jacob sous prétexte que ce Dieu ne l'a pas protégé. Aujourd'hui, vous allez peut-être dire « Oh frère, tu es trop dur ». Mais je préfère dire la vérité que de cajoler les gens. Aujourd'hui, nous avons des chrétiens qui sont devenus des rétrogrades à cause des difficultés par lesquelles ils sont en train de passer. Le chômage, les divorces, les crises financières, la stérilité, les oppressions sataniques. À cause de tous les problèmes qu'ils rencontrent, ils vont adapter leur christianisme au monde. Ils vont vivre comme le monde vit. Pourquoi est-ce que Jésus-Christ serait meilleur que les autres? C'est comme ça qu'ils réfléchissent. Pourquoi est-ce que Jésus-Christ m'a abandonné? Il dit dans sa parole qu'il veillera sur moi tous les jours de ma vie. Mais il aurait pu m'épargner ce chômage, ce licenciement, ce divorce, cette stérilité, cette mort. Il aurait pu. Mon frère, ma sœur, je ne saurais pas tout expliquer. Mais si Joseph de la Bible n'a pas abandonné Dieu parce que ses frères l'ont vendu, je ne vois pas pourquoi moi je devrais abandonner Dieu si je suis chassé de mon entreprise. Si les hommes ne veulent plus de moi, si ma famille ne veut plus entendre parler de moi parce que je crains le Dieu d'Abraham, d'Isaac et de Jacob. Je n'abandonnerai pas Jésus-Christ parce que ma famille ne veut plus entendre parler de moi parce que je me suis converti au christianisme, au vrai christianisme, pas la religion christianisme. Non, le christianisme est un style de vie, c'est un mode de vie. Quelqu'un m'a écrit un jour pour me dire que lorsqu'on parle de chrétien, on parle de petit Christ. Nous sommes des ambassadeurs de Christ dans ce monde. Joseph est un type de croyant dans l'Ancien Testament, un type de croyant qui croit en Christ dans l'Ancien Testament. Il est ambassadeur de Dieu dans la maison de Potiphar. Il va travailler honnêtement. Il va travailler dans la justice. Il va travailler dans la crainte du Dieu d'Abraham, d'Isaac et de Jacob. Il ne va pas voler son maître. Aujourd'hui, nous avons des hommes et des femmes qui volent leur patron. Le travail commence à 8 heures, mais lui se pointe à 9 heures. Il imprime, il fait des appels téléphoniques privés au point de qu'est-ce que je peux dire, au point d'augmenter les factures. C'est du vol. Dieu ne peut pas bénir le vol, mon frère. Dieu ne peut pas bénir le vol, ma sœur. C'est un chauffeur de véhicule d'une entreprise. On lui demande de faire des courses. Qu'est-ce qu'il fait? Il en profite pour faire du taxi. Ça, c'est beaucoup plus dans nos pays africains. Il fait du taxi à chaque fois qu'il fait des courses pour l'entreprise. C'est du vol. Oui, ça va vous choquer, mais c'est du vol. J'ai même vu de mes propres yeux des responsables d'intercession dans une église qui travaillaient avec nous. Je ne suis pas en train de critiquer, mais je suis en train de dénoncer. Qui travaillaient avec nous et qui trichaient avec le système de l'entreprise pour faire beaucoup plus de performance, pour qu'ils soient beaucoup plus performants que les autres. Ils ont touché des salaires élevés, ils ont touché des bonus élevés, mais comme Dieu ne voulait pas qu'ils continuent à vivre dans ce style de vie, leur tricherie a été vue aux yeux du monde. Quelle honte! Mon frère, ma sœur, je comprends, nous sommes des êtres humains. Personne n'est parfait. Et gloire soit rendue à Dieu de ce que, lorsque Dieu nous châtie, c'est par amour. Non, soyons des Joseph. Nous sommes peut-être mal payés. Nous sommes peut-être maltraités. Nous sommes peut-être humiliés. Mais si nous avons décidé de travailler, si nous avons décidé de continuer à travailler, nous devons faire nos tâches convenablement. Je ne crois pas que Jésus, qui était charpentier, a pu faire un travail bâclé uniquement parce que celui qui a fait la commande ne paye pas convenablement. Non, Jésus n'a volé personne. Alors pourquoi devons-nous aussi voler des gens? Jésus a dit dans Matthieu 28, verset 20, « Je suis avec vous tous les jours jusqu'à la fin du monde. » Il est avec nous pour nous soutenir. Il est avec nous pour, j'allais dire, nous surveiller. Il est avec nous pour nous bénir. Il est avec nous pour nous encourager. L'Égypte ne doit pas nous décourager. L'Égypte ne doit pas nous faire revenir à des formes de réalité. Je me rappelle un jour, je parlais de la Bible avec quelqu'un, avec un ami, qui me disait, Raphaël, ça ce sont des théories. Non, ce ne sont pas des théories. Ceux qui ont écrit la Bible, ce sont des hommes et des femmes qui ont vécu ces choses. Si la Bible était simplement descendue du ciel, écrite par Dieu directement, peut-être que nous aurions sujet à discussion. Mais comme la Bible a été inspirée par Dieu, ce sont des hommes qui ont écrit pour témoigner de ce que Dieu a fait pour eux. Cela veut dire que ce Dieu-là peut aussi faire ce qu'il a fait avec Joseph pour nous. Dieu peut vous donner une promotion, mon frère. Dieu peut vous donner une promotion, ma sœur. Mais il ne donnera pas à des hommes et à des femmes qui marchent dans la licence, qui marchent dans la désobéissance, qui marchent dans le désordre. Aujourd'hui, dès que vous surprenez un chrétien en faute, que vous lui faites des remarques sur son travail, qu'il ne le fait pas correctement, automatiquement, il se fâche. Ils n'ont même pas l'humilité de reconnaître qu'ils ont mal agi. Pourquoi? Parce que leur bonus sera influencé. Ne travaillons pas pour l'argent. C'est vrai que nous avons tous besoin d'argent. Mais comprenons que dans notre travail, nous sommes en train de rendre un culte à Dieu. Joseph, vendu en Égypte, il n'y a pas de temple qui adore le Dieu d'Abraham, d'Isaac et de Jacob. Il est tout seul, face et entouré d'hommes et de femmes qui ne craignent pas son Dieu. Joseph aurait pu commencer à vivre aussi dans le désordre, dire « mais en fait je suis seul, je dois essayer de m'en sortir ». Mais Joseph savait qu'il n'était pas seul, puisque Dieu était avec lui. Genèse 39, verset 2. « L'Éternel fut avec Joseph », vous voyez. « Je ne suis pas seul dans ce monde, je suis avec Dieu, même si les hommes me rejettent, même si ma femme me rejette, même si mes enfants me rejettent, même si ma famille, la société, même... mais je ne suis pas seul, je suis avec Dieu tous les jours de ma vie. Je suis avec Jésus-Christ qui m'accompagne tous les jours. » Tous les jours. Le psaume 23, lisons-le un peu. Le psaume 23, verset 4. C'est David, le grand roi, qui chante. Psaume 23, verset 4. Quand je marche dans la vallée de l'ombre de la mort, je ne crains aucun mal, car tu es avec moi. Ta houlette et ton bâton me rassurent. Quand je suis en Égypte, je ne crains rien du tout, quoique je suis vendu esclave, parce que Dieu est avec moi. Il me rassure. C'est vrai que je ne le vois pas. C'est vrai que je ne le sens pas physiquement. Mais spirituellement, il est avec moi parce qu'il a promis. Je suis avec toi tous les jours jusqu'à la fin du monde. Ah, vous allez peut-être me dire, mais dans les contrées dans lesquelles je suis, c'est trop loin. Jésus a dit, allez dans le monde entier. Je suis avec vous tous les jours. Vous êtes peut-être en Égypte, Dieu est avec vous. Vous êtes peut-être dans la forêt équatoriale, Dieu est avec vous. Vous êtes peut-être à Bunia, Dieu est avec vous. Vous êtes à Kisangani, avec Jésus-Christ, Dieu est avec vous. Vous êtes au Chili, avec Jésus-Christ, Dieu est avec vous. Vous êtes au fin fond de la forêt au Brésil, avec Jésus-Christ, Dieu est avec vous. Alors, ne craignez rien. Ne craignez rien, le grand berger, le divin berger est avec nous tous les jours de notre vie. Genèse 39, verset 2. L'Éternel fut avec Joseph et la prospérité avec Joseph. La réussite est avec nous tant que nous sommes avec Jésus-Christ. Ce n'est pas l'esclavagisme qui va nous empêcher d'immerger, ce n'est pas l'esclavagisme qui va nous empêcher de monter. Non. Ce qui va nous empêcher de réussir dans notre vie avec Dieu, c'est nous-mêmes. Ce n'est pas le monde extérieur. David était rejeté par ses frères. David était éloigné de ses frères. Mais quand Samuel est venu, qu'est-ce que Samuel a fait? Il a voulu oindre son premier frère. Dieu lui dit, non, c'est pas lui. Le deuxième, le troisième, non, c'est pas lui. Certainement, Samuel s'est posé des questions. Mais qu'est-ce qui se passe, Seigneur? Tu m'as trompé, Seigneur, je me trompe. Non. Il posera la question. C'est tous tes enfants? Il dit, non, il y en a un autre, mais il est en train de paître les brebis. Allez le chercher. Mon frère, peu importe là où les hommes vous cachent, l'onction viendra toujours sur vous. Peu importe. Vous n'avez pas à vous tracasser. Vous n'avez pas à faire des rébellions. Vous n'avez pas à vivre dans l'injustice. Vous n'avez pas besoin de vivre dans la méchanceté, dans la magouille, pour vous en sortir de vos problèmes. Présentez-le devant Dieu. Je suis sûr que Joseph le faisait. Présentez-le devant Dieu. Dieu, c'est lui qui fera la différence dans votre vie. Revenons encore dans Genèse 39. Parce que nous sommes en train d'étudier un tout petit peu la vie de Joseph. Ma prière est que vraiment Dieu vous remotive. Verset 3. Son maître vit que l'Éternel était avec lui et que l'Éternel faisait prospérer entre ses mains tout ce qu'il entreprenait. J'aime ça. Dieu touche les yeux de Potiphar pour lui montrer que Joseph est différent. Mon frère, ma sœur, vous pouvez être dans une entreprise où il y a 1 million de personnes. Vous êtes le seul qui craignait Jésus-Christ. Vous êtes le seul qui marche avec Jésus-Christ. Ne vous inquiétez pas de comment vous allez faire pour arriver au niveau le plus élevé dans l'entreprise. Ne vous inquiétez pas. Vous êtes un homme de Dieu. Dans votre église, vous êtes 50 000 pasteurs assistants. Vous vous demandez, mais comment je vais faire pour émerger? Ne vous inquiétez pas. Si c'est Dieu qui vous a appelé au ministère, c'est lui qui va toucher les yeux de votre pasteur principal pour vous distinguer des autres. Ce n'est pas que les autres ne seront pas spirituels, non. Dieu va vous toucher, Dieu va toucher les yeux de votre pasteur, de votre autorité, de votre superviseur, de votre manager, de votre directeur d'entreprise, pour qu'il puisse voir que vous êtes différent des autres, que votre Dieu, que vous servez avec crainte et tremblement, le jour comme la nuit, fera la différence pour vous. J'aime cela. Potiphar a vu que le Dieu que Joseph est en train de servir est différent. Il est en train de le bénir. Et puis, observez que Potiphar a remarqué que Joseph servait un Dieu unique. Joseph ne faisait pas l'hypocrite. C'est-à-dire que peut-être quand on lui demandait « va donner des choses à ce Dieu-là », il disait « je crains un Dieu qui n'admet pas ce genre de choses ». Il respectait son Dieu. Les autres pouvaient faire ce qu'ils voulaient. Joseph ne les contraignait pas, mais il n'acceptait pas qu'on l'impose ou qu'il adore un Dieu qui n'est pas un vrai Dieu. Qu'on lui fasse suivre un chemin que le Dieu d'Abraham, d'Isaac et de Jacob n'acceptait pas. Il ne le craignait pas de le faire connaître. Aujourd'hui, dans nos sociétés, nous avons du mal à reconnaître les vrais chrétiens. Parce qu'ils ont peur d'exprimer qu'ils sont chrétiens. Quand les gens sont en train de regarder des sites pornographiques, eux aussi sont là. Ce n'est pas qu'ils veulent regarder, mais ils ont peur d'être marginalisés. Ils ont peur d'être catégorisés. Non! Nous ne sommes pas là pour faire plaisir aux gens. Et certainement que c'était le cas de Joseph. Quand certains faisaient des magouilles, Joseph n'était pas avec eux. Peut-être qu'il ne dénonçait plus. Mais il n'était pas avec eux, en tout cas, une chose est sûre. Parce qu'il craignait le Dieu d'Abraham, d'Isaac et de Jacob. Il savait que le Dieu d'Abraham, d'Isaac et de Jacob n'allait jamais l'abandonner. Hébreux 13, verset 5. C'est un verset que j'aime beaucoup. Un des nombreux versets que j'aime beaucoup. Hébreux 13, verset 5. Ne vous livrez pas à l'amour de l'argent. Contentez-vous de ce que vous avez, car Dieu lui-même a dit, « Je ne te délaisserai pas, je ne t'abandonnerai pas. » C'est donc avec assurance que nous pouvons dire, « Le Seigneur est mon aide, je ne crains rien, que peut me faire un homme ?» Vous voyez ? Joseph n'avait pas peur des hommes, parce qu'il savait que Dieu est le soutien de sa vie. Il savait que même en Égypte, vendu par ses frères, Dieu ne l'avait pas abandonné. Dieu ne l'avait pas délaissé. Il savait, mais peut-être qu'il ne comprenait pas comment Dieu allait faire pour que la prophétie, les songes qu'il lui avait donnés se réalisent. Ce n'était pas le problème de Joseph dans ce sens-là. Son problème était de servir Dieu le jour, dans la crainte et dans le tremblement. Sans faire honte au Dieu d'Abraham, sans faire honte au Dieu d'Israël. Était-il parfait? Non. Je tiens à le dire et à le souligner, Joseph n'était pas parfait. Mais il ne se laissait pas dominer par le péché. Il ne se laissait pas dominer par l'injustice. Il ne se laissait pas dominer par quoi que ce soit. Vous qui êtes des Joseph des temps de la fin, ne vous laissez pas dominer par le péché. Rejetez le péché. Rejetez l'injustice. Vivez dans la crainte et dans le tremblement. J'aime ce conseil que nous dit l'écrivain aux Hébreux. Ne vous livrez pas à l'amour de l'argent. Ne courez pas après l'argent. Parce qu'aujourd'hui, il y a beaucoup de chrétiens, à cause des difficultés, à cause des problèmes, font n'importe quoi pour gagner de l'argent. Ils oublient que Jésus-Christ est avec eux tous les jours et qu'il a promis de ne jamais nous abandonner. Ne nous livrons pas à l'argent. L'argent n'est pas la solution à tous nos problèmes. Non! L'argent va résoudre, c'est vrai, des problèmes, mais pas tous les problèmes. Ne soyons pas cupides. Parce que Dieu a fait cette promesse. Raphaël, je ne te délaisserai pas. Je peux dire, le Seigneur est mon soutien. Le Seigneur est mon aide. Je n'ai rien à craindre. Quoique je suis en Égypte, quoique je suis esclave, quoique je suis un employé, je n'ai rien à craindre des manigances des hommes. Parce que Dieu est celui qui me protège et celui qui me garde. Ma vie est entre ses mains. C'est ça que Joseph avait compris. Je suis esclave de Potiphar, c'est vrai. Je n'ai pas besoin de le tuer pour m'en sortir. Je n'ai pas besoin de lui mentir pour m'en sortir. Je vais faire les tâches qu'il me demande tant qu'elle ne viole pas les commandements de Dieu. Je vais le faire. Et je vais bien le faire. Et c'est comme ça que Joseph a été distingué aux yeux de Dieu et aux yeux de Potiphar. Nous devons être des exemples dans notre société d'aujourd'hui. Regardez le monde comment il va. Ceux qui font les plus grandes magouilles se prétendent être des chrétiens. Ça ne doit pas être ainsi dans l'église de Jésus-Christ. Aujourd'hui, nous avons même des pasteurs qui vont en prison. Pourquoi ? Parce qu'il a couché avec la femme de tel, parce qu'il a détourné l'argent de tel. Aujourd'hui, on ne sait même plus faire confiance à des pasteurs. Vous ne pouvez même plus leur remettre de l'argent parce que beaucoup d'entre nous, nous sommes dans des magouilles. Aujourd'hui, ce n'est pas un honneur d'être appelé homme de Dieu. Moi, j'ai honte aujourd'hui. Vous allez dans nos prisons, vous retrouvez des pasteurs. Mais toi, pasteur, comment tu t'es retrouvé là? Ce n'est même pas par injustice. Non, il reconnaît, voilà, j'avais fait telle affaire, et puis j'ai voulu gagner plus et je me suis retrouvé dans les formes de magouille et paf, me voilà en prison. Non, mon frère, non, ma sœur. Comment peut-on retrouver des pasteurs qui tuent, qui violent des enfants? Non, soyons des modèles. Joseph était un modèle à la maison de Potiphar. Dans tout ce qu'il faisait, il le faisait bien, par crainte et tremblement devant le Dieu d'Abraham et d'Isaac. Aujourd'hui, notre pays, la République démocratique du Congo, elle est détruite. Elle n'est pas détruite par des soi-disant païens. Elle est détruite par des soi-disant chrétiens qui vont à l'église, qui ont des deuxièmes, des troisièmes femmes. C'est une honte. Ce n'est pas ce que Jésus-Christ veut. Aujourd'hui, nous avons des chrétiens qui entrent dans des sciences occultes pour avoir des promotions. Joseph ne l'a pas fait. Joseph craignait Dieu et Dieu l'a distingué. Je suis convaincu, mon frère, ma sœur, que si vous revenez totalement à Christ et que vous acceptez de souffrir pour Christ, Christ va vous élever aux yeux des hommes. Oh mon frère, oh ma sœur, si vous voulez demander pardon à Dieu, c'est très simple. Si vous voulez prendre un nouveau départ avec Jésus-Christ, c'est très simple. Baissez la tête dans la prière et laissez-moi prier pour vous. Et joignez-vous à cette prière. Père éternel, au nom de ton Fils Jésus-Christ, je viens devant toi avec mon frère, avec ma sœur, pour te demander pardon pour mon frère et pour ma sœur, qui se sont refroidis dans l'amour de Christ, qui se sont retractés dans la marche de Christ à cause des difficultés, à cause des obstacles, à cause des persécutions, à cause du rejet des hommes, à cause de l'argent, à cause des plaisirs de ce monde. Ils ont mis de côté Christ. Mais aujourd'hui, ils ont entendu ton appel, ils ont entendu ton message et ils veulent dire, « Père, pardonne. Père, purifie avec le sang de Jésus-Christ. Lave avec le sang de Jésus-Christ, car ils reviennent à toi. » Ô Dieu Tout-Puissant, toi qui ne rejettes pas les hommes, toi qui as dit, j'ai tant aimé le monde que j'ai donné Jésus-Christ, afin que quiconque croit en lui ait la vie éternelle. Ces hommes et ces femmes viennent devant toi, pas devant la religion, pas devant Raphaël, mais devant toi, le Dieu vivant, et te demandent pardon. Accepte leur pardon en Jésus-Christ. Purifie leurs fautes. Au nom de Jésus-Christ, nous avons ainsi prié. Amen. Si vous m'avez cru, si vous avez cru en ce message, si vous avez cru en cette prière, croyez que Dieu vous a pardonné. Je suis Raphaël Mambou et le nom de cette émission est Venez à Jésus. Nous nous retrouvons la fois prochaine, toujours sur le même thème, Joseph en Égypte. Que Jésus continue de vous bénir, que Jésus continue de vous garder. À la fois prochaine. Amen.
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2: Bonjour à tous, je suis Raphaël Mambou, que Jésus vous bénisse, qui que vous soyez, où que vous soyez. Le nom de cette émission est Venez à Jésus. C'est une grâce, c'est un honneur, c'est un privilège de pouvoir vous retrouver encore une fois aujourd'hui autour de la parole de Dieu pour partager quelques versets bibliques sur le thème « L'homme riche et Lazare ». Avant d'aller plus loin, je voudrais vous inviter à baisser la tête dans la prière pour dédier le reste des 30 minutes entre les mains du Seigneur. Prions. Père éternel, au nom de ton Fils Jésus-Christ, nous voici devant toi pour entendre ta parole, pour entendre ton message, pour entendre ton appel, pour entendre ton amour envers chacun d'entre nous. Seigneur, actuellement il y a des hommes et des femmes qui meurent chaque jour, mais beaucoup ne savent pas là où ils partent. Certains pensent qu'il n'y a pas de vie après la mort, alors que ton Fils Jésus-Christ nous a dit qu'il existe une vie après la mort. Permets que ce message, Seigneur, permets que ce thème réveille quelqu'un, ouvre les yeux de quelqu'un, ouvre l'entendement de quelqu'un afin qu'il change de direction, ou bien qu'il se confirme dans sa marche chrétienne avec Jésus. Au nom de ton Fils Jésus-Christ, j'ai ainsi prié. Amen. Je vous invite encore à lire dans Luc 16, à partir du verset 19 jusqu'au verset 31. Il y avait un homme riche qui était vêtu de pourpre et de fin lin, et qui chaque jour menait joyeuse et brillante vie. Un pauvre, nommé Lazare, était couché à sa porte couvert d'ulcères, et désireux de se rassasier des miettes qui tombaient de la table du riche, et même les chiens venaient encore lécher ses ulcères. Le pauvre mourut, et il fut porté par les anges dans le sein d'Abraham. Le riche mourut aussi, et il fut enseveli. Dans le séjour des morts, il leva les yeux, et tandis qu'il était en proie au tourment, il vit de loin Abraham et Lazare dans son sein. Il s'écria, « Père Abraham, aie pitié de moi et envoie Lazare pour qu'il trempe le bout de son doigt dans l'eau et me rafraîchisse la langue, car je souffre cruellement dans cette flamme. » Abraham répondit, « Mon enfant, souviens-toi que tu as reçu tes biens pendant ta vie et que Lazare a eu les maux pendant la sienne. Maintenant il est ici consolé et toi tu souffres. D'ailleurs, il y a entre nous et vous un grand abîme afin que ceux qui voudraient passer d'ici vers vous ou de là vers nous ne puissent le faire. » Le riche dit, « Je te prie donc, père Abraham, d'envoyer Lazare dans la maison de mon père, car j'ai 5 frères. C'est pour qu'il leur atteste ces choses, afin qu'ils ne viennent pas aussi dans ce lieu de tourment. » Abraham répondit, « Ils ont Moïse et les prophètes, qui les écoutent ?» Et il dit, « Non, père Abraham, mais si quelqu'un des morts va vers eux, ils se repentiront. » Et Abraham lui dit, « S'ils n'écoutent pas Moïse et les prophètes, ils ne se laisseront pas persuader quand même quelqu'un des morts ressusciterait. » Comme nous l'avons dit et plusieurs fois dans ces émissions, les textes que nous sommes en train d'étudier sont riches d'enseignements. Dans ce texte ici, il est à la fois triste et riche d'enseignements. Triste pourquoi? Parce qu'il y a deux hommes qui meurent, un qui se retrouve dans un lieu de souffrance, un autre qui se retrouve dans un lieu de consolation. Nous avons vu dans les émissions précédentes que il existe une vie après la mort. Nous avons pris beaucoup de versets, donc nous n'allons pas revenir sur ça, puisque nous sommes d'accord qu'après la mort, il y a une existence. Si peut-être que vous avez pris ce thème en plein cours, c'est celui d'aujourd'hui, pour que vous puissiez avoir tous les éléments nécessaires, toutes les preuves bibliques nécessaires, que après la mort, il y a une vie. Après la mort, ce n'est pas la cessation de l'existence. Lorsque cet homme riche meurt, il n'emporte pas sa richesse avec lui. Lorsque cet homme pauvre meurt, Lazare, il n'emporte pas avec lui cette pauvreté. Il se retrouve dans de nouvelles conditions, si je puis dire. Mais ces conditions dans lesquelles il se retrouve, dans ces nouvelles conditions qu'il se retrouve, sont le fruit de ce qu'ils étaient ici sur terre. C'est le fruit de ce qu'ils étaient ici sur terre. Donc, lorsque l'on meurt, nous sommes d'accord qu'il y a une existence après la mort. Mais qu'est-ce qu'il y a exactement après la mort? Jésus nous dit, dans le séjour des morts. Il leva les yeux et tandis qu'il était en proie au tourment, il vit de loin Abraham et Lazare dans son sein. Donc, quand le monsieur est mort, dans la seconde où il a baissé, il a fermé les yeux, il s'est retrouvé de l'autre côté dans un lieu de souffrance. Avant lui, Lazare, qui avait baissé les yeux, s'est retrouvé dans un lieu de consolation près d'Abraham. Vous serez d'accord avec moi que il continue à reconnaître Lazare. Par un miracle, il reconnaît Abraham. Pourquoi je dis miracle? Parce que au moment où cet homme vivait, il ne connaissait pas Abraham de visage. Mais là, il reconnaît qu'il a vu des choses qui ont caractérisé Abraham et il a reconnu Abraham. Là, Jésus ne nous dit pas. Cet homme ressent de la souffrance. Cet homme exprime des paroles. Cet homme se souvient même qu'il a laissé 5 frères qu'il vivait comme lui. Cet homme demande même de l'eau pour soulager la souffrance qu'il est en train de vivre. Ma prière est que vous et moi, mon frère, nous ne retrouvions jamais dans ce lieu de souffrance. Et nous allons le voir pourquoi. Aujourd'hui, dans le monde dit chrétien, nous parlons du mot « enfer ». Lorsque nous lisons la Bible de Genèse Apocalypse, le mot « enfer » n'existe nulle part. Et c'est peut-être pour cela que dans le monde dit chrétien, certains sont tombés dans des erreurs, si je puis dire, doctrinales. Ils ont dit, puisque le mot « enfer » n'existe pas, donc ça veut dire que l'enfer n'existe pas. Il est vrai que le mot « enfer » n'existe pas, mais le principe, les caractéristiques de l'enfer existent. Ceux qui sont convaincus qu'il existe 3 personnes en Dieu, Dieu se fait connaître par le Père, le Fils et le Saint-Esprit, seront d'accord avec moi que le mot « trinité » ou « triunitaire » n'existe pas dans la Bible. Mais, quand nous lisons les passages de la Bible, nous nous rendons compte qu'il existe le Père, le Fils et le Saint-Esprit. Il n'y a pas 3 dieux, il n'y a qu'un seul Dieu qui se fait connaître en 3 personnes. Mais le mot « trinité » n'existe pas. Donc, si le mot « trinité » n'existe pas, mais que le principe de Père, de Fils et de Saint-Esprit existe, les personnes, le Père, le Fils et le Saint-Esprit existent, et que ce sont des personnes et non pas des forces, que ce sont des personnes et non pas des imaginations, pourquoi devrions-nous refuser le principe du mot « enfer » Certains sont tombés dans cette erreur, et ils ont commencé à fonder des religions, des mouvements religieux, où ils parlaient du sommeil et non de la mort éternelle. Et de la mort éternelle ou de l'enfer. Ils disent que ça n'existe pas. Ça existe, Jésus justement est en train de parler. Voilà pourquoi moi, je pense, et ça ne me concerne que moi, que ce texte n'est pas une parabole. C'est une histoire vraie que Jésus nous raconte. 2 écoles disent, la première école dit que c'est une parabole. D'autres disent que ce n'est pas une parabole. Moi, je me fie à ceux qui disent que ce n'est pas une parabole parce que dans les paraboles, Jésus ne cite jamais les noms des gens. Et dans les paraboles, Jésus explique les images qui se retrouvent dans le texte qu'il a prononcé. Mais ça me concerne moi. Mais les enseignements qui sont dedans sont vrais. Cet homme est mort, cet homme riche, il est mort et il s'est retrouvé dans un lieu de souffrance. Selon les versions, le mot qui se réfère est traduit par « séjour de mort ». Quand on parle de l'enfer, le mot « enfer » vient du mot latin qui signifie « lieu inférieur ». Dans ce lieu, il est proprement parlé de l'enfer, un lieu de tourment pour les âmes damnées. Donc, lorsqu'on parle de l'enfer, on parle d'un lieu de souffrance, on parle d'un lieu de torture, on parle d'un lieu de punition éternelle, on ne parle pas d'un lieu de vacances. Si vous connaissez des hommes et des femmes qui sont morts sans Christ, ils sont en enfer actuellement. Et laissez-moi même vous dire que cet homme dont Jésus parle dans cette parabole, et il a été très sage parce que Jésus n'a pas cité le nom de cet homme riche. Il a juste cité le nom de Lazare. Cet homme riche, ça va faire plus de 2000 ans aujourd'hui qu'il se retrouve dans un lieu de souffrance. Si vous ne voulez pas que je parle du mot enfer, d'accord, il n'y a pas de problème, je retire le mot enfer. mais ça reste quand même un lieu de souffrance. Donc, lorsque nous mourons, soit nous allons dans un lieu de souffrance, soit nous allons dans le paradis. Appelez ça le sein d'Abraham, appelez ça le lieu de consolation, appelez ça le lieu de joie. Mais ça reste quand même, ces deux endroits restent quand même vrais. Soit c'est l'enfer, soit c'est le lieu de souffrance, ou c'est le paradis, c'est le sein d'Abraham, c'est le lieu de consolation. C'est le lieu de consolation. Mais alors, quand on va en enfer, qu'est-ce qu'on retrouve à l'intérieur? La Bible nous dit que premièrement, ce lieu a été créé au départ pour le diable et ses anges. Dans Matthieu 25, verset 41, Jésus dit ceci. Ensuite, il dira à ceux qui seront à sa gauche, « Retirez-vous de moi, maudits, allez dans le feu éternel qui a été préparé pour le diable et pour ses anges. » Là, le contexte dans lequel Jésus parle, c'est le retour physique du grand roi dans ce monde. Il juge les nations. Ceux qui auront combattu Israël, à cette époque-là, il va les prendre et il dira, « Retirez-vous de moi. » Vous êtes des maudits, allez dans le feu éternel. Ouais, il ne parle pas de feu partiel, il ne parle pas de quelques années. Allez dans le feu éternel qui a été préparé pour le diable et pour ses anges. Donc, si on parle de l'enfer, on va dire que l'enfer n'a pas été créé au départ pour l'homme. Mais l'homme, à cause de sa rébellion, l'homme, à cause de son engagement à suivre Satan, se retrouve dans ce lieu, va se retrouver dans ce lieu, va vivre ce lieu-là. C'est un lieu de feu éternel. C'est un lieu de feu éternel. Ma prière est que vous ne partiez pas dans ce lieu-là. C'est la destination des hommes non régénérés par le sang de Christ. Il s'y trouve un feu qui tourmente. Revenons dans Luc 16. Verset 24. Luc 16, verset 24. Luc 16, verset 24. Il s'écria, « Père Abraham, aie pitié de moi, et envoie Lazare pour qu'il me trempe et me rafraîchisse la langue, car je souffre cruellement dans cette flamme. » Reprenons le verset. Il s'écria, « Père Abraham, aie pitié de moi, et envoie Lazare pour qu'il trempe le bout de son doigt dans l'eau, et me rafraîchisse la langue, car je souffre cruellement dans cette flamme. » C'est un lieu de souffrance. Le feu tourmente, le feu de ce lieu tourmente et fait mal à ces hommes, fait mal à ces femmes, fait mal à ces êtres humains qui sont là-bas. C'est un lieu où on retrouve des ténèbres, c'est un lieu obscur. Donc on est dans le noir, peut-être qu'il n'arrive pas avoir plus de je ne sais pas, je suis jamais allé, mais peut-être ils n'arrivent pas à avoir plus de 1 mètre devant eux. C'est un lieu de souffrance, nous dit Jésus. Dans Matthieu 22, verset 13, Jésus dit, alors le roi dit aux serviteurs, liez-lui les pieds et les mains et jetez-le dans les ténèbres du dehors, où il y aura des pleurs et des grincements de dents. Vous voyez, Jésus parle d'un lieu des ténèbres du dehors et dans lequel il y aura des pleurs et des grincements de dents. Donc, les plus faibles se retrouvent, ils craquent, ils versent des larmes. Ceux qui sont assez forts, pas pour résister, pour ne pas pleurer, sont des gens qui sont en train de grincer des dents. Vous voyez, on entend leurs dents. Ils sont en train de souffrir. Vous voyez, par exemple, dans certains films, lorsque il n'y a pas d'anesthésie, mais on veut extraire une balle du corps de quelqu'un, ou on veut arrêter une hémorragie avec une barre de fer chauffée. Des fois, on met dans la bouche de cette personne-là un objet avec lequel il pourra serrer ses dents. Maintenant, imaginez, il n'y a pas ça. Cette personne-là souffre de cette manière-là. Il souffre de cette manière-là. Il grince des dents. Et ce n'est pas un lieu de repos. Ce n'est pas un lieu où on va aller passer les vacances. C'est un lieu qui est réel, où des hommes et des femmes sont en train de souffrir actuellement. Actuellement, des hommes et des femmes sont en train de souffrir dans ce lieu. Et certains sont en train de partir. Vous verrez des t-shirts des hommes et des femmes qui disent « On se retrouve en enfer. Je veux aller en enfer. J'appartiens à l'enfer. » C'est parce que tant que nous sommes vivants, nous ne réalisons pas la portée de ce lieu de souffrance. Tout ce que Jésus peut faire, c'est prévenir les hommes. N'allez pas là-bas. Mais vous êtes libres. N'allez pas là-bas. Quand vous irez là-bas, il n'y aura pas de chemin retour. Il n'y aura pas de possibilité de repentance. C'est un lieu où il y a des ténèbres. Ce sont des flammes, et dans ce lieu, on retrouve des flammes qui ne s'éteigneront jamais. Un lieu où les flammes ne vont jamais baisser en puissance. Matthieu 3, verset 12, nous dit Jésus. Jésus nous dit ceci, Matthieu 3, verset 12. Il a son van à la main, et il nettoiera son air, et il amassera son blé dans les greniers, mais il brûlera la paille dans un feu qui ne s'éteint point. Donc, quand Dieu va faire son jugement, quand Jésus va venir juger les nations, quand Jésus va... Parce que nous avons dit même dans l'émission précédente que lorsque l'on meurt, le jugement vient. C'est Hébreux 9, verset 27. Après la mort vient le jugement. Et il nous est dit que lorsqu'on va dans ce lieu de souffrance, dans l'enfer, l'intensité de ce feu-là ne va pas baisser. Et Jésus va carrément dire, ce feu ne va jamais s'éteindre. Donc, ce feu ne va jamais baisser d'intensité comme pour dire, oh, je suis vraiment triste pour toi. Attends, je vais baisser un peu le degré de chaleur. Non, mon frère, non, ma sœur, ça ne se fera jamais. Voilà pourquoi il ne faut pas que vous et moi nous partions dans ce lieu. Faisons tout ce qui est possible. Faisons tout ce qui est possible pour ne pas aller dans ce lieu. Et le seul moyen qui nous évite ce lieu, c'est de marcher avec Jésus-Christ. Un feu qui ne s'éteint point, où il y aura des pleurs et de grincements de dents. Je voudrais qu'on lise beaucoup de 2-3 versets. Matthieu 13, verset 42. Matthieu 13, verset 42. Je pense qu'on l'a lu, mais j'aimerais quand même que le lisions encore. Verset 42. Commençons au verset 41. « Lors, le Fils de l'homme enverra ses anges qui arracheront de son royaume tous les scandales et ceux qui commettent l'iniquité. Et ils les jetteront dans la fournaise ardente, où il y aura des pleurs et des grincements de dents. » Ça, c'est un. Allons maintenant au verset 50. Ils les jetteront dans la fournaise ardente où il y aura des pleurs et des grincements de dents. Verset 47, le royaume des cieux est encore semblable à un filet jeté dans la mer et ramassant des poissons de toute espèce. Verset 50, après qu'il y ait jugement, qu'il y ait séparation de ce qui est bien et de ce qui est mauvais et de ce qui est juste, ils jetteront dans la fournaise ardente où il y aura des pleurs et des grincements de dents. Vous voyez? Verset 49, il en sera de même à la fin du monde, les anges viendront séparer les méchants d'avec les justes, et ils jetteront les méchants dans la fournaise ardente où il y aura des pleurs et des grincements de dents. Le méchant dont on parle ici n'est pas forcément quelqu'un qui commet toujours des crimes. Non, c'est un adultère, c'est un fornicateur, c'est un pornographe, c'est un pédophile, c'est un génocidaire. C'est quelqu'un qui vit dans l'impudicité, c'est quelqu'un qui vit dans le mensonge, c'est quelqu'un qui vit dans le vol, c'est quelqu'un qui vit dans la religiosité, qui a plusieurs dieux, qui a plusieurs faux dieux, qui ne veut pas se repentir de ses péchés, qui ne veut pas abandonner ses péchés pour suivre Christ. Ce lieu-là est réservé à ce genre de personnes. Nous le verrons quand nous parlerons du monde dit chrétien et de ceux qui se prétendent chrétiens mais qui vont en enfer. Nous parlerons de cela. Il y aura des grincements de dents. Attention, mon frère. Matthieu 22, verset 13. Donc, là, on n'a rien que les versets de Matthieu. Matthieu 22, verset 13. Matthieu 22, verset 13. Alors le roi dira au serviteur, liez-lui les pieds et les mains et jetez-le dans les ténèbres du dehors où il y aura des pleurs et des grincements de dents. Verset 14. Car il y a beaucoup d'appelés, mais peu d'élus. Christ appelle tous les hommes à la repentance, mais très peu parviennent à ce salut, parce que très peu prennent conscience de ces choses. Satan est un grand menteur. Aujourd'hui, vous entendrez dans les médias francophones des chansons du genre « On ira tous au paradis ». C'est faux. Nous n'irons pas tous au paradis. Dieu veut sauver tous les hommes, mais ce sont les hommes qui ne veulent pas du salut de Dieu en Jésus-Christ. Dieu aujourd'hui parle de l'évangile de Dieu en Jésus-Christ. Dieu aujourd'hui parle de l'évangile dans beaucoup de lieux. Rien que par exemple dans notre

Il y a une vie après la mort et nous serons jugés d'après notre vie ici. Un lieu, c'est un lieu de tourment, c'est un lieu de souffrance pour ceux qui vont en enfer. On n'y va pas pour les vacances. Apocalypse 14, verset 11. Vous y êtes, Apocalypse est le tout dernier livre de la Bible. Dans d'autres cieux, dans d'autres langues, on parle carrément du livre de Révélation. Apocalypse 14, verset 11. Apocalypse 14, verset 11. « Et la fumée de leur tourment monte au siècle des siècles, et ils n'ont de repos ni jour ni nuit. Ceux qui adorent la bête et son image et quiconque reçoit la marque de son nom. » Évidemment, lorsque nous lisons ce texte, c'est par rapport à la période de tribulation. D'accord ? Mais ça ne change rien. Ceux qui auront adoré la bête à cette époque-là et qui vont mourir vont se retrouver dans un lieu de souffrance. Et la Bible nous dit que ce lieu de souffrance, il n'y a pas de repos, ni le jour, ni la nuit. C'est éternellement qu'ils vont souffrir. Alors, si à cette époque-là, ça sera la même chose, pourquoi aujourd'hui ça serait différent? Vous voyez comment on peut tomber dans certaines dérives, dans certaines faussetés. Certains vont vous dire, mais non, ça c'est pour les périodes à venir. Ok, d'accord, supposons que ce soit pour les périodes à venir. Donc, le Dieu de la Bible est injuste. Il nous juge, vous et moi, aujourd'hui, différemment. Il dit, ok, si Raph, tu vas en enfer, tu pars seulement pour une période de temps. Mais à l'époque de la tribulation, ceux qui vont aller en enfer, ils partent pour l'éternité. Non, là, Dieu devient injuste. Là, Dieu devient injuste, il n'est pas juste. C'est un lieu de souffrance. Ils n'ont pas de repos, ni jour, ni nuit. Vous imaginez quelqu'un qui est continuellement en train de brûler. Et il n'a pas de repos. Voilà pourquoi il est parlé de feu ardent et de feu qui ne s'éteint pas. Donc, ça ne baisse même pas en régime, ni le jour, ni la nuit. Donc, c'est 24 heures sur 24 que cette personne est en train de souffrir. Mon frère, ma sœur, je ne veux pas que nous partions dans ce lieu, vous et moi. Je ne peux même pas le souhaiter au pire de mes ennemis. Parce que, vous imaginez, un lieu comme ça, quelqu'un qui vous a juste cassé le bras, qui vous a juste volé de l'argent, mais parce que il n'a pas voulu se repentir de son péché, parce qu'il n'a pas voulu se repentir et tourner ses regards vers Christ, toute l'éternité, il va passer sa vie là-bas. Dans Apocalypse 20, verset 10, il est dit ceci. Et le diable qui les séduisit fut jeté dans les temps de feu et de soufre où sont la bête et le faux prophète. Et ils seront tourmentés jour et nuit au siècle des siècles. Donc, quand on va jeter le diable dans ce lieu-là, lui aussi sera tourmenté au siècle des siècles, le jour et la nuit. Donc, il n'y aura pas de repos. Pas de repos. Mon frère, ma sœur, aujourd'hui, si des hommes vont en enfer, c'est parce qu'ils n'ont pas voulu de Jésus-Christ dans leur vie. Ils n'ont pas voulu marcher avec Jésus-Christ. Et on n'est pas obligé de suivre ce chemin. Ne suivons pas la folie de notre cœur. Ne suivons pas la folie de notre intelligence. Ne suivons pas la folie de notre sagesse. Ne suivons pas la folie de nos religions. Un jour, je discutais avec un ami. Il est d'une certaine communauté dont je vais taire le nom. Je lui disais, si tu aimes réellement Dieu de tout ton cœur, un jour tu sortiras de cette religion. Il me dit pourquoi? Parce que tu te rendras compte plus tard que cette religion t'a trompé. Mon frère, ma sœur, la religion trompe. Celui qui ne trompe pas, c'est Jésus. Parce qu'il est la vérité, le chemin et la vie. C'est lui que nous devons suivre, pas la religion. Pas la religion. Essayez d'imaginer un peu le judaïsme. C'est une religion qui a été incapable de reconnaître le Messie. Incapable. Parce qu'ils étaient plongés dans leur tradition, parce qu'ils voulaient rester dans leur tradition, alors que leur tradition leur parlait de Jésus. Et quand le Messie est venu, ils ont été incapables de le reconnaître. C'est comme un professeur qui me disait une fois, c'est un peu l'image de quelqu'un, avant de venir, il vous a envoyé une photo. Ou il vous a envoyé plusieurs photos de sa personne. Ah, vous l'admirez par sa photo, vous dites il est comme ça, il est comme toi. C'est pas toi. Comment ça, c'est pas moi? C'est bien moi, ces photos. Ça parle bien de moi. Non, tu y ressembles, mais c'est pas toi.

0: Il donne les caractéristiques. Il dit, regardez, dans cette photo, il y a ça, ça, ça, ça, ça. Vous retrouvez ça, ça, ça, ça chez moi. Il dit, non, non, non, non, non, non, c'est pas toi. On veut pas de toi. On veut continuer à aimer cette photo. C'est ça, la religion. Attention, mon frère. Attention, ma sœur. N'allons pas dans ce lieu de tourment. Un seul peut nous éviter ce lieu de tourment. Il s'appelle Jésus-Christ. Et il veut entrer dans votre cœur. Et il veut établir son royaume dans votre cœur. Il veut établir son trône dans votre cœur. Qu'est-ce que vous lui répondez aujourd'hui? Est-ce que c'est oui ou c'est non? Si vous dites oui, ça veut dire que vous renoncez au péché. Si c'est votre désir de le recevoir, baissez la tête dans la prière et répétez ces simples mots après moi. Père éternel, au nom de ton Fils Jésus-Christ, je viens à toi. Je te demande pardon. Pardon pour mes péchés. Pardon pour ma rébellion, pardon pour mon désordre. J'ai entendu ta parole et je ne veux pas aller en enfer. Je reçois Jésus-Christ comme Sauveur et Seigneur personnel. Je renonce au péché, je renonce aux ténèbres. Au nom de ton Fils Jésus-Christ, reçois-moi comme ton enfant. Merci pour ton amour, ta grâce et ta bonté. Au nom de ton Fils Jésus-Christ, j'ai ainsi prié. Amen. Si vous avez fait cette prière, croyez que par la foi, Dieu vous a entendu. Je suis Raphaël Mambou, le nom de cette émission est Venez à Jésus. Nous nous retrouvons la fois prochaine, toujours sur le même thème. L'homme riche et le pauvre Lazare. Que Jésus continue de vous bénir, que Jésus continue de vous garder. À la fois prochaine. Amen.
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1: Bonjour à tous, je suis Raphaël Mambou, que Jésus vous bénisse, qui que vous soyez, où que vous soyez. Le nom de cette émission est Venez à Jésus. C'est une grâce, c'est un honneur, c'est un privilège de pouvoir vous retrouver encore une fois aujourd'hui autour de la parole de Dieu pour partager quelques versets bibliques sur le thème la parabole du fils prodigue. Avant d'aller plus loin, je voudrais vous inviter à baisser la tête dans la prière pour dédier le reste des 30 minutes entre les mains du Seigneur. Prions. Père éternel, au nom de ton fils Jésus-Christ, nous voici devant toi pour entendre ta parole, pour entendre ton message, pour entendre tes instructions, pour entendre tes directives. Père, parle au cœur de chacun d'entre nous, car nous avons tous besoin d'apprendre quelque chose aujourd'hui de ta part. Bénis les différents auditeurs, bénis les différentes radios qui nous assistent à faire connaître ce message dans le monde francophone. Bénis, Père, ce message. Bénis ce ministère. Au nom de ton Fils Jésus-Christ, nous avons ainsi prié. Amen. La parabole du Fils prodigue. Dans Luc 15, versets 11 à verset 24, il est dit ceci. Un homme avait deux fils. Le plus jeune dit à son père, « Mon père, donne-moi la part de bien qui doit me revenir. » Et le père leur partagea son bien. Peu de jours après, le plus jeune ayant tout ramassé, partit pour un pays éloigné où il dissipa son bien en vivant dans la débauche. Lorsqu'il eut tout dépensé, une grande famine survint dans ce pays et il commença à se trouver dans le besoin. Il alla se mettre au service d'un habitant du pays qui l'envoya dans les champs pour garder les pourceaux. Il aurait bien voulu se rassasier des carouches que mangeaient les pourceaux, mais personne ne lui en donnait. Étant rentré en lui-même, il se dit combien de mercenaires chez mon père ont du pain en abondance et moi ici je meurs de faim. Je me lèverai, j'irai vers mon père et je lui dirai, mon père, j'ai péché contre le ciel et contre toi. Je ne suis plus digne d'être appelé ton fils, traite-moi comme l'un de tes mercenaires. Et il se leva, alla vers son père. Comme il était encore loin, son père le vit et fut ému de compassion. Il courut se jeter à son cou et l'embrassa. Le fils lui dit, mon père, j'ai péché contre le ciel et contre toi, je ne suis plus digne d'être appelé ton fils. Apportez la plus belle robe et l'en revêtez. Mettez-lui un anneau au doigt et des souliers aux pieds. Amenez le veau gras et tuez l'agneau et tuez-le. Mangeons et réjouissons-nous. Car mon fils qui était mort est revenu à la vie. Il était perdu et il est retrouvé. Et ils commencèrent à se réjouir. Très beau texte, très belle histoire. Nous avons défini une parabole comme étant un enseignement spirituel illustré à partir des faits de tous les jours, de notre vie de tous les jours. Une parabole s'applique autant aux chrétiens qu'aux inconvertis, à toutes les classes sociales. Une parabole peut très bien s'appliquer aussi aux pasteurs, aux prédicateurs de l'évangile, aux laïcs. La parabole peut très bien s'appliquer au genre humain, tant à la femme, tant à l'homme. Donc, lorsqu'on nous parle dans une parabole, on veut nous enseigner des vérités spirituelles. Il serait moins intéressant de ne pas prêter attention à des paraboles. Parce que d'abord, celui qui inspire ces paraboles, c'est Jésus, la parole de Dieu. Jésus, Dieu lui-même. Donc il serait vraiment très intéressant de l'écouter. Mais la parabole du fils prodigue, à mon sens, s'applique d'abord à tous ceux et à toutes celles qui sont des chrétiens. Pourquoi? Parce que l'histoire de ces deux fils se passe d'abord dans la maison de leur père. Ce ne sont pas des hommes qui sont loin de la maison de leur père. La rébellion commence dans la maison de leur père. C'est un peu comme Adam et Ève qui se sont rebellés dans le jardin de Dieu. Mon frère, ma sœur, vous me dites que vous connaissez Jésus et j'applaudis. Vous me dites que vous servez Jésus et j'applaudis. Vous me dites que vous êtes serviteur de Christ et j'applaudis. Mais j'aimerais quand même que vous examiniez cette parabole par rapport à votre vie. Le plus jeune ne veut plus de l'autorité de son père. Le plus jeune veut une vie de liberté, veut une vie où il ne sert plus son père. Il veut faire ce qu'il veut, quand il veut et comme il le veut. Beaucoup d'entre nous, nous allons à l'église, nous prêchons l'évangile. Mais est-ce que Jésus-Christ est le Seigneur et le Sauveur de notre vie dans tous les domaines de notre vie? Moi, je répondrai pour moi-même. Mais vous? La question que j'aimerais poser, si Jésus est Seigneur et Sauveur de ce pays, de la République démocratique du Congo, à 95%, pourquoi a-t-on encore des meurtres? Pourquoi a-t-on encore des viols? Pourquoi a-t-on encore autant de bars, de discothèques, de boîtes de nuit, de crimes? Pourquoi a-t-on encore autant de vols dans les entreprises, des salaires les plus bas? Pourquoi y a-t-il encore autant de haine, de mépris, d'affaires au niveau des tribunaux? C'est parce que Jésus-Christ n'est pas réellement Seigneur et Sauveur de ce pays. Nous sommes membres des églises chrétiennes, mais nous ne sommes pas forcément des chrétiens. Oh mon frère, j'aime cette idée. Disait un garagiste peut très bien connaître un véhicule, mais ça fera jamais de lui un véhicule. Il faut qu'il y ait un miracle pour qu'il se change en véhicule. On peut fréquenter l'église depuis son plus jeune âge. On peut même connaître tous les versets par cœur. Ça fait pas de vous un chrétien. Un chrétien est quelqu'un qui a été transformé, changé par Jésus-Christ. Est-ce que c'est le cas pour chacun d'entre nous? Je suis constamment en train de réfléchir. Aujourd'hui, nous avons beaucoup de moyens pour faire connaître l'Évangile. La télé, la radio, Internet, des livres, des supports informatiques que nous pouvons envoyer gratuitement à gauche et à droite. Mais pourquoi nous avons des fils cadets qui se rebellent contre leur père? Contre leur père, je parle par rapport à la parabole du fils prodigue. Le fils prodigue s'en va. Et il nous est dit, peu de jours après, le plus jeune, ayant tout ramassé, partit pour un pays éloigné où il dissipa son bien en vivant dans la débauche. Lorsqu'il eut tout dépensé, une grande famine survint dans ce pays et il commença à se trouver dans le besoin. Il alla se mettre au service d'un habitant du pays qu'il envoya dans ses champs pour garder les pourceaux. Il aurait bien voulu se rassasier des carouches que mangeaient les pourceaux, mais personne ne lui en donnait. Voilà le fruit de la rébellion. Il prend son argent, il prend ses biens et il part vivre dans le péché, dans la débauche, dans l'homosexualité. Il dit, je ne veux plus que mon père me dicte ma vie. Je ne veux plus que mon père me dise comment je dois vivre. Jésus est Sauveur et Seigneur des hommes. C'est quoi un Seigneur? Un Seigneur, c'est qui? C'est quelqu'un qui a droit de vie ou de mort sur chacun d'entre nous. Et puisqu'il a droit de vie ou de mort sur chacun d'entre nous, ça veut dire que nous devons faire tout ce qu'il nous demande de faire. Nous appartenons à Jésus-Christ. N'oublions pas, si nous ne sommes plus esclaves du monde, nous devenons esclaves de Jésus-Christ. Si nous ne sommes pas esclaves de Jésus-Christ, ça veut dire que nous sommes esclaves du monde. En Christ, nous devenons libres. Oui, libres du péché, mais nous devenons des esclaves de Christ. Étant esclaves de Christ, c'est la vraie liberté. La liberté face à l'alcool, face au péché, face au mensonge, face à l'impudicité, face à l'idolâtrie, face à Satan, face à ce monde. Ce monde est méchant, mon frère. Ce monde est méchant, ma sœur. La vraie liberté se trouve en Christ. Mais comprenez que lorsqu'on vient à Christ, on ne vient pas à Christ pour le libertinage. Pour dire, ok, merci Jésus de m'avoir délivré de l'occultisme, de la drogue, de la boisson, de l'ivrognerie, du sexe illicite, je ne sais de quoi et de quoi d'autre. Et laisse-moi faire ce que je veux. Non, nous ne faisons pas ce que nous voulons en Christ. Parce que nous devons nous souvenir que Christ nous a rachetés. Ça veut dire que nous l'appartenions au départ. Mais à cause de la rébellion d'Adam et Ève, nous avons été vendus au péché. Et maintenant, Christ nous rachète du péché. Donc, nous étions sa propriété, il a perdu, et il nous récupère en payant sa vie à la croix pour chacun d'entre nous. Nous devenons ses ambassadeurs, nous devenons ses esclaves, nous devenons ses serviteurs. Posons pas auprès de Christ. Le monsieur ici, dans la parabole du fils prodigue, a fait tout le contraire. Il veut sa liberté. Il y a deux manières de servir Satan. Soit on est conscient, soit on ne l'est pas. Mais il n'y a qu'une seule manière de servir Christ, en étant conscient de servir Christ. J'aimerais qu'on revienne sur un texte qu'on a lu la fois passée, allons à Jérémie 2, verset 19. Ta méchanceté te châtiera et ton infidélité te punira. Tu sauras et tu verras que c'est une chose mauvaise et amère d'abandonner l'Éternel ton Dieu. Tout en gardant un droit sur notre texte de base qui est de Luc 15, verset, on va aller de 13 à 16, de 14 à 16. 14 à 16. Jésus dit, la parole de Dieu nous dit, Jérémie 2, verset 19, ta méchanceté te châtiera et ton infidélité te punira. Tu sauras et tu verras que c'est une chose mauvaise et amère d'abandonner l'Éternel ton Dieu et de n'avoir de moi aucune crainte, dit le Seigneur l'Éternel des armées. On abandonne Christ pour vivre dans la débauche. Mais j'aimerais souligner une chose. Celui qui vit dans le péché est en train d'épuiser le potentiel que Dieu a mis en lui. Certains ont échangé ce potentiel pour de l'argent, pour de l'or, pour les richesses de ce monde. Certains sont en train d'échanger leur chrétienté pour les biens de ce monde. Ce jeune homme, son souci était de vivre dans la débauche. Il voulait coucher avec des filles à gauche et à droite. D'autres, leur souci c'est de posséder les richesses de ce monde. Ils vendent leur chrétienté, ils vendent leur relation avec Christ, ils brisent leur relation à Christ, je peux même dire ça comme ça, à cause des biens de ce monde. Certains, c'est pour des diplômes. J'ai appris dernièrement que dans notre pays, en République démocratique du Congo, il y aurait un certain assistant qui aurait eu des relations sexuelles avec des étudiantes en échange, il leur donnait des points. Mon frère, ma sœur, n'échangeons pas ou ne brisons pas notre relation avec Dieu, notre relation avec Christ, pour les biens de ce monde. Certains sont prêts à faire des faux documents pour les biens de ce monde. Certains sont prêts à tuer pour les biens de ce monde. Si pour le fils prodigue c'était la débauche, d'autres c'est peut-être l'argent, d'autres ça peut être les richesses de ce monde, le pouvoir, la gloire, l'élévation, la reconnaissance, l'intelligence, peut-être des découvertes scientifiques. Ils renoncent à Dieu pour ces choses. Mais Dieu dit, ta méchanceté te châtiera et ton infidélité te punira. Tu sauras et tu verras une chose mauvaise et amère d'abandonner l'Éternel ton Dieu. Ce n'est pas bon d'être infidèle à Christ. Mon frère, ma sœur, c'est vrai que nous vivons dans des temps difficiles, dans des temps mauvais, dans des temps méchants. Mais ne soyons pas infidèles à Dieu. Vous savez, notre infidélité face à Dieu peut se caractériser de plusieurs manières. Oh, ce n'est pas en allant à l'église tous les jours, forcément, non. Notre infidélité peut se caractériser des manières suivantes. Le mensonge, le vol, l'impudicité. Non, au lieu même de parler de cette manière, allons dans Galates 5, verset 19 à 21. Ça serait plus intéressant. Galates 5, verset 19 à 21. Voici comment nous pouvons manifester notre infidélité à Dieu. Pour le fils prodigue, c'est la débauche. Mais pour d'autres, voici les exemples. Les œuvres de la chair sont manifestes. Ce sont l'impudicité, l'impureté, la dissolution, l'idolâtrie, la magie, l'inimitié, les querelles, les jalousies, les animosités, les disputes, les divisions, les sectes, l'envie, l'ivrognerie, les excès de table et les choses semblables. Je vous dis d'avance, comme je l'ai déjà dit, que ceux qui commettent de telles choses n'hériteront point le royaume de Dieu. Les œuvres de la chair sont manifestes. C'est la bestialité, la masturbation, c'est l'adultère, c'est le mensonge, c'est le meurtre, c'est l'avortement. Ils manifestent leur infidélité à Dieu dans ces domaines. Mais tous les jours, ils vont à l'église. Tous les jours, ils prêchent l'évangile. Tous les jours, ils sont peut-être même en train de baptiser des nouveaux membres d'église. Peut-être même que c'est eux qui font des entretiens. Mais ils sont infidèles. La fidélité paye, mon frère. La fidélité paye, ma sœur. Dieu dit, tu sauras et tu verras et tu sauras que c'est une chose mauvaise et amère d'abandonner Dieu. Oh, on a toujours sa carte de membre d'église validée chaque année. Le pasteur nous reconnaît comme étant le meilleur de ses disciples. Il n'y a pas de problème. Mais Dieu, quand Dieu vous regarde, il dit, vous êtes un infidèle. Vous êtes un infidèle. Vous marchez dans le péché. Vous vivez dans le prodigue. Ne quittons pas la présence de Dieu pour les choses de ce monde. Ayant tout dépensé, il a fini. Il a tout dépensé. Il a gaspillé tout le potentiel que Dieu lui avait donné pour s'acquérir des richesses de ce monde. Son souci n'était pas Dieu. Quelque part, il nous est dit dans la Bible, « Maudit soit celui qui s'enrichit pour lui-même et qui n'est pas riche pour Dieu. » Dieu m'a donné des capacités. Je sais lire, je sais écrire, je sais parler. Dieu m'a donné un travail. Ces capacités, je dois les mettre au service de Dieu. Combien de chrétiens, de membres d'église, ne mettent pas leur talent, mais au service des hommes pour se faire de l'argent? Bien sûr, j'ai mis mes capacités au service d'une entreprise. Cette entreprise me paye. Mais cet argent, qu'est-ce que j'en fais? Je le mets au service de Dieu. Mon frère, ma sœur, ne soyons pas comme ce fils prodigue. Il s'est laissé distraire, il s'est laissé entraîner par les mensonges du diable. C'est le diable qui l'a trompé. Il a cru et il était convaincu qu'à l'extérieur de la maison du Père, les choses sont meilleures. Faisons attention. Ne soyons pas distraits. La Bible dit que c'est une mauvaise chose d'abandonner Dieu. Dans Deutéronome 28, verset 15 à 68. Nous n'allons pas tout lire. Mais qu'est-ce que j'essaie de tirer? Deutéronome 28, du verset 1 au verset 14. Ça fait 14 versets, il est parlé de bénédiction. Lisons le verset 1. Si tu obéis à la voix de l'Éternel ton Dieu, en marchant et en mettant en pratique tous ses commandements que je te prescris aujourd'hui, l'Éternel ton Dieu te donnera la supériorité sur toutes les nations de la terre. On va dire l'Éternel te donnera deux points. Premièrement, la supériorité sur toutes les nations de la terre. Verset 2, « Voici toutes les bénédictions qui se répandront sur toi et qui seront ton partage lorsque tu obéiras à la voix de l'Éternel ton Dieu. » Deux points. C'est très beau. Qu'est-ce qu'il dit? Tu seras béni. Tu seras béni à ton arrivée. L'Éternel ordonnera la bénédiction d'être avec toi. L'Éternel te comblera de bien. L'Éternel ouvrira son beau trésor. 14 bénédictions. Ou plutôt 14 versets où on parle des bénédictions. Mais Dieu dit au verset 15, mais si tu n'obéis pas à la voix de l'Éternel ton Dieu, et si tu n'observes pas et ne mets pas en pratique tous ses commandements et toutes les lois que je te prescris aujourd'hui, voici toutes les bénédictions qui viendront sur toi et qui seront ton partage. Deux points. Observez avec moi. À partir du les malédictions commencent du verset 15. Les malédictions commencent du verset 15 au verset 68. C'est comme pour dire qu'il y a trois fois plus de malédictions que de bénédictions. Nous avons tout intérêt à continuer à servir Christ que à lui désobéir. Nous avons tout intérêt à lui être fidèle que à lui être obéissant. Nous avons tout intérêt à lui être fidèle que à lui être infidèle. J'aime ce que Paul dit. Si nous sommes infidèles, lui, il demeure fidèle. Il ne va pas se renier pour nous. Mon frère, ma sœur, si Dieu permet que vous écoutiez cette émission aujourd'hui, c'est parce que Dieu veut changer quelque chose dans votre vie. Oh, pas forcément peut-être pour vous faire quitter le point péché pour le point de la sanctification, non. Peut-être même qu'à partir de ce message, vous allez commencer à édifier d'autres personnes. Asaph nous a dit dans le psaume 73 ou 73, « J'ai failli fléchir, j'ai failli tomber, j'ai failli parler comme les autres, j'ai failli abandonner les enfants de Dieu. Mais quand j'ai pénétré dans la maison de Dieu, quand j'ai vu le sort final du pécheur, on va dire qu'il a pesé le pour et le contre. Il avait envie d'abandonner Dieu. Il avait envie d'être comme les païens. Il se disait, oh, mais apparemment, ils n'ont pas de problème. Ils mangent tous les jours, ils s'habillent correctement, ils ont de belles voitures, ils sortent avec toutes les femmes qu'ils veulent, ils ont l'air heureux, rien ne les préoccupe, rien ne les tracasse. Mais il dit, quand j'ai regardé la fin de la vie du méchant, acheter une voiture n'est pas quelque chose de mauvais. Être marié n'est pas une chose mauvaise. Avoir de l'argent, c'est pas une mauvaise chose. Mais la manière de l'avoir, vous voyez. Il dit, ceux qui gagnent de l'argent de la mauvaise manière, ceux qui ne marchent pas avec Dieu, qui font ce qu'ils veulent. Quand j'ai observé la fin de leur vie, en d'autres termes, il va dire, j'ai observé qu'ils ont trois fois plus de malédictions que de bénédictions. Quand j'ai vu comment ils vont finir, comment vont se comporter leurs enfants, je me suis dit, il n'est pas intéressant d'abandonner Dieu pour les choses de ce monde. C'est vrai que vous et moi, nous ne comprenons pas tout. Nous ne pouvons pas tout comprendre parce que nous ne sommes pas Dieu. Mais ce que Dieu nous demande, c'est de lui faire confiance. Ces versets qui disent, si tu n'obéis point à la voix de l'Éternel ton Dieu, et si tu n'observes pas et ne mets pas en pratique tous ses commandements et toutes ses lois que je te prescris aujourd'hui, on peut le résumer de cette manière. Si Jésus-Christ n'est plus notre Seigneur et notre Sauveur personnel, voici les malédictions qui vont s'attacher à notre vie. La bénédiction et la malédiction, c'est comme une graine qu'on plante dans une terre. Quand on la plante aujourd'hui, on ne voit pas forcément le fruit. Mais au fur et à mesure, ça va grandir, ça va, il y aura une petite tige, ça va donner un arbre, ça va donner des fleurs, ça va donner des branches, et puis ça va commencer à donner des fruits. Et quand ça va donner des fruits, beaucoup vont commencer à regretter d'avoir abandonné Dieu. Ceux qui auront persévéré avec Dieu vont se dire, gloire à Dieu. Prenons quelques textes de Deutéronome 28 pour illustrer qu'il n'est pas une bonne chose d'abandonner Dieu. Je prends le verset 30 de Deutéronome 28. Tu auras une fiancée et un autre homme couchera avec elle. Tu bâtiras une maison et tu ne l'habiteras pas. Tu planteras une vigne et tu n'en jouiras pas. Vous imaginez? Tout le travail que vous êtes en train de faire sans Dieu, dans le désordre, dans la méchanceté, Dieu dit, vous n'allez pas bénéficier de ça. Vous n'allez pas bénéficier de ça. Vous allez vous marier ou vous allez vous fiancer, quelqu'un d'autre va commencer à coucher avec votre femme. Quelqu'un d'autre va commencer à coucher avec, aura commencé à avoir des relations sexuelles avec votre femme, avec votre fiancé, avec votre mari. Je ne dis pas que tous les autres cas sont, c'est parce qu'il y a eu, péché, non. Mais s'il y arrive, si une telle chose arrive dans votre vie, vous vous analysez, pourquoi telle chose m'arrive? Est-ce que j'ai abandonné Dieu? Si j'ai abandonné Dieu, je me repens. Si je n'ai pas abandonné Dieu, je dis bon, ce sont des choses qui arrivent, je continue ma route. Verset 25, l'Éternel te fera battre par tes ennemis, tu sortiras contre eux par un chemin, et tu t'enfuiras devant eux par sept chemins. Et tu seras un objet d'effroi pour tous les royaumes de la terre. Vous irez en guerre, vous irez en procès, vous serez constamment battu. C'est vraiment... Je vais juste prendre ces deux versets pour aujourd'hui. La prochaine fois, nous allons voir encore d'autres versets. Mais bref, Dieu dit, vous verrez que c'est une chose amère et mauvaise que d'abandonner Dieu. Vous allez commencer à analyser votre vie, vous allez dire, ah, mais j'ai gâché ma vie dans le péché. J'aurais dû servir Dieu. Parce que si c'est pour recevoir tout ce que je suis en train de recevoir aujourd'hui, ça n'en valait pas la peine. Ça n'en valait pas la peine. Mon frère, ma sœur, ne soyons pas comme ce fils prodigue qui a fui la présence de Dieu, qui a fui la supervision de Dieu, qui a fui l'autorité de Christ et qui s'est placé sous l'autorité de Satan. Il a tout perdu. Toutes ses richesses sont parties dans la débauche. Lui qui était maître se retrouve serviteur. Lui qui était propriétaire se retrouve, je ne vais pas dire locataire, mais il se retrouve délaissé. Le péché détruit, mon frère. Le péché détruit, ma sœur. Christ vous dit, revenez à lui. Revenez. C'est comme dans la parabole du fils prodigue. Il ne va pas vous rejeter. Il vous aime. Je suis même tenté de dire que, bon, c'est pas dans la parabole, mais c'est une image que moi j'ai toujours aimée. Quand le fils prodigue est parti, le père a peut-être envoyé des gens aller chercher mes enfants. Et les gens qui vont chercher les enfants du grand roi, ils sont en train de répondre à l'ordre missionnaire que Christ a dit, allez dans le monde entier et prêcher la bonne nouvelle. Et c'est ce que je suis en train de faire. Revenez à Christ, il vous aime. Si c'est cela votre désir, c'est très simple, baissez la tête dans la prière et répétez ces simples mots après moi. Père éternel, au nom de ton Fils Jésus-Christ, je viens à toi. Je te demande pardon, pardon parce que j'ai été un rebelle. Pardon parce que je me suis mis sous l'autorité du diable et non sous l'autorité de Christ. Purifie-moi avec le sang de Jésus-Christ. Lave-moi avec le sang de Jésus-Christ. Au nom de ton Fils Jésus-Christ, j'ai ainsi prié. Amen. Si vous avez fait cette prière, croyez que par la foi, Dieu vous a entendu. Je suis Raphaël Mambou. Le nom de cette émission est Venez à Jésus. Nous nous retrouvons dans quelques instants après ce message publicitaire.
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1: Bon retour à l'émission Venez à Jésus. Je suis Raphaël Mambou. Je suis convaincu au plus profond de mon cœur que le message que vous êtes en train d'écouter maintenant sur la parabole du fils prodigue va changer votre vie. Pas parce que c'est la parabole du fils prodigue, mais parce que c'est la parole de Dieu. Mon frère, mon ami, ma sœur, n'abandonnez pas Christ à cause des biens de ce monde. N'abandonnez pas Christ à cause des souffrances. Au contraire, persévérez avec Jésus-Christ. Je suis convaincu que Dieu a un plan pour votre vie. Ma prière est que vous puissiez écouter tout ce thème en entièreté. Vous pouvez nous contacter, aller sur notre site internet et télécharger gratuitement tous ces enseignements. Je suis Raphaël Mambou. Nous nous retrouvons la fois prochaine, toujours sur le même thème, la parabole du fils prodigue. Que Jésus continue de vous bénir, que Jésus continue de vous garder. À la fois prochaine. Amen.
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1: Nous continuons ce soir l'ecclésiologie, l'étude de l'Église, et nous étions toujours dans les définitions, c'est-à-dire tout simplement dans les préliminaires de notre étude, mais c'est un sujet tellement important qu'il vaut la peine de s'y arrêter. Donc, nous avons vu la dernière fois l'Église en tant que rassemblement, l'Église qui est dépeinte sous des images diverses. Et une des images qui est le plus souvent employée par le Nouveau Testament en ce qui concerne l'Église, c'est le corps. Le corps du Messie. Jésus, nous l'avons vu quand nous avons étudié la Christologie, et la parole éternelle de Dieu incarnée, le Fils unique qui existait en forme de Dieu et qui a pris un corps humain pour accomplir l'œuvre de la rédemption. Cette œuvre de rédemption, elle est totale, elle est complète. Comme Jésus le dit lui-même quand il est sur la croix, tout est accompli. Donc il n'y a plus rien à ajouter. Par contre, on pourrait se demander pourquoi il y a un délai entre la résurrection de Jésus et son retour. Quel besoin y a-t-il, si tout est accompli, de ce délai d'ailleurs? C'est la question que les apôtres posent au moment où Jésus leur annonce la venue du Saint-Esprit. Il dit, Seigneur, est-ce en ce temps-là que tu vas rétablir le royaume d'Israël? Car il n'y a plus aucune raison maintenant pour que le royaume de Dieu ne vienne pas. Si tout est accompli, l'étape prochaine, c'est le royaume, c'est ta venue, c'est ton retour. Pourquoi ? Jésus laisse entendre qu'il y aura un très long délai. Et il dit, vous recevrez une puissance et vous serez mes témoins jusqu'aux extrémités de la terre. C'est-à-dire que l'œuvre du Seigneur est accomplie virtuellement, mais il reste encore à faire en sorte que cette bonne nouvelle atteigne tous les hommes. Que tous les hommes aient la possibilité d'accueillir la bonne nouvelle, la possibilité de se convertir et de croire. Donc pour cela, il faut des envoyés, il faut des témoins. Jésus lui-même était l'envoyé du Père. Il dit, comme le Père m'a envoyé, moi aussi je vous envoie. Jésus a été envoyé aussi non seulement pour accomplir son sacrifice, mais pour être le messager de bonne nouvelle, comme il était écrit dans Ésaïe 52, qu'ils sont beaux sur les montagnes les pieds du messager de bonne nouvelle. Par conséquent, Jésus annonçait cette bonne nouvelle et il a authentifié cette parole de Dieu par les nombreux miracles qu'il accomplissait. Maintenant, Jésus s'en va et il dit maintenant à ses disciples, c'est vous qui allez être mes témoins. C'est vous qui allez être les envoyés. Mais pour cela, vous n'êtes pas seul. Car je m'en vais vers le Père, mais je reviendrai. Et ce retour, bien sûr, c'est le retour au dernier jour, mais en attendant, c'est le retour, et nous lisions cela encore hier, parce que je vous donnerai un autre consolateur, un autre paraclète, un autre moi-même, pour qu'il soit avec vous. C'est-à-dire, je reviendrai en esprit, en attendant de revenir corporellement. Et l'Esprit du Seigneur habite donc maintenant au milieu de son Église. Et à partir du moment où elle habite son Église, le Seigneur est présent par son Esprit, mais il n'a plus de corps. Son corps glorifié est dans le ciel, et il ne reparaîtra qu'au dernier jour. Le corps, c'est l'organe, c'est l'instrument par lequel nous sommes présents au monde. c'est par notre corps que nous sommes en contact avec le monde, que nous pouvons agir sur le monde, sur les réalités terrestres qui nous entourent. C'est pourquoi Jésus a pris un corps, tu m'as formé un corps, dit le psalmiste, et l'Épître aux Hébreux citera ce texte, et je dis, je viens au Dieu pour faire ta volonté. Parole du Messie, nous est-il dit, entrant dans le monde. Tu m'as formé un corps pour que je puisse être présent au monde. À partir du moment où le corps glorifié de Jésus est remonté au ciel, comment Jésus peut-il être encore présent au monde? Comment peut-il continuer à exercer l'œuvre de messager de la bonne nouvelle, d'évangéliste qu'il était avant sa crucifixion? Comment peut-il continuer à exercer les œuvres de puissance qui attestent que le royaume des cieux a fait irruption au milieu des hommes, à savoir que les boîtes marchent, que les sourds entendent, que les lépreux sont purifiés, que les morts ressuscitent et que la bonne nouvelle est annoncée aux pauvres? Comment cela est-il possible? Eh bien, le Seigneur glorifié, remonté corporellement au ciel, mais revenu en esprit déjà au milieu des siens à la Pentecôte, se forme un nouveau corps. Comme disent les catholiques, un corps mystique. Ça veut dire un corps constitué de l'ensemble des témoins, l'ensemble des disciples, répandus sur toute la terre, qui sont son corps. Le corps, c'est une réalité qui est animée par un esprit. Et notre esprit fait un avec notre corps. Et quand l'esprit est séparé du corps, c'est la mort. Et c'est pourquoi, quand Jésus envoie son esprit dans son corps, mystique, le jour de la Pentecôte, c'est en quelque sorte une seconde résurrection. Cette fois-ci, Jésus ressuscite au monde, non plus dans le corps qui avait été déposé dans le tombeau de Joseph d'Arimathée, mais dans le corps mystique dont chacun des disciples est un des membres. Et par l'intermédiaire de ce corps mystique qui est animé par son esprit, qu'il dirige par son esprit, car l'esprit dirige notre corps. Aucun organe de notre corps n'a une volonté propre ou indépendante. Si cela arrive, c'est pathologique. Si un pied ne suit plus, si une main ne suit plus, n'obéit plus, eh bien c'est quelque chose qui ne va pas, c'est qu'elle est malade. C'est que l'organe est malade. Par conséquent, ici, chacun des membres du corps est animé par l'esprit, conduit par l'esprit, pour que de la même manière que le corps forme un ensemble harmonieux, afin d'obéir aux volontés de l'esprit qui le dirige, de la même manière, le corps mystique qu'est l'Église est appelé à accomplir la volonté de l'esprit de Dieu, de l'esprit de Jésus qui l'anime. Alors ici, on voit tout de suite une chose très importante, c'est l'importance du Saint-Esprit. Sans l'Esprit, pas d'Église. Donc, on pourrait dire les choses autrement, ou l'Église est charismatique, ou elle n'est pas l'Église. Et le drame de la chrétienté, c'est que l'on a prétendu faire une Église sans l'Esprit de Dieu. Et automatiquement, une telle Église, qui n'est plus animée par l'Esprit de Dieu, n'est plus qu'une caricature de l'Église. Et ça ne peut pas être autrement. Et qui dit Esprit de Dieu, dit chacun des membres, pour sa part, animé par l'Esprit de Dieu. Or, il y a de nos très nombreux textes où l'Église est comparée à un corps. Premier texte, bien connu, les Corinthiens. Corinthiens 11, 1 Corinthiens 11, 1 Corinthiens 12, jusqu'à 14. Tout d'abord, il nous est dit que chacun est un des membres du corps et que par conséquent, il y a une complémentarité des membres du corps les uns vis-à-vis des autres à condition, et à cette condition seulement, que chacun soit conduit par l'Esprit de Dieu. Il y a alors manifestation des dons surnaturels. Car nous dit Jésus, ou il dit à ses disciples, mais au travers de ses disciples, c'est à nous qu'il le dit, il dit, « Celui qui croit en moi fera aussi les œuvres que je fais, et il en fera même de plus grandes parce que je vais au Père. » Il fera de plus grandes œuvres. Alors ça peut nous paraître étrange. Comment pouvons-nous faire de plus grandes œuvres que Jésus? Eh bien, je crois que la vision est très claire. Quand Jésus était sur la terre, dans son corps de chair, il était limité, précisément par ce corps de chair. Il était limité dans l'espace, il était limité dans le temps, il était limité par les faiblesses de cette chair humaine, par la fatigue, par la faim, par la soif, etc. Maintenant que le Seigneur est remonté, mais que son esprit répandu dans son corps mystique, qui peut être, lui, répandu sur toute la surface de la terre, le Seigneur peut agir infiniment, d'une manière plus efficace, plus ample, que quand il était sur la terre lui-même, dans son corps de chair. Car il peut aussi bien accomplir des miracles, je dirais, en Europe, en Amérique, en Afrique, tout ça en même temps. Ça, chose qu'il ne pouvait pas faire quand il était sur la terre. Il pouvait proclamer sa parole, la parole de Dieu. Il peut proclamer la parole de Dieu à de multiples endroits en même temps. Chose qu'il ne pouvait pas faire non plus quand il était sur la terre. Et nous comprenons la parole de Jésus qui dit « Il vous est avantageux que je m'en aille, car si je ne m'en vais pas, le Saint-Esprit ne viendra pas. Mais quand je serai parti, je vous l'enverrai. » Donc ici, complémentarité du corps, le texte bien connu de 1 Corinthiens 12, je n'y reviens pas. Hein, il est bien clair, n'est-ce pas, si le corps disait, si la main disait à l'œil, je n'ai pas besoin de toi, si l'oreille disait à l'œil, je n'ai pas besoin de toi, etc. Bon, vous connaissez le texte. Deuxième texte très important, Éphésiens, l'épître de l'Église. Ça. Vous êtes membre du corps et Christ est la tête. Il est la tête du corps. Il est la tête au sens où nous trouvons déjà dans 1 Corinthiens 11, au travers du mot grec « képhalé », n'est-ce pas ? Qui signifie la tête, mais qui signifie aussi le chef. Et le grec ici fait un jeu de mots qui est presque incompréhensible en français entre le mot tête et le mot chef. Je dis presque parce que le vieux français avait aussi cette double signification du mot chef. D'ailleurs, on retrouve encore aujourd'hui ce sens, cette nuance dans l'expression le couvre-chef. Hein, pour un chapeau, c'est un couvre-chef. Hein, en vieux français, on disait « couvrez-vous le chef », c'est-à-dire « couvrez-vous la tête ». On ne parlerait plus comme ça aujourd'hui, c'est évident. Mais, par exemple, quand, dans les Corinthiens, il nous est dit « la femme doit avoir la tête couverte, elle doit avoir le chef couvert, pour montrer l'autorité dont elle dépend, parce que, justement, elle a un chef visible ». Et vous, il y a un jeu de mots là aussi dans le grec. Elle doit se couvrir le chef parce qu'elle a un chef visible. Donc elle doit avoir une marque visible sur le chef qu'elle est soumise à un chef visible. Mais l'homme, au contraire, ne doit pas avoir le chef couvert, car son chef est invisible, il est dans le ciel. C'est Jésus. Hein? Donc, il est le chef. Il est le chef, Dieu l'a donné pour chef à l'Église, qui est son corps, la plénitude de celui qui remplit tout en tous. Plus ensuite, Éphésiens 4, la structure de l'Église. Il est monté et il a donné, n'est-ce pas, les uns comme apôtres, etc., pour que le corps, et encore on trouve l'image du corps, forme un solide assemblage bien charpenté et s'édifie selon la force que lui apporte chacune des parties qui la composent. C'est exactement la définition du corps. Le corps, c'est cet ensemble harmonieux. Donc il n'est pas possible de tirer chacun à Euadia. Il n'est pas possible que chacun ait, c'est pas ses petits plans, c'est son petit business dans un coin, etc. Non. L'ensemble, tant sur le plan local que sur le plan universel, je dis, bien sûr, dans le plan idéal de Dieu, mais hélas, dans la réalité, on en est loin. Mais dans le plan idéal de Dieu, c'est ainsi que les choses devraient être. Or, je disais tout à l'heure, et je le redis, le drame, c'est que l'on a voulu accomplir ces choses par des moyens humains, sans recours à l'Esprit de Dieu. Et il est bien évident que l'effusion du Saint-Esprit promise pour les derniers temps, et dont les premiers pentecôtistes avaient conscience de vivre, quelque sorte, la réalité, a aussi pour but la restauration de l'Église. La restauration de la vision de l'Église, finalement. Et c'est ici que nous passons à un autre point, parce que l'Église, en tant que corps, s'identifie avec le Seigneur, elle fait un avec le Seigneur, encore que, là il faut faire très attention, ne pas pousser trop loin cette identification, car alors, il y a une substitution de l'Église au Seigneur, ce qui est un des travers essentiels du catholicisme. Le catholicisme a poussé tellement loin cette identification de l'Église avec le Seigneur que l'Église, c'est le Seigneur. N'est-ce pas ? Alors, il y a une identification, certes. Seulement, cette identification, elle est tempérée, elle est nuancée par une autre image. L'image de l'épouse. L'Église, c'est l'épouse. C'est une image qu'on trouve déjà dans l'Ancien Testament, où le Messie est comparé à l'époux, n'est-ce pas, l'époux du Cantique des Cantiques. Dans la tradition juive, on trouve cette idée que le Messie, c'est l'époux du Cantique des Cantiques. Et Jésus lui-même employait cette image, il parlait de lui comme l'époux, n'est-ce pas ? Les amis de l'époux, Jean-Baptiste aussi parlait de l'ami de l'époux, n'est-ce pas, celui qui a l'épouse, c'est l'époux. Mais l'ami de l'époux, il éprouve une grande joie à la vue de l'époux, n'est-ce pas. Il dit, c'est ma joie, elle est parfaite. Or, ici, cette image de l'épouse a plusieurs sens, si je veux dire. D'abord, il nous faut reprendre ce qui est écrit dans Éphésiens 6, qui est encore une fois l'épître de l'Église, il ne faut jamais l'oublier, et où l'apôtre, donc donnant des conseils pratiques aux uns aux autres, dit « Femmes, soyez soumises à vos maris comme au Seigneur. Puis, Marie, aimez vos femmes, comme Christ a aimé l'Église, et il s'est donné lui-même pour elle, afin de la présenter devant lui sans tache, ni ride, ni rien de semblable, mais pure, sainte, irrépréhensible. C'est ainsi que les maris doivent aimer leur femme comme leur propre corps. Jamais personne n'a haï son propre corps, sa propre chair, mais il la nourrit et il en prend soin, comme Christ le fait de l'Église. » Donc ici, de la vision du corps, l'image du corps, nous passons à la vision de l'épouse. Parce que finalement, c'est le prolongement de la même image. Dans le mariage, l'homme et la femme deviennent une seule chair, un seul corps. Mais, bien évidemment, chacun des deux garde son identité. Ce n'est pas une absorption, ce n'est pas une fusion.

Le mariage, où nous voyons que l'apôtre dit ce mystère est grand, je dis cela par rapport à l'Église. Par rapport à l'Église. Ce n'est pas le mariage qu'il traite là, c'est l'Église. Et qu'est-ce que ça veut dire? Dans le mariage, l'homme et la femme, c'est une vocation. Ils sont appelés à être une seule chair. Mais ça ne se fait pas comme ça automatiquement. Ils sont appelés à devenir un. Un dans leur pensée, un dans leur... en tout. Mais c'est une marche, c'est une progression. Et quand nous disons l'Église, n'est-ce pas, et le corps du Seigneur, et l'épouse du Seigneur, ça veut dire qu'elle est appelée à le devenir. Elle ne l'est pas ipso facto, elle ne l'est pas automatiquement. C'est une vocation et non pas une affirmation. Et encore une fois, c'est la raison pour laquelle on ne peut pas pousser trop loin le parallèle. Surtout, comme quand nous le voyons dans l'Ancien Testament pour Israël, cette Église est infidèle. Car de même qu'Israël a été infidèle à sa vocation d'épouse, et on retrouve le prophète Osée, ou les très nombreuses images prophétiques, l'épouse qui devient la prostituée, n'est-ce pas ? On retrouve ça dans l'Apocalypse aussi, n'est-ce pas ? Eh bien, il est évident qu'à ce moment-là, l'Église ou Israël n'est plus que la caricature de ce qu'elle était, de ce qu'elle pouvait être. Alors vous comprenez, quand le catholicisme dit « Celui hors de l'Église, pas de salut, il faut absolument passer par l'Église, parce que l'Église, elle est l'image visible du corps. Jésus n'a plus de corps, il n'a plus de visibilité, il n'y a plus d'autre visibilité que l'Église. » Alors, ça c'est un excès. Et de l'autre côté, les protestants ont dit, finalement, il n'y a plus besoin de visibilité. Et même l'Église est invisible. L'Église véritable est invisible. Dieu seul connaît ceux qui lui appartiennent. Alors vous savez, comme très souvent, dans le dogme, la vérité n'est pas dans les extrêmes. La vérité est entre les deux. Les catholiques ont raison de dire il faut une visibilité et l'Église est la visibilité du Seigneur. Seulement à condition que l'Église soit vraiment ce qu'elle est appelée à être. Qu'elle soit réellement animée par l'Esprit. Car si elle est une caricature de ce qu'elle est appelée à être, elle va donner une fausse image, elle va donner une image mensongère. Et ce faisant, elle va égarer les hommes dans la vérité plutôt que de les amener à la rencontre de la vérité. Et deuxièmement, le protestantisme a bien compris qu'on ne peut pas non plus pousser trop loin cette identification et que l'Église véritable ne se confondra jamais totalement avec l'Église invisible. Avec l'Église visible, pardon. Et que même dans la plus parfaite des Églises, comme c'était le cas à Jérusalem dans les premiers temps, où il y avait pourtant des Ananias et des Saphira, donc des gens qui n'étaient pas véritablement le corps, alors il y a une certaine invisibilité. Et en même temps, il y a une certaine visibilité. Voyez-vous, nous avons ici une tension dialectique, comme c'est souvent dans la Bible. Ça veut dire l'équilibre des contraires. Et il nous faut toujours garder justement cet équilibre entre des affirmations contraires. Il faut une visibilité et en même temps, il y a une certaine invisibilité. Et là donc, nous trouvons cette image de l'épouse, je disais tout à l'heure. Et alors, cette Église fiancée, épouse, n'est-ce pas, elle est appelée à se parer, nous est-il dit. Donc se préparer. Et alors, c'est toute l'image de l'œuvre du Seigneur qui la nourrit, qui en prend soin dans le but de la présenter, qu'elle soit sa gloire. Ça aussi, ce mot « gloire », c'est tout à fait intéressant.
Et on retrouve le même parallèle.

là, le parallèle avec le couple, où il nous est dit, pour la femme qui a des cheveux longs, car la femme est la gloire de l'homme. La gloire de l'homme, c'est justement la visibilité de l'homme. N'est-ce pas ? Si la femme est véritablement ce qu'elle doit être vis-à-vis de son mari, c'est-à-dire soumise, première chose. Deuxièmement, fidèle, chaste, enfin tout ce que la parole de Dieu demande des femmes. Elle est la gloire de son mari. Ça veut dire, elle met en valeur son mari. Elle ne se met pas en valeur elle-même, elle met en valeur son mari. Et c'est le livre des Proverbes, chapitre 31, hein, qui peut trouver une femme vertueuse et la plus précieuse que les perles. Son mari est honoré. Son mari est honoré. Mais la femme insensée détruit sa propre maison, son propre foyer, elle détruit son mari. Mieux vaut habiter à l'angle d'un toit que d'avoir une femme querelleuse, etc. Enfin, c'est tous les textes des livres des Proverbes. De la même manière, l'Église est appelée à être la gloire du Messie. Ça veut dire qu'en voyant l'Église, les hommes rendent gloire à Dieu. Les hommes glorifient le Seigneur. Ça. Encore faut-il pour cela que l'Église soit ce qu'elle doit être. C'est-à-dire soumise, première chose, comme la femme est à son mari. Et deuxièmement, eh bien, fidèle, enfin tout, etc. Il faut reprendre le point à point, point par point, le parallèle. Hein. Et la femme vertueuse du chapitre 31 du Proverbe, on peut l'appliquer à l'Église. Et trouver là les conditions de la vocation, justement, de l'Église. Alors, il y a une autre image aussi qui apparaît dans... En référence avec l'Église, c'est le temple. Vous êtes le temple de Dieu. Qu'est-ce que c'était que le temple ? Eh bien, justement, on retrouve un petit peu la même image que l'image du corps et de l'épouse. C'est l'endroit où Dieu se localise, l'endroit où on peut le trouver. Alors, non pas le voir, et ça, c'est une nuance très intéressante. Et c'est là justement que le catholicisme a trop poussé la visibilité. Et quand nous disons visibilité de l'Église, plutôt du Seigneur, il faut mettre entre guillemets. C'est plutôt, si vous voulez, la possibilité d'une rencontre avec Dieu. Le temple de Jérusalem, à l'inverse des temples d'idoles, il était vide. Et vous vous souvenez de cet épisode que nous avons évoqué en histoire d'Israël, quand Pompée, en 63 avant Jésus-Christ, a conquis Jérusalem et qu'il a voulu absolument entrer dans le lieu très saint, s'attendant à voir des choses extraordinaires, d'autant que les prêtres faisaient tout pour l'en empêcher, se couchant jusqu'à devant lui pour l'empêcher de passer. Sa curiosité était d'autant plus piquée. Et quand il est entré dans le lieu très saint, il a écarté le voile. Qu'est-ce qu'il a vu ? Rien du tout, c'était vide. C'était vide. Voyez-vous ? Or, justement, il y a une visibilité et une invisibilité, c'est ça ? On retrouve cette tension dialectique dont nous parlions tout à l'heure, le temple. Et là, c'est tout aussi la vision extraordinaire de Jacques Ellul dans La parole humiliée. L'Église de Jésus-Christ n'a rien à montrer aux hommes. Elle n'a pas à montrer de spectacle. Elle n'a pas à montrer de statue. Elle n'a pas montré de cathédrale. Elle a à faire entendre une parole de Dieu. Parce que c'est au travers de la parole de Dieu qu'on rencontre Dieu. Le temple, c'est l'endroit où on rencontre le Dieu vivant dans son esprit. Et finalement, si vous voulez, si on reprend l'image du corps, c'est un peu la même chose. Quand on voit un homme, on apprend de lui un certain nombre de choses. S'il est jeune, s'il est vieux, s'il est grand, s'il est petit, etc. Ça nous renseigne un peu sur cette personne. Ou si on voit une photo, on voit son expression, si c'est une expression dure, enfin bref.
Mais on ne peut pas juger d'un homme sur une simple photo. Il faut le rencontrer. Il faut le rencontrer dans la totalité de son être. Et il faut le rencontrer, comment le rencontre-t-on ? Quand on parle avec lui. Car quand on parle avec lui, on est en contact avec ce qui est profond dans cet homme, ça veut dire son esprit. Eh bien, il en est de même du Seigneur. Il faut une visibilité, il faut une localisation, parce qu'il faut des points de repère, parce que nous sommes terrestres et parce que nous ne sommes pas des purs esprits. Mais s'il n'y a que cela, il n'y a rien. C'est le temple vide de Jérusalem. Alors, il faut qu'il y ait dans le lieu très saint une présence spirituelle de l'Esprit de Dieu. Il faut qu'il y ait une parole à dire. Il faut qu'il y ait un message. Voilà. L'Église est la colonne et l'appui de la vérité, nous est-il dit. Ça veut dire qu'elle porte un message de la part de Dieu aux hommes. Une parole. Elle porte la parole de Dieu. Et par la parole de Dieu, les hommes peuvent entrer en contact avec l'Esprit de Dieu qui a inspiré cette parole. L'Esprit de Dieu qui l'habite et l'Esprit de Dieu qui l'anime. Bon, vous connaissez aussi les autres conséquences de cette image du temple. Chacun comme des pierres vivantes, Christ étant la pierre angulaire, édifiez-vous, construisez-vous. Bon, je ne vais pas revenir sur ces choses-là. On retrouve, si vous voulez, le parallèle du corps. De la même manière qu'il y a la tête, Christ est la tête du corps, et vous êtes les membres de Christ, chacun pour votre part. De la même manière, Christ est la pierre angulaire, la tête, pierre angulaire égale tête. Et vous êtes des pierres vivantes, égale les membres. Hein, c'est la même image. Ouais, c'est très facile à comprendre, je ne vais pas m'étendre. Hein. Maintenant, toujours dans les définitions, voyez-vous, c'est quelque chose de très très très riche. Hein, c'est très très riche, voyez, c'est notre troisième étude sur l'Église, on est toujours en définition. Une autre définition, c'est en quelque sorte être appelé, nous avons déjà vu cela, j'y reviens. Hein. La communauté, Romains 8, verset 30, la communauté de ceux qui sont appelés. Il vous a appelé des ténèbres à son admirable lumière. Hein. 2 Thessaloniciens 2, verset 14, c'est au salut qu'il vous a aussi appelé. Appelé au salut. Donc, l'Église, c'est le rassemblement des élus. Ou encore, la communion des saints. Alors, on a vu la dernière fois cette notion du rassemblement, de la communauté, du rassemblement. Mais là, il y a cette notion d'un appel. L'appel de Dieu. Ce n'est pas moi, pardon, ce n'est pas vous qui m'avez choisi, dit Jésus, mais c'est moi qui vous ai choisi. Et je vous ai établi pour que vous alliez, que vous portiez du fruit et que votre fruit demeure. N'est-ce pas ? Or, Jésus dit ceci. J'ai encore beaucoup d'autres brebis qui ne sont pas de cette bergerie. De quelle bergerie parle-t-il ? De la bergerie d'Israël. J'ai encore beaucoup d'autres brebis qui ne sont pas de cette bergerie, c'est-à-dire qu'ils ne sont pas juifs. Ceux-là, il faut que je les appelle. Allez par tout le monde et prêchez la bonne nouvelle à toute la création. Allez, faites du sein de toutes les nations des disciples, dit Jésus. D'autres brebis qui ne sont pas de cette bergerie. Et il y aura un seul troupeau, un seul berger. Autre image. Le berger et les brebis. La bergerie, le troupeau. L'image du bon berger, vous savez, était une des images favorites des premiers chrétiens. On les retrouve dans les catacombes, déjà, dans les choses comme cela. Hein.
Donc, l'image, justement, du berger et des brebis, qu'on trouve déjà dans le psaume 23, dans l'Ancien Testament, bien évidemment, ou chez Ézéchiel, ou chez Jérémie. Et là, donc, cette idée d'un rassemblement autour du Seigneur, le Seigneur qui rassemble, au-delà, justement, de toutes les différences humaines. Or, nous avons vu que le lien qui unit les membres de ce rassemblement, c'est la koinonia, c'est la communion. Et dans le Nouveau Testament, jamais le mot « église » ne fait référence à une institution. Ça, c'est essentiel. Car aujourd'hui, quand nous disons « église », quand l'homme de la rue entend « église », il y a tout de suite deux réalités qui viennent à son esprit. Le premier, c'est un bâtiment. L'église Saint-Paterne, l'église Saint-Glinglin, l'église ceci, etc. Un bâtiment. Or, jamais dans le Nouveau Testament, mais jamais, jamais, jamais, le mot église n'a le sens d'un bâtiment. Pas une seule fois. Ça, c'est un sens tout à fait dérivé. Et vous savez, dans l'histoire de l'église, on a fait ça, mais c'est loin, je ne sais pas si vous en souvenez. Les édifices dans lesquels les premiers chrétiens se rassemblaient, qui étaient de forme de celles que nous avons là, c'est ce qu'on appelait les basiliques. C'est un mot latin. Basilique. L'endroit où l'église se rassemblait, c'était la basilique. Aujourd'hui, la basilique, c'est une église d'un style particulier. Basilique, ça veut dire tout simplement une salle rectangulaire comme la nôtre, c'est tout. C'est ça que ça veut dire, c'est rien de plus. Nous avons une basilique ici. Alors, on va pas mettre basilique protestante évangélique parce que ça ferait quand même un peu drôle. Mais église, ça n'a rien à voir. Rien à voir. Et pour les gens qui ont un petit peu plus de culture religieuse, il y en a de moins en moins aujourd'hui, mais il en reste encore, église, c'est une institution. Une institution avec son infrastructure, avec son clergé, avec sa hiérarchie, avec son droit canon, avec tout ça. C'est ça. Une institution. Et quand le Nouveau Testament dit Église, il veut dire une communion. C'est très différent. Une communion, ça veut dire un lien. Un lien qui unit des individus entre eux. Et qui les unit avec Dieu. C'est ça l'Église. Et quand on a cessé de voir l'Église comme une communion, on l'a vue comme une institution. Ou pour reprendre le mot fameux de Douglas Scott, quand on a cessé de voir l'Église comme un mouvement, on l'a vue comme un monument. À la fois dans le sens institution et dans le sens bâtiment. Alors, le but de ce mouvement, le but de cette communion, c'est d'être source de salut pour les autres, pour les non-chrétiens. C'est son seul but, il n'y en a pas d'autre. Ce n'est pas un but en elle-même. Ce n'est pas une serre chaude. Et c'est la raison pour laquelle les Amish ou les Uthériens qui se sont là-bas, qui ont créé des communautés fermées sur eux-mêmes, sont à côté de la vision de l'Église. Parce que s'ils n'ont pas en vue le salut des autres, le témoignage à rendre en vue du salut, ils ne servent à rien du tout. Vaudrait mieux tout de suite que le Seigneur les enlève et puis qu'ils soient dans la gloire. Qu'est-ce qu'ils font là ? Pourquoi le Seigneur laisse-t-il l'Église sur la terre ? Pourquoi n'établit-il pas le royaume comme les apôtres l'ont demandé ? Pour que son Église soit témoin jusqu'aux extrémités de la terre. Jusqu'à ce que la totalité des païens soit entrée. Jusqu'à ce que la totalité des élus soit entrée. Jusqu'à ce que toutes les nations de l'univers aient entendu la parole du Seigneur. Voilà. Alors viendra la fin, dit Jésus. Tant que ce n'est pas fait, le Seigneur ne reviendra pas. Être source de salut pour les autres.
Donc ici, il y a un but. Et là, il y a deux autres pièges. Voyez-vous, tout est piégé dans cette affaire-là. Pourquoi ? Parce que, comme je disais hier, il y a une pesanteur. Hein ? Il y a une pesanteur spirituelle. Et quand il n'y a plus l'Esprit de Dieu, quand il n'y a plus la vie, et la vie, c'est toujours un équilibre entre différentes forces. Olivier sait ça très bien. Si, par exemple, il y a un excès, il faut du cholestérol, il en a besoin pour vivre. S'il n'y en a pas assez, il y a des problèmes. Et s'il y en a trop, ben c'est la même chose, il y a des problèmes. Hein ? Bon, on pourrait multiplier les exemples. Alors, voyez-vous, tout est équilibre dans la vision de l'Église. Un édifice bien coordonné. Finalement, on pourrait prendre assez facilement les cathédrales gothiques comme image de l'Église, hein, qui sont des prodiges d'équilibre, avec les arcs boutants qui soutiennent les flèches, etc. Et il faut que les forces soient calculées, je dirais, d'une manière extrêmement soigneuse pour que l'ensemble puisse subsister. Eh bien, c'est exactement l'Église. L'ensemble bien charpenté. Alors quand nous disons, l'Église n'existe pas pour elle-même, nous disons quelque chose de redoutable. Et le premier, c'est le slogan qui a fait fureur il y a quelques années de cela, dans le milieu réformé essentiellement, protestant, disons, une Église pour le monde. Mais l'Église n'est pas pour le monde. Et pas pour le monde. C'est une hérésie. L'Église, elle est pour le Seigneur. Alors l'Église doit agir dans le monde pour... Non. Elle est là pour rendre témoignage à Jésus-Christ. Point, c'est tout. C'est son seul but. Il n'y en a pas 36. Pas pour s'engager dans des actions politiques ou sociales. Pas pour s'engager dans une transformation du monde. Et là, nous retombons dans l'hérésie catholique. Mon royaume est de ce monde. C'est la devise de l'Église catholique. C'est pas dit comme ça. Mais on pourrait le résumer comme ça. C'est clair. Ils le disent. Ils le disent autrement. Mais c'est ça que ça veut dire. L'Église doit transformer le monde. Non, elle n'est pas pour le monde. Elle n'a rien à transformer. Elle est pour Dieu. Uniquement pour Dieu. Elle est tournée vers le Seigneur d'abord. Et elle est témoin auprès des hommes de Jésus-Christ. Et par ce moyen-là, elle est le moyen privilégié par lequel Dieu touche les hommes à salut. Je dis, elle est le moyen privilégié. Elle n'est pas le moyen unique. Mais elle est le moyen privilégié, le moyen normal. Alors, elle est instrument de salut, mais elle n'est pas salut. Et là, il y a un autre slogan extrêmement délicat qu'il nous faut s'y rejeter. Hors de l'Église, pas de salut. L'Église n'est pas un moyen obligé de salut. Dieu peut sauver les hommes sans la médiation de l'Église. Et l'on connaît des cas où le Seigneur a sauvé des hommes qui n'avaient jamais eu de contact avec l'Église ou avec les chrétiens. Par exemple, j'ai eu entre les mains il y a quelque temps un livre où sont répertoriés un certain nombre de témoignages de musulmans qui se sont tournés vers Jésus, souvent sans contact avec les chrétiens. Par des visions, par des révélations, par le contact avec la Bible, et la Bible, ce n'est pas l'Église, contact fortuit avec la Bible. Vous me direz, c'est des cas exceptionnellement rares, en général rares, c'est vrai. Mais c'est là pour nous montrer que l'Église n'est pas un moyen de salut obligé. Ceci dit, il n'en demeure pas moins vrai que généralement, ceux qui sont sauvés le sont par la médiation de l'Église. Et en tout cas, l'Esprit de Dieu renvoie toujours ceux qui sont sauvés en Église.
dans la communion, appelé hors d'eux pour rejoindre le troupeau. Celles-là, il faut que je les amène pour qu'il y ait un seul troupeau, un seul berger, dit Jésus. Et précisément, ces exemples de musulmans que j'évoquais tout à l'heure, souvent le Seigneur leur dit, après qu'ils ont fait la découverte qui les bouleverse, maintenant, mets-toi en contact avec des chrétiens, là-bas, à tel endroit. Quelquefois, le Seigneur donne des adresses, disant, va à telle maison, là tu trouveras des chrétiens, etc., qui te diront comment aller plus loin. Nous avons un cas biblique, Corneille. Et Corneille, c'est un exemple qui est à la fois, si vous voulez, il est à la limite. Car c'est l'ange qui prend l'initiative de l'appel de Corneille, et il lui dit, c'est pas l'ange qui lui prêche l'évangile. C'est pas l'ange qui lui dit comment il pourrait être sauvé. Il dit, fais venir un certain Pierre, Simon Pierre, qui habite chez Simon Corroyeur là-bas à Jaffa, et lui, il te dira les paroles par lesquelles tu seras sauvé. Voyez-vous ? Donc, le cheminement normal, c'est par l'Église. Mais quand Dieu vraiment ne peut pas faire autrement, quand exceptionnellement il ne peut pas, alors il se passe de l'Église. Et c'est pourquoi il n'est pas juste de dire hors de l'Église, pas de salut. Mais je crois qu'il serait assez juste de dire normalement, d'une manière générale, en dehors de l'Église, il n'y a pas de salut. Mais il peut y avoir des exceptions. Peut-on dire que les exceptions confirment la règle ? C'est possible. Mais en tout cas, ce n'est pas un absolu, comme le veulent les catholiques. Voyez-vous ? Or, voyez-vous, ce n'est pas facile. Ce n'est pas facile de mettre en place toute cette vision. Bien, essayons de faire un pas de plus. Nous disions, l'Église n'existe pas pour elle-même, elle existe pour les autres. Ça veut dire, elle existe pour Dieu, et Dieu l'utilise pour les autres. Ça veut dire, ce n'est pas notre œuvre, c'est l'œuvre de Dieu. Et quand nous avons fait tout ce que nous avions à faire, mais quand nous avons fait ce que nous avions à faire seulement, nous pouvons dire, nous sommes des serviteurs inutiles, car Dieu pouvait se passer de nous. À condition, bien entendu, que quand nous disions cela, ce ne soit pas une occasion de paresse en disant, puisque de toute façon Dieu peut se passer de moi, ce n'est pas la peine que je me fatigue. Puisque je suis un serviteur inutile, ce n'est pas la peine que je travaille. Non. C'est quand on a fait ce qui nous avait été commandé. Quand nous avons obtenu du résultat, alors nous disons, c'était inutile. Seulement en ce moment-là. Ça, je fais la petite digression pour que ce soit bien clair. Maintenant, l'Église, dans le Nouveau Testament, a deux formes. D'abord, l'Église locale. Je ne sais pas s'il faut le prendre dans cet ordre-là, peu importe, je prends comme ça, parce que... L'Église locale. L'Église qui est dans tel endroit. Écrit à l'ange de l'église d'Éphèse. Paul, serviteur de Jésus-Christ aux saints qui sont à Corinthe. L'église qui est dans ta maison, etc. L'église, c'est d'abord et très souvent dans la parole de Dieu une communauté locale. Et ceci... D'ailleurs, entre parenthèses, j'ajoute une autre digression, là, une autre précision, c'est qu'il y a une seule église par localité dans le Nouveau Testament. Ça ne veut pas dire que dans cette localité, il ne peut pas y avoir différents endroits. Si l'église est trop importante, différents lieux de rassemblement. Mais ces différents lieux de rassemblement ne sont pas séparés les uns des autres dans la communion. Dans la communion, et là il faut qu'encore une fois nous refassions le correctif constant, nous avons évoqué tout à l'heure, l'Église, ce n'est pas une institution, c'est une communion. L'institution, pour des besoins de commodité, peut se scinder en plusieurs endroits,
dans une grande ville comme Corinthe, où il y avait certainement des centaines, voire des milliers de chrétiens, je ne sais pas. Bon, un seul bâtiment n'était pas suffisant. Alors, pour la commodité, on avait plusieurs bâtiments. Mais l'église qui était à Corinthe, ce n'était pas l'église qui se rassemblait dans tel endroit ou dans tel autre. L'église qui était à Corinthe, c'était l'ensemble, c'était la communion de tous ces gens-là. N'est-ce pas ? Et là, voyez-vous, il y a quelque chose de profondément vicié dans la vision évangélique moderne. Où, dans une même localité, vous avez l'église baptiste, vous avez l'église pentecôtiste, vous avez l'église réformée, vous avez l'église luthérienne, vous avez l'église ceci, vous avez l'église cela, vous avez les... Enfin, etc. C'est anti-biblique. Désolé, c'est anti-biblique. Bon, je n'épilogue pas. C'est simplement qu'il y a ici une vision faussée. Comme disait un pasteur pentecôtiste, chacun travaille pour sa boutique. Et on n'a pas la vision de l'Église, encore une fois parce que l'Église, ce n'est pas une institution, ce n'est pas mon institution. L'institution à laquelle j'appartiens, même si c'est aussi une institution, parce qu'on est sur la terre, mais c'est d'abord une communion. Et si je n'arrive pas à avoir la communion avec ceux qui sont dans la même localité, comment pourrais-je avoir une communion avec ceux qui sont en Australie ou en Nouvelle-Zélande ? C'est évident. Il y a une vision faussée de l'Église qui n'est plus vue comme une communion. Une seule Église par localité. Donc ici, l'Église locale. Et dans la vision évangélique, notamment congrégationaliste, baptiste, on a eu raison, au départ, de souligner que l'Église, c'est l'Église locale. Ça, on l'avait oublié. Dans la chrétienté du Moyen-Âge, on l'avait oublié. Quand on disait l'Église, on voyait l'institution globale, générale. D'ailleurs, c'est resté encore dans l'expression moderne, l'Église catholique. Alors, on ne voit pas, quand on dit l'Église catholique, on ne voit pas une Église locale, bien sûr. On voit l'ensemble, l'Église catholique sur toute la surface de la terre. Et alors, dans les mouvements évangéliques, on parle des églises. Par exemple, les églises qui sont catholiques ou catholicisantes, parce que finalement, les églises issues de la Réforme, réformées luthériennes essentiellement, sont quoi en fin de compte ? Une réforme de l'Église catholique. Je crois que si on veut jeter une appréciation sur la Réforme, je veux dire, la Réforme du XVIe a été une réforme de l'Église catholique. Donc, on parlera l'Église luthérienne, l'Église réformée, dans le même sens que l'on parlera de l'Église catholique. Et le nom officiel des institutions, par exemple, au sein de la Fédération protestante de France, est typique. L'Église réformée de France, l'Église de la confession d'Augsbourg, d'Alsace et de Lorraine, etc. Donc l'Église luthérienne. Mais quand on arrive aux évangéliques, la Fédération des Églises baptistes. La Fédération des Églises libres. Voyez-vous, c'est une vision autre. Mais c'est une vision, je dirais, qui est également faussée. Un peu moins chez les évangéliques. Parce que quand on parle de l'Église catholique, l'Église réformée, l'Église de la Confession d'Augsbourg, on pense institution. Et quand on dit les églises baptistes, les églises libres, les églises de Pentecôte, on entend les communautés locales. Et c'est beaucoup plus vrai que de dire l'Église catholique ou l'Église réformée. C'est beaucoup plus vrai.
Mais c'est encore limité. Car l'Église, c'est l'Église locale, l'Église qui est à Corinthe, l'Église qui est à Éphèse, l'Église qui est à Laodicée, etc. Mais c'est aussi l'Église universelle. Il y a un autre sens dans lequel l'apôtre Paul emploie le mot « Église », c'est le sens d'Église universelle. Et dans les textes que nous avons cités tout à l'heure, par exemple sur le corps, sur l'épouse, sur le temple, etc., il a donné à l'Église qui est son corps. Bon, il est évident que là, le Seigneur ne dit pas « il a donné à l'Église d'Éphèse » et pas à l'Église d'Antioche. Non. Il a donné à l'Église au sens large du terme. L'Église universelle, l'Église qui est son corps. Et ce n'est pas l'Église locale qui est le corps du Christ à elle toute seule. L'Église locale, elle est un membre du corps. Elle n'est pas le corps. Et c'est là justement que les évangéliques qui ont redécouvert une vérité importante, savoir la place de l'Église locale, hypertrophiant cette vérité, comme c'est souvent le cas quand on redécouvre une vérité, en ont été amenés dans les faits, dans la pratique, à occulter le deuxième sens, l'Église universelle, qui n'est pas du tout celui que les catholiques ou les réformés ou les luthériens donnent. Parce qu'encore une fois, ils pensent institution quand ils disent l'Église. Tandis que la Bible pense communion. L'Église locale, elle n'est qu'un aspect. Et finalement, dans la vision évangélique, tout se passe comme si l'Église locale était l'Église à elle toute seule. D'où justement, c'est pour ça qu'il peut très bien y avoir 4-5 églises dans la même ville, avec laquelle qu'on ignore royalement. Parce que comme nous sommes l'Église, nous, les autres, on ne connaît pas. Il ne vient peut-être pas à l'esprit que ces gens-là pourraient éventuellement appartenir aussi à la même Église, ça veut dire l'Église de Jésus-Christ. Voyez-vous ? Alors bien sûr, quand on dit cela à un évangélique qui va réagir, oui, non, mais c'est sûr que, oui, bien sûr, dans la théorie, dans la pratique. Non, on ne parle pas de la théorie, on parle de la pratique. Qu'est-ce qu'il en est en pratique ? C'est ça, c'est très simple. Alors l'Église universelle, qu'est-ce que c'est? Eh bien, c'est là le problème. Bon, je crois que je ne vais pas rentrer là-dedans dans ce problème ce soir, parce que sinon, on repart pour une deuxième heure. Je laisserai pour la prochaine fois. On poursuit notre étude de l'israélologie, et notamment de ce qui concerne la théologie de la substitution dans l'histoire de l'Église, et on était arrêté justement à la réforme, l'attitude des réformateurs dans ce domaine-là. Calvin, sur lequel nous étions restés la dernière fois, a reçu d'Augustin son point de vue général sur Israël, même si, à cause du fait qu'il croyait en la prédestination, il pensait qu'il pouvait y avoir et qu'il y avait au sein du peuple d'Israël, comme le dit l'apôtre Paul, un reste selon l'élection de la grâce. Mais les réformateurs ont continué à croire que l'Église avait remplacé Israël. Ils ont continué à professer la théologie de la substitution, de sorte que pour eux, il n'y a pas d'avenir pour Israël, si ce n'est que de rejoindre l'Église à titre individuel. L'ouvrage de référence de Calvin, pour qui veut étudier la théologie de Calvin, c'est bien entendu l'institution chrétienne. Et dans l'institution chrétienne, où il expose non pas tant une doctrine d'Israël à laquelle il ne s'intéresse pas directement, mais justement sa théologie de la grâce, il est amené à toucher justement à la question d'Israël. Et dans cette institution notamment, on peut mettre en évidence 5 erreurs fondamentales de Calvin en ce qui concerne justement Israël. La première, c'est l'idée que l'alliance de la Torah
renferme tous les hommes sous la condamnation. Ça, c'est un des principes que le protestantisme en général a adopté sans la moindre nuance jusqu'à nos jours. Et ce faisant, chaque être humain est un juif qui se trouve en quelque sorte condamné par la Torah jusqu'au moment où il décide de trouver son salut en Jésus. Une telle affirmation, pour répandue qu'elle soit, est absolument antibiblique. Il suffit simplement de lire Romains 3, verset 19, pour s'en rendre compte, où Paul nous dit ceci. « Nous savons que ce que dit la Torah, elle le dit de ceux qui sont sous la Torah. » Point final. Il n'y a pas besoin d'épiloguer davantage. Or, les païens n'ont jamais été sous la Torah. Allez voir un pygmée dans la brousse africaine, un esquimau dans le Grand Nord canadien, un indien au Pérou. Jamais ces gens-là n'ont été sous la Torah. Pour une bonne et simple raison, c'est que l'alliance de la Torah a été conclue uniquement avec Israël. Point. Jamais avec les païens. Là, on pourrait mettre une multitude de textes en, les uns après les autres, notamment dans le livre des psaumes. Ça, comment Dieu donne sa Torah à Israël, il n'a pas agi ainsi pour les autres nations, elles ne connaissent pas Dieu. Bon, Romains également 3, ça, ceux qui ont vécu sans la Torah périront sans la Torah. Seront jugés sans la Torah. Très simple. Et jamais, justement, dans son prologue de l'Épître aux Romains, l'apôtre Paul ne laisse supposer un seul instant que les païens dont il parle, justement, dans le chapitre 1, puissent avoir jamais été sous la Torah. Donc là, première erreur, erreur fondamentale, on pourrait dire, de Calvin. Non seulement les païens n'ont jamais été sous la Torah, mais même, nous dit l'apôtre Paul, toujours dans l'Épître aux Romains, les patriarches n'étaient pas sous la Torah. Car la Torah, et c'est ce que rappelle l'apôtre Paul explicitement dans l'Épître aux Romains, a été donnée 400 ans après l'appel d'Abraham. Alors dire tous les hommes sont enfermés sous la Torah, c'est une généralisation hâtive. C'est une erreur qui est restée dans notre théologie, dans notre hymnologie en particulier. Il y a un chant que nous ne chantons jamais pour cause, qui nous dit ceci, « Seigneur du fardeau de la loi, c'est pas, j'ai été, tu m'as délivré en quelque sorte. » Et le thème du cantique est « je ployais sous le joug des commandements, du poids, n'est-ce pas, de ces commandements. » Et quand je me suis tourné vers Jésus, j'en ai été libéré. Vous avez ça plus ou moins aussi chez Bunyan, dans son voyage du pèlerin. La Torah qui est là, qui condamne, bon, jusqu'au moment où le chrétien découvre le salut qui est en Jésus-Christ à la croix. Bon, ça, c'est Calvin qui nous a, pardonnez-moi l'expression, fourgué ça. Bon, deuxième erreur de Calvin, l'idée, alors là, ce qui lui est spécifique, enfin qu'on trouve aussi donc chez certains pères de l'Église, mais que Calvin a beaucoup mis en exergue, c'est l'idée que l'Église a toujours existé à toutes les époques. Et il fait une généralisation hâtive d'un texte qu'on trouve dans le chapitre 7 du livre des Actes, dans le discours d'Étienne devant le Sanhédrin, quand il nous parle donc de l'Ecclesia en Eremu, l'Assemblée du désert. C'est lui qui, dans l'Assemblée du désert, cet ange qui avait donné la Torah à Moïse, qui dans l'Assemblée du désert. Bon. Ecclesia, donc en grec,
l'assemblée, ecclésia, peut aussi se traduire, bien évidemment, par église. Donc, nous dit Calvin, il y avait une église dans le désert. Autrement dit, le peuple d'Israël formait, constituait une église. Et pour Calvin, l'église remonte au moins à la vocation du peuple d'Israël, et même, certains calvinistes purs et durs la font remonter jusqu'à Adam. Il y a toujours eu une église. Et ça, c'est la théologie de la grâce chère à Calvin. Dans toutes les époques, il y a un reste, selon l'élection de la grâce, depuis les origines, ça, sur ce plan-là, il a raison. Et qu'est-ce que c'est que la véritable église? Sinon, justement, ce petit reste, ces élus. Si donc, à toutes les époques, il y a un reste, c'est donc qu'il y a une église à toutes les époques. Pendant la dispensation de l'Ancien Testament, nous dit Calvin, l'église s'est confondue avec le peuple d'Israël. Puis, quand le peuple d'Israël a rejeté Jésus, eh bien, l'église s'est dissociée d'Israël. Et maintenant, l'église se trouve en dehors d'Israël. Avant, elle se trouvait à l'intérieur d'Israël. Maintenant, elle se trouve séparée, différente d'Israël. Cette idée est aussi antibiblique. Il faudrait notamment relire l'Épître aux Éphésiens, par exemple, Éphésiens 2, verset 15. Et puis, ou même avant, constater que jamais, jamais, même dans les évangiles, il n'est fait allusion à l'Église, si ce n'est en deux endroits. Le premier, Matthieu 16, « Tu es Pierre, et sur cette pierre je bâtirai mon Église. » Mais ce texte est très intéressant, car il nous montre que l'Église est une réalité future. « Je bâtirai mon Église. » Ça veut dire, pour l'heure, cette Église, elle n'existe pas. Bon, deuxième texte, c'est sur la discipline. Si celui que tu as repris en présence d'anciens ne t'écoute pas, dis-le à l'Église. Bon, là, Jésus n'explicite pas davantage. Dans l'Épître aux Éphésiens, Paul est infiniment plus précis, et il nous dit ceci, que l'Église était le mystère caché en Dieu de tout temps. Et que ce mystère n'a pas été révélé avant ce temps-ci, il n'a pas été révélé notamment aux prophètes de l'Ancienne Alliance, mais il ne l'a été que dans ces temps-ci, aux saints apôtres et prophètes du Messie. Et finalement, Paul est encore un peu plus précis. Il laisse entendre que celui qui a eu la révélation de l'Église, c'est lui. Vous pouvez vous rendre compte, dit l'apôtre Paul, en lisant les quelques mots que je vous écris à ce sujet, la profondeur de la connaissance qui m'a été donnée, de la grâce qui m'a été faite, à moi, qui suis le moindre des saints, de pouvoir mettre en évidence ce mystère caché en Dieu de tout temps et révélé maintenant. Ce mystère, c'est que justement dans l'Église, païens et juifs ne forment plus qu'un seul corps. Voilà. Voilà la grande nouveauté, voilà ce qu'est l'Église. Auparavant, Israël était une entité fermée, séparée. Il y avait Israël et les nations. Maintenant, il y a une réalité ouverte. Israël qui était fermé aux nations, la révélation qui était fermée aux nations, maintenant, c'est ouverte aux nations. Maintenant, que l'Église ne se confonde pas avec Israël, c'est une évidence quand on dit justement aussi ce que Paul écrit aux Corinthiens. Il leur dit ceci, vous savez, quand il parle de se faire tout à tous, « Ne soyez en scandale. » ni aux Juifs, ni aux Grecs, ni à l'Église du Messie.
très intéressant comme expression. Car ici, Paul fait une différence entre trois entités. Les Juifs, Israël, les pagans et l'Église. Il ajoute une troisième entité, l'Église. Et en mettant donc l'Église comme une entité séparée des Juifs, il montre que l'Église ne s'identifie pas du tout à Israël. L'Église est une réalité différente d'Israël. Et prétendre avec Calvin que dans l'Ancien comme dans le Nouveau Testament, chaque fois que nous lisons Israël ou les Juifs, sauf bien entendu quand c'est des malédictions, il faut lire l'Église est quelque chose qui, bibliquement, ne se tient pas. Comme nous l'avons vu, le seul texte qui pourrait être invoqué en cette faveur, en faveur de cette thèse, c'est le texte des Galates, n'est-ce pas ? Paix à tous ceux qui suivent cette règle et à l'Israël de Dieu. Bon. Alors, là, la plupart des commentateurs sont unanimes à dire que l'Israël de Dieu, ce n'est pas l'Israël normal. Donc, ça ne peut être que l'Église. Ceux qui suivent cette règle, c'est-à-dire tout ce que Paul vient d'exposer, ce qu'il a exposé à l'Église. Oui, seulement, on ne lit pas suffisamment le texte d'assez près. Paix à ceux qui suivent cette règle. Et à l'Israël de Dieu. Ce petit mot est très important. Car ce « et » fait une différence entre l'Israël de Dieu et ceux qui suivent cette règle. Car si Paul avait voulu identifier les deux entités, il aurait écrit « paix à ceux qui suivent cette règle, deux points, l'Israël de Dieu. » Ou encore « paix à ceux qui suivent cette règle, c'est-à-dire l'Église de Dieu, c'est-à-dire l'Israël de Dieu. » Mais Paul, ici, par le « et », fait une différence entre ceux qui suivent cette règle, l'Église, à laquelle il vient de s'adresser, et l'Israël de Dieu. Alors pourquoi l'Israël de Dieu ? Eh bien, justement, parce qu'il explique aux Romains, au sein du peuple d'Israël, il y a un reste. Ça veut dire qu'il y a des Juifs qui ont cru en Jésus, et qui, tout en ayant reçu Jésus, continuent à être Israël, et même sont la partie la plus importante d'Israël, puisqu'ils sont l'Israël de Dieu. Point aussi très important, donc l'Église n'existe pas sous l'Ancienne Alliance, ça c'est évident, mais cette assimilation de Calvin lui permet de défendre la vision qui est la sienne de l'Église multitudiniste, c'est-à-dire cette Église qui comprend convertis et inconvertis. De la même manière que le peuple d'Israël, de, entre guillemets, l'Ancien Testament, était un peuple qui avait à la fois l'Israël de Dieu et finalement les autres. Ça veut dire ceux qui étaient fidèles à l'Alliance et ceux qui n'étaient pas. Il y avait mélange des deux. Ça, la Bible nous en donne un témoignage assez clair. Dans la mesure où, justement, l'Église est un remake de l'Israël ancien, eh bien, l'Église est une réalité multitudiniste, comme l'était le peuple d'Israël. Et Calvin, par exemple, assimile le baptême des enfants à la circoncision. De la même manière qu'on entrait dans le peuple d'Israël par la circoncision, donc par la naissance, on entre dans l'Église par le baptême d'enfants. Donc par la naissance. Et ensuite, Dieu fait le tri entre les vrais et les faux, entre les convertis et les inconvertis. Et c'est pourquoi l'idée d'une Église de l'Ancien Testament est essentielle au système de Calvin, car elle établit justement sa vision multitudinaire de l'Église, et ensuite justifie sa gestion de Genève comme une théocratie. Car si l'Israël ancien est une théocratie,
l'Église doit elle aussi être une théocratie. Alors, vous voyez, ça va très loin. Troisième erreur, l'alliance avec Abraham, puis avec Moïse, a été faite donc avec l'Église. Et le peuple qui a été libéré d'Égypte est l'Église. Ben oui, c'est Israël et l'Église, et que c'est l'Église et Israël, donc il y a une continuité. Alors bien sûr, Calvin reconnaît que dans l'Israël infidèle de son temps, il y a un reste selon l'élection de la grâce, c'est même très important pour lui, mais dans les faits, dans la réalité, il ignore ce reste. Aucun théologien n'a poussé aussi loin la théologie de la substitution que ne l'a fait Calvin, à cause justement de cette assimilation de l'Église avec Israël. Et finalement, dans le système de Calvin, on arrive à cette idée qu'aujourd'hui, l'Église n'est plus constituée que de païens. Et que les Juifs éventuels qui rentreraient dans l'Église, à titre individuel, bien entendu, cessent d'être Juifs quand ils rentrent dans l'Église et deviennent des païens. Ce qui est l'idée de la plupart des Églises encore aujourd'hui, y compris les Églises évangéliques, qui sont bâties sur la théologie de Calvin sans le savoir. Bien. Quatrième erreur. Pour Calvin, l'olivier de Romains 11 est non pas Israël, mais Jésus. Et par conséquent, les branches retranchées sont Israël. Maintenant, Calvin, nous l'avons vu, a une vision multitudiniste de l'Église. Par conséquent, ce qui a été détaché, les branches naturelles, c'est le peuple d'Israël en tant que peuple. Et les branches sauvages qui ont été greffées, c'est l'Église en tant qu'entité et non pas en tant qu'individu. Ce qui est doublement faux quand on lit attentivement ce texte de Paul, car il est clair que pour l'apôtre Paul, l'olivier, c'est Israël. Les racines sont les patriarches. Et que les branches, qu'elles soient naturelles ou non, sont soit retranchées, soit greffées à titre individuel et non pas à titre collectif. Et ça, c'est fondamental, parce que, justement, c'est, en principe, le salut par la foi. Mais bon, Calvin mettait la grâce avant la foi. Ça veut dire le choix arbitraire de Dieu qui ensuite communique la foi comme il l'entend. Et c'est ainsi, par exemple, que Calvin déclare qu'un homme comme Jacob a été greffé dans l'Église, greffé sur cet olivier, alors qu'il en est la racine, selon Paul, une des racines, avec Abraham et Isaac. Et là, on voit que Calvin déraille totalement. Et il va même jusqu'à dire que les anges sont aussi membres de l'Église. Alors, ça va loin. Bon. Enfin, cinquième erreur, je ne m'y attarde pas parce que nous l'avons déjà vu, il n'y a pas de millénium, mais au moment de la fin, de la parousie du Seigneur, on entre directement dans l'état éternel. Voilà. Bon, le système de Calvin, qui est très systématisé, pourrait-on dire, très, très élaboré. Calvin est un homme, est un docteur très méticuleux, très rigoureux. Et le raisonnement est absolument rigoureux. Dès qu'on en accepte les prémices, on est obligé d'aller jusqu'au bout. Et finalement, le système calviniste, l'israélologie calviniste, est peu ou prou l'israélologie de la plupart des églises protestantes, y compris évangéliques, jusqu'à nos jours, même celles qui, au XIXe et XXe siècle, ont intégré dans leur théologie l'idée d'un retour d'Israël dans son pays. On n'est pas allé néanmoins jusqu'à remettre en cause la théologie de Calvin.
Bon. Cette théologie, quand on la voit, par exemple, au niveau d'église évangélique, n'est peut-être pas aussi systématique ni élaborée que ce que je dis évangélique, n'est peut-être pas aussi systématique ni élaborée que ce que je viens de dire,

antisémite de Luther. C'était l'époque où Luther était encore ouvert aux Juifs et à Israël. Et voilà ce qu'on dit donc en ce qui concerne les Juifs. Ils sont ennemis de Dieu. Et je prends le texte de Paul, mais en le tirant de son contexte. À cause de vous, ils sont haïs, mais à cause de leur père, ils sont aimés. Bon, là aussi, vous savez comment en hébreu, les mots haïr et aimer ne sont pas à prendre à l'absolu comme ils le sont dans nos langues, et que celui qui haïra son père, sa mère, sa femme et ses enfants, etc. Bon, celui qui ne hait pas son père, sa mère, sa femme et ses enfants n'est pas digne de moi. Bon, on sait bien qu'il n'est pas question de prendre ce texte à la lettre. Ils sont haïs, ça veut dire ils sont dans une situation d'inimitié, ils sont dans une situation d'hostilité. Mais ils continuent à être choisis par Dieu, à être peuple de Dieu, c'est ça que l'apôtre Paul dit. Or, justement, Luther tire cette portion de verset de son contexte et l'absolutise. Bon, il fait ce que faisait l'Inquisition, finalement. Il n'y a rien de nouveau sous le soleil. Ils sont ennemis de Dieu. Voilà. Dieu les hait parce qu'ils ont haï les apôtres et ils haïssent tous ceux qui aiment Dieu véritablement. Et Luther se garde bien de dire qu'ils restent aimés de Dieu à cause de leur père. Si les Juifs sont haïs de Dieu, les véritables enfants de Dieu doivent aussi haïr les Juifs. C'est QFD. Ça tombe sous le sens. Et Luther va s'y employer. Par conséquent, et là nous retrouvons ce que nous disions la dernière fois, pour Luther, les Juifs sont comme les papistes, des hérétiques. Or, ils sont hérétiques parce qu'ils s'attachent comme les papistes à la loi. Mais la loi est abolie. Il faut oublier la loi. Il faut même, dit Luther dans cet écrit, oublier qu'il y a eu un Moïse et qu'il y a eu une loi. Marcion n'aurait pas dit mieux. Alors que pour Paul, c'est tout à fait différent. À cause justement de l'Israël de Dieu, à cause du reste, Israël reste potentiellement le peuple de Dieu, même dans son endurcissement, dans son incrédulité. Et Israël sera sauvé à cause de ses pères, nous dit l'apôtre Paul, et à cause justement de la vocation des promesses que Dieu fait, qui sont sans appel et sont sans repentance. Et c'est pourquoi Jules Isaac a eu raison de dire que Luther a été le théologien de la Shoah. Il est absolument indiscutable, et Jules Isaac l'a bien démontré, que la théologie de Luther, qui s'est infiltrée au sein du peuple allemand, a contribué à préparer les esprits à l'idée d'une élimination physique des Juifs, ennemis du genre humain. Voilà, donc ça c'est la réforme. Nous avions parlé en histoire d'Israël, la dernière fois, du mouvement philosémite. Mouvement philosémite qui est contemporain, pourrait-on dire, du mouvement puritain. Et le mouvement philosémite a pour père essentiellement un certain Ian Murray, qui a revu et remis en évidence l'importance des prophéties bibliques et particulièrement des prophéties d'Ancien Testament. Prophéties d'Ancien Testament, nous avons vu, qui jusqu'alors, jusque donc au XVIIe siècle, étaient interprétées comme se référant à l'Église. Partout où il était question d'Israël, quand il s'agissait bien sûr de bénédiction, il fallait dire l'Église. Et partout où il était question d'Israël, quand il s'agissait de malédiction, il fallait que ça reste bien sûr à Israël. Murray a été le premier à se rendre compte du caractère absurde de ce type d'exégèse. Il a fait une remarque, première remarque pertinente, c'est que

0: dans le cas des bénédictions comme dans le cas des malédictions, c'est de la même entité qu'il est question. Donc de deux choses l'une. Ou bien, les bénédictions sont pour l'Église, mais les malédictions le sont aussi. Ou bien, si les malédictions sont pour Israël, les bénédictions le sont aussi. Murray a fait une deuxième constatation, celle que nous avons remarquée tout à l'heure. C'est qu'avant la Pentecôte, il n'est pas question d'Église. Et que par conséquent, rien ne nous autorise à appliquer les prophéties de l'Ancien Testament à l'Église. Mais au contraire, tout nous permet de croire, et notamment les écrits de Paul dans l'Épître aux Romains, que les prophéties de l'Ancien Testament, y compris celles qui concernent la restauration d'Israël, s'appliquent à Israël et non pas à l'Église. Il y a donc eu une réévaluation de l'interprétation de l'Ancien Testament de la part, justement, des philosémites. Murray a fait aussi une autre constatation. C'est que la parousie n'aurait lieu que au retour, que lorsque le monde entier aurait été évangélisé. Il a très correctement vu que l'endurcissement d'Israël était une réalité permise par Dieu pour permettre l'évangélisation des païens, pour permettre l'évangélisation du monde entier. Emery a été le premier à remarquer ce que Paul nous dit justement dans cet épître aux Romains, chapitre 11, que cet endurcissement d'Israël durera jusqu'à ce que soit entré, sous-entendu dans l'Église, le plérôme des païens, pléroma en grec, c'est-à-dire la plénitude des païens, la plénitude de ceux qui doivent se convertir. Et il a mis ce texte en parallèle avec un autre texte de l'Évangile. Cette bonne nouvelle du royaume sera prêchée au monde entier, alors viendra la fin. Et Murray s'est dit ceci. Si nous voulons hâter ce qu'il appelait improprement, mais enfin c'était déjà un progrès quand même, la conversion d'Israël et la parousie, ben peut-être que ce n'est pas tant les juifs qu'il faudrait évangéliser que les païens. Mieux vaut laisser les juifs de côté, de toute façon ils sont endurcis, ça ne sert à rien pour l'heure de les évangéliser, mais il faut évangéliser les païens. Et l'idée d'un élan missionnaire, d'une évangélisation jusqu'aux extrémités de la terre, a pris naissance à partir de cette constatation-là, dans justement les cercles puritains. Et cette expansion missionnaire, qui a marqué essentiellement le 19e et le 20e siècle, que nous sommes en train d'étudier en histoire de l'Église d'ailleurs, ça, a son origine dans cette idée qu'on trouve chez Paul. C'est pourquoi, dit-il, je glorifie mon ministère auprès des païens pour exciter la jalousie de ceux de ma race. Ça veut dire que plus les païens se tourneront vers Jésus, plus nombreux seront les païens à se tourner vers Jésus, plus le peuple d'Israël sera interpellé par le christianisme. Ce qui est vrai d'ailleurs, parce que c'est exactement ce que nous constatons dans ce siècle. N'est-ce pas ? Là, Murray avait vu absolument juste. Plus exactement, il avait simplement relu Paul. Ce que personne n'avait fait avant lui depuis longtemps, en tout cas. Et donc, le philosémitisme a conduit à l'évangélisation du monde. Murray n'était pas sûr qu'il y aurait une restauration nationale d'Israël. Et les textes relatifs à la restauration nationale d'Israël, il se demandait jusqu'à quel point il fallait quand même les spiritualiser. Mais il croyait que n'importe comment, à la fin du temps des nations, du temps de grâce donné aux nations, il y aurait une restauration d'Israël à un niveau ou à un autre, en tout cas certainement au niveau spirituel, peut-être même au niveau national, au niveau temporel. C'est très intéressant parce que Murray n'avait pas redécouvert la doctrine du millénium. Au XVIIe siècle, cette idée se répand. Et avec des nuances, des avancées, des reculs, on commence à poser l'idée qu'effectivement une restauration nationale d'Israël est à envisager, et en tout cas un salut final d'Israël en tant que tel. Donc c'est tout le système des pères de l'Église, et c'est tout le système de Calvin qui est remis en question. Et c'est quelque chose qui va se transmettre des puritains à l'aile évangélique qu'elle va marquer. Et c'est le cas notamment aux États-Unis, où les puritains vont avoir une grande influence. Maintenant, si nous parlons de l'époque contemporaine, il y a ces deux courants qui continuent à exister. Le courant philosémite se trouve essentiellement dans des milieux évangéliques, mais pas seulement. On le retrouve aussi dans des églises traditionnalistes. Mais quoi qu'il en soit, et notamment à la fin du XXe siècle, ce courant, sous la pression des événements, de deux événements, la chute du mur de Berlin d'une part, et puis ensuite, on dirait, la mauvaise presse qui a été faite à Israël avec le soulèvement des Palestiniens, ce courant est largement minoritaire. Le courant le plus majoritaire reste le courant héritier de saint Augustin et de Calvin, que nous avons évoqué, celui de la théologie du remplacement. Et toutes les théologies, quelque peu élaborées, tous les théologiens, les grands théologiens mis grands entre guillemets, eh bien, ont une interprétation de l'Écriture qui commence par le Nouveau Testament. Et quand on a établi une doctrine dans le Nouveau Testament, on cherche une justification dans l'Ancien Testament. Ça, c'est la démarche classique en théologie. Lire l'Ancien Testament à la lumière du Nouveau. Le Nouveau Testament. On commence par lire le Nouveau Testament. D'ailleurs, on conseille aux nouveaux convertis toujours de faire comme ça. Lisez, commencez par lire le Nouveau Testament, parce que l'Ancien Testament, vous n'y comprendrez rien, il y a des guerres, il y a le peuple d'Israël, il y a des généalogies fastidieuses, etc. Commencez par le Nouveau Testament, puis ensuite, par petite dose, lisez l'Ancien. Certains chrétiens ne lisent d'ailleurs que le Nouveau Testament, c'est pas sans raison, par exemple, qu'on vend des Nouveaux Testaments qui sont complètement indépendants de l'Ancien, n'est-ce pas ? Notamment, justement, pour les nouveaux convertis, ce n'est pas simplement pour des raisons pécuniaires, financières, parce que c'est le Nouveau Testament étant un plus petit livre, c'est plus facile de l'éditer et donc de le diffuser. Mais c'est aussi pour des raisons théologiques, parce que, finalement, l'Ancien Testament est ancien, quoi. Il est obsolète, il est dépassé, il n'est plus d'actualité. Il est bon, simplement, encore une fois, à justifier ce que l'on trouve dans le Nouveau. Et quand on ne trouve pas de justification de doctrine que l'on a cru pouvoir établir à partir du Nouveau, dans l'Ancien, ben on ne cherche pas de justification du tout. Il n'y a même pas besoin qu'il y ait une justification par l'Ancien. Alors si les apôtres revenaient, ils feraient des bonds énormes. Parce que, finalement, il y a des doctrines chrétiennes qui sont comme des espèces d'électrons libres qui sont suspendus dans le vide, qui n'ont strictement aucun sous-basement scripturaire véritable. Ces théologies sont des théologies qui sont quasiment généralisées dans la plupart des grandes églises, et les théologies libérales elles-mêmes sont aussi les héritières de ce type de démarche. Que ce soit les théologies, les vieilles, les théologies libérales du 19e, du début du 19e, que ce soit les théologies issues de Bultmann et post-Bultmanniennes, qui sont des théologies plus modernes, que ce soit Barthes, encore que Barthes, et peut-être était celui qui ait cherché le plus à établir ses doctrines sur des sous-basements bibliques, mais il fait quand même la même pétition de principe au départ. D'abord le Nouveau Testament, et ensuite essayer de trouver des justifications dans l'Ancien. Et puis si on n'en a pas, ben, ça ne fait rien. Et toutes les théologies contemporaines sont finalement basées sur la théologie de la substitution. Toutes ces théologies contemporaines, aussi bien chez Brunner, chez les théologies actuelles, n'est-ce pas, y compris celle de la mort de Dieu, et c'était évident, sont basées justement sur la théologie de la substitution. Et c'est pourquoi nous pouvons dire que la théologie de la substitution n'est pas quelque chose à part. Et c'est pourquoi nous avons des raisons de nous y arrêter, n'est-ce pas ? Parce que justement, de son adoption ou de son rejet, de son adoption ou de sa remise en question, eh bien, dépend toute une théologie. Car une théologie qui est basée sur un principe qui est erroné conduira automatiquement à des errances. Et aujourd'hui, les errances dans lesquelles sont tombées la théologie moderne doivent beaucoup, pour une très grande part, au fait qu'elles ont adopté sans nuance la théologie de la substitution, sans chercher à la remettre véritablement en question. Et le palestinisme, la théologie palestinienne que nous avons étudiée il y a quelque temps, n'est-ce pas, passe d'autant plus facilement dans les grandes églises modernes que, justement, elles ont été préparées à ce type de démarche, à ce type de réflexion, par la théologie de substitution qu'elles ont héritée. Alors, on a remis en question ce qui était juste dans les théologies anciennes, les grandes doctrines sur l'inspiration de la Bible, sur la sotériologie, sur l'éthique. C'est-à-dire que ce qui était bon, on l'a mis de côté, et ce qui était mauvais, la théologie de la substitution, on ne s'est même pas penché sur le problème. Pourquoi ? Pour une bonne et simple raison. C'est que la question d'Israël n'intéresse pas. Pourquoi s'attarder sur la question d'Israël, puisque de toute façon, comme disaient les pasteurs évangéliques à notre frère Del Cosso, Israël n'existe plus. Israël n'existe plus en tant que tel. Oui, mais l'État d'Israël, ah oui, l'État d'Israël, ça n'a rien à voir avec l'Israël ancien, ça c'est un avatar de l'histoire. Alors, la théologie de la substitution a fait des dégâts énormes. En fin de compte, il nous faut revenir à ce que nous dit l'Écriture à ce sujet-là, et revenir essentiellement à la vision de l'Olivier. Romains 11. Où l'apôtre Paul nous dit une chose fondamentale. Et ça, le monde chrétien l'a complètement oublié. Ce n'est pas toi qui portes la racine, c'est la racine qui te porte. Tout se passe aujourd'hui dans le monde chrétien, si c'était l'inverse. La priorité mise au Nouveau Testament sur l'Ancien, c'est ce renversement même de perspective. C'est toi qui porte la racine. La racine, qu'est-ce que c'est la racine ? Là aussi, l'apôtre est très clair. Et il faudrait reprendre ce que nous dit Ésaïe, dans le chapitre 51. Portez les regards vers Abraham, votre père. Voilà. Ils sont aimés à cause de leur père. D'une manière très claire, Paul nous montre que les racines, ce sont les patriarches. Or, les théologiens de toutes les époques, y compris les théologiens modernes, sont partis de l'idée des pères de l'Église que finalement, Paul était plus grec que juif, était plus philosophe que théologien, était plus platonicien que pharisiens, disons. Et finalement, cette idée est tellement ancrée chez la plupart des théologiens, cette idée que Paul doit au moins autant à la philosophie grecque, à la philosophie de Platon et d'Aristote, que à la pensée des prophètes, ou des sages d'Israël, ou de Gamaliel, etc., que même les juifs croient ça. Et aujourd'hui, dans le monde juif, on considère Jésus comme un juif fidèle et pieux, mais Paul comme un véritable traître, parce qu'il a abandonné la religion de ses pères pour adopter une religion étrangère, pour adopter la philosophie des païens. Et dans toutes les facultés de théologie du monde, on étudie Paul à travers, justement, une approche hellénistique, à travers d'une philosophie grecque. C'est vrai. Maintenant, une chose très intéressante. Quand nous lisons Paul, en dehors de ses préjugés, de ses a priori, nous constatons dans l'épître aux Corinthiens, premier épître aux Corinthiens en particulier, chapitre 8, quand il parle, vous savez, des viandes sacrifiées aux idoles, l'apôtre Paul prend des exemples tirés de l'histoire d'Israël. Bon. Dans cet épître, Paul s'adresse à des non-juifs. Et ça, c'est très intéressant. Et il leur dit ceci. Souvenez-vous de ce qui est arrivé à nos pères. Nos pères ont été sous la nuée. Ils ont été baptisés en Moïse dans la nuée et dans la mer. Ils ont tous bu et mangé l'aliment spirituel qui les suivait, le rocher qui les suivait, et ce rocher était le Messie. Ah, vous allez dire, Calvin a raison. Non, pas du tout. Finalement, Paul veut dire une chose très intéressante. Il ne dit pas qu'il y avait une église dans le désert. Mais il dit une chose. C'est que les païens, par la foi, deviennent fils d'Abraham. Et finalement, sont hantés sur l'olivier d'Israël. C'est ça. Dans les Corinthiens, il ne fait que redire d'une autre manière ce qu'il dit dans Romains 11. Vous avez été greffés sur l'olivier d'Israël. Et parce que vous êtes devenus, et il dit ça aux Galates aussi, or s'il est une épître que l'on qualifie d'antinomiste, c'est bien l'épître aux Galates quand même. Et Paul nous dit ceci, que l'Esprit Saint a été donné aux païens, de telle sorte que les promesses faites à Abraham puissent aussi devenir l'apanage des païens. Et que comme le Seigneur lui avait promis, Abraham devienne le père d'une multitude de peuples. Ça veut dire quoi? Portez les regards vers Abraham, votre père. Ça veut dire que par la foi, le peuple d'Israël devient leur racine. Qu'Abraham devient leur père par la foi. Et chaque fois qu'il s'adresse aux païens, Paul emploie l'expression qu'on emploie encore aujourd'hui chez les juifs. Abraham avinu, Abraham notre père. Vous les païens qui avez cru en Jésus, vous pouvez dire, vous devez dire Abraham notre père. Abraham est devenu votre père. Et ce n'est pas seulement Abraham. Mais c'est toute l'histoire d'Israël qui devient votre histoire. Et c'est pourquoi les Israélites qui sont sortis d'Égypte, Paul, quand il s'adresse à des païens, dit « nos pères à nous juifs et vos pères à vous païens. » Parce que ces gens-là étaient nos pères à nous juifs, mais ils sont aussi devenus par la foi vos pères à vous païens. Alors, voyez-vous, c'est très intéressant. Parce que Paul, ici, partout, comment dirais-je, respire ce qu'il explique dans la parabole de l'olivier. N'est-ce pas ? Les païens sont un avec le peuple d'Israël. Alors ils sont le peuple d'Israël. Non, ils ne sont pas le peuple d'Israël. Comme nous l'avons vu, ils sont un Commonwealth. Comme les Australiens sont vis-à-vis des Anglais, ou les Canadiens, ou les Néo-Zélandais. C'est leur histoire. C'est leur père. La reine, c'est leur reine. L'anglais, c'est leur langue. Mais ils sont Canadiens. Mais ils sont Australiens. Mais ils sont Jamaïcains. Et pourtant, ils appartiennent au Commonwealth britannique. Et bien voilà, c'est la situation des païens. Alors, ça veut dire que le sort de l'Église est inséparable du sort d'Israël. Bon, la parabole de l'Olivier, si on avait le temps, elle s'inscrit déjà dans des textes de l'Ancien Testament, Jérémie 11, verset 16, Osée 14, verset 6, Psaume 52, verset 8, etc. Hein. Et là, Paul nous dit une chose très intéressante. L'Église n'existe pas, l'Église des païens, n'existe pas indépendamment d'Israël. Voilà. Ça, c'est la grande réalité. Sinon, si elle cesse d'être dépendante d'Israël, si elle cesse d'être en symbiose avec Israël, elle n'est plus qu'une organisation religieuse parmi d'autres. Et elle sort du plan de Dieu, ce qu'elle est. Elle est comme une branche coupée du tronc. Elle se dessèche, elle meurt. Alors à ce moment-là, elle fait des emprunts à toutes sortes d'autres cultures. Vous allez me dire, est-ce que la Bible n'a pas fait ça aussi? Oui, dans toute son histoire. Mais pas forcément pour apporter son approbation. Tandis que l'Église l'a intégrée, elle. Or, justement, le drame, c'est que l'Église s'est considérée comme étant elle-même l'olivier. C'est ça, le drame. Et elle considère que ses racines sont helléniques, philosophiques. Que finalement, la préparation évangélica, nous avons vu ça il y a quelque temps, la préparation à l'Évangile, ça sont été justement les grands philosophes grecs. C'était la pensée d'un Justin Martyr au IIe siècle, c'est la pensée d'un Thomas d'Aquin, donc c'est la pensée de l'Église catholique officielle et accessoirement des réformateurs qui n'ont pas remis ça en question. Luther et Calvin, nous l'avons vu, n'est-ce pas? Et quand l'Église se prend elle-même pour l'olivier, elle devient exactement l'antithèse d'Israël. Elle devient le contraire d'Israël. Alors ça nous amène à une autre constatation. Si véritablement Israël est la racine qui nous porte, si véritablement Abraham est notre père, si véritablement les ancêtres du peuple d'Israël et son histoire sont nos ancêtres et notre histoire, par la foi. Alors, il y a une conclusion pratique à laquelle on arrive inévitablement. C'est qu'étudier la Bible, c'est acquérir une mentalité biblique, hébraïque. Et ça, c'est très difficile. Parce qu'à toutes les époques, cette mentalité biblique et hébraïque était tellement différente de la culture ambiante qu'elle a été rejetée. Et c'est plus vrai de nos jours que ça n'a jamais été. Aujourd'hui, notre société moderne rejette toutes les valeurs bibliques et hébraïques. Et c'est une des raisons de l'antisémitisme, c'est une des raisons de l'antisionisme, et c'est une des raisons de la dérive des églises, qui, voulant l'approbation du monde, croient qu'elles vont obtenir cette approbation en dénigrant Israël, en dénigrant sa culture, en dénigrant sa Bible, comme vient de le faire le journal Ouest France il y a quelque temps. Tout ça, c'est un tout. Et finalement, le libéralisme dont nous parlions tout à l'heure, c'est une forme d'anti-judaïsme. C'est une forme d'anti-judaïsme. Bultmann, c'est une forme d'anti-judaïsme, donc d'antisémitisme. Tout ça, c'est un tout, vous comprenez. On ne peut pas séparer l'un de l'autre. Pierre nous dit une chose très intéressante aussi. Dans ses épîtres, il dédie sa première lettre, une de ses lettres, sa deuxième, sa première, je crois, aux croyants non-juifs qui sont dans la diaspora. Ah ! Et cette expression a tellement intrigué qu'on s'est parfois demandé si les destinataires de l'épître, des épîtres de Pierre n'étaient pas des juifs qui avaient cru en Jésus. Finalement, quand on lit attentivement ces lettres, on se rend compte que ce n'est pas le cas. Mais Pierre adopte exactement le même point de vue que Paul. Les païens qui ont cru en Jésus ne sont plus des païens. Ils appartiennent à une autre réalité, à une autre entité. Et ils sont liés au sort du peuple d'Israël, jusqu'y compris dans leur manière d'être dispersés dans toutes les nations, comme l'est le peuple d'Israël. De la même manière qu'il y a une diaspora juive, il y a une diaspora chrétienne. Et quand nous lisons Paul, et là je reviens à ce que nous disions tout à l'heure, Paul juif ou grec, je crois qu'il y a un livre qui est apparu avec ce titre. C'était très intéressant, ça montre le dilemme. Paul juif ou grec. Bon, Paul était un personnage complexe, ça n'est pas question de le nier. Mais en tout cas, il est clair, quand nous lisons attentivement Paul, en dehors justement des lunettes qu'on nous a mises sur le nez depuis des siècles et dont on a le plus grand mal à se débarrasser, que Paul voyait dans le christianisme un aspect de sa religion ancestrale, une autre étape de son développement historique et non pas quelque chose de différent. Paul s'est toujours voulu juif, juif ou chrétien. Pour lui, la question ne se posait pas du tout dans ces termes. Juif parce que chrétien, ou chrétien parce que juif. Jésus pour Paul est la nouvelle Torah qui révèle le véritable sens, le véritable caractère de l'ancienne. Romains 3, anéantissons-nous la Torah par la foi. Au contraire, nous l'établissons. Alors, où dira-t-on, faut-il revenir au judaïsme? Non, c'est hors de question. Paul le montre d'une manière très claire aux Galates. Faut-il revenir à l'Église du Nouveau Testament et gommer tous les siècles d'histoire qui se sont écoulés? C'est impossible. Je viens de ce que disait M. Korsman, il y a très longtemps à Jérusalem, quand il mettait en évidence toutes ces erreurs qu'il y a dans les églises chrétiennes, accumulées par les siècles. Et il m'arrivait de lui dire, mais alors pourquoi on ne revient pas à ce qui se faisait? Et il avait une boutade, il me répondait, le temps des réformes est passé. Je ne suis pas un Luther, disait-il, je ne suis pas un Calvin. Il y a des choses qui sont irréversibles. Et nous n'allons pas revenir, comme pensent pouvoir le faire les adventistes, au Shabbat plutôt qu'au dimanche, tout en sachant que le dimanche est une erreur. Nous n'allons pas cesser de fêter Noël tout en sachant bien que Jésus n'est pas né le 25 décembre. Nous n'allons pas cesser de fêter Pâques, selon les traditions de l'Église latine, tout en sachant que là aussi, ce n'est pas innocent cette affaire, etc. La déjudaïsation est allée trop loin dans les églises. Et aujourd'hui, l'Église est trop influencée par le monde et par la culture moderne. Mais ce que nous pouvons essayer de faire, et ce qui est essentiel, c'est d'essayer d'apprendre à penser et à lire la Bible judaïquement. Voilà, c'est ça le but. Il est modeste, mais si déjà nous arrivons à cela, ce sera déjà pas si mal. Alors voilà, si vous voulez, notre but dans cette étude, après avoir fait l'examen de tous ces doctrines, n'est-ce pas, ces doctrines de la substitution dans l'histoire de l'Église. Ça, on verra donc Dieu voulant l'an prochain. Voilà, est-ce que vous avez des questions à poser ? L'étude du judaïsme, l'étude des sources anciennes, l'étude de la Mishnah et du Talmud, l'étude de la Kabbale, l'étude de toutes les études que nous faisons là, l'étude de la langue hébraïque, voilà, c'est tout simple. Le contact avec les Juifs, le contact avec Israël. Alors évidemment, non pas encore une fois pour devenir juif et pour avaler sans critique tout ce qu'ils disent. Il faut au contraire une critique, soumettre toutes les sources juives à une critique très, très rigoureuse, et une critique qui est basée essentiellement justement là, sur le Nouveau Testament, et sur l'Ancien aussi jusqu'à un certain point. Parce que les Juifs se sont aussi souvent éloignés de l'Ancien Testament. L'histoire juive, pourquoi étudions-nous l'histoire juive ? C'est pas pour le plaisir, mais c'est parce que, encore une fois, nous l'avons vu, l'histoire juive, c'est notre histoire. D'une certaine manière, c'est notre histoire, et nous avons à en apprendre. Quand on étudie la Kabbale, nous avons vu la Kabbale, il y a des choses imbuvables. Mais la Kabbale, il y a des traditions anciennes que le judaïsme officiel orthodoxe a éliminé, parce que c'était trop semblable au christianisme, mais que la Kabbale a gardé, et qu'on peut retrouver quand on étudie la Kabbale. Et ça nous permet de mieux comprendre des notions comme les notions trinitaires ou bien des choses comme ça. Non plus que.
1: Deux.
0: Deux.
1: Ah
0: si, il y a des dangers, bien sûr.
1: Voilà,
0: ça, ah ça, c'est sûr qu'il y a des dangers. Il y a des dangers. Des dangers, c'est un équilibre. C'est un équilibre, et il faut que ce soit des docteurs qui fassent ça. C'est pas à la portée du. C'est pas le chrétien de base qui doit faire cette démarche. Ah, en tant qu'individu, en tant que chrétien de base. Eh bien, justement, à partir de ce que nous faisons ici, des études que nous faisons ici. Je crois que c'est ça. Si on fait ces études, c'est pour ça. C'est pour mettre à la disposition du chrétien de base un certain nombre d'éléments qui lui permettront justement d'avoir une approche autre de la Bible, une approche judaïque. Autre question ?
2: Celui qui commence par la lecture du Nouveau Testament, il va avoir une surprise. Il trouve sur la Jésus dans Matthieu. Oui, genre ces personnages, c'est qui ça ?
0: D'où ça vient ? Et pourquoi faut-il un salut par la foi ? Pourquoi Jésus est-il mort ? Si on ignore le péché originel, l'histoire du jardin d'Éden et toutes ces choses-là.
2: C'est pas logique.
0: Mais non, c'est pas logique. Alors, volens, nolens, eh bien, il faut une tradition orale pour lire le Nouveau Testament. À ce moment-là. Et cette tradition orale, c'est ce que les pasteurs font dans les églises. Hein? Mais c'est sûr que si vous mettez directement le Nouveau Testament sous le nez de quelqu'un qui n'a jamais entendu parler de l'Évangile, et ça commence à être le cas de nos jours, hein? N'a jamais entendu parler ni de Jésus, ni de qui que ce soit, ça va lui sembler complètement absurde, complètement aberrant, ce qui est le cas d'ailleurs. Et ce qui est la raison pour laquelle beaucoup se détournent de l'Évangile, parce que c'est totalement étranger à notre culture, et soudain on entend parler de donc Jésus, fils de David, fils de ci, fils de ça, Jésus, les paraboles, Jésus qui meurt sur la croix, qui ressuscite. Mais qu'est-ce que ça veut dire ça ? Qu'est-ce que c'est que ce charabia ? Qu'est-ce que c'est que ces trucs complètement aberrants, quoi ? C'est vrai, mettez-vous dans la peau de quelqu'un qui n'a jamais entendu parler. Qui ne sait pas ce que c'est que Jésus, qui ne sait pas ce que c'est que le Nouveau Testament, qui sait rien, quoi. Comme c'est le cas, ça commence à être le cas aujourd'hui, même chez des gens qui ont une certaine éducation, ils tombent des nus, ils ne comprennent rien. Ils peuvent rien comprendre au Nouveau Testament, ils ne peuvent rien. Jusqu'ici, c'était plus ou moins compensé quand tu dis, tu fais cette allusion au conseil que donnaient les pasteurs et que donnent encore les pasteurs aujourd'hui, commencé par le Nouveau Testament. Parce que finalement, les gens avaient plus ou moins quelques vagues notions d'un catéchisme qu'ils avaient eu dans leur enfance. Ils savaient un petit peu ce que c'était que le péché originel, ils savaient un petit peu tout ça. Donc finalement, l'un dans l'autre, ils finissaient par se retrouver. Mais aujourd'hui, c'est plus le cas. Aujourd'hui, vous avez des gens qui ne connaissent rien. Et alors, dans notre culture déchristianisée complètement, déjudaïsée et déchristianisée, le Nouveau Testament, c'est du charabia. C'est du charabia. Et au contraire, justement, aujourd'hui, donner des conseils à quelqu'un qui veut s'approcher de Dieu, c'est de dire, commencez par l'Ancien Testament et après vous arrivez au Nouveau. Alors on peut leur dire, bon, lisez d'abord le livre de la Genèse. La Genèse est très facile à lire, de toute façon. Bon, quand vous arriverez au Lévitique, vous pouvez peut-être effectivement le passer et puis revenir dessus plus tard. Mais enfin, commencez par ça, commencez par tous les livres où il est question d'histoire d'Israël, et tout ça, et puis à ce moment-là, vous arrivez au Nouveau Testament. Là, ça a un sens. Là, ça a un sens. On commence à comprendre un certain nombre de choses. Autrement, non. Qu'est-ce que vient faire ce Jésus? Qu'est-ce que ça veut dire le Christ? Qu'est-ce que ça veut dire le Messie? Jésus-Christ, c'est donc comme Philippe Gaetner, donc Jésus-Christ. Voilà, c'est ça. Pour la plupart des gens, c'est ce qu'ils vont croire. C'est ce qu'ils vont croire. Ça ne veut rien dire pour eux. Alors, on s'acharne à faire des Nouveaux Testaments en français fondamental, où Jésus parle dans le verlan et le langage des banlieues. Bon, j'exagère un peu, mais on en viendra là. Et encore un peu de patience, dans quelques années, on fera ça. Ça n'aide pas pour autant, c'est pas une question de langage, c'est pas une question de parler le langage de tous les jours, c'est une question de reculturiser les gens à la culture hébraïque. Mais on n'en veut plus de cette culture, on l'évacue. Bon. Voilà.
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3: Bonjour à tous, je suis Raphaël Mambou, que Jésus vous bénisse, qui que vous soyez, où que vous soyez. Le nom de cette émission est Venez à Jésus. C'est une grâce, c'est un honneur, c'est un privilège de pouvoir vous retrouver encore une fois aujourd'hui autour de la parole de Dieu pour partager quelques versets bibliques sur le thème « La femme à la perte de sang ». Avant d'aller plus loin, je voudrais vous inviter à baisser la tête dans la prière pour dédier le reste des 30 minutes entre les mains du Seigneur. Prions. Père éternel, au nom de ton Fils Jésus-Christ, nous voici devant toi pour entendre ta parole, pour entendre ton message, pour entendre ton appel. Dispose nos cœurs, Seigneur, à comprendre, à accepter et à vivre ta parole. Parce que tu es Dieu, et lorsque tu parles, tu as toujours raison. Et lorsque tu parles, tu veux guérir, délivrer, redresser, faire du bien à un homme, faire du bien à une femme. Et nous croyons qu'aujourd'hui encore, tu vas faire du bien. Au nom de ton Fils Jésus-Christ, nous avons ainsi prié. Amen. La femme à la perte de sang. Je voudrais que nous lisions encore aujourd'hui la même histoire de cette dame à la perte de sang, mais d'après l'évangéliste Matthieu. Dans Matthieu 9, versets 20 à 22, il est dit ceci. Matthieu 9, 20 à 22. Une femme atteinte d'une perte de sang depuis 12 ans s'approcha par derrière et toucha le bord de son vêtement. Car elle disait en elle-même, « Si je puis seulement toucher son vêtement, je serai guérie. » Jésus se retourna et dit en la voyant, « Prends courage, ma fille, ta foi t'a guérie. » Et cette femme fut guérie à l'heure même. Lorsque nous lisons dans Marc 5, l'histoire de cette dame à la perte de sang, nous nous rendons compte que l'évangéliste Matthieu ajoute un détail qui ne se retrouve pas chez l'évangéliste Marc, lequel elle se disait, verset 21, elle se disait à elle-même. Marc dit que quand elle a entendu parler de Jésus, elle s'est levée et elle disait, « Si je touche le vêtement de Jésus, je serai guéri. » Matthieu ajoute ce détail, « Elle se disait. » En d'autres termes, elle le disait à elle-même, elle pensait et elle le déclarait avec sa bouche. Nous avons défini les pensées comme ceci, « Faculté de réfléchir, ensemble des idées et des opinions. » Dans le processus de guérison, dans le processus de restauration, dans le processus de prospérité, dans le processus de réussite, de succès, d'élévation, de gloire, de réussite, dans le plan de Dieu, il est très important pour vous et pour moi d'avoir les pensées de Dieu, les pensées de Christ dans notre vie de tous les jours. En d'autres termes, si nous voulons réussir notre marche chrétienne, si nous voulons réussir notre vie chrétienne, si nous voulons réussir dans les affaires, en politique, au sein d'une entreprise, Nous devons révolutionner ou changer notre façon de penser. Cette dame se disait, si je touche le vêtement de Jésus, je serai guérie. La question que j'aimerais vous poser, qu'est-ce qui occupe vos pensées en longueur de journée? Pour certains, c'est le péché. Pour d'autres, ça peut être la religion. Pour d'autres, je peux même éclater le péché. C'est l'impudicité, c'est la pornographie, la pédophilie, le mensonge, le meurtre, l'adultère, la fornication, les SMS suspects. Hein? On est marié, mais on envoie des SMS vers 2-3 heures du matin. Qu'est-ce qui compose nos pensées? C'est que je voulais dire, nos pensées sont centrées sur quoi? Cette dame avait un problème depuis 12 ans. Elle est allée voir tous les médecins du monde et aucun ne lui a trouvé de solution à son problème. Mais lorsqu'elle a entendu parler de Jésus, elle a changé sa façon de penser. Elle a changé sa façon de parler. Appel de Jérémie, Jérémie 1, verset 4. La parole de l'Éternel me fut adressée en ces mots. Avant que je t'eusse formé dans le ventre de ta mère, je te connaissais. Et avant que tu fusses sorti de son sein, je t'avais consacré, je t'avais établi prophète des nations. Je répondis, c'est-à-dire Jérémie, ah, Seigneur Éternel, voici je ne sais point parler, car je suis un enfant. Et l'Éternel me dit, ne dis pas je suis un enfant, car tu iras vers tous ceux auprès de qui je t'enverrai, et tu diras tout ce que je t'ordonnerai de dire. Pourquoi Jérémie pense qu'il est un enfant et qu'il est dans l'incapacité? Pourquoi Jérémie dit qu'il est dans l'incapacité de faire ces choses parce que c'est un enfant? Parce qu'il pensait à ça. Certainement qu'il avait entendu ça toute sa vie. Jérémie, tu es un incapable. Jérémie, tu es un vaurien. Jérémie, tu es un échec. Jérémie, tu es la déception de ma vie. C'est ce que Jérémie entendait, et c'est certainement ce qu'il avait accepté comme étant vrai, et c'est certainement ce qu'il pensait dans sa vie de tous les jours. Je suis incapable. Pourtant, Jérémie voyait certainement l'injustice qui se passait en Israël. Il voyait certainement les méchancetés. Il voyait certainement la débauche. Il voyait certainement l'échec de sa nation. Mais quand il voulait faire quelque chose, certainement sa pensée lui disait, Jérémie, tu es incapable. Jérémie, tu es un enfant. Qui va t'écouter? Tu n'es qu'un simple lévite. Tu n'es qu'un simple citoyen d'Israël. Qui va t'écouter? Alors pour Dieu, il est très important de casser cette mentalité que nous avons du monde. Dieu doit changer nos mentalités. Dieu doit changer nos façons de penser pour nous utiliser avec puissance et autorité. Lorsque quelqu'un pense pauvreté, lorsque quelqu'un se dit « je suis pauvre », il regarde son compte bancaire. Il se dit, ma banque me dit que je n'ai pas d'argent. La situation économique de mon pays me dit que je suis pauvre. Dès qu'il accepte ses pensées, dès qu'il réfléchit avec ses pensées, dès qu'il médite ses pensées, dès qu'il se dit en lui-même, je suis dans l'incapacité, c'est normal, il va parler incapacité. Il va parler échec. Il va parler mort. Il va parler maladie. Il va parler ou il va confesser. Il va confesser les vérités ou les réalités qu'il a entendues. Rappelez-vous que confesser veut dire répéter la même chose que quelqu'un. Ce que vous dites, qui vous a donné cette information-là? Moi, j'aime ce que Paul dit. La foi vient de ce qu'on entend et ce qu'on entend vient de la parole de Dieu. La foi, c'est croire en ce que Dieu a dit. Si Dieu dit que je suis riche, je suis riche. Je n'ai pas besoin de voir mon banquier pour que mon banquier me dise « Non, Raphaël, vous êtes riche, alors je crois que je suis devenu riche. » Non ! Si Dieu dit qu'il est celui qui me guérit, celui qui me protège, celui qui me bénit, celui qui me fait avancer, je n'ai pas besoin que les circonstances soient vraies ou favorables à ce que Dieu a dit pour croire. Non, ça ce n'est plus de la foi. Il y a très longtemps, dans ma marche chrétienne, quand je commençais à marcher avec Christ, j'ai entendu quelqu'un dire que marcher par la foi, la foi veut dire marcher sans voir, mais croire ce qu'on a dit. C'est très important, mon frère. Du reste, Paul le dit, nous marchons par la foi et non par la vue. Qu'est-ce que Dieu vous dit? Dieu dit que vous êtes un homme béni, que vous êtes béni en Jésus-Christ, que vous êtes rachetés de la malédiction de vos pères, de vos grands-pères, de vos arrière-grands-pères. Mais pour que vous puissiez vivre ces choses, il est très important pour vous de changer cette mentalité. Vous devez changer cette façon de voir les choses. C'est très important. Changer cette conception des choses. Lisons Juges 6, à partir du verset 12. C'est l'histoire de Gédéon, son appel au ministère, son appel à délivrer Israël de la main des destructeurs. Écoutez, Juges 6, verset 12. L'ange de l'Éternel lui apparut et lui dit, « L'Éternel est avec toi, vaillant héros. » Écoutez la réponse de Gédéon. Verset 13. « Ah, mon Seigneur, si l'Éternel est avec nous, pourquoi toutes ces choses nous sont-elles arrivées? Et où sont tous ces prodiges que nos pères nous racontent quand ils disent, « L'Éternel ne vous a-t-il pas fait monter hors d'Égypte ? Maintenant, l'Éternel nous abandonne et il nous livre entre les mains de Madian. » L'Éternel se tourna vers lui et dit, « Va avec la force que tu as et délivre Israël de la main de Madian. N'est-ce pas moi qui t'envoie ?» Gédéon lui dit, « Ah, mon Seigneur, avec quoi délivrerai-je Israël ? Voici ma famille est la plus pauvre en Manassé et je suis le plus petit dans la famille de mon père. » L'Éternel lui dit, « Mais je serai avec toi et tu battras Madian comme un seul homme. » Dieu dit à Gédéon, « L'Éternel est avec toi. » Verset 13, Gédéon dit, « Mais si Dieu est avec nous, non !» Gédéon, Dieu n'a pas dit que l'Éternel est avec Israël. Il a dit, l'Éternel est avec toi, Gédéon. Vous voyez, dans sa conception, dans sa mentalité, dans sa façon de penser, il est constamment en train de se fondre dans la masse. Alors que Dieu lui apparaît à lui et lui dit à lui, tu es un héros. Non, lui commence à regarder dans la masse. Mais si nous sommes des héros, pourquoi toutes ces choses nous sont arrivées? Pourquoi Dieu nous a abandonnés? Dieu a abandonné Israël parce que Israël marchait dans le péché. Mais toi, Gédéon, Dieu t'a fait grâce d'être utilisé. C'est à toi, Gédéon. C'est à toi, Gédéon, que l'Éternel est en train de parler. Et vous êtes des Gédéons des temps modernes, vous qui m'écoutez en ce moment. Et Dieu vous dit que par vous, il va opérer de grandes choses. Arrêtez de regarder à la masse. Arrêtez de regarder à la nation, dire, non, mais qu'est-ce que moi je peux faire? Qu'est-ce que moi je suis? Non, tu es ce que Dieu dit que tu es. Dieu lui dit, maintenant tu vas délivrer Israël. Qu'est-ce que le monsieur dit? Ah, mon Seigneur, avec quoi je vais délivrer Israël? Voici ma famille la plus pauvre en Manassé, et je suis le plus petit dans la famille de mon père. Gédéon dit, je suis le plus jeune, dans une famille la plus pauvre en Israël. Mais comment est-ce que je vais délivrer? Écoutez, arrêtons de penser à la place de Dieu. Prenons plutôt les paroles de Dieu et mettons ça dans nos pensées. Gédéon est toujours en train de regarder aux réalités. Il ne marche pas par la foi, il marche par la réalité. Si on lui dit qu'il est riche, il va aller vérifier son compte bancaire. Ah, est-ce que j'ai de l'argent dans mon compte bancaire? Oui, alors je suis riche. Si son banquier lui dit, écoutez monsieur, vous êtes au découvert, vous devez des dettes, vous devez de l'argent, patati et patata, il va dire, non, je suis pauvre, je suis malheureux, Non, Gédéon, non, Raphaël. Non, Jean-Marc, non, Luc, non, Jonathan, non, Rose, non, Nancy, vous êtes ce que Dieu dit que vous êtes. Vous ferez ce que Dieu dit que vous ferez. Vous possédez ce que Dieu dit que vous possédez. Vous êtes l'image et la ressemblance de Dieu sur cette terre. Arrêtez de marcher comme si vous étiez des hommes quelconques. Non, vous êtes des princes du royaume de Dieu. Vous êtes une odeur agréable, nous dit la Bible. La Bible dit que nous sommes ambassadeurs de Christ. La Bible dit que Christ et nous sommes devenus une seule et même plante. Nous ne sommes pas n'importe qui. Alors, celui qui n'est pas n'importe qui se comporte comme tel, réfléchit et pense comme tel. C'est ce que cette dame se disait. Elle disait, si je touche le vêtement de Jésus, je serai guéri. Vous savez, il y a ces hommes qui sont en Afrique. Ils sont pleinement convaincus que quand ils quittent l'Afrique, ils vont en Europe, ils réussissent. Ils sont convaincus. Qu'est-ce qui se passe? Il y a comme un blocage maintenant dans leur vie. Tant qu'ils seront en Afrique, ils ne vont pas réussir. Ou même quand on va leur donner $1 million, ils vont se dire, non, je ne peux pas réussir ici, je dois aller en Europe. Je connais quelqu'un comme ça. il travaille. Il est bien payé. Mais il considère son travail comme étant un passe-temps. Il dit ça, ce n'est pas un travail. Il néglige ce travail. Mon frère, ma sœur, il n'en doit pas en être ainsi dans nos vies. Arrêtons de penser des pensées négatives. Bénissons le Seigneur dans nos pensées pour ce qu'il nous donne. Nous sommes des créatures créées à l'image et à la ressemblance de Dieu. Pensons positif. Pensons la parole de Dieu. Je suis même tenté de dire, un peu comme disent certains Anglais, alignons nos pensées sur la parole de Dieu. Qu'est-ce que Dieu dit que je suis? Qu'est-ce que Dieu dit que je possède? Qu'est-ce que Dieu dit que je suis capable de faire en Jésus? Parce que nous ne pouvons rien faire sans Jésus. Attention, nous devons contrôler nos pensées. Romains 12, j'aimerais que nous revenions aussi sur ce verset. Romains 12, à partir de verset 1. Romains 12, allons directement au verset 2. Ne vous conformez pas au siècle présent, mais soyez transformés par le renouvellement de l'intelligence afin que vous discerniez quelle est la volonté de Dieu, ce qui est bon, agréable et parfait. Ne vous conformez pas au présent siècle, mais soyez transformés par le renouvellement de l'intelligence. En d'autres termes, Paul s'adresse à des chrétiens et il dit ceci. Vous êtes nés de nouveau, c'est bon. Baptisé du Saint-Esprit, c'est bon. Vous avez reçu l'Esprit de Dieu, c'est bon. Si vous mourrez aujourd'hui, vous irez au ciel, c'est bon. Mais changez votre façon de penser. Changez votre façon de voir les choses. Vous savez qu'il y a aujourd'hui, dans notre monde, des chrétiens qui ne sont pas convaincus que certains actes sont péchés. D'autres personnes, ils peuvent prendre le téléphone de quelqu'un d'autre sans avoir le moindre remords. Il trouve que c'est normal. Il a volé, mais pour lui, il ne peut pas appeler ça voler. On lui donne une somme de $100, de 100 euros, d'aller acheter un produit. Il arrive au magasin, on lui dit, écoutez, comme vous avez l'habitude de venir acheter ici, ce produit-là qui coûte $100, nous n'allons plus vous le vendre à $100 ou à 100 euros, mais nous allons vous le vendre à $85, nous vous faisons une réduction. Il y a des chrétiens qui se disent comme ça, c'est $85, ok, j'achète, les $15, je les mets en poche. C'est du vol. Paul dit, soyez transformés dans votre intelligence pour que vous puissiez discerner la volonté de Dieu. Pour que vous puissiez discerner la volonté de Dieu. Écoutez, chrétiens, vous qui êtes en train de m'écouter de par le monde francophone, ne nous comportons pas comme le monde se comporte. N'adoptons pas les stratégies, les méthodes du monde aujourd'hui dans les affaires. Vous trouverez même des pasteurs chrétiens qui le font. Ils disent que c'est normal. Ce n'est pas normal. C'est du vol. C'est du vol. Parce que, laissez-moi vous le prouver, parce que quand vous retournez chez votre patron, qu'est-ce que vous lui dites? Vous lui dites que vous avez acheté ce produit-là à $85. Vous ne lui dites pas ça. Vous lui dites que vous avez acheté ce produit à $100. Or, vous ne l'avez pas acheté à $100. Vous l'avez acheté à $85 puisqu'on vous a fait une réduction. Donc, vous avez volé et vous êtes contraint de mentir pour justifier votre acte, pour couvrir votre acte. Arrêtons, mon frère. Arrêtons, ma sœur. Marchons dans la volonté de Dieu. Nous devons connaître la volonté de Dieu dans tous les domaines. Et cela va nous aider à changer notre façon de voir, à changer notre pensée. Il y a des chrétiens mariés depuis plusieurs années, ils sont dans l'incapacité de concevoir. Ils ne peuvent pas avoir d'enfant. Au lieu de demander à Dieu cet enfant, ou même quand ils demandent, ils attendent, ça ne vient pas. Alors, ils se disent, nous sommes des Africains après tout. Je suis ensuite Y. Il prend une deuxième femme avec qui il a des enfants. Mais toujours diacre à l'église, pasteur à l'église. Et il trouve que c'est normal. Non, c'est une vie de péché. Je ne suis pas là pour condamner, mais je voudrais que vous changiez votre mentalité. Et c'est la même chose dans le domaine des affaires, du succès, de l'élévation, de la réussite. Pensons ce que Dieu dit. Prenons les pensées de Dieu et centrons-les sur nos pensées, si je puis me permettre ainsi. Dans Ésaïe 26, verset 3, Ésaïe 26, verset 3. À celui... Ésaïe 26, verset 3. À celui qui est ferme dans ses sentiments.

choses vont changer dans ma vie. Essaie un peu d'imaginer. Elle commence au départ, ah, si je, elle pense, je touche aux vêtements de Jésus, je serai guéri. Et puis au bout de 2-3 secondes, elle se dit, ah, ça va pas marcher. Ah oui, ça va marcher. Ah, ça va pas marcher. Elle n'est plus ferme dans ses pensées. Elle n'est plus ferme dans ses sentiments. Elle n'est plus ferme dans sa résolution. Elle n'est plus ferme dans ses objectifs. Et forcément, elle ne peut pas avoir du succès. Combien d'hommes et de femmes sont en train de tourner en rond parce que leurs pensées sont constamment en train de se contredire. Ils sont constamment en train de se contredire, mon frère. Arrêtons de penser n'importe quoi. Le livre de Proverbes, Proverbes, si je me souviens bien, permettez-moi de retrouver, je crois que c'est le Proverbe 23, oui, 23, verset 7. Je voudrais qu'on le lise un peu. Proverbe 23, verset 7, nous dit ceci. Il est comme les pensées de son âme. Là, on parle du méchant. Dit le méchant est comme les pensées de son âme. L'âme, c'est le siège des pensées, des émotions, des idées. Le sage nous dit, celui qui pense à des mauvaises choses est forcément mauvais. Pourquoi? Parce qu'il va agir de cette manière-là. Écoutez, mon frère, écoutez, ma sœur. Pour commettre, par exemple, l'acte d'impudicité, de vol, d'adultère, tout commence d'abord par une pensée, nous sommes d'accord. Quand moi, par exemple, je suis marié, si je veux tromper ma femme, je commence d'abord par penser à désirer quelqu'un autre que ma femme. Je commence à miroiter ça dans ma tête. Je commence à réfléchir, je commence à méditer. L'acte d'adultère ne commence pas comme ça. Paf, on se retrouve, ah, on est en train de commettre l'adultère. Non, on a planifié. C'est la même chose avec le vol. Même si c'est une minute, même si c'est 15 secondes, c'est une planification de 15, 10 secondes ou 5 secondes. Donc ça commence d'abord par les pensées. Le sage nous dit, le pécheur est comme ses pensées sont. Mais ça ne se limite pas là. L'homme de réussite, l'homme de succès, l'homme qui réussit dans ses voies avec Christ est comme ses pensées le sont. Tant qu'il se voit grand, il va agir en grand, il va parler comme un grand, il va se comporter comme un grand et il va recevoir la récompense des grands. Tant qu'on pense pauvreté, on attire à soi un esprit de pauvreté. Parce qu'on pense pauvreté, on va finir par parler pauvreté. Papa, je peux acheter ceci? Ah, j'ai pas d'argent. Papa, je peux acheter ceci? Ah, j'ai pas d'argent. Vous voulez faire tel projet? Ah, j'ai pas d'argent. Vous voulez faire tel truc? Oh, j'ai pas d'argent. Vous voulez aller à tel endroit? Oh, j'ai pas d'argent. Pourquoi? Parce que vous êtes en train de penser que vous êtes dans l'incapacité. Mais dès l'instant où vous pensez que vous êtes capable de réussir en Jésus-Christ, vous parlez réussite en Jésus-Christ, les anges de réussite, les anges qui exercent un ministère en votre faveur, se mettent en action. Vos paroles sont les fruits de vos pensées. Attention! Vos paroles sont le fruit de vos pensées. Et écoutez ce que Dieu dit sur les paroles. Proverbe 18, verset 21, la mort et la vie sont au pouvoir de la langue. En d'autres termes, je veux dire que la pensée, c'est comme une graine. Tant qu'on la met dans les bonnes conditions, on la laisse pousser, elle va produire un arbre, elle va produire des fruits, et ces fruits seront vos paroles. Et ces fruits-là vont devenir à leur tour une semence, qui vont produire un arbre et qui vont produire des fruits, qui vont produire des actes de réussite ou des actes d'échec. Que pensez-vous? Que pensez-vous en longueur de journée? Regardez ces grands hommes du monde qui réussissent sans Christ. Regardez ce qu'ils ont dans leur tête, ce qu'ils pensent dans leur tête. Je suis même étonné qu'il y ait des gens qui payent des dizaines de milliers d'euros et de dollars pour écouter des spécialistes qui ont réussi dans certains domaines. Alors que la Bible a été écrite, inspirée par celui qui a toujours réussi tout ce qu'il a entrepris, c'est-à-dire Dieu. Mais nous ne prenons pas le temps de l'écouter alors qu'il nous enseigne des grandes vérités. L'homme et la femme peuvent réussir quand ils contrôlent les paroles qui sortent de leur bouche, quand ils contrôlent leurs pensées. Écoutez ce que Paul nous dit.

0: dans Éphésiens, dans, pardon, Philippiens, dans Philippiens 4, verset 8. Philippiens 4, verset 8. Écoutez ce que Dieu dit. Vous y êtes, je suis dans le livre de Galates, Éphésiens, voilà, je suis arrivé à Philippiens 2. Philippiens 4, verset 8. Dieu nous dit ceci. Au reste, frères, que tout ce qui est vrai, que tout ce qui est honorable, que tout ce qui est juste, que tout ce qui est pur, tout ce qui est aimable, tout ce qui mérite l'approbation, que tout ce qui est vertueux et digne de louange soit l'objet de vos pensées. Vous voyez? Que tout ce qui est pur, bref, que tout ce qui concerne la parole de Dieu soit l'objet de vos pensées. Pensez et réfléchissez sur la parole de Dieu, sur les promesses de Dieu. Dites-vous en vous-même, le matin, à midi, le soir, ce que Dieu dit de vous. Ne répétez pas ce que les journaux télévisés disent de vous, de ce que le monde dit de vous, de ce que votre famille dit de vous, de ce que votre pasteur dit de vous. Dites de vous ce que Dieu dit de vous. Répétez ce que Dieu dit dans vos pensées comme dans vos paroles. C'est ça, confesser. Confesser, c'est répéter la même chose, dire la même chose que. Je préfère dire la même chose que Dieu. Après tout, c'est lui qui m'a créé. C'est pas mon père. C'est pas mon pasteur. C'est pas mon père spirituel. C'est pas ma mère spirituelle. C'est pas mes frères. C'est pas mon patron qui m'a créé. C'est Dieu. Et même si c'est mon patron qui a signé l'acte d'engagement dans l'entreprise, mais c'est Dieu qui l'a inspiré. Donc, je ferais mieux de répéter ce que Dieu dit que de répéter ce que les hommes disent. Et Dieu est venu frapper à votre porte aujourd'hui pour vous dire qu'il est possible de commencer un nouveau départ, une nouvelle vie en Jésus-Christ, une vie de réussite, de succès. Comment? En acceptant son Fils comme Sauveur et Seigneur, parce qu'il a été reçu dans votre vie, changez votre façon de penser. Si c'est cela votre désir, c'est très simple. Baissez la tête dans la prière et répétez ces simples mots après moi. Père éternel, au nom de ton Fils Jésus-Christ, je viens à toi. J'ai entendu ta parole, j'ai entendu ton message. Je te demande pardon. Pardon pour ma rébellion, mon péché. Pardon pour mes pensées qui n'étaient pas conformes à ta parole. Je prends l'engagement aujourd'hui et jusqu'à la fin de ma vie à suivre Jésus-Christ tous les jours de ma vie et dans tous les domaines de ma vie. Je m'engage à changer ma façon de penser, ma façon de réfléchir. Je m'engage à m'aligner sur la parole de Dieu. Au nom de ton Fils Jésus-Christ, j'ai ainsi prié. Amen. Si vous avez fait cette prière, croyez que par la foi, Dieu vous a entendu. Je suis Raphaël Mambou. Le nom de cette émission est Venez à Jésus. Nous nous retrouvons la fois prochaine pour un nouveau thème. Que Jésus continue de vous bénir. Que Jésus continue de vous garder. À la fois prochaine. Amen.
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0: Bonjour à tous, je suis Raphaël Mambou, que Jésus vous bénisse, qui que vous soyez, où que vous soyez. Le nom de cette émission est Venez à Jésus. C'est une grâce, c'est un honneur, c'est un privilège de pouvoir vous retrouver encore aujourd'hui autour de la parole de Dieu pour partager quelques versets bibliques sur le thème « Les bénédictions de Dieu en Jésus-Christ ». C'est notre 9e émission. Avant d'aller plus loin, comme toujours, je voudrais vous inviter à baisser la tête dans la prière pour dédier le reste des 30 minutes entre les mains du Seigneur. Car sans lui, nous ne pouvons rien faire et nous avons besoin de lui. Prions. Père éternel, au nom de ton Fils Jésus-Christ, nous voici devant toi pour te dire merci. Merci pour le souffle de vie, merci pour l'amour, merci pour le salut qui se trouve en Jésus-Christ. Merci pour tes bontés, merci pour cette opportunité que tu nous donnes aujourd'hui d'entendre ta parole, de comprendre ta parole. Père, combien d'hommes et de femmes auraient voulu être à notre place? Combien d'hommes et de femmes n'ont pas encore entendu l'Évangile? Seigneur, mais toi, tu nous donnes l'opportunité aujourd'hui d'entendre, afin de nous améliorer, afin de devenir meilleurs en Jésus-Christ. Dispose nos cœurs, au nom de ton Fils Jésus-Christ. Nous avons ainsi prié. Amen. Les bénédictions de Dieu en Jésus-Christ. Éphésiens 1, verset 3 nous dit « Béni soit Dieu, le Père de notre Seigneur Jésus-Christ, qui nous a bénis de toutes sortes de bénédictions spirituelles dans les lieux célestes en Christ. » En Jésus-Christ, Dieu nous a bénis de toutes sortes de bénédictions. En Jésus-Christ, Dieu n'a pas béni les Noirs d'une partie des bénédictions spirituelles et les Européens de toutes les bénédictions spirituelles. Non. En Jésus-Christ, que l'on soit noir, que l'on soit blanc, que l'on soit un Américain, un Sud-Américain, un Africain, un Européen, un Asiatique, un Arabe, nous avons tous été bénis en Jésus-Christ de la même manière. Il n'y a pas quelqu'un en Jésus-Christ qui est plus béni que l'autre. Non. Pourquoi? Pourquoi alors certaines personnes semblent plus épanouies, plus utilisées par Dieu? C'est simplement parce que ces personnes ont compris, ont découvert, ont maîtrisé les lois spirituelles que Dieu a établies pour chacun d'entre nous. En d'autres termes, ils ont découvert qu'en Jésus-Christ, ils sont bénis de toutes sortes de bénédictions. Écoutez, prenons un homme ou une femme qui est en prison. On lui présente un document où il est écrit qu'il est libre de partir. Le monsieur s'approche de la porte, bouge la porte un tout petit peu, voit que la porte résiste, ne s'ouvre pas, et il dit « le document n'est pas vrai ». Alors que le document est peut-être signé par l'autorité la plus légale de son pays, par exemple le président de la République, qui signe une remise de peine, qui signe un document où on autorise cette personne à être libre. Il dira « je sais que ce document est vrai, mais je n'arrive pas à sortir de prison ». Beaucoup de chrétiens sont comme ça. Ils lisent dans la Bible qu'ils sont bénis, mais ils comparent ce que la Bible dit à leur vie de tous les jours et ils disent « c'est vrai, la Bible est la parole de Dieu, mais ces choses ne sont pas vraies pour mon cas. » Et ça, c'est vraiment une ruse que le Satan a réussi à introduire. J'ai même entendu de la bouche de certains amis proches qui me disaient « moi, je ne peux pas lire la Bible comme toi, Raphaël, tu es en train de lire. J'attends une révélation, j'attends un moment précis, j'attends que Dieu me parle pour que je lise la Bible. » C'est faux. Ce n'est pas ce que la Bible nous dit. La Bible nous dit de méditer ce livre de la loi le jour comme la nuit. Méditer, c'est quoi? C'est réfléchir en vue de mettre en pratique ses commandements, ses principes, ses lois. Vous êtes obligé, mon frère, vous êtes obligé, ma sœur, qui que vous soyez, vous êtes obligé de lire la Bible d'un bout à l'autre. Vous allez me dire, ah, mais je suis aveugle. Alors, si vous ne savez pas utiliser l'écriture des aveugles, achetez des fichiers audio de la musique, des fichiers audio de la Bible, pour écouter la Bible. Parce que la foi vient de ce qu'on entend, et ce qu'on entend vient de la parole de Christ. Ouais. Pour avoir la foi, il faut entendre ce que Dieu dit. Et la Bible est la parole de Dieu. Et aujourd'hui, Dieu nous dit encore qu'en Jésus-Christ, nous sommes bénis de toutes sortes de bénédictions dans les lieux célestes en Jésus-Christ. Il n'y a pas une partie des chrétiens qui sont bénis, une autre partie des chrétiens qui doivent se battre pour avoir les bénédictions spirituelles. Une autre chose qui est très importante, qui fait que les autres chrétiens ont, que certains chrétiens ont une vie plus épanouie, que Dieu est en train de les utiliser plus facilement que d'autres, c'est parce que ils ont compris que les bénédictions spirituelles priment sur les bénédictions matérielles. Le plus important, c'est d'abord qui je suis en Jésus-Christ, et non pas ce que le monde dit que je suis. Si le monde dit que je suis béni, tant mieux. Mais si Dieu dit que je suis maudit, alors
3: Ce n'est pas ce que le monde dit qui est plus important. Si Dieu dit que je suis béni, même si le monde dit que je suis une source de problèmes, je suis une source de malheur, même si le monde me rejette, je suis plus que vainqueur, je suis béni parce que Dieu me déclare béni. Rappelez-vous un peu l'histoire de David dans l'Ancien Testament. David était rejeté par ses frères, rejeté par son père. Mais David était celui que Dieu avait choisi. La Bible nous dit dans Éphésiens 1, verset 4, que nous sommes le choix de Dieu. Ça, c'est une des bénédictions. Nous sommes le choix de Dieu. Même si le monde nous rejette, même si le monde nous abandonne, même si le monde ne veut pas nous reconnaître, nous sommes le choix de Dieu. Et si nous sommes le choix de Dieu, ça veut dire qu'il y a l'onction de Dieu sur nous. Et s'il y a l'onction de Dieu sur nous, ça veut dire que Dieu va nous utiliser. La deuxième bénédiction que Paul nous fait connaître dans le livre d'Éphésiens est que en Jésus-Christ, nous avons la rédemption par le sang. Nous avons défini la rédemption comme étant le paiement, si je peux me retrouver, permettez que je relise correctement. La délivrance par le paiement d'un prix, voilà. La délivrance par le paiement d'un prix. Mais ce prix, c'est seulement Jésus-Christ qui l'a payé. Et observez avec moi encore une fois qu'il n'est dit que en Jésus-Christ. Il n'est pas parlé de la communauté catholique, de la communauté protestante, kimbanguiste, témoin de Jéhovah, foi mormon ou bahaï ou je ne sais pas quoi, non. En Jésus-Christ et en Jésus-Christ seul, nous avons la rédemption par son sang. Ce n'est pas la communauté qui sauve, ce n'est pas l'église qui sauve, ce n'est pas le pasteur qui sauve, ce n'est pas le pape qui sauve, ce n'est pas l'évêque qui sauve, ce n'est pas l'évangéliste qui sauve. Celui qui sauve, c'est Jésus-Christ. Et il ne sauve pas parce que vous êtes dans une église, non. Il sauve et vous faites partie de l'église, corps de Christ, je veux dire. Parce que beaucoup font partie des églises locales mais n'appartiennent pas à Jésus-Christ. C'est à mon sens que le diable, des fois même nous avons des pasteurs, nous avons des évangélistes qui ne sont plus connus de Dieu. La Bible nous dit, en ce jour-là, beaucoup me diront, n'avons-nous pas fait des miracles en ton nom? N'avons-nous pas chassé des démons en ton nom? N'avons-nous pas prophétisé en ton nom? Je leur dirai ouvertement, je ne vous connais pas. Retirez-vous de moi, vous qui viviez dans l'iniquité. Vous voyez? Donc, examinons-nous si nous sommes réellement à Christ. Notre vie, est-ce qu'elle reflète Jésus-Christ? La troisième bénédiction que nous étions en train de partager était la rémission des péchés. En Jésus-Christ, nous avons la rémission des péchés. Et nous avons défini la rémission comme étant l'action de remettre une faute, de faire grâce. Vous voyez? Personne ne mérite d'être sauvé. Personne n'est trop bon pour plaire à Dieu. Mais Dieu a décidé dans sa souveraineté, dans son amour infini pour nous, de nous faire grâce en Jésus-Christ pour recevoir le pardon de nos péchés. C'est parce qu'il nous aime que Dieu a sacrifié son unique Fils, Jésus-Christ, pour le salut de l'humanité. Jésus-Christ est Dieu, il est venu mourir pour nos péchés. Voilà pourquoi Paul dit que c'est en Jésus-Christ que nous avons toutes les bénédictions spirituelles, que c'est en Jésus-Christ que Dieu nous a choisis, que c'est en Jésus-Christ que nous avons la rédemption, que c'est en Jésus-Christ que nous avons la rémission des péchés. Les bénédictions spirituelles, mon frère, ma sœur, vous qui m'écoutez en ce moment, sont plus importantes que les bénédictions matérielles. Le spirituel contrôle le matériel. Le spirituel contrôle le physique. Le spirituel contrôle le visible. Le monde invisible contrôle le monde visible. Ne nous trompons pas. Arrêtons de regarder d'abord à ce qui est visible. Mais regardons par la foi aux choses qui sont invisibles. En Jésus-Christ, je suis béni. Je ne suis pas plus béni que vous. Vous n'êtes pas plus moins béni que moi. Vous n'êtes pas plus béni que moi. Je ne suis pas moins béni que le chrétien européen. Je ne suis pas moins béni que le chrétien américain. Je ne suis pas moins béni que le chrétien sud-africain parce que je suis en République démocratique du Congo. Non ! Quand on est en Jésus-Christ, les frontières n'existent plus. Dieu ne regarde pas est-ce que je suis un blanc, est-ce que je suis un noir. Dieu ne regarde pas mes origines. Dieu, tout ce qu'il voit, c'est que en Jésus-Christ, tout ce que j'ai donné à Jésus-Christ doit revenir à mon Fils. C'est tout ce que Dieu voit. Lorsqu'il me voit, le Père, il me voit avec Jésus-Christ. Et lorsqu'il me bénit, il me bénit pas. Il ne bénit pas parce que c'est moi. Il me bénit parce que Christ est en moi. Vous voyez? Et il me bénit par grâce. Ce n'est pas que moi, Raphaël, je le mérite. C'est parce que Christ le mérite. Christ mérite tout. Alors il me donne tout ce qui est à Christ en moi parce que j'ai reçu Jésus-Christ. La grâce, c'est une faveur qui ne se mérite pas. C'est un don pour lequel on n'en est pas digne. Mais par amour pour nous, Dieu nous a fait grâce en Jésus-Christ d'être élus, d'avoir la rédemption et la rémission des péchés. Qui que vous soyez, vous avez aujourd'hui l'opportunité d'avoir le pardon de Dieu. Qui que vous soyez une prostituée, que vous soyez un homosexuel, que vous soyez un drogué, que vous soyez, je ne sais pas, un génocidaire, que vous soyez une lesbienne, que vous soyez un occultiste. Parce qu'aujourd'hui, Satan arrive à faire croire à d'autres personnes que leur vie ne peut pas être intéressée par Dieu, que à cause de leur vie, Dieu ne peut pas les accepter. Aujourd'hui, on a tendance à croire que ceux qu'on appelle saints dans la Bible, c'était des hommes extraordinaires. Non, c'était des hommes de même nature que nous. Mais si Dieu les a appelés saints, c'est parce qu'ils ont accepté Jésus-Christ comme Seigneur et Sauveur. Ils ont accepté Jésus-Christ dans leur vie. Et cette opportunité vous est donnée aujourd'hui aussi d'accepter Jésus-Christ comme Seigneur et Sauveur personnel dans votre vie. Ne croyons pas à autre chose qui est écrit dans la Bible. N'allons pas au-delà de la Bible, mais restons dans le cadre de la Bible. Si la Bible dit que je suis béni en Jésus-Christ, je suis béni en Jésus-Christ. Si la Bible dit que en Jésus-Christ, Dieu m'a racheté de la malédiction de la loi, c'est-à-dire les malédictions qui pèsent sur ma famille, qui pèsent sur la nation, qui pèsent sur mon pays, qui pèsent sur le continent, qui pèsent sur le genre humain, qui pèsent sur la race noire. Si Dieu dit que je suis racheté, je le suis. Ce n'est pas parce que je traverse des tempêtes, ce n'est pas parce que je traverse des moments difficiles que je ne suis pas ce que Dieu dit que je suis en Jésus-Christ. Permettez-moi encore de rappeler ceci. Le Nouveau Testament, dans le Nouveau Testament, nous avons entre 113 et 114 versets, selon les versions de la Bible, qui nous disent ce que nous sommes en Jésus-Christ, ce que nous possédons en Jésus-Christ et ce que nous pouvons faire en Jésus-Christ. Mon frère, ma sœur, découvrons qui nous sommes en Jésus-Christ. Les bénédictions spirituelles passent d'abord, sont supérieures aux bénédictions matérielles, c'est ça que je veux dire, sont supérieures aux bénédictions physiques. Nous sommes ce que Dieu dit que nous sommes. Si Dieu dit que Raph, tu es maudit parce que tu ne marches pas avec Dieu, tu ne marches pas avec Jésus-Christ, j'ai tout intérêt à revenir à Christ rapidement. Parce que Dieu ne veut pas mon malheur. Il n'y a qu'une seule personne qui veut ma mort, ma destruction et la damnation éternelle, c'est Satan. Dieu, lui, il veut que je vive éternellement. Il m'a créé pour que je puisse jouir du bonheur. Mais certains chrétiens ont du mal à vivre dans le bonheur, à s'épanouir parce qu'ils n'ont pas découvert qui ils sont en Jésus-Christ. Alors je me pose la question, si le diable arrive à tromper encore des chrétiens, et quand je parle de chrétiens, ce sont ceux et celles qui sont nés de nouveau, s'il arrive à les tromper aussi facilement, qu'est-ce qu'il en est de ceux et de celles qui n'ont pas donné leur vie à Jésus-Christ? Il est carrément en train de les massacrer. Voilà pourquoi je crie fort au nom de Jésus-Christ. Venez à Jésus-Christ. Ne restez pas dans le péché. Nous sommes libres du péché en Jésus-Christ et en Jésus-Christ seul. Je ne vous parle pas de mon église, je ne vous parle pas de ma communauté, mais je suis là pour vous parler de Jésus-Christ et de Jésus-Christ seul. En Jésus-Christ, nous avons la rédemption. En Jésus-Christ, nous avons la rémission des péchés. C'est l'action de remettre une faute, de faire grâce. Dans Acte 26, verset 18, dans le discours de Paul, commençons au verset 17. Acte 26, verset 17. « Je t'ai choisi du milieu de ce peuple et du milieu des païens vers qui je t'envoie, afin que tu leur ouvres les yeux. » Pour qu'il passe des ténèbres à la lumière, de la puissance de Satan à Dieu, pour qu'il reçoive par la foi en moi le pardon des péchés et l'héritage avec les sanctifiés. Paul fait un résumé des paroles que Jésus-Christ lui avait données quand ils se sont rencontrés. Pour qu'ils reçoivent en moi, Jésus-Christ, le pardon des péchés. Vous voyez, Paul aurait pu dire, ou si la religion avait une certaine importance, Jésus-Christ aurait pu dire à Paul, va prêche l'évangile et demande aux gens de devenir soit catholiques, soit protestants, soit kimbanguistes, soit témoins de Jéhovah, mormons, baraï, dans la communauté de Dewey, pour recevoir le pardon des péchés. Non, ce n'est pas ça que Paul dit. Ce n'est pas ça que le message que Jésus-Christ a donné à Paul. Pour que tu leur enseignes, pour que tu leur dises que le pardon des péchés s'obtient auprès de ma personne, qui est Jésus-Christ. Vous voulez recevoir le pardon de vos péchés? Vous voulez recevoir la rémission des péchés? Venez à Jésus-Christ. Donnez votre vie à Jésus-Christ. C'est le seul qui puisse vous accorder le péché parce que c'est le seul qui soit mort pour les péchés de l'humanité. Jean 3, donnez Jésus-Christ afin que quiconque croit en lui reçoive le pardon des péchés. Relisons-le au verset 17. Je l'ai cité de mémoire. Verset 17. Dieu, en effet, n'a pas envoyé son Fils dans le monde pour qu'il juge le monde, mais pour que le monde soit sauvé par lui. Verset 18. Celui qui croit en lui n'est point jugé. Celui qui croit en lui n'est point jugé. Mais celui qui ne croit pas est déjà jugé. Parce qu'il n'a pas cru au nom du Fils unique de Dieu. Vous voyez? Si vous avez Jésus-Christ comme Seigneur et Sauveur, vous êtes sauvé. Mais si vous n'avez pas Jésus-Christ comme Seigneur et Sauveur, vous n'êtes pas sauvé. Parce que vous avez refusé de croire au Sauveur que Dieu a envoyé pour l'humanité. Aujourd'hui, des hommes et des femmes croient, beaucoup d'hommes et de femmes croient à d'autres personnes que Christ. Il y a certains qui croient qu'ils peuvent obtenir le pardon de leurs péchés en faisant des prières à Marie. En faisant des prières à Joseph, en faisant des prières à Paul, à Pierre, qui peuvent recevoir le pardon des péchés en s'adressant à des statues, en allant vers d'autres divinités. D'autres ont même prétendu que Jésus-Christ est un des chemins pour atteindre Dieu. Et pourtant, la Bible dit, Dieu a tant aimé le monde qu'il a donné son Fils unique. Ça veut dire que le chemin pour être sauvé est unique. Afin que quiconque croit en lui ne périsse point, mais ait la vie éternelle. Verset 18. Crois en Jésus-Christ n'est point jugé. Mais celui qui ne croit pas est déjà jugé. Pourquoi? Parce qu'il n'a pas cru au nom du Fils unique de Dieu. Et Dieu sauve en Jésus-Christ par grâce. Voyez la définition de la rémission des péchés? Action de remettre une faute, de faire grâce à quelqu'un lorsque cette personne a accepté Jésus-Christ comme Seigneur et Sauveur personnel. Alors, certains maintenant, en ayant accepté Jésus-Christ comme Seigneur et Sauveur, ont commencé à continuer à vivre dans le péché, sous prétexte que nous sommes sauvés. Non! Si je suis allé en prison parce que j'ai tué quelqu'un, et que le président de la République me fasse grâce, me dit, c'est vrai, je reconnais que vous avez tué. Je vous fais grâce, après quelques années par exemple de prison, je vous fais grâce pour que vous retrouviez votre liberté. Je devrais être complètement fou, vraiment être un insensé, vraiment manquer de sagesse pour sortir de prison et reprendre ma vie de criminel d'avant. Sous prétexte que même si je retourne en prison, il va encore me faire grâce. Non! Une grâce, c'est une opportunité qu'on nous donne de saisir pour changer de vie. Et si Dieu nous a fait grâce en Jésus-Christ, parce que c'est ça la rémission des péchés, le but est que nous ne puissions plus retourner au péché, mais que nous puissions maintenant vivre pour Dieu. Vous voyez, nous devons vivre pour Dieu en Jésus-Christ, dans notre nouvelle vie. Nous arrêtons l'impudicité, nous arrêtons le mensonge, nous arrêtons la fornication, l'avortement, l'impudicité, l'adultère, parce que Dieu nous a fait grâce en Jésus-Christ pour que nous commencions une nouvelle vie en Jésus-Christ. Vous voyez? C'est très important. Le pardon est possible pour vous, madame. Le pardon est possible pour vous, mon frère qui m'écoutez. Le pardon est possible pour vous, ma sœur. Acceptez Jésus-Christ et prenez un nouveau départ avec Jésus-Christ. C'est possible, le pardon. Colossiens 1, verset 14. Colossiens 1, verset 14 nous dit, vous y êtes, j'y suis presque. Colossiens 1, verset 14. Commençons au verset 12. Rendez grâce au Père qui vous a rendu capable d'avoir part à l'héritage des saints dans la lumière, qui nous a délivrés de la puissance des ténèbres et nous a transportés dans le royaume du Fils de son amour, en qui nous avons la rédemption, la rémission des péchés. Vous voyez, Paul revient encore pour dire que en Jésus-Christ, nous avons la rémission des péchés. C'est vraiment merveilleux, je trouve. Moi, je trouve que c'est vraiment très beau. Dans Actes 26, 18 que nous avons lu, j'aimerais qu'on revienne encore un tout petit peu, Actes 26, verset 18, Paul dit ceci, que Jésus lui dit que en lui, en Jésus-Christ, l'homme passe des ténèbres à la lumière, de la puissance de Satan à Dieu. Vous voyez, Paul ne dit pas que nous quittons Satan pour le royaume, pour l'église catholique, pour l'église protestante, pour l'église kimbanguiste, pour l'église témoin de Jéhovah, mormon et compagnie. Non. En Jésus-Christ, nous quittons les ténèbres, le royaume des ténèbres, pour le royaume de la lumière. En Jésus-Christ, nous quittons le nom de fils de diable, fils du diable, à fils de Dieu, à enfant de Dieu. Vous voyez ? Nous quittons la puissance de Satan. Parce que nous avons été vendus à Satan par Adam et Ève. Nous l'avons lu, nous avons vu ça dans la partie sur la rédemption. Nous passons de Satan à Dieu en Jésus-Christ. Vous voyez ? Jésus-Christ n'est pas venu sur la terre introduire une religion. Mais Jésus-Christ est venu sur la terre introduire le royaume de Dieu. Nous passons du royaume de Satan au royaume de Dieu. Jésus-Christ n'est pas venu pour nous dire « quittez le judaïsme pour devenir catholique, quittez le catholicisme pour devenir protestant, quittez le protestantisme pour devenir témoin de Jéhovah, quittez le tel pour... » Non ! Jésus-Christ est venu nous appeler à quitter le royaume des ténèbres, le royaume des Satan, le royaume du péché, le royaume de la mort, pour le royaume de Dieu, qui est la lumière, qui est la vie, qui est la joie, qui est le bonheur. Le pont entre ces deux royaumes, c'est Jésus-Christ. Le pont entre le royaume des ténèbres et le royaume de Dieu, c'est Jésus-Christ. Le sceau du visa sur nos passeports pour passer du royaume des ténèbres au royaume de Jésus-Christ, c'est le sang de Jésus-Christ. Ce n'est pas le baptême d'eau. Ce n'est pas le fait d'être né dans une famille chrétienne. Ce n'est pas le fait d'appartenir à un pays dit chrétien à 98%. Non ! Nous ne venons pas au monde chrétien. Nous choisissons de devenir chrétiens au travers de l'acceptation de Jésus-Christ comme Seigneur et Sauveur personnel. Jésus-Christ n'est pas le Dieu de ma famille. Jésus-Christ est mon Dieu. Jésus-Christ n'est pas le Dieu de ma nation. Jésus-Christ est mon Dieu personnel. Ça veut dire que même si j'étais le seul chrétien en République démocratique du Congo, je suivrais Jésus-Christ. Même si j'étais le seul chrétien dans ma famille, je suivrais Jésus-Christ. Alléluia. Gloire à Dieu pour son amour, pour sa grâce. Afin que tu leur ouvres les yeux. Ça veut dire que quelqu'un qui n'a pas Jésus-Christ est aveugle. Il ne sait pas où il va. Et forcément, un aveugle va tomber dans un trou. Il faut qu'on le guide. Mais Jésus-Christ n'est pas venu pour guider les aveugles. Jésus-Christ est venu ouvrir les yeux des aveugles. Jésus-Christ veut ouvrir les yeux afin que nous puissions distinguer ce qui est bien et ce qui n'est pas bien. Afin que nous puissions passer des ténèbres à la lumière, de Satan à Dieu, mais au travers seulement de Jésus-Christ. Et l'opportunité qui vous est donnée aujourd'hui est de donner votre vie à Jésus-Christ, afin de bénéficier de toutes les bénédictions spirituelles que Dieu a placées pour vous, mais en Jésus-Christ seulement. C'est très simple, baissez la tête dans la prière et répétez ces simples mots après moi. Dites, Père éternel, au nom de ton Fils Jésus-Christ, j'ai entendu ta voix, j'ai entendu ton message. Je viens devant toi et j'accepte Jésus-Christ comme Sauveur et Seigneur personnel dans ma vie. Je renonce au péché, je renonce au mensonge, je renonce à Satan et j'accepte de devenir ton enfant, ton serviteur, ton esclave, ton fils au travers de Jésus-Christ. Merci pour ton sang qui a coulé pour moi. Merci pour le sang de l'agneau qui a coulé pour moi à la croix à Golgotha. Merci pour la rémission des péchés. Merci parce que tu me fais grâce en Jésus-Christ. Au nom de ton Fils Jésus-Christ, j'ai ainsi prié. Amen. Si vous avez fait cette prière, croyez que par la foi, Dieu vous a entendu. Je suis Raphaël Mambou et le nom de cette émission est Venez à Jésus. Nous nous retrouvons la fois prochaine, toujours sur le même thème, les bénédictions de Dieu en Jésus-Christ. Que Jésus continue de vous bénir, que Jésus continue de vous garder. À la fois prochaine. Amen.
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4: Je m'appelle Marc, je suis le quatrième d'une famille de quatre, une famille sans problème. Très jeune, mon père m'a fait faire du sport. Et bon, bah assez vite, je me suis révélé assez bon. On est vite monté au niveau national et j'aimais beaucoup ça. Mais vers 17 ans, je me suis vraiment posé la question pourquoi vivre, à quoi ça servait. Et je me disais, mais si on vit pour mourir un jour, c'est vraiment bête. Ça sert à rien du tout, c'est complètement absurde. Mais plus cette idée de mort grandissait en moi, parce que je voyais des choses qui étaient vraiment moches, comme quand j'ai appris tout ce qui s'est passé au niveau des camps de concentration, par exemple, on se demande comment ça a pu exister, comment on a pu faire ça un jour, c'est incroyable. Il y a vraiment de quoi être écœuré. Mais tout comme cette idée dans mon cœur grandissait de mort, de suicide, et ben il y avait j'étais obligé de réaliser qu'il y avait des choses qui étaient belles, un paysage ou bien un enfant ou une amitié. J'ai continué à faire du sport de plus en plus parce que il y avait que ça qui comptait dans ma vie. Tous les soirs on avait un entraînement, je faisais beaucoup de gymnastique, donc on faisait pas mal de compétitions. Et puis en même temps, j'ai fait du kendo, un art martial. Et j'aimais beaucoup ça aussi. Je m'y donnais à fond. Mais je réalisais quand même toutes les limites du sens que je donnais à ma vie. Un jour, j'avais un de mes amis qui faisait de la gymnastique avec moi, qui était meilleur que moi. Enfin, on avait beaucoup de points communs parce qu'on faisait, on était, enfin, moi, je faisais ce qu'il faisait, mais en plus casse-cou. Et un jour, on faisait un double saut périlleux au bar parallèle. Il a eu un accident très grave, il s'est cassé deux vertèbres. Et pendant un bon bout de temps, pendant plusieurs mois, on s'est demandé s'il pourrait recommencer les entraînements. Et c'était le type de garçon qui était, quand il venait sur les plateaux, enfin dans les compétitions, il était vraiment très très admiré parce qu'il était très fort. Et à partir de ce jour-là, quand on l'a revu dans les compétitions, presque plus personne venait lui adresser la parole. Les gens étaient gênés et c'est là où j'ai vu un petit peu qu'on l'aimait bien, non pas pour lui-même et pour ce qu'il était, enfin de par le sport. Alors je me demandais si une amitié vraie était possible. Et un jour j'ai rencontré des chrétiens. Alors je me disais chrétien, hein, j'avais reçu une éducation chrétienne, donc j'étais chrétien, je croyais en Dieu. Mais dans ma vie il y a des choses qui passaient bien avant Dieu, enfin en l'occurrence le sport. Et j'ai entendu des gens donc qui ont parlé de l'Évangile. Et j'ai compris qu'être chrétien, c'était pas de se dire chrétien ou d'avoir reçu une éducation religieuse, mais c'était un engagement, un oui total qu'on disait à Dieu. C'est-à-dire qu'on lui laissait vraiment la première place. Et là, je savais qu'il n'avait pas la première place. Je lui avais pas dit un oui clair. J'avais encore ce que je voulais faire, moi. Je connaissais pas d'ailleurs bien l'évangile. Il y a vraiment des paroles de Jésus qui me parlaient vraiment beaucoup, comme s'aimer les uns les autres ou quand on te frappe sur la joue droite, tends la joue gauche. C'était complètement impossible pour moi de vivre ça. Mais je savais que celui qui tendait l'autre joue était plus fort que celui qui frappait. Parce que un jour on meurt et s'il y a rien après, ça sert à rien. Mais s'il y a une vie éternelle, faut pas la louper. Si Dieu existe, faut pas le louper non plus. Alors, j'ai dit oui, c'est oui à Dieu et ça a changé beaucoup de choses. D'abord, j'ai senti fort que le sport était à la première place dans ma vie, que ce n'était pas juste. J'ai donc arrêté. J'ai senti très fort que c'était bon que j'arrête. Je me suis occupé de jeunes. Au niveau des ambitions professionnelles aussi, souvent on a le désir de faire de grandes choses. Et là, j'ai pu accepter une place d'agent hospitalier. Je suis dans un hospice. D'ailleurs, où je rencontre toutes sortes de gens, où je vois mourir des tas de sortes de gens, des anciens directeurs de banque, des anciens notaires, des boxeurs. Ça fait drôle d'ailleurs de voir ces gens qui meurent. Mais ce qui est merveilleux, c'est surtout cette vie éternelle qu'on peut avoir quand on a donné notre vie à Jésus. Et c'est quelque chose de très simple.

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1: Et donc, ce soir, ce que je voudrais dire, c'est qu'il y a plusieurs catégories d'anges. Il y a des noms différents qui leur sont donnés. Par exemple, dans les premiers chapitres de la Genèse, nous voyons apparaître une catégorie d'anges tout à fait particulière qu'on appelle les Kruvim, ce qu'on a traduit en français par chérubins. Ces anges, nous les retrouvons dans différents textes bibliques. Notamment, nous les retrouvons, bien qu'ils ne soient pas définis comme tels, dans la vision du char de l'Éternel qui apparaît dans les premiers chapitres du livre du prophète Ézéchiel. Et là, ils apparaissent sous la forme d'animaux quadrupèdes, avec différentes faces, des ailes, et ils apparaissent là comme des animaux de trait, c'est-à-dire des animaux qui tirent le char de l'Éternel. Dans le livre de la Genèse, ils ont une fonction qui consiste à empêcher l'homme de retourner dans l'Éden dont il a été chassé. Et ils ont pour ce faire une épée flamboyante et tournoyante, nous dit le texte de la Genèse. Les chérubins, c'est très intéressant de noter que leur fonction est une fonction qui consiste précisément à protéger le trône de Dieu. Nous les retrouvons également sur l'arche de l'Éternel. Il y a deux chérubins sculptés en or qui étendent leurs ailes au-dessus de la caporette, c'est-à-dire du propitiatoire, et les ailes de ces deux chérubins se rencontrent à la moitié du propitiatoire. Là, il semble bien qu'ils ne soient pas représentés comme des animaux, mais comme des êtres humains à deux pieds, semble-t-il, et quatre ailes, deux ailes qui sont vers le bas et deux ailes qui sont vers le haut, ou peut-être tout simplement deux ailes. Évidemment, la description biblique n'est pas très claire, et les deux interprétations sont possibles. En tout cas, leur fonction ici est très claire. Il s'agit de garder la sainteté de Dieu. La caporette, le propitiatoire, et dans l'arche, le lieu très saint par excellence, sur lequel c'est le marchepied de Dieu, nous dit le texte biblique. La shrina, la présence de Dieu, repose sur l'arche de l'Alliance. Et la caporette est aussi représentée comme une sorte de char de l'Éternel. Et finalement, ce que voit Ézéchiel dans sa vision n'est autre chose que la réalité céleste de la représentation terrestre qui est celle de l'arche. L'arche, en quelque sorte, est le véhicule sur lequel Dieu se déplace, si j'ose dire, marchant devant les armées d'Israël, le conduisant dans le désert. Et donc les chérubins sont là, non plus ici comme des animaux de trait, mais comme des êtres qui empêchent le pécheur de s'approcher justement de la sainteté de Dieu, exactement comme les chérubins qui étaient à l'entrée de l'Éden empêchaient les êtres humains, n'est-ce pas, de s'approcher de la sainteté de Dieu, parce que précisément maintenant ils étaient devenus des pécheurs. Et l'on sait ce que sera le sort tragique d'Ouza quand il appuiera sa main sur l'arche d'alliance, justement, il tombera foudroyé. Les chérubins sont aussi mentionnés comme étant dans le tissés sur le voile, la parochette, on appelle en hébreu, qui sépare le lieu saint du lieu très saint, d'une part dans le tabernacle, puis ensuite dans le temple. Là, l'image est la même. Bon, comment était-il représenté? Ça, c'est très difficile de dire. On n'a pas de représentation véritable. Mais enfin, il y avait des chérubins tissés sur le voile, c'est tout ce qu'on peut savoir. Et la fonction de ces chérubins était la même,

C'est-à-dire qu'ils empêchaient l'homme de franchir le voile. Le voile qui séparait le lieu saint du lieu très saint, seul le grand prêtre pouvait entrer une fois par an dans le lieu très saint. Et entrer au-delà du voile, c'était entrer dans le domaine, la sphère de la sainteté de Dieu. Et les chérubins aussi étaient là pour protéger la sainteté de Dieu, pour que l'homme n'entre pas dans la sainteté de Dieu. Il est aussi fait mention des chérubins, nous avons l'occasion de le voir lorsque nous étudierons Satan, dans le chapitre 28 du livre du prophète Ézéchiel. Là, le prophète s'adresse au roi de Tyr, mais manifestement, comme nous aurons l'occasion d'y revenir, il s'agit plus ici d'un roi humain, plus qu'un roi humain, plus exactement. Et le texte nous dit ceci, parlant à cet être, le Seigneur lui dit, par la bouche du prophète Ézéchiel, « Tu étais en Éden, le jardin de Dieu. Tu étais un chérubin protecteur. » La plupart des commentateurs, y compris d'ailleurs des commentateurs juifs, tels que par exemple professeur Casuto, voient dans cet être, dont il est question dans le 28e chapitre du livre du prophète Ézéchiel, Satan. Satan avant sa chute. C'est l'occasion d'y revenir. Et Satan avant sa chute était donc un chérubin protecteur. Et ici, l'association de chérubin avec le mot protecteur montre quelle était la fonction, quelle est la fonction de ces êtres. Ce sont des anges, une catégorie spéciale d'anges, très élevée, chargés particulièrement de protéger les choses saintes. Et de la même manière qu'il y avait des chérubins protecteurs qui empêchaient l'homme chassé du paradis terrestre de revenir dans l'Éden, de la même manière, il y avait, nous dit le texte d'Ézéchiel 28, un Éden céleste avant la création de l'Éden terrestre. Et cet Éden céleste était rempli de choses précieuses. Et il est question, notamment dans le chapitre 28 du livre du prophète Ézéchiel, de pierres de feu. Pierres de feu qui étaient sur des arbres. Là aussi, on retrouve un petit peu le pendant de ce qui est dans les premiers chapitres de la Genèse. Des arbres, l'arbre de vie et l'arbre de la mort, si l'on peut dire. Il y avait deux arbres spéciaux. L'arbre de vie et l'arbre de mort, l'arbre de la connaissance du bien et du mal, dont Dieu avait dit, le jour où tu en mangeras, tu mourras. Donc c'était l'arbre de la mort. Et dans l'Éden céleste, il y avait aussi des arbres qui ne portaient pas des fruits, mais qui portaient des pierres précieuses. Bon, ce n'est pas des pierres précieuses au sens littéral du terme, ce sont là évidemment des images que nous donne la Bible de réalité céleste, de réalité qui nous dépasse. Mais la Bible emploie forcément des choses qui sont compréhensibles pour l'être humain. Et le chérubin protecteur, première des créations de Dieu, nous est-il dit dans ce livre du chapitre 28 d'Ézéchiel, donc le plus élevé, la plus élevée des créatures célestes, avait pour fonction de garder ces pierres précieuses, ces trésors, autrement dit, de la sainteté de Dieu. Et puis, nous avons l'occasion de le voir, tu t'es corrompu par ta propre beauté. Alors, de la même manière que l'homme a été chassé du jardin d'Éden, de la même manière, le chérubin protecteur a été chassé de l'Éden céleste. Voyez-vous, c'est très intéressant de voir qu'il y a un parallèle entre les réalités terrestres et les réalités célestes. Et donc, Satan est devenu, nous allons y revoir, l'adversaire. Mais auparavant, donc, il était un chérubin protecteur. Et précisément, en quelque sorte, Dieu reproduit sur la terre, au moment où il crée la terre, ce qu'il avait créé dans le ciel au commencement, c'est-à-dire un Éden, c'est littéralement un lieu de délices. Éden signifie délices. Il est intéressant de noter aussi que l'Éden terrestre est un lieu aussi où il y a de l'or, nous est-il dit. Il est question du pays de Havila. Il y a de l'or aussi et des pierres précieuses. On lit ça dans le deuxième chapitre du livre de la Genèse. Havila, le pays de l'or, d'où sort le Pishon, qui est un des quatre fleuves de l'Éden.
Oui, il y a un parallèle ici entre les choses, mais cette fois-ci, le gardien de l'Éden, le gardien du jardin, n'est plus Satan, n'est plus le chérubin, puisqu'il a été chassé de l'Éden terrestre, de l'Éden céleste, mais c'est l'homme. L'homme, en quelque sorte, occupe dans l'Éden terrestre la place que Satan, Lucifer, plus plutôt, avait dans l'Éden céleste. Et finalement, la ruse de Lucifer, qui lui a été chassé justement de l'Éden céleste, c'est d'amener l'homme à suivre le même cheminement que celui qu'il a lui-même connu. C'est-à-dire précisément se révolter contre Dieu et chercher à porter la main sur les choses saintes qu'il avait mission de garder et de protéger. Et notamment sur l'arbre de la connaissance du bien et du mal. Et le résultat va être le même. C'est que précisément, comme Lucifer a été chassé de l'Éden terrestre, céleste, je veux dire, de la même manière, l'homme sera chassé de l'Éden terrestre. Et là aussi, nous retrouvons des chérubins. Maintenant, il y a un autre détail tout à fait intéressant sur le plan archéologique. C'est que toutes les civilisations anciennes du Moyen-Orient ont des traditions du même type. Notamment, on trouve, par exemple, en Babylonie, l'idée que l'homme, séduit par un serpent, a cherché à s'emparer aussi d'un fruit d'or, d'un fruit extraordinaire, et qu'il n'a pas réussi, il a été frustré dans son dessein, justement, par des gens, des êtres qui étaient là pour garder justement ce fruit. On a même ça dans la mythologie grecque, vous savez, la légende des pommes d'or, des fruits d'or qui étaient gardés par des centaures, etc. Et que les argonautes vont essayer de redécouvrir, n'est-ce pas ? Bon, la légende des pommes d'or du jardin des Hespérides. C'est un petit peu la même idée. Bon. Et puis alors, chose intéressante également, c'est que les représentations iconographiques de ces scènes et finalement de ce qu'on trouve aussi dans les temples anciens, se trouvent évoquées à partir aussi de statues. Il y a des statues, n'est-ce pas, qui ressemblent un petit peu à la description des chérubins telle qu'on la trouve dans le livre du prophète Ézéchiel notamment. D'ailleurs, c'est tout à fait intéressant de noter que ces chérubins, on les retrouve aussi dans l'Apocalypse, les quatre êtres vivants, les quatre animaux qui sont devant le trône de Dieu, qui sont évidemment à rapprocher des quatre chérubins du char de l'Éternel dans Ézéchiel, qui le ressemblent exactement. Et on trouve dans presque tous les peuples de l'Orient des statues d'êtres qui ont des corps d'animaux, souvent des pattes de lion, des têtes d'êtres humains, et qui ont pour fonction, justement, de garder des lieux saints. Exemple, les sphinx égyptiens. Le plus célèbre d'entre eux, le sphinx de Gizeh. Le sphinx de Gizeh, qui se trouve à l'entrée de la vallée des rois, des grandes pyramides de Khéops et de tous les autres, n'est-ce pas ? Quelle est la fonction du sphinx ? Empêcher que l'on vienne troubler le repos, justement le repos éternel, des rois qui sont enterrés dans les pyramides. La fonction est une fonction de gardien, chérubin protecteur. Alors, le mot sphinx est un mot grec, mais les Grecs aussi avaient cela. Le sphinx aussi qui aura affaire avec Oedipe, vous savez, Oedipe est le sphinx qui lui propose des énigmes, eh bien, c'est aussi un être de ce type-là. L'iconographie grecque l'a représenté sur des vases et on sait à quoi il ressemblait. Il ressemble comme un frère au sphinx de Gizeh. Bien. Les Babyloniens avaient des choses semblables. Et à l'entrée, par exemple, des palais, dans la salle des trônes, des palais des rois assyriens, il y a des sphinx, tout simplement. C'est-à-dire des animaux à tête humaine. La différence, c'est qu'au lieu d'avoir des têtes d'Égyptiens, ils ont des têtes d'Assyriens, les sphinx égyptiens ont plutôt des têtes de femmes,
tandis que les sphinx assyriens ont des têtes d'hommes avec des barbes et des coiffures assyriennes, mais c'est exactement la même chose. Bon. Nous retrouvons chez les Cananéens également la même chose. Bon. Nous retrouvons chez les Cananéens également

qui sont contemporains à peu près, si vous voulez, de la période des juges, nous montrent à peu près ce que les Israélites devaient avoir. Mais cela, ce sont des Canadiens, dans la circonstance qui nous intéresse. Lorsque le professeur Yadin, dans les années 60, a fouillé Hatzor, en Haute-Galilée, il a découvert un petit temple cananéen qui avait été renversé, les stèles avaient été brisées, la statue du dieu, qui était le dieu de la lune, qui s'appelait Nanar, avait été détruite, sa tête avait été coupée par un coup d'épée. Et puis alors, à l'entrée du lieu très saint, très exactement, il y avait deux espèces d'animaux fantastiques, si vous voulez, qui n'ont pas d'équivalent dans la nature telle que nous la connaissons aujourd'hui, qui gardaient l'entrée du lieu très saint, qui avait été brisée aussi d'ailleurs par les Israélites quand ils étaient venus détruire le temple, comme le Seigneur l'avait ordonné à Josué. Donc, si vous voulez, ici, il y a quelque chose de très intéressant. C'est de noter que tous les peuples, les anciens, et peut-être d'ailleurs pourrait-on aller encore au-delà, certains dragons qu'on trouve dans les mythologies de l'Extrême-Orient, par exemple, ou même de l'Inde, ne sont pas non plus sans ressembler parfois à ces animaux étonnants. Et tout se passe comme si l'humanité primitive avait gardé le souvenir de ces animaux qui avaient été placés à l'entrée de l'Éden comme précisément des gardiens, des protecteurs, qui empêchaient que l'on s'approche des choses saintes. D'où la représentation qu'on en avait faite dans la statuaire de l'Orient ancien, à la fois pour protéger l'entrée des temples, et notamment des lieux saints, comme c'était le cas dans la Bible, pour protéger l'entrée des palais des rois, et pour éloigner donc les mauvais esprits et tout ce qui pouvait justement venir attenter à la prospérité du roi et de la cour par conséquent. Et donc là, si vous voulez, ce sont des animaux, enfin des êtres humains, des êtres angéliques plutôt, qui ont tellement marqué l'humanité au commencement que le souvenir s'en est conservé, avec des variantes certes, mais grosso modo, donc on retrouve ce que nous voyons notamment dans Ézéchiel et dans l'Apocalypse, des êtres qui ont des traits humains, mais qui ont en même temps des corps d'animaux. Voilà en gros, si vous voulez, comment on peut représenter les chérubins. Dans le sixième chapitre du livre du prophète Ésaïe, une autre catégorie d'anges apparaît. C'est ce que le texte d'Ésaïe appelle les tsrufim, ce qui a donné en hébreu, en français, séraphin. Bon, c'est une autre catégorie d'anges. Tsaraf, c'est littéralement une flamme, un brûlant, des êtres ardents, des êtres de feu. Et ces tsrufim, comme le dit le prophète Ézéchiel, sont autour de la personne divine et on protège aussi l'accès, on protège aussi la sainteté. Et précisément, leur but, c'est de proclamer la sainteté de Dieu, ce qu'on appelle en grec le trisagion, le Dieu trois fois saint, saint, saint, saint et l'éternel des armées, toute la terre est remplie de sa gloire. Et les séraphins, donc, ont une fonction aussi purificatrice, puisque ce sont eux qui prennent un charbon ardent sur l'autel, et avec ce charbon ardent, ils viennent toucher les lèvres du prophète. Or, précisément, le nom des séraphins signifie ardent, des flammes, ce sont des flammes. Et nous avons un texte dans le livre des psaumes qui nous dit ceci, « Lui qui fait de ses anges des flammes de feu. » Ça doit être le psaume 148, si ma mémoire est bonne. Peu importe, on trouvera ça dans une concordance, et il fait de ses serviteurs une flamme de feu. Bon, il y a donc des êtres angéliques qui sont brûlants de la sainteté de Dieu, de la sainteté divine, et qui sont là pour la mettre en valeur, pour la proclamer, ont besoin aussi pour la défendre. Le feu, c'est non seulement quelque chose de purificateur, mais c'est également quelque chose de redoutable. On ne peut pas s'en approcher. D'ailleurs, les chérubins eux-mêmes avaient une épée de feu, une épée flamboyante, hein, pour empêcher que l'homme ne s'approche de l'arbre de la vie, justement, sur lequel il n'avait plus le droit de porter.

0: la main. Et ce faisant, donc, ici, le feu, c'est quelque chose de redoutable, de dangereux. Et on ne peut pas s'approcher de Dieu n'importe comment. L'histoire d'Uzza, dont nous parlions tout à l'heure, qui avait porté la main sur l'arche de l'Éternel, montre que précisément les êtres célestes qui sont là, qui veillent sur les choses saintes, qui veillent sur la sainteté de Dieu, eh bien, sont aussi éventuellement des êtres redoutables. Les gloires, nous dit l'apôtre Paul, bien sûr, là, il parle des gloires déchues, des gloires démoniaques, mais il n'y a pas que la gloire démoniaque, il y a les gloires qui, elles, ont gardé leur dignité, n'est-ce pas? C'est aussi ce que chantaient les anges de Bethléem, gloire à Dieu au plus haut des cieux, n'est-ce pas? Et par conséquent, les anges sont là pour glorifier le Seigneur, proclamer sa gloire. Et il ne faut pas porter un jugement injurieux sur les gloires, nous dit l'apôtre Judas, parlant des impies qui, précisément, n'ont pas ce genre de scrupules et qui parlent n'importe comment, justement, de ces gloires angéliques. Même si elles sont déchues au demeurant, elles gardent quelque chose, justement, de cette puissance et de cette gloire. Donc, on retrouve également dans Apocalypse 4 ces êtres angéliques-là, hein. Bien. Maintenant, il y a donc ici différentes catégories d'anges. Bon, ça c'est celle que cite la Bible, et il semblerait qu'il y en ait d'autres, ce ne soit pas exhaustif. Mais ça ne veut pas dire qu'il y ait des races d'anges. On ne peut pas parler de race, bien sûr. Les anges sont des purs esprits, et par conséquent, n'ont rien à voir avec la filiation telle que nous les connaissons justement avec les êtres créés, enfin les êtres plutôt les êtres matériels, disons. Bon, les anges aussi ont un ministère de lutte contre les puissances mauvaises, les puissances des ténèbres, les anges déchus. Il y a, nous dit l'apôtre Pierre, un certain nombre d'anges qui n'ont pas gardé leur dignité. Et aussi bien dans le livre de Daniel, chapitre 9, que dans le livre de l'Apocalypse, chapitre 13, nous voyons justement que les lieux célestes, ça veut dire beaucoup de choses, les lieux célestes. Par exemple, Satan est qualifié de roi de la puissance de l'air, l'atmosphère. Si vous voulez, un stade intermédiaire entre la terre et le ciel. Et le théâtre de combat. Il y eut guerre dans le ciel. Satan et ses anges combattirent contre Michaël, et Michaël et ses anges combattirent contre le dragon. Par conséquent, ici, il y a une lutte entre des puissances angéliques opposées, dont nous n'avons absolument aucune idée, à moins que le Seigneur ne soulève un coin du voile comme il avait fait pour Daniel ou comme il avait fait pour Jean. Mais dont souvent nous sommes l'objet. C'est ça justement le problème. Et le chapitre 9 du livre de Daniel nous montre que la prière des croyants apporte un soutien aux anges, aux bons anges, aux anges qui combattent pour la bonne cause. C'est à partir du moment où Daniel a eu à cœur de prier que l'ange Gabriel, qui n'arrivait pas à percer en quelque sorte au travers de l'opposition des princes des nations ennemies d'Israël, a eu la possibilité de venir pour accomplir la mission dont il était chargé, communiquer à Daniel les secrets de Dieu, les secrets que Dieu voulait lui révéler. Par conséquent, ici, ça nous donne aussi une idée de l'importance de la prière. Quand nous prions, nous prenons part au combat spirituel angélique et nous apportons notre contribution à non pas la victoire elle est remportée par Jésus sur la croix, mais la victoire sur des choses ponctuelles, sur des missions ponctuelles que le Seigneur voudrait confier à ses anges et que les anges des ténèbres essaye d'empêcher. Et on pourrait dire à l'inverse, bien que ça n'apparaisse pas, mais enfin, ça paraît assez logique de penser que l'assoupissement spirituel. D'ailleurs, c'est ce que Jésus demandait à ses disciples, vous savez, la nuit de Gethsémané. Vous n'avez pas pu veiller avec moi. C'était l'heure de la puissance des ténèbres. Et les apôtres n'avaient pas pu veiller. Et vous vous souvenez qu'après la lutte de Jésus, un ange vient le réconforter. Bon, même chose après le combat dans le désert. Le diable laisse Jésus après l'avoir tenté de toute manière, après les 40 jours et 40 nuits du désert, les anges viennent et le servent, nous est-il dit. Mais c'est après le combat. Et c'est comme conséquence du combat. Même chose à Gethsémané, c'est lorsque Jésus a remporté seul le combat de la prière qu'un ange vient le réconforter. Et puis les anges, évidemment, sont ceux qui interviennent le matin de Pâques. Lorsque les femmes vont au tombeau, ce sont des anges qui leur apparaissent sous la forme de jeunes gens, d'ailleurs, qui leur annoncent la résurrection de Jésus. Et c'est un ange puissant, nous dit un texte, qui est venu rouler la pierre, qui s'assied dessus, n'est-ce pas, pour que, en quelque sorte, non pas que Jésus sorte, il n'a pas besoin de cela pour pouvoir sortir du tombeau, mais pour que précisément les femmes, puis les disciples, puissent se rendre compte que le tombeau est vide et que Jésus, donc, est ressuscité. Et donc ici, pendant tout le ministère de Jésus, les anges vont intervenir. D'ailleurs, Jésus le dit lui-même à Nathanaël, tu verras les anges de Dieu monter et descendre sur le Fils de l'homme. Des anges apparaissent aux disciples après l'ascension, alors que les disciples sont à regarder le ciel où Jésus donc est remonté. Et les anges viennent leur dire, hommes galiléens, pourquoi restez-vous à regarder le ciel? Ce Jésus que vous avez vu monter reviendra de la même manière, avec les anges aussi d'ailleurs, c'est pas au même endroit, sur le mont des Oliviers. Il viendra, et tous ces anges avec lui, nous est-il dit dans un autre texte. Bon, les anges interviennent aussi, nous l'avons vu, pour délivrer les disciples dans certaines circonstances. Pierre est délivré par un ange alors qu'il doit être mis à mort. C'est un ange aussi qui apparaît à Corneille, alors qu'il est en prière, pour lui dire d'envoyer des messagers à Iapho pour chercher un certain Simon, surnommé Pierre, qui lui annoncera tout ce qui sera nécessaire pour qu'il soit sauvé. Très intéressant, d'ailleurs, de noter que Dieu aurait pu confier le message de l'Évangile à son ange. Quoi de plus facile? L'ange aurait pu expliquer à Pierre les choses par lesquelles, à Corneille, je veux dire, les choses par lesquelles il aurait pu être sauvé. Mais l'ange est contenté de dire à Corneille, envoie des messagers à Iapho, et c'est Pierre qui, lui, va te dire les choses par lesquelles tu seras sauvé. Alors, voyez-vous, Dieu aurait pu confier le message du salut, le message de l'Évangile à des anges. Et vraiment, Dieu le confie à des hommes. Bon. C'est un ange du Seigneur aussi qui vient apparaître à Philippe quand il est en Samarie pour lui demander d'aller sur le chemin qui va de Jérusalem à Gaza, qui est désert, dans le but d'y rencontrer le nuque éthiopien et dans le but aussi de lui prêcher, de lui annoncer l'Évangile. Bon. Les interventions angéliques dans le livre des Actes sont extrêmement nombreuses et font écho à ce qui est écrit dans le psaume 92-91, « Il ordonnera à ses anges de te garder dans toutes tes voies ». Psaume 34 aussi rappelle que l'ange de l'Éternel campe autour de la tente de ceux qui le craignent et les arrache au danger. On a vu ça la dernière fois. Combien sont les anges? Extrêmement nombreux. Le livre de Daniel, chapitre 7, verset 10, nous dit qu'ils étaient donc 10 000 myriades de milliers. Ça, si on fait un calcul, ça fait à peu près 100 millions d'anges. Est-ce que c'est un chiffre qui est exhaustif? Je ne sais pas. Enfin, c'est le chiffre que donne la Bible toujours. Cela signifie donc qu'ils sont extrêmement nombreux. Psaume 68, verset 18, nous dit quelque chose de semblable. Les chars de l'Éternel se comptent par milliers de milliers. Et lorsque, dans le livre de l'Apocalypse, au chapitre 19, plutôt, nous voyons revenir le Messie monté sur un cheval blanc, il est accompagné aussi de myriades d'anges qui viennent justement pour lutter contre la bête et contre le faux prophète. Bon. Des textes bibliques nous parlent d'un certain nombre d'anges qui n'ont pas gardé leur dignité et qui se sont déshonorés, notamment en allant vers des femmes. Et ça, c'est le texte qu'on trouve dans le livre de la Genèse. Les fils de Dieu, qui ont vu que les filles des hommes étaient belles, et qu'ils en prirent pour femmes, ce qui donna naissance à des êtres dégénérés. Les anges peuvent en effet se matérialiser, prendre des formes humaines, et vraiment humaines, manger, etc. Nous avons vu les anges qui viennent vers Abraham, ceux qui viennent vers Lot, à Sodome, n'est-ce pas ? Et ce faisant, certains ont pu se laisser aller à des dérives, à des dérapages du type de ceux qui nous sont rapportés dans la parole. La deuxième épître de Pierre et l'épître de Judas évoquent précisément ces anges qui n'ont pas gardé leur dignité. Et nous dit ces textes qu'ils sont enfermés, pour cette raison, dans les ténèbres du Tartare. Tartare, c'était une notion grecque des enfers, n'est-ce pas ? Qu'est-ce que cela signifie ? Bon, enfin, il y a un lieu, en tout cas. Il y a un lieu où ces anges, les esprits en prison, auxquels aussi est allé prêcher Noé, pendant que le temps où la patience de Dieu se prolonger alors qu'il était en train de construire l'arche, n'est-ce pas, que ces esprits en prison qui, bon, qu'est-ce que ça veut dire, je ne sais pas. Là, ce sont des textes extrêmement mystérieux. Certainement que les destinataires des épîtres de Pierre savaient à quoi il était fait allusion, mais nous ne savons pas. Nous ne pouvons pas conjoncturer, nous ne pouvons pas spéculer. On est obligé de prendre des textes tels qu'ils sont, mais en tout cas, notons en tout cas qu'ils concernent des anges déchus. Il est tout à fait intéressant de noter que dans la mythologie grecque, il y a un récit semblable où il est question des titans, qui sont des êtres mi-hommes, mi-dieux, finalement, qui tentent de voler à Zeus, le roi des dieux, le foudre, c'est-à-dire son arme essentielle, et qui sont donc précipités aussi dans le Tartare. On trouve quelque chose de semblable. Donc il y a là vraisemblablement, hein, le souvenir de ce qui s'est passé au commencement, qui a été gardé dans un certain nombre de mythologies, notamment qui est arrivé chez les Grecs, vraisemblablement par l'intermédiaire des Cananéens. L'essentiel de la mythologie grecque est d'origine cananéenne, il ne faut pas l'oublier. Alors, Luc 2, versets 13 à 15, nous parle de la demeure des anges. Lorsque les anges les eurent quittés, après la nuit de Bethléem, pour retourner au ciel. Donc, la demeure normale des anges est dans le ciel. Et très souvent, il est question un ange du ciel, ou encore l'armée des cieux, l'Éternel et l'Éternel des armées. C'est-à-dire les armées célestes, c'est-à-dire essentiellement les armées angéliques. Les anges sont représentés comme une immense armée au service de Dieu. Et s'il y a donc 100 millions d'anges, comme nous l'avons dit tout à l'heure, c'est vrai que ça fait une armée qui est certainement très impressionnante. Bon. Ont-ils des ailes ? Ça, c'est l'imagerie populaire qui le représente ainsi. Bon, la Bible elle-même évoque les anges qui ont des ailes, par exemple les ailes des chérubins, les ailes des séraphins. Ont-ils des ailes matérielles ou bien quand ils se matérialisent, se matérialise-t-il parfois avec des ailes ? Bon, il est clair que parfois, ils n'apparaissent pas avec des ailes. Les jeunes gens que les femmes ont vus le matin de Pâques au tombeau n'avaient pas d'ailes. Les trois anges que Abraham a vus venir vers lui n'avaient pas d'ailes. Les anges qui sont allés à Sodome n'avaient pas d'ailes. Bon. Pourquoi la Bible évoque-t-elle des ailes ? Essentiellement, vraisemblablement, pour indiquer leur vitesse de déplacement. Ils ont une capacité de déplacement extrêmement rapide et le chapitre 9 du livre de Daniel nous parle de la venue vers lui de Gabriel qui vint vers moi d'un vol rapide au moment de l'offrande du soir. Bon, l'aile est évidemment l'image du vol, et on trouve ça aujourd'hui dans l'aviation aussi, mais ça ne veut pas dire qu'ils aient matériellement des ailes, bien entendu. Là, étant des esprits, ils n'ont pas besoin de ces attributs-là. Même si parfois Dieu demande qu'on les représente de cette manière-là. Bon, je ne reviendrai pas sur l'ange de l'Éternel, j'en ai parlé. Par contre, il y a aussi une notion très intéressante qui se rapproche de l'ange de l'Éternel, c'est la notion de l'ange de la face. L'ange de la face, on retrouve ça donc dans la tradition juive, Et il porte un nom dans la tradition juive qu'on ne trouve pas dans la Bible, qui n'est donc pas biblique, qui s'appelle Métatron. D'ailleurs, on ne sait pas très bien d'où vient cette expression, ni ce qu'elle signifie. Enfin, la tradition juive lui donne ce nom. Qu'est-ce que c'est que l'ange de la face? Eh bien, vous vous souvenez que lorsque Dieu dit à Moïse, après l'affaire du veau d'or, « Va-t'en d'ici, vers le lieu que j'ai préparé pour mon peuple d'Israël, le pays de Canaan, mais je ne marcherai pas moi-même devant toi, j'enverrai mon ange. » J'enverrai mon ange, parce que si je marchais, si je montais avec toi, je te consumerai en chemin, parce que tu es un peuple aux cours roides. Et Moïse répond à Dieu, « Seigneur, si tu ne viens pas toi-même avec nous, ne nous fais pas partir d'ici. Comment serons-nous certains que nous sommes un peuple mis à part, si ce n'est que tu monteras toi-même au milieu de nous, que tu seras toi-même avec nous ?» Et Dieu répond, « Ma face marchera devant toi. » C'est tout à fait intéressant de noter que le mot « face », c'est-à-dire du verbe « p », et c'est le mot qu'on trouve dans le fameux lieu où Jacob va lutter avec l'ange. Vous savez, cette fameuse lutte au Guet Jabok, au terme de laquelle Jacob déclare ceci, « J'ai vu Dieu face à face, et mon âme a été sauvée, c'est pourquoi ?» Jacob donna à ce lieu le nom de Péniel. Ça veut dire la face de Dieu. Parce qu'il a dit, j'ai vu Dieu face à face et mon âme a été sauvée. Et Dieu dit donc à Moïse, ma face marchera moi-même devant toi. Et quand il commente ce texte, le prophète Ésaïe, dans le chapitre 63, 64, je ne sais plus exactement, dit ceci, l'ange de la face les a sauvés, les a délivrés de toute leur détresse pendant qu'ils étaient dans le désert. L'ange de la face qui marchait devant eux. Alors, il semblerait qu'il y ait un ange particulier, que l'on appelle l'ange de la face, qui est en quelque sorte une théophanie, ça veut dire une apparition de Dieu lui-même. Et qui a une dignité tout à fait exceptionnelle dans la hiérarchie angélique, à la limite qui se confond presque avec Dieu lui-même. C'est difficile de faire la différence entre Dieu et sa face. C'est ce que les théologiens appellent une hypostase. C'est une personnification de Dieu. Les Juifs appellent ça une partsouf, une face. Et par exemple, lorsque Yosef Rabinovitch a essayé de judaïser la notion de Trinité, il a parlé de trois partsoufim. Dieu est un en trois partsoufim, ça veut dire il a trois faces, le Père, le Fils et le Saint-Esprit. Les théologiens grecs, formés à la pensée grecque, appellent ça les hypostases. Il a trois hypostases, le Père, le Fils et le Saint-Esprit. Alors, la face de Dieu, l'ange de la face, Métatron, devient presque, si vous voulez, la personnification de Dieu, donc du Messie. Et c'est pour ça qu'on arrive parfois, dans une certaine théologie chrétienne, à identifier l'ange de l'Éternel avec le Messie, avec Jésus. Est-ce bien sûr que l'ange de la face et l'ange de l'Éternel sont exactement la même chose? On ne peut pas le dire avec certitude. Est-ce bien sûr que l'ange de l'Éternel, si tant est qu'il soit identique avec l'ange de la face, soit à identifier avec le Messie, c'est aussi extrêmement difficile de le dire, parce qu'on retombe dans l'hérésie des témoins de Jéhovah, pour lesquels Jésus n'est qu'un ange, le plus grand des anges. Or, l'Épître aux Hébreux nous dit d'une manière très claire que Jésus est supérieur aux anges. Le Fils est supérieur aux anges, car auquel des anges a-t-il jamais été dit « Tu es mon Fils, je t'ai engendré aujourd'hui ». Bon, alors ça, c'est des notions desquelles il faut nous approcher avec beaucoup de prudence, n'est-ce pas? Et là, on ne peut pas conclure, ce sont des mystères. Il est dit aussi que tous les anges de Dieu l'adorent. Le Messie, donc, a été abaissé quelque peu en dessous des anges, puis ensuite il a été souverainement élevé, de telle sorte que, au nom de Jésus, tout genou fléchisse, ce qui est sur la terre, sous la terre, et aussi dans le ciel, que tous les anges de Dieu l'adorent. Les anges sont supérieurs aux hommes, on l'a vu, en force, en sagesse, en gloire, et pourtant, 1 Corinthiens 6, verset 2, nous jugerons les anges, parce qu'un jour, les mauvais anges, bien entendu, parce qu'un jour nous serons élevés à leur niveau. 1 Pierre 1, verset 12. Les anges aussi sont spectateurs de ce qui se passe sur la terre. Et n'étant pas omniscients, ils cherchent à plonger leur regard dans les mystères de la parole de Dieu, et notamment dans les mystères de la prophétie. Ils cherchent à sonder, n'est-ce pas, la parole prophétique, nous dit l'apôtre Pierre. Lorsqu'il parle de son évangile qui lui a été révélé par l'Esprit, Paul dit aussi que dans cet évangile, les anges de Dieu cherchent à plonger le regard. Et les anges, donc, sont spectateurs des drames qui se produisent sur la terre. Et, si j'ose dire, ils applaudissent les beaux coups qui sont portés par les hommes de Dieu. Et la Bible nous dit qu'il y a de la joie dans le ciel pour un pécheur qui se repent, plus que pour 99 justes qui n'ont pas besoin de repentance. Il nous dit que les anges qui s'occupent particulièrement des jeunes enfants voient la face de Dieu, etc. Et puis, aussi, bien sûr, que les anges de Dieu s'attristent, au contraire, lorsque quelqu'un tombe, lorsque quelqu'un ne se conduit pas comme il devrait le faire, et lorsque l'adversaire, au contraire, évidemment, reprend l'avantage sur eux. Job 1, verset 6, les anges regardent aussi ce qui se passe parmi les hommes. Nous voyons un de ces anges, en l'occurrence Satan, mais c'est un des anges. Il y a cette cour céleste qui est rassemblée devant le Seigneur. Et le Seigneur interroge Satan, il dit « D'où viens-tu, Satan ?» De parcourir la terre et de m'y promener, de voir ce qui s'y passe. Tiens, dans ta visite, as-tu remarqué mon serviteur Job ? Les anges remarquent un certain nombre de choses. Et l'apôtre Paul dira que dans ses combats, il a été livré en spectacle aux hommes et aux anges. Les anges assistent au combat, justement, des hommes de Dieu, des fidèles, des chrétiens, pour les soutenir aussi, bien sûr, dans ces combats-là, mais aussi, en quelque sorte, pour les applaudir, pour se réjouir lorsqu'ils sont devenus vainqueurs. Et, bon, les anges aussi regardent la tenue des femmes, 1 Corinthiens 11, verset 10, « C'est pourquoi, à cause des anges, dira l'apôtre Paul, la femme doit avoir sur la tête une marque de l'autorité dont elle dépend. Parce que les anges, autrement, sont attristés. » Alors, ne reviens pas sur le culte des anges, prohibé, nous en avons parlé, c'est simplement les références, Apocalypse 19, verset 10, Apocalypse 22, verset 8 et 9 en particulier. C'est pourquoi, d'ailleurs, pour empêcher ce culte, que les anges, en général, ne sont pas visibles. Bon, nous en finissons ainsi avec les anges, enfin, les bons anges, du moins. Nous allons parler maintenant d'un sujet moins réjouissant. Alors, nous allons continuer à parler des anges, mais cette fois-ci des anges mauvais, des anges déchus. Et tout d'abord, le principal d'entre eux, le diable, Satan. Lorsque Butler, un jour, avait proposé à son église une série d'études bibliques sur le diable, une sœur était venue le voir à la fin de la réunion, disant « Écoutez, moi, je n'ai pas tellement envie que vous traitiez de ce sujet-là. Moi, le diable ne m'intéresse absolument pas. » Butler avait répondu « Il n'y a qu'un seul problème, c'est que lui, vous l'intéressez. » C'est ça, la question. Et il est certainement extrêmement dangereux de trop s'intéresser au diable, mais il faut le faire quand même suffisamment, parce que lui s'intéresse à nous, et connaître ses desseins, Paul dira cela dans ses épîtres, nous n'ignorons pas les desseins du diable, savoir qui il est, savoir quels sont ses moyens d'action, quels sont ses buts, et puis aussi comment il peut être vaincu, comment il peut être défait, comment nous pouvons lui résister, connaître ses tactiques, connaître sa stratégie pour pouvoir mieux le déjouer. C'est le but. Première notion, il nous faut distinguer le diable des démons. Nous aurons l'occasion de revenir sur les démons. Parlons pour le moment du diable. Le diable, pour dire que si les anges sont des personnes réelles, et ça c'est absolument indiscutable, les anges sont cités des centaines de fois dans la parole de Dieu, donc ce n'est pas quelque chose qui est l'imaginaire des auteurs bibliques, ce sont des réalités. De la même manière, le diable est une personne réelle. Et le diable, vous savez, avec la queue fourchue, les cornes, etc., enfin toute l'imagerie moyenâgeuse, est devenu maintenant un être grotesque et ridicule. Et aujourd'hui, même des théologiens, de nombreux pasteurs, prêtres, et donc chrétiens de base, automatiquement, nient l'existence d'un diable, d'un Satan qui serait un être personnel. Pour beaucoup, c'est par exemple la position d'un Jacques Ellul, pour lequel j'ai beaucoup de respect, mais sur ce plan-là, je suis en désaccord avec lui. C'est pas pour Jacques Ellul et pour Karl Barth, parce que Jacques Ellul ne faisait en cela que reprendre ce qu'avait écrit Karl Barth, donc pour toute la génération des pasteurs barthiens à cette position-là, le diable est une personnification du mal, de l'esprit du mal, qui est en chaque homme, qui est dans le monde, etc. Mais ce n'est pas une personne réelle. Et là, nous voyons justement une des premières tactiques du diable, une de ses premières ruses, parce que l'arme essentielle du diable, c'est la ruse. C'est soit d'attirer tellement l'attention sur lui que finalement, on le craint plus que Dieu, ce qui était le cas au Moyen-Âge, dans certains milieux du moins. Et l'autre, faire croire qu'il n'existe pas. Ça aussi, c'est une de ses ruses. Parce que précisément, quand on nie l'existence du diable, eh bien, on ne lutte pas contre lui et on lui laisse le champ libre. Et c'est pourquoi, après avoir usé pendant le Moyen-Âge de la précédente arme, qui était justement d'occuper le terrain partout où il le pouvait, maintenant, au contraire, il essaie justement de faire croire qu'il n'existe pas. Le diable, quel est son... Il a des différents noms dans la Bible. Le diable, il apparaît pour la première fois dans la Bible comme le serpent ancien, Nahash HaKadmon. On le retrouve dans le livre de l'Apocalypse, le dragon, dracon en grec, ça veut dire le serpent, ça, c'est exactement la même chose. Et donc, on le retrouve aussi dans des textes comme Ésaïe 20 et quelques, j'ai plus 24 je crois, où il est question du Nahash Boréar, le serpent tortueux, hein, le serpent fuyard, l'idée de quelque chose de rusé, n'est-ce pas, d'un être rusé, le plus rusé de tous les animaux, et ça insiste à nouveau sur le caractère particulier qu'est le sien, donc la ruse. Le diable agit essentiellement par la ruse, la séduction, la tromperie. Il est le serpent ancien. Le deuxième terme qui apparaît chronologiquement dans la Bible, c'est le terme Satan, ou plus exactement à Satan, avec l'article, le Satan, littéralement. Qu'est-ce que c'est qu'un Satan en hébreu ? Satan, c'est un nom commun, ce n'est pas un nom propre. Satan, ça veut dire un adversaire. Nous lisons, par exemple, que Dieu suscita à Salomon un Satan en la personne de Jéroboam, un adversaire, tout simplement. Que Dieu suscita aussi, contre David se leva un Satan, un adversaire. Bon. Et dans les livres les plus récents, tels que par exemple le livre de Daniel, déjà aussi dans le livre de Job, donc c'est beaucoup plus ancien, les derniers prophètes, nous trouvons l'expression « à Satan ». Non pas un Satan, mais le Satan, l'adversaire. Là, ça, manifestement, il ne s'agit plus d'un nom commun, mais d'un nom propre. Il y a, parmi les nombreux adversaires, il y a un adversaire. L'adversaire avec un grand A. Tout ça dans le livre des psaumes aussi, sous une autre expression, mais qui revient exactement au même. le rachat. Rachat, ça veut dire littéralement le méchant. Et le livre des psaumes s'articule justement constamment autour de ce combat. Le livre des psaumes, c'est un combat, c'est le combat de la prière. C'est le combat entre le juste, qui s'identifie au Messie, on le retrouve dès les deux premiers psaumes, pourquoi ce tumulte parmi les nations, pourquoi ce complot parmi les peuples, les rois de la terre se liguent ensemble contre le Seigneur et contre son Messie, le juste. Le Messie, c'est le juste. Alors, il y a les justes. Il y a de nombreux justes dans les psaumes. Les justes qui sont comme ci, qui sont comme ça. Le Seigneur connaît la voie des justes, mais la voie des méchants mène à la ruine. Il y a les justes et les méchants. Ça, vous trouvez déjà dès le premier psaume. Heureux l'homme qui ne marche pas selon le conseil des méchants. Et ça se termine par « Le Seigneur connaît la voie des justes et la voie des méchants conduit à la ruine. » Mais en dehors des justes et des méchants, vous avez le juste par excellence avec un grand J et vous avez le méchant par excellence avec un grand M. Et constamment, le méchant grince des dents contre le juste parce qu'il voit que son jour arrive. Mais Dieu n'abandonne pas le juste. Et c'est le psaume 22. Mon Dieu, pourquoi m'as-tu abandonné? Le juste persécuté. Et là, Jésus cite ce texte sur la croix. L'Église primitive voit dans la figure du juste persécuté par le méchant l'image du Messie souffrant de Jésus. Enfin, comme d'ailleurs un certain judaïsme l'a vu aussi, l'a très bien vu. Mais nous avons donc ici ces deux personnalités qui sont en conflit permanent, le juste et le méchant. Alors, voyez-vous, aussi bien dans cette expression le méchant, le mauvais, on trouve ça aussi dans la prière du Notre Père, c'est la même notion, délivre-nous du méchant, du malin, malin pas dans le sens de rusé, mais dans le sens de méchant. Délivre-nous du méchant, de l'adversaire. C'est à la fois un nom commun et en même temps qui devient un nom propre, parce que le méchant, le Satan, l'adversaire, est le personnage sur lequel se concentre justement toute la méchanceté que nous voyons autour de nous, tout le mal que nous voyons autour de nous. Il est la source du mal. Et c'est pourquoi il est le méchant par excellence. Et l'apôtre Paul nous parle de ceux qui sont autour de lui, les esprits qui sont autour de lui, les esprits méchants dans les lieux célestes. Le propre du diable, c'est sa méchanceté. Sa caractéristique essentielle, c'est sa méchanceté. Et cette méchanceté est le pendant exact de la bonté de Dieu. Dieu, au contraire, est un Dieu bon. Le diable est un être rempli de méchanceté. Nous le trouvons dans l'Apocalypse, sous l'image de ce grand dragon, rempli de fureur, d'une grande fureur et d'une grande colère. N'est-ce pas ? Alors ça, c'est le premier point. Donc le méchant. Le méchant est aussi l'adversaire. L'adversaire, ça veut dire littéralement le Satan, c'est celui qui s'oppose. Il est en opposition permanente. S'oppose à quoi ? Au plan de Dieu. À l'action de Dieu. Et c'est en cela qu'il est l'adversaire par excellence. Voilà. Dans le Nouveau Testament, nous trouvons une autre expression, enfin ça c'est les expressions les plus courantes, il y en a d'autres évidemment qui sont employées, j'ai parlé tout à l'heure du malin, il y en a d'autres mais elles sont moins courantes. Mais une autre expression très courante, c'est l'expression le diabolos. Ça c'est un terme grec, on trouve ça que dans le Nouveau Testament. Le diabolos, ça veut dire littéralement celui qui divise. Et ça nous montre aussi une autre caractéristique de l'adversaire, il est le diviseur. Et ça rejoint l'idée d'adversaire, celui qui est contre. Quand on est contre, on divise. Il divise quoi ? Il divise d'abord l'homme avec Dieu. C'est son premier exploit dans le jardin d'Éden. Il coupe l'homme d'avec Dieu. Il divise l'homme avec Dieu. Il provoque la révolte de l'homme contre Dieu. Psaume 2, le méchant amène les nations à se liguer contre Dieu. brisons leurs liens, délivrons-nous de leurs chaînes. Il divise ensuite l'homme et la femme. L'homme et la femme qui étaient un sont maintenant devenus deux étrangers, la femme que tu m'as donnée. Et avec le corollaire, le divorce, et Jésus reprend cela. Que l'homme ne divise pas ce que Dieu a uni, ce qui était au commencement. Il divise les hommes entre eux. Il provoque les guerres. Qu'est-ce que c'est la guerre sinon la division ? Il divise les enfants contre les parents et les parents contre les enfants. Et la tâche d'Élie avant le retour du Messie, ce sera justement de ramener le cœur des enfants vers des pères et des pères vers les enfants, de peur que le Seigneur ne vienne frapper le pays d'interdit. Il divise les hommes des animaux. L'harmonie qu'il y avait entre l'homme et les animaux, quand Dieu fait venir les animaux vers l'homme au commencement, est brisée. Et c'est le cas surtout après le déluge, où serait un objet de terreur pour tous les animaux, sauf un certain nombre d'animaux qui resteront des animaux domestiques. Et puis, cette harmonie entre les animaux n'existe plus, ils se dévorent les uns les autres. Et à la fin, Dieu rétablira cette harmonie du temps messianique. Le loup habitera avec l'agneau. La vache et l'ours mangeront de la paille ensemble. La panthère, etc. Même le serpent venimeux pourra s'amuser avec un petit enfant sans lui faire de mal. L'harmonie qui est brisée par le diabolos, c'est en cela qu'il est le diabolos. C'est qu'il crée dans l'harmonie de Dieu la cacophonie. Kakos, en grec, ce qui est mauvais. Phonos, le son. Un son désagréable. Il n'y a qu'à écouter du rock. Il faut tout de suite se dire qui est derrière cette musique-là. C'est de la cacophonie. Ce n'est pas l'harmonie, c'est de la cacophonie. Le diable est celui justement qui sème la cacophonie dans l'univers. Parce que Dieu, lui sème l'harmonie. Et alors, cette cacophonie, elle se produit aussi dans le sens l'homme avec lui-même. L'homme est divisé contre lui-même. Et relisez ce que Paul écrit dans Romains 7. Je ne fais pas le bien que je voudrais faire. Je sens dans mes membres une autre loi qui lutte contre la loi de mon entendement et qui me rend captif de la loi du péché de la mort. Je fais le mal que je ne voudrais pas faire et le bien que je voudrais faire, je ne le fais pas. Misérable que je suis. Et puis la division suprême, c'est la mort. L'esprit de l'homme est séparé de son corps. Et la Bible nous dit que celui qui a la puissance de la mort, c'est le diable. Et c'est lorsque le diable est réduit à l'impuissance, au dernier jour, dans l'Apocalypse, que la mort est vaincue. Parce qu'il est celui, justement, qui a la puissance de la mort. Et quand le Messie descend du ciel, il a la clé du séjour des morts. Et qu'est-ce que c'est la résurrection des morts ? C'est l'harmonie retrouvée. Cette division entre l'âme et le corps qui sont séparés prend fin. Romains 8, toute la création soupire après la révélation des fils de Dieu, parce qu'elle a été soumise à la vanité, non par elle-même, mais à cause de celui qui l'y a soumise, l'ange de l'abîme, l'ange qui était dans l'Éden et qui a été précipité sur la terre. Et qui fait en sorte que toute la création est bouleversée. Il y a une disharmonie. Les pollutions, les maladies, que sais-je, tout ce qui est dysfonctionnement sur la planète, c'est la cacophonie. C'est l'action de l'adversaire. Jésus a donné cette parabole. Il sème de l'ivraie dans le champ du monde. Le champ, c'est le monde. Et celui qui sème l'ivraie, c'est le diable. Qu'est-ce que vient faire l'ivraie là-dedans ? Elle vient empêcher le bon grain de croître. Elle vient contrarier l'œuvre de Dieu. C'est ça le diabolos. Celui qui divise l'œuvre de Dieu contre lui-même. Il divise le ciel contre la terre contre le ciel. De sorte que la volonté de Dieu ne peut pas s'accomplir sur la terre comme elle s'accomplit dans le ciel. Un jour, ce sera quand le royaume de Dieu sera là. Mais il faut que Satan soit lié, il faut que Satan soit réduit à l'impuissance, parce qu'il est celui qui fait cette œuvre constamment. Bon, je vais m'arrêter là, et puis on continuera la prochaine fois.
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Donc l'ecclésiologie, on avait abordé l'introduction la dernière fois. Nous avions dit que l'Église, c'était d'abord le reste d'Israël, c'était au départ le reste d'Israël, nation sainte, sacerdoce royal. Et il nous faudrait évoquer ici le texte de Jean 11, verset 52, où vous vous en souvenez, Caïphe propose que Jésus soit sacrifié au l'intérêt général, pourrait-on dire, n'est-ce pas ? Il est avantageux qu'un seul homme meure et que tout le peuple ne meure pas, que les Romains ne viennent pas détruire notre nation. Et Jean nous dit que, parlant ainsi, Caïphe prophétisait, parce qu'il a prophétisé que Jésus mourrait non seulement pour le peuple, ça veut dire pour le peuple d'Israël, mais pour réunir en un seul corps tous les enfants de Dieu dispersés. En fait, nous avons là ici la mission de Jésus. La mission de Jésus en tant que Messie, c'est rassembler en un seul corps d'abord les brebis perdues de la maison d'Israël. Et nous nous situons là dans la perspective de la vision prophétique. La vision prophétique a un double, comment dirais-je, un double aspect. Le premier, c'est que le péché du peuple d'Israël entraîne son exil et sa dispersion. Donc, l'exil et la dispersion ont une valeur négative. Mais Dieu promet que dans sa grâce souveraine, au temps de la fin, il rassemblera son peuple à nouveau dans la terre promise. Et à l'époque de Jésus, contrairement à une apologétique un peu courte qu'on trouve parfois dans certains milieux chrétiens, la majorité du peuple d'Israël vivait en dehors de la terre d'Israël. La majeure partie du peuple d'Israël, du peuple juif, était dispersée dans la diaspora. Et Jésus considère sa mission comme un appel au retour, au sens hébraïque du terme, la tshuva, c'est-à-dire la repentance, le retour spirituel à Dieu, lequel entraîne un retour géographique. Si le peuple juif s'était repenti, il aurait été rassemblé des quatre coins de la terre. Et nous trouvons donc des paroles, comme celles que nous citions la dernière fois, « Je n'ai été envoyé qu'aux brebis perdues de la maison d'Israël pour les rassembler, en quelque sorte. » Ou bien encore, le fait que Jésus aille vers les pécheurs, les prostituées, les publicains, c'est parce que ce sont les brebis perdues de la maison d'Israël. Quand Zachée se repent, Jésus dit de lui, « Le salut est entré dans cette maison, car cet homme est aussi un fils d'Abraham. » Par conséquent, il est ramené. Jésus est le bon berger qui abandonne les 99 brebis, qui sont déjà dans la bergerie pour aller chercher l'unique brebis qui s'est égarée, le publicain, la prostituée, le pécheur, etc. Donc ici, l'Église, c'est vraiment le rassemblement. C'est le contraire de la diaspora. C'est le grand rassemblement eschatologique. Et Jésus donc parle aussi en ces termes, le jour des rameaux. « Combien de fois, dit-il à Jérusalem, j'ai voulu rassembler tes enfants, comme une poule rassemble ses poussins sous son aile, et vous ne l'avez pas voulu. » D'où le mot « ecclésia », appelé hors d'eux. Donc l'Église, c'est le rassemblement, appelé hors du monde, et rassemblé donc autour du Seigneur glorifié et ressuscité. Alors, bien sûr, à cette Église juive au départ, par la pure grâce de Dieu, des membres des nations sont invités à se joindre parce qu'Israël, justement, ne l'a pas voulu. Comme dit l'apôtre Paul, leur faux pas a été la richesse des païens. Car par leur faux pas, l'Église s'est ouverte aux non-juifs,
alors qu'au départ, elle n'était que la fin de cette grande diaspora, à la fois spirituelle et géographique, auquel déjà le peuple juif était soumis. Et alors, nous voyons qu'à partir de là, nous aurons l'occasion de revenir là-dessus, l'Église apparaît comme étant séparée du monde, appelée hors du monde, hors des nations, n'est-ce pas ? Et composée à la fois des églises locales et de l'Église universelle. Les membres de l'Église sont appelés frères. Le mot chrétien est un sobriquet qui avait été donné aux frères au départ, à Antioche. D'ailleurs, il semble bien que ce mot concernait davantage les non-juifs, les chrétiens non-juifs, que les chrétiens juifs, n'est-ce pas ? Nous entendons aussi parler de la secte des Nazaréens. Paul est accusé d'être le chef de la secte des Nazaréens par le grand prêtre au moment de son procès. Tout à fait intéressant de noter qu'aujourd'hui, en hébreu moderne, reprenant l'hébreu de la Mishnah, chrétien se dit Notsri, Nazaréen littéralement, n'est-ce pas ? Et nous savons qu'il existait jusqu'au IVe siècle, au moins, un groupe que l'on appelait dans l'Église les Nazaréens, n'est-ce pas, qui étaient les chrétiens juifs, qui avaient gardé un certain nombre de coutumes juives et qui petit à petit ont été rejetés de la grande Église pour, en fin de compte, être persécutés par elle. Donc ici, différents noms, mais les frères au départ, simplement. C'est-à-dire, il y avait là une grande insistance sur le fait que ce qui faisait l'Église, c'était la koinonia, la communion, le partage. Et il est tout à fait intéressant de noter que l'essentiel, l'acte essentiel de la communion, où se concrétisait la communion fraternelle, se prenait autour d'un repas. Le repas dit du Seigneur, qui rappelait la dernière scène et la mort et la résurrection de Jésus. Détail qui, pour nous occidentaux, n'a pas une grande signification, qui en avait énormément pour les Juifs du premier siècle. Manger avec quelqu'un, en effet, c'était quelque chose qui était riche d'une grande, grande signification. Partager le même pain, tremper son pain dans le même plat, comme c'était la coutume en ce temps-là, n'est-ce pas ? C'était manifester une profonde communion. C'était manifester essentiellement la réconciliation, le pardon. Et souvent, comme encore aujourd'hui chez les Arabes, les tribus arabes, n'est-ce pas ? Une dispute qui a été réglée se conclut par un repas de réconciliation. C'est le cas chez les Arabes, des tribus qui ont guerroyé les unes contre les autres, quand elles règlent leurs différends, se retrouvent pour manger ensemble. N'est-ce pas ? Et là, quand on a mangé ensemble, on est frères, c'est fini, tout est réglé, tout est oublié, c'est terminé. Hein ? On retrouve aussi ça dans la Bible, n'est-ce pas ? Par exemple, au moment où Laban et Jacob se séparent, après avoir réglé leur querelle, n'est-ce pas ? Eh bien, ils prennent un repas ensemble. Quand le fils prodigue revient, le père fait un festin, il invite tous les voisins et les amis pour que tout le monde sache qu'il y a eu réconciliation. N'est-ce pas ? Et alors ici, le fait que la communion, la koinonia, se manifeste autour d'un repas, eh bien, montre ce que doit être la nature de cette communion fraternelle. Donc, communion, pardon, réconciliation, avec le Seigneur d'abord, bien sûr, et ensuite les uns avec les autres. Le repas du Seigneur était réconciliation. Nouvelle alliance en son sang. Réconciliation avec Dieu. Et par conséquent aussi, réconciliation les uns avec les autres.
Repas signifie aussi que les différences humaines s'estompent. Il n'y a plus ni juif ni grec, ni homme ni femme, ni esclave, ni homme libre, dira l'apôtre Paul. Et là, il y a une parfaite égalité, n'est-ce pas ? La prévenance mutuelle, le service mutuel, n'est-ce pas ? Dans les repas de fête, n'est-ce pas ? Chacun servait son voisin. Il lui disait, fais-moi l'honneur de te servir, de me permettre de te servir, n'est-ce pas ? Alors voyez-vous, nous avons perdu, nous, Occidentaux, nous avons perdu de vue cette symbolique très riche.

saint. Et là aussi, il y a beaucoup d'idées fausses. Saint, dans notre langage moderne, qui est tributaire de toute la vision catholique, n'est-ce pas ? C'est au sein des membres de l'Église, un individu ou des individus particulièrement avancés spirituellement, qui ont fait des choses extraordinaires sur le plan spirituel, qui sont des hommes et des femmes hors du commun, dont l'exemple peut être édifiant pour toute l'Église, et qui de ce fait ont acquis une qualité, des mérites, qui font qu'ils sont dignes d'être appelés saints, avec tout ce que dans l'Église catholique cela comporte aussi en arrière-plan. C'est-à-dire possibilité d'intercession pour les vivants, possibilité d'avoir recours à eux, n'est-ce pas, dans certains domaines. Il est bien évident, quand nous lisons l'Écriture, que le mot « saint » ne correspond en aucune manière avec cette vision-là. En fait, le mot « saint » est un synonyme pour « frère ». Ce que nous appelons les chrétiens, la Bible les appelle les saints. Saint, au sens hébraïque du terme, c'est-à-dire séparé, séparé du monde, n'est-ce pas ? Ce qui est le sens du mot « église », c'est logique. Si l'Église et la communion de tous ceux qui sont appelés hors du monde, si l'Église est la communion de tous ceux qui sont séparés du monde, alors ceux qui sont séparés du monde sont les saints, les séparés, tout simplement. N'est-ce pas ? Plutôt que de dire les saints, disons les séparés, si on veut prendre le sens étymologique du mot. Autre désignation des membres de l'Église, les élus. Les élus, ceux que le Seigneur a connus de toute éternité et qui ont ainsi été mis à part par Dieu et ont répondu à son appel pour devenir héritiers du salut au dernier jour. Élus et scellés en vue du salut. Bon, c'est encore un de ces mots qui sont piégés, le mot « élu ». Parce que là, nous n'avons non plus affaire à l'Église catholique, mais ici à la théologie calviniste que nous avons vue, sur laquelle le Seigneur, dans sa souveraineté, élit pour le salut ou pour la perdition des hommes. Dans sa souveraineté totale, certains sont de toute éternité prédestinés au salut, et ce sont les élus, et les autres sont de toute éternité prédestinés à l'enfer, sans qu'ils n'y puissent rien, sans qu'ils aient eu en rien la possibilité de choisir. Quand la Bible nous parle des élus, elle nous parle autrement. Des élus, ce sont d'abord ceux qui ont entendu l'appel de Dieu et qui ont répondu. Et ils ne sont élus qu'à partir du moment où ils ont répondu à l'appel de Dieu. Avant, ils ne sont pas élus. Mais quand ils répondent à l'appel de Dieu, ils sont élus en ce que maintenant, ils vont devenir héritiers du salut. Ils ne sont pas encore en possession du salut. Mais ils sont mis à part par Dieu. Et ce faisant, mis à part, ils sont destinés, prédestinés, dira l'apôtre Paul, à hériter du salut au dernier jour. Ça veut dire qu'ils sont, si vous voulez, comme, je ne sais pas moi, dans une antichambre qui va leur donner accès sur, eh bien, la chambre elle-même, quoi. Alors, voyez-vous, les mots sont piégés. C'est pour ça que c'est très difficile ici de voir exactement. Autre mot employé pour désigner les chrétiens, les disciples. Les disciples, les talmidim, n'est-ce pas ? C'est-à-dire, le talmid, c'est celui qui a été l'objet du talmud, n'est-ce pas ? C'est la même racine. Ça veut dire de l'enseignement. Du verbe l'ilmod ou l'élamed au piel, n'est-ce pas, qui est une forme différente du temps hébraïque, enseigner. Les disciples, ce sont ceux qui sont enseignés, qui se sont laissés enseigner, et enseigner au sens profond biblique du terme, c'est-à-dire qui sont devenus fils. Car quand on enseigne quelqu'un, on en fait un fils, en quelque sorte. Et dans le Talmud, nous avons cette parole. Celui qui enseigne une parole de Dieu au

0: fils de son prochain, cela lui est imputé comme s'il avait lui-même engendré. Et c'est pourquoi les disciples des rabbins sont souvent appelés des fils. Par exemple, ceux qui étaient autour d'Élie et d'Élisée, les prophètes qu'ils étaient, Élie et Élisée, leurs disciples sont appelés les fils des prophètes. Alors quand nous disons ça, évidemment, avec notre esprit d'occidental, nous disons, tiens, ils avaient pour père des prophètes, rien à voir. C'était les disciples des prophètes, tout simplement, au sens hébraïque du terme. Jésus, par exemple, parle aux pharisiens, vous savez qu'il accuse de chasser les démons par le prince des démons, Belzébul, et Jésus dit, si je chasse Belzébul par le prince des démons, si je chasse les démons par Belzébul, vos fils, par qui les chassent-ils? Non pas vos enfants, mais vos disciples. Vos disciples, par qui les chassent-ils? C'est pas? Le fils, c'est donc le disciple. Pourquoi? Parce que cela vient de la racine bait, livnot, n'est-ce pas? C'est-à-dire construire, bâtir. Le fils, eh bien, c'est quelqu'un qui est construit, qui est modelé, qui est façonné à l'image du Père. Adam, âgé de plus de 100 et quelques années, engendra un fils à son image, à sa ressemblance. Pourquoi? Parce qu'Adam lui-même, il est fils de Dieu. Il est l'image de Dieu. Il est construit, il est façonné, il est formé à l'image de Dieu. Donner la vie à un enfant, c'est transmettre son image à l'enfant. C'est le bâtir, c'est le construire, c'est le façonner. Or, construire un enfant dans la pensée biblique, c'est plus que ce que nous entendons nous par construire, par un enfant. C'est aussi l'éducation. Et voyez-vous, il y aurait beaucoup de choses à dire aussi sur, là je fais une petite digression, sur la manière moderne de voir les choses, l'éducation, où on n'a plus affaire à des parents, mais on a affaire à des géniteurs, n'est-ce pas? Des gens qui se contentent de donner la vie biologique, puis ils ne s'inquiètent plus ensuite de leurs enfants. On est père au sens biblique du terme, à partir du moment où on construit ses enfants. Et on les construit comment? Eh bien, en leur donnant le pain. Le pain, c'est la vie. L'enfant, le jeune enfant, il a besoin de se construire et se bâtir par le pain. Et le père, digne de ce nom, il dresse pour ses enfants une table sur laquelle il place le pain. Le pain grâce auquel l'enfant va se construire, se bâtir. Et ce faisant, donnant son pain, il donne sa vie. Car le pain, le père, comme nous le voyons dans la Genèse, l'a gagné à la sueur de son front, par sa peine, son labeur. Et il donne ce pain à ses enfants. Seulement, la table, ce n'est pas simplement la table sur laquelle il y a le pain d'en bas. Car l'homme ne vit pas seulement de pain, mais il vit aussi du pain du ciel, qui est la parole de Dieu. Et sur la table, le Père place non seulement le pain de la terre, mais il doit placer aussi le pain du ciel. Vous vous souvenez de ce que nous a dit dans le Shema, Shema Israël, ces commandements que je te prescris aujourd'hui, tu les enseigneras à tes enfants. Tu leur en parleras quand? Quand tu seras à table. Et de là, dans la tradition juive, on déduit qu'il y a sur la table deux pains. Le pain de la terre, pour la nourriture du corps, et le pain du ciel, pour la nourriture de l'âme. Rabbi Ishmael disait, si deux ou trois sont à table, et qu'on n'a pas à table parler de la parole de Dieu, ces deux ou trois, c'est comme s'ils avaient mangé à la table des démons. Mais si deux ou trois sont à table et que l'on a parlé de la parole de Dieu, c'est comme s'ils avaient mangé à la table de Dieu lui-même. Voyez-vous, tu leur en parleras quand tu seras à table. Or, à partir de là, si vous voulez, on constate une chose dans la tradition juive. C'est que tous les pères ne sont pas capables d'aller bien loin dans l'enseignement de la parole de Dieu. Alors, le rabbin prend la, prend la relève, si j'ose dire. Et le rabbin qui enseigne la parole de Dieu au fils de son prochain est considéré comme s'il les avait lui-même engendrés. Par exemple, Paul dira aux Corinthiens, « Quand bien même vous auriez 10 000 mètres, vous n'avez qu'un seul Père, car c'est moi qui vous ai engendré, c'est-à-dire c'est moi qui vous ai annoncé la parole de Dieu pour la première fois, c'est moi qui vous ai amené à la nouvelle naissance, je suis votre Père spirituel. » Quand il renvoie Onésime à Philémon, il dit, « Je te renvoie, Onésime, mon enfant, que j'ai enfanté dans les chaînes, et qui m'est devenu cher maintenant comme mes propres entrailles, comme un enfant. » À Timothée, il dit, « Toi, mon enfant, n'est-ce pas ?» Et c'est la raison pour laquelle, dans la tradition juive, n'est-ce pas, les disciples avaient pour leur maître, pour leur rabbi, le respect qu'un enfant a vis-à-vis de son père. Et en même temps, donc, la soumission qu'un enfant vis-à-vis de son père. Alors, nous voyons aussi une chose tout à fait intéressante dans ce domaine-là, c'est que les bâtis, les enfants qui étaient construits par la parole de Dieu, formaient une maison spirituelle. Et voyez-vous, dans l'hébreu, quand on retraduit le Nouveau Testament en hébreu, il y a des choses qui apparaissent qui autrement sont incompréhensibles. C'est pas ? Comme des enfants nouveau-nés, dira l'apôtre Pierre. Désirez le lait spirituel et frais de la parole de Dieu. Après que vous aurez goûté combien le Seigneur est bon. Et après, il dit, construisez-vous. Édifiez-vous, construisez-vous. Tid banu, en hébreu, la même racine que le fils. Le fils qui, comme un enfant nouveau-né, boit le lait spirituel et frais de la parole de Dieu, et qui, se faisant, se construit, s'édifie, devient un talmide. Et ensuite, l'ensemble des talmidim, ou des banim, n'est-ce pas, forme une bait, un temple spirituel, parce qu'ils sont devenus des pierres vivantes. Voyez-vous, il y a tout un jeu de mots ici qui nous montre ce qu'est l'Église. Et voyez-vous, on ne peut pas comprendre l'Église sans passer par Israël. Et s'il y a une telle pagaille en ce qui concerne la vision de l'Église dans le christianisme aujourd'hui, c'est parce qu'on n'a pas du tout la vision de ce qu'était justement celle des rabbins et celle de Jésus, celle des apôtres automatiquement. Car l'Évangile s'inscrit dans une culture, n'est-ce pas ? L'incarnation, ça va jusque-là. L'incarnation, c'est que Jésus est né, donc, juif, donc sous la loi, comme dit l'apôtre Paul, né d'une femme, né sous la loi. Ça veut dire dans une culture. Et vous savez, il y a beaucoup de discussions actuellement sur l'inculturation dans le christianisme. On va même jusqu'à essayer d'associer le christianisme avec les cultures africaines ou autres, n'est-ce pas ? Je suis désolé, il y a une seule culture qui est sanctifiée, si j'ose dire, par la parole de Dieu, c'est la culture hébraïque. Jésus a choisi de s'incarner dans celle-là. Pas de ma faute, c'est pas moi qui l'ai choisi. Hein? Mais c'est comme ça. Et il nous faut automatiquement revenir là, comme le disait fort bien le rabbi Simcha Perlmutter, qui avait cru en Jésus, quand il disait avec justesse, « Vous, les Occidentaux, vous avez occidentalisé le Christ. Vous l'avez occidentalisé. » Et en même temps, bien, il y a une perte de substance. C'est évident. Donc ici, fils construit, bâti. Et vous aurez remarqué combien Jésus souvent enseignait pendant les repas. Quand il était à table avec eux, dans la maison de Lévi, il était à table, un pharisien qui l'avait invité, etc. Et soudain, quelqu'un fait une réflexion, et hop, Jésus donne un enseignement. Et puis évidemment, il y a l'enseignement pendant le dernier repas, le repas de Pâques, n'est-ce pas ? Tout le grand discours d'adieu qu'on trouve chez Jean, hein, chapitre 14 jusqu'à 17. Qui est on pourrait appeler, je mets le terme entre guillemets, n'est-ce pas, le catéchisme supérieur de Jésus, non plus le lait, mais la nourriture solide, ce qu'il ne pouvait pas dire au monde. Il ne parle plus au monde, dit Jean. Il parle aux siens, il parle à ses disciples, il parle à ceux qu'il a construits pendant 3 ans. Et qui maintenant, parce qu'ils sont construits solidement, vont pouvoir être les piliers, les colonnes sur lesquelles va s'appuyer l'édifice. Or, l'Église, dit l'apôtre, c'est la colonne et l'appui de la vérité. Donc, il faut, comme nous voyons dans Éphésiens, qu'elle soit un édifice solidement coordonné, qui forme un assemblage solide, qui est bien charpenté, pour pouvoir justement résister dans tous les temps difficiles qui peuvent venir. Et cette force, nous est-il dit, elle la tire de la force de chacune des parties qui la composent, dit Éphésiens 4. Donc chacun doit être affermi, chacun doit être un disciple au sens profond du terme, chacun doit être un construit, un bâti. Et quand nous parlons d'enfants de Dieu, nous disons exactement la même chose que disciples. Fils, fils et fille, n'est-ce pas? C'est la même chose que disciples. Ceux qui ont été bâtis, construits. Et finalement, dans la vision juive, n'est-ce pas, il y a 3 étages. 3 étages de construction. Le premier étage, qu'on pourrait appeler la maison familiale. Là, il y a la table de famille, nous l'avons vu tout à l'heure, n'est-ce pas? Et le Père, il met sur la table le pain de la terre et le pain du ciel. D'où la prière que Jésus enseigne aux siens, n'est-ce pas, qu'on peut traduire littéralement ainsi, qui est mal traduite en général. Donne-nous aujourd'hui le pain venant. Le pain venant. Alors, il faudrait traduire en hébreu, ça, comme toujours, n'est-ce pas? Le pain à venir. Qui est une abréviation que les Hébreux comprenaient bien, le pain du monde à venir. Et là aussi, il faut comprendre la mentalité culture hébraïque. Il y a 2 mondes, à Olam Hazé, ce monde-ci, et à Olam Abba, le monde qui vient. Et même ça, nous ne pouvons pas comprendre bien parce que nous avons l'esprit déformé par la philosophie grecque. Et jusqu'à la philosophie de Kant. N'est-ce pas? Ça veut dire qu'il y a une dichotomie, il y a une séparation entre le monde d'en bas et le monde d'en haut. Il y a une séparation infranchissable entre l'esprit et la matière. Il y a une séparation infranchissable entre le temps et l'éternité. Ça, nous baignons dans cette culture-là, sans même nous en rendre compte. Et ceux qui ont traduit le Nouveau Testament en grec, qui ont traduit les paroles de Jésus en grec, où le Saint-Esprit qui les a conduits avec beaucoup de sagesse. Car s'ils avaient retranscrit directement l'expression « le monde qui vient », alors le contresens pour les Grecs aurait été encore beaucoup plus grand. C'est-à-dire qu'il y a ce monde-ci, et un jour il y aura, au-delà de la terre, un monde tout à fait différent. Un monde des purs esprits, désincarnés, etc. Or, quand le juif dit « Aolam Abba », il entend quelque chose de tout à fait différent de ça. Le « Aolam Abba », c'est le même monde, c'est le monde dans lequel nous sommes, mais transfiguré, transformé. Transformé par le salut qui est en Dieu. Quand le juif dit « Aolam », « Léolam » ou « Léolmé Olamim », car Olam signifie aussi bien en hébreu le monde, l'univers, l'espace, mais ça signifie aussi l'éternité. Dans Michée 5, le Messie remonte aux temps anciens, au jour de l'éternité, l'imé Olam, n'est-ce pas? Et quand le juif dit l'éternité, il n'entend pas du tout comme nous un temps qui est au-delà du temps, si j'ose dire, ou quelque chose qui est en dehors du temps. Mais c'est notre temps qui est à l'infini, à la fois dans le passé et dans le futur, le temps qui ne finit jamais, n'est-ce pas ? Alors, l'Écriture dit le pain venant, le pain à venir, le pain du monde à venir. Ça veut dire cette réalité nouvelle du royaume de Dieu, du royaume messianique, qui n'est pas accessible à l'homme aujourd'hui à cause du péché. Mais ce pain du monde à venir que nous mangerons un jour, le pain de vie, le pain qui nous permet de vivre éternellement, comme dit Jésus, celui qui me mange vivra éternellement, celui qui mange de ce pain-là vivra éternellement, par une pure grâce de Dieu. Les enfants de Dieu peuvent aujourd'hui, ça veut dire aujourd'hui, dans ce monde-ci, dans ce temps-ci, recevoir déjà le pain du monde à venir, le pain de la vie éternelle. Et nous prions, Seigneur, donne-nous aujourd'hui, dans notre aujourd'hui limité, le pain du monde à venir. Et le pain du monde à venir, c'est à la fois ici la parole de Dieu, la manne céleste, et puis c'est aussi celui qui se donne à manger, celui qui a dit « ceci est mon corps », celui qui mangera de ce pain, celui qui me mange vivra éternellement. Chaye olam, n'est-ce pas ? La vie éternelle. Et très justement, les auteurs du Nouveau Testament traduisent le « aolam abba » par l'expression « la vie éternelle ». La vie éternelle, c'est qu'ils te connaissent. Quand on retraduit en hébreu du « aolam abba », c'est la kirotra. Alors, la table familiale, il y a assez de pain. Et puis, il y a ensuite, on pourrait dire, la maison nationale. C'est le Beth Amidrash, le Beth Asefer. L'endroit où on étudie le Asefer, le livre. Le livre, le pain de vie, la Torah, la synagogue. Et là, on vient, on mange un festin spirituel. On mange trois fois par jour, comme on mange, n'est-ce pas, le repas de la terre. On mange une leçon, on apprend, on compte, n'est-ce pas. C'est faire, c'est les sapères, c'est compter, n'est-ce pas. Le livre, c'est quelque chose qu'on compte. Et alors, c'est avec Jésus que cette notion de la bête à ses fers, n'est-ce pas, trouve son plein épanouissement. Parce que nous avons une deuxième table. La table sur laquelle il y a un seul pain, qui est à la fois pain de la terre et pain du ciel. C'est le pain de la terre, n'est-ce pas? Jésus prit du pain, mais il dit « ceci est mon corps qui est donné pour vous ». À la fois image, que nous sommes à la fois du ciel et de la terre, donne-nous le pain aujourd'hui, le pain du monde à venir. Le pain du monde à venir, c'est lui-même. C'est plus encore que la parole, comme dans la synagogue juive, c'est lui-même, qui vient au travers du livre, bien sûr. Il n'est connaissable qu'au travers du livre. Mais il se donne à manger. Celui qui me mange, dans la foi, par la foi, vivra par moi. Et puis enfin, il y a la maison céleste. Et la maison céleste, c'est la table qui est devant l'Éternel, comme dit Ézéchiel dans le chapitre 47, ou David dans le psaume 23. Tu dresses une table devant moi, tu oins d'huile ma tête, ma coupe déborde. Le bonheur et la grâce m'accompagneront tous les jours de ma vie et j'habiterai dans la maison de Dieu, la maison céleste, pour l'éternité. Pour l'éternité. Et là, c'est cette parole de Jésus, prenez, mangez, buvez, car je ne boirai plus du fruit de la vigne jusqu'à ce que j'en boive à nouveau avec vous dans le royaume de mon Père. Et cette fois-ci pour l'éternité. La table qui renvoie à la table céleste. Voyez-vous, c'est une construction à étages. Et finalement, la vision de l'Église dans comment dirais-je, dans sa dimension verticale, c'est ça. Ça part de la cellule familiale, ça s'étend à la communauté locale, ça, et puis ça se transcende, si vous voulez, dans la vision éternelle, hein, dans le royaume de Dieu. Alors ça, forcément, c'est quelque chose qui n'est pas obligatoirement visible à première vue. Et c'est pourquoi il est très important de rappeler ces choses, parce que finalement, sous les mots se cachent des réalités, mais, si vous voulez, les traductions, c'est obligatoire, ça ne peut pas être autrement, nous font perdre quelque chose d'important, tout un ensemble d'harmoniques, vous savez, comme en musique. Vous avez les harmoniques qui s'étagent sur plusieurs plans ainsi et qui nous amènent à avoir une vue globale, une vue d'ensemble des choses. Car finalement, l'œuvre de Dieu, c'est toujours quelque chose de global. Nous sommes des gens qui disséquons, qui analysons chaque point, pas séparés les uns des autres. Et l'œuvre de Dieu, c'est toujours un tout qui est en mouvement. C'est toujours en mouvement. C'est un mouvement. Et on a raison de dire, ça c'est le pentecôtisme qui avait raison de dire, de voir l'Église comme un mouvement, le mouvement de Pentecôte. On parlait du mouvement de Pentecôte. C'est vrai, ils avaient raison. C'est un mouvement. C'est pas du tout quelque chose de statique. Et c'est pourquoi aussi l'Église était appelée, ou les chrétiens étaient appelés, la voix. Ceux de la voix. Hein? Par exemple, Paul dira dans son témoignage qu'il a cru persécuter, il a cru devoir persécuter ceux de la voix. Pierre, quand il est délivré miraculeusement de la prison, reçoit du Seigneur l'ordre d'aller annoncer au peuple toutes les paroles de cette voix. N'est-ce pas ? Et ça aussi, c'est quelque chose de tout à fait intéressant qu'on a du mal à comprendre, nous occidentaux. La voix, si on retraduit en hébreu, c'est la halakha. Du verbe la lechet, aller, marcher. Et ça, les juifs de cette époque-là, comme les juifs d'aujourd'hui qui ont un peu de culture, comprennent très bien. Vous savez, à la fin du Deutéronome, la Torah se termine ainsi. J'ai mis devant toi deux voies. La voie de la vie, la voie de la mort. La voie de la bénédiction et la voie de la malédiction, choisis la vie pour que tu vives. Par conséquent, la Torah, marcher dans la Torah, marcher dans la voie de la Torah, c'est marcher dans la voie de la vie. Ne pas marcher dans la voie de la Torah, c'est marcher dans la voie de la mort. Et c'est toute la symbolique des deux voies qu'on trouve à la fois dans l'Évangile, aussi, n'est-ce pas, le chemin large, le chemin étroit, vous connaissez les paraboles de Jésus là-dessus, ça. Et alors, il y a cette expression dans le judaïsme, s'attacher à la voie. S'attacher à la voie, ça veut dire prendre sur soi le joug des commandements, marcher dans la Torah, dans la parole de Dieu. Prendre le joug des commandements. Et c'est une expression que Jésus emploie aussi. Prenez mon joug sur vous, recevez mes instructions, car je suis doux et humble de cœur, et vous trouverez le repos de vos âmes. Marcher dans la voie, c'est donc quelque chose d'essentiel. Or, dans le texte du schéma que nous évoquions tout à l'heure, nous avons vu que le Seigneur dit « Tu enseigneras ce commandement à tes enfants, tu leur en parleras quand tu seras à table. » Et là, c'est à table que tes enfants deviennent tes fils. « Tu leur en parleras en marchant. » ou quand tu seras en voyage. On traduit parfois. C'est plus juste de dire en marchant. Alors, il y a deux significations à ça. En marchant, c'est-à-dire essentiellement quand on voyage, justement. Les rabbins voyageaient beaucoup avec leurs disciples. Et en marchant, tout en marchant, on parle. Ça sent moins long. Et de quoi va-t-on parler? De la pluie, du beau temps? Non, non, quand on est juif, on parle des choses de Dieu. Tu leur en parleras quand tu marcheras. Vous avez remarqué le nombre de fois aussi que Jésus donne des enseignements pendant qu'il est en voyage. Jésus, comme les rabbins, a beaucoup voyagé. Pendant qu'ils étaient en chemin, soudain, ils rencontrent telle et telle situation. Pendant qu'ils marchaient, soudain, Jésus voit un figuier, etc., qui s'approche pour en prendre des fruits, puis bon, c'est l'occasion d'un enseignement. Pendant qu'ils étaient en chemin, quelqu'un se mit à dire telle et telle chose, et Jésus enseigne des paraboles, etc. Et vous remarquerez dans l'Évangile le nombre de fois où cette expression revient pendant qu'ils étaient en chemin. Et puis, la halakha, c'est autre chose, la tradition juive. La halakha, c'est non seulement le fait de marcher dans les commandements, mais comment marcher dans les commandements. Ça veut dire, c'est l'interprétation des commandements. La Torah dit, tu travailleras 6 jours et tu te reposeras le 7e. Bon. Tu ne feras aucun ouvrage servile. Qu'est-ce que ça veut dire, aucun ouvrage servile? Est-ce que j'ai le droit d'allumer du feu? Est-ce que j'ai le droit de marcher? La Torah ne dit pas. Il faut faire tout un travail d'exégèse pour essayer de comprendre comment, pratiquement, concrètement, nous devons marcher dans les commandements. Or, l'enseignement de Jésus, c'est la halakha de Jésus. Si on vous lisait le Talmud, vous voyez souvent « halakha de Rabbi Intel », de Rabbi aussi le Galiléen. Halakha de Rabbi Tarfon sur tel et tel texte de la Torah. Et toc. Et là, vous avez Jésus qui parle sur la montagne. Vous avez entendu qu'il a été dit. Alors là, c'est une traduction aussi fausse souvent. Mais moi, je vous dis. Ah, ça veut dire, j'annule ce qui a été dit et moi, je vous dis autre chose. Ce qui est une absurdité, car Jésus dit exactement l'inverse. Il dit, je ne suis pas venu pour abolir, mais je suis venu pour accomplir. Celui donc qui supprimera un de ses plus petits commandements sera appelé le plus petit dans le royaume de Dieu. Et Jésus, lui-même, qui dit de ne pas faire, ferait ce qu'il dit de ne pas faire? Non. Quand on retraduit en hébreu, c'est clair. Vous avez entendu qu'il a été dit aux anciens. Qui a ni omer lachem. C'est la même formule que les rabbins dans la halakha. Car moi, je vous dis, et non pas mais moi, je vous dis. Ça veut dire, voilà l'explication que je donne du texte. Vous avez entendu qu'il a été dit aux anciens, tu ne tueras pas. Bon. Comment comprendre ce commandement? Comment le pratiquer concrètement? Comment marcher? Quelle halakha pratique? Je vous dis que celui qui se met en colère contre son frère, bon, celui qui lui dit raka, celui qui lui dit imbécile, etc. Bon. Voilà, ça c'est la halakha de Jésus, de Rabbi Yeshua de Nazareth. Et le Nouveau Testament se présente comme une halakha. Une voie. C'est la voie. Pas une voie parmi d'autres, comme il y a la voie de Rabbi Tarfon, de Rabbi Yossi le Galiléen, de Rabbi Rambam ben Gamaliel, etc. Bon. C'est la voie. La halakha, la vraie, la juste, l'unique. Celle que Jésus donne, parce qu'il est fils de Dieu. Alors, les croyants, les membres de l'Église, sont ceux qui marchent dans la voie. Sont ceux qui marchent dans la voie qui a été définie par Jésus. Et Jésus souvent emploie cette parole de marcher, cette image de marcher. Si quelqu'un veut venir après moi, qu'il se charge de la croix, qu'il me suive. L'expression « suivre Jésus sur le chemin », Bartimée qui suit Jésus sur le chemin. Jésus montre le chemin. Il est le chemin, il est la halakha. Tiens. Il est le pain, nous l'avons vu tout à l'heure, il est le pain descendu du ciel, mais il est la voie. Il est la halakha. Et Paul peut dire « soyez mes imitateurs ». Ce que vous avez vu en lui, et que vous voyez donc en moi, parce que je suis un imitateur du Messie, pratiquez-le, faites-le. Voilà la halakha parfaite. Voilà la voie. Et là, on touche un point délicat. Un peu de temps. On touche un point délicat. Ça veut dire que l'Église a un devoir d'interprétation. Un devoir d'interprétation de la parole. La même parole. Et je dis c'est très délicat parce que justement, d'ailleurs Jésus dit ça aux apôtres, ils ont le pouvoir de lier et de délier. Ça veut dire qu'ils ont le pouvoir dans le langage juif d'interpréter. Alors évidemment, ça s'applique seulement aux 12. Mais vous voyez qu'à partir de là, c'est une voie redoutable dans laquelle les catholiques s'engouffrent. Donc les successeurs des apôtres, les évêques, ont aussi le pouvoir d'interpréter. Non, seulement les 12, qui sont les 12 fondements. Les 12 fondements de l'Église. Ils ont le pouvoir d'interpréter, de donner la halakha, car la halakha, c'est l'interprétation. Ils ont le pouvoir de donner la halakha, justement, le délier, c'est donner la halakha, pour l'Église de tous les lieux, de tous les temps. Mais, à chaque génération, l'Église a des problèmes spécifiques qui surgissent en son sein, qui n'étaient pas connus avant, et qui d'ailleurs peut-être ne se reproduiront plus aux époques suivantes. Et les responsables de l'Église ont alors à faire un travail de halakha. On ne peut pas y échapper. Ça se fait automatiquement. Et naît alors une tradition. Et c'est pour ça que je dis que c'est redoutable. Alors, il y a deux positions en face de cette situation. Ou bien, on dit non, il n'y a pas de tradition, et on s'abuse soi-même. Prenons l'exemple, par exemple, du tabac. La Bible ne nous dit rien sur le tabac pour une raison très simple, c'est qu'à cette époque-là, ça n'existait pas. Bien, quand le tabac est apparu, l'Église a dû légiférer sur le tabac. Qu'est-ce qu'on fait? Et vous savez d'ailleurs que les réponses à ce niveau-là sont diverses dans l'Église. Le Seigneur laisse, en quelque sorte, ici, à son Église, le soin de lier ou de délier, de permettre ou d'interdire. Et en fonction de quoi? En fonction de la compréhension qu'elle a de l'ensemble du message biblique. Et nous lions sur la question du tabac. Pourquoi? Parce que, disons, le tabac détruit le corps. Et le corps est le temple du Saint-Esprit. Donc, nous concluons, si c'est un pile-poule, c'est un pile-poule rabbinique typique. Si le corps, temple du Saint-Esprit, doit être respecté, et si je détruis le temple du Saint-Esprit, volontairement, je suis en dehors du plan de Dieu. Puisque le tabac détruit le corps, donc, je lis. Bon. L'alcool, certains chrétiens évangéliques, dans certains pays anglo-saxons notamment, ou pays scandinaves, ont lié sur la question de l'alcool. Parce que pour la même raison. Et là, voyez-vous, dans les pays latins, disons, nous avons une autre halakha. Disons, modérément d'alcool, à condition que... Bon. C'est pas simple toujours. La télévision, c'est la même chose. Voyez-vous, on pourrait multiplier les exemples. Il y a une halakha, la voie, la voie. Voici le chemin, marchez-y. Et ça, l'Église, en la personne de ses responsables, a à lier ou à délier dans ce domaine. Seulement, là, voyez-vous, il y a quelque chose de redoutable, je disais tout à l'heure, car on peut nier cela, et on se trompe soi-même, parce qu'on est obligé de faire ce travail. Ou bien alors on peut l'assumer d'une manière outrancière et dire « il a été décidé à telle époque que ceci ». Par conséquent, c'est comme l'Évangile, ça a la même valeur que l'Évangile, c'est valable pour l'Église de tous les lieux, de tous les temps. Et la vérité est entre les deux. Il y a une halakha, une tradition, si vous le voulez. Je n'aime pas le mot tradition, je n'emploie pas. Mais cette tradition-là, nous savons qu'elle est ponctuelle, elle est relative, elle est limitée. Et dans telles circonstances, comme faisaient d'ailleurs les rabbins, je pourrais intervenir de manière tout à fait différente. Si par exemple, je me trouve dans un endroit où l'alcool fait des ravages terribles, eh bien, l'Église sera parfaitement en droit, je dirais même aura le devoir, de dire, devant un tel fléau, niet. Chrétiens, abstenez-vous de tout alcool. On a le droit de dire ça. Et puis, éventuellement, dans une autre circonstance, où les choses ne seraient pas aussi graves, n'est-ce pas ? L'Église pourra dire un peu d'alcool, pris modérément, peut-être valable. Ce n'est pas contradictoire. C'est parce que les circonstances sont différentes. Voyez-vous, ce n'est pas comme l'Évangile. Ça n'a pas la même valeur. Ce sont des choses qui sont déduites, qui sont tirées de l'Évangile, d'une réflexion à partir de l'Évangile, pour arriver dans un problème présent. Alors, voyez-vous, là aussi, il y a deux dangers. C'est extrêmement délicat. C'est pour ça que l'ecclésiologie est un des points les plus difficiles à cerner au point de vue de la doctrine, parce qu'il n'y a pas de doctrine de l'ecclésiologie dans la Bible. Pas de doctrine construite, comme on aimerait, premièrement, deuxièmement, troisièmement. C'est des choses qu'on discerne simplement comme ça. Or, le danger, c'est de dire, eh bien, puisque cette halakha, elle est conjoncturelle, elle est relative. Moi, je ne me sens pas lié. Prenons par exemple la télévision. Il est certain que là, l'Église aurait dû dire, dans son ensemble, niet, pas de télévision, vu ce que la télévision est devenue. Bien évidemment, il n'est pas question de tomber dans l'excès qui consisterait à dire l'objet de la télévision, là, l'écran cathodique avec tout son appareillage, c'est le diable qui a inventé ça. Mais non, rien à voir. Si la télévision était entre les mains de gens propres, si la télévision était entre les mains de gens honnêtes, sérieux, qui l'employaient pour éduquer moralement ou autre, n'est-ce pas, alors on applaudirait. Mais vu ce qu'elle est entre les mains de corrompus, de pourris, etc., et compte tenu de la puissance intrinsèque de cet engin-là, l'Église devrait dire « niet » à la télévision. Bon, c'est ce que nous faisons, nous, dans notre petite sphère. Seulement, nous voyons ce qui se passe. Certains chrétiens de dire « mais puisque c'est une affaire relative, conjoncturelle, eh bien, moi, vous avez dit ça, moi, je me sens assez fort pour avoir la télévision chez moi. De toute façon, j'en prends et j'en laisse. Je tourne le bouton au bon moment, c'est juste pour voir les informations. C'est pour ci, c'est pour ça, toujours des bonnes excuses, n'est-ce pas ? Et on ne se soumet pas. Alors, c'est pour éviter ça, justement. Voyez-vous, d'où viennent les erreurs catholiques ? Les erreurs catholiques viennent de ce que les autorités catholiques dans les premiers siècles de l'Église se sont trouvées confrontées au même problème que ceux que nous rencontrons. Alors pour éviter ce genre de problème, de gens qui disaient « moi, je ne me sens pas lié par ce que vous vouliez », ils ont dit « bien, ce que nous lions a la même valeur que l'Évangile. La tradition égale l'Écriture. Deux sources de révélation, l'Écriture et la tradition. Et on arrive dans un excès inverse. Seulement, c'était obligatoire. Manger le poisson le vendredi, et pas manger de viande, c'était un péché abominable, etc. Bon. Il y avait des raisons. Il y avait des raisons au départ à ça. Quelle était la raison? Vous la savez? C'était au moment de grande pauvreté pour que les riches partagent avec les pauvres. Et qu'ils arrêtent de manger de la viande. Alors on a commencé par leur dire, il serait souhaitable que, vous pensez, ils n'en faisaient que leur tête. Alors on a les juifs, on dit, si vous mangez du poisson vendredi, c'est un péché. Bon, alors là, ils se sont indignés. Alors voyez-vous, c'est tout subtil, c'est en nuance. Tout ça, c'est en nuance. La voix. Hein? Ceux qui s'attachent à la voix. Alors là, si vous voulez, c'est une conscience du corps. Si on est dans un corps, même si on n'est pas directement concerné par le problème, on joue le jeu de la solidarité. Je me souviens quand j'étais jeune étudiant en Angleterre, comme un jeune toutou imbécile qu'on est dans ces âges-là, hein, et que les frères là-bas ne buvaient pas d'alcool, comme dit Butler avec beaucoup d'humour. Les Anglais et les Américains ne boivent pas d'alcool, sauf quand ils viennent en France. Mais à cette époque-là, c'était vraiment le péché, etc. Et moi, comme un imbécile que j'étais à cette époque-là, je me vantais. Vous savez, nous en France, nous on boit du vin, etc. Cri abominable, n'est-ce pas? C'était stupide, parce que je scandalisais mes frères pour rien. Moi, je n'aurais pas été jusqu'à prendre un verre de vin ou un verre de bière dans un bistrot. Non, non, pas quand même. D'ailleurs, j'aurais été vidé de l'école biblique aussi sec. Mais que faire dans ces cas-là? Vous avez décidé comme ça ici en Angleterre, donc faut autrement, vous avez vos raisons. Vos raisons, je ne les comprends peut-être pas. Mais je suis dans un autre contexte que le mien. Bon, j'accepte. Je me soumets. Je suis au milieu de vous, je me soumets, c'est tout. Vous comprenez? C'est ça la lara. C'est ça la voix. Et c'est ça justement la communion. Alors je me souviens le frère Kosek, qui a beaucoup voyagé, disait, justement, quand on parlait de ces questions de cheveux longs, de choses comme ça, de voile, discutait quand on faisait expérience avec Yvan Charles en son temps, quand il venait faire expérience, il disait, oui, j'en ai tellement vu, dans certains pays c'est comme ci, dans d'autres pays c'est comme ça, dans d'autres pays, etc. Ben oui, mais bien sûr, ça il n'avait pas compris. Et à ce moment-là, on n'avait pas poussé la réflexion assez loin non plus pour lui dire ce que je dis aujourd'hui, n'est-ce pas? Il n'avait pas compris que les frères dans ces pays-là étaient dans des positions, dans des situations particulières. Qu'ils avaient affronté des problèmes particuliers. Alors le problème, là où ça déraille, c'est quand par exemple ça a été vrai pour une époque, ça a été bon pour une époque, et que les temps ayant complètement changé, on continue à faire quand même parce que les autres ont fait comme ça. C'est le catholicisme là. Il y a une sacralisation de la halakha, au lieu de se dire, les temps ont changé, maintenant on peut revoir les choses d'une manière différente. Vous comprenez? Alors, ceux de la voix. Hein? Bon, je crois qu'on peut s'arrêter là ce soir, parce que déjà c'est très riche ce qu'on a dit, mais voyez comment toute cette question de l'Église, là, on n'a même pas fait la première page de ce que puis on a, vous voyez, un petit paquet de feuilles que j'ai préparé. Je crois qu'on est pour un bout de temps sur ces problèmes. Hein?
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3: Bonjour à tous, je suis Raphaël Mambou, que Jésus vous bénisse, qui que vous soyez, où que vous soyez. Le nom de cette émission est Venez à Jésus, c'est une grâce, c'est un honneur, c'est un privilège de pouvoir vous retrouver encore une fois aujourd'hui autour de la parole de Dieu pour partager quelques versets bibliques sur le thème « Tu ne tueras point ». Et nous avons toujours comme invité Pacheli Mabedi. Bonjour Pacheli.
4: Bonjour frère Raphaël.
3: Merci d'avoir répondu présent à cette invitation. Que Dieu te bénisse, toi et toute ta famille.
4: Amen.
3: Avant d'aller plus loin, je voudrais t'inviter Pacheli à baisser la tête dans la prière pour dédier le reste des 30 minutes entre les mains du Seigneur. Prions.
4: Père éternel, nous te disons merci pour ces instants. Laisse que par le nom de ton Fils Jésus-Christ, que tu nous enseignes et que tu nous orientes en ce matin. Au nom de Jésus, Amen.
3: Amen. Tu ne tueras point. Exode 20, verset 4.
4: Exode 20, verset 13.
3: Pardon, Exode 20, verset 13. Tu ne tueras point. D'autres versions disent, tu ne commettras point de meurtre. Pacheli, que peux-tu nous dire aujourd'hui de la part de Dieu sur ce sujet de ne pas commettre de meurtre?
4: Nous allons, avant d'évoluer, rappeler à nos auditeurs que tu ne commettras pas de meurtre est défini comme un geste ou une action d'ôter la vie à un autre de manière programmée ou de manière planifiée.
3: Une planification pour retirer la vie à quelqu'un.
4: Oui. Et aujourd'hui, j'aimerais que nous puissions nous asseoir un peu sur le livre de 2 Samuel 11, à partir du premier verset jusqu'au 15e verset.
3: Je vais lire 2 Samuel 11, verset 1 jusqu'à 15. L'année suivante, au temps où les rois se mettent en campagne, David envoya Joab avec ses serviteurs et tout Israël pour détruire les fils d'Ammon et pour assiéger Rabba, mais David resta à Jérusalem. Un soir, David se leva de sa couche et comme il se promenait sur le toit de la maison royale, il aperçut de là une femme qui se baignait et qui était très belle de figure. David fit demander qui était cette femme. On lui dit, n'est-ce pas Bathsheba, fille d'Éliam, femme d'Uri, le Hessien? Et David envoya déjà des gens pour la chercher. Elle vint vers lui et il coucha avec elle. Après s'être purifiée de sa souillure, elle retourna dans sa maison. Cette femme devint enceinte et elle fit dire à David, « Je suis enceinte. » Alors David expédia cet ordre à Joab, « Envoie-moi Uri le Hessien. » Et Joab envoya Uri à David. Uri se rendit auprès de David qui l'interrogea sur l'état de Joab, sur l'état du peuple et sur l'état de la guerre. Puis David dit à Uri, « Descends dans ta maison et lave tes pieds. » Uri sortit de la maison royale et il fut suivi d'un présent du roi. Mais Uri se coucha à la porte de la maison royale avec tous ses serviteurs de son maître et il ne descendit point dans sa maison. On informa David et on lui dit, Uri n'est pas descendu dans sa maison. Et David dit à Uri, n'arrives-tu pas de voyage? Pourquoi n'es-tu pas descendu dans ta maison? Uri répondit à David, l'arche et Israël et Juda habitent sous des tentes. Mon seigneur Joab et les serviteurs de mon seigneur campent en race campagne, et moi j'entrerai dans la maison pour manger, boire et pour coucher avec ma femme. Aussi vrai que tu es vivant et que ton âme est vivante, je ne ferai point cela. David dit à Uri, reste ici encore aujourd'hui, et demain je t'enverrai. Et Uri resta à Jérusalem ce jour-là et le lendemain. David l'invita à manger et à boire en sa présence, et il enivra. Et le soir, Uri sortit pour se mettre sur sa couche avec les serviteurs de son maître, mais il ne descendit point dans sa maison. Le lendemain matin, David écrivit une lettre à Joab et l'envoya par la main d'Uri. Il écrivit dans cette lettre.
4: Après ce long récit, j'aimerais que nous puissions voir déjà à partir, toujours dans le livre de Samuel, à partir du verset Samuel 11, 2 Samuel 11, à partir du verset 2, où il est dit, « Or, le soir, après avoir fait la sieste, David se leva et alla se promener sur le toit en terrasse de son palais. De là, il aperçut une femme qui se baignait, et cette femme était très belle. C'est à partir déjà de cet acte ou de ce regard que David avait eu à lancer sur l'épouse d'Uri que ce désir de commettre le meurtre, je peux dire, avait déjà eu à avoir des bases. Parce que avant même d'aller plus loin, avant même qu'il n'y ait l'acte qui va pousser David à mettre Uri sur la première ligne de champ de bataille pour que celui-ci soit frappé par l'épée, David a eu à désirer la femme d'un autre. David a eu à convoiter l'épouse d'un autre. Dans la Bible, si nous allons surtout dans le Nouveau Testament, nous voyons qu'il y a plusieurs passages où l'Éternel est en train de tirer comme une sonnette d'alarme vers nous en nous disant d'éviter ces choses. Parce que si nous lisons dans le livre de Matthieu 5, au verset 28, il nous est dit, j'ai lu au nom du Seigneur, « Eh bien, moi, je vous dis, si quelqu'un jette un regard chargé de désirs, il a déjà commis adultère avec elle dans son cœur. » Voilà déjà ce qui s'était déjà manigancé ou qui avait déjà pris de la place dans le cœur de David.
3: D'accord. C'est très intéressant. J'aimerais relire dans Matthieu 5, verset 27. Vous avez appris qu'il a été dit, tu ne commettras point d'adultère. Mais moi, je vous dis que quiconque regarde une femme pour la convoiter a déjà commis un adultère avec elle dans son cœur. Ce que tu dis sur l'histoire de David et Uri est très profond. Ça me fait réfléchir. Effectivement, tu vois, comme on a dit, comme on discutait même avant qu'on enregistre, on ne tue pas seulement physiquement, mais on peut tuer aussi par le regard, on peut tuer aussi dans le cœur. David a convoité une femme. Non, David a d'abord regardé une femme. Okay. Ah, elle est belle. Il pose la question, qui est-elle? On lui dit, c'est une femme mariée. Non, ça n'a rien à voir. Je veux cette femme. En fait, déjà là, dans son cœur, il est en train de tuer Uri. Parce que quel est cet homme marié qui aimerait qu'un autre homme que lui puisse connaître sexuellement sa femme? C'est déjà une femme, c'est déjà une forme de meurtre. C'est déjà le tuer. La Bible dit, je crois que c'est dans le livre des Proverbes, il dit que la jalousie d'un homme, c'est trop fort. Il n'y a aucun cadeau qu'on puisse donner pour l'apaiser. Avant qu'il tue Uri physiquement, il a commencé par le tuer dans son cœur. Et malheureusement pour David, si je puis me permettre de dire ça comme ça, dès qu'il a connu Bathsheba, elle est tombée enceinte. Alors il a commencé maintenant à manigancer une histoire pour couvrir cette grossesse. Il fait venir le gars, il le fait boire, il lui donne des présents, mais le gars dit non, moi je vais rester près de toi. Et si je dois faire quelque chose, c'est seulement aller combattre. Ok, on lui fait une lettre, le gars va au combat. Et il va être tué.
4: Et toutes ces choses ou toutes ces actions menées par le roi David, ce sont des actions qui ont été menées en secret. Ça veut dire, quand il s'est renseigné si cette femme était la femme de qui, elle l'a fait de manière secrète. Ça veut dire, déjà, à la cour royale de David, il y avait des agents de renseignement qui pouvaient lui dire précisément si c'était l'épouse de qui. Il a eu le temps de se nourrir des informations. Mais si nous rentrons un peu plus loin dans l'histoire d'Abraham avec son épouse Sarah, si je ne me trompe, ils sont allés sur une terre étrangère,
3: l'Égypte,
4: arrivés là-bas. Le roi qui avait convoité la femme d'Abraham s'était fâché contre Abraham. Pourquoi ? Parce que celui-ci lui avait dit que c'était sa sœur. Alors il avait pensé normal qu'il pouvait aller avec cette intention jusqu'au bout. Mais nous aimons à l'ordre que Dieu a eu à donner au roi au travers d'un songe où c'était tellement clair qu'il a eu à parler de manière très dure à Abraham, lui disant que tu as failli me faire commettre un délit très grave. Par le regard, ce roi avait apprécié ou avait admiré l'épouse d'Abraham, mais je dirais Dieu merci pour lui, avant de commettre le délit, il a été rappelé à l'ordre. Mais un autre élément m'a touché aussi, c'est que toujours dans le secret, lorsque le roi David a commis cet acte, dans le même secret, cette femme viendra lui faire savoir qu'après cet acte d'union, même si on le dit quelque part toujours dans le livre de Samuel qu'il s'était purifié, cela n'a pas exclu qu'il y ait des conséquences après l'acte qu'il avait eu à composer.
3: Comme pour nous dire que on peut demander pardon à Dieu, mais les conséquences vont suivre. Il faut vraiment qu'on fasse très attention. Mon frère, ma soeur, vous qui êtes en train de nous écouter en ce moment, vous êtes en train de parler. Et quand on tue quelqu'un, on ne le tue pas forcément physiquement. On peut tuer quelqu'un par les paroles. Tu voulais dire quelque chose, frère ?
4: Oui, je voudrais juste ajouter.
3: Tu voulais dire quelque chose, frère ?
4: Oui, je voudrais juste ajouter quelque chose par rapport à ce que nous sommes en.

0: physique. Mais Dieu condamne. Et Dieu dit, on ne se moque pas de lui. Ce qu'un homme a semé, il va le moissonner. La manière dont nous traitons les autres, Dieu va permettre qu'on nous traite de cette manière-là. Si David a tué un homme, la Bible nous dit, dans le livre de Samuel, lorsqu'il va parler avec le prophète Nathan, David va voir 5 personnes, que disent les gens de ce monde. Tout se paye ici-bas. Peut-être que vous n'en êtes pas encore arrivé au point de dépasser l'infranchissable. Voilà pourquoi Dieu permet que vous écoutiez cette émission aujourd'hui, pour que vous puissiez arrêter cette vie de folie, de sortir avec des femmes mariées, de sortir avec des femmes qui ne sont pas vos épouses. Parce qu'en fait, d'une manière voilée, vous êtes en train de commettre un meurtre.
1: Pour renchérir cela, je continue dans Galates 6, au verset 8, il est dit, « Celui qui sème pour satisfaire ses propres désirs d'homme livré à lui-même récoltera ce que produit cet homme, c'est-à-dire la corruption. Mais celui qui sème pour l'esprit moissonnera, lui, ce que produit l'esprit, la vie éternelle. »
0: D'accord. Revenons au texte que nous sommes en train de lire de 2 Samuel pour parler de la planification. À partir du verset 14, 2 Samuel 11, verset 14. David ayant essayé toutes les manigances possibles pour faire que Uri aille connaître sa femme et puis qu'il dise « c'est pas moi, c'est l'enfant de Uri ». Ça marche pas. Alors il nous est dit au verset 14. Le lendemain matin, David écrivit une lettre à Joab et l'envoya par la main de Uri. Voilà comment commence la planification. Donc il a échoué tous les autres plans, il dit « bon, il n'y a rien à faire, il faut le tuer ». Où a-t-il eu cette idée? En tout cas, la source, c'est Satan. Parce que Satan est un voleur, est un meurtrier, est un destructeur. Est-ce que Satan a parlé à David au travers d'un homme? On ne sait pas. Mais n'est-il que David a pris cette décision d'écrire une lettre à Joab. Il écrivit dans cette lettre « Place Uri au plus fort du combat et qu'il meure ». Joab assiégeait la ville, plaça Uri à l'endroit qu'il avait défendu par des vaillants soldats. Les hommes de la ville furent une sortie et se battirent contre Joab. Plusieurs tombèrent parmi le peuple, parmi les serviteurs de David, et Uri le Hessien fut aussi tué. C'est un meurtre.
1: Uri est tout simplement victime d'un complot que David lui-même a manigancé dès le départ en convoitant sa femme. Après qu'il ait appris que l'épouse de Uri était enceinte, il s'est dit, je veux trouver des stratagèmes pour faire porter cette grossesse à Uri. Il a organisé un banquet, ils ont fait boire et Uri faisait partie de ceux qui ont bu ce soir-là. Mais Uri s'est rendu compte que les vaillants soldats de l'armée d'Israël étaient en guerre et pour lui, il a trouvé que c'était noble de ne pas se retrouver chez lui en train de dormir, que de se reposer peut-être avec les militaires de la garde royale et que le matin, lorsqu'il aura repris ses forces et rentré le champ de bataille pour aller prêter main forte à l'armée d'Israël qui était en train de combattre au front, le roi lui remet une lettre de mort.
0: Tout à fait.
1: Et la lettre que le roi lui avait remis comportait un sceau royal.
0: Tout à fait.
1: Que seul l'officier qui se trouvait au front pouvait ouvrir cette lettre et entrer en connaissance. Lui, la lettre avant que ceci n'arrive entre les mains
0: de Joab,
1: l'officier qui était au front, peut-être il allait être au courant de ce qui était manigancé. Mais ce que j'aime chez ce soldat est que il a d'abord gardé son esprit de discipline en tant que serviteur dans l'armée d'Israël. Il a tenu bon jusqu'au point d'amener cette lettre qu'il a amenée à ce qu'on les place en ligne de mire pour qu'ils soient exécutés.
0: Et c'est une manière de dire que parmi les plus fidèles soldats de David, à cause de sa convoitise de la chair,

0: à cause de cet esprit meurtrier qui l'a saisi, David a perdu un serviteur fidèle. Est-ce que tu t'imagines, Pacheli, que dans certaines entreprises, il y a des gens qui auraient pu faire progresser l'entreprise, qui auraient pu faire progresser la nation, qui auraient pu faire progresser les églises, mais parce que les responsables de ces organismes se sont laissés influencer par le péché, des hommes fidèles qui auraient pu les aider à avancer se sont retirés d'eux. Dans ce cas ici, c'est vrai que c'est David qui le tue, mais dans d'autres cas, ça peut être des gens qui se retirent. Parce qu'en fait, quand on les critique, parce qu'en fait, quand on les calomnie, à cause d'une convoitise, en fait, on est en train de commettre un meurtre. Nous devons faire très attention. Vous qui êtes en train de nous écouter, peut-être que vous occupez des postes politiques, des postes haut rang dans la société, peu importe le pays. Comprenez, mon frère, comprenez, ma sœur, que Dieu a placé autour de vous des hommes et des femmes qui vont par le péché. Vous allez commettre des meurtres. Vous allez planifier l'élimination et la destruction de vos plus fidèles soldats. Je ne sais pas si tu te rends compte de ça, Pacheli. C'est quelque chose de grave. Ça peut être un père de famille qui, à cause des convoitises de la chair, à cause de l'orgueil de la vie, des plaisirs de la vie, va tuer ses propres enfants. Je connais des... Je ne vais pas dire que je connais... Mais je connais des histoires de parents comme ça, qui, parce que ils veulent voyager dans le monde, ils veulent être vus dans la grande société comme étant des gens bien habillés, ils sacrifient le bonheur de leurs propres enfants. Leurs enfants étudient dans de mauvaises conditions, mais l'essentiel pour lui est d'être bien vu, d'être bien habillé. Bon, on n'est pas contre le fait d'être bien habillé, je ne suis pas contre. Mais je me dis, est-ce que ça vaut la peine de sacrifier l'avenir de son enfant pour juste acheter un vêtement qui coûte 150, 200 dollars, 300 euros et être bien vu dans la société? Je ne crois pas. Mais pourtant, il y a des David de ce style-là qui tuent leurs soldats pour leur propre plaisir.
1: Dans Matthieu 5, à partir du verset 13 jusqu'au verset 16, là, nous voyons, j'aimerais que le frère Raphaël puisse nous lire cela. Matthieu 5, à partir du verset 13 à 16.
0: 13 à 16. Vous êtes le sel de la terre. Mais si le sel perd sa saveur, avec quoi la lui rendra-t-on? Il ne sert plus qu'à être jeté dehors et foulé aux pieds par les hommes. Vous êtes la lumière du monde. Une ville située sur une montagne peut être sous le boisseau. Mais on la met sur le chandelier. Et elle éclaire tous ceux qui sont dans la maison. Que votre lumière luise ainsi devant les hommes, afin qu'ils voient vos bonnes œuvres et qu'ils glorifient votre Père qui est dans les cieux.
1: J'aime ce passage parce que le roi David est un modèle pour Israël. Le roi David n'est pas seulement un modèle pour Israël en tant que roi, mais aussi en tant que vaillant soldat.
0: Tout à fait.
1: Le roi David, si on parlerait de lui comme étant le sel, on se rend compte que si ce roi perd ses qualités, Israël est voué à l'échec ou à la destruction. Alors, ce roi qui est aussi lumière venait à perdre cette vertu qui est de propager la lumière tout autour de lui, Israël se retrouverait totalement dans le noir. C'est pourquoi, lorsque c'est que le roi avait fait en cachette dans le livre de Samuel, va sortir au grand jour, cela va le rattraper quelques années plus tard. Lorsque son propre fils va aller avec l'une des épouses de son père David.
0: C'est exactement vrai. Tu sais, ça me fait penser qu'en fait, nous avons une très grande responsabilité. Jésus a dit, nous sommes le sel de la terre, nous sommes la lumière du monde. Tu sais que le sel a comme propriété d'empêcher la corruption.
1: Amen.
0: De préserver les choses. Le sel a comme propriété de donner de la saveur à l'alimentation.
1: Amen.
0: La lumière a comme propriété de faire permettre aux gens de distinguer les objets dans une pièce. Alors, si nous succombons au meurtre, ça veut dire que je suis dans ma chambre à coucher, je planifie de tuer ma femme, je planifie de tuer Pacheli, je planifie de tuer X ou Y, et pas forcément physiquement, mais même émotionnellement, et même psychologiquement, nous sommes déjà contre la volonté de Dieu. Et ça, ça fera qu'on va perdre nos propriétés spirituelles. C'est vraiment quelque chose de très important. J'espère que nous sommes en train de prendre conscience de ça, que nous ne sommes pas n'importe qui. Nous ne devenons pas importants parce que nous sommes président de la République. Nous ne devenons pas importants parce que nous sommes premier ministre. Mais... combien il y a eu de coups d'État, de meurtres? Mais regardez la vie de ces hommes et de ces femmes. Comment ces personnes ont fini leur vie? Comment leurs enfants ont fini leur vie? Parce que comme tu l'as dit, ça finit toujours par rattraper. Bon, le temps est venu aujourd'hui d'abandonner cette vie de meurtre. Que ce soit l'avortement, que ce soit les calomnies, que ce soit les ragots, que ce soit les mensonges. En fait, ce sont des instruments que le diable met entre nos mains pour tuer nos prochains. C'est très important, Pacheline. Je crois que c'était cette semaine, si j'étais en train de réfléchir, j'étais en train de me dire, on doit apprendre à distinguer l'homme, on doit apprendre à distinguer l'homme des esprits qui les influencent. C'est un homme qui ment est sous l'influence d'un esprit de mensonge. Amen. Un homme qui vit dans l'adultère est sous l'influence d'un esprit d'adultère. Un homme qui tue, qui commet des meurtres, est sous l'influence d'un esprit meurtrier. Et Dieu nous appelle à, quand nous allons combattre, à distinguer ces choses. Mon frère, ma soeur, au moment où nous sommes en train de finir ce message d'aujourd'hui, ma question est, êtes-vous un meurtrier dans votre cœur? Combien d'hommes et de femmes avez-vous tués? Aujourd'hui, Christ nous donne la possibilité de prendre un nouveau départ et de guérir les plaies, je veux même dire de ressusciter les personnes que nous avons psychologiquement, spirituellement tuées. C'est possible, parce qu'avec Dieu, rien n'est impossible. Mais pour cela, vous devez prendre conscience que vous avez mal agi. Si c'est cela votre désir de demander pardon, de prendre un nouveau départ, de commencer une nouvelle vie avec Jésus-Christ, c'est très simple. Baissez la tête dans la prière et répétez ces simples mots après moi. Père éternel, au nom de ton Fils Jésus-Christ, me voici devant toi. Je te demande pardon. Pardon parce que j'ai été un meurtrier. Pardon parce que j'ai blessé, j'ai tué. Pardon parce que j'ai détruit la vie des autres. Purifie-moi avec le sang de Jésus-Christ. Lave-moi avec le sang de Jésus-Christ. Je m'engage à prendre un nouveau départ aujourd'hui. De ne plus être un meurtrier dans mon cœur. De ne plus être un meurtrier dans mes pensées. De ne plus être un meurtrier par mes gestes. Mais d'être un propagateur de la vie éternelle. Au nom de ton Fils Jésus-Christ, j'ai ainsi prié. Amen. Amen. Si vous avez fait cette prière, croyez que Dieu vous a entendu. Amen. Nous nous retrouvons dans quelques instants après cette page publicitaire.
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0: Bon retour à l'émission Venez à Jésus. Je suis Raphaël Mambou et je suis toujours en compagnie de Pacheli Mabedi. Vous avez écouté ce thème sur « Tu ne commettras point de meurtre ». C'est une grâce. Comme je le disais, comme on l'a dit dans les émissions, nous ne sommes pas là pour vous faire du mal, pour vous choquer, pour vous détruire, mais pour vous faire connaître la voix de Dieu, pour vous faire connaître la vérité de Dieu. Et je crois au plus profond, exploite ce thème de façon à ce que Dieu puisse parler avec vous. Et notre prière est que vous puissiez nous retrouver la fois prochaine, toujours sur le même thème. Pacheli ?
1: Ce sera avec un grand plaisir.
0: Que Jésus continue de vous bénir, que Jésus continue de vous garder à la fois prochaine, toujours sur le même thème. Amen.
1: À très bientôt.
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1: Bonjour à tous, je suis Raphaël Mambou, que Jésus vous bénisse, qui que vous soyez, où que vous soyez. Le nom de cette émission est Venez à Jésus. C'est une grâce, c'est un honneur, c'est un privilège de pouvoir vous retrouver encore une fois aujourd'hui autour de la parole de Dieu pour partager quelques versets bibliques sur le thème « La parabole du Fils prodigue ». Avant d'aller plus loin, je voudrais vous inviter à baisser la tête dans la prière pour dédier le reste des 30 minutes entre les mains du Seigneur. Prions. Père éternel, au nom de ton Fils Jésus-Christ, nous voici devant toi pour entendre ta parole, pour entendre tes instructions, pour entendre tes directives. Bénis ce message, Seigneur. Bénis les différentes radios qui nous assistent à faire connaître ce message dans le monde francophone. Bénis les différents auditeurs qui vont nous écouter en ce moment, Seigneur. Parle au cœur de chacun d'entre eux. Parce qu'au-delà de la personne que je suis, au-delà du messager que je suis, Seigneur, c'est toi qui parles à ton peuple. C'est toi qui parles à ce monde perdu. Seigneur, nous voulons t'entendre, toi, le Dieu vivant. Car tu as des choses à nous dire pour ces temps de la fin. Au nom de ton Fils Jésus-Christ, nous avons ainsi prié. Amen. La parabole du Fils prodigue. Je vous invite encore à lire dans Luc 15, verset 11 à verset 24, au verset 24. Un homme avait deux fils. Le plus jeune dit à son père, « Mon père, donne-moi la part de bien qui doit me revenir. » Et le père leur partagea son bien. Peu de jours après, le plus jeune fils, ayant tout ramassé, partit pour un pays éloigné où il dissipa son bien en vivant dans la débauche. Lorsqu'il eut tout dépensé, une grande famine survint dans ce pays et il commença à se trouver dans le besoin. Et il alla se mettre au service d'un des habitants du pays qu'il envoya dans ses champs garder les pourceaux. Il aurait bien voulu se rassasier des carouches que mangeaient les pourceaux, mais personne ne lui en donnait. Étant rentré en lui-même, il se dit « Combien de mercenaires chez mon père ont du pain en abondance, et moi ici, je meurs de faim. Je me leverai, j'irai vers mon père, et je lui dirai « Mon père, j'ai péché contre le ciel et contre toi. Je ne suis plus digne d'être appelé ton fils. Traite-moi comme l'un de tes mercenaires. » Et il se leva et alla vers son père. Comme il était encore loin, son père le vit et fut ému de compassion. Il courut se jeter à son cou et l'embrassa. Le fils lui dit, « Mon père, j'ai péché contre le ciel et contre toi, je ne suis plus digne d'être appelé ton fils. » Mais le père dit à ses serviteurs, « Apportez vite la plus belle robe et l'enrévêtez. Mettez-lui un anneau au doigt et des souliers aux pieds. Amenez le veau gras et tuez-le, mangeons et réjouissons-nous, car mon fils que voici était mort. » Il est revenu à la vie. Il était perdu et il est retrouvé. Et ils commencèrent à se réjouir. Très belle histoire. Mon frère, ma sœur, cette parabole, comme beaucoup d'autres paraboles, se définissent comme le fait d'enseigner des choses spirituelles à partir des éléments de notre vie de tous les jours. Dieu veut, en partant des faits que nous connaissons dans notre vie de tous les jours. Ici, Jésus parle d'un père qui avait deux enfants. Le plus jeune s'est rebellé. Nous avons parlé des fils de la rébellion. Nous avons montré par des versets bibliques que la rébellion n'est pas une source de bénédiction. La rébellion est une source de malédiction. Parce que le rebelle par excellence, Satan, n'a pas commencé sa rébellion ici sur terre. Il a commencé sa rébellion au ciel. Il voulait prendre la place de Dieu, il voulait régner à la place de Dieu, il voulait l'honneur, la gloire, il voulait l'adoration à la place de Dieu. Il ne voulait plus servir Dieu, mais il voulait que Dieu le serve lui. Mon frère, ma sœur, la rébellion n'est pas une bonne chose. La rébellion contre Dieu n'est pas une bonne chose. Je vous en supplie. Cette parabole s'applique aussi aux chrétiens. Moi, j'ai même tendance à croire que cette parabole s'applique d'abord aux chrétiens. Parce qu'il est parlé de deux fils qui sont dans la maison de leur père, dont l'un va devenir rebelle. Il va prendre sa part d'héritage et puis va quitter l'autorité de son père, va quitter la supervision de son père. Il ne veut plus de la supervision de son père. Voilà les fils de la rébellion. Dieu a tracé des lois. Dieu a tracé des principes. Dieu a donné des commandements que nous devons respecter dans notre propre intérêt, dans l'intérêt de notre prochain et pour la gloire de Dieu. Mais les rebelles ne veulent pas de ça. Les rebelles veulent vivre comme ils veulent. À une certaine époque, il a même été annoncé par un groupe d'hommes qu'il était interdit d'interdire. Alors ils ont commencé à vivre dans des orgies sexuelles, ils ont commencé à vivre dans la débauche, ils ont commencé à vivre dans la gloutonnerie, dans la drogue, dans l'ivrognerie. Ils voulaient faire tout ce qu'ils voulaient. Et c'est vraiment le type d'homme qui veut vivre selon la chair. Ce que la chair lui dicte de faire en ce moment-là, il veut le faire. S'il a envie de se suicider, il se suicide. S'il a envie de se mutiler, il se mutile. S'il a envie de se faire des tatouages tout le corps, il fait tous des tatouages sur tout le corps. S'il a envie d'avoir des relations sexuelles avec un animal, il le fait. Avec une plante, il le fait. Avec un cadavre, il le fait. Pourquoi ? Ils sont allés du principe qu'il est interdit d'interdire. Mon frère, ma sœur, les règles, les commandements, les principes que Dieu a établis sont dans notre propre intérêt. Regardez le code de la route. Ici en République démocratique du Congo, nous roulons à droite. Mais si je me levais le matin avec ma voiture, je disais, bon, écoutez, à partir d'aujourd'hui, moi j'ai envie de rouler à gauche, comme j'ai vu en Angleterre. Je veux rouler à gauche. Je trouve que c'est intéressant. Eh bien, je peux vous assurer qu'il va m'arriver un accident. Et même s'il ne m'arrive pas un accident, je vais peut-être provoquer un accident. Mais à la fin, j'aurai moi-même un accident. Les règles sont faites dans l'intérêt de chacun d'entre nous. Et beaucoup plus les règles divines. Dieu n'a pas donné les commandements pour casser les pieds aux hommes, pour embêter les hommes. Au contraire, dès que les hommes veulent faire ce qu'ils veulent, c'est le désordre, c'est le chaos, c'est l'anarchie. Nous ne devons pas faire ce que nous voulons. Ne soyons pas des fils de la rébellion. Mais je me suis posé cette question. Comment ça se fait que quelqu'un qui a reçu une bonne éducation, comme ce jeune homme, qui a grandi dans des bonnes conditions, comme ce jeune homme, peut se lever un bon matin avec l'idée de ne plus être sous la supervision de son père et de son père? C'est parce que le diable a semé le tout. Nous devons faire attention aux choses que nous voyons. Nous devons faire attention aux choses que nous entendons. Nous devons faire attention aux choses que nous lisons. Du reste, même les hommes dans leur petite sagesse, dans les films qu'ils produisent, ils disent que telle catégorie de film n'est pas pour telle catégorie de tranche d'âge. Ce n'est pas pour telle catégorie de personnes. Moi, je suis prêt à dire, attention, même si c'est écrit pour plus de 18 ans, par exemple les films pornographiques, même si c'est écrit pour plus de 18 ans, vous avez 36, ce genre de film détruit votre vie. Moi, j'appelle ça des distractions. Des distractions par rapport à votre marche chrétienne. On essaie de vous distraire. On essaie de vous détourner de votre but divin. C'est ce que Satan a fait avec Adam et Ève. J'aimerais qu'on le relise un peu dans Genèse 3. Genèse 3, à partir du verset 1 jusqu'au verset 6. Le serpent était le plus rusé de tous les animaux des champs que l'Éternel Dieu avait fait. Il dit à la femme, Dieu a-t-il réellement dit, vous ne mangerez pas de tous les arbres du jardin? La femme répondit au serpent, nous mangeons du fruit des arbres du jardin. Mais quant au fruit de l'arbre qui se trouve au milieu du jardin, Dieu a dit, vous n'en mangerez point et vous n'y toucherez point de peur que vous ne mouriez. Alors le serpent dit à la femme, vous ne mourrez point, mais Dieu sait que le jour où vous en mangerez, vos yeux s'ouvriront et que vous serez comme des dieux, connaissant le bien et le mal. La femme vit que l'arbre était bon à manger et agréable à la vue, et qu'il était précieux pour ouvrir l'intelligence. Elle prit de son fruit auprès d'elle et il en mangea. Je vais parler d'une semence que le diable a mis dans le cœur de l'homme et de la femme. C'est de ça dont je veux parler, quand je parle de distraction. Le diable veut nous détourner de nos buts divins, de nos targets divins. Dieu nous a créés. En Adam, nous avons tous péché. Jésus est venu mourir à notre place et nous redonner notre place que nous avions avant la chute d'Adam et Ève. Maintenant, le diable se dit, écoutez, si j'ai déjà réussi avec l'homme parfait qui était Adam et Ève, Je vais certainement réussir avec les gens de cette génération, dont vous et moi. Alors il essaie de nous distraire. Dans le cas d'Adam et Ève, il ment, il trompe, il détourne leur attention. Et écoutez ce que la femme commence, écoutez comment la femme commence à se comporter. La femme vit que l'arbre était bon à manger et agréable à la vue, et qu'il était précieux pour ouvrir l'intelligence. Elle a complètement oublié le commandement que Dieu avait donné dans Genèse 2, verset 17. « Tu mangeras pas de l'arbre de la connaissance du bien et du mal, car le jour où tu en mangeras, tu mourras. » Et quand vous lisez, quand vous étudiez le texte « mourir » dans le contexte du verset 17 de Genèse 2, c'est parler de la séparation de Dieu avec Adam et Ève. Donc ils se sont dit, c'est pas grave si on est séparé de Dieu, mais du moment où nous serons comme lui, nous serons ses égaux, nous pourrons discuter avec lui, nous serons indépendants, alors que Jésus est la source de toute vie. Dieu est la source de toute vie. Le fait d'être séparé de Dieu, c'était le début de la mort. Mon frère, ma sœur, nous devons faire attention à ce que nous sommes en train d'écouter. Nous devons faire attention à ce que nous sommes en train de voir. Si la foi vient de la parole de Dieu, ce qui tue la foi viendra de toute autre chose qui ne vient pas de la parole de Dieu. Je répète, si la foi vient de la parole de Dieu, c'est-à-dire la lecture de la Bible, pour avoir la foi, vous devez lire la Bible. Mais pour détruire votre foi, vous devez vous nourrir de toute chose qui n'est pas la parole de Dieu. Voilà ce que le diable est en train de chercher dans nos vies. Dans Romains 12, versets 1 à 2. Okay. Je vous exhorte donc, frères, par les compassions de Dieu, à offrir vos corps comme un sacrifice vivant, saint, agréable à Dieu, ce qui sera de votre part un culte raisonnable. Ne vous conformez pas au siècle présent, mais soyez transformés par le renouvellement de l'intelligence, afin que vous discerniez quelle est la volonté de Dieu, ce qui est bon, agréable et parfait. Paul, parlant ici à des chrétiens à Rome, Paul leur recommande ceci. Vous voyez le présent siècle dans lequel nous sommes. Elle a ses mœurs présentes. Elle a ses coutumes présentes. Elle a ses modes présentes. Je vous demande, vous les chrétiens, ce que Paul est en train de dire. En fait, on va même aller au-delà de la personne de Paul. C'est le Saint-Esprit. Le Saint-Esprit dit, je vous demande, vous les chrétiens, de ne pas vous conformer, de ne pas vous aligner, de ne pas prendre pour exemple la façon de vivre du présent siècle. Vous savez, à l'époque où on écrivait la Bible, dans beaucoup de sociétés, même païennes, l'homosexualité était anormale. L'avortement était anormal dans beaucoup de sociétés de cette époque. Aujourd'hui, nous, dans les temps de la fin, ces choses sont devenues normales. On légalise cela. On veut même sanctionner des pays qui sont contre des mariages homosexuels. Le Saint-Esprit est en train de nous dire, vous les chrétiens, vous qui suivez Jésus-Christ, vous qui avez reçu Jésus-Christ comme Seigneur et Sauveur, vous ne devez pas vous c'est-à-dire ce que l'homme appelle bien, ne l'appelez pas forcément bien parce que vous devez analyser ce bien-là sur base de la parole de Dieu. Aujourd'hui, dans nos sociétés, on trouve que c'est normal. Vous êtes marié, vous n'avez pas d'enfant avec votre femme. On trouve normal que vous preniez une deuxième et peut-être même une troisième femme avec qui vous aurez d'autres enfants. Alors que la Bible condamne cela. Aujourd'hui, dans nos sociétés, on trouve que c'est normal d'aller se faire, entre guillemets, changer de sexe. On était un homme, on veut devenir une femme. On se fait pousser la poitrine, on se fait charcuter certaines parties du corps. On trouve que c'est normal aujourd'hui. Mais est-ce que la Bible accepte ce genre de choses? Non. Aujourd'hui, on trouve que c'est normal de porter des petites jupes. Aujourd'hui, c'est normal. On trouve que c'est normal d'exposer ses parties intimes. On trouve que c'est normal. Aujourd'hui, il y a même des sociétés qui encouragent et qui font des affaires avec des adultères des impudiques, des fornicateurs. Il y a des sociétés qui font beaucoup d'argent. J'ai même appris, ça c'était une amie qui me disait, qu'il paraîtrait que plus de 90% des sites internet sont à caractère pornographique. Donc il y a des gens qui font de l'argent avec la débauche. On trouve que c'est normal, alors que la Bible condamne cela. Et la Bible dit, et à moi qui avons donné nos vies à Jésus-Christ, de ne pas nous conformer au siècle présent, de ne pas nous conformer aux modes et aux mœurs dans le présent siècle dans lequel nous sommes en train de vivre. Ce jeune homme, dans la parabole du fils prodigue, s'est laissé séduire par ce genre de choses. Il n'avait pas sa pensée, il n'avait pas son intelligence sous l'autorité de son père. Il a commencé à être instruit par autre chose que Dieu. Il a commencé à être instruit par quelqu'un d'autre que Dieu, c'est ça que je voulais dire. Dieu n'est pas une chose. Il a commencé à écouter d'autres types d'enseignements. Il faut faire attention, mon frère, il faut faire attention, ma sœur, aux enseignements que nous écoutons. Même dans nos églises, est-ce que c'est conforme à la parole de Dieu? Est-ce que c'est conforme à la Bible, les enseignements qu'on nous donne? Ce n'est pas parce qu'on a sorti 2-3 versets de la Bible que c'est conforme à la sainte doctrine. Non! Ce n'est pas parce qu'on a pris des enseignements dans l'Ancien Testament, on vous dit, vous voyez, dans l'Ancien Testament, on a dit ça, on a dit ça, on a dit ça, on a dit ça, que forcément c'est conforme à la vie chrétienne. Non, mon frère, non, ma sœur. Voilà pourquoi je recommanderai toujours, j'encouragerai toujours vous, les auditeurs de l'émission Venez à Jésus, et tout chrétien que je croiserai, vous devez lire la Bible d'un bout à l'autre, de Genèse 1:1 à Apocalypse 22:21. Vous devez lire, et pas seulement une fois, pas deux fois, pas trois fois, tous les jours de votre vie. Paul recommande aux chrétiens de Rome, ne vous conformez pas au siècle présent, mais soyez transformés, ça veut dire changer, changer. Vous savez, avant de venir à Christ, nous avions une façon de penser qui était conforme au monde. Lorsque nous sommes venus à Jésus-Christ, nous devons nous conformer maintenant à la volonté du Père céleste. Combien de chrétiens ont du mal à avancer dans leur vie, ont du mal à progresser dans leur vie, ont du mal à comprendre des vérités spirituelles parce qu'au fait, la Bible n'est pas le livre qu'ils lisent. La Bible, pour eux, c'est de l'histoire ancienne, mais ils sont nés de nouveau. Laissez-moi vous dire même peut-être quelque chose qui va vous choquer. Il est plus facile de gagner une âme à Christ que d'affermir une âme dans le Seigneur. Il est plus facile de gagner une âme que de faire un disciple de Christ. C'est pour ça que nous devons respecter les fonctions de pasteur. Ce n'est pas quelque chose de facile. Bon, pour nous les évangélistes, nous nous tenons du haut de la chair. Je ne dis pas que c'est facile, mais c'est, pour moi en tout cas c'est moins stressant. Je me tiens du haut de la chair, je prêche, je fais un appel à la repentance, des gens donnent leur vie, et puis je dis, bon, pasteur, voici des nouvelles brebis dans votre église, affermissez-les, faites-en des disciples. Laissez-moi vous dire que pour faire des disciples, ça prend des années. On ne fait pas un disciple en quelques jours. Parce qu'il vient avec sa façon de réfléchir du monde. Et maintenant, il doit casser certainement, par rapport au monde, il doit, par rapport à Christ, il doit se conformer maintenant à Christ. Regardez Jésus, il a pris 3 ans. 3 ans pour former ses disciples. Pour que ses disciples aient un impact de plus de 2000 ans. Ce n'est pas chose facile. Qu'est-ce qu'il n'a pas supporté? Qu'est-ce qu'il n'a pas entendu? Qu'est-ce qu'il n'a pas entendu comme question, comme raisonnement? Et du reste même, parmi ses disciples, il y en a un qui était toujours rebelle, qui était Judas, qui était voleur, qui était cupide, qui ne comprenait rien de tout ce que Christ lui enseignait. Lui, il voyait seulement l'argent, mais pourtant il était parmi les disciples de Jésus. Ne vous conformez pas au siècle présent, mais soyez transformés par le renouvellement de l'intelligence. Le fils cadet, dans la parabole du fils prodigue, aurait dû examiner ses sentiments par rapport à la volonté de son père. Est-ce que son père était mauvais? Non. Est-ce que Dieu est mauvais? Non. Mais maintenant, tous ces désirs qu'il avait d'aller ailleurs, Qu'est-ce que son père en pensait? Combien y a-t-il de chrétiens dans l'Église qui sont convaincus que la vie chrétienne est une vie de non-épanouissement, une vie de tristesse, une vie de pleurs, une vie de mendicité? Beaucoup croient que, beaucoup vont vous dire, je regrette d'avoir donné ma vie à Jésus-Christ. Non pas à cause des épreuves, mais parce que quand ils regardent au-delà de la barrière chrétienne, au-delà des limites que Dieu a tracées, ils ont l'impression que les autres sont heureux. Mon frère, ma sœur, je voudrais vous inviter à examiner la vie de ces grandes célébrités du monde. Ils tombent dans la drogue pour oublier leur vie, dans l'alcoolisme, dans des excès de nourriture, de boissons, de drogue. Ils vivent des choses qui les traumatisent. Alors pour oublier ces choses-là, ils tombent dans des orgies sexuelles, dans la drogue, dans l'alcoolisme, pour oublier ça. Mais pourtant, quand vous les regardez dans des films, vous les regardez sur des scènes, vous avez l'impression qu'ils sont heureux. Il y a même un très célèbre acteur de cinéma qui a dit, il a dit qu'il est plus facile pour lui d'être une autre personne dans un film que d'être lui-même dans la vie réelle. Pourquoi? Parce que justement, Christ n'est pas dans son cœur. Et nous les chrétiens, Satan tente de nous tromper en disant, Dieu est en train de vous mentir. Il sait que si vous désobéissez à sa parole, vous serez des hommes heureux. C'est ça que Satan est en train de nous faire croire. Attention mon frère, attention ma sœur. Ne nous laissons pas séduire par n'importe quoi. Ayons notre intelligence renouvelée par la parole de Dieu, par la Bible. Dieu dira à Josué ceci. Josué 1, versets 7 à 8. Josué 1, 7 à 8. Fortifie-toi seulement et aie bon courage, en agissant fidèlement selon toute la loi que Moïse, mon serviteur, t'a prescrite. Ne t'en détourne ni à droite ni à gauche, afin de réussir dans tout ce que tu entreprendras. Que ce livre de la loi ne s'éloigne point de ta bouche. Médite-le jour et nuit pour agir fidèlement selon tout ce qui est écrit, car c'est alors que tu auras du succès dans tes entreprises, c'est alors que tu réussiras. Vous voyez, Dieu veut la réussite du chrétien. Dieu veut l'épanouissement de ses enfants. Mais il dit, ce n'est pas sous n'importe quelle condition, ce n'est pas n'importe où. Il y a des règles à respecter. Et ces règles, il les a mises dans la Bible. Il dit, Josué, tu veux réussir? Ok. Réfléchis sur tout ce qui est écrit dans la Bible. C'est le Saint-Esprit qui vous parle. C'est le Saint-Esprit qui me parle. Vous voulez réussir? Vous voulez avoir une vie épanouie? Eh bien, Dieu est en train de vous dire, méditez la Bible d'un bout à l'autre. Le jour, c'est-à-dire que c'est quand tout va bien. La nuit, ça veut dire que quand tout va mal. Le jour et la nuit, quand tout va bien et quand tout va mal, Dieu nous demande d'avoir nos yeux fixés sur la parole de Dieu. D'y agir et de reproduire cela, c'est-à-dire d'agir fidèlement selon tout ce qui est écrit. C'est alors que nous aurons du succès. Dieu condamne le péché, donc il ne veut pas voir le péché dans nos vies. Ce jeune homme dans la parabole du fils prodigue connaissait la volonté de son père. C'est une parabole, on va parler de Dieu par rapport à ses enfants. Nous connaissons la volonté de Dieu, celle de lire la Bible, de l'appliquer, de condamner le péché. Mais pourquoi nous nous retrouvons dans des situations où nous disons « Non Dieu, je ne veux plus de toi ». Peut-être pas avec la bouche, mais dans le cœur et dans les attitudes. Alors nous sortons de sa présence. Pourquoi? Parce que nous croyons et nous nous sommes laissés séduire par les ruses du diable que dehors, la vie est meilleure. Vous êtes marié. Vous commencez à vous dire, en dehors de ma femme, il y a encore d'autres belles femmes. C'est vrai. Mais vous n'avez pas le droit de les toucher. Alors vous vous dites, si je vais avec ces autres femmes, je serai plus heureux. J'aurai plus de joie. J'aurai plus de... Ça, c'est pour le temps présent. Mais quand la maladie va frapper votre corps, pas forcément même la maladie, mais le péché, la vie après la mort, Vous avez besoin d'une voiture, vous achetez une voiture avec votre salaire. Vous vous rendez compte que vous avez encore besoin d'une deuxième voiture. Mais votre salaire ne vous suffit pas à acheter une deuxième voiture, alors vous commencez à voler, à vous prostituer, bref, à vivre dans le péché pour avoir une deuxième voiture. C'est pour satisfaire la chair, n'est-ce pas? C'est pour satisfaire la chair. Mais vous êtes en rébellion face à Dieu. C'est comme pour dire, vous dites à Dieu, la vie en dehors de la vie chrétienne est bien meilleure. C'est faux. C'est faux. Regardez comment ce jeune homme a fini. Il était obligé de revenir dans la maison de son père. Lui, il a eu cette grâce. Mais est-ce que vous, vous aurez cette grâce de revenir dans la maison de Dieu? Dieu frappe à votre porte aujourd'hui et il vous dit, abandonnez la vie de péché. Abandonnez la vie de péché. Ça vous détruit. Si c'est cela votre désir, de demander pardon à Dieu, c'est très simple. Baissez la tête dans la prière et répétez ces simples mots après moi. Père éternel, au nom de ton Fils Jésus-Christ, je viens à toi. Je te demande pardon. Pardon parce que je suis un rebelle. Pardon parce que j'ai cru que la vie est bien meilleure en dehors de ta présence, en dehors de ta seigneurie, en dehors de ta divinité. Je te demande pardon. Purifie-moi avec le sang de Jésus-Christ. Lave-moi avec le sang de Jésus-Christ. Au nom de Jésus-Christ, j'ai ainsi prié. Amen. Si vous avez fait cette prière, croyez que par la foi, Dieu vous a entendu. Je suis Raphaël Mambou. Nous nous retrouvons dans quelques instants après ce message publicitaire.
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1: Bon retour à l'émission « Venez à Jésus ». Je suis Raphaël Mambou. Je suis convaincu au plus profond de mon cœur que le message que vous êtes en train d'écouter maintenant sur la parabole du Fils prodigue va changer votre vie. Pas parce que c'est la parabole du Fils prodigue, mais parce que c'est la parole de Dieu. Mon frère, mon ami, ma sœur, n'abandonnez pas Christ à cause des biens de ce monde. N'abandonnez pas Christ à cause des souffrances. Au contraire, persévérez avec Jésus-Christ. Je suis convaincu que Dieu a un plan pour votre vie. Ma prière est que vous puissiez écouter tout ce thème en entièreté. Vous pouvez nous contacter, aller sur notre site internet et télécharger gratuitement tous ces enseignements. Je suis Raphaël Mambou. Nous nous retrouvons la fois prochaine, toujours sur le même thème, la parabole du Fils prodigue. Que Jésus continue de vous bénir, que Jésus continue de vous garder. À la fois prochaine. Amen.
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4: Pour mener une existence paisible, il faut se fixer des règles. Vouloir vivre sans s'imposer une ligne de conduite nous conduit inévitablement à toutes sortes de dérives et occasionne des souffrances inutiles. L'homme naturel, non contrôlé par la discipline, réagit par instinct et pulsion. C'est ce qui fait parfois de lui un animal cruel et dénué de conscience. La Bible nous informe que nous avons en nous des tensions dues au combat que livre notre instinct primaire contre notre conscience. Il est écrit dans l'Épître aux Galates, chapitre 5 et verset 17, « La chair a des désirs contraires à ceux de l'esprit, et l'esprit en a de contraires à ceux de la chair. Ils sont opposés entre eux afin que vous ne fassiez point ce que vous voudriez. » L'être humain est ainsi fait. Que l'on accepte ce fait ou non, il n'est pas possible de vivre paisiblement sans s'imposer des limites et sans contrôler ses désirs. Tout désir n'est pas bon à satisfaire. Oh, certes, il y a bien des désirs qui sont acceptables et pour lesquels notre conscience ne rentrera pas en guerre. Mais il y a certains actes qui nous rabaissent tellement dans notre dignité que nous pourrons en garder des blessures émotionnelles et physiques pendant des années. Ah, croyez-moi, nous avons beaucoup plus à gagner à refouler certaines pulsions qui corrompent l'âme et le corps. Si vous voulez vivre libre, fixez-vous des limites en toutes choses, afin de ne pas tomber dans les excès de la chair. Que Dieu nous aide.
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aujourd'hui continuer notre étude par le culte de l'Église. La dernière fois, nous avons vu la Sainte Cène, qui est déjà un des éléments essentiels du culte, mais nous allons prolonger un petit peu cette pensée. Dans le Nouveau Testament, il est clair qu'il existe deux types de réunions. Premièrement, les réunions publiques. Elles sont citées à de nombreuses reprises. D'abord dans les synagogues, dans le temple, puis dans des lieux spécialement réservés à cet effet, et qui comprenaient donc des cantiques. Des cantiques de deux types. Des cantiques qui étaient des psaumes, cela est cité à plusieurs reprises. Entretenez-vous par des psaumes, n'est-ce pas, des cantiques et des psaumes, dira l'apôtre Paul dans l'épître aux Éphésiens et dans d'autres épîtres du même ordre. Donc des cantiques, des psaumes qui devaient être certainement repris de la synagogue, repris du judaïsme. Il semble bien, n'est-ce pas, que le culte de l'Église suivait grosso modo, n'est-ce pas, le modèle synagogal, c'est-à-dire justement psaume, cantique. Et par cantique, il faut comprendre vraisemblablement hymne qui était certainement davantage, qui avait une coloration chrétienne peut-être plus forte. Ainsi, par exemple, certains exégètes ont cru pouvoir retrouver la trace de certains de ces cantiques dans, par exemple, Philippiens 2, n'est-ce pas, le Seigneur, n'est-ce pas, le Messie qui existait en forme de Dieu, n'est-ce pas, qui s'est humilié jusqu'à la mort, se rendant jusqu'à la mort de la croix. C'est pourquoi Dieu l'a souverainement élevé, lui a donné un nom qui est dessus tout nom. Il n'est pas impossible, il y a même de fortes chances pour que ce texte-là ait été chanté. Nous avons là une forme de versification de type hébraïque qui laisse entendre que c'était, ici, Paul cite, n'est-ce pas, un hymne, un cantique qui était connu de ses lecteurs et qui était chanté par eux. On trouve, bien sûr, dans le livre d'Apocalypse aussi, nombre de cantiques du même ordre. D'ailleurs, dans le livre de l'Apocalypse, il y a deux types de cantiques qui sont évoqués, le cantique de Moïse, hein, il chante le cantique de Moïse, serviteur de l'Éternel. Puis ensuite, le cantique de l'agneau, chapitre 5, chapitre 4 et chapitre 5. Il est question du cantique de l'agneau, qui semble, lui, être un cantique beaucoup plus de type chrétien, n'est-ce pas? Bon, un certain nombre de doxologies, comme celle que nous chantons d'ailleurs nous-mêmes, n'est-ce pas, celui qui nous aime, qui nous a aimés, qui nous a délivrés de nos péchés, qui a fait de nous un royaume des sacrificateurs, semble aussi bien avoir été un hymne, hein. Autre exemple, dans l'épître à Timothée, le mystère de la piété est grand, celui qui a été exalté devant le trône de Dieu, devant les anges, etc. Bon, semble que ça soit là aussi une citation d'un cantique, d'un hymne qui était chanté donc dans les cultes de l'Église. Bien entendu, il y avait ensuite la lecture de la Torah, c'est-à-dire de l'Ancien Testament, pour une raison plus bien simple, n'est-ce pas ? C'est qu'à l'époque, il n'existait rien d'autre au point de vue d'écriture. Quand le Nouveau Testament cite les Écritures, hein, par exemple, quand Paul dit à Timothée « Toute Écriture est inspirée de Dieu et utile pour… » etc., il entend exclusivement par là, bien sûr, l'Ancien Testament, dans la mesure où le Nouveau Testament n'existait pas. Maintenant, ça ne veut pas dire que le commentaire de la lecture qui était faite n'avait pas une dimension christologique et chrétienne, au contraire. Quand nous voyons, par exemple, le commentaire qui nous sont rapportés dans le livre des Actes, nous voyons précisément que les apôtres partent toujours d'un texte de l'Ancien Testament pour expliquer comment, en quelque sorte, Jésus a accompli ce qui était écrit. Par exemple, acte 2, le jour de la Pentecôte. Ceci, c'est ce qui a été écrit par le prophète Joël. Et la prophétie citée, « Dans les derniers temps, dit Dieu, je répandrai mon esprit sur toute chair. Hein. » Et ensuite, le discours de Pierre est une explication de ce verset.
ce Jésus, n'est-ce pas, c'est lui qui a répandu l'Esprit, comme vous le voyez et l'entendez, et qui est ce Jésus? Et Pierre l'explique avec force citation de l'Ancien Testament. Par exemple, le psaume 16, « Le Seigneur a dit à mon Seigneur, assieds-toi à ma droite jusqu'à ce que je fasse de tes ennemis ton marchepied. » Ou bien, « Tu ne permettras pas que ton bien-aimé, voie la corruption. » C'est ça le psaume 16, l'autre c'est le psaume 110. Hein. « Tu ne permettras pas que ton bien-aimé voie la corruption. » Explication donc de Pierre. Ça ne pouvait pas s'appliquer à Moïse, puisque Moïse, à David, pardon, puisque David est mort, et que son tombeau existe encore parmi nous. Ça veut dire que du temps de Pierre, on pouvait encore le voir, ce tombeau-là, ce qui n'est plus le cas aujourd'hui. Donc, il a vu la corruption. Donc, il ne parle pas de lui-même, il parle d'un autre. De qui parle-t-il? Ça ne peut être que de celui, justement, qui n'a pas vu la corruption, comme nous en sommes témoins, Jésus. Nous avons plusieurs exemples de discours de Paul dans les synagogues, par exemple dans Acte 13. Paul est invité donc à faire la lecture de la synagogue et à donner le drache, c'est-à-dire l'explication de la paracha de la semaine. Et Paul donc explique comment Jésus accomplit les Écritures. Nous retrouvons ça dans différents textes des Actes, où Paul aussi donc intervient dans les synagogues. Maintenant, il y a un autre exemple tout à fait intéressant, c'est celui de Paul à Lystre, quand il arrive dans un village, une ville plutôt de païens, qui veulent, vous vous souvenez du récit, n'est-ce pas, après ça, la guérison du paralytique, ils croient que c'est les dieux grecs, Zeus et Hermès, et ils veulent donc offrir un sacrifice. Et Paul, donc, va leur prêcher l'Évangile. Or, justement, Paul s'y prend, en ce qui les concerne, d'une manière très différente de ce qu'il faisait avec les Juifs. Avec les Juifs, il part, donc, d'un texte de l'Ancien Testament, mais bien entendu, les païens ne connaissent pas l'Ancien Testament. Alors, il part tout simplement de ce qu'était finalement l'apologétique juive traditionnelle de son temps vis-à-vis des païens. À l'époque du Nouveau Testament, il y avait en effet un élan missionnaire très important juif, n'est-ce pas, vis-à-vis des païens. Et le but premier, n'est-ce pas, de cette évangélisation juive était d'amener les païens à se détourner des idoles pour se tourner vers le Dieu vivant. Comme Paul le rappelle aux Thessaloniciens, on raconte de vous, leur déclare-t-il, comment vous vous êtes détournés des idoles pour vous tourner vers le Dieu vivant. Aux Corinthiens, il déclare, n'est-ce pas, qu'autrefois ils adoraient des idoles muettes, mais que là aussi, ils se sont détournés de ces choses pour maintenant connaître et adorer le Dieu vivant. Donc, Paul commence aux païens de Lystre à démontrer la vanité des idoles. Nous sommes des hommes comme vous, première chose. Donc, il n'est pas question que nous acceptions le sacrifice que vous voulez nous offrir. Deuxièmement, le cycle de la nature, n'est-ce pas, nous parle de l'existence d'un Dieu unique, universel. C'est un petit peu d'ailleurs ce qu'il reprend en Romains aussi, dans le premier chapitre, n'est-ce pas. Les perfections de Dieu se voient à l'œil nu, et les païens sont inexcusables. Parce qu'ils auraient dû faire comme Abraham, n'est-ce pas, en regardant la nature, arriver à la conclusion qu'il y avait, n'est-ce pas, un être infiniment sage et tout-puissant qui avait créé ces choses. Mais se vantant d'être sages, ils sont devenus fous, ils ont changé la gloire du Dieu incorruptible par l'image, n'est-ce pas, de créatures corruptibles. Et donc, ils se sont égarés dans leurs pensées, l'idolâtrie, jointe à toute espèce d'impureté, et notamment culminant, n'est-ce pas, par l'homosexualité. Alors, Paul reprend ce même schéma, n'est-ce pas, pratiquement partout où il passe, donc à Thessalonique, nous l'avons vu, à Corinthe, à Lystre, aux Romains. Et puis, il y a aussi le fameux discours aux Athéniens,
où Paul change un peu ici sa manière de faire parce qu'il a affaire cette fois-ci à des hommes lettrés, à des philosophes. Et Paul les prend là où ils sont. Il cite leurs poètes. Il cite les éléments de leur dévotion qu'il a remarqués, et notamment le fait qu'il avait découvert un autel à un dieu inconnu. Et Paul parle de ce dieu. Finalement, c'est la même démarche qu'à Lystre. Les gens de Lystre sont des gens simples, les gens d'Athènes sont des gens intelligents, mais finalement, il reprend la même démonstration. Dieu a voulu que les hommes, sortis d'un seul sang, dispersés sur toute la surface de la terre, s'efforcent de le chercher en tâtonnant, bien qu'ils ne soient pas loin de chacun d'entre eux. N'est-ce pas ? Il a fixé les temps de leur vie, les bornes de leur demeure, lui qui donne à tous la respiration, parce qu'en lui nous avons le mouvement, la vie et l'être. Comme l'ont dit vos poètes, nous sommes de sa race. Si donc nous sommes de la race de Dieu, nous ne devons pas croire que la divinité soit semblable à de l'or, de l'argent, de la pierre sculptée par là ou l'industrie de l'homme. C'est exactement ce qu'il disait à Lystre, d'une manière beaucoup plus populaire, si l'on peut dire. Et puis, quand il a donc amené ses auditeurs à la foi au Dieu unique, donc qui est une démarche tout à fait juive, alors il leur annonce Jésus-Christ. Ça veut dire, quand il les a amenés là où sont les juifs, eh bien, il reprend ce qui est sa prédication auprès des juifs. Dieu annonce à tous les hommes maintenant, sans tenir compte des temps d'ignorance, qu'ils aient à se repentir, parce qu'il a fixé un jour par lequel il jugera le monde, par l'homme qu'il a choisi pour ce faire, Jésus-Christ, ce dont il a donné une preuve certaine à tous en le ressuscitant d'entre les morts. Et Paul résume sa prédication dans l'Épître aux Corinthiens, « Nous prêchons Christ et Christ crucifié ». Scandale pour les uns, folie pour les autres, mais sagesse et puissance de Dieu. Maintenant, ce qui est très intéressant aussi, c'est d'étudier ces premiers chapitres de la première épître aux Corinthiens, où Paul explique comment il s'est efforcé de prêcher aux uns comme aux autres. Il dit « sans la sagesse du langage ». Qu'est-ce à dire ? Il dit « je n'ai voulu savoir rien d'autre » que donc Jésus-Christ et Jésus-Christ crucifié. Paul veut dire ceci, qu'il a mis la barre haut et qu'il était bien conscient que l'Évangile était une folie pour les Juifs, pour les Grecs, et un scandale pour les Juifs. Mais devant les Juifs, il n'a pas cherché à atténuer le caractère scandaleux du Messie crucifié. Et devant les Grecs, comme le fameux discours à Corinthe le montre, à Athènes le montre, il n'a pas cherché à atténuer le caractère de folie de l'Évangile pour les Grecs. Caractère, n'est-ce pas, qui s'exprime par les moqueries, n'est-ce pas, des Athéniens. Ils l'écoutèrent jusqu'au moment où il se mit à parler de résurrection, et là, les uns se moquèrent, les autres dirent « nous t'entendrons là-dessus une autre fois ». Donc, Paul était bien conscient de ce qu'il y avait de rugueux, de ce qu'il y avait d'abrupt, de ce qu'il y avait, comment pourrait-on dire, de rébarbatif pour les uns comme pour les autres. Mais Paul n'a pas cherché en aucune manière à réduire si peu que ce soit ce caractère rugueux de son évangile. Et ceci, même pas dans la forme, même pas dans la présentation. Au point que l'on disait de lui à Corinthe qu'il manquait d'éloquence. Que dans son apparence, dans son langage, il était faible. Paul explique que c'est un choix. Qu'il aurait pu, lui aussi, n'était pas plus bête qu'un autre, qu'il aurait pu aussi employer la rhétorique, très développée chez les Romains, qu'il aurait pu, lui aussi, utiliser la sagesse du langage,
qu'il aurait pu lui aussi impressionner son monde par des discours ronflants et rouler les épaules pour montrer qu'il était fort, qu'il aurait même pu, et il en aurait eu le droit, ça aurait été légitime, de faire état de signes, de visions, de révélations extraordinaires qu'il aurait reçues de Dieu. Mais Paul dit que volontairement, il n'a pas voulu ces choses. Afin, dit-il, que votre foi ne repose pas sur la sagesse des hommes, mais sur la puissance de Dieu, et qu'il y ait une démonstration d'esprit et de puissance. Je crois que là, ça c'est fondamental, surtout dans le contexte de notre monde moderne, où de plus en plus, l'Église de Jésus-Christ est amenée à abandonner ses principes qui étaient ceux de Paul. Parce que si du temps de Paul, l'Évangile était une folie, pour les Grecs de son temps, à combien plus forte raison ne l'est-il pas pour l'homme moderne ? L'Évangile est une folie. Au XXe siècle, à l'âge des ordinateurs et de tout ce qui s'ensuit, n'est-ce pas ? Parler encore de l'Évangile, de la Bible, etc., c'est une folie. Alors, parce que c'est une folie, on essaie de rendre sage l'Évangile. Sage par le rock, par le théâtre, par tout un habillage, n'est-ce pas, dont on enveloppe l'Évangile pour le rendre plus accessible à l'homme. La sagesse de l'homme. Et l'on cherche des moyens de la sagesse humaine pour faire passer l'Évangile, pour communiquer l'Évangile. C'est le grand problème, n'est-ce pas, de l'évangélisation dans les églises évangéliques en cette fin du XXe siècle, communiquer l'Évangile. Et il y a des séminaires, des rencontres, des études très savantes, n'est-ce pas, pour savoir comment communiquer l'Évangile. Or, ce qui est tout à fait remarquable, c'est que dans le Nouveau Testament, nulle part, il y a d'étude qui est faite sur la manière de communiquer l'Évangile. Nulle part. Nulle part, il ne nous est dit, n'est-ce pas, que nous devions apprendre l'art de la communication pour pouvoir communiquer l'Évangile. Il nous est dit simplement, prêche l'Évangile. En toute occasion, favorable ou non. C'est tout. Prêche l'Évangile. Dans tout son caractère rugueux, dans tout son caractère inacceptable pour l'homme de tous les temps, et plus particulièrement pour l'homme de la fin du XXe siècle. Parce que le résultat de l'Évangile ne dépend pas de toi. Toi, tu sèmes, et c'est Dieu qui fait croître. Dieu lui-même, selon son bon plaisir et selon le fait qu'il y a des cœurs ouverts ou non, va faire de cet évangile qui est une folie pour l'homme naturel, va faire en sorte que la vérité de cet évangile soit confirmée par une démonstration d'esprit et de puissance qui vient de Dieu et qui ne vient pas de l'homme. Et alors, bien entendu, en agissant de cette manière, déclare Paul, il est bien évident qu'il y a un grand déchet qui se produit. Il est bien évident que ceux qui vont être au bénéfice de cette démonstration de l'esprit et de la puissance seront certainement moins nombreux que si l'on avait employé les discours persuasifs de la sagesse humaine. Et c'est bien ce qu'on reprochait à l'apôtre Paul. Comme aujourd'hui, on le lui reprocherait. Comme aujourd'hui, les tenants du spectacle chrétien, n'est-ce pas, du show business chrétien, le lui reprocheraient. Seulement, dit Paul, en quelque sorte, c'est moi qui transcris sa pensée, mais c'est ce qu'il veut dire, moi, je préfère un plus petit nombre de gens, mais de gens qui ont fait une expérience réelle et profonde avec Dieu. De gens qui vont donc être profondément enraciné dans les choses de Dieu,
qu'un plus grand nombre de gens qui auront été persuadés simplement par l'homme, par le talent du prédicateur, par éventuellement, on dirait aujourd'hui, des moyens psychologiques, un conditionnement psychologique, et qui, une fois, n'est-ce pas, l'émotion produite par ce conditionnement psychologique dissipé, eh bien, seront des gens, comme parle la parabole du semeur, qui reçoivent la parole avec joie, mais qui sont comme le grain qui est tombé dans un terrain pierreux, qui n'a pas de racine et qui sèche dès que le soleil se lève. C'est le choix, dit Paul. Ou bien alors, on vise le plus grand nombre, mais alors on aura des églises qui seront tout à fait superficielles, avec des gens qui ne tiendront pas dans les tempêtes, ou bien on vise un travail en profondeur, en sachant que ce faisant, on aura automatiquement un nombre plus restreint de gens, mais de gens qui ont été au bénéfice d'une expérience profonde avec le Seigneur, des gens qui ont été au bénéfice d'une action profonde du Saint-Esprit, qui ne dépend pas de nous. Et à la limite, bien entendu, ça c'est un petit peu extrémiste ce que je veux dire, mais à la limite, Paul prêche un évangile volontairement choquant. Ça. De façon à ce que précisément, eh bien, ceux qui ne sont pas destinés à croire, ils trouvent une pierre d'achoppement. Et ainsi le tri se fait. Alors, bien entendu, déjà du temps de Paul, on disait Paul, ça c'est pas une méthode valable. C'est pas une méthode valable parce que tu élimines un certain nombre de gens qui, etc., regardent ici, n'est-ce pas, dans l'église de Corinthe, il y a ceux d'Apollos, il y a ceux de Christ, il y a toutes sortes de gens. Puis il y a ceux de Paul. Ceux de Paul, ils sont moins nombreux. Et bien évident qu'aujourd'hui, si Paul revenait et parlait de cette manière-là, alors là, on lui dirait, mon pauvre Paul, tu retardes de 2000 ans. Hein. Tu sais, nous, aujourd'hui, on en est aux moyens de communication de masse, on en est aux croisades de masse, n'est-ce pas, où des milliers de personnes, des 10 000 000 de personnes, et nous, ici à Séoul, n'est-ce pas, nous avons 100 000 personnes. Alors, évidemment, on pourrait répondre, et Paul pourrait répondre comme faisait Donald G., je voudrais bien que tout cela soit vrai. Seulement, comme Paul n'était pas naïf, il savait bien que derrière tout ce qu'on disait être l'action de Dieu, eh bien, il y avait beaucoup de paille, il y avait beaucoup de chaume, il y avait beaucoup de réalité qui venait de l'homme. Et c'est pourquoi Paul dit, moi, j'ai posé les fondements comme un sage architecte. Je n'ai pas cherché à plaire aux hommes. Il le redira aux Galates. Si je cherchais encore à plaire aux hommes, je ne serais pas serviteur de Dieu. Il a été volontairement abrupt dans sa méthode d'évangélisation, en disant, si c'est de Dieu, si quelqu'un a faim et soif de Dieu, il reconnaîtra la voix de Dieu, il reconnaîtra la voix du bon berger, et Dieu fera son œuvre dans son cœur. Et finalement, cela ne dépend pas de moi. Si vraiment cette parole est parole de Dieu, l'Esprit du Seigneur va la confirmer dans les cœurs sincères. Et par conséquent, il n'y a pas besoin de, comment dirais-je, prendre de multiples précautions. Regardez par exemple la prédication de Jonas à Ninive. Jonas n'a pas pris des gants, hein. Il n'a pas été éloquent. Il a simplement dit, encore 40 jours, Ninive est détruite. Et le Seigneur agit dans le cœur. Il y a eu une démonstration d'esprit de puissance. Et puis les Ninivites se sont convertis. C'est exactement la même chose. Alors ceci dit, évidemment, ça ne veut pas dire qu'on doit balancer l'évangile à la tête des gens, si j'ose dire, sans aucune précaution. Et nous voyons comment justement Paul s'y prenait. Nous avons dit tout à l'heure qu'il ne parlait pas aux Juifs comme il parlait avec les Grecs, qu'il ne parlait pas avec les philosophes d'Athènes comme il parlait avec les païens superstitieux de Lystre.
dans la forme. Mais dans le fond, c'était la même chose. Alors, il essayait de se faire tout à tous, de se mettre à la portée de chacun de ses auditeurs, mais ce tout à tous ne l'amenait pas à chercher à employer des moyens humains, à chercher, comment dirais-je, à attenter à la liberté de l'homme, à la liberté de l'auditeur par des pressions, quelles qu'elles soient. Et ces pressions, ça peut être, de son temps, les discours persuasifs de la sagesse, donc la rhétorique. Aujourd'hui, on dirait les trucs publicitaires, les techniques de vente, on vend tout aujourd'hui. Ouais. Moi, j'étais étonné il y a bien des années, quand un jour, étant dans une rencontre avec, faisant un exposé sur Israël, dans le cadre de l'Office du tourisme israélien, on m'avait demandé de faire une conférence à Rennes sur Israël pour des responsables d'agences de voyage. Et avant que je n'intervienne, il y avait le responsable du tourisme israélien qui était là, qui donc a fait aussi un petit exposé, alors très technique, très professionnel, n'est-ce pas, en disant, eh bien, ce qui m'avait frappé, c'était cette expression, « Bon, mais je vais vous expliquer, a-t-il commencé, comment vous devez vendre Israël ?» Alors, cette expression m'a choqué. On vend Israël. Alors, qu'est-ce que vous avez à vendre en Israël? Eh bien, vous avez à vendre le soleil, vous avez à vendre les sites archéologiques, vous avez à vendre les lieux saints, n'est-ce pas? Je veux dire par là, et il expliquait, n'est-ce pas, comment faire la promotion, comment faire la publicité pour inciter les gens à aller visiter Israël parce qu'en Israël, il y avait du soleil, parce qu'en Israël, il y avait des lieux saints, parce qu'en Israël, il y avait des sites archéologiques, etc., etc. Donc, il leur enseignait des trucs publicitaires. Eh bien, aujourd'hui, moi, je suis effaré de voir comment, n'est-ce pas, dans l'évangélisation, il y a une multitude de trucs qui courent. Ça va depuis, si vous voulez, le tract, hein, le tract publicitaire, et je me souviens de ce que racontait Yvon Charles, comment, dans une certaine convention des Assemblées de Dieu à laquelle il avait participé, il avait été choqué, scandalisé de voir des pasteurs discutaient entre eux, n'est-ce pas, des valeurs respectives, des mérites respectifs d'un certain nombre de tracts. Ah, ce tract-là, non, il ne marche pas. Ah non, celui-là, on l'a éliminé parce qu'il ne marche pas. Par contre, celui-là, oui, oh, celui-là, moyen. Par contre, celui-là, eh bien. Hein. Alors là, ça marche. Hein. Celui-là, on peut y aller. N'est-ce pas? Alors, finalement, on était arrivé à se demander, mais sur quoi compte-t-il? Sur la puissance de Dieu, sur la démonstration d'esprit de puissance, ou sur l'habileté, n'est-ce pas, de celui qui a écrit le tract pour toucher, n'est-ce pas, l'homme, donc comme ferait un démarcheur de commerce, quoi. Exactement la même chose. Hein. Les publicistes, bon, ils jouent sur les couleurs, sur le dessin, sur la présentation, sur la grandeur des titres, sur les formules, sur les etc. Il y a sur les photos, il y a tout ça. Alors, bien entendu, je ne dis pas, ne me faites pas dire ce que je ne dis pas, qu'on va faire un tract, si on fait un tract pour l'évangélisation, on va le faire serrer, tasser de telle manière que les gens vont pas avoir envie de le lire. C'est pas le problème. C'est pas la question. Mais entre les deux extrêmes, n'est-ce pas, et ensuite de dire, bien, on compte sur, n'est-ce pas, l'impact de ce tract-là pour amener la personne à la réunion, puis ensuite, n'est-ce pas, alors d'autres disaient, ah ben, ce que moi je fais quand je prêche l'évangile, hein, eh bien, je commence pendant 3 jours, par exemple, on fait 6 jours de mission, hein, une semaine de mission, les 3 premiers jours, je ne prêche que la guérison divine. Et puis, quand les gens sont bien, en quelque sorte, amorcés par la guérison divine, ben, je prêche le salut. Vous avez vu ça, l'évangile? C'est un truc. Les grands évangélistes américains ont une technique abominable. Ils appellent ça, ça vous montre le niveau, ils appellent ça les boucs de Judas. Les boucs de Judas, alors vous en avez deux types. Vous avez ceux qui sont donc dans des réunions non charismatiques. Alors vous savez, par exemple, les grandes croisades, là où il y a des milliers de personnes, avec un évangéliste vedette. Et puis donc, le message de l'évangéliste se termine par un appel, ceux qui veulent se donner au Seigneur, levez-vous et approchez-vous ici sur le devant de l'estrade, comme signe que vous donnez votre vie au Seigneur. Alors là, il y a les boucs de Judas qui interviennent, c'est vous avez des gens qui sont désignés d'avance,
et qui sont les premiers à se lever pour amorcer la pompe. Parce qu'on a remarqué, par exemple, tous les camelots connaissent ça, ils ont leur bouc de Judas aussi, tous les camelots. Hein, celui qui vend, n'est-ce pas, le produit miracle qui va faire repousser les cheveux des gogos, hein, eh bien, qui d'entre vous, n'est-ce pas, ici, va être le premier à acheter le produit miracle? Vous savez, c'est le principe du mouton de Panurge. Si personne ne bouge, personne ne bougera. Mais qu'il y ait un audacieux qui se présente, qui achète le produit miracle, ben, les autres disent « Ah ben moi aussi, moi aussi, moi aussi, moi aussi », puis voilà, ça y est, c'est parti. Alors, le tout camelot qui se respecte, il a un complice dans la foule qui est là, n'est-ce pas, et qui au moment de il a terminé son boniment et vient le moment de passer à la vente, il est le premier à se précipiter à acheter le produit miracle. Et puis alors, bien entendu, tout le monde suit. Bon, ben, les boucs de Judas, c'est pareil. Vous avez même des choses encore pires, je dis ça non pas, n'est-ce pas, mais vous avez par exemple, parfois, et c'est abominable, hein, dans certaines réunions de guérison, des faux paralytiques ou des faux malades qui viennent comme ça, et puis comme ça, ça provoque la foi chez les autres. Ça provoque la foi chez les autres, puis là, après, on a des authentiques guérisons. On va jusque-là. Bon, alors ça, ce sont des principes, bien entendu, que Paul aurait condamnés. Ça, il n'y a aucun doute. D'abord, parce que ce n'est pas droit, ce n'est pas honnête, première chose. Et puis, deuxièmement, parce que c'est faire pression sur l'homme, c'est faire pression sur sa volonté. Alors, que la prédication de l'Évangile soit pressante, oui, nous voyons les apôtres les presser en disant « Sauvez-vous de cette génération perverse !» Mais pas par un conditionnement, pas par des trucs publicitaires, pas par des, comment dirais-je, tout un ensemble de pressions psychologiques ou commerciales ou techniques. Vous savez, les commerçants aujourd'hui sont allés jusqu'à mesurer le nombre de clignements d'yeux, de battements de cils des clients potentiels qui entrent dans les grandes surfaces, et pour mieux savoir, n'est-ce pas, qu'est-ce qui les intéressait le plus, s'ils étaient fatigués au début de leur visite ou bien plus intéressés au milieu ou à la fin de leur visite, quel était le temps moyen qui restait. Et en fonction de ça, bien, donc ils placent les objets sur les rayons à telle hauteur, de telle et telle disposition, n'est-ce pas, les produits de première nécessité, on les met au fond du magasin parce que de toute façon, on sait que les gens vont les acheter. Alors on met ensuite sur le parcours qu'ils vont suivre, n'est-ce pas, tout un ensemble de gadgets dont ils n'ont pas besoin, mais qui va soudain les inciter à acheter. Quand ils sont aux caisses, on a calculé qu'il ne faut pas que ça dure moins de temps, par exemple, je ne sais pas, moi je dis n'importe quoi, que ça dure moins d'une minute, mais ça, il ne faut pas que ce soit plus de 3 minutes, sinon le client s'impatiente. Donc, mais pas moins d'une minute non plus, parce que pendant la minute qu'il est là, il y a des petits présentoirs devant la caisse où il y a des chocolats, des trucs, des machins, n'est-ce pas, des gadgets divers. Et pendant qu'il est là en train d'attendre son tour, n'est-ce pas, pour passer aux caisses, il dit tiens, je n'avais pas vu ça, je le prends, je le mets dans mon panier, on vend toutes sortes de trucs comme ça, en plus, quoi. Alors, c'est des trucs. Hein. Bon, bien, dans la prédication de l'Évangile, aujourd'hui, on arrive aussi à des trucs du même ordre. Eh bien, ça, Paul rejetait. Rejetait, parce que c'est contraire à l'esprit de l'Évangile, c'est contraire à la droiture et à la vérité. Et puis, n'est-ce pas, c'est une atteinte à la liberté de l'homme. Je suis conditionné, hein, et c'est pourquoi, justement, l'évangile véritable est le contraire même de la secte. La secte qui, justement, est conditionnement. Mais l'évangile véritable n'est pas ça. Maintenant, ça ne veut pas dire que les églises qui se réclament de l'évangile véritable ne tombent pas quelquefois dans des procédés de secte. Il est évident que ceux qui emploient de telles techniques, hein, eh bien, c'est vrai... Si ensuite ils se font tabler de sec, il ne faut pas qu'ils viennent pleurer. Hein? Parce que ce sont de tels procédés. Mais le Seigneur respecte la liberté de l'homme. Hein? Choisissez aujourd'hui qui vous voulez servir. Ou bien les dieux qui ont servi vos pères, ou bien l'Éternel qui vous a fait sortir du pays d'Égypte. Et Josué fait un long discours pour expliquer pourquoi il vaudrait mieux servir l'Éternel que pas le servir. Mais quand il a terminé, maintenant vous choisissez. C'est votre problème. Moi, j'ai choisi. Vous faites ce que vous voulez. Alors, ça, c'était la manière d'évangéliser de l'Église primitive. Et c'est la seule manière qui vaille, encore aujourd'hui.
et je dirais plus que jamais aujourd'hui, dans l'environnement qui est le nôtre. Et ça vaut pour le témoignage personnel, ça vaut pour la prédication de ce que nous appelons les réunions d'évangélisation, c'est-à-dire ce que le Nouveau Testament appelle les réunions publiques. Hein. Et puis, bien entendu, dans ces réunions publiques aussi, il y avait des temps de prière. Hein. Saffiné avait déjà noté qu'on ne doit pas hésiter à prier dans des réunions d'évangélisation. Souvent, la prière impressionne le pécheur beaucoup plus que toute autre chose. Et on l'a souvent constaté, d'ailleurs, nous-mêmes au milieu de nous. Hein. Alors, la prière était de sorte. Il y avait la prière, comment dirais-je, liturgique, j'aime pas le mot, mais enfin, disons, la prière à la manière juive. Hein. Les psaumes, par exemple. Chanter ou non. Et puis, il y avait les prières spontanées, prières par l'esprit. Il pouvait même y avoir, nous dit l'apôtre Paul, dans les réunions publiques, des prophéties, si elles étaient véritablement de Dieu. Et si dans votre assemblée, dit l'apôtre Paul, tout le monde prophétise, et que vienne quelque homme du peuple ou quelqu'un croyant, les pensées de son cœur sont dévoilées, sont mises à nu devant tous, et tombant sur sa face, il confessera que le Seigneur est véritablement au milieu de vous. Puis très vite, dans l'Église primitive, on s'est mis à lire les lettres des apôtres. Nous voyons cela, par exemple, Paul qui dit à l'Église de Colosse, « Quand cette lettre aura été lue au milieu de vous, faites en sorte, n'est-ce pas, qu'elle soit lue aussi dans l'Église de Laodicée, et que l'épître, la lettre que j'ai adressée à l'église de Laodicée, soit lue au milieu de vous. » Et les lettres des apôtres ont commencé à circuler dans les églises et à être lues à égalité, si j'ose dire, de l'Ancien Testament. C'est ainsi qu'est né le Nouveau Testament. Le Nouveau Testament est né d'abord par les lettres des apôtres. Et puis, donc il y avait ensuite l'enseignement des apôtres, ils persévéraient, nous dit le livre des Actes, dans l'enseignement des apôtres, la fraction du pain et les prières. Et l'enseignement des apôtres, c'était l'évangile, mais l'évangile qui n'était pas écrit encore à cette époque-là. L'évangile qui était donc transmis, car je vous ai transmis ce que j'ai moi-même reçu, n'est-ce pas ? C'est que Christ est mort et ressuscité selon les Écritures, dit Paul dans 1 Corinthiens 15. Hein? Donc, le centre de l'Évangile, c'était ça. Christ est mort pour nos péchés et il est ressuscité pour notre justification. Alors, on racontait, n'est-ce pas, les grands faits du salut, de l'œuvre de Jésus, les principaux points de l'enseignement de Jésus, et puis cela ensuite a pris une forme orale qui explique les différences, n'est-ce pas, entre les différents évangiles synoptiques. Et puis ensuite, on les a mis par écrit quand les apôtres ont commencé à disparaître, parce que justement, l'enseignement des apôtres risquait ainsi de se diluer. Et ça a donné nos évangiles. Et on a pris donc l'habitude, dès le IIe siècle, après la lecture de la Torah, comme dans la synagogue, d'ajouter la lecture, n'est-ce pas, des Écritures nouvelles, si j'ose dire, qu'étaient les Épîtres et les Évangiles. Et c'est ainsi, petit à petit, s'est constitué notre Nouveau Testament. Il y avait, bien entendu, comme le montre le livre des Actes, des manifestations charismatiques au sein des réunions. Langue, interprétation des langues, prophétie, paroles de sagesse, manifestations diverses de miracles, guérisons, révélations de choses cachées, paroles de connaissance. Nous voyons Paul, par exemple, s'interrompre au milieu d'une réunion. Ou Pierre, exactement,
à Lod, n'est-ce pas, à Lydda, et là, il ressuscite Aîné, il guérit Aîné, le paralytique, n'est-ce pas? Parce que soudain, au milieu de la réunion, il discerne que cet homme a la foi pour être guéri. Alors il interrompt sa prédication, il se tourne vers lui, il dit, Aîné, Seigneur Jésus te guérit, lève-toi. Bon, il y a des cas semblables, n'est-ce pas, dans le livre des Actes en ce qui concerne Paul. Quant à Chypre, n'est-ce pas, le magicien Elimas interrompt sa prédication constamment. Paul se tourne vers lui et lui dit, homme animé par l'esprit de Satan, toute espèce de ruse, pas, jusqu'à quand continueras-tu à t'opposer à l'esprit du Dieu vivant? Bien maintenant tu seras aveugle. Et cet homme est immédiatement frappé de cécité. Donc, des signes, des prodiges, ou bien le cas de ce qui se passe dans ce discours d'adieu de Paul à Milet, quand ce malheureux jeune homme, n'est-ce pas, appuyé sur la fenêtre, tombe et puis se tue. Et Paul descend, le ressuscite. Il y avait des manifestations miraculeuses qui avaient cours, n'est-ce pas, dans le cours normal du culte. Et puis, il y avait ensuite les réunions privées. Et les réunions privées, comme par exemple en acte 2, verset 22, tournaient essentiellement autour de la fraction du pain. La fraction du pain, c'est-à-dire la Sainte Cène, dans l'Église primitive, n'était pas une réunion publique. Ils prenaient, n'est-ce pas, ils prenaient le repas dans les maisons. C'était quelque chose de privé. Par exemple, dans la chambre haute, ou plus exactement le lieu de culte des premiers chrétiens qu'on a retrouvé à Jérusalem, au Mont Sion, jusqu'à aujourd'hui, on voit nettement deux parties. Il y avait la partie basse du lieu de culte, qui est une synagogue, qui est exactement à la disposition d'une synagogue de l'époque, c'est-à-dire non pas avec les chaises en randonnion, mais les chaises, plutôt les bancs, des bancs le long des murs. On était assis en cercle. Jusque aujourd'hui dans les synagogues orientales. Donc ça, c'était pour la prière, pour la réunion publique. Et au-dessus, il y avait la chambre haute, qui était réservée uniquement aux frères, à la communauté des croyants baptisés, où l'on rompait le pain. Au cours d'un repas, d'ailleurs, un repas complet, pas simplement un repas symbolique, comme celui que nous faisons. Et on voit ça dans le livre des Actes. Dans la première épître aux Corinthiens. Paul montre que ça avait tellement dégénéré, cette fraction du pain, qu'il y en avait qui s'empiffraient et d'autres qui mangeaient du pain sec et de l'eau, n'est-ce pas, pendant que les autres, sinon seulement, tout le monde ne buvait pas de l'eau dans ces occasions-là. Il y en avait qui buvaient du vin tellement, d'ailleurs, qu'ils ne savaient plus tellement à la fin où ils en étaient, les pauvres. Bon, alors Paul dit, attention, un peu d'ordre là-dedans, quoi. Bon. Donc c'était comme ça. Et alors, cette pratique de l'Église primitive du 1er siècle, n'est-ce pas, se retrouve au 2e siècle au moins, éventuellement jusqu'à l'époque de Constantin en gros, où le culte, jusqu'à après l'époque de Constantin d'ailleurs, n'est-ce pas, le culte de l'Église primitive avait lieu en deux temps. Donc ça, dans l'Église primitive, après le 1er siècle, hein. C'est-à-dire qu'au 1er siècle, il y avait deux types de réunions distinctes. Il y avait la réunion publique, qui était comme une réunion dans la synagogue, c'est-à-dire chant, prière, lecture de la Bible, prédication, éventuellement charisme, miracle, etc. Hein? Mais pas de Sainte Cène. Et puis, en un autre temps, et éventuellement en un autre lieu, c'est pas, la fraction du pain pour les seuls membres de l'Église. À partir du 2e siècle, on rassemble les deux choses. Et jusqu'après Constantin, n'est-ce pas, le culte de la communauté chrétienne a lieu en deux temps. Une première partie qui est publique et qui comprend justement ces mêmes éléments, chants, prières, prédications, lecture de la Bible et prédication. Et quand c'est terminé, ceux qui ne sont pas baptisés, les enfants, etc., sont invités à sortir. Et les portes sont fermées. Et le repas du Seigneur est pris alors à huis clos, si j'ose dire.
Alors, bon, il y avait là aussi des considérations qui touchaient un petit peu au problème des persécutions. Hein. Mais c'était vraisemblablement un souvenir, n'est-ce pas, de cette distinction qui était faite par l'Église primitive entre ces deux types de réunions, la réunion publique et la réunion privée. Bon, ensuite, il y a eu une autre évolution, une troisième évolution dans l'histoire de l'Église, où le culte est devenu la messe, c'est-à-dire que ce qui était central, c'était justement la fraction du pain, mais la fraction du pain à laquelle on donnait une autre signification, c'est-à-dire le renouvellement du sacrifice de Jésus, et qui était alors là public. Bon. Et où finalement, même l'élément de prédication était restreint, réduit à sa plus simple expression. Alors voilà, donc comment se pratiquait l'Église primitive. Alors on pourrait dire, mais pourquoi ne faisons pas de cette manière-là aujourd'hui ? Bien, peut-être justement parce qu'il y a 2000 ans d'une autre pratique derrière nous, n'est-ce pas ? Il est difficile de revenir dans une chose qui n'est peut-être pas quand même essentielle, mais il est bon de le savoir, et il est bon de s'en rapprocher, n'est-ce pas ? Se rapprocher de cette pratique autant que faire se peut, sans bouleverser, n'est-ce pas, des us et coutumes qui pourraient faire en sorte que, si vous voulez, les relations avec les autres églises en deviennent encore plus difficiles. Voilà, en gros, si vous voulez, comment on peut dire les choses. Alors, dans quel lieu se rassemblaient les communautés ? Il est clair que les lieux normaux étaient de deux types. Le temple, il nous est dit des premiers disciples qu'ils étaient assidus au temple. Et puis en dehors de Jérusalem, dans les synagogues. Jésus lui-même avait prêché dans les synagogues. C'était donc le lieu normal, n'est-ce pas, de la présence des premiers chrétiens, c'était la synagogue. Bien évidemment, c'est une des raisons pour lesquelles aussi il était nécessaire alors de distinguer la prédication publique et puis la fraction du pain, car il n'était évidemment pas question de rompre le pain dans les synagogues. Et il nous est dit dans le livre des Actes, il rompait le pain dans les maisons privées. Alors maison privée, ça ne veut pas dire une cuisine de 2 mètres sur 4. Hein. Maison privée, c'était plutôt des maisons des membres de la communauté qui étaient riches et qui avaient des grandes maisons. Certains avaient de très grandes maisons. Le lieu de culte de la communauté de Jérusalem, nous l'avons dit tout à l'heure, était la fameuse chambre haute, qui n'était pas seulement la chambre haute d'ailleurs, qui avait servi de local pour que Jésus célèbre la dernière Pâque avec ses disciples, qui était ensuite le lieu où les apôtres étaient rassemblés le jour de la résurrection, quand Jésus ressuscité est apparu au milieu d'eux, et ensuite, au moment de la Pentecôte, ils étaient 120. Ce n'était pas quand même un local, comme je disais tout à l'heure, de 2 mètres sur 4. Pour mettre 120 personnes, c'est déjà un local d'une certaine importance. Et aujourd'hui, bon, la chambre haute, elle est à peu près dans les dimensions qu'elle était à l'époque de Jésus, peut-être un petit peu plus grande. C'est vrai qu'on peut très bien envisager que 120 personnes puissent y tenir. Bon, il y avait un lieu de culte, nous lisons ça dans le livre des Actes, dans la maison de la mère de Marc. Tellement que l'on y priait pour la libération de Pierre quand Pierre était en prison. Donc des personnes aisées ouvraient leur maison, mettaient à la disposition de leurs frères et sœurs des locaux, des vastes locaux qu'ils avaient dans une vaste demeure, un peu comme cela se passait pendant le communisme, n'est-ce pas, sous le communisme dans les pays de l'Est, où des frères qui avaient des moyens, n'est-ce pas, allaient jusqu'à d'ailleurs construire des locaux dans leur propre maison ou dans leur jardin, n'est-ce pas, pour que s'y rassemble la communauté. Hein, des lieux de culte en quelque sorte privés. Par la suite, n'est-ce pas, nous voyons que les premiers chrétiens ont eu leur synagogue. D'ailleurs, nous lisons ça dans l'évangile dans l'épître de Jacques, où Jacques déclare ceci, « S'il vient dans votre synagogue, dit-il, hein,
un pauvre homme ou qu'il s'asseye, n'est-ce pas, et que vous lui dites, mon cher, va, chauffe-toi, rassasie-toi, et puis que vous ne lui donnez pas ce qui est nécessaire, bon, etc. Vous connaissez le texte. Mais ce qui est intéressant, c'est de noter que Jacques s'adresse à ces chrétiens en disant « s'il vient dans votre synagogue », ce qui est d'ailleurs rarement traduit de cette manière-là dans la plupart de nos versions, par pur antisémitisme. Mais les premiers chrétiens, quand ils ont eu des lieux de culte à eux, d'abord ces lieux de culte étaient construits sur le modèle des synagogues juives, en tout point. On en a retrouvé, par exemple à Capernaum. À Jérusalem, je disais tout à l'heure, la fameuse chambre haute, ou plus, ce qui était sous la chambre haute, qui était le plus ancien lieu de culte judéo-chrétien connu à ce jour. À Nazareth aussi, il y avait, semble-t-il, une église-synagogue. Ça ne différent rien d'une synagogue normale, si ce n'est qu'en général, on sait que c'est une église-synagogue, un lieu de culte judéo-chrétien, tout simplement parce qu'il y a des, il y a des inscriptions à la gloire de Jésus. Par exemple, Jésus est Seigneur, ou des choses comme ça, ou bien des symboles judéo-chrétiens, le poisson, ou bien la rosette qui représentait la vie éternelle. Bien, la vie éternelle qui était en Jésus. Donc, si vous voulez, en cela, ils avaient repris exactement le modèle juif. Et ils appelaient ça les synagogues. Pourquoi ? Parce que synagogue, ça veut dire lieu de rassemblement, tout simplement. Bet Knesset, en hébreu, la maison du rassemblement. La maison où l'on se rassemble. Et ce n'est que après la paganisation de l'Église, ça veut dire quand la majorité est devenue une majorité païenne, grecque, que les lieux de culte chrétiens ont été construits non plus sur le modèle des synagogues, mais sur le modèle des basiliques. La basilique, c'était un lieu de rassemblement païen, un lieu de rassemblement romain. En général, pour les affaires politiques, les citoyens se rassemblaient, n'est-ce pas, dans la basilique pour discuter des affaires de la cité, essentiellement. Enfin, rien de religieux. Mais quand on a voulu se séparer de la synagogue, on a construit, n'est-ce pas, les lieux de culte chrétiens sur le modèle de la basilique, et on les a appelés des basiliques, jusqu'à aujourd'hui d'ailleurs. La basilique était un bâtiment rectangulaire. Ou à l'inverse justement de ce qui se passe dans la synagogue, il y avait un autel dans le fond, déjà c'était le début de la sacramentalisation. C'était le moment aussi où les deux parties du culte étaient rassemblées en une, comme j'expliquais tout à l'heure, et où on était assis en rang d'oignon, comme dans les églises aujourd'hui. Si vous voulez, le modèle de l'église aujourd'hui, du lieu de culte aujourd'hui, catholique, protestant, évangélique, est hérité de la basilique. Et finalement, les synagogues ashkénazes, c'est-à-dire des juifs occidentaux, a repris aussi jusqu'à aujourd'hui le modèle de la basilique. Finalement, il n'y a que les orientaux qui ont gardé le modèle de la synagogue primitive, quoi. Bon, je n'en tire pas de conclusion, hein. Je note le fait simplement au passage, hein, pour expliquer ce qu'était le culte de l'Église primitive. Alors, dans ces lieux qui étaient des lieux de rassemblement, les maisons de rassemblement, synagogues, nous avons vu tout à l'heure. Finalement, le mot synagogue, maison de rassemblement, bon, pour nous, ça n'aurait aucun intérêt d'employer ce mot, parce que synagogue, les gens ne savent pas ce que ça veut dire. Bien au contraire, ça ferait une confusion avec le judaïsme. Mais dans le langage d'époque, aussi bien en grec qu'en hébreu, n'est-ce pas, c'était très parlant. La maison du rassemblement. L'endroit du rassemblement. Ça veut dire que les croyants viennent de leur diaspora et ils se rassemblent pour se rappeler ce qui les maintient ensemble en tant qu'Église. Hein? Et donc de cette diaspora, de cette dispersion dans laquelle ils sont, eh bien, ils viennent s'unir dans la prière, dans la lecture de la Bible, dans l'adoration du Seigneur. Et alors, il y a là, n'est-ce pas, si vous voulez, toute une dimension de louange, de culte, d'adoration au sens profond du terme. Et c'est là, si vous voulez, que les églises évangéliques ont failli. Si vous voulez, ce qui se passe, c'est que, comme souvent dans tout le problème de l'ecclésiologie, les églises évangéliques ont retrouvé des choses essentielles.
Il est certain que les églises évangéliques sont celles qui sont les plus proches du modèle biblique. Et notamment par

autres églises historiques ont peut-être plus gardé jusqu'à un certain point. Et notamment, n'est-ce pas, cette dimension de culte au sens profond du terme. C'est-à-dire à la fois de détente. On vient, on oublie ses soucis, on oublie ses... C'est un moment de paix, c'est pas de joie, de simplicité, de gratuité. Hein? Et où, avec une grande profondeur. C'est là que, si vous voulez, la vie profonde de la communauté s'exprime. Et le fait que, précisément, c'était une cérémonie qui se faisait à huis clos dans l'Église primitive, permettait justement de donner toute sa mesure à toute cette profondeur, dans laquelle justement il y avait cette intervention du Saint-Esprit, des charismes. Peut-être aussi justement, fermait-on les portes pour que ne vienne, comme disait l'apôtre Paul, aucun homme du peuple, aucun incroyant qui puisse être choqué par les manifestations charismatiques qu'il y avait au milieu d'elles. Et peut-être que justement, un des problèmes des églises pentecôtistes aussi vient de là, hein, c'est qu'on n'a pas suffisamment été attentif à cet aspect des choses. Alors donc, si vous voulez, cette dimension de profondeur, une grande profondeur, alors que, bien souvent, n'est-ce pas, les églises évangéliques ont tendance, en caricaturant un peu, mais c'est tout de même une tendance des églises évangéliques, à être essentiellement des entreprises d'évangélisation. Et il arrive parfois que le message de l'évangile, alors que nous disons, nous, évangéliques, et notamment évangéliques de tradition pentecostale, ou plutôt d'expérience pentecostale que de tradition, parce que si c'est qu'une tradition, c'est grave, mais d'expérience pentecostale, si vous voulez, on oublie, alors qu'on dit on a la plénitude de l'évangile, on a le plein évangile, pardon, c'est l'expression que je cherchais, le plein évangile, nous prêchons le plein évangile. C'est bien prétentieux. Parce que parfois, le plein évangile, entre guillemets, ça se borne à l'annonce du salut et du baptême dans le Saint-Esprit et des dons spirituels, point. Et finalement, 52 semaines par an, c'est toujours le message du salut, avec les miracles, et puis voilà. Alors ça donne quand même une vie spirituelle très superficielle. Alors bien entendu, n'allons pas croire que dans les églises historiques c'est beaucoup mieux, parce qu'il n'y a même pas ça. Il n'y a plus qu'une vague liturgie traditionnaliste, ou bien dans les églises réformées historiques et luthériennes et autres, n'est-ce pas, une espèce de fratras philosophico-théologico, politiques, sociaux, etc., enfin, qui n'a plus rien à voir avec l'Évangile. Mais ce n'est pas parce que dans ces églises historiques, la substance même de l'Évangile a disparu qu'il faut que nous pensions que pour autant nous avons le plein Évangile. Le plein Évangile, comme disait Danalji, pour nager dans l'océan de la connaissance de Dieu, il faut avoir de l'eau un peu plus haut qu'aux chevilles. Et je crois que bien souvent, dans les églises évangéliques, on est dans l'eau, et ça c'est une chose excellente. On est quand même dans l'eau jusqu'aux chevilles. Il faut avoir l'humilité de le reconnaître. Alors justement, toute une partie du culte de l'Église, c'est cette profondeur de l'adoration, c'est cette profondeur de la réflexion, cette profondeur de, si vous voulez, de la recherche de Dieu dans toutes les dimensions, de prière, n'est-ce pas, d'une prière qui soit une prière ardente, zélée, pas une prière, si vous voulez, traditionnelle, où, n'est-ce pas, on répète des formules creuses, tout en prétendant d'ailleurs que ce ne sont pas des formules liturgiques, mais finalement elles le deviennent. Vous avez des gens, n'est-ce pas, quand ils ouvrent la bouche dans les églises évangéliques, on sait ce qu'ils vont dire et on sait exactement où ils vont finir. Ils ont toujours les mêmes formules, n'est-ce pas, qui répètent inlassablement, sans même s'en rendre compte d'ailleurs, parfois, dimanche après dimanche. Parce que la vie est partie. C'est comme ça quand la vie est partie. Et si vous voulez, c'est vrai quand dans une église liturgique, il n'y a plus de vie, ce sont des formules creuses. C'est vrai quand dans une église évangélique, il n'y a plus de vie, il y a aussi des formules creuses qui reviennent. Alors voyez-vous, la chose importante, c'est la vie.

0: c'est la vie, c'est-à-dire, si vous voulez, une dimension, n'est-ce pas, d'approfondissement permanent. Et le culte de l'Église devrait être vraiment cette recherche de choses profondes, toujours plus profondes, hein, comme quand on creusait les puits d'Abraham, en fin de compte, ou d'Isaac plus exactement. Hein, ce que l'apôtre Paul exprime dans l'épître aux Éphésiens quand il dit le but de l'Église, c'est de faire croître, c'est l'édification de l'Église, faire croître le corps tout entier à la stature de la mesure de la stature parfaite de Christ, ou encore la sanctification, de plus en plus grande du corps de Christ de l'Église, l'approfondissement de la communion fraternelle, l'approfondissement de la communion. Et c'est pourquoi c'est une infamie, une abomination blasphématoire que dans certaines églises, parfois, des gens qui ont des problèmes entre eux prennent la Sainte-Cène sans se regarder. Je me souviens de cet épisode qui m'a été rappelé il y a quelque temps, dans une certaine église que je ne nommerai pas, où il y avait des grosses discussions théologiques, sur la manière de prendre la Sainte-Cène. Faut-il prendre la Sainte-Cène dans une seule coupe ou dans des petites coupes? Ah, ça, c'est un problème théologique grave dans beaucoup d'églises. Alors, on était divisés dans cette église-là. Il y avait les uns qui disaient « il faut la grande coupe », et puis les autres « non, il faut les petites coupes ». Alors, si on servait la Sainte-Cène dans les grandes coupes, eh bien, il y avait toute une partie de l'église, 50% de l'église, qui ne prenait pas la Sainte-Cène. Et si on servait dans les petites coupes, c'était l'autre moitié de l'église qui ne prenait pas la Sainte-Cène. Alors, en bon Salomon, le pasteur de l'église avait trouvé la réponse. Il avait mis, deux sur la table de Sainte-Cène. Il y avait des grandes coupes pour ceux qui voulaient la grande coupe, et puis il y avait des petites coupes pour ceux qui voulaient la petite coupe. Alors, c'était absolument inénarrable à voir. Vous aviez les partisans de la grande coupe qui ostensiblement prenaient la grande coupe, toisant les autres, qui prenaient les petites coupes du regard tout en buvant, et les autres qui prenaient leur petite coupe ostensiblement regardant les autres, ces mécréants, ces hérétiques, qui buvaient dans la grande coupe. Caricature. Le culte, c'est l'approfondissement de la communion fraternelle. Si avant de d'offrir ton offrande sur l'autel, tu te souviens que ton frère a quelque chose contre toi, va, réconcilie-toi avec lui, puis viens ensuite présenter ton offrande. C'est quelque chose de vivant, la vie de l'Église, le culte de l'Église. C'est pas une tradition, c'est pas des rites, c'est pas des gestes. C'est quelque chose qu'on vit en esprit, en vérité. Bon, on pourrait évoquer ensuite, bien sûr, mais le temps est passé, je termine simplement là-dessus, le maintien de la saine doctrine. C'est sûr. D'où, justement, aussi, la raison pour laquelle, dans le culte de l'Église, on a introduit, assez rapidement, c'est-à-dire à partir du IVe siècle, une confession de foi, un credo. Ça veut dire que ne pouvait participer à la Sainte-Cène, ne pouvait être dans la communion de l'Église que ceux qui souscrivaient à ce credo, ceux qui avaient une même foi, une foi saine, une foi orthodoxe, comme on disait, c'est-à-dire conforme à la vérité. Orthodoxe, ça veut dire conforme à la vérité révélée. Il n'est pas impossible, d'ailleurs, que dans l'Église primitive, il y ait eu quelque chose de semblable. D'ailleurs, c'est ce que Paul dit à Timothée, le but de la charité. Bon, c'est aussi veille à la saine doctrine, écarte ceux qui enseignent des doctrines autres, Et alors, il y a quand même dans l'Écriture un certain nombre de credos primitifs, très primitifs. Par exemple, Paul dira en l'épître aux Corinthiens, « Pour nous, il y a un seul Dieu et un seul Seigneur, Jésus-Christ. » certaines formules de ce type-là qui semblent être un résumé de la doctrine, un résumé très succinct de la doctrine. Et par conséquent, le rôle des responsables de l'Église, notamment des anciens, c'est de veiller au maintien de la saine doctrine, la doctrine juste, conforme à l'Écriture. Et si l'Église est véritablement la colonne et l'appui de la vérité, eh bien, c'est d'abord la vérité selon ce qui est selon la saine doctrine, la pure doctrine, dira l'apôtre Paul justement à Timothée. Bon, voilà, si vous voulez, ce qu'on peut dire ce soir très brièvement, on pourra continuer.
1: Bonjour à tous, Je suis Raphaël Mambou. Que Jésus vous bénisse, qui que vous soyez, où que vous soyez. Le nom de cette émission est Venez à Jésus. C'est avec une grande joie, c'est une grâce que le Seigneur vous fait, à vous et à moi, de pouvoir nous retrouver aujourd'hui encore autour de la parole de Dieu pour partager quelques versets bibliques. Vraiment, c'est, comme je le dis, peut-être je vais me répéter, mais c'est vraiment une grâce. Vous savez, certains sont plus spirituels que nous, certains sont bien meilleurs que nous dans le service de Dieu, mais Dieu n'a pas permis qui vivent ou qui continuent à exercer leur ministère. Mais Dieu a permis à vous et à moi d'exercer nos ministères, de pouvoir nous retrouver encore aujourd'hui. C'est vraiment une grâce. Ce n'est pas parce que nous sommes meilleurs, plus spirituels ou plus intelligents que les autres, mais simplement que Dieu nous a fait grâce en Jésus. Et je voudrais que, comme Paul le dit, que nous puissions profiter de cette grâce au maximum, qu'elle ne soit pas vaine envers chacun d'entre nous. C'est ma prière. Avant de commencer, de continuer notre thème sur les compromis de Pharaon, je voudrais que nous prions, que nous puissions rendre gloire à Dieu. Père éternel, merci pour ce jour. Merci pour ces hommes et ces femmes qui sont disposés à écouter ta parole aujourd'hui. Au travers de la radio, au travers d'Internet, au travers d'un simple CD, Père, nous voulons disparaître. Nous voulons que toi seul paraisse, que tu parles. Car toi seul es digne de louange, car c'est toi seul qui sauve le pécheur au travers de ton Fils Jésus-Christ. Seigneur, sauve, guéris, délivre, fais du bien à un homme ou à une femme ce matin. Je te le prie, au nom de ton Fils Jésus-Christ. Amen. Les compromis de Pharaon. C'est notre 11e émission. Gloire soit rendue à Dieu. Et aujourd'hui, nous allons commencer notre 4e sous-thème, si je puis dire. Notre 4e compromis. Alors, lisez avec moi dans Exode 10, versets 24 à 26. Exode 10, 24 à 26. Pharaon appela Moïse et dit : Allez, servez l'Éternel, il n'y aura que vos brebis et vos bœufs qui resteront, et vos enfants pourront aller avec vous. Moïse répondit : Tu mettras toi-même entre nos mains de quoi faire les sacrifices, de quoi faire les sacrifices et les holocaustes que nous offrirons à l'Éternel notre Dieu. Nos troupeaux iront avec nous, et il ne restera pas un ongle, car c'est là ce que nous prendrons pour servir l'Éternel notre Dieu. Et jusqu'à ce que nous soyons arrivés, nous ne savons pas ce que nous choisirons pour offrir à l'Éternel. Le 4e compromis de Pharaon. Pharaon appela Moïse et dit : Allez servir l'Éternel, il n'y aura que vos brebis et vos bœufs qui resteront, et vos enfants pourront aller avec vous. Nous avons défini un compromis comme un arrangement dans lequel deux ou plusieurs parties font des concessions mutuelles dans le but d'arriver à une collaboration, à un travail, à une manière de vivre, à une manière de travailler, de marcher ensemble. Nous avons défini aussi Pharaon, ou nous avons dit que Pharaon est le type du Dieu de ce monde, le type du Dieu de ce siècle, qui est Satan. Le monde est un système de pensée, une façon de vivre, une façon de se comporter. Le premier compromis de Pharaon est de servir Dieu conformément au monde, selon ce que le monde veut, selon ce que le monde nous propose de servir Dieu. Et Moïse a dit non. Et les enfants de Dieu doivent dire non au compromis de Satan. Le deuxième compromis, c'est de servir Dieu en dehors de l'Égypte, mais pas très loin de l'Égypte. Alors que Dieu nous appelle à progresser spirituellement, Satan nous propose de ne pas progresser, de rester proche du monde, que l'on retrouve dans nous, dans notre manière de vivre, dans notre manière de se comporter, dans notre manière de parler, de travailler, un mélange entre le monde et la chrétienté. Le troisième compromis que Pharaon propose, il dit, d'accord, servez le monde comme vous, pardon, servez Christ comme vous voulez, sortez du monde, séparez-vous du monde, mais laissez vos enfants dans le monde. Ou du moins, éduquez vos enfants selon le système mondial, comme dans le monde, qu'il n'y ait pas de différence entre vos enfants et ceux du monde. Là aussi, le chrétien doit dire non. Moi et ma maison, nous servirons l'Éternel. Nous devons éduquer nos enfants selon le modèle chrétien. Et nous l'avons vu dans les émissions précédentes. Aujourd'hui, le quatrième compromis que propose Pharaon au peuple de Dieu, le quatrième compromis que propose Satan à ceux et celles qui veulent servir Christ, il leur propose de garder en Égypte leurs biens, leurs richesses, leurs avoirs, de les laisser en Égypte. Rappelez-vous que l'Égypte est l'image du monde, système de pensée, système de vivre, façon de se comporter, façon de travailler. Satan réclame nos biens. Satan refuse que nous servions Dieu avec nos biens. Et il a inventé toutes sortes d'artifices. Et nous allons le voir dans les émissions. Proverbe 3, versets 9 à 10, dit ceci. Proverbe 3, 9 à 10. Proverbe 3, 9 à 10. Honore l'Éternel avec tes biens et avec les prémices de tout ton revenu. Alors tes greniers seront remplis d'abondance et tes cuves regorgeront de moût. Honore l'Éternel avec tes biens. Honorer peut dire aussi servir Dieu. Salomon nous dit dans sa grande sagesse que je dois servir l'Éternel avec tous mes biens, pas avec une partie de mes biens. Pas seulement en payant la dîme, pas seulement en donnant des offrandes, mais que tout ce qui m'appartient doive aussi servir l'Éternel. Et Pharaon lui propose le contraire. Il dit, va servir l'Éternel, ton Dieu, va servir Jésus-Christ, mais serre-le les mains vides. Que tout ce qui t'appartient reste dans la gestion du monde. Gère-le comme gère le monde. Ça peut être une voiture, ça peut être une maison, ça peut être un compte bancaire, ça peut être le travail, ça peut être quelque chose qui vous produit, qui vous donne des revenus, quelque chose qui produit de l'argent dans votre vie. Satan se dispute cela avec Dieu. Mais Dieu vous dit ce matin, sortez de l'Égypte, sortez du monde, séparez-vous de l'Égypte, séparez-vous du monde, mais aussi avec vos biens. Votre téléphone est un bien, est un matériel que vous possédez. Mais vous devez servir Dieu avec votre téléphone aussi. Cela sous-entend qu'on ne doit rien, on ne doit pas trouver dans votre téléphone des choses qui n'honorent pas Dieu, des choses qui ne servent pas Jésus-Christ. Ça peut être le numéro d'une femme qui n'est pas votre femme et qui veut avoir des relations sexuelles avec vous. Vous gardez son numéro parce que vous savez que de temps en temps, vous pouvez l'appeler. Jésus-Christ dit non. Votre voiture ne doit pas servir à des vols, à transporter ou à emmener des gens dans des lieux qui n'honorent pas Dieu, qui ne servent pas Dieu. Dieu vous fait grâce d'avoir une maison. C'est une très bonne chose d'avoir une parcelle, d'être locataire ou d'être propriétaire. Peu importe. C'est une grâce que Dieu vous fait. Eh bien, Dieu vous demande de le servir avec cette maison. La maison, votre maison ne doit pas devenir comme un lieu de passage où tous vos copains peuvent venir faire ce qu'ils veulent avec leurs copines. Non. Où votre maison doit abriter des brigands, des voleurs. Non. Votre maison doit être une maison de compassion, dans laquelle vous accueillez des personnes qui sont rejetées, des personnes qui sont abandonnées, des personnes qui sont blessées, qui sont faibles, des personnes qui sont abandonnées. C'est une manière de servir Dieu avec sa maison. Mais Satan vous propose le contraire. Il ne veut pas que vous serviez Dieu avec vos biens. Il peut peut-être vous proposer d'être égoïste avec votre maison, avec votre voiture, avec votre téléphone, avec votre compte bancaire. C'est une manière de garder vos biens sous l'autorité de Pharaon. Jésus dit non. Vous devez sortir de l'Égypte avec vos biens. Tout ce qui est à vous doit servir l'Éternel. Regardez autour de vous. Faites le bilan de ce que vous possédez. Est-ce que tout ce que vous possédez sert l'Éternel? Ça peut être le laptop, ça peut être l'ordinateur. Est-ce que tout ce qui se trouve dedans honore l'Éternel? Est-ce que si on regarde certains fichiers, les anges ne vont pas fermer les yeux? Nous devons servir Dieu avec tout ce qui nous appartient. Votre argent doit servir l'Éternel. Aujourd'hui, pour diffuser l'Évangile au travers des ondes, au travers la radio, la télévision, sur Internet, il faut de l'argent. Satan est conscient que s'il bloque les finances de l'Église, Satan est conscient que si un homme se convertit, donne sa vie à Christ, mais refuse de servir Christ avec son argent, Satan sait qu'il va freiner l'évangélisation. Il le sait. C'est pour cela que vous et moi, nous ne devons pas avoir des compromis avec Satan dans notre vie. Refusons toute forme de compromis. Rappelez-vous, un compromis est un arrangement dans lequel Satan et le chrétien font des concessions mutuelles dans le but d'arriver à une manière de vivre. Satan peut dire, écoute, je te laisse ton travail, je ne touche pas à ton travail, mais à condition que tu ne payes pas ta dîme. Je te laisse ton travail, mais tu ne gagnes pas ton argent honnêtement. Oui, c'est vrai que peut-être il ne va pas venir le dire ouvertement. Mais il va proposer des petites choses. Il va vous dire, d'accord, tu veux gagner de l'argent, ok, tu veux une promotion, ok, mais vends ton corps, prostitue-toi, sors avec ton patron. C'est un homme marié, vous êtes peut-être marié. C'est une femme mariée, vous êtes peut-être marié, mais votre patron vous dit, écoutez, vous voulez votre promotion, ah ben écoutez, vous concédez quelque chose à mon égard. C'est un compromis. Rappelez-vous que Pharaon peut représenter aussi votre chef d'entreprise, ça peut représenter aussi un pasteur, ça peut aussi représenter un ministre, un homme politique. Toute personne qui a une autorité peut représenter Pharaon. Et lorsqu'il vous propose un compromis, vous devez dire non. Moïse a refusé, Moïse a dit, nous servirons l'Éternel avec nos biens, nous irons. Parce que nous ne savons pas ce que nous allons offrir. Donc, et Salomon reprend, il dit, honore l'Éternel avec tes biens, avec les prémices de tout ton revenu. Combien y a-t-il d'enfants de Dieu qui ont du mal à sortir de leur argent pour Dieu? Mais rappelez-vous une chose, que tout ce que nous possédons ici sur terre, c'est parce que Dieu nous a donné et nous allons aussi rendre compte de notre gestion de nos biens. En fait, nous ne sommes pas propriétaires de ces choses. C'est comme si Dieu nous avait prêté ces choses ou Dieu avait remis ces choses, ces biens matériels, cet argent sous notre administration. Donc nous devons rendre compte plus tard de ces biens. Attention! Ne faisons pas n'importe quoi. Certains ont même du mal à donner leur argent à Dieu à temps. Ça peut être la dîme, ça peut être des offrandes. Ils ont du mal à donner à temps. Ils reportent cela. Il a de l'argent aujourd'hui. On le paye aujourd'hui. On le paye 1000 euros, 1000 dollars, ou bien 100 euros, 100 dollars. Il doit payer sa dîme, 10 dollars, 10 euros. Il fait des calculs, il se dit, oh, je dois payer ceci, je dois payer cela, et puis je dois encore ajouter ma dîme, oh là là là là là là là là, je paierai ma dîme le mois prochain. C'est un péché. Exode 22, verset 29. Exode 22, verset 29. Tu ne diffuseras point de m'offrir les prémices de ta moisson et de ta vendange. Tu me donneras le premier-né de tes fils. Tu ne vas pas rapporter, diffuser, tu ne vas pas reporter, ce que je voulais dire, tu ne vas pas reporter ce que tu devais offrir à Dieu aujourd'hui. Ne remets pas au lendemain ce que tu devais offrir aujourd'hui. Ne remets pas au lendemain ce que tu devais faire aujourd'hui. C'est un péché. Oh, je paierai ma dîme le mois prochain. J'ai connu une dame, il y a quelques années en arrière, à chaque fois qu'on parlait de cela, je lui disais, est-ce que tu paieras ta dîme ce mois-ci? Elle me disait oui. Et quand il fallait payer, quand je la posais la question le lendemain, amicalement, je vous assure, est-ce que tu as payé ta dîme? Elle m'a dit, oh non, je n'ai pas pu payer, mais je payerai le mois prochain. Nous avons travaillé un an ensemble, elle n'a jamais payé sa dîme. Mon frère, ma soeur, nous ne devons pas reporter de payer notre dîme. Quand je parle de reporter, ça veut dire le mois qui suit. C'est vrai qu'on peut avoir l'opportunité de payer sa dîme aujourd'hui. Par exemple, on a oublié l'argent ou on a oublié son chèque. Mais le lendemain ou le surlendemain ou la semaine qui suit, l'essentiel est de ne pas toucher à cet argent et de le payer, de donner à l'Église au moment où l'opportunité va se présenter. Mais je parle de ceux qui, on les paye aujourd'hui, au lieu de payer leur dîme, ils utilisent cet argent et ils disent la prochaine paye, je vais donner ma dîme. C'est une infraction. C'est un péché, une infraction à la loi de Dieu. Nous devons payer notre dîme. Et ce sont ce type de compromis que Satan propose et que beaucoup d'enfants de Dieu malheureusement acceptent. Nous ne devons pas céder à Satan. Nous ne devons pas écouter Satan. Nous ne devons pas servir Satan. Nous devons servir Jésus-Christ dans notre famille, avec notre famille et avec tout ce qui nous appartient. Attention mon frère, attention ma sœur, ne cédons pas à Satan. Ceux qui laissent leur bien en Égypte, sous le système mondial, sous l'autorité de Pharaon, ce sont des hommes et des femmes qui, sans peut-être le vouloir et sans peut-être le savoir, freinent l'évangélisation mondiale. Écoutez, aujourd'hui vous écoutez cette émission, Venez à Jésus, sur votre station préférée, sur Internet. Mais pour diffuser, il a fallu de l'argent. Il a fallu acheter de l'espace. Ces hommes et ces femmes qui ont ces radios avec lesquelles nous sommes en train de travailler sortent de l'argent pour payer de l'électricité, pour payer un loyer. Ça demande de l'argent. Si vous gardez votre argent sous le système du monde, si vous gardez votre argent sous l'autorité de Pharaon, de la manière dont nous avons parlé, c'est-à-dire que vous ne soutenez pas l'œuvre de l'évangélisation, vous ne payez pas votre dîme à l'Église, parce que même votre Église, le bâtiment, pour l'entretenir, il faut de l'argent. Il faut payer des factures d'électricité, il faut payer des factures d'eau. Il faut payer des employés. Ça demande de l'argent. Mais si vous ne payez pas, c'est vrai que Dieu C'est vrai que Dieu est puissant, c'est vrai que Dieu est très riche, c'est vrai que Dieu est, j'allais dire, multi-solutionniste. Je ne sais pas si ça existe, mais c'est pour dire qu'il a des multiples solutions. Et il va pourvoir, et nous le croyons et je le crois. Mais vous, vous freinez l'évangélisation, vous freinez le salut des perdus lorsque vous ne payez pas votre dîme, lorsque vous ne soutenez pas, que ce soit votre église, que ce soit la radio que vous écoutez, que ce soit le ministère que vous préférez. Si quand vous ne soutenez pas, vous êtes en train de freiner. Et nous savons que celui qui se retire est frère de celui qui détruit. Donc quelque part, vous êtes en train de détruire la vie des autres. Et ça, ce n'est pas ce que Dieu veut. Dieu ne veut pas que nous détruisions la vie des autres. Dieu veut sauver au travers de Jésus-Christ. Et aujourd'hui, le chrétien est une partie du corps de Christ. Vous êtes peut-être l'orteil du corps de Christ. Ça ne change rien. Peut-être que vous n'êtes que capable que de donner 1 euro, 3 euros, 3 dollars, 5 dollars. Ça ne fait rien. Ce que Dieu demande de vous, ce que Dieu demande de moi, c'est l'obéissance à sa parole. Honorer Dieu avec tous les biens que nous possédons. Ça n'a pas d'importance. Peut-être que vous gagnez moins de 1 euro par mois. Ça ne change rien. Vous payez votre dîme. Vous faites votre part et laissez Dieu faire le miracle. C'est très important. Ce n'est pas mon problème. Si mon voisin donne 1 million d'euros ou 1 million de dollars, je dis, bon, comme mon église a reçu 1 million de dollars ou 1 million d'euros, mon église n'aura pas besoin de mes 60 dollars, n'aura pas besoin de mes 100 dollars, n'aura pas besoin de mes 150 euros. C'est pas mon problème. Moi, je fais ma part. Et je sais qu'avec le peu que je donne, et je sais qu'avec ce que je donne, Dieu va faire des miracles. Dans ma vie et dans la vie des autres. Mais Satan a compris, Satan comprend, Satan connaît ce principe. Voilà pourquoi il freine, si je puis dire, votre portefeuille. Voilà pourquoi il vous montre la multitude de problèmes que vous avez, la multitude de factures à payer, et il vous dit, mais si tu donnes de ton argent à ton église, avec quoi tu vas payer telle chose? Avec quoi tu vas payer le minerva de tes enfants? Avec quoi tu vas payer la nourriture de tes enfants? Avec quoi tu vas emmener tes enfants au parc? Tu vas acheter des jouets? Ne vous inquiétez pas. Rappelez-vous, Proverbe 3, verset 10. Alors tes greniers seront remplis d'abondance et tes cuves regourgeront de mou. Quand vous donnez à Dieu, vous ne restez pas vide. Au contraire, vous êtes en train de vous enrichir. Dieu n'est pas ingrat pour vous oublier. Il sait que lorsque vous donnez, vous devez recevoir. Et nous allons voir ça dans les autres émissions. Satan connaît ce principe. Regardez les grands de ce monde. Regardez les grandes célébrités de ce monde. Elles ont des fondations. Ce sont des principes bibliques. Celui qui donne doit recevoir. Et ces hommes qui, pour la plupart, ne servent pas Dieu, donnent beaucoup. Et ça leur revient multiplié. Mais beaucoup d'enfants de Dieu n'ont pas compris que lorsqu'on donne, on doit recevoir aussi. Et Satan invente tout plein de choses pour que les enfants de Dieu gardent leur argent sous le régime de Satan, sous l'autorité de Satan. Combien d'hommes et de femmes pourraient être sauvés aujourd'hui, pourraient entendre l'évangile aujourd'hui, si les chrétiens étaient fidèles envers Dieu avec leurs biens, si les chrétiens étaient fidèles envers Dieu dans le service pour l'Éternel avec leurs biens. Je me souviens d'une dame qui me demandait que je prie pour elle, pour qui je priais, demandait qu'elle voulait avoir un autre travail. Et je priais pour elle. Et au bout de quelques semaines, une pensée m'a traversé l'esprit. Je crois que ça venait de Dieu. Dieu m'a demandé d'aller lui poser la question si elle payait sa dîme. Je lui ai posé la question, est-ce que tu payes ta dîme? Est-ce que tu es fidèle dans ton service pour la dîme envers Dieu? Elle m'a dit non. J'ai dit, mais pourquoi est-ce que Dieu te donnerait plus d'argent alors qu'avec le peu que tu as, tu ne le sers pas déjà? Et je ne sais pas si cette dame a pris ce conseil, si elle a commencé à l'appliquer, je ne sais pas. Mon frère, ma sœur, aujourd'hui Jésus-Christ vous dit, revenez à lui, faites de Jésus-Christ votre Seigneur et votre Sauveur dans le domaine des finances aussi. Faites de Jésus-Christ votre Seigneur dans le domaine de vos finances. Ne le faites pas seulement Seigneur de votre vie, dans votre famille, dans votre foyer, envers vos enfants, mais faites-le aussi Seigneur des finances de votre vie. Il doit avoir la gestion de vos finances. Il doit avoir la gestion de mes finances dans ma vie aussi. Il doit être Seigneur dans tous les domaines. Notre corps est le temple du Saint-Esprit. Vous ne pouvez pas dire à Dieu, viens dans le salon, mais n'entre pas dans les chambres. Vous ne pouvez pas dire à Jésus-Christ, viens dans mon couple, viens dans mon foyer, viens dans ma famille, mais n'entre pas dans le domaine de mon travail. Non, Jésus-Christ doit être Seigneur, et Seigneur veut dire le maître de toutes choses. Du reste, il est le roi des rois et le Seigneur des seigneurs. S'il est roi des rois, il doit aussi gérer et gouverner nos finances. Ce matin, Dieu dit, repentez-vous dans le domaine des finances si vous n'êtes pas obéissant. Si c'est votre prière, si c'est votre désir de demander pardon à Dieu, parce que vous ne lui avez pas donné la suprématie dans les finances de votre vie, aujourd'hui est l'opportunité de lui demander pardon. Et si c'est votre prière, baissez simplement la tête dans la prière et répétez ces simples mots que je vais dire. Père éternel, au nom de ton Fils Jésus-Christ, j'ai entendu ta parole. Je demande pardon parce que Jésus-Christ n'est pas le Seigneur dans les finances de ma vie. Je demande pardon parce que Jésus-Christ n'a pas géré mes finances. Jésus-Christ n'a pas géré mes biens. Je n'ai pas servi Jésus-Christ avec tous mes biens et je demande pardon. Aujourd'hui, j'accepte Jésus-Christ non seulement comme le Sauveur de ma vie, mais aussi comme le Seigneur de tous les biens que je possède. Je remets tous mes biens sous son autorité, sous sa gestion. Au nom de ton Fils Jésus-Christ, j'ai ainsi prié. Amen. Si vous avez fait cette prière, croyez que par la foi, toutes choses sont devenues nouvelles. Allez voir votre pasteur, allez voir vos responsables d'église, afin qu'ils puissent vous éclairer davantage dans ce domaine. Si vous avez besoin de prières, vous avez besoin de conseils, si vous avez besoin de réécouter ce message, si vous avez besoin d'être dirigé vers une église vivante, basée sur la parole de Dieu, si vous avez besoin de connaître les différentes heures de diffusion sur votre chaîne préférée, vous pouvez joindre notre ministère, le ministère Jésus pour tous, au plus 243 819 910 910. Je répète, au plus 243 819 910 910. Le nom de cette émission est Venez à Jésus. Je suis Raphaël Mambou. Nous nous retrouvons la fois prochaine sur le même thème, les compromis de Pharaon. Que Jésus continue de vous garder, que Jésus continue de vous bénir. Amen.
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1: Bonjour à tous, je suis Raphaël Mambou. Que Jésus vous bénisse, qui que vous soyez, où que vous soyez. Le nom de cette émission est Venez à Jésus. C'est une grâce, c'est un honneur, c'est un privilège de pouvoir vous retrouver encore aujourd'hui autour de la parole de Dieu pour partager quelques versets bibliques. Depuis quelque temps, aujourd'hui c'est notre 10e émission, nous sommes en train de partager sur le Fils aîné. C'est une grâce et je bénis le Seigneur pour cela. Ce n'est pas parce que nous sommes meilleurs, plus spirituels, plus intelligents, plus excellent que les autres. Non, c'est simplement que Dieu a fait grâce et nous voulons que vous et nous, nous puissions profiter de cette grâce au maximum, car Jésus revient bientôt. Et Jésus-Christ voudrait que nous soyons un type de fils aîné à son image et à sa ressemblance. Avant d'aller plus loin, je voudrais que nous prions, que nous dédions ces 30 minutes entre les mains du Seigneur. Prions. Père éternel, je te bénis, je te loue et je te rends grâce, Seigneur. Merci pour aujourd'hui. Merci pour le salut. Merci pour la santé, merci pour la force, merci pour la miséricorde, le pardon. Merci pour ton amour. Merci pour ces hommes et ces femmes qui nous écoutent en ce moment, Seigneur. Nous voulons que ces 30 minutes soient entre tes saintes mains, que tu nous diriges, que tu nous parles, que tu nous façonnes, que tu nous modèles. Au nom de ton Fils Jésus-Christ. Amen. Le Fils aîné. Comme je le disais, c'est notre 10e émission. Je vous invite très rapidement à lire dans Luc 15, 29 à 31. Luc 15, 29 à 31. Il répondit à son père, « Voici, il y a tant d'années que je te sers, sans avoir jamais transgressé tes ordres. Et jamais tu as donné un chevreau pour que je me réjouisse avec mes amis. Et quand ton fils est arrivé, celui qui a mangé ton bien avec des prostituées, c'est pour lui que tu as tué le veau gras. Mon fils, lui dit le père, tu es toujours avec moi, et tout ce que j'ai est à toi. » Le fils aîné, première caractéristique que nous avons vue, il est trop tolérant. Il accepte n'importe quoi. Deuxième caractéristique, il est étranger dans la réconciliation entre le père et le fils. Troisième caractéristique, il base sa vie sur de fausses informations ou sur des informations qui sont en partie vraies et en partie fausses. Quatrième caractéristique, il a un manque d'amour envers son frère. Alors que le commandement de Dieu, c'est d'aimer tout le monde. Mais lui, non, il n'aime pas son frère. Il prétend aimer son père, mais il n'aime pas son frère. Ok. La cinquième caractéristique que je voudrais parler avec vous, c'est un manque de maturité dans sa vie spirituelle. C'est un enfant et non un fils. Quoique Jésus-Christ l'appelle le fils aîné, mais il a dans sa tête une mentalité d'enfant. Et il existe il y a une grande différence qu'il faut faire entre un enfant et un fils. Il est immature spirituellement. Dans Galates 4, verset 1 à 2. Galates 4, verset 1 à 2. Or, aussi longtemps que l'héritier est un enfant, je dis qu'il ne diffère en rien d'un esclave, quoi qu'il soit le maître de tout. Mais il est sous des tuteurs et des administrateurs jusqu'au temps marqué par le Père. Aussi longtemps que l'héritier, c'est qui l'héritier? C'est celui qui doit recevoir, après la mort de son père ou de sa mère, il doit recevoir tous les biens de son père ou tous les biens de sa mère. Donc, il est propriétaire, mais simplement qu'il doit attendre le décès de quelqu'un. Il est propriétaire. Ou alors, le fils ou bien l'héritier, c'est quelqu'un qui doit atteindre une certaine majorité au niveau de son âge. Il doit être majeur pour hériter de quelque chose. Et Paul nous dit, tant que l'héritier, il se comporte comme un enfant, tant que l'héritier est un enfant et immature spirituellement, il ne diffère en rien d'un esclave. Un esclave n'a pas de droit. Un esclave ne peut rien faire tant qu'on ne lui a pas encore donné la permission. Et pourtant, il est l'héritier. Et pourtant, c'est l'héritier. Et pourtant, il a droit à tout cela. Mais parce qu'il est encore un enfant, parce que c'est encore, j'allais dire, un bébé spirituel, il ne peut pas jouir de tout cela. Il faut grandir spirituellement pour commencer à bénéficier de tout. mais lui il reste un enfant. La caractéristique des enfants spirituels, des bébés spirituels, est que premièrement, ils pensent que les bénédictions de Dieu s'acquièrent par les œuvres qu'ils accomplissent. Il y a tant d'années que je te sers, sans jamais transgresser tes commandements, mais tu ne m'as jamais rien donné. Donc pour lui, pour que Dieu donne, il faut qu'il fasse des œuvres. Et la réponse de Jésus est très claire. Mon enfant, il n'appelle pas un païen. Il ne dit pas, c'est pas un étranger. Tu es avec moi, tu es mon enfant. Je te reconnais comme étant de la catégorie des enfants de Dieu. Tu es toujours avec moi. Ça, c'est bon. Mais tout ce que j'ai est à toi. Dieu ne s'adresse pas aux inconvertis. Cette partie de parabole ne s'adresse pas aux inconvertis. Il parle de ceux et de celles qui sont avec lui. Mais qui se comportent comme des enfants, comme des esclaves. Pour eux, bénéficier de Dieu, bénéficier de quelque chose auprès de Dieu, doit être d'abord le fruit des œuvres. Ils doivent faire pour que Dieu donne. C'est comme ça qu'ils pensent. Alors que ce n'est pas ce que Dieu dit. Tu es avec moi tous les jours. Et tout ce que j'ai est à toi. Tu as besoin d'une maison? Prends une maison. Demande une maison. Tu as besoin d'un travail? Demande. Prends par la foi. Tu as besoin de la guérison? Demande. Prends par la foi. Tu as besoin d'argent? Demande. Prends par la foi. Tu as besoin du mariage? Demande. Prends par la foi. Tu as besoin d'un enfant? Demande. Prends par la foi. Tu n'as pas d'œuvre à faire pour recevoir de moi quelque chose, puisque tu es toujours avec moi. Aussi longtemps que l'héritier est un enfant, je dis qu'il ne diffère en rien d'un esclave, quoi qu'il soit le maître de tout. C'est quoi le maître? Le maître, c'est celui qui a droit de vie ou de mort, si je puis dire, sur quelque chose. Qui n'a besoin de la permission de personne pour prendre quelque chose. Et Dieu dit, ce qui est à Dieu est à l'Église. La Bible dit que l'or et l'argent appartiennent à Dieu. La victoire appartient à Dieu. La rédemption est auprès de Dieu. Si nous avons besoin de quelque chose, cette chose est à nous. Cette chose est à nous. Mais le fils aîné ne comprend pas. Le fils aîné ne comprenait pas cela. Pour lui, il doit d'abord travailler pour recevoir des bénédictions. C'est comme cette mentalité, il y a quelques années en arrière, que j'avais, et que j'écoutais même ça auprès, que je voyais même dans un documentaire, que j'avais vu dans un documentaire, j'avais entendu des hommes en parler. C'était un documentaire chrétien, mais on montrait l'aspect de l'occultisme. Alors, une dame qui pratiquait la sorcellerie, la magie, disait, elle témoignait pour Satan, elle disait, Satan n'est pas comme Dieu. Satan n'attend pas que vous arriviez dans son royaume pour vous bénir, comme le Dieu des chrétiens dit, non, attendez que j'arrive au ciel pour vous bénir. Vous voyez ce type de mentalité? Ce sont des mensonges que le diable a fait circuler même parmi beaucoup d'enfants de Dieu. Non, tout ce qui est sur cette terre est mauvais. Et que Dieu va nous bénir que lorsque nous serons avec lui au ciel. En entendant, débrouillons-nous. Nous sommes sauvés, nous avons donné notre vie à Jésus-Christ, mais pour le reste, on doit se débrouiller. Pour payer notre facture, on doit se débrouiller. Pour payer le minerval de nos enfants, on doit se débrouiller. Pour payer la nourriture, l'eau, l'électricité, on se débrouille. On fait nos projets, Dieu ne s'intéresse pas à nous. C'est comme ça que le diable a trompé beaucoup d'enfants de Dieu. Écoutez, Éphésiens 2, verset Éphésiens 1, verset 3. Éphésiens 1, verset 3. Béni soit le Dieu, le Père de notre Seigneur Jésus-Christ, qui nous a bénis de toutes sortes de bénédictions spirituelles dans les lieux célestes en Christ. Paul dit que le chrétien est une personne qui est bénie en Jésus-Christ. Le croyant en Jésus-Christ est béni. Il n'y a rien à faire. Il n'y a rien à ajouter. Vous avez donné votre vie à Jésus-Christ, vous êtes une personne bénie. Vous n'avez pas besoin de pratiquer des œuvres pour être une personne bénie. Voilà pourquoi moi je dis, non pas que Dieu vous bénisse, mais que Dieu vous bénisse encore. Moi je suis convaincu que même si je n'ai pas d'argent en poche, je reste pas moins une personne bénie en Jésus-Christ. Je ne veux plus de la mentalité de l'enfant, mais je veux vivre la mentalité et je veux développer la mentalité du Fils de Dieu. Je veux être spirituellement plus fort, mais pour cela il faut découvrir qui vous êtes en Jésus-Christ. Nous sommes bénis en Jésus-Christ de toutes sortes de bénédictions. Bénédiction matérielle, bénédiction financière, bénédiction économique, bénédiction familiale, bénédiction militaire. Toutes sortes de bénédictions sont à vous en Jésus-Christ. Éphésiens 2, verset 8. C'est par la grâce que vous êtes sauvés par le moyen de la foi. Et cela ne vient pas de vous, c'est un don de Dieu. Ce n'est point par les œuvres, afin que personne ne se glorifie. En d'autres termes, vous êtes bénis parce que Dieu vous a fait grâce en Jésus-Christ. Le mot « salut » parle de tous les noms rédempteurs de Dieu. Dieu pourvoit en Jésus-Christ et il pourvoit par grâce. Dieu bénit en Jésus-Christ et il bénit par grâce. Dieu protège en Jésus-Christ et il protège par grâce. Dieu pardonne en Jésus-Christ et il pardonne par grâce. Il n'y a pas d'argent à lui donner. Il n'y a pas de jeûne à faire pour recevoir des bénédictions de Dieu. La bénédiction, d'abord, elle est spirituelle. Ensuite, elle se matérialise. Voilà pourquoi je dis que en Jésus-Christ, nous sommes bénis même si vous n'avez pas de travail. Vous êtes bénis. Même si vous ne travaillez pas, vous êtes béni. Même si vous n'êtes pas encore marié, vous êtes béni. Même si vous n'avez pas encore d'enfant, vous êtes béni. Même si vous ne possédez pas encore $1 million en poche, vous êtes béni. Même si vous ne voyez aucune vision des anges, de Dieu, de Jésus et de je ne sais quoi, vous êtes quand même béni. Et parce que vous croyez et que vous confessez que vous êtes béni dans votre vie de tous les jours, alors la bénédiction commence à se matérialiser. Toute chose est d'abord spirituelle avant de passer au matériel. Vous devez d'abord croire que vous êtes béni en Jésus-Christ pour que les autres puissent voir que vous êtes béni. Vous devez d'abord le croire. Regardez-vous dans un miroir et dites « Je suis béni en Jésus-Christ ». Mon mariage est béni en Jésus-Christ. Mon travail est béni en Jésus-Christ. Mon commerce est béni en Jésus-Christ. Mon ministère est béni en Jésus-Christ. Il n'y a pas d'œuvre à faire. Et c'est cette mentalité que n'avait pas le fils aîné. Il dit, il y a tant d'années que je te sers. Je fais toujours ce que tu me demandes. Que j'aille à gauche, je le fais. Que j'aille à droite, j'y vais. Que j'aille faire telle course, je le fais. Mais tu ne m'as jamais rien donné. Le service pour Dieu n'est pas pour que Dieu nous donne quelque chose. Puisque nous avons déjà toutes ces choses en Jésus-Christ. Je suis béni. Je suis prospère. Que dit Jean 3, l'épître de Jean. Jean 3, verset 2. Bien-aimé, je souhaite que tu prospères à tous égards et sois en bonne santé. C'est ça que Dieu souhaite pour nous. Il souhaite que nous soyons en bonne santé. Il souhaite que nous soyons prospères dans tous les domaines de la vie. Mais ça ne se limite pas là. Comme prospère l'état de ton âme. Donc, la condition pour être prospère matériellement, physiquement, spirituellement, dans tous les domaines, c'est il faut d'abord que votre mentalité, que votre âme prospère aussi. L'âme, c'est le siège de l'intelligence, des pensées, de la connaissance. Donc, si vous êtes dans votre âme une personne spirituellement mûre, en fait, tout le reste va suivre. Pourquoi tout le reste va suivre? Parce que vous savez que tout ce que vous avez vous est donné par grâce en Jésus-Christ. Et que tout ce qui est à Dieu est à vous, au travers de Jésus-Christ. C'est vraiment merveilleux. Mais le Fils aîné, dans cette parabole, ne savait pas ces choses-là. Voilà pourquoi le Père dit, dans Luc 15, revenons dans la parabole, Luc 15, verset 31. Mon enfant, tu es toujours avec moi, et tout ce que j'ai est à toi. Osée 4, verset 6 dit, mon peuple, pas les rebelles, pas les inconvertis, il dit, mon peuple périt faute de connaissance, parce qu'ils ne savent pas ce que j'ai fait pour eux, parce qu'ils ne savent pas qui ils sont en Jésus-Christ, ils sont vaincus par le diable. Ils sont maltraités par le diable. Ils sont traumatisés par le diable. Ils sont ballottés à tout vent par le diable. Parce qu'ils ne savent pas qui ils sont en Jésus-Christ. Parce qu'ils ne savent pas ce qu'ils possèdent en Jésus-Christ. Parce qu'ils ne savent pas ce qu'ils peuvent faire en Jésus-Christ. Mon frère, ma sœur, ayons une mentalité d'adulte spirituel. Arrêtons de nous comporter comme des enfants. Dieu est toujours de notre côté. Ce n'est pas parce que ça fait 2 ans que je cherche du travail, que je ne trouve pas de travail, que Dieu m'a rejeté. Ce n'est pas parce que je fais une chose et que ça ne marche pas, que Dieu forcément n'est pas d'accord. Combien d'enfants de Dieu se sont laissés tromper par les ruses du diable? Oh, tu dois être délivré de telle chose pour que tu puisses avoir telle autre chose. Alors qu'en Jésus-Christ, nous sommes bénis de toutes sortes de bénédictions. Combien d'enfants de Dieu se sont mis à détester certains membres de famille, certaines personnes qu'ils ont rencontrées, parce qu'on leur a dit, c'est un tel qui bloque tes bénédictions. Qui peut bloquer les bénédictions de Dieu? Qui peut bloquer Dieu dans sa vie? Dans la vie d'un autre, pardon. Qui peut bloquer Dieu? Personne. Dieu est tout puissant. Il fait tout ce qu'il veut et personne ne peut l'empêcher. Et si Dieu dit que je suis béni, alors je suis béni. Si Dieu dit que je suis prospère, alors je suis prospère. Si Dieu dit que je suis une créature merveilleuse, lisons-le dans le psaume 139. Psaume 139, verset 14. Je te loue de ce que je suis une créature si merveilleuse. Écoutez, si Dieu dit que je suis une créature merveilleuse, ce n'est pas parce que celle que j'aime ne veut plus de moi que je vais dire que je ne suis plus une créature merveilleuse. Si Dieu dit que je suis une créature merveilleuse, ce n'est pas parce que mes parents m'ont rejeté que je dirais que je ne suis pas une créature merveilleuse. Non. Si Dieu dit que je suis une merveilleuse, je suis merveilleux. Si Dieu dit que je suis béni, je suis béni. Ce n'est pas une crise économique, ce n'est pas une crise financière, ce n'est pas même mon pasteur, ce n'est même pas le pape, ce n'est même pas le président de la République de mon pays, ce n'est qui pourrait me dire le contraire, qui pourrait me convaincre du contraire. Non. Voilà pourquoi la Bible doit être notre guide, notre lampe de tous les jours. Ce que la Bible dit, je dois le croire. Si la Bible dit que je suis béni, parce que la Bible est la parole de Dieu, alors je suis béni. Si Dieu dit, au travers de la Bible, que je suis ambassadeur de Christ, alors je suis ambassadeur de Christ. Je peux même prendre l'image des ambassades dans ce monde. Si Si on me touche, on touche au royaume de Dieu. Avant, j'avais très peur. Lorsque je marchais dans le noir, dans la nuit, dans l'obscurité, j'avais très peur. Je me disais que non, on peut... Je marchais dans le noir, dans la nuit, dans l'obscurité, j'avais très peur. Je me disais que non, on peut... Dieu peut permettre qu'il m'arrive quelque chose.

crée tout plein de problèmes, on le met en prison. On pensait qu'on était en train de le détruire, alors qu'on était en train de le mener, de l'emmener vers sa glorieuse destinée. Quoi que les hommes vous fassent, si vous êtes avec Jésus-Christ, les hommes ne seront que des marchepieds pour vous emmener là où Dieu veut que vous soyez. Ne vous découragez pas. Je suis une créature merveilleuse en Jésus-Christ. Je suis béni. Dieu vit pleinement en moi. Si Dieu dit que tout ce qui est à lui est à moi, donc je n'ai rien à envier aux inconvertis. Rien à envier. Si le fils aîné avait compris cela, lorsque le fils cadet était revenu à la maison, il aurait dit « Gloire à Dieu ». Oh, mon frère est revenu. Oh, mon frère est revenu. Le perdu est revenu à la vie. Et nous allons prendre soin de lui. Non, mais parce qu'il avait une mentalité d'esclave, une mentalité de perdu, lorsqu'il apprend qu'on fait une fête pour celui qui a péché, c'est pour celui qui a fait des choses horribles, il s'énerve. Parce qu'il ne comprend pas que tout s'obtient par grâce. Le perdu qui revient, en fait, pour lui, par grâce, et il aurait compris aussi que lui qui marchait avec Dieu, qui était avec Dieu depuis toujours, avait droit à une fête par grâce, non pas parce qu'il marchait avec lui, mais parce que tout est accompli en Jésus-Christ. Il aurait dit, « Oh Seigneur, je te bénis. Oh Père éternel, merci. Merci, parce que tu es vraiment bon. Tu es bon avec le méchant, tu es bon avec celui qui marche avec toi. Alors pourquoi aller en dehors de ta maison, puisque tu es bon avec ceux qui sont dans ta maison aussi ?» Oh, c'est extraordinaire, mon frère. C'est extraordinaire, ma sœur. Ma prière est que vous découvriez qui vous êtes en Jésus-Christ. La Bible parle de plus de 130 versets. Le Nouveau Testament parle de plus de 130 versets de qui nous sommes en Jésus-Christ, de ce que nous possédons en Jésus-Christ et de ce que nous pouvons faire en Jésus-Christ. En Jésus-Christ, ce n'est pas en dehors de Jésus-Christ, ce n'est pas les inconvertis, ce n'est pas les religieux qui possèdent, qui sont et qui peuvent faire des choses avec Jésus-Christ, mais ceux qui ont une relation personnelle avec Jésus-Christ. Béni soit le Père de notre Seigneur Jésus-Christ qui nous a bénis de toutes sortes de bénédictions. Je souhaite que vous prospériez dans tous les domaines. Que vous soyez en bonne santé, mais la condition est que votre âme prospère aussi. Et il n'y a qu'une seule chose qui peut nourrir votre âme, au point de prospérer selon Dieu, c'est la Bible. C'est la Bible, il n'y a rien d'autre. Galates 5, verset 1. C'est pour la liberté que Christ nous a affranchis. En Jésus-Christ, nous sommes libres. Libre des coutumes, libre de l'alcool, libre du péché, libre du sexe illicite. Nous sommes libres. Il n'y a plus d'autre maître que Jésus-Christ sur nous. Jésus a dit, venez à moi, vous tous qui êtes fatigués et chargés. Prenez mon joug, recevez mes instructions, parce que mon joug et mes instructions sont doux et légers. Nous ne devons avoir qu'un seul maître, Jésus-Christ. En Jésus-Christ, nous sommes libres du monde. Est-ce que vous voulez devenir libre? Vous voulez vraiment vivre la liberté? Pas la liberté que donnent les hommes au travers de quelques papiers signés. Non, une vraie liberté, signée par le sang de Jésus-Christ. Venez à Jésus. Il vous aime. Au moment où nous sommes en train de finir cette émission d'aujourd'hui et ce thème, je voudrais vous dire que la vraie liberté ne se trouve qu'en Jésus-Christ. La vraie bénédiction ne se trouve qu'en Jésus-Christ. La vraie prospérité ne se trouve qu'en Jésus-Christ. Venez à Jésus-Christ. Si c'est votre désir de donner votre vie à Jésus-Christ, de prendre un nouveau départ avec Jésus-Christ aujourd'hui, c'est très simple. Baissons la tête dans la prière et répétez ces simples mots que je vais prononcer. Prions. Père éternel, au nom de ton Fils Jésus-Christ, je viens devant toi. J'ai entendu ta parole. J'ai entendu ton appel. J'accepte Jésus-Christ comme mon sauveur.

0: Seigneur personnel. Je m'engage aujourd'hui à n'avoir qu'un seul maître, Jésus-Christ, et de le suivre lui et lui seul tous les jours de ma vie. Je prends l'engagement de l'aimer de tout mon cœur et d'être son ambassadeur dans ce monde. Merci pour ton pardon. Merci pour ta grâce. Merci pour ta miséricorde. Je crois qu'en ce moment, j'ai pris un nouveau départ avec Jésus-Christ. J'ai ainsi prié au nom de Jésus-Christ. Amen. Si vous avez fait cette prière, croyez que par la foi, un nouveau départ commence avec Jésus-Christ aujourd'hui. 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Je suis Raphaël Mambou. Le nom de cette émission est Venez à Jésus. Nous nous retrouvons la fois prochaine pour un nouveau thème. Que Jésus continue de vous bénir, que Jésus continue de vous garder. À la fois prochaine. Amen.
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2: Bonjour à tous, je suis Raphaël Mambou, que Jésus vous bénisse, qui que vous soyez, où que vous soyez. Le nom de cette émission est Venez à Jésus. C'est une grâce, c'est un honneur, c'est un privilège de pouvoir vous retrouver encore une fois aujourd'hui autour de la parole de Dieu pour partager quelques versets bibliques sur le thème « La femme à la perte de sang ». Avant d'aller plus loin, je voudrais vous inviter à baisser la tête dans la prière pour dédier le reste des 30 minutes entre les mains du Seigneur. Prions. Père éternel, au nom de ton Fils Jésus-Christ, nous voici devant toi pour entendre ta parole, pour entendre ton message, pour entendre ton cri venant du ciel. Dispose nos cœurs, Seigneur. Bénis ces hommes et ces femmes qui nous écoutent en ce moment, au travers d'Internet, au travers des radios FM, au travers d'un support informatique. Seigneur, bénis ces hommes, bénis ces femmes. Permets que ce message fasse du bien à quelqu'un aujourd'hui. Permets que ce message fasse du bien à quelqu'un aujourd'hui, Seigneur, à un homme ou à une femme. Dispose nos cœurs. Au nom de ton Fils Jésus-Christ, nous avons ainsi prié. Amen. La femme à la perte de sang. Je vous invite encore à lire dans Marc 5, à partir du verset 25 jusqu'au verset 34. Il y avait une femme atteinte d'une perte de sang depuis 12 ans. Elle avait beaucoup souffert entre les mains de plusieurs médecins. Elle avait dépensé tout ce qu'elle possédait et n'avait éprouvé aucun soulagement, mais était allée plutôt en empirant. Ayant entendu parler de Jésus, elle vint dans la foule par derrière et toucha son vêtement. Car elle disait, « Si je puis seulement toucher ses vêtements, je serai guérie. » Au même instant, la perte de sang s'arrêta et elle sentit dans son corps qu'elle était guérie de son mal. Jésus connut aussitôt en lui-même qu'une force était sortie de lui et se retournant au milieu de la foule, il dit, « Qui a touché mes vêtements ?» Ses disciples lui dirent, « Tu vois la foule qui te presse et te dit, qui m'a touché ?» Et il regardait autour de lui pour voir celle qui avait fait cela. La femme, effrayée et tremblante, sachant ce qui s'était passé en elle, vint se jeter à ses pieds et lui dit toute la vérité. Mon frère, ma sœur, c'est vraiment une très belle histoire que je vous encourage vraiment à écouter et réécouter. Aujourd'hui, j'ai eu à cœur de partager avec vous dans cette histoire de la femme à la perte de sang sur le verset 26. Elle avait beaucoup souffert entre les mains de plusieurs médecins, elle avait dépensé tout ce qu'elle possédait et n'avait éprouvé aucun soulagement, mais était allée plutôt en empirant. Certainement qu'elle avait rencontré des hommes ou peut-être même des femmes médecins. Je ne suis pas contre les médecins, que Dieu bénisse tous les médecins qui sont dans le monde, car il soulage les souffrances de beaucoup d'hommes et de femmes. Mais dans le cas de cette femme ici, elle ne trouvait pas de solution. Elle s'appuyait sur l'intelligence des hommes. Elle s'appuyait sur la force de l'homme. Elle s'appuyait sur la science. L'homme peut promettre d'être là et d'aider en tout temps. Mais seul Dieu a la possibilité de jamais faillir à ses promesses. L'homme peut promettre. L'homme peut vous dire, mon frère, ma sœur, venez chez moi, je vais vous donner des solutions à tous vos problèmes. Si vous votez pour moi, je vais vous donner des solutions à tous vos problèmes. J'ai fait de grandes études, je maîtrise le domaine de la science, dans tel autre domaine, venez chez moi et vous aurez des solutions à vos problèmes. Et certainement que cette femme a cru en cela. Pourquoi ne s'est-elle pas attachée à Dieu au moment où cette perte de sang était déjà devenue anormale? Nous ne savons rien, la Bible ne nous le dit pas, nous le serons certainement devant le Seigneur Jésus-Christ. Lorsqu'il viendra prendre son église, lorsqu'on lui posera toutes sortes de questions, il nous donnera des réponses. Mais pour l'instant, nous ne connaissons pas la cause de sa maladie, l'origine de sa maladie, et pourquoi n'est-elle pas venue plus tôt auprès du Seigneur. Nous ne savons pas. Tout ce que nous savons, c'est que pendant 12 ans, cette femme a dépensé de son argent. Elle a dépensé de son argent. Alors que l'Éternel Dieu des armées a promis d'être là en tout temps. Dans Matthieu 28, verset 20, il nous est dit ceci. Matthieu 28, verset 20. Commençons verset 19. « Allez, faites de toutes les nations des disciples, les baptisant au nom du Père, du Fils et du Saint-Esprit, et enseignez-leur à observer tout ce que je vous ai prescrit. Et voici, je suis avec vous tous les jours jusqu'à la fin du monde. » Il est vrai que lorsque nous lisons Marc 5, cette promesse que Jésus a faite dans Matthieu 28, 20, il n'avait pas encore faite. Mais Jésus est Dieu. Il avait déjà promis dans l'Ancien Testament qu'il serait là et qu'il ne changerait pas. Et que quiconque l'invoquerait, il serait là. Nous avons vu dans les émissions précédentes, Dieu dit à Josué, « Je ne t'abandonnerai pas, je ne te délaisserai pas. » Combien de fois Dieu dit dans la Bible, « Ne crains pas, je suis avec toi. » Mais cette femme, malheureusement, s'est appuyée sur les hommes pour trouver des solutions à son problème. Et malheureusement pour elle, elle a été déçue. Mon frère, ma sœur, la solution de l'homme dans votre vie sera toujours une déception. Peut-être qu'aujourd'hui, oui, il n'y a pas de problème. Aujourd'hui, il promet, il réalise. La semaine prochaine, il promet, il réalise. Mais le mois prochain, il n'est pas dit qu'il va réaliser. Parce que c'est un homme. Il n'est pas Dieu. Il n'est pas constant. Leurs parents nous ont montré qu'ils étaient faillibles. Je connais des histoires où d'un homme ou une femme qui se sont mariés pendant plus de 40 ans, 50 ans. La femme est partie pour des soins médicaux en Europe. Pendant 10 ans, le monsieur a abandonné sa femme. Il ne voulait plus appeler, il n'envoyait plus d'argent. Il s'est, bref, débarrassé de sa femme. C'est ça les hommes. Les hommes sont ainsi. Mais Dieu lui a dit, « Je suis avec vous tous les jours jusqu'à la fin du monde. » Dans Hébreux 13, verset 8, il nous est dit que Jésus est le même hier, aujourd'hui et éternellement. Ce qu'il a promis hier, il est capable de le promettre encore aujourd'hui. Et il est capable de le promettre encore demain. En d'autres termes, ce qu'il a promis hier, il peut le réaliser aujourd'hui et demain. Il ne change pas. Le Dieu que je suis venu vous prêcher, le Dieu qui est venu frapper à votre porte aujourd'hui, est le Dieu qui ne change pas. Le Dieu qui ne va pas varier, qui ne change pas de situation, qui dit pas, j'avais fait cette promesse il y a 2000 ans, je ne réalisais pas qu'aujourd'hui vous aurez tel type de maladie, vous auriez aujourd'hui tel type de problème. Je ne réalisais pas il y a 2000 ans quand je vous avais dit que je serais avec vous tous les jours jusqu'à la fin du monde. Je ne réalisais pas que les problèmes, les difficultés économiques que vous alliez rencontrer à votre époque seraient au-delà de ma puissance. Non, Dieu n'a jamais dit ça et Dieu ne pensera jamais cela. Je suis même tenté de dire que lorsque vous invoquez Jésus dans votre vie, dans vos problèmes, jamais vous ne recevrez une réponse retour. Que non, je suis saturé de prières, je suis saturé de problèmes, je suis saturé de difficultés, ou même je suis en vacances. Voyez X qui fait mon acting, voyez Y qui fait mon intérim. Non, il sera toujours présent dans tous nos problèmes. Ne vous découragez pas, mon frère. Ne vous découragez pas, ma sœur. Dieu ne vous abandonnera pas. J'aime ce que David dit dans le psaume 23. J'aimerais que nous le relisions. C'est un psaume qu'on a lu plusieurs fois, que beaucoup de gens connaissent, mais j'aimerais quand même qu'on le lise. L'Éternel est mon berger, je ne manquerai de rien. Il me fait reposer dans le vert pâturage. Il me dirige près des eaux paisibles, il restaure mon âme. Verset 4. Quand je marche dans la vallée de l'ombre de la mort, je ne crains aucun mal, car tu es avec moi. Vous voyez? En fait, ce que David est en train de nous dire par rapport à l'histoire de cette dame, c'est que quand nous traversons des moments difficiles, nous devons plus nous appuyer sur Dieu que sur les hommes. Les hommes soignent aujourd'hui des maladies qu'il y a 50 ans, ils ne soignaient pas. Les hommes sont en train de résoudre des problèmes aujourd'hui qu'il y a 50 ans, ils étaient impossibles de résoudre. Comme pour dire que l'homme est en train d'évoluer. L'homme est en train de chercher des solutions. Mais Dieu est la solution. Quand je marche dans la vallée de l'ombre de la mort, je ne crains aucun mal, car tu es avec moi. Cette femme a traversé une vallée, vivait une vallée de l'ombre de la mort depuis 12 ans. Mais au lieu de s'attacher à Dieu, au lieu de s'appuyer sur Dieu, elle comptait sur son argent. Elle comptait sur les hommes. L'homme qui est dans des difficultés doit compter sur le secours de Dieu et non sur le secours de l'homme. Je répète, l'homme qui est dans des difficultés, l'homme qui traverse la vallée de l'ombre de la mort, l'homme qui traverse des tempêtes, l'homme qui traverse le désert, l'homme qui traverse des problèmes, l'homme qui traverse la prison, ne doit pas compter sur l'homme, mais doit compter sur le secours du Dieu vivant. Dans Josué 24, verset 23, Dieu nous dit ceci. Ôtez donc les dieux étrangers qui sont au milieu de vous, et tournez votre cœur vers l'Éternel, le Dieu d'Israël. Ôtez les dieux étrangers. C'est qui les dieux étrangers? On parle d'un dieu lorsque on fait référence à quelqu'un ou à quelque chose qui est celui qui dirige notre vie. Et les dieux étrangers sont toute chose ou toute personne qui distrait le peuple d'Israël, le peuple de Dieu, l'Église de Dieu, par rapport à son Sauveur Jésus-Christ. Cette dame à la perte de sang avait comme dieu étranger son argent, avait comme dieu étranger les hommes, ces célèbres médecins. Je suis en train de dire, je répète, je ne suis pas contre l'argent, je ne suis pas contre les médecins. Mais lorsque l'argent, lorsque les médecins remplacent Dieu dans notre vie, ça devient des dieux étrangers. D'autres hommes dans nos vies de tous les jours, peut-être que ça nous est arrivé aussi, pour trouver des solutions à nos problèmes, nous avons compté sur un cousin, sur un frère, sur un proche parent, sur le président de la République, sur le premier ministre, sur le président du Parlement, le président du Sénat. Bref, on a compté sur des relations pour trouver des solutions à nos problèmes. Ce n'est pas une mauvaise chose de connaître des gens. Je suis même tenté de parler de connexion. Ce n'est pas une mauvaise chose. On a une connexion à la présidence de la République, on a une connexion dans la primature, on a une connexion à l'état-major général, on a une connexion chez un ministre, chez un bourgmestre, chez un maire, chez tel homme riche, chez tel homme d'affaires. Ce n'est pas une mauvaise chose. Mais lorsqu'on compte sur ces personnes-là pour trouver des solutions à nos problèmes, alors ces personnes deviennent des dieux étrangers que nous avons logés dans notre cœur. Vous imaginez cette femme depuis 12 ans, traversant la même situation, parce qu'elle n'avait pas encore compris qu'elle devait s'appuyer sur Dieu et non sur l'homme. Elle devait s'appuyer sur Dieu et non sur l'homme. Mon frère, ma sœur, ne tentons pas de remplacer Dieu par l'homme. Remplaçons les dieux étrangers par le Dieu vivant. Ôtez donc, commençons verset 22. Josué dit au peuple, vous êtes témoins contre vous-même que c'est vous qui avez choisi l'Éternel pour le servir. Ils répondirent, nous en sommes témoins. Ôtez donc les dieux étrangers qui sont au milieu de vous, et tournez votre cœur vers l'Éternel, le Dieu d'Israël. Arrêtons de compter sur les hommes, mais comptons d'abord sur Dieu. L'homme cherchera toujours son intérêt. Les hommes sur lesquels nous sommes en train de compter vont toujours chercher qu'est-ce qu'ils ont à gagner. Ils vous le diront peut-être pas. Mais au fond d'eux, ils cherchent un intérêt dans ce qu'ils font. Cette femme dans la perte de sang, cette femme avec la perte de sang dans Marc 5, elle était régulièrement reçue, si je puis me permettre ainsi, par ces différents médecins, parce qu'elle avait de l'argent. Oui, c'est normal. Et puis le plus drôle dans l'histoire, c'est que cette femme était considérée d'après Lévitique 15 comme étant une personne impure. Tout ce qu'elle touchait, partout où elle allait, ces lieux-là devenaient impurs. Mais ces médecins la recevaient quand même. Ils acceptaient de devenir impurs parce qu'elle avait de l'argent. Vous savez, des fois dans nos relations, nous devons faire attention. Les gens qui nous approchent, nous devons faire attention. Et nous-mêmes, quand nous nous approchons des autres, nous devons examiner les motivations de notre cœur. Pourquoi je me rapproche de ce monsieur? Pourquoi je me rapproche de cette dame? Pourquoi je me rapproche de tel pasteur, de tel ministre, de tel président, de tel responsable du gouvernement? Est-ce que c'est pour de l'argent? Parce que si c'est pour de l'argent, alors nous sommes en train de recevoir dans nos vies des dieux étrangers. Tant que cette femme avait de l'argent, elle était reçue. Elle ne le comprenait peut-être pas. Elle ne le réalisait peut-être pas. Tant qu'elle avait de l'argent, il n'y avait pas de problème. Mais dès qu'il n'y avait plus d'argent, ça commençait à poser problème. Vous imaginez le très célèbre docteur X qui recevait cette dame. « Oh madame, entrez, venez. Oui, on a testé de nouveaux médicaments. Ça coûte autant. Il faut. » La dame sort l'argent parce qu'elle a l'argent. Elle compte sur son argent pour trouver des solutions à son problème. Ah, madame, tel, je vous recommande tel spécialiste qui vient de publier telle recherche. Apparemment, ça va donner plus d'argent. Quand cette femme n'avait plus d'argent et qu'elle venait voir le docteur A était certainement très occupé. Peut-être que vous êtes de ceux et de celles qui avaient rencontré cette situation-là. Tant que vous aviez de l'argent, les portes étaient ouvertes. Et maintenant que vous n'avez plus d'argent, vous venez visiter quelqu'un, on vous dit « bon, il n'est pas là, il est endormi, il est en repos, il vous demande de passer la semaine prochaine, il vous demande de passer le mois prochain » et c'est normal. Parce qu'il ne trouve plus d'intérêt à vous voir. Vous n'êtes plus rentable, si je puis dire. Mais j'ai une bonne nouvelle pour vous. Peu importe ce que les hommes font, peu importe ce que les hommes vous ont pris, Jésus-Christ est celui qui vous aime sans chercher un intérêt chez vous. Au contraire, il vous aime parce que c'est lui qui vous a créé. Il vous aime parce qu'il sait que c'est vous qui avez besoin de lui. Nous sommes des aveugles. L'homme est aveuglé par le péché. Il ne comprend pas qu'il a besoin de Dieu. Voilà pourquoi Dieu nous envoie pour prêcher l'Évangile dans le monde entier. Pour frapper à la porte des hommes et dire « Mon frère, ma sœur, je viens vous présenter un Dieu vivant qui vous aime, qui ne s'intéresse pas à votre situation. Il sait que vous avez vos problèmes. » Elle avait dépensé tout ce qu'elle possédait. Elle éprouvait, elle dépensait beaucoup d'argent, mais sans trouver de solution. Elle avait dépensé tout son argent, mais ne trouvait aucune solution. Mon frère, ma sœur, Jésus dit, je suis le chemin, la vérité et la vie. Jésus est venu donner une vie abondante à tous ceux et à toutes celles qui sont rejetés, abandonnés. Comme cette dame, abandonnée par les médecins, abandonnée par sa famille à cause de son état physique. Mais Jésus-Christ, lui, n'abandonne personne. C'est une bonne nouvelle que je suis venu vous annoncer. Vous êtes le choix de Dieu. Je suis même tenté de dire, si vous êtes abandonné par les hommes, si vous êtes rejeté par les gens, la bonne nouvelle que je suis venu vous annoncer, c'est que vous êtes qualifié pour l'intervention de Dieu dans votre vie. Oui, Vous êtes qualifié pour l'intervention de Dieu dans votre vie. Parce que Dieu cherche des hommes et des femmes qui sont abandonnés,